Guillaume vous l'a dit hier soir, vous êtes beau. C'est beau et complexe ou beau mais complexe. Dans cette belle histoire de l'humanité, de sa recherche, vous avez entendu parler des Grecs, des modernes. Il y a des grains de sable. Depuis que je suis revenu à Rouen, je ne sais pas pourquoi, je repense à mes péchés d'enfant. C'est tenace, hein, vous savez, des fois, la mémoire de nos péchés. Et d'abord, elle disparaît, et puis on se rappelle quelque chose qu'on a fait. Vis-à-vis de ses parents, ça remonte. Vis-à-vis d'amis ou de profs qu'on n'a plus revus, peut-être à qui maintenant on aimerait bien demander pardon. L'un des premiers péchés dont je me rappelle, un péché de gourmandise. Malheureusement, je crois que je ne suis pas tout à fait guéri de la gourmandise. Maman faisait des très bons gâteaux au chocolat pour chacun de nos fêtes, chacune de nos fêtes, chacune de nos anniversaires. Ça sentait le chocolat. J'allais dans la cuisine. Je soulevais le gâteau au chocolat et je creusais en dessous. Je vois que ça vous donne des idées. Je reposais le gâteau. Ni vu ni connu, je t'embrouille. J'avais beaucoup de chance. Nous étions 7 enfants. Rapproché, l'aîné a 10 ans de plus que moi. Arrive le gâteau d'anniversaire avec ses bougies et le moment fatidique où on coupe le gâteau. Et là, maman commence son enquête judiciaire. Je pense que grâce à Dieu, j'avais une tête un peu bizarre, que les mamans savent reconnaître. T'étais où, Dominique, cet après-midi? Je suis resté dans ma chambre. À la gourmandise s'ajoute le mensonge. Et avec un petit peu d'astuce, j'en ai un peu. J'arrivais à détourner le regard de maman sur mon frère. Le péché entraîne le péché. C'est le cercle vicieux. Quelques-uns d'entre vous, enfin pas les Stéphanois, mais ça leur arrive peut-être d'être jaloux. Puis dessus se greffe un mensonge. Puis un deuxième d'ailleurs, parce qu'il faut justifier le premier. Et même qu'on finit par se justifier. Mais c'est pour son bien d'ailleurs que je le dis pas, mais je le dis qu'à toi. Puis on trahit une amitié. Et ainsi de suite. Le mal entraîne le mal. Comment sortir de cette affaire-là?
C'est la question de Dieu. Et c'est sa question depuis Adam et Ève. Vous connaissez ce récit ? La femme s'aperçut que le fruit de l'arbre devrait être savoureux, comme le gâteau au chocolat de ma maman. Qu'il était agréable à regarder et qu'il était désirable cet arbre, puisqu'il donnait l'intelligence. Elle prit de son fruit et en mangea. Elle en donna aussi à son mari et il en mangea. Alors leurs yeux à tous deux s'ouvrirent et ils se rendirent compte qu'ils étaient nus, Adam et Ève. Ils entendirent la voix du Seigneur Dieu qui se promenait dans le jardin à la brise du jour. L'homme et la femme allèrent se cacher au regard du Seigneur. Ils allèrent se cacher parmi les arbres du jardin. Le Seigneur Dieu appela l'homme et lui dit « Où es-tu donc ?» Où étais-tu cet après-midi, Dominique ? Dieu dit à Adam « Où étais-tu ? » Où es-tu ? Et Dieu attend la réponse. Adam a failli la donner. Il répondit, « J'ai entendu ta voix dans le jardin, j'ai pris peur parce que je suis nu et je me suis caché. » Adam hésite. Commence à se justifier. J'ai eu peur. Tu m'avais dit. Le Seigneur reprit. Qui donc t'a dit que tu étais nu ? Aurais-tu mangé de l'arbre dont je t'avais interdit de manger ? Aurais-tu mangé du gâteau avant l'heure ? L'homme répondit, « La femme que tu m'as donnée, c'est elle qui m'a donné du fruit de l'arbre, et j'en ai mangé. » C'est le drame. C'est pas moi, c'est ma sœur. Ça vient de là. Ça vient de là. Et Ève dira, « C'est pas moi, c'est le serpent. » Et Dieu va passer son temps à dire « Où es-tu ?» pour avoir une vraie réponse nette. Pas « Excuse-moi, mais je... » voilà, non, c'est elle. Me voici. Adam ne pouvait plus dire ça. Alors Dieu s'est mis à appeler. Et on aurait bien trouvé quelqu'un qui dise « Me voici !» Noé, par exemple. Dieu l'appelle « Viens, viens !» Et Noé vient. Et Dieu lui met de bonnes conditions. On va construire un arche, on va mettre les gens, on va trier, on va prendre bien, tout ça, pour recommencer une belle histoire entre nous, où on se cache pas. Et à peine il est redescendu sur terre, qu'il se met à boire. C'est dans la Bible, hein. Noé ivre. Ça nous arrive aussi des fois de recommencer une belle histoire avec Dieu. Allez, ça y est, Seigneur. C'est sûr. Régulièrement, je me dis, bon, ma pauvre maman, là, qui a 97 ans,
Faut que je l'appelle toutes les semaines quand même. Ces prêtres qui sont un peu âgés là, comme le père Jacques Hamel, qui ont donné leur vie pour le Seigneur, il faut que tu ailles leur rendre visite quand même, t'es leur père, toi l'évêque. Puis j'y arrive pas. Dieu a appelé Abraham. Alors là, je vais prendre un, là-bas. Puis je lui ai donné la terre promise. Puis on va recommencer une belle histoire avec lui. Puis Abraham, un jour, il a raconté des histoires et sa femme, il a dit que c'était sa sœur. Et Abimelech, il a pris la sœur d'Abraham pour en faire sa femme. Les embrouilles. Moïse. Allez, je reprends le petit là derrière le troupeau, je l'emmène. Et puis là, ça va être une nouvelle histoire. T'as quand même mieux. Parce que vraiment, nos péchés, enfin, je veux dire, c'est idiot, quoi. Je veux dire, à peine j'avais fini de manger le bout de gâteau au chocolat en grattant en dessous, que la fête de mon anniversaire était gâchée. Parce que toute l'après-midi, je pensais à savoir ce que maman allait dire. Et quand on est jaloux, qu'on manque, qu'on est égoïste, qu'on ceci, que cela, etc., que, ben, on gâche sa vie. On n'y arrive pas. Moïse, il a à peine descendu de la montagne avec les tables de la pierre, de pierre avec les 10 grandes paroles qui vont vraiment redonner le sens à notre humanité, quoi, d'adorer Dieu seul. Vous les connaissez, les 10 commandements? Pour la session de l'année prochaine. Vous savez, tu adoreras Dieu seul. Respectera le nom du Seigneur, le jour du Seigneur. Honorera ton père et ta mère. Tu ne pas, tu ne commettras pas l'adultère. Puis Jésus, elle a précisé pour l'adultère. Hein. Quand je regarde et que je la désire, c'est déjà l'adultère dans mon cœur. Tu ne voleras pas, mentiras pas. Hein. Tu ne feras pas de faux témoignage, tu ne désireras pas le bien d'autrui. Injustement. À peine, il descend avec ça que les autres, ben, c'était pour eux, pendant qu'ils attendaient, ils ont fait un veau d'or pour eux, parce qu'il leur manquait un dieu. Et ben, le pauvre Moïse s'est mis en colère et il a cassé les tables de la loi. On pourrait les prendre les uns après les autres, le pauvre David, roi, tout ça, à un moment, il n'a pas résisté, la femme de son général, pouf! Et là, il a mis le général devant pour qu'il se fasse tuer. Adultère et meurtre. Alors Dieu a eu finalement cette idée. Je vais pas en trouver. Je vais leur donner. Je vais venir. Adam, où es-tu? C'est Jésus qui va pouvoir un jour se tourner vers son Père et dire « Me voici, Père, non pas ma volonté, mais ta volonté. Pardonne, pardonne-leur, ils ne savent pas ce qu'ils font. » Le premier, le seul, l'unique, qui a répondu à l'appel de Dieu, c'est Jésus. Que Paul, d'ailleurs saint Paul, appellera le nouvel Adam. Qui, comme Adam, sera nu sur la croix. Jésus est celui qui
sera le nouvel Adam défiguré, sauf dans son cœur. Nos croix, des fois, des croix bijoux, des croix artistiques, des beaux objets, mais la croix de Jésus, c'est un instrument de mort, hein. Est-ce qu'il était beau, Jésus, sur la croix? Est-ce qu'il était beau? Condamné à mort par crucifixion. Mon papa était juge et il n'était pas du côté du droit pénal, il n'était pas du côté des juges, mais il a été chef de cour, comme on dit. Et il était tenu d'assister aux exécutions avant que la peine de mort ne soit abolie dans notre pays en 1981. C'est une des choses les plus difficiles pour lui. Et récemment, j'ai reçu une lettre à la suite de l'assassinat du père Hamel, d'un diplomate français qui était en Arabie Saoudite, en poste, et qui a assisté à des condamnations à mort par pendaison. Vous voyez, cette image me hante et je commence à pouvoir pardonner. Jésus est mort comme ça, quoi. Et là, sur la croix, Père, pardonne-leur, ils ne savent pas ce qu'ils font. Au fond, Jésus est le premier à s'être confessé. Non pas de ses propres péchés, mais des péchés de l'humanité. Car aucun avant lui n'a été vraiment capable de dire « C'est moi, je te demande pardon. » Et nous le savons bien, nous le vivons un peu. Enfin, je te demande pardon, mais excuse-moi, j'ai été un peu fatigué. Je te demande pardon, point. C'est ça ce que Jésus a fait. Je ne sais pas s'il y a des frères prêtres parmi nous. J'en vois un là-bas. Est-ce qu'il y a des frères prêtres parmi nous? Voilà, il y en a l'un ou l'autre. Voilà. Je pense que vous le savez. Vous le vivez. Quand nous voyons arriver un pénitent, nous voyons arriver le Christ. Nous ne voyons pas arriver le pécheur. Car quand vous arrivez devant le prêtre, vous avez déjà l'Esprit de Jésus en vous qui vous a poussé, inspiré de dire pardon. Alors il y a parfois encore, et pour moi aussi, cette tendance à dire je sais que je dois prier pour mon peuple matin, midi et soir, la prière des Laudes, fils du milieu du jour, le soir, mais le milieu du jour c'est un peu difficile, alors des fois j'ai pas tout à fait respecté. Non, Dominique, demande pardon, point barre. T'excuses pas. Les circonstances atténuantes, il nous les a données depuis longtemps. De la même manière, il ne vient pas pour nous condamner, il vient pour nous sauver. Je suis venu, non pas pour vous condamner, mais pour vous sauver. Alors si vous avez du mal, allez vous confesser. Dites-vous que vous êtes un membre du corps du Christ. Et vous sentez bien cette souffrance. Qu'est-ce qui fait que c'est difficile? Ben oui, parce que nous souffrons comme Jésus sur la croix. Peut-être un peu moins.
Il a pris déjà notre souffrance sur lui. Mais il est bon. Et ça, c'est un cadeau de Dieu, vous savez, cette mauvaise conscience. Qui est en fait la bonne conscience. On l'appelle la mauvaise, mais c'est la bonne. Le pire, c'est que des fois, on s'habitue. On se justifie. Puis tout le monde fait comme ça. Les APL, on en a entendu parler. Puis ça arrange des fois nos bourses, hein. Bon. Ah oui, moi j'ai un neveu, il me dit, écoute, si tu veux, moi je peux... un petit budget 300, mais tu sais, si tu mets le loyer à 450, j'ai calculé avec les APL, c'est encore mieux, hein, parce que toi t'auras un peu plus, moi je dépenserai pas plus. Et on s'arrange comme ça, avec des aides sociales. Alors que moi j'ai pas besoin. Je me dis, tiens, un petit peu plus. Tout le monde le fait. Réfléchissons un peu à nos accommodements avec les règlements, avec les lois, avec tout ça pour, au fond, avoir plus d'avantages. Mais on sait bien qu'on ne peut plus avancer comme ça, quoi. Qu'il y a des gens dans notre pays de plus en plus pauvres. C'est peut-être pas la solution de dire on diminue 50 euros pour tout le monde les APL. Mais à un moment, il faut arrêter. Et on est responsable si on a magouillé un peu. Enfin, si on a profité, tout simplement. Mais ça fait un moment qu'on sait que c'est pas le légal, la loi qui dit ce qui est moral. Enfin, j'espère que vous en avez pris conscience. C'est dans notre conscience. Et il y a une chose extraordinaire dans cette complexité de notre humanité, ce lieu très profond de notre conscience, parfois endormi, parfois recouvert. Mais il y a dedans, dit Catherine de Sienne, Sainte Catherine de Sienne, une petite demeure, une petite cellule, une petite place qui est toujours ouverte à la lumière, dans laquelle le démon n'a jamais pu entrer pour éteindre la lumière. Les théologiens appellent ça la Saint-Dérèse. Bon, un mot un peu compliqué. Un petit espace, voilà, de notre volonté. Et c'est là, vous savez, c'est ce petit starter, c'est cette petite batterie qui se décharge jamais, c'est voilà ce lieu qui peut permettre de redémarrer. Car au fond, quand Dieu nous a appelés, Adam, où es-tu? C'est qu'il continuait à garder confiance. Je crois que jamais dans la tête de Dieu, il y a eu la possibilité d'effacer. Et je recommence. Allez. Y compris pour les pires. Y compris pour Judas, Hitler, ou les assassins du Père Hamel. Quand vous le savez, moi j'étais vraiment bouleversé quand lendemain ou le surlendemain, je vais rendre visite à l'hôpital à Guy Coponnet, qui avait été la gorge tranchée, un homme extraordinaire qui fêtait ce jour-là ses 87 ans, hein, qui est tombé sous le couteau d'Adèle ou d'Abdel, d'un des deux assassins et qui d'ailleurs a fait semblant d'être mort, c'est comme ça, en appuyant avec son doigt pour pas que le sang coule trop. Et il a dit la prière de Charles de Foucault, « Mon Dieu, je m'abandonne à toi. » Voilà. Et puis il disait les « Je vous salue Marie », puis comme ça a duré plus d'une demi-heure, il a eu le temps de répéter la prière de Charles de Foucault.
sa femme qui était avec lui pensait qu'il était mort. Et non. Il dit aujourd'hui, je suis là pour témoigner. Car c'est le seul, semble-t-il, qui a entendu le père Jacques Hamel. Une fois qu'il avait reçu les premiers coups de couteau, il est tombé par terre. Il se penche vers lui, enfin l'un des deux se penche vers lui pour l'atteindre à la gorge. Et avec ses jambes, il essaye de repousser l'assassin et en disant « Va-t'en, Satan. Va-t'en, Satan. » Et c'est Guy Couponnet qui l'a entendu, avant lui-même d'être égorgé. Parce qu'il lui avait mis un smartphone dans les mains pour enregistrer l'égorgement du père Jacques Hamel. Et donc il était tout prêt. Va-t'en, Satan. C'est-à-dire que le père Jacques Hamel, c'était sûr pour lui que c'était Satan qui agissait. Que même ses assassins, Dieu continuait à leur dire « Où es-tu ?» Dieu continuait à espérer en eux. Aucun être humain n'est mauvais en soi. Le mal, c'est l'absence de bien. C'est c'est un bien qui ne va pas jusqu'à sa fin, jusqu'à ce qu'il doit faire, ce qu'il doit réaliser, mais pas le contraire. C'est pas symétrique. Le bien n'est pas l'absence de mal, parce que le mal en soi, c'est rien. Le mal absolu, c'est rien. Le bien absolu, c'est Dieu. Et nous ne sommes pas des manichéens, il n'y a pas le Dieu du bien et le Dieu du mal. Chacun d'entre nous est bon. Unis désormais à Jésus. Unis depuis sa conception, ça je le crois vraiment. Et Dieu nous appellera à lui, tôt ou tard. Alors, vaut mieux tôt que tard. Et dès maintenant, et prendre peut-être cette habitude, cette bonne habitude, d'aller vivre ce beau sacrement du pardon. Père, pardonne-moi, je ne sais pas à quel point je t'offense. Mais j'ai déjà compris ceci, ceci, ceci et cela. Père. Voilà. Père, je te demande pardon. Je m'excuse pas. Ce que je ne sais pas, c'est à quel point je t'offense. C'est vrai que ça a été compliqué, c'est toujours un peu compliqué après l'assassinat du père Jacques Hamel. Je dois vous dire que j'ai pas eu beaucoup de mal avec les assassins. Peut-être grâce à cette phrase du père Hamel. Et puis quand j'étais au GMJ, qu'il a fallu faire un communiqué, pour moi c'était évident qu'il y avait déjà 3 victimes. La préfète au téléphone, elle m'avait dit le prêtre a été égorgé. Alors je lui dis, il est mort. Ah, ça pourrait être mort, il est mort, hein, qu'elle m'a répondu. Hein. Et je lui dis, les assassins, ils ont été neutralisés. Ils ont été neutralisés. Ils ont été tués. Il y avait 3 victimes.
deux assassins et le père Jacques Hamel. Heureusement, j'ai fait relire mon communiqué par le secrétaire général de l'épiscopat qui il m'a dit « Si tu écris trois victimes, les deux assassins, père Jacques Hamel, essaye de mettre l'inverse. Trois victimes, le père Jacques Hamel et les deux assassins. » J'ai suivi son conseil. Je crois que j'ai eu raison. J'ai eu beaucoup de courriers me disant « Vous êtes fou de dire que ce sont des victimes, les assassins. C'est les auteurs. » Mais non. Dans l'Évangile, ça s'appelle des victimes de leur propre péché. Mais ce qui a été beaucoup plus difficile pour moi, c'est que le soir, dans Saint-Étienne-du-Rouvray, et ça les journaux ne le disent pas, parce que moi je ne leur dis pas, donc vous n'êtes pas chargé de leur répéter, il y a eu quelques klaxons de joie dans Saint-Étienne-du-Rouvray. Comme lorsqu'à la fin d'un match de foot, on circule dans Saint-Étienne et qu'on klaxonne. Parce que Saint-Étienne gagne toujours. Mais là, il y a eu des gens qui se sont, dans Saint-Étienne-du-Rouvray, réjouis de l'assassinat du père Hamel. Et là, j'ai du mal et j'ai encore du mal. Alors j'ai entendu, on vient bien les bombarder en Irak. Ben nous, il faut qu'on vienne se défendre. Ben oui, on va tuer des civils là-bas. Hein. On lâche des bombes. Hein. Ben oui, on se défend, c'est la guerre. C'est le cercle vicieux. On ne s'en sortira pas sans Jésus qui dit à un moment « Stop !» Fini les justifications, fini dire « c'est la faute à !» Moi, je vais droit à l'amour. Père, pardonne-leur, ils ne savent pas ce qu'ils font. Alors nous avançons, la paroisse, la famille du père Hamel, ceux qui ont assisté, les sœurs dont je vous ai parlé tout à l'heure, c'est pas si facile que ça. Hein. Il y a le temps médiatique. Alors voilà, on parle un peu de l'assassinat du père Hamel de temps en temps. On dit ah c'est une grande grâce qui vous est donnée. Oui, enfin pour les sœurs, pour les neveux et nièces, c'était la figure paternelle. Les deux sœurs, voilà, ils ont plus leur mari et toutes les vacances c'était avec le père Jacques Hamel, c'était lui, le père de ses neveux et nièces, et qui souffre. Mais je voudrais terminer sur une très belle une chose très bien vécue, beau vécu avec Roselyne. Mais là aussi, je ne l'ai pas encore dit aux journalistes et je ne veux pas que vous leur répétiez, je vous fais confiance. J'ai reçu une petite carte de mon évêque de Saint-Denis, Olivier de Béranger, donc avant l'évêque actuel, Pascal Delannoy, donc quand j'étais moi prêtre de Saint-Denis, et il est mort depuis, donc c'était voilà, il était très malade, et il m'envoie une petite carte fin août l'année dernière, et me dit « Dominique, je suis vraiment tout cœur avec toi, merci ». Pour ce que tu as pu dire après l'assassinat du père Jacques Hamel, je pense que tel que je te connais, tu as dans ton cœur d'aller rencontrer la famille des assassins. C'est assez bien d'avoir un évêque un petit peu exigeant. Puis très délicat, je l'avais pas bien en tête encore. Mais depuis fin août, je l'avais en tête. Mois de janvier, je suis allé voir Roselyne, une des sœurs du père Hamel. Le chemin avait commencé à se faire dans mon cœur vraiment, je commençais à me sentir prêt. Mais qu'est-ce que ça signifiait d'aller, moi, voir cette famille sans le dire, ou alors que
c'est les frères et sœurs, les sœurs et les neveux et nièces qui sont les plus touchés. Je lui dis, Roselyne, je voudrais vous dire que je voudrais aller voir la famille Kermiche qui habite à Saint-Étienne-du-Rouvray. Elle me dit, ah bon, enfin vous me le dites. Ça fait longtemps que moi aussi j'ai envie d'y aller. Et je me disais, comment ça se fait que l'évêque, il n'a pas la même idée. Donc on a fait notre chemin. Elle a été très délicate. Par un intermédiaire numéro de téléphone de la famille Kermiche. Elle n'a pas voulu appeler. Pour pas créer la surprise, pour pas s'imposer. Comme Dieu, en quelque sorte, qui ne s'impose pas. Et l'intermédiaire a simplement demandé à la maman, Madame Kermiche, est-ce que vous accepteriez que la sœur du Père Hamel vous appelle au téléphone? C'était un oui immédiat. Et la sœur du Père Hamel, avant le dimanche des rameaux, pendant le carême, elle m'a dit, je vous le dis à vous, mais vous ne le répéterez pas, je vous le répète. Je lui ai dit que j'allais vous le répéter. Vous allez me prendre pour une imbécile. J'ai mis une veste du Père Jacques sur moi pour téléphoner. Si vous ne connaissez pas l'histoire de Élie et Élisée, du manteau d'Élie qui va sur le manteau d'Élisée, vous le ferez raconter. Et elle a appelé Madame Kermiche. Ils se sont parlé, je ne sais pas exactement tout ce qu'ils se sont dit, mais visiblement ça s'est bien passé. Puis à la fin, elle a dit, est-ce que vous acceptez que l'archevêque vous appelle? Oui. Le mardi saint, j'ai appelé Madame Kermiche, qui, en appelant le dimanche, a dit à Madame Kermiche, vous savez, je vous appelle un dimanche parce que pour nous, le dimanche, c'est le jour de la résurrection et du pardon. Elle comprenait bien, Madame Kermiche, toute musulmane qu'elle est, qu'il y a des jours saints, des jours sacrés. Je me suis décidé le mardi saint à appeler Madame Kermiche, qui m'a accueilli très gentiment, qui m'a même dit j'avais besoin que vous m'appeliez, merci. Et je lui ai proposé qu'on se rencontre. C'est le lundi de Pâques que nous sommes allés avec Roselyne rencontrer Madame Kermiche dans sa maison. Et quand la porte s'est ouverte, Roselyne est tombée dans les bras de Madame Kermiche. On est encore un peu l'émotion. Ça a duré un temps infini. Et puis Roselyne a pris la parole tout en la serrant Madame Kermiche dans ses bras en lui disant « J'ai perdu un frère dans des circonstances dramatiques. » Il était âgé. Vous avez perdu un fils. Et il était jeune. C'est bien plus dur. Cette rencontre de deux femmes, je crois que je l'oublierai jamais. C'est le pardon. C'est le pardon en acte. Et Dieu sait si Roselyne souffre. Mais Dieu sait si Madame Kermiche souffre. Et combien de fois nous avons prié pour la famille du Père Hamel ou pour lui? Combien de fois nous avons prié pour Madame Kermiche, pour son mari, pour les frères et sœurs d'Adèle? Imaginez ce que c'est pour eux de porter ça toute leur vie. Alors
Alors je vous propose simplement qu'on termine en priant. En priant avec le Père Hamel. En priant bien sûr pour nous, mais il y a une manière de prier pour nos pauvres péchés qui sont un peu égoïstes. En priant pour ce monde à qui Jésus a dit stop, venez à moi, vous tous qui peinez, qui ployez. En vous encourageant de tout votre cœur à aller ce soir ou dans les jours qui viennent, un prêtre pour lui dire je dis stop à ça, à ça, à ça. Comme moi, vous retomberez peut-être, mais parfois on se réveille qu'on est guéri. Et depuis le lundi de Pâques, je crois, autant que je puisse être juge de mon cœur, que grâce à Roselyne, j'ai pardonné aussi à ceux qui ont klaxonné à Saint-Étienne-du-Rouvray. Demandons au Seigneur voilà, de vivre cette miséricorde, pas seulement pour nous, mais pour ce monde, pour que vos facs, là où vous travaillez, vos familles, on se demande pardon, la manière que vous voudrez. Mais quand vous rentrerez chez vous, dans votre famille, ou auprès d'amis qui ne sont pas là, demandez-vous pardon, demandez pardon. Ça, c'est vraiment de l'or en barre, vous savez, comme je l'ai demandé au prêtre. Quand on demande pardon, ça change tout. Ça change la vie. On rejoint le Christ. On est vraiment les membres de son corps tournés vers le Père. Et la réponse du Père à Jésus, c'est la résurrection. La résurrection de Jésus, c'est le pardon donné. Le nouvel Adam, la nouvelle humanité qui surgit le troisième jour. Je vous invite à vous lever pour dire la prière avec le Père Jacques Hamel qui est au dos de cette petite image qu'un jour vous trouverez peut-être, mais j'en ai déjà donné aux prêtres, il n'y en a plus beaucoup. Il y aura un petit temps pour que chacun présente une attention particulière. Père Jacques Hamel, veuillez présenter notre prière à Dieu, Père, Fils et Esprit Saint. Vous lui avez consacré votre vie. Que Dieu nous aide à accomplir sa volonté simplement, fidèlement, chaque jour. Vous lui avez offert le pain et le vin. Que Dieu nous aide à offrir nos vies pour sa gloire et le salut du monde. Vous avez démasqué Satan, le diviseur. Que Dieu nous aide à repousser ses tentations en accueillant l'esprit d'amour et de pardon. Vous êtes mort en habit de prêtre. Que Dieu nous aide à témoigner de Jésus et de son évangile jusqu'au bout. Pouvez-vous aussi présenter à Dieu, Père Jacques Hamel, nos intentions particulières que nous exprimons dans le silence de nos cœurs? Enfin, présentez à Dieu l'insistante demande du diocèse de Rouen et des autres diocèses pour que des jeunes lui consacrent leur vie. Père Jacques Hamel, priez pour nous. Père Jacques Hamel,
Au nom du Père et du Fils et du Saint-Esprit.

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2: La création a été soumise au pouvoir du néant, non pas de son plein gré, mais à cause de celui qui l'a livré à ce pouvoir. Romains 8, 20.

Nous nous retrouvons donc ce matin pour parler ensemble de la vertu d'espérance. Je commencerai par vous citer un extrait du Porche de la deuxième vertu de Paul Claudel, un extrait peut-être que beaucoup connaissent déjà. Voici ce que disait Claudel. La foi est une épouse fidèle. La charité est une mère. L'espérance est une petite fille de rien du tout. La petite espérance s'avance entre ses deux grandes sœurs et on ne prend pas garde à elle. Le peuple chrétien ne voit que les deux grandes sœurs, n'a de regard que pour les deux grandes sœurs. Pourtant, c'est elle, cette petite, qui entraîne tout. Car la foi ne voit que ce qui est, et elle voit ce qui sera. La charité n'aime que ce qui est, et elle aime ce qui sera. L'espérance voit ce qui n'est pas encore et qui sera. Fin de citation. Voilà, donc l'espérance voit ce qui n'est pas encore et qui sera. Qu'est-ce que l'espérance au sens chrétien du terme? Alors nous allons commencer déjà par voir ce qu'elle n'est pas. On fait dans la vie courante souvent une confusion entre le mot espoir et le mot espérance. Pourtant, l'espérance n'est pas à confondre avec l'espoir humain qui a pour objet un bien sensible ou matériel, même très noble. On peut avoir de l'espoir de retrouver la santé, espoir de retrouver du travail, espoir d'une meilleure entente familiale. L'espoir reste encore quelque chose de très humain, tout en portant sur des valeurs très nobles. Par ailleurs, dans le langage usuel en français, le mot espérer, parfois nous allons l'employer dans un contexte où il peut y avoir aussi une certaine connotation de doute. Par exemple, nous allons dire j'espère qu'il fera beau demain, mais sous-entendu, c'est pas si sûr. Ou bien j'espère que je vais avoir mon examen. Mais c'est pas gagné d'avance. L'espérance n'est pas non plus un optimisme déconnecté du réel. Un optimisme qui se flatterait de voir le bon côté des choses et qui se convaincrait que demain ça ira mieux. L'espérance n'a rien à voir avec une méthode couée. L'optimisme, c'est un trait de caractère, c'est un trait de personnalité. Certaines personnalités vont être pessimistes, d'autres vont être optimistes. Mais l'espérance n'a rien à voir avec cela. D'ailleurs, on peut voir que l'espoir, comme l'optimisme, peuvent être décevants. Les difficultés

de grands espoirs, très beaux, très nobles, mais force est de constater que ce qui se passe dans notre vie n'est pas toujours dans le même sens. Nous pouvons au contraire être contrariés dans ces espoirs qui sont parfois des espoirs déçus. La grande différence entre l'espoir et l'espérance, entre l'optimisme et l'espérance, c'est que, nous dit saint Paul, l'espérance ne déçoit pas. Donc, il y a quelque chose de plus profond dans l'espérance. Nous allons donc voir ce qu'est l'espérance chrétienne et nous allons d'abord aller regarder dans le catéchisme catholique quelle en est la définition au paragraphe 1817. Le catéchisme nous dit ceci: l'espérance est la vertu par laquelle nous désirons comme notre bonheur le royaume des cieux et la vie éternelle, en mettant notre confiance dans les promesses du Christ et en prenant appui non sur nos propres forces, mais sur le secours de la grâce du Saint-Esprit. Alors, une définition assez longue que nous allons prendre le temps de décortiquer. Tout d'abord, on nous dit que l'espérance est une vertu. Qu'est-ce qu'une vertu? Là aussi, le catéchisme de l'Église catholique, au paragraphe 1812, nous dit qu'on entend par vertu une disposition habituelle à faire le bien. Alors, il y a des vertus acquises par notre éducation, par des actes que nous posons avec persévérance, que nous répétons. Je donne un exemple. Par exemple, saint François de Sales, on nous dit que c'était un saint qui était extrêmement colérique, coléreux. Et pourtant, il est comme reconnu comme le saint par excellence de la douceur. Quand on lit les écrits de saint François de Sales, on trouve une grande suavité. Et on dit à la fin de sa vie que c'était l'homme le plus patient du monde, le plus doux du monde. Eh bien, saint François de Sales, malgré sa nature colérique, a fait grandir dans sa vie, sans doute par de nombreux exercices, la vertu de patience. Donc, c'est une vertu là qui est acquise. L'enseignement de l'Église a distingué quatre vertus que l'on appelle cardinales, autour desquelles toutes les autres vertus peuvent se regrouper. Donc, ces quatre vertus cardinales, ce sont la prudence, qui nous fait choisir les justes moyens pour accomplir le bien, la justice, qui rend à chacun ce qui lui est dû, la vertu de force, qui donne à notre volonté l'énergie nécessaire pour surmonter les obstacles, et enfin, la quatrième, la tempérance, qui nous permet de profiter des plaisirs avec modération. À côté de ces quatre vertus cardinales, l'Église nous enseigne aussi qu'il y a trois vertus théologales. Dans le mot théologal, nous avons la racine grecque théos, qui veut dire Dieu. Donc, ce sont des vertus qui nous viennent directement de Dieu et qui ont été infusées par Dieu dans notre âme le jour, au moment de notre baptême. Ces trois vertus qui sont la foi, l'espérance et la charité sont donc, on pourrait dire, notre patrimoine génétique spirituel. C'est-à-dire que tout le monde les a par la grâce du baptême. Elles nous sont données gratuitement et non pas à force de... On ne les mérite pas. C'est un don gratuit qui nous vient de Dieu. Ce qui veut dire que nous avons tous, tout baptisé a reçu la foi, tout baptisé a reçu la vertu d'espérance et tout baptisé a reçu la vertu de charité. Après, il revient à nous de les faire grandir. Le baptisé va être responsable ensuite de la croissance des vertus dans sa vie. Donc, dire j'ai plus la foi. C'est pas possible. On ne perd pas la foi comme on perd son porte-monnaie. Voilà. Ça veut dire que peut-être la foi s'est endormie dans notre vie.
ou bien nous ne ressentons plus que nous avons

ont la foi. Mais, par notre baptême, cette vertu reste toujours présente. Donc, notre responsabilité de baptiser va être de la réveiller. De même pour l'espérance. Il n'y a pas des personnes qui seraient dans l'espérance, qui auraient la vertu d'espérance, et d'autres qui n'auraient pas la vertu d'espérance. Tout baptisé là. Par contre, ce que nous vivons peut mettre en veille, en berne, cette vertu d'espérance qui peut se retrouver mouronnante dans notre vie, comme une braise, et non plus comme une flamme. Et donc, mais il est très, comment dire, très, très bon de se rappeler que cette vertu est bien en nous, particulièrement quand nous traversons des périodes de déprime, des périodes de désolation, des périodes de grandes épreuves qui mettent à mal l'espérance, de nous rappeler que même si ce n'est qu'une petite braise, l'espérance est là et n'attend qu'à s'enflammer à nouveau. L'espérance est donc un don de Dieu, ce n'est pas un trait de caractère, ce n'est pas un trait de notre personnalité, c'est une grâce, donc gratuite, elle n'est pas une question de tempérament. Deuxième point, l'espérance chrétienne a pour objet une personne, qui est Dieu. En effet, la définition du catéchisme nous dit que c'est la vertu par laquelle nous désirons, l'espérance est liée au désir, que nous désirons comme notre bonheur le royaume des cieux et la vie éternelle. Qu'est-ce que le royaume des cieux et la vie éternelle? Eh bien, c'est tout simplement cette vie de communion avec Dieu, en Dieu. L'espérance est la vertu du désir par excellence et elle me polarise vers un bonheur, vers le bonheur en Dieu. L'espérance n'est pas un déni des réalités terrestres. Elle habite le monde tout en se tenant orientée vers les réalités célestes. Voilà. On peut peut-être avoir trop tendance, nous les chrétiens, à ne placer notre espérance, je dirais, que dans la visée de l'éternité, au point peut-être d'avoir parfois un langage de dire bien vivement que cette vie sur terre s'arrête et vivement le ciel. Or, Jésus nous dit « Le royaume de Dieu est au milieu de vous ». Donc, il y a aussi une espérance pour notre quotidien. L'espérance désigne Dieu comme notre seul bonheur. Vivre l'espérance, c'est dire, c'est exprimer, c'est témoigner que tout ne s'arrête pas sur la terre. Le pape François, qui a fait pas mal de catéchèses sur l'espérance il y a quelques années, disait « L'espérance a un nom, et ce nom est Jésus. » L'espérance a un nom, et ce nom est Jésus. L'espérance chrétienne est fondée sur la foi en Jésus-Christ ressuscité, victorieux de la mort. La foi que cette victoire m'appartient. Nous sommes déjà victorieux en Jésus. Nous avons déjà été sauvés. Intéressant de voir que l'espérance est fondée sur la foi. Il y a bien un lien entre les trois vertus de foi, espérance et charité. On le voit à travers l'image qu'emploie Claudel comme cette petite fille qui marche entre les deux grandes vertus. Eh bien, elle leur donne la main. Donc, elles sont liées. L'espérance chrétienne est fondée sur la foi en Jésus-Christ ressuscité, victorieux de la mort et de tout mal. Elle est fondée aussi dans la promesse de Jésus qui dit en Saint Jean « Moi, je suis venu pour que les hommes aient la vie en abondance. » En Saint Jean, chapitre 10, verset 10. Elle est fondée sur la foi en son amour infini et inébranlable, en sa présence qui m'accompagne chaque instant et qui veut pour moi la paix, la joie, le bonheur. Dans l'acte d'espérance que malheureusement nous avons un peu oublié, que nos aînés ont appris au catéchisme et connaissent encore par cœur, mais que nous, les plus jeunes, nous n'avons pas forcément appris, nous disons ceci, « Mon Dieu, j'espère avec une ferme confiance que vous me donnerez, par les mérites de notre Seigneur Jésus-Christ, votre grâce en ce monde et le bonheur éternel dans l'autre, parce que vous l'avez promis
et que vous êtes toujours fidèle dans vos promesses. Donc on voit bien que cet acte d'espérance nos aînés récitaient et connaissaient par cœur, eh bien, a le mérite de nous rappeler vraiment les bases de notre vie et la destinée de notre vie, qui est ce bonheur éternel, ici-bas, mais aussi dans l'autre, et affirmer, comment dire, que cette définition dit « parce que vous l'avez promis et que vous êtes toujours fidèle dans vos promesses ». Ça, c'est vraiment le pivot de cet acte, c'est vraiment parce que Jésus l'a promis et que je crois en ce que Jésus a promis. Cela ne dépend pas de moi, mais de Dieu qui est fidèle. Benoît XVI, dans sa belle encyclique Spe Salvi, sur l'espérance justement, écrivait ceci: le présent, même un présent pénible, peut être vécu et accepté s'il conduit vers un terme et si nous pouvons être sûrs de ce terme. Autrement dit, l'espérance, on peut être dans l'espérance même au cœur d'une très grande épreuve, si nous avons en mémoire que le terme de cette épreuve, c'est le bonheur en Dieu. Et Dieu tient toujours ses promesses. Autre point, l'espérance s'appuie sur la confiance et le secours de l'Esprit-Saint. La définition du catéchisme, donc, ne s'arrête pas là, elle nous indique comment désirer, comment rester orienté vers le royaume. Elle nous dit en mettant notre confiance dans les promesses du Christ et en prenant appui non sur nos propres forces, mais sur le secours de la grâce du Saint-Esprit. La petite fille Espérance a une alliée, une amie inséparable qui s'appelle la confiance. Ça, je crois que c'est important de s'en rappeler. L'alliée de l'espérance, c'est la confiance. C'est cette confiance du cœur qu'il s'agit de retrouver au cœur des épreuves et des difficultés. La petite Thérèse de l'Enfant Jésus avait bien compris cette clé. Elle qui disait « Je ne me découragerai jamais » et qui disait ailleurs « Ma folie à moi, c'est d'espérer ». Elle dit aussi, alors qu'elle traverse la nuit, « J'entre dans l'espérance aveugle de sa miséricorde ». Voilà, « Ma folie à moi, c'est d'espérer ». Je ne me découragerai jamais. L'espérance, nous dit le catéchisme de l'Église catholique, se fonde sur les promesses du Christ. Or, où peut-on trouver les promesses du Christ si ce n'est dans sa parole, dans l'Écriture sainte? Peut-être il est bon de nous interroger sur quelle place a la parole de Dieu dans nos journées, au milieu du flot de paroles de toutes sortes qui circulent. Au milieu de l'agitation, du bruit du monde et des multiples sollicitations, aussi de nos messageries téléphoniques, de nos messageries Internet, de nos réseaux sociaux. Est-ce que ce ne sont pas toutes ces paroles du monde qui envahissent peu à peu notre esprit au détriment de la parole de Dieu? Or, Dieu, lui, nous envoie continuellement des SMS. Hein. Donc, arrêtez, arrêtons de regarder à tout bout de champ nos smartphones. C'est pas là que nous allons trouver l'espérance, loin de là. L'espérance, nous allons la recevoir dans le fond de notre cœur profond. Mais encore faut-il que chaque jour, nous nous connections à ce cœur profond. Et ce message quotidien que Dieu nous envoie, c'est en particulier cette parole « ne crains pas ». Vous voyez que c'est aux antipodes des nouvelles du monde qui sont sans cesse désastreuses et effrayantes. Lui, voilà, des spécialistes de la Bible nous disent que lui, Dieu, nous dit 366 fois dans la Bible, n'aie pas peur, ne crains pas, ou quelque chose d'approchant. C'est beau, 366 fois, c'est au moins chaque jour de l'année, et même pour les années bissextiles. Alors soyons attentifs, vigilants, de voir où nous allons chercher consolation et force. Le monde va nous offrir des ersatz de bonheur ou des consolations à prix cassé
qui laisse en fait un grand vide. Il va nous proposer aussi des promesses trompeuses à prix de luxe auprès, je sais pas moi, de voyants, de médiums. Mais la paix véritable, qui est un fruit de l'espérance, n'est pas en ce monde-ci. La paix véritable se trouve en quelqu'un, le Christ, qui nous a dit avant de repartir vers son Père le jour de l'Ascension, « Je suis avec vous tous les jours jusqu'à la fin des temps. » Je vous livre aussi cette belle parole du livre d'Isaïe. « Une mère pourrait-elle oublier son enfant? Moi, je ne t'oublierai jamais. » Donc, toutes ces paroles de Dieu nous interpellent en nous disant, mais en qui mets-tu ton espérance? En qui mets-tu ton espérance? Thérèse disait, on obtient de Dieu autant qu'on en espère. Qu'espères-tu de Dieu? Quel est ton désir vis-à-vis de Dieu? Ce n'est pas Dieu qui nous oublie, c'est nous qui trop souvent l'oublions. Et ceci est une conséquence du péché originel en nous. L'épreuve me met face à mes fragilités, face à mon impuissance, mes limites humaines. Pourtant, c'est un fait que chacun de nous a des blessures, des insécurités, des manques. Et bien souvent, nous cherchons à les cacher, car nous en avons peur. Et être mis à nu, c'est une épreuve qui fait peur. La pédagogie de Dieu se sert souvent des événements comme l'échec, les conflits et même notre péché qui nous fait découvrir ce qu'il y a en nous d'égoïsme, de peur, de jalousie, d'angoisse, de haine, d'agressivité. Et donc Dieu se sert parfois de ces événements déconcertants dans nos vies pour nous tourner vers lui, qui est notre source d'espérance. Alors c'est sûr que cette découverte de notre fragilité, elle est difficile. L'espérance va m'aider à accueillir la réalité de ce que je suis sous le regard miséricordieux de Dieu. Elle va m'aider à accueillir mes limites. Alors, on pourrait dire que le premier pas de l'espérance, on ne peut pas tout de suite être dans l'espérance dans une épreuve, c'est impossible. Dans un deuil, c'est pas possible. Il y a d'abord le moment où nous allons prendre conscience de notre fragilité, de notre vulnérabilité, de notre douleur. Mais déjà, en prendre conscience, nous sommes déjà sur ce chemin de l'espérance. L'espérance m'aide à accueillir la réalité de ce que je vis. Et ça, c'est toujours un signe d'une véritable maturité spirituelle. Savoir accueillir ses pauvretés, ses limites, voilà, c'est toujours un signe d'une véritable maturité spirituelle et qui est toujours source de paix. C'est toujours quand nous touchons notre propre misère, nos espaces de haine, que nous pouvons alors être touchés par la miséricorde de Dieu et découvrir le mystère de Jésus qui vient guérir nos cœurs, nous sauver. L'espérance ne peut naître que dans le creuset de notre pauvreté humaine. On le voit bien dans la parabole du fils prodigue ou encore, c'est ce qui nous est dit aussi dans ce beau passage des Béatitudes. Le pape François a cette très belle expression, il dit « L'espérance est la vertu des plus petits. » L'espérance est la vertu des plus petits. L'espérance nous pousse à nous appuyer sur d'autres forces que nos propres moyens humains. Mais on va s'appuyer sur la confiance d'être inconditionnellement aimé de Dieu. Le pape François, dans ses catéchèses sur l'espérance, nous conseillait un exercice. Je le cite. « C'est un bon exercice que de se dire à soi-même « Dieu m'aime ». C'est la racine de notre sécurité, la racine de l'espérance. Est-ce que je peux dire Dieu m'aime en ce moment difficile? Dieu m'aime. Et moi qui ai fait cette chose laide et mauvaise? Dieu m'aime. Dieu m'aime. Personne ne peut nous ôter cette sécurité, dit-il,
et nous devons le répéter comme une prière. Dieu m'aime, je suis sûr que Dieu m'aime, je suis sûr que Dieu m'aime. Fin de citation du pape François. L'espérance est confiance en l'amour miséricordieux. Elle est le point de rencontre entre la souffrance des hommes et la compassion de Dieu. Face à nos peurs, Jésus nous dit comme à ses disciples, « N'ayez pas peur, c'est moi, n'ayez pas peur. » La peur, l'angoisse, l'inquiétude ne sont pas un péché, ce sont des émotions. Mais elles peuvent finir par avoir une emprise sur moi. On ne vainc la peur, on ne la vainc pas en s'entourant de sécurité. Souvent, nous allons mettre tout un rempart en croyant que nous allons nous sécuriser. Mais ce rempart, il finit aussi par avoir des limites. Donc, on ne vainc pas la peur, l'angoisse, l'inquiétude en s'entourant de sécurité, mais au contraire par la confiance. Je cite encore le pape François. Avec les difficultés de la vie, avec les problèmes, avec les choses nouvelles que nous devons affronter, le Seigneur est là. Nous pouvons nous tromper, véritablement, mais il est toujours près de nous et il dit « Tu t'es trompé, reprends ton chemin ». N'ayons pas peur des difficultés, n'ayons pas peur quand notre cœur est triste dans l'obscurité. Prenons les choses comme elles viennent, avec l'Esprit du Seigneur et l'Esprit Saint, et ainsi allons de l'avant en sécurité sur un juste chemin. Donc le pape François nous invite vraiment à aussi nous faire l'ami du Saint-Esprit au cœur de ces épreuves. Prenons les choses comme elles viennent avec l'Esprit du Seigneur. L'Esprit du Seigneur, on va le trouver dans la parole de Dieu, avec l'Esprit Saint, et allons de l'avant. C'est en effet l'espérance qui nous fait aller de l'avant. L'espérance, c'est marcher malgré la nuit. Alors, je viens du sanctuaire Notre-Dame de Montlignon, où nous avons cette belle prière à Notre-Dame de Montlignon que nous récitons chaque jour au sanctuaire pour les âmes du purgatoire et pour aussi ceux qui sont dans l'épreuve du deuil. Et dans cette prière, nous demandons à Marie de faire de nous des apôtres de l'espérance semblables aux veilleurs de l'aube. Très beau. Bien voilà, on a un petit peu une définition, une description de ce que peut être un chrétien plein d'espérance dans notre monde. Être semblable aux veilleurs de l'aube. Le pape François nous dit encore « L'espérance chrétienne se fonde sur la foi en Dieu » qui crée toujours des nouveautés dans la vie de l'homme. Dieu crée toujours des nouveautés dans la vie de l'homme. Il nous dit « Nous croyons que les plus beaux jours doivent encore arriver. » Un proche me confiait l'autre jour, un proche qui est maintenant âgé, qui a 88 ans, me partageait l'autre jour cette belle parole en me disant que pour lui, le meilleur était devant lui. Pourtant, la vieillesse, nous le sait bien, la vieillesse confronte chaque jour justement un peu plus à la vulnérabilité, à la fragilité, puisque de jour en jour, nous perdons une personne qui vieillit, perd des acquis. Et voilà, on a souvent ces phrases complètement, voilà, des phrases automatiques, ces pensées, c'est pas beau de vieillir, etc. Bien, j'ai trouvé ça admirable que cette personne de 88 ans, qui se sent vieillir, puisse néanmoins affirmer « le meilleur est devant moi ». Le père Marie-Eugène disait « Un saint vivant n'est pas immobile et l'Esprit-Saint ne le quitte pas dans les moments difficiles ». Ça, c'est très rassurant. L'Esprit-Saint ne nous quitte pas dans les moments difficiles. Le père Marie-Eugène continue « La grande preuve de la sainteté n'est pas de ne pas avoir de tentation ou de lassitude, non, mais c'est de toujours marcher, réagir, de monter vers Dieu. » Fin de citation. Donc le père Marie-Eugène nous invite non pas à
Voilà, c'est humain d'avoir des tentations, c'est humain d'avoir des lassitudes. Ne nous en voulons pas non plus, mais continuons toujours à marcher, à réagir, à monter vers Dieu. L'espérance est donc cette volonté de faire confiance au-delà de ce qu'on peut comprendre. Faire confiance au-delà de ce qu'on peut comprendre. C'est vrai qu'il y a des situations dans notre vie qui sont complètement incompréhensibles. Et on se demande que veut Dieu, où est Dieu dans ces situations. Eh bien, l'espérance nous invite à lâcher prise peut-être sur ces pourquoi, ces raisonnements, en faisant confiance au-delà de ce qu'on peut comprendre humainement. Le pape François dit que le christianisme cultive une confiance inguérissable. Voilà, il nous faut entrer dans cette confiance inguérissable. Au fond de notre cœur brûle toujours cette petite flamme de l'espérance qui nous pousse à espérer contre toute espérance. Hein. Quand saint Paul emploie cette expression, espérer contre toute espérance, on devine que, qu'est-ce que ça veut dire en fait? Il nous dit qu'Abraham a espéré contre toute espérance. C'est peut-être espérer justement contre tout autre espoir. Il y a espérance et espérance, on peut dire, dans notre vie. Donc espérer contre toute autre forme d'espoir. Donc c'est l'espérance qui dépasse tout espoir. Et donc Abraham qui nous invite et est un exemple pour nous d'espérance, il est parti vers ce pays inconnu, vers cette terre promise, il a tout laissé pour partir. Autre point, l'espérance inclut donc la certitude d'une vie au-delà de la mort. Dans le Je crois en Dieu, les derniers articles sur lesquels nous passons peut-être un peu vite nous ouvrent cette perspective de ce bonheur éternel, de cet avenir qui est devant nous. Hein. À chaque fois que nous récitons notre credo, nous avons cette dernière affirmation, Je crois en la communion des saints, à la résurrection de la chair, à la vie éternelle. Donc notre acte de foi dans le credo, dans le Je crois en Dieu, eh bien, a comme point d'orgue, comme point final, comme c'est la fin du credo, je crois à la vie éternelle. Saint Paul emploie pour l'espérance l'image de l'ancre. Le pape François nous dit, les premiers chrétiens représentaient l'espérance comme une ancre. L'espérance était une ancre fixée sur la rive de l'au-delà. Notre vie est comme marcher sur la corde vers cette ancre. Mais nous, à quoi sommes-nous ancrés? Nous demande le pape. À quoi sommes-nous ancrés? Sommes-nous ancrés dans une lagune artificielle que nous avons créée, avec nos règles, nos comportements, nos horaires, nos cléricalismes? Nos attitudes ecclésiastiques? Sommes-nous ancrés là où tout est confortable et sûr? Cela n'est pas l'espérance. Fin de citation du pape François. Donc peut-être c'est intéressant cette image de l'ancre aussi. Réfléchissons où notre ancre est-elle accrochée? Est-elle bien accrochée sur cette rive de la vie éternelle? Ou bien à d'autres endroits, en fait, qui n'ont, voilà, moins solides. Le grand message, alors je viens de Montlignon, de ce sanctuaire en Normandie qui prie pour les défunts, pour les âmes du purgatoire. Donc je suis très marquée par ce qui se vit dans ce sanctuaire. Je dois dire que ce grand message, le grand message du sanctuaire de Montlignon, eh bien, c'est que c'est justement le sanctuaire de l'espérance. Et qui se fondent donc dans cette communion des saints, dans cette grande solidarité entre ce monde visible où nous sommes et ce monde invisible où sont tous ceux qui nous ont quittés. Nous sommes précédés par une multitude de saints qui, comme des petits frères, nous montrent le chemin de l'espérance. Et le pape François disait, dans les moments difficiles, il faut avoir le courage de lever les yeux vers le ciel. En pensant aux nombreux chrétiens qui sont passés à travers la grande épreuve et qui ont conservé leurs vêtements baptismaux blancs
en les lavant dans le sang de l'agneau. Dieu ne nous abandonne jamais. Voilà, il est bon de se dire que nous sommes précédés par tous ces saints, tous ces saints, mais de la vie ordinaire, hein, qui ont lavé leur robe dans le sang de l'agneau et qui ont justement accroché l'encre de leur espérance sur la rive éternelle. Donc, prions aussi les saints qui sont à nos côtés pour nous aider à marcher sur ce chemin de l'espérance. Cette communion des saints doit nous stimuler, particulièrement quand le deuil nous frappe, et parfois avec grande violence. Cette perspective de la vie éternelle des âmes nous ouvre de grandes et belles perspectives pour notre au-delà, mais aussi des ici-bas. Espérance de savoir que tout ne s'arrête pas à la mort et qu'un avenir est toujours possible avec ceux qui nous ont quittés. Ceci est une réalité fortement consolante, en particulier pour tous ceux qui, dans la relation avec nos proches, a pu être douloureux. Parfois, une personne meurt et nous n'avons pas pu nous demander pardon. Et nous croyons que tout est terminé. Eh bien non, le pape François nous dit « Nous croyons que les plus beaux jours doivent encore arriver. » Et il nous sera possible de nous retrouver dans la paix, dans la réconciliation, et même déjà, dès maintenant, en vertu de cette communion des saints, je peux déjà entrer dans ce pardon vis-à-vis de ceux qui m'ont quitté, à la fois dans des pardons à donner et des pardons peut-être à recevoir de ceux qui nous ont quittés. L'hymne à la charité nous dit « L'amour espère tout ». L'amour espère tout. Et nous allons écouter un extrait justement de pape François dans Amoris Laetitia, donc son encyclique sur la famille, où il commente justement l'hymne à la charité. C'était d'ailleurs une reprise qu'il faisait à la joie de l'Évangile. Voici ce qu'il dit. « L'amour ne désespère pas de l'avenir. » Il sait que l'autre peut changer. Il espère toujours qu'une maturation est possible. Voilà, l'espérance vis-à-vis des autres aussi. Donc je reprends le pape François. Il espère toujours qu'une maturation est possible. Un jaillissement surprenant de la beauté. Que les potentialités les plus cachées de son être germent un jour. Cela ne signifie pas que tout va changer dans cette vie. Cela implique d'accepter que certaines choses ne se passent pas comme on le désire, mais que peut-être Dieu écrit droit avec des lignes courbes et sait tirer quelque bien des maux qu'il n'arrive pas à vaincre sur cette terre. Voilà, donc très important. L'amour voit l'autre dans la perspective du ciel. L'espérance, dit-il, inclut la certitude d'une vie au-delà de la mort. Cette personne, avec toutes ses faiblesses, est appelée à la plénitude du ciel. Là, complètement transformée par la résurrection du Christ, ses fragilités n'existeront plus, ni ses obscurités, ni ses pathologies. Là, le véritable être de cette personne brillera avec toute sa puissance de bien et de beauté. Cela nous permet aussi, au milieu des peines de cette terre, de contempler cette personne avec un regard surnaturel, à la lumière de l'espérance, et d'espérer cette plénitude qu'elle recevra un jour dans le royaume du ciel, bien que cela ne soit pas visible maintenant. Fin de citation. Voilà, je trouve ce passage vraiment du pape François admirable, où il nous invite aussi donc à l'espérance portée sur notre frère, qui peut, voilà, parfois nous pouvons désespérer de l'autre, de mon frère, de ma sœur, qui dans son comportement me blesse ou paraît il peut ne pas y avoir de signes d'évolution, de changement, d'amélioration, de progression.
Eh bien, le pape nous invite à contempler l'autre avec un regard surnaturel à la lumière de l'espérance et d'espérer cette plénitude pour la personne qu'elle recevra un jour dans le royaume. Donc, l'amour ne désespère pas de l'avenir et de l'avenir même au-delà de la mort. Ici à Montlignon, enfin je dis ici, mais à Montlignon, nous aimons répéter que la vie éternelle est déjà commencée. Thérèse de l'Enfant Jésus disait: Chaque instant est une éternité de joie pour le ciel, une éternité de voir Dieu face à face, de n'être qu'un avec lui. Donc on voit bien à travers cette citation combien Thérèse de l'Enfant Jésus eh bien, son ancre était bien accrochée sur les rives de la vie éternelle. Chaque instant est une éternité et elle voit son présent dans la visée de cette éternité. C'est sa paire de lunettes, si je peux dire. Sa paire de lunettes, c'est de voir le quotidien sous l'angle de l'éternité. Ça veut dire que aussi tous nos actes les plus simples de notre vie quotidienne ou tout On pourrait dire toutes les contrariétés aussi de notre vie, eh bien, efforçons-nous de les regarder dans cette visée de l'éternité. Enfin, je vais terminer sur l'espérance à l'école de la Vierge Marie. Voilà. Est-ce que cette ancre, finalement, ne serait pas Marie? Ou peut-être, j'ai envie de dire, peut-être que cette ancre, il y a toujours une corde à une ancre. Et la première de cordée sur cette corde qui nous relie à l'ancre de l'espérance, eh bien la première à marcher en premier de cordée sur ce chemin de l'espérance, c'est la Vierge Marie. Je donne encore la parole au pape François. Marie est la mère de l'espérance, l'icône la plus expressive de l'espérance chrétienne. Toute sa vie est un ensemble d'attitudes d'espérance, à commencer par le oui au moment de l'Annonciation. Marie ne savait pas comment elle pouvait devenir mère, mais elle s'en est remise totalement au mystère qui allait s'accomplir et elle est devenue la femme de l'attente et de l'espérance. Face à toutes les difficultés et surprises du projet de Dieu, l'espérance de la Vierge ne vacille jamais. Femme d'espérance. Cela nous dit que l'espérance se nourrit d'écoute, de contemplation, de patience, pour que les temps du Seigneur arrivent à maturité. Aux noces de Cana également, Marie est la mère de l'espérance, qui la rend attentive et pleine de sollicitude pour les choses humaines. Avec le début de la vie publique, Jésus devient le Maître et le Messie. La Vierge regarde la mission de son Fils avec joie, mais aussi avec appréhension, car Jésus devient toujours davantage ce signe de contradiction que Siméon lui avait annoncé. Au pied de la croix, elle est la femme de la douleur et dans le même temps de l'attente vigilante d'un mystère plus grand que la douleur sur le point de s'accomplir. Tout semble vraiment fini. Tout semble vraiment fini. Toute espérance pourrait se dire éteinte. Elle aussi, à ce moment-là, en se souvenant des promesses de l'Annonciation, aurait pu dire: Elles ne sont pas avérées, j'ai été trompée. Mais elle ne l'a pas dit. Et pourtant, bienheureuse celle qui a cru. Parce qu'elle a cru, elle voit bourgeonner de cette foi un avenir nouveau. Et attend avec espérance le demain de Dieu. Je pense parfois, savons-nous attendre le demain de Dieu ou voulons-nous l'aujourd'hui? Le demain de Dieu, pour elle, pour Marie, c'est l'aube du matin de la Pâque, de ce premier jour de la semaine. Cela nous fera du bien de penser dans la contemplation à l'accolade du Fils avec la Mère. La seule lampe allumée au sépulcre de Jésus, c'est l'espérance de la mère, qui, à ce moment-là, est l'espérance de toute l'humanité. Nous devons beaucoup à cette mère. En elle,
présente à tout moment dans l'histoire du salut, nous voyons un témoignage solide d'espérance. Elle, mère d'espérance,

Confions-nous à l'Esprit Saint, confions-nous aussi à la Mère Église, pasteur et fidèle, à la fois pour notre pape et pour nous-mêmes, que nous sachions faire grandir notre foi, la nôtre, et aussi la vivre dans la charité.

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2: Je suis le Seigneur. Il n'y en a pas d'autre. Hors moi, pas de Dieu. Isaïe 45, 5.

Il était une fois un grand missionnaire. Il avait quitté son pays, il a quitté sa terre, sa famille, sa culture, sa langue. Il avait tout quitté pour partir dans un pays de mission lointain. Et là, il avait effectué un ministère extraordinaire. Il avait construit des écoles, construit des dispensaires. Il a même baptisé, on dit, en 20 ans, plus de 5000. Et arrivé à l'âge avancé, il a décidé d'aller faire une retraite. Alors, il a sa retraite, et il avait comme dans toutes les retraites avec les jésuites, on prend un temps de relire sa vie. Puis c'est un très bel exercice qui est fécond. Alors, il relit sa vie, puis à un moment donné, il disait ce matin, il est une gratitude, il dit merci. Merci parce que tout ce que j'ai vécu, c'est toi qui me l'as donné. Merci pour tout ce que j'ai vu par toi, par ta grâce, vivre comme missionnaire. Et on le donnait en exemple dans sa congrégation. Un homme infatigable. Ah, Seigneur, merci. Puis tu vois, si tu n'aurais pas été là, Seigneur, j'aurais pas pu la construire, toutes ces écoles, et puis ces dispensaires. Là, maintenant, il y a beaucoup de jeunes qui sont équipés, et puis beaucoup de gens qui sont soumis. Puis à ce moment-là, il y a une petite voix qui dit, oh, c'est bien Jean, les gens. Il dit, c'est bien Jean. Mais là, c'est... Ah, je suis surpris. Il dit, Jésus, c'est... Ah, j'ai quitté mon pays, j'ai quitté ma famille, il fallait que je mange comme eux, puis moi, je ne vais pas comme ça chez moi, puis il fallait que j'apprenne une langue, puis tout ça. J'ai tout fait ça. Pourquoi, Seigneur, pourquoi? Oh, puis Jésus lui dit, oh, Jean, c'est formidable. T'es vraiment là, un bon missionnaire. Mais c'est passé. Après, t'es décontenancé. Mais Seigneur, ces milliers d'enfants que j'ai baptisés, ils sont entrés dans ton église, ils deviennent les enfants du Père. J'ai sué quand même pour leur apprendre le catéchisme. J'ai tout fait ça à moi, puis j'ai passé des heures après le catéchisme pour leur donner le mieux que je pouvais. Je l'ai fait pour toi. Oh, je me suis dit, mais c'est formidable, je te sais. Mais c'est pas assez. Là, Jean, il est au bout du rouleau. Il dit, mais Seigneur, qu'est-ce que tu veux? Je t'ai donné, qu'est-ce que tu veux encore? Il y a une chose, Jean, que tu n'as pas donné. Ce sont les péchés. Ce sont tes péchés. Il a tout donné, toutes les choses qu'il a fait, il a très bien reconnu. C'était le Seigneur qui l'avait fait en lui. Et Jésus lui disait pas assez. Peut-être que c'est aussi ce qui nous arrive assez souvent. Le thème que je voudrais aborder avec vous cet après-midi, méditer avec vous, ce thème miséricorde de Dieu et soif de l'homme. Et une très grâce qu'il y a quelques jours, on m'a appris de Saint François de Sales. Saint François de Sales, je crois que c'est dans le traité de Dieu.

miséricorde, et pour lui-même, et pour ceux vers qui il l'a envoyé. C'est pas étonnant que le petit Van ait été choisi même par saint Alphonse. Vous vous souvenez, dans une vision, saint Alphonse, cet homme habillé en noir, que Van va naître un jour dans les couloirs du couvent, dans une tue. Ah ben c'était lui. Il a venu, c'était saint Alphonse. Et dans le son qu'il a eu, saint Alphonse lui disait: Veux-tu? Comment que c'était un peu, si je peux me permettre de continuer l'action de saint Alphonse, veux-tu être l'écho de la miséricorde? Et je crois profondément que Ivan a été l'écho de la miséricorde de Dieu dans sa vie. Évangile de Jésus le Christ, selon saint Luc, au chapitre 7. Un pharisien avait invité Jésus à manger avec lui, et Jésus a chez lui et prit place à table. Sur 20 femmes, une pécheresse. Elle avait appris que Jésus mangeait chez les pharisiens, et elle apportait un vin précieux, plein de parfum. Et tout en pleurs, elle se tenait vers lui à ses pieds, ses larmes mouillaient les pieds de Jésus. Il les essuyait avec ses cheveux, les couvrait aisés, et y versait leur vin. Alors, en voyant cela, le pharisien qui avait invité Jésus se dit en lui-même: si ce était un prophète, il aurait qui est cette femme qui le touche? Une pécheresse. Jésus prit la parole et lui dit: Simon, j'ai quelque chose à te dire. Pas maître. Un créancier avait deux débiteurs. Le premier lui devait 500 pièces d'argent, l'autre 50. Et comme ni l'un ni l'autre ne pouvaient rembourser, il remit à tous deux leurs dettes. Simon, lequel des deux l'aimera davantage? Simon lui répondit: c'est celui à qui a remis davantage, il me semble. Tu as raison. Et tu vois, Simon, tu vois ça. Je suis chez toi et tu ne m'as pas versé d'eau sur les pieds. Et elle a eu de ses larmes et essuie mes pieds avec ses cheveux. Tu ne m'as pas embrassé, et de son entrée, elle n'a pas cessé d'embrasser mes pieds. Tu ne m'as pas versé de parfum sur la tête. Elle m'a versé un parfum précieux sur pied. Je te dis, Simon,

soif de Dieu et la soif de l'homme. La soif de Dieu, dans notre entretien d'aujourd'hui, s'appelle la miséricorde. La soif de Dieu, c'est la soif de se donner. Parce que Dieu est plénitude et toute sa soif, c'est de se donner, de donner la vie, de se donner. Mais la soif de l'être humain, dit saint Augustin, la soif de l'être humain, c'est une soif qui vient d'un manque. La soif de Dieu, elle vient de la plénitude de Dieu. Mais notre soif à nous, elle est la soif d'un manque. Et c'est une soif pour être remplie, étanchée, remplie. Et il n'y a que Dieu pour la remplir. Seulement voilà, comme disait Madeleine Delbrel aujourd'hui, on cherche Dieu partout, sauf là où il est, partout. Et un peu plus loin, elle écrit, « Il faut se savoir perdu pour vouloir être sauvé. » Est-ce qu'il va falloir que notre monde descende encore plus bas pour qu'il veuille être sauvé? La petite Thérèse, un jour, disait dans une de ses lettres, je pense que c'est à Céline, « Les lumières sur ma pauvreté me sont plus utiles que les lumières sur Dieu. » Alors je vous invite à ce que nous fassions un petit bout de chemin avec les pauvretés de Vannes et le chant de la miséricorde qui sourd de son cœur. Mais comme Marie qui chante son action de grâce, ça n'est pas Vannes qui va chanter, comme ce n'est pas Marie qui chante. C'est Dieu qui chante sa joie et qui trouve écho dans le cœur de Marie. Voilà pourquoi Marie, elle chante. Mais elle ne chante pas son chant, elle chante le chant de Dieu. Et Dieu a mis des paroles humaines par Marie, par la bouche, par la gorge de Marie. Mais c'est Dieu qui, par Marie, chante sa joie. Il a trouvé en Marie cette âme accordée à son projet de salut. Eh bien, le chant de miséricorde qui sort du cœur de Vannes, c'est le chant de Dieu. C'est Dieu qui chante un cantique de miséricorde, espérant que nos cœurs, ayant enlevé les écouteurs de la jeune femme qui arrivait là ce matin, là, cool, espérant qu'on enlèvera nos écouteurs pour l'entendre. Vous savez cette petite mélodie dont je vous parlais hier, qui lorsqu'on l'entend, est comme à un moment donné accordé à cette mélodie qui est au fond de nous. Et les deux mélodies se reconnaissent, elles ne se confondent pas, elles se reconnaissent. Le premier cantique de la miséricorde dans la vie de Vannes, c'est à sa première communion et à la confirmation. Comment Dieu va à travers les manques et les souffrances, Dieu va chanter son cantique de miséricorde. Dans l'autobiographie, à la page 29 que je voudrais vous lire, par petits bouts, hein. Excusez-moi, je me suis trompé, page 72, il vient pour la première communion et voilà ce qu'il écrit. « L'heure a sonné, la minute tant désirée est arrivée. Je m'avance vers la table sainte, l'âme débordante de joie. » Et je ne manque pas de rappeler sans cesse à Jésus de venir à moi sous la forme d'un tout petit enfant. Et après avoir reçu la communion, mon être n'est rien d'autre que Jésus lui-même résidant en moi. Je suis devenu comme une goutte d'eau perdue dans l'immense océan. Maintenant, il ne reste plus que Jésus et moi. Je ne suis que le petit rien de Jésus. C'est dire que je suis devenu Jésus et que Jésus ne fait plus qu'un avec moi. Si ce n'est pas un cantique d'action de grâce qui sort du cœur de Jésus lui-même dans la bouche de Vannes, qu'est-ce que c'est? Mais Vannes continue. Recevant tous mes désirs, le Seigneur m'a comblé.
mais on m'a obligé.

J'ai, comme beaucoup d'autres enfants, à réciter des prières, toutes faites. De là que la joie d'un entretien cœur à cœur a été interrompue et que Jésus, présent dans notre âme, n'a plus entendu que des prières qui ne s'harmonisaient pas avec les sentiments intimes de chacun des enfants. Auparavant, je n'avais jamais entendu personne me parler d'une intimité toute spontanée dans les rapports avec Dieu. Cette conception que j'avais de la prière a été souvent pour moi cause de tourment, mais finalement j'ai dû l'abandonner pour me ranger à l'avis de plusieurs confesseurs et catéchistes qui affirmaient qu'il valait mieux réciter beaucoup de formules. Et de là mes rapports avec Dieu, j'ai perdu tout mon naturel. C'est pourquoi toujours je sentais qu'il y avait une lacune dans ma manière d'aimer, si bien que plus tard, Dieu devra envoyer une sainte pour faire revivre chez moi cette conception de la prière que j'avais été forcé d'abandonner. Et il va demander pour sa première communion, deux grâces. La première grâce, il va demander à Jésus, il va lui dire « Je te demande la grâce de jamais te séparer de toi. » Ce que le prêtre, vous savez, redit à chaque messe. Et donne la grâce de ne jamais être séparé de toi. Puis la deuxième grâce, il était déjà missionnaire. La deuxième grâce, il l'a demandé à Jésus en disant qu'il voulait que Jésus réalise son désir de voir tous les hommes croire en Dieu Père. Voilà les deux grâces qu'il a demandées pour sa première communion. Voilà ce cantique de miséricorde qui sort du cœur de ce jeune homme en qui il y a eu beaucoup de... qui a beaucoup rencontré de vents contraires, qui avait comme spontanément cette capacité dont Jules ce matin nous a parlé et que saint Alphonse a très bien écrit dans un petit livret. Il avait cette capacité de parler familièrement avec Dieu. Dieu était comme un ami. Et puis on lui a appris, non, Dieu n'est pas un ami. Alors, il faut le prier, puis il faut être sérieux, puis voilà, puis il faut se concentrer, puis voilà, quantité d'exercices qui n'étaient pas naturels en lui. J'ai compris. Et ce récit-là et cette expérience de Van m'a aidé beaucoup à vivre une expérience que je vis depuis 2 mois avec des enfants. Il y a des moments dans la paroisse qui m'ont dit « on aimerait bien faire un petit groupe pour des enfants qui ont entre 3 et 6, 7 ans, puis qu'on prie avec eux ». Miséricorde, qu'est-ce que je vais faire ? Mais il m'a dit « mon père, vous ferez comme vous pourrez, mais on a besoin d'un prêtre avec nous ». Je dis « mais est-ce que vous avez quelque chose ?»« Ah non ». Vous savez, nous, on a besoin de cadre. Hein. Puis lui, il n'avait pas besoin de cadre. C'était tout naturel. Puis à un moment donné, je me suis retrouvé avec 20 petits bons hommes et petites bonnes femmes. Là. Puis ils rentraient dans l'église avec les cierges. Puis on allait faire un salut à la Vierge Marie. Puis ensuite, on va vers le Saint-Sacrement. Je me dis, qu'est-ce que je vais faire avec eux? Alors, je prends le Saint-Sacrement, le corps de Jésus, puis je le mets dans l'ostensoir, puis je le mets sur l'autel. Puis je redescends avec eux. Après un petit moment de silence, puis je les regarde un petit peu, savoir qu'est-ce que je vais faire, qu'est-ce que je vais dire. Je les regarde, puis c'était tous comme ça. Puis je ne veux pas troubler le silence. Et puis à un moment donné, l'un ou l'autre, avec une maman, ont commencé à dire ce qui venait dans leur cœur. Puis j'ai appris avec eux un petit peu, ça va continuer encore pendant quelques mois. Alors si on se revoit l'année prochaine, je vous dirai les progrès que j'ai faits, hein, mais qui m'ont fait faire. C'est qu'à un moment donné, je me suis dit quand même, là, il va falloir que Jésus soit plus proche d'eux. Alors je suis monté jusqu'à l'autel, j'ai pris l'ostensoir, puis je suis venu au milieu d'eux, je me suis agenouillé, parce qu'ils étaient tous agenouillés puis assis. J'ai dit, vous venez plus près, hein. Alors, je venais plus près, regardez. Et puis, comme tout naturellement, je me suis dit, il va falloir leur apprendre à prier. Alors je leur ai dit, vous répétez après moi. Jésus, je crois en toi. Jésus, je crois que tu m'aimes de tout ton cœur. Puis Jésus, je t'aime de tout mon cœur.
Alors pendant deux fois, on n'a fait que ça. Alors, je disais des petits mots comme ça, des petites phrases comme ça, puis répéter. Puis j'ai l'impression qu'avec eux, j'apprends un petit peu aussi à prier. Puis c'est à leur contact que le Seigneur fait des belles choses. Et ça, c'est le chant de miséricorde de Dieu. Il chante dans nos cœurs ce que nous, on serait incapables. C'est dire, parce qu'on a chanté tout à l'heure, Jésus, je t'aime, je t'aime, je t'aime, Jésus, je t'aime. Et oui. Mais comment dire Jésus, je t'aime, si ce n'est pas l'Esprit Saint qui est en nous et qui chante son chant de joie. Le deuxième cantique de miséricorde dans la vie de Vannes que je vous propose, c'est ce cantique de sa vocation. Vous savez qu'il a, très tôt, il a eu le désir que toute sa vie soit à Jésus. Et très tôt, il a voulu devenir prêtre. Et ses parents l'ont confié à un curé dans ce qu'on appelle les maisons de Dieu. C'était les traditions des missionnaires, je suppose que c'était les missionnaires français qui avaient instauré cette tradition, mais qui est assez ancienne d'ailleurs dans l'Église, c'est que les jeunes qui ne peuvent pas aller au petit séminaire parce que leurs parents n'ont pas d'argent ou parce que le petit séminaire, il n'y en a pas partout, puis que, bon, confient leurs enfants au curé de la paroisse. Et le curé de la paroisse, bien, les aide, leur propose l'éducation, hein, ils vont à l'école, puis en même temps ils sont enfants de cœur, et puis petit à petit, vivant avec le curé, avec les catéchistes, et dans cette ambiance, bien, c'est ce désir, cette vocation qui est en eux, qui est nourrie, puis qui grandit, qui s'affermit, et puis qui s'incarne. Hein, voilà. Sauf que cette expérience pour Vannes est devenue, vous le savez, terrible. C'est une expérience qui l'a profondément meurtri et il a voulu lui-même, avec beaucoup de courage, vivre au plus profond de lui-même ce témoignage, déjà là, comme martyr, et si on peut bien le dire, martyr de la foi. À tel point que il le dit lui-même. J'étais devenu, sans m'en rendre compte, une lampe qui forçait tout le monde à regarder la lumière. Au commencement était le Verbe, et le Verbe était Dieu. Et le Verbe était tourné vers Dieu. Il est venu dans le monde, il était la lumière du monde. Et le monde ne l'a pas accueilli. Vannes, dans toute sa candeur, dans toute sa simplicité, dans ce cœur qui était tout simple, et tellement simple qu'il ne se surpliait pas sur lui, est devenu, sans s'en rendre compte, cette lumière qui forçait à regarder la lumière. Et ça lui a provoqué bien des souffrances, à tel point qu'il va dire lui-même, il va l'écrire lui-même à la page 107 de son autobiographie. C'est dans les ténèbres que je cherchais la route à suivre. Tous mes désirs au sujet de mon avenir sacerdotal me paraissaient absolument vains. Personne ne s'occupait de mes études, ni de ma formation spirituelle. Je n'ai jamais entendu personne parler de la bonté de Dieu. Je me sentais de plus en plus victime d'une force qui m'emportait loin de Dieu. Et je n'osais pas mettre en pratique les choses telles que je les concevais dans mon esprit, car je ne pouvais trouver personne à qui exposer mes pensées. Et combien de fois il va le dire, je ne trouvais pas de prêtre à qui je pouvais parler. Le curé, tout préoccupé à préparer son église, oubliait totalement le temple vivant que j'étais. Il va dire même plus loin, il était tellement préoccupé que même la lampe du sanctuaire, elle était éteinte parce qu'il n'y avait plus d'huile, puis il avait même oublié de remettre de l'huile. Il était tellement occupé à
tellement d'autres choses, beaucoup plus importantes. À tel point qu'il va dire que sa vocation, hein, à la page 135 de son autobiographie, il dit ceci: « Ma vocation n'était plus qu'une pure ironie. » Et un peu plus loin, à la page 206, quand il relit, hein, parce que c'est très beau une autobiographie, il relit son histoire et il nous aide à relire la nôtre aussi. En ce temps où je devais sans cesse lutter pour ma vie, je désirais toujours devenir prêtre. Mais comment y arriver si je continuais à vivre sur la route comme un mendiant? J'aurais bien voulu rencontrer un prêtre pour lui exposer ma situation. Mais où trouver ce prêtre capable de me comprendre? Où trouver ce prêtre capable de me comprendre? Et il va trouver, Jésus va lui révéler par Thérèse qu'il l'a choisi pour être collaborateur des prêtres. L'autobiographie, page 137, je ne vous lis pas tout parce qu'on sera encore là. Et elle va même lui dire, l'aider à découvrir que sa mission, ça va être de donner la vie aux prêtres. Et je lis ces lettres, la lettre à la page 387. « Pour cette raison, avec la soif qui me dévore, je trouve que c'est trop peu pour moi d'embrasser toute la terre. C'est une soif que l'amour de Jésus lui-même a creusée profondément dans mon cœur aimant, ma soif ardente du salut des âmes. Et c'est là l'unique soif de ma vie. À cause de cette soif, je me suis fait une obligation d'être le cœur des prêtres. Utilisant la chaleur de l'amour et la source du sang rédempteur pour battre et donner la vie aux prêtres. Cet échange d'amour m'a transformé en l'amour infini de Dieu. » Et puis la page 459, 460, 468, et il va dire: j'ai cette mission, je vous le dis de mémoire, j'ai reçu cette mission, oh, qui est cachée, qui est bien humble, mais d'être la force vitale des prêtres, de donner la vie aux prêtres, il le redit. Enfin, le troisième chant, le troisième cantique de miséricorde dans la vie de Marcel Vannes, c'est le cantique de sa vie en communauté avec ses frères rédemptoristes. Ce jeune homme qui a tant cherché puis qui a tant attendu va rentrer chez les rédemptoristes après avoir beaucoup attendu. Et voilà ce qu'il écrit. Je trouve que c'est important. C'est le père Letourneau que Jules a connu, François, Mario, le père Letourneau, on les a connus, le père Bouchon a connu, le père Dubé, on l'a connu, le père Côté, on l'a connu. Ces pères que Vannes a rencontrés, voilà, on a la grâce de les avoir connus. Et voilà ce qu'il écrit lorsque le père Letourneau l'accueille dans la communauté. Il me fit franchir la même porte par où j'étais passé la première fois. Puis après m'avoir introduit dans la bienheureuse prison, c'était le couvent, c'était considéré comme ça par les gens, il me donna une chaleureuse accolade fraternelle et quelques minutes après, les autres confrères vinrent aussi me saluer affectueusement, de sorte que j'eus aussitôt l'impression d'avoir trouvé en eux un appui stable. Réunis volontairement dans cette maison, ils étaient tous mes frères. Désormais, mon frère, lui dit le père Letourneau, vous ne serez plus un étranger, vous ne serez plus le petit gars logé dans un coin du jardin de la communauté, vous êtes devenu l'enfant de la maison, notre confrère. Et alors, Van continue cela dans sa autobiographie. Je pleurais parce que je me sentais aimé. Je pleurais parce que je me sentais aimé. Quelle joie surabondante! Désormais, l'amour sera l'unique trésor de ma vie. Je ne crois plus maintenant vivre en religion. Je ne crois plus maintenant que vivre en religion soit mener une vie pénible de contraintes, une vie malheureuse, privée de liberté, de tout ce qui nous plaît. Non, il n'en est pas ainsi. Au contraire, j'ai trouvé en religion une source de bonheur. J'y ai acquis le plus haut degré de liberté. Ma joie
c'est d'aimer et d'être aimé. Et vous savez que lorsque le Père l'a conduit dans sa chambre, et hier soir le Père Boucher le disait, il a vu tous les saints, hein, Saint Gérard Magella, Saint Alphonse, il a dit, là, j'ai une grande famille qui prie pour moi au ciel, avec Notre-Dame du Perpétuel Secours. Puis alors il a vu sur son lit une croix, mais sur cette croix Jésus n'y est pas. Et vous vous souvenez de ce qu'a dit le Père Boucher hier soir? Parce que c'était lui, Van, qui allait être cloué sur cette croix. Et le Père Boucher s'est mis à pleurer. Et Van dit ceci, la nuit venue, je vis encore poser sur mon oreiller une croix en bois, sans Christ. Et je compris que cette croix était la part personnelle de chaque religieux. Je termine ces trois cantiques de la miséricorde. Qu'est-ce qu'ils nous disent pour nous? C'est simplement une poésie de Dominique ou bien c'est quoi? Je vous pose des questions, je nous les pose. Comment accompagnons-nous les petits-enfants pour leur apprendre à prier? Comment les petits-enfants sont accueillis dans nos communautés chrétiennes? Comment est-ce que dans nos communautés chrétiennes on leur laisse de la place? Et on leur apprend, on leur fait découvrir qu'ils sont aimés. Les jeunes qui sont auprès de nous, comment sommes-nous attentifs lorsqu'ils disent parfois à mots couverts qu'ils veulent se donner à Jésus? Puis ceux qui l'ont dit, ou ceux qui l'ont dit bien clairement, comment est-ce qu'on les accompagne dans nos communautés chrétiennes? Comment est-ce qu'on les accompagne? Est-ce qu'on leur donne le goût? Ou est-ce qu'on leur dit, écoute, c'est pas tellement la mode? Comment est-ce qu'on accompagne les vocations aujourd'hui? Comment est-ce qu'on les reçoit? Alors, voulez-vous, je terminerai avec ce poème de Van, dans les lettres à la page 201. Petit frère, pourquoi es-tu toujours triste? Petit frère, ne pleure pas. Tâche de rire pour Dieu qui aime te voir joyeux. Rassure-toi, petit frère. Dieu qui t'aime jamais ne t'abandonnera. Malgré la douleur, parfois, de te croire coupable, d'un cœur paisible, dis à Jésus, Jésus, je t'aime.

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2: La moisson est abondante, mais les ouvriers sont peu nombreux. Priez donc le maître de la moisson d'envoyer des ouvriers pour sa moisson. Matthieu 9, 37-38.

Je vous propose que nous commencions en prière, nous confiant à la Vierge Marie devant cette icône. C'est une icône où on voit Marie qui porte Jésus et Jésus qui porte le monde. Voilà. Donc Marie qui a porté celui qui porte tout, c'est un chant que vous connaissez peut-être. Hein. Voilà, tu as porté celui qui porte tout. Voilà. Ouvrons-nous à ce mystère de la présence de Marie, elle qui porte celui qui nous porte. Au nom du Père, du Fils et du Saint-Esprit. Amen. Je vous salue Marie, pleine de grâce. Le Seigneur est avec vous. Vous êtes bénie entre toutes les femmes. Et Jésus, le fruit de vos entrailles, est béni. Sainte Marie, Mère de Dieu, priez pour nous pauvres pécheurs, maintenant et à l'heure de notre mort. Ô Seigneur, au matin de ce jour, nous t'en prions, viens nous éveiller à la douce présence de Marie, qui nous console, qui nous porte, qui nous conduit jusqu'à toi. Notre-Dame du Lot, refuge des pécheurs, priez pour nous. Au nom du Père, du Fils et du Saint-Esprit. Amen. Ben, je vais proposer que nous commencions en regardant cette icône, puisque les icônes, c'est un peu comme des fenêtres qui nous ouvrent à une réalité indicible. Dans toute la tradition des icônes, en regardant ces œuvres, on est appelé à être touché par le mystère bien plus grand que la seule représentation iconographique. Et en fait, ça nous introduit au mystère de Marie. La Vierge Marie, on a essayé de la représenter à travers le monde dans quantité d'œuvres d'art, voyez, à chaque fois pour essayer de dire quelque chose du mystère dont elle est porteuse, du grand mystère dont elle est porteuse. Au cours des siècles, on a cessé de peindre Marie en icône, on a cessé de la représenter par des expressions imagées, et parfois même, on pourrait dire, des expressions paradoxales. Je viens de vous citer celle que nous chantons régulièrement, « Tu as porté celui qui porte tout ». En soi, on pourrait dire, « C'est pas possible ». Voilà. Eh oui, en Marie, c'est possible. Il y a une grande hymne de l'Avent qui s'appelle « L'Alma Redemptoris Mater » qui nous fait chanter « Sainte Mère du Rédempteur, tu as enfanté, ô merveille, celui qui t'a créé. » Tu as enfanté, ô merveille, celui qui t'a créé. Une autre hymne un peu plus récente nous dit « Le sang du Christ la rachète, mais elle en est la source. » Voyez, ce grand mystère de Marie qui porte le Sauveur du monde. La liturgie byzantine s'étonne. Celui qui est dans le sein du Père, comment est-il dans les bras d'une mère? Ou encore, peut-être avez-vous entendu parler de ce beau texte rédigé par Jean-Paul Sartre. Jean-Paul Sartre, l'athée. Il est dans un camp de concentration en 1940, et des prêtres qui veulent célébrer Noël, sachant que cet auteur reconnu est là, lui demandent de composer un texte pour la veillée de Noël. Et voilà ce que l'athée Jean-Paul Sartre écrit. Aucune femme n'a eu de la sorte son Dieu pour elle seule. Un Dieu tout petit qu'on peut prendre dans ses bras et couvrir de baisers. Un Dieu tout chaud qui sourit et qui respire. C'est dans un de ces moments-là que je peindrais Marie si j'étais peintre. Et j'essaierais de rendre cet air de hardiesse tendre et de timidité avec lequel elle avance son doigt pour toucher la toute petite peau de cet enfant Dieu dont elle sent sur ses genoux le poids tiède, et qui lui sourit. Et Sartre conclut, « Elle l'a porté pendant 9 mois, elle lui donna le sein, et son lait deviendra le sang de Dieu. » Voyez, elle l'a donné le sein, et son lait deviendra le sang de Dieu. Voyez combien le cœur s'ouvre devant le mystère de Marie. Même un athée Jean-Paul Sartre, bien assis dans ses convictions, voilà que quand il s'ouvre au mystère de Marie, on a l'impression qu'il dépose les armes. Parce qu'il y a quelque chose de plus grand, parce qu'il y a quelque chose de plus doux. Et c'est certainement ce que vous êtes venu vivre au sanctuaire du Lot. Souvent, des gens disent « Quel lieu de calme et de paix !» Oui, c'est vrai, c'est à part dans la montagne, et la Vierge Marie l'a voulu ainsi. Mais ce lieu est un lieu de calme et de paix parce qu'il est voulu par Marie. Parce que Marie nous signifie ici tout particulièrement sa présence. Bien sûr que sa présence est de partout et de toujours. Mais nous avons besoin de lieux qui nous la rappellent, de lieux qui nous en offrent une expérience particulière. Vous en êtes dans l'un de ces lieux.
et pas n'importe lequel. Ce que je vous propose ce matin, ce n'est pas simplement de faire une réflexion sur la Vierge Marie, mais c'est d'entrer davantage dans ce grand mystère de douceur, de relation. Une relation avec Marie pour entrer dans le mystère de Dieu. Toutes les citations, toutes les expressions que je viens de vous citer, elles renvoient en fait au mystère de Dieu. Elles ne s'arrêtent pas à Marie. Et on sait qu'on ne fait jamais plaisir à Marie quand on s'arrête à elle. Au point qu'un jour, la Vierge Marie va corriger Benoît en lui disant « Benoît, vous allez me prier un peu moins moi et un peu plus mon fils. » La Vierge Marie qui dit ça à Benoît. Marie ne dit pas « arrêtez de me prier », mais elle veut que la prière qui passe par elle aille à son fils. Sinon, ça ne lui fait pas plaisir. Il s'agit pour nous d'être toujours bien attentifs dans la manière dont nous prions. Que notre prière ne s'arrête pas à Marie, même si Marie nous semble peut-être plus accessible que Dieu dans son grand mystère. Mais que Marie nous conduise au mystère, par la proximité de Marie, que nous allions jusqu'au mystère. Bon, en fait, c'est ça que je vous propose de méditer ce matin. D'abord en voyant comment Marie est vraiment pour nous une mère. Ben, on va faire quelque chose de tout simple. On va regarder comment se comporte une mère à l'égard de ses enfants. D'abord, que fait une mère ? Ben, bien sûr, elle commence par porter son enfant dans son propre corps. On dit souvent que le Christ a vécu 30 ans de vie cachée. Tu sais, on dit qu'il y a eu 30 ans de vie cachée, puis après, il y a eu 3 ans de ministère. On devrait dire qu'il y a eu 9 mois 30 ans et 30 ans de vie cachée. Oui. Parce que finalement, les 9 premiers mois, c'est le mystère le plus caché de l'incarnation. Je vais le dire ainsi, même si c'est très bien qu'on célèbre Noël, hein, mais l'incarnation, ce n'est pas à Noël qu'on devrait la célébrer, c'est à l'Annonciation. Parce que c'est à partir de ce moment-là que Dieu prend chair, dans le corps de Marie, devenant fœtus et grandissant, étant protégé et nourri par la Vierge pendant les 9 mois de ce temps de gestation. Vous voyez, pendant 9 mois, le fœtus puis le bébé Jésus sauvent déjà le monde. Il sauve déjà le monde dans ce processus de gestation indispensable à la naissance de toute vie. Et il sanctifie le temps de la gestation. C'est peut-être important pour nous à entendre. Le Seigneur vient sanctifier le temps de la gestation. Autrement dit, il donne d'abord une valeur sacrée à la vie dès sa conception. Et nous sommes là pour le revendiquer à contre-courant de l'esprit du monde. Mais nous sommes là pour le revendiquer à fond. Il ne faut pas qu'on lâche là-dessus. Voyez. Et en Marie, Jésus a vécu ces 9 mois de gestation pour nous dire aussi que Marie accompagne tout ce qui est en gestation en nous. Il y a beaucoup de choses qui sont en gestation en nous, à commencer par notre sanctification. Oh, des fois, on a l'impression que ça ne grandit pas très vite. Hein. Il faut plus que 9 mois, assurément. Mais voilà, la Vierge Marie accompagne toutes les gestations. Et le sanctuaire du Lot, avec ses 54 années d'apparition, nous dit à quel point Marie est là pour accompagner les processus qui se développent dans le temps. Et nous, dans notre monde qui est de plus en plus dans l'instantané, qui réagit au clic, il est important qu'on puisse reconnaître et confesser la valeur des temps de gestation. Non pas simplement comme des temps d'attente, mais comme des temps de croissance. Des temps où il se passe quelque chose. Alors bien sûr, c'est de manière cachée. De même que le grain se met en terre, il commence par y avoir un bon temps avant qu'on voit germer la semence. De même que l'enfant dans le ventre maternel, avant qu'on soit convaincu que la femme est enceinte et que ce n'est pas simplement un abus de chocolat, eh bien, il faut du temps et on va dire « Ah, vous portez un enfant !» Vous voyez, mystère de ce temps caché qui n'est pas du temps perdu. Et nous avons aussi, comme chrétiens, à revendiquer la valeur de ces temps de gestation cachés mais nécessaire. Dans notre monde de l'immédiat, nous avons à être, d'une certaine manière, des témoins de cette valeur des temps cachés et invisibles. Voyez ? Parce qu'en fait, ça renvoie à toute la réalité invisible. Toute la réalité invisible. C'est le grand théologien Balthazar qui disait « Marie est l'exemple de cette disproportion entre ce qui se voit à l'extérieur et ce qui se réalise à l'intérieur. » Voyez ? On est dans un monde de surexposition aujourd'hui. Hein. C'est ce qui se voit. Il faut montrer les choses, toutes les images, les réseaux sociaux, la télévision. Voilà, il faut que ça se voit sur les écrans. Sinon, c'est comme si ça n'existait pas. Voyez. À travers Marie, nous creusons en nous d'abord l'ouverture au mystère de cette disproportion entre ce qui se voit à l'extérieur et ce qui se réalise à l'intérieur.
Et ainsi, nous sommes capables de nous ouvrir à plus grand que ce qui se voit. Je l'ai déjà cité en début de semaine, pardon pour ce parmi vous qui était là, ou une précédente fois, parce que je trouve que c'est un exemple qui nous porte, à travers l'exemple de la gestation, c'est en fait toute l'ouverture au plus grand que nous qui nous est proposée. Voilà. Vous voyez une femme enceinte, et vous dites, ah, vous permettez que je parle à votre enfant? Oui, très volontiers, hein, c'est un beau moyen déjà d'entrer en relation. Bon. Et vous dites, j'aimerais tellement que cet enfant... puisse déjà se réjouir de la beauté des montagnes qu'il va bientôt contempler. Voilà, cette montagne, c'est formidable, quoi. Avec ce matin, cette lumière, la façon dont elle se détachait sur le ciel bleu, c'est absolument splendide. J'ai envie que cet enfant, il s'y prépare et qu'il ait déjà la joie de pouvoir bientôt découvrir ces montagnes. Alors je vais lui parler des montagnes. Ah, tu sais, petit, bientôt tu vas voir ces montagnes. Alors, avec le ciel bleu qu'il y a dans cette région, c'est absolument splendide. Et on voit se découper les crêtes, là, c'est très beau. Et puis la lumière du matin qui vient les caresser et apporter une lumière jaune, orangée. Dis, petit, t'as envie de les découvrir, ces montagnes? Et l'enfant, dans le ventre de sa mère, il essaye de se représenter ce que vous lui dites. Sauf que son monde, c'est quoi? C'est le ventre de sa mère. Autrement dit, la seule réalité qu'il connaît, c'est un milieu chaud, sombre, humide, réconfortant. Très bien. Le problème, c'est qu'il ne peut pas penser la réalité autrement, puisqu'il ne connaît que cette réalité. Donc quand vous lui parlez des montagnes, il va les penser comment? Chaudes, humides et sombres. Et le jour où il va naître, il va découvrir les montagnes, il va se dire « Ah, c'était ça! Mais ça n'a rien à voir avec ce que j'avais imaginé. » Ben oui, petit, ton monde était trop étroit pour que tu puisses percevoir la grandeur des montagnes. Et maintenant, tu les vois. En fait, je suis en train de vous raconter une parabole de notre vie sur Terre. Notre monde sur Terre est trop étroit pour que nous puissions nous ouvrir à la conception de la grandeur de ce qui nous attend au ciel. Alors, cherchons pas à nous représenter les choses. Essayons pas de nous dire... L'éternité auprès de Dieu, oui, mais au bout d'un certain temps, on ne va pas un peu s'ennuyer. Bon, au début, d'accord, on sera heureux d'être là. Bah, oui, à un certain temps, on ne va pas dire, bon, bah, qu'est-ce qu'on fait maintenant? Hein, on a loué le Seigneur là, pendant 100 ans, bon, maintenant, on ne peut pas passer à une autre activité. Et puis, on s'aimera tous. Génial, génial, mais j'ai un voisin avec lequel je suis en conflit, je ne peux pas le supporter. Au ciel, je vais devoir le supporter éternellement. Je ne sais pas si ça me donne envie, voyez. Autrement dit, dès qu'on pense la réalité à partir de nos rapports, de notre connaissance de la Terre, bah, on pense trop étroitement. Et finalement, tout le temps de gestation et tout le mystère de la vie portée dans le corps d'une femme nous ouvre à croire à cette nouvelle naissance qui a déjà eu lieu par notre baptême, bien entendu, mais qui se déploiera dans l'éternité, découvrant une réalité que nous ne pouvons pas aujourd'hui arriver à percevoir. Mais que Jésus nous promet. Remarquez qu'il le promet sans jamais décrire. Parce qu'il sait très bien qu'en décrivant, on passerait à côté de la réalité. J'espère ne pas vous décevoir, mais au ciel, il y a peu de chances pour qu'on sautille de nuage en nuage avec des ailes dans le dos. Ce sera très certainement autre chose que cela. Ce sera très certainement infiniment mieux que cela. Infiniment plus désirable que cela. Voilà, premier rôle d'une mère, première mission d'une mère, elle accompagne ce temps de croissance jusqu'à la naissance qui va ouvrir à une réalité plus grande que ce qu'on peut voir sur le moment. Et puis, dès le temps de gestation, et par la suite encore, une mère nourrit son enfant, bien entendu. Hein. Marie a nourri Jésus de son sein. Des fois, il y a des belles représentations, on voit la Vierge Marie qui donne le sein à Jésus. Oh, qu'est-ce que c'est beau, voyez. Et elle a continué à le faire avec Jésus enfant. Elle a veillé à lui donner des bonnes choses, des produits qui n'étaient pas périmés, à ce qu'il ne mange pas des baies qui auraient pu lui faire mal à l'estomac. Bah oui, comme toute mère, quoi. Marie a veillé à cela à l'égard de Jésus. Voyez, elle lui a donné son lait, elle a préparé des petits plats. Elle a veillé à la croissance de l'enfant avec l'aide de Joseph. Marie a choisi ce qu'il allait être bon pour Jésus et ce qu'il ne fallait pas qu'il mange. Eh bien, ce rôle, Marie le continue pour nous. Elle est une mère qui nous aide à choisir les bonnes nourritures et à nous détourner des nourritures qui vont nous faire mal à l'estomac ou mal à l'âme. Et Marie est là, toujours pour lui dire « Non, va pas manger ça, tu vas te faire du mal. Ne va pas manger ça. » Et puis nous, bah, on se dit « Boum, ça a l'air savoureux, j'y vais. » Voyez. Mais Marie est toujours là pour nous dire
non pas pour nous réprimander, mais pour que la fois suivante, on ne retourne pas manger de ces mauvaises baies qui vont nous faire mal à l'estomac, et qu'on aille plutôt vers les bonnes nourritures. Il se trouve que pendant ce mois d'août, chaque dimanche, nous entendons l'évangile de Saint Jean au chapitre 6, le discours du pain de vie, où Jésus se révèle comme étant la vraie nourriture. Mon corps est la vraie nourriture. Donc Marie est vraiment la femme eucharistique, d'abord parce que toute sa vie est offrande, mais aussi parce qu'elle nous tourne vers cette nourriture excellente qu'est l'Eucharistie. C'est très beau de voir dans l'histoire du lot que Benoît, qui a eu des apparitions, pour dire, oh, elle a tout eu en direct, hein, vraiment, elle a eu une vie spirituelle extraordinaire. Mais en fait, aussi bien les apparitions mariales que les manifestations angéliques vont orienter Benoît vers l'accueil du mystère de l'Eucharistie. Vous voyez, on n'est pas du tout dans la logique, bon, bah, comme Benoît, elle voit Marie, elle a une relation avec les anges, elle n'a plus besoin de l'Eucharistie. Au contraire, Marie et les anges vont aider Benoît à se rendre compte que tout est donné dans l'Eucharistie. Je le citerai demain à l'homélie, je vous fais ça en avant-première. Un jour, il y a un ange qui donne la communion à Benoît et elle lui dit « Maintenant, j'ai tout ce qu'il me faut. » Vous voyez, « Maintenant, j'ai tout ce qu'il me faut. Voilà. » Marie nous oriente vers les bonnes nourritures. Elle nous oriente donc éminemment vers la grande nourriture de l'Eucharistie. Troisième chose que fait une mère, ah, j'aime beaucoup voir ça, elle débarbouille ses enfants crasseux. Vous avez des enfants qui jouent, ils ont un peu de bave, un peu de morve, ouais, ils sont. Et puis la maman, quand elle voit ça, elle a envie de les nettoyer. L'enfant, lui, ça va, hein, il est dans son jeu, il n'a pas envie de se laisser déranger de cela, et quand sa mère vient pour le débarbouiller, il a plutôt tendance à se débattre, ça ne l'intéresse pas du tout. Voyez. Ben oui, c'est aussi ce qui nous arrive à tous les âges de la vie, hein, voyez. La Vierge Marie vient pour nous débarbouiller, et nous, soit on veut rester dans nos jeux de mondanités humaines, soit on ne veut pas se laisser débarbouiller parce que c'est un petit peu gênant, hein, et donc on se débat et on ne se laisse pas faire. Mais compter sur la persévérance de Marie, comme le fera une mère qui ne veut pas que son enfant soit dans une forme d'indignité et que ça bave de partout, et que ça, voyez, non, par amour pour son enfant, la mère ne va pas le laisser dans sa crasse. Ainsi Marie avec nous. Et c'est pourquoi dans tous les lieux d'apparition, Marie appelle à la conversion. Je ne connais pas un seul lieu où ce n'est pas son message central. Pourquoi ? Parce qu'elle ne veut pas laisser ses enfants crasseux, ni dans leur vie sur terre, ni bien sûr dans l'éternité. Voilà. Donc laissez-vous débarbouiller par Marie. Ne soyez pas de ces enfants capricieux qui manquent de se laisser faire. Et comment Marie nous débarbouille au lot ? Elle nous débarbouille par contact. C'est intéressant de voir que Benoît Trancurel, cette femme, cette femme rude, mais aussi dans le bon sens du terme, hein, c'est-à-dire qu'elle est entière, Benoît. Hein, elle est entière, elle c'est une meneuse et tout ça, elle conduit ses copines à la prière, elle est vraiment très entière, et comme on a des défauts de qualité, elle a aussi le défaut d'être un peu trop entière. Et voilà qu'elle va être affinée par contact de la Vierge Marie. Benoît était très impatiente, elle va devenir patiente par contact avec la mère de toute patience. Voyez, Marie nous débarbouille par contact. Plus on va prier, plus on intercède, on demande l'intercession de Marie, plus nous sommes débarbouillés, non pas en disant « ça y est, j'ai réussi par mes petites forces à lutter contre tel ou tel défaut, contre tel ou tel péché », non, par contact, par imprégnation avec celle qui est pure de tout péché. Quatrième disposition, attention particulière d'une mère à ses enfants, quand ils sont dans la peine, elle les console. Voyez, elle les console. Je vois ici, et puis je fais aussi moi-même, on se tourne surtout vers Marie quand on a besoin d'aide. Voyez, surtout vers Marie quand on a besoin d'aide. Hein, on pourrait dire, c'est pas très juste. Hein, quand ça va bien, on n'a pas trop besoin de Marie. Dès que ça va mal, au secours Marie. Voyez, on pourrait dire, c'est pas juste. Hein. Si on a des amis qui viennent nous voir uniquement quand ils vont pas bien, puis quand ils vont bien, ils restent tranquilles chez eux, on dira, c'est quoi la vérité de cette amitié ? Et en même temps, Marie, c'est une mère. Hein. Une mère est dans un parc, là, une aire de jeu, son enfant joue, il ne s'intéresse pas vraiment à sa mère, il est dans son jeu. Et voilà que s'il va chuter, tout d'un coup, qu'est-ce qu'il va faire ? Il va se jeter dans les bras de sa mère en disant, « Maman, je me suis fait mal !»
Vous imaginez une mère qui dit « Écoute, tout à l'heure, quand tu étais dans ton jeu, tu m'as même pas adressé un regard, donc maintenant tu t'es fait mal, tu te débrouilles avec ton mal, ça ne me concerne pas. » Évidemment pas. La mère prend son enfant dans les bras et la console. Ainsi Marie avec nous tous. Voyez, quand on est dans notre vie quotidienne et quand tout va bien, bon, qu'est-ce que vous voulez, on a tendance un peu à ne pas jeter de regard vers Marie. Et voilà que quand arrive pour nous une difficulté, une grosse peine, on se jette dans ses bras. Et bien sûr qu'elle nous accueille. Et bien sûr qu'elle nous étreint. Et bien sûr qu'elle nous console. La consolation va de pair, particulièrement au lot, avec la libération de nos angoisses. Une mère a vraiment le souci que ses enfants ne vivent pas dans l'angoisse. Et on voit au lot combien la Vierge Marie, auprès de Benoît et auprès des pèlerins, essaye de tout faire pour que nous ne soyons pas encombrés d'angoisses de toutes sortes. Une fois, la Vierge Marie, voyant que Benoît est complètement las, complètement fatigué, lui dit « Reposez-vous, je vais garder votre troupeau. Je vais garder ce qui vous préoccupe. » Ça vaut la peine de repérer aujourd'hui qu'est-ce qui vous préoccupe vraiment. Qu'est-ce qui vient peut-être bloquer en vous l'élan de la joie. Repérez-le et entendez Marie qui vous dit ici « Allez, laissez-moi votre troupeau et reposez-vous. » Voyez. Bon, il y a des chances pour que votre troupeau, vous le retrouviez au retour chez vous. Hein. Voilà, on n'est pas dans quelque chose de magique, mais on est dans une présence maternelle. Voyez. Une présence maternelle qui porte et qui, en portant, transforme par la grâce de son fils, bien entendu. Voyez. Et quand, quand Benoît s'inquiète un peu trop de quantité de choses, la Vierge Marie est là pour lui dire « Ne vous inquiétez pas. » Voilà. C'est une parole qu'on va trouver dans les manuscrits d'eau. « Ne vous inquiétez pas. » On a besoin d'entendre cela d'une mère. Oui. T'inquiète pas, ça va bien se passer. Oui. T'inquiète pas, bon courage. Voilà. C'est ainsi que la Vierge Marie s'exprime auprès de Benoît. Et ça va de pair avec un autre rôle d'une mère, rôle partagé bien sûr avec le papa. Une mère est là pour l'éducation de ses enfants. Oui. Marie Olo se révèle éminemment comme une mère éducatrice. Pas pour rien qu'elle est apparue pendant 54 années. C'est qu'elle a éduqué Benoît tout au long des 54 années. Marie savait qu'il y avait des choses que Benoît n'était pas capable d'entendre quand elle n'avait que 17 ans. Il faudra attendre qu'elle ait 30, 40, 50, 60, 70 pour que Benoît soit en capacité d'accueillir certaines choses qui étaient vraies déjà quand elle avait 17 ans, mais elle ne pouvait pas les accueillir. Et ça, c'est bien le rôle d'une mère. C'est ce que saint Paul dira dans la première lettre aux Corinthiens. Il a des problèmes avec les chrétiens de Corinthe, saint Paul. Vraiment des problèmes. C'est la communauté qu'aucun curé n'aimerait avoir, voyez. Communauté difficile, qui râle tout le temps, ça n'existe pas hein, en vrai, hein ils râlent tout le temps, ils sont toujours à se prendre la tête les uns contre les autres, et saint Paul, il s'épuise avec cette communauté, mais il ne la lâche pas. Et justement, il a ce rôle maternel avec la communauté des Corinthiens. Et il leur dit, quand il commente ce qu'il a fait auprès d'eux, « Je vous ai donné du lait à manger parce que vous n'étiez pas capable de manger autre chose. » Vous voyez, c'est éminemment un comportement maternel. Vous voyez, je vous ai donné du lait à manger parce que vous n'étiez pas capable de manger autre chose. Ça ne veut pas dire que saint Paul n'envisage pas que plus tard, justement, dans cette logique d'éducation et de croissance, les Corinthiens soient capables d'accueillir une nourriture plus solide que du lait. Mais là, il a bien repéré que pour l'instant, ils étaient encore un peu bébés dans la foi, et un bébé, on lui donne du lait. On ne lui donne pas du steak. Vous voyez. Et si on se disait, tiens, aujourd'hui, j'ai envie que mon bébé grandisse plus vite, j'abandonne le lait pour le steak, attention pour la santé du bébé. Voyez. Je le dis parce que des fois, même dans notre manière d'évangéliser, de vouloir témoigner notre foi, on peut avoir tendance à envoyer à la tête des gens des steaks, alors qu'ils sont juste capables de boire du lait. Voyez. Donc, c'est ça, notre comportement maternel, c'est aussi suffisamment connaître son enfant, et pour nous, notre interlocuteur, par exemple, quand on doit témoigner de notre foi, suffisamment le connaître pour d'abord vouloir sa croissance, et pas simplement vouloir avoir raison, voyez, vouloir sa croissance, et donc déterminer où est-ce qu'il en est, pour que je puisse l'accompagner dans une croissance. Peut-être qu'il peut prendre que du lait, peut-être qu'il est capable d'accueillir un bon steak frites. Bah super, bah je vais lui préparer un super steak frites. Et donc je vais lui parler de la foi qui m'habite, et l'ouvrir aux réalités éternelles. Mais peut-être que pour l'instant, il est juste capable d'accueillir le fait que, voilà, est-ce que sa vie n'est pas plus grande que les quelques années sur Terre ? Voilà, juste lui poser cette question-là, voyez. Prendre le temps, voyez. Prendre le temps. Je crois que c'est vraiment au cœur
de l'expérience du lot. Voilà pour ce premier tableau que je voulais vous proposer, comment Marie est vraiment une mère pour nous, depuis les débuts de la gestation dans le ventre maternel jusqu'à la croissance qui se déploie tout au long de l'existence de l'enfant. De ça, je vous propose de repérer 5 fruits particuliers de la maternité de Marie dans nos vies. Voilà, 5 fruits particuliers qui nous montrent à quel point Marie dans nos vies nous fait avancer. Le premier fruit que je repère, il y en a peut-être d'autres, hein, et je suis tout à fait à disposition pour que vous m'aidiez à en repérer d'autres. Hein. Le premier fruit, Marie est une mère qui nous ouvre au mystère. Et je pense que si on veut entrer dans la profondeur du mystère de Dieu, mystère insondable bien entendu, mais mystère devant lequel on peut des fois buter, hein, je pense au mystère du mal et de la souffrance. Oh là là, que c'est compliqué, hein. Et on comprend tout ce qu'ils nous disent, et peut-être qu'on est passé par là, et peut-être que vous êtes là-dedans actuellement. Oui, d'accord, je veux bien croire à un Dieu créateur, mais quand je vois tant de souffrances dans le monde, quand je vois une jeune mère de famille atteinte par un cancer, je me dis, pas mince, Seigneur, quoi, qu'est-ce que tu fais? Comment tu peux laisser faire ça? Voyez, et on est décontenancé. Et c'est clair que la souffrance, c'est la pierre d'achoppement de la foi. Et donc... Devant cela, on pourrait avoir tendance simplement à raisonner avec nos petits cerveaux qui cherchent à résoudre des sortes d'équations mathématiques, voyez, avec des inconnus. Dieu est bon, Dieu est tout-puissant, le mal existe. Bon, alors comment je peux concilier cette équation mathématique? Bah ouais, on n'est pas dans une équation mathématique. On est devant un mystère, voyez. Et Marie nous aide à nous ouvrir au mystère. C'est pas pour rien que l'un des grands apôtres du mystère de Dieu, Saint Jean, Saint Jean le représente par un aigle, que c'est celui dont dans l'évangile, le quatrième évangile, prend vraiment de la hauteur sur la réalité, et d'ailleurs commence par ce magnifique prologue de Saint Jean qui nous est lu chaque année le jour de Noël. Hein. Au commencement était le Verbe était auprès de Dieu, le Verbe était Dieu, etc. Et le Verbe s'est fait chair, il habitait parmi nous, nous avons vu sa gloire. Oui. Wow, c'est comme ça qu'il nous parle du mystère de Noël. Wow. Oui. Saint Jean qui d'ailleurs a écrit aussi l'Apocalypse. Quand même pas rien comme texte qui prend de la hauteur sur la réalité. Et puis, 3 lettres qui ne sont pas toujours bien connues, mais qui méritent vraiment d'être entendues. Hein. Première, deuxième et troisième lettre de Jean. Wow. 5 écrits du Nouveau Testament nous viennent de celui qui a fait quoi? Qui a reçu Marie chez lui. Puis de la croix, Jésus dit à Saint Jean, « Voici ta mère. » Bien sûr qu'il le dit pour nous tous, mais concrètement, Jean a accueilli Marie dans sa maison. Et on peut imaginer que le soir, il ne regardait pas les émissions de télé-réalité à la télé, hein, il discutait. Et Marie devait ouvrir Saint-Jean au mystère qu'elle avait vécu au plus profond de son être, quoi. Voyez. Et donc, certainement que si Saint-Jean a pu avoir des paroles aussi lumineuses dans chacun de ces 5 écrits qui font partie de la révélation dans le Nouveau Testament, c'est parce qu'il a longuement écouté Marie. Bon, c'est aussi parce qu'il a penché son oreille sur le cœur de Jésus le soir du jeudi saint. Et je pense que les deux sont complémentaires. Voyez. Si on veut s'ouvrir au mystère de Dieu, plutôt que de dire « je comprends pas », ou plutôt que de juger Dieu en se mettant au-dessus de lui, « Seigneur, tu te trompes », que nous puissions pencher notre oreille sur le cœur de Jésus et accueillir Marie chez nous, à ce moment-là, nous pourrons élargir notre regard et entrer toujours davantage dans le grand mystère de Dieu. C'est le premier fruit de l'accueil de Marie dans notre vie quotidienne. Deuxième fruit qui me semble aussi vraiment indispensable. Que demande Jésus pour entrer dans le royaume de Dieu? Devenir comme des enfants. Si vous ne devenez pas comme des enfants, vous n'entrerez pas dans le royaume de Dieu. C'est clair, hein? Voyez. Donc, notre mission sur terre, c'est quoi? Devenir comme des enfants. Et en fait, Marie nous aide, parce qu'elle est mère, à devenir des enfants. Alors attention, hein, faut pas confondre devenir des enfants et faire des enfantillages. Et justement, une mère, quand elle va accompagner ses enfants, c'est pour qu'ils quittent l'enfantillage et qu'ils assument de manière pleine leur vie d'enfant. Vous voyez ? Donc Marie nous aide d'abord à quitter les enfantillages. Et même quand on grandit, on reste quand même des grands gamins. Hein. On n'est plus à jouer, attaché à nos petits jouets.
Mais bon, on s'en crée des nouveaux, des petits jouets. Hein. Ma super voiture, mon smartphone, voilà. On peut être très gamin. On peut être très gamin relationnellement. Voyez. Et Marie nous aide à être pleinement dans notre vocation d'enfant de Dieu, sans être dans des gamineries. Et peut-être qu'on pourrait se confesser souvent en disant « j'ai été un sale gamin ». Et qu'il y a beaucoup de choses dans notre comportement, que ce soit l'orgueil, que ce soit l'attachement à des biens matériels, où finalement, on a fait les gamins, quoi. Alors, plutôt que d'être des gamins, soyons vraiment des enfants de Dieu. Laissons Marie nous faire devenir toujours davantage des enfants de Dieu. Qu'est-ce que fait un enfant? Moi, je regarde aussi ici, là, quand on les voit, hein, il y en a parmi nous aujourd'hui, bienvenue à eux. Un enfant, il se prend pas trop au sérieux. Voyez. Il va pas revendiquer des titres de gloire. Moi, je suis de la famille de machin, de saint machin. Voyez. Il va pas faire ça, l'enfant. Il va pas revendiquer aucun titre, aucun diplôme. Un enfant, il est, et puis c'est tout. Voyez. C'est marrant de voir comment un enfant se comporte envers toute personne de manière égale. Il va tutoyer, il va embrasser un président de la République comme une personne handicapée, sans faire aucune distinction. Et nous, qu'est-ce qu'on fait? Dans nos enfantillages, on distingue des personnes qui vont être plus importantes que d'autres. Ah, vous voyez, plus importantes? Au nom de quoi? Avec les yeux de qui plus important? Voyez. Un enfant, c'est aussi s'émerveiller de ce qui est beau. Voilà. Et quelque chose de spontané chez l'enfant, dans cette capacité à s'émerveiller de ce qui est beau et souvent de ce qui est simple. Je me suis souvent évertué à offrir des cadeaux qui allaient plaire à mes neveux à Noël et jouer avec la boîte. Bon, bonne leçon. Pour nous dire finalement, ce qui est en attente, c'est de la simplicité, quoi. Tout simplement de la simplicité. Voyez. Et on a besoin d'être rééduqué à la simplicité dans notre monde très sophistiqué. Dans notre monde qui essaie de nous convaincre que la joie véritable, on l'obtiendra par des divertissements hyper compliqués. Ou en partant en vacances à l'autre bout du monde, ou en faisant des choses absolument exceptionnelles. Alors qu'en fait, on se rend compte que le vrai repos, on le trouve en se posant dans des lieux comme ici, qui portent une simplicité qui nous est vitale. Et puis, plus que tout, un enfant, il accepte de dépendre. Il sait qu'il dépend. Il sait qu'il ne s'est pas fait lui-même. Il ne cherche pas à se construire tout seul. Il a besoin de ses parents pour être protégé et pour être nourri. La dépendance, c'est pas une limite à notre liberté, c'est la condition de son épanouissement. Voyez. Et quand on comprend qu'on dépend vitalement de Dieu, on peut s'épanouir véritablement comme créature, en reconnaissant que justement, on peut s'épanouir parce qu'on est créature devant un créateur, parce qu'on est pécheur devant un sauveur, ou avec plutôt que devant, oui, il est complètement avec nous, et c'est ça qui nous permet de véritablement grandir. Voilà. Donc, laissez Marie faire de vous, vous conduire à la juste maturité des enfants de Dieu. Voyez, la juste maturité des enfants de Dieu. Troisième fruit d'accueillir Marie chez nous, comme Saint Jean, eh bien, je vous parlais tout à l'heure de l'imprégnation. Voilà. Au fur et à mesure que Marie est près de nous, ce qui est en Marie devient nôtre. Particulièrement, une vertu essentielle, la douceur. Voilà, la douceur. Quelle grande vertu, la douceur. Des fois, je m'amuse à regarder, enfin, je m'amuse, pas pour me moquer, hein, mais avec affection, plutôt, hein, à regarder comment se parlent des couples, par exemple, quand ils viennent au lot. Pourtant, ils sont dans un cadre qui devrait être porteur. Et des fois, je me dis, oh, quelle dureté dans la manière de se parler l'un l'autre. Voyez. Parce qu'on sait qu'on s'aime. Alors, c'est bon, hein, on le sait, donc c'est le principe de base, on n'en parle plus. Comme disait Mac Mahon le jour de son mariage à son épouse. Madame, sachez une chose, je vous aime, on ne reviendra plus dessus. Point. Ah, super déclaration d'amour. Hein. Voyez. Mais des fois, j'ai l'impression qu'il y a un peu de ça qui se vit dans les couples, ou bien même entre amis. Hein. On sait qu'on s'aime, alors on n'en parle plus. Et puis donc, on va s'autoriser à des paroles, à des gestes d'une dureté qui est quand même bien triste. Voyez. Et, c'est vrai que la dureté, c'est le comportement, le plus spontané, enfin, le plus facile d'accès. Voyez. Mais le problème, c'est que dès qu'on va dans la dureté, on va à l'encontre de notre vocation. Voyez. Le Seigneur n'a pas fait de nous des crustacés. Hein. Il a fait de nous des vertébrés. Le vertébré, il a sa solidité intérieure, colonne vertébrale, qui lui permet de tenir debout. Et à l'extérieur, il est mou. On est mou à l'extérieur, voyez. On est tendre à l'extérieur.
Oh, franchement, Seigneur, tu aurais pu nous faire une bonne carapace comme un crabe. Hein. Comme ça, en se frottant contre les murs, on ne s'écorcherait pas. Et surtout, intérieurement, en se frottant aux autres, on ne serait pas blessé. Mais le Seigneur n'a pas fait de nous des crabes. Il a fait de nous des vertébrés. Ceci dit, petite parenthèse, le crabe, il est dur à l'extérieur, mais il est mou à l'intérieur. Hein. Donc, ça, plus on se rigidifie à l'extérieur, plus on se ramollit à l'intérieur. Et ce n'est pas la vocation que le Seigneur a voulu pour nous. Il a voulu qu'on soit tendre à l'extérieur et solide à l'intérieur. Voyez ? Donc, Marie nous aide par sa douceur à assumer notre vocation de tendresse. Et ça, ça se vit dans chaque instant. Dans chaque instant, on peut choisir entre un comportement violent ou un comportement tendre.

Croire à la force de la douceur. En Marie, on a une femme magnifiquement forte et magnifiquement douce, qui nous montre que la douceur, c'est pas le renoncement à la force, c'est son expression la plus sublime pour que ça porte des fruits. Voyez. Et plus on est au contact de Marie, plus sa douceur devient la nôtre. Même si l'ouvrage est souvent à recommencer au quotidien, surtout quand on a mal dormi et tout ça, bon, il y a aussi des conditions physiologiques pour lesquelles il faut qu'on ait un peu de miséricorde envers nous-mêmes également. Voyez. C'est important de ne pas mélanger le péché et la limite. Le péché, c'est le consentement au mal. La limite, c'est que physiologiquement, j'ai atteint quelque chose et je ne peux pas aller plus loin. Si je m'énerve parce que je suis fatigué, la solution, c'est pas que j'aille me confesser. La solution, c'est que j'aille dormir. Ouais, tout simplement. Le lendemain, ça ira mieux. Je serai plus en forme. Les sœurs ici, au lot, elles savent très bien me le dire. Elles me disent « Mon père, vous savez, demain, c'est pas la peine de vous voir au lot. » Décrypté, mon père, vous êtes fatigué, donc désagréable, faites une grasse matinée et vous serez plus agréable et tout le monde en profitera. Et je trouve très beau d'ailleurs qu'elle me le dise ainsi, c'est, je l'accueille toujours et c'est exprimé ainsi avec beaucoup d'affection. Voyez. Quatrième grand fruit de la Vierge Marie, quand on l'accueille dans nos vies, elle transforme et elle élève et elle purifie nos petits efforts. Si au terme de notre existence, il s'agissait simplement de présenter à Dieu nos efforts pour recevoir des récompenses en proportion, excusez-moi, on serait mal. On serait tous très mal. Parce que nos petits efforts, ils vont jamais bien loin. Et voilà que nous avons la Vierge Marie. Je vais vous citer Saint Louis-Marie Grignon de Montfort, un grand apôtre de la spiritualité mariale et un contemporain de Benoît Tranquerel. Il raconte cette histoire. Je vous invite à l'écouter. C'est un pauvre paysan qui, pour payer son fermage au roi, n'a en main qu'une pomme véreuse. Avec un si piètre tribut, il a toutes les chances d'être rejeté par son maître. Mais si pauvre soit-il, il a au moins une immense richesse, celle d'être un ami intime de la reine. Cette dernière, toute remplie d'affection pour l'humble paysan, ne va pas manquer d'arranger les choses. Amie du pauvre paysan et respectueuse envers le roi, n'ôterait-elle pas de cette pomme ce qu'elle a de véreux et de gâté? Et ne la mettrait-elle pas dans un bassin d'or entouré de fleurs? Et le roi pourrait-il s'empêcher de la recevoir, même avec joie, des mains de la reine qui aime ce paysan? Allez. Voilà ce que fait Marie pour nous. Nos petits efforts, toujours un peu véreux, hein, parce que qu'est-ce que vous voulez Quand est-ce qu'on pose des actes de total amour? Quand est-ce qu'on pose des actes d'absolue gratuité? C'est toujours un peu mélangé. Bah oui, je fais un don pour aider quelqu'un, mais quand même, s'il reconnaît que j'ai fait un don, s'il trouve que je suis quelqu'un de bien, c'est pas mauvais la reconnaissance. Le tout, c'est pas de pas la rechercher. Voyez. Mais en fait, nos intentions sont toujours un peu mélangées. Voyez. Et Marie, parce qu'elle est l'Immaculée Conception, voyez, Marie... Vient retirer à nos actes plus ou moins bons ce qu'il y a de véreux, ce qu'il y a de gâté. Voyez, on fait quelque chose de bien, puis après on fanfaronne de l'avoir fait. Touk, touk, touk. Ma Marie, elle vient retirer ce côté fanfaronnage pour que le bel acte soit accueilli par notre Seigneur. Voyez. Cinquième fruit de l'accueil de Marie dans nos vies, le libérer de la peur. La peur, c'est quand même quelque chose qui peut bloquer l'élan de vie qui est en nous. Et puis c'est compliqué parce que nos peurs peuvent avoir quantité de raisons. Pas simplement leur origine, ça peut être une éducation qui nous a bloqué dans certaines peurs, ça peut être une psychologie, ça peut être des événements de la vie qui ont aussi bloqué en nous certains élans. Voilà, les raisons peuvent être variées. Mais aussi, le pourquoi on a peur, ça vaut la peine d'identifier. De quoi vous avez peur? Le pape François avait écrit une très belle lettre aux jeunes pour les rameaux de cette année. Elle est passée un peu inaperçue, mais c'est une lettre où il parle de la peur. Et je vous le cite, parce que quel que soit notre âge, ça peut fonctionner. Et il dit, le premier pas pour surmonter les peurs, c'est de les identifier clairement, pour ne pas se retrouver à perdre du temps et des énergies en proie à des fantasmes sans visage et sans consistance. Voyez. Quand un enfant, on éteint la lumière, il a peur du noir.

noir, il est dans un fantasme. Il n'y a pas de grand monstre qui va venir l'attaquer. Il y a peu de chance, vous voyez. Donc on a besoin de Marie, une mère soit qui allume la lumière pour nous montrer qu'il n'y a pas de monstre, soit qui nous rassure dans la nuit pour nous dire non, non, mais tu peux dormir tranquille, il n'y a pas de monstres qui vont venir t'attaquer. Voyez? Ou alors elle met une petite veilleuse pour rassurer l'enfant, afin qu'il voit qu'il reste une petite lueur au cœur de la nuit et il va pouvoir s'endormir dans la paix. Voyez? Mettez des mots sur vos peurs. De dire j'ai peur de ceci, précisément. Il me semble qu'on peut distinguer trois grandes peurs dans notre vie spirituelle. La première grande peur, je l'appellerais la peur du sacré. Voyez? Une sorte de peur devant Dieu. On peut avoir peur de Dieu. Alors je distingue la peur de la crainte. Vous savez que dans la Bible, c'est deux choses différentes. La crainte de Dieu, qui est un don de l'Esprit Saint, c'est en fait le respect devant sa grandeur, devant sa transcendance. Ça, c'est un don de Dieu à demander. Seigneur, enseigne-moi à te craindre. C'est ça qui est demandé dans les psaumes. En revanche, la peur, il n'y a pas besoin de nous l'inculquer, elle s'impose à nous. Donc on distingue bien la peur de la crainte. D'accord? Donc la crainte est positive. Là, je parle de la peur vraiment négative. On peut avoir peur de Dieu parce que peut-être que vous avez été éduqué dans des mentalités où ben voilà, Dieu était plus vu sous l'angle de la peur. Et on entretenait ses peurs, peur de l'enfer, peur du démon. Ce sont des réalités qui existent, mais qui ne sont pas là pour entretenir nos peurs, qui sont là pour nous ouvrir à un sauveur qui nous en libère. Ce n'est pas la même chose, ce n'est pas le même élan. Voyez. Le peur du sacré, ça vaut la peine de pouvoir l'identifier. Parce qu'en fait, il me semble que quand on est dans la peur du sacré, on n'a pas encore accueilli le mystère du Christ. Dans mes jeunes années de vie de prêtre, je pensais que, parce que quand même, il y a eu un peu du n'importe quoi dans les années 70-80, hein. Excusez-moi si vous y avez contribué, mais quand même, hein, il y a eu des liturgies qui étaient vraiment du n'importe quoi. Et je me suis dit, ah, comme jeune prêtre, j'ai été ordonné en 2002, moi je vais tout faire pour redonner le sens du sacré, hein, c'est-à-dire des liturgies qui soient dignes, et ça me semble absolument indispensable. Mais aujourd'hui, je ne le dirai plus comme ça. Il ne s'agit pas de retrouver le sens du sacré. Sacré sécateur, sécateur coupé, voyez. Le sacré sépare. Jésus n'est pas venu sacraliser, il est venu sanctifier. Il est venu unir. Il est venu faire imprégner la réalité du ciel dans notre réalité quotidienne pour que notre réalité quotidienne soit déjà dans la réalité du ciel. Voyez. Ça, la sanctification. Jésus n'est pas venu séparer, il est venu unir. Et donc, il ne s'agit pas pour nous d'entretenir un sens du sacré, il s'agit pour nous d'entrer dans un mystère de sanctification. Je trouve qu'on en a un exemple très significatif au Lot. Pour entrer dans la chapelle des apparitions, c'est-à-dire pour faire la démarche des pèlerins qui est proposée ici, démarche de proximité avec le Seigneur par la tendresse de Marie, qu'est-ce qu'il faut faire? Il faut monter dans le cœur. Ben non, je ne vais pas monter dans le cœur, c'est un endroit sacré. Sacré pourquoi? Si vous mettez un pied, vous allez exploser? Vous allez être foudroyé sur place? Non. Et cette invitation à relier des réalités qu'on pourrait considérer comme séparées. Les laïcs, ils sont tout juste dignes d'être dans la nef, hein, mais surtout pas dans le cœur. Voyez. Et on sépare le lieu profane et le lieu sacré, alors que le Christ vient sanctifier. Attention, je vous dis ça pour que nos liturgies et notre foi et la manière de nous tourner vers le Seigneur dans la prière soient toujours plus portées par la transcendance. Parce que le sacré, finalement, d'une certaine manière, limite. Il limite Dieu à des lieux sacrés, à des objets sacrés. Alors que la sanctification, bah, ça ouvre. Donc il s'agit pour nous d'exprimer, et c'est toujours difficile parce qu'on est dans une tension positive, hein, entre deux réalités qu'il s'agit de dire en même temps. La proximité de Dieu, la grandeur de Dieu, en même temps. Et nous, quand on préside une messe, on est toujours à se dire, est-ce que c'est ajusté? Est-ce qu'il y a vraiment les deux qui arrivent à passer? La proximité de Dieu et sa transcendance absolue. Et les deux doivent passer. Voyez. Ils le font avec plus ou moins de bonheur en fonction des événements ou des capacités que nous pouvons avoir dans nos liturgies. Hein. Des fois, dans nos petits villages, ce n'est pas toujours évident de pouvoir exprimer quelque chose de cet ordre. Mais en tout cas, il s'agit d'en avoir le désir d'abord. Voyez. Et remarquez qu'avec cela, on sort des querelles stupides entre tradis et progressistes. Enfin, il est temps qu'on en sorte de tout ça. Et je pense qu'on peut en sortir uniquement par un sens plus grand de la sanctification. L'autre peur qui peut nous habiter,
C'est la peur que Dieu ne veuille pas absolument notre bonheur. Et on prie le Seigneur, « Seigneur, que ta volonté soit faite !» On rajoute entre parenthèses, « Oui, mais bon, j'aimerais quand même un peu contrôler ce qui va en être, parce que j'aimerais que cette volonté corresponde à mon bonheur. » Ah oui, parce que Dieu pourrait vouloir autre chose que notre bonheur. Quel drôle de Dieu ce serait là, voyez. Cette peur peut prendre des teintes différentes. Hein. Ça peut être la peur d'être puni par Dieu, la peur de ce qu'il peut nous envoyer dans la vie, la peur de ce qu'il demande d'abandonner. Voilà. S'il demande, le Seigneur demande d'abandonner quelque chose, je vais y perdre quelque chose pour mon bonheur. Quel serait le Dieu sadique qui demanderait quelque chose pour notre mal? Quand Marie demande à Benoît sa chèvre, c'est en fait pour le bonheur de Benoît, parce que c'est pour qu'elle soit plus libre, voyez, et non pas pour qu'elle soit moins heureuse parce qu'elle était bien avec cette chèvre. Est-ce que nous sommes convaincus que quand le Seigneur nous demande d'abandonner, c'est pour notre plus grand bonheur personnel et communautaire, hein. Les deux doivent toujours être tenus ensemble. Des fois, quand on entend certaines paroles de Jésus dans l'Évangile, il est plus dur à un riche d'entrer dans le royaume des cieux qu'à un chameau de passer par le trou d'une aiguille. Ah, quand on pense là à nos comptes en banque, on se dit, bah mince alors. Hein. On se dit, s'il faut abandonner quelque chose, qu'est-ce que je vais perdre? Et on voit ce qu'il y a à perdre, on ne pense pas que le Seigneur nous propose un plus grand bien. Aïe. Donc croire que le Seigneur veut toujours notre bien. Et pour ça, abandonner l'idée d'une superpuissance au-dessus de nous qui serait toujours prête à nous tomber dessus. Voyez, un peu comme les Gaulois avec la peur que le ciel leur tombe sur la tête. Il reste quelque chose de cela des fois dans notre foi. Voyez, la peur que le ciel nous tombe sur la tête. Voyez, il n'est pas comme ça notre Seigneur. Hein. La peur nous paralyse. Pensez à la parabole des talents. J'ai eu peur et je suis allé cacher ton talent dans la terre, dit ce dernier serviteur qui présente au père, enfin au propriétaire, pardon, la pièce qu'il avait donnée, hein, nickel, hein, nickel. Il est en règle. Ouais, mais la peur l'a paralysé. Voyez, au lieu de développer ses talents, à la limite, tant pis s'il avait perdu sa pièce, mais au moins il aurait essayé. Au lieu de cela, il s'est enfermé dans une sécurité. Il a enfoui le talent dans la terre. Et c'est ça que le maître va lui reprocher. Voyez. Le pape François disait, « Demandons-nous tous si nous avons peur de ce que Dieu pourrait nous demander. Est-ce que je me laisse surprendre par Dieu, comme a fait Marie, ou est-ce que je m'enferme dans mes sécurités ?» Vous voyez, Marie, c'est vraiment l'exemple type de l'abandon sans peur à la volonté de Dieu. À l'Annonciation, elle ne dit pas, « Oh ouais, mais j'aimerais quand même quelques garanties que ma vie va être bien. Hein ?» Ou alors que ça vaut le coup que je dise oui en abandonnant mon beau projet que j'avais de former un couple avec Joseph et d'avoir une famille nombreuse. Super projet, hein, pas de problème. Ouais, mais ce n'était pas la volonté de Dieu. Et Marie l'accepte. Que tout se passe pour moi selon ta parole. Voyez, elle ne demande pas des garanties. Voyez, elle fait confiance. La troisième peur, qui est un mélange, je pense, de foi et de notre psychologie et de nos blessures de toutes sortes, c'est la peur de ne pas mériter d'être aimé. Ça peut être terrible, cette peur-là. Voyez. Et tout au long de la révélation, le Seigneur nous appelle à reconnaître que nous n'avons rien à craindre de ce qu'il connaît de nous. Oh là là. Quand je sais ce que je sais de moi-même et je me dis que le Seigneur me connaît mieux que moi-même, oh mais il ne peut pas m'aimer, quoi. Je suis trop horrible. J'ai des fois des pensées qui sont trop peu dignes pour que le Seigneur s'intéresse à moi. Ben si, le Seigneur nous aime quoi qu'il en soit, quoi qu'il en soit, indépendamment de nos pensées compliquées, indépendamment de ce qui peut habiter nos cœurs, voyez. Et donc ne fuyons pas la vérité que le Seigneur sait de nous. Tiens, autre exemple de peur, dans le livre de la Genèse, après la chute originelle, Dieu cherche Adam et Ève, il les a perdus. Et la première question qu'il leur pose, c'est « Où es-tu ?» Et que répond Adam ? J'ai eu peur, alors je suis allé me cacher. Voyez, j'ai eu peur d'être nu, donc j'ai eu peur d'être à nu devant Dieu. Voyez, donc j'ai eu peur de ce que Dieu savait de moi, parce que je me suis dit, forcément, il va y avoir une conséquence, il ne peut pas supporter cela. Voyez, alors que Dieu est sauveur et libérateur. Voyez, donc lâchez cette peur de crainte de ne pas être aimé. Je cite souvent ce passage des manuscrits du Lot qui est très touchant. Le 8 juin 1672, la Mère de Dieu, cette très excellente mère, tendit à Benoît la main à toucher. « Non, Mère de Dieu, lui dit Benoît,
il n'est pas juste qu'une chair de chienne touche de si belles mains. Et la violence de Benoît, il n'est pas juste qu'une chair de chienne touche de si belles mains. Elle se déshumanise, Benoît. Au lieu de reconnaître, je suis une pauvre pécheresse, mais Marie, puisque vous me tendez la main, ben je la prends, j'en ai tellement besoin. Ça, c'est le comportement ajusté devant le Seigneur. Voyez. Mais non, elle se braque dans une mauvaise manière de se considérer elle-même. Elle n'est pas une chair de chienne. Elle ne peut pas se déshumaniser. Voyez. Et on peut avoir tendance à se déshumaniser. Et c'est pourquoi le remède à cela, c'est laisser le Seigneur nous réhumaniser, nous appeler par notre prénom. Dans ce texte que je vous citais tout à l'heure du pape François pour les jeunes au Rameau, il dit voilà, le remède à la peur, bah tiens, comme Marie, à l'Annonciation, ne crains rien, Marie. Allez, le fait qu'elle est appelée par son prénom. Et ça apaise toute inquiétude. Donc, laissez le Seigneur vous appeler par votre prénom et vous dire à travers ce prénom que vous avez du prix à ses yeux. Voyez, un prix inestimable à ses yeux. Qu'il vous connaît et qu'il vous aime par votre prénom. Voilà la méditation que je voulais vous proposer pour accueillir la présence de Marie dans votre vie quotidienne. Si on avait plus de temps, mais ça peut faire l'objet non seulement de votre propre réflexion, mais surtout de nos célébrations, il faudrait qu'on évoque aussi la manière dont Marie est présente dans notre vie quotidienne communautaire. Parce qu'elle est notre mère à chacun, mais elle est notre mère à tous. Voyez ? Et à cet égard, chaque célébration, chaque prière devrait nous ouvrir à cette réalité que nous formons un seul corps dans le Christ. Christ est la tête du corps qui est l'Église, hein, dira saint Paul dans la première lettre aux Corinthiens, et que Marie, qui a formé la tête, continue à former le corps. Et donc que Marie fait grandir l'ensemble du corps du Christ dont nous sommes tous les membres. Et donc Marie est aussi mère de nous tous communautairement. Peut-être avez-vous entendu que cette année, le pape François a institué une fête qui existe déjà comme une possibilité, la fête de Marie, mère de l'Église, pour bien signifier qu'elle est mère de chacun d'entre nous, mais elle est aussi mère de nous tous, comme peuple de Dieu, comme corps du Christ, qui continue à grandir dans le sein de Marie, dans les bras de Marie, jusqu'à son déploiement éternel. Alors je vous souhaite de vivre chaque Eucharistie, chaque temps de prière, en laissant aussi Marie faire de nous un seul corps dans le Christ. Gloire au Père et au Fils et au Saint-Esprit, comme il était au commencement, maintenant et toujours, et dans les siècles des siècles. Amen. Au nom du Père, du Fils et du Saint-Esprit. Amen.

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3: Seigneur, je te chante en présence des anges. Psaume 137, 1.

0: Je suis venu les mains vides, je n'ai pas d'article à vous proposer, aucun abonnement à vous fournir, mais simplement un thème et surtout une réalité à aborder. On m'a demandé de vous parler de la vocation des baptisés. Pour découvrir notre vocation de baptiser, il nous faut regarder Jésus. Parce que c'est dans le Christ que nous avons été baptisés. Et donc c'est en le regardant, c'est en partageant sa vie que nous pouvons découvrir notre vocation. Et dès lors, je vous invite pour commencer à un bref regard sur Jésus. Jésus est un homme comme nous tous, vrai homme, mais c'est le seul, je dis bien le seul, dans toute l'histoire du monde, qui en étant dans son bon sens, sans être paranoïaque, c'est le seul qui a prétendu être l'égal de Dieu. Ceci est unique dans toute l'histoire du monde. Qui me voit, voit le Père. Le Père et moi, nous sommes un. Si quelqu'un ne me préfère pas, moi, à son père, à sa mère, à son conjoint, à ses enfants et à sa propre vie, il ne peut pas être mon disciple. Il n'y a que quelqu'un qui est Dieu qui peut émettre une prétention pareille. Tes péchés te sont pardonnés. Et ceux qui l'entendent réagissent très normalement en disant « Mais il blasphème, Dieu seul peut pardonner les péchés. » Et comme vous le savez, lors de son procès, Jésus a été finalement condamné parce qu'il se faisait l'égal de Dieu. Toi qui n'es qu'un homme, tu te fais Dieu. Vous verrez le Fils de l'homme venir sur les nuées du ciel, dit Jésus, pendant son procès, à la droite de la puissance de Dieu, donc sur le même rang que Dieu. Premier trait de Jésus, le seul homme dans l'histoire du monde qui, en toute humilité, car il ne cherche jamais sa gloire, mais la gloire de celui qu'il a envoyé, le seul homme qui a prétendu être l'égal de Dieu. Je suis le chemin, la vérité et la vie. Si vous entendiez quelqu'un parler comme cela aujourd'hui, que ferions-nous ? On l'enfermerait, on le mettrait dans un hôpital psychiatrique. On lui réserverait, je crois, le même sort qu'il y a 20 siècles. Je suis le chemin, la vérité, la vie. Et en même temps, Jésus est mort dans le silence de Dieu. Et ceci est étonnant, bouleversant. Celui qui avait prétendu être l'égal de Dieu, il est mort parmi les sans-dieux. Il est mort entre deux brigands, un à sa gauche, un à sa droite, au rang des pécheurs. Il est mort, notent les évangiles, dans le dégoût, dans l'effroi et l'angoisse. Mon âme est triste à en mourir. Dans une totale confiance en son Père, « Père, entre tes mains, je remets mon esprit. » mais une confiance aveugle, une confiance qui ne voit plus clair. Mon Dieu, pourquoi m'as-tu abandonné ? Lui, l'innocent, il est mort, si je puis dire, dans l'éloignement de Dieu, dans une grande solitude que nous ne pourrons jamais mesurer. Nous ne pouvons pas deviner ce que c'est pour le Fils que de mourir en criant « Mon Dieu, pourquoi m'as-tu abandonné ?» C'est le deuxième trait de la figure de Jésus. Et le troisième, unique lui aussi dans toute l'histoire du monde. Jésus est le seul homme dont sérieusement et au prix de leur vie, des témoins disent « Dieu l'a ressuscité d'entre les morts ». D'aucun autre homme dans l'histoire du monde, on a dit cela. Jésus est le seul qui, étant mort dans la solitude, a traversé le mur de la mort. Et c'est autre chose que de traverser le mur du son. Traverser le mur de la mort. Le seul qui conjugue le verbe mourir au passé et à la première personne, comme dans l'Apocalypse. Je fus mort. Nous n'avons fait cela que dans des exercices de grammaire à l'école. Je peignis, je cousis, je mourus. Mais lui, il conjugue le verbe mourir réellement à la première personne et au passé. Je fus mort et désormais je suis vivant pour les siècles. Eh bien, être baptisé, c'est être incorporé à celui-là, vrai Dieu, vrai homme, mort crucifié dans l'abandon au rang des pécheurs et ressuscité à la vie qui ne finit pas. Face à lui, nous découvrons une première chose. Que nous sommes appelés, c'est ce que signifie vocation. Vocation est un mot latin qui signifie appel. Face à lui, nous sommes appelés. Et d'ailleurs, l'évangile est plein d'appels que Jésus adresse. Viens, suis-moi, je ferai de toi un pêcheur d'hommes. Pour vous, qui suis-je ? Face à Jésus, inévitablement, à un homme qui prétend des choses pareilles, face à un tel homme, on se pose des questions. Car jamais homme n'a parlé comme cet homme-là, comme disent les gardes qu'on a envoyés arrêter Jésus et qui reviennent bredouille, avec comme seule excuse, ce qui n'est pas fameux pour des soldats, jamais homme n'a parlé comme cet homme-là. C'est une grande découverte dont nous avons besoin aujourd'hui, redécouvrir que nous sommes appelés. Être appelé, c'est être aspiré, c'est être attiré, c'est être invité à un plus. Et nous en avons grandement besoin. Notre grande tentation dans la culture contemporaine, c'est de nous enfermer en nous-mêmes, de ne plus être appelé, aspiré. Et quand l'homme veut simplement gérer son humanité en autogestion, selon ses seules perspectives humaines, nous savons qu'il déchoit rapidement en dessous de de son humanité. Et nous sommes en train de vivre en Occident, pour cette raison-là, un étouffement de l'humain. Non seulement l'Occident est occupé à se suicider démographiquement par une stérilité volontaire édifiée sur l'avortement et la contraception, non seulement cela, mais les raisons de vivre y sont actuellement en régression, même si pour un certain temps encore nous avons des moyens de vivre, certains du moins. Et plus l'Occident se sécularise et se paganise, moins les hommes et les femmes, et notamment les jeunes, y ont de vraies raisons de vivre. C'est cela, le païen moderne, le païen occidental, c'est l'homme qui se suffit à lui-même. C'est l'homme qui n'est plus interpellé par un mystère plus grand, qui ne s'étonne plus que le monde existe. Tout ça paraît aller de soi, alors que rien ne va de soi. Ça ne va pas de soi qu'il y ait le soleil, la lune, les étoiles, la terre, les arbres, les animaux. Et le païen occidental actuellement, c'est celui qui n'est plus interpellé par le mystère de l'existence des choses et qui n'est plus interpellé par Dieu. Et cet homme-là sécrète une culture, ou plutôt une anticulture qui engendre la mort et qui se traduit par l'absence de valeur à transmettre. Et quand il n'y a plus d'héritage précieux à transmettre, eh bien, très logiquement, la vie elle-même n'est plus transmise, et nos pays sont en train de vieillir, et certains irrémédiablement. La fausse autonomie du païen qui n'est plus appelé par un plus, elle conduit au suicide spirituel et même au suicide biologique, et sans doute aussi à terme au suicide politique et au suicide économique. Et c'est pourquoi, premier point de mon intervention, face à Jésus, je vous rappelle et je me rappelle à moi-même que nous sommes appelés. Appelés à un plus, appelés à un surcroît d'existence. Je reprends le mot de Pascal, l'homme passe infiniment l'homme. Si l'homme n'est qu'homme, il devient moins qu'homme. L'homme passe infiniment l'homme, il n'est humain qu'en s'ouvrant à un plus, à ce supplément d'âme dont parlait Bergson. Deuxième réflexion, l'homme est appelé par Dieu. Face à Jésus, nous redécouvrons que nous sommes appelés par Dieu en personne. Nous avons un grand besoin de réentendre cette vérité. La personne humaine est si haute, elle est si élevée en dignité que l'homme ne vient pas seulement du monde. Nous ne sommes pas seulement de l'azote, du calcium, du silicium. Nous venons de plus loin que du monde. Et nous ne retournons pas seulement aux éléments du monde. L'homme n'est pas né fortuitement, par hasard, parce qu'il a tiré un bon numéro à la loterie. L'homme n'est pas né fortuitement du cosmos pour s'y dissoudre ensuite dans la poussière de la mort. Face à Jésus, nous redécouvrons que l'homme est si grand qu'il vient de Dieu et qu'il va à Dieu. L'homme est appelé, vocation, appelé, appelé à l'existence, appelé à la vraie vie, appelé à Dieu, par Dieu. Et face à tous les totalitarismes qui tentent d'enfermer l'homme dans l'homme et qui aboutissent à la perte des valeurs, face aux athéismes théoriques ou pratiques qui ne réussissent pas à tuer Dieu, mais qui parviennent à tuer l'homme, nous redisons avec toutes les religions monothéistes, avec la foi chrétienne, avec le judaïsme et avec l'islam, nous osons redire que l'homme est appelé à la vraie vie par Dieu, que l'homme n'est pas fait pour moins que Dieu. Et chaque fois que l'on veut gaver l'homme avec moins que Dieu, on le déshumanise. Il y a un très beau psaume, le psaume 138 ou 139, qui chante la manière dont Dieu gouverne et appelle notre vie. « Ta main me conduit, ta droite me saisit. » Ce qui est au cœur de notre existence et qui la meut et qui l'appelle, ce n'est pas moins que Dieu lui-même. Et face à Jésus, Thomas, après avoir hésité, dira « Mon Seigneur et mon Dieu ». L'homme est appelé, premier point, il est appelé par Dieu, deuxième, le troisième, à quoi est-il appelé ? Je résume d'un mot, il est appelé à vivre de Dieu en plénitude. Si je veux aller jusqu'au bout des choses, eh bien je dirais avec l'Église et avec toutes les confessions chrétiennes, orthodoxes, catholiques, réformées, protestantes, anglicanes, l'homme est appelé à partager dès ici-bas et pour l'éternité la vie même de Dieu. Voilà le contenu de notre vocation. La vie éternelle, dit Jésus, c'est de te connaître, toi, Père, et celui que tu as envoyé, Jésus-Christ. Partager la vie de Dieu. Et face à Jésus, vrai Dieu et vrai homme, nous comprenons que si Dieu s'est fait homme, c'est pour que l'homme devienne Dieu. Si Dieu a partagé et partage la vie de l'homme, c'est pour que l'homme puisse partager la vie de Dieu. Voilà à quoi il est appelé. Ceux qui croient en son nom, il leur a donné le pouvoir de devenir enfants de Dieu. Or, cette vie de Dieu, Jésus nous a montré en parlant constamment de son Père et en nous promettant l'Esprit Saint, il nous a montré que c'est la vie d'une famille, la famille trinitaire qui est là, le Père, le Fils et l'Esprit. Le Dieu unique est en lui-même un échange éternel d'amour personnel. Eh bien, voilà à quoi nous sommes appelés. Nous sommes appelés Au-delà de notre nature humaine, nous sommes appelés surnaturellement, comme on dit en théologie, nous sommes appelés surnaturellement à entrer dès ici-bas dans la communion intime avec ce Dieu d'éternelle communion. Notre vocation, c'est d'être les enfants adoptifs de la vie et de la famille trinitaire. Notre place, elle est là. Et hier, 15 août, nous avons fêté la première créature humaine, une femme, qui a été accueillie pour toujours dans la famille trinitaire. Voilà à quoi nous sommes appelés. Nous sommes faits pour vivre de Dieu en plénitude dès cette vie et pour toujours. La gloire de Dieu, a dit saint Irénée, c'est l'homme vivant, et la vie de l'homme, c'est la vision de Dieu. Appelé à la communion avec Dieu et donc appelé à la sainteté, à partager la sainteté, la beauté, la gloire, la joie de Dieu pour l'éternité. La volonté de Dieu, dit saint Paul dans la première épître aux Thessaloniciens, au chapitre 4e, au milieu de ce chapitre, la volonté de Dieu, c'est que vous deveniez des saints. Et nous n'entrerons dans la vie éternelle, c'est-à-dire dans la joie de la Sainte Trinité, que quand nous serons devenus des saints. Et les saints du calendrier, ce sont ceux qui ont couru plus vite que nous, qui dès ici-bas ont résolument ouvert leur cœur à Dieu. Mais nous n'entrerons dans la vie éternelle que quand nous serons devenus des saints. Et si la vie n'a pas suffi à nous sanctifier, le goulot de la mort, le défilé de la mort, sera une occasion de nous ouvrir. Et si même la mort n'a pas suffi à nous purifier et à nous ajuster à l'amour de Dieu, comme le rappelle Catherine de Gênes dans son traité du purgatoire, la pub de tout à l'heure, l'amour de Dieu, même au-delà de la mort, nous purifiera. Et c'est ce qu'on appelle le purgatoire. L'amour de Dieu vécu par celui qui a déjà dit oui, mais qui doit encore être purifié par lui. Voilà ce à quoi nous sommes appelés. Point suivant. Qu'est-ce qui est appelé ? Réponse, tout l'homme, l'homme dans tout son être. Et c'est un point qui mérite particulièrement aujourd'hui d'être souligné. Qu'est-ce qui, dans l'homme, est appelé à cette communion surnaturelle avec la Sainte Trinité ? Est-ce que ce serait seulement l'esprit de l'homme ? Est-ce que ce serait seulement la fine pointe de son âme, seule digne d'entrer en communion avec ce pur esprit, dit-on, qu'est Dieu ? Tandis que notre corps, lui, et notre psychisme se verraient interdire le seuil de la vie en Dieu. Est-ce que ce serait seulement un principe supramental, comme on dit, une espèce de corps astral, quelque chose de subtil, d'éthéré, qui serait appelé à entrer en communion avec Dieu, tandis que le corps, pas le corps astral, notre corps, notre vrai corps, ce corps-ci, ne serait qu'une enveloppe provisoire
1: qu'il faudrait abandonner à jamais ou dont il faudrait changer régulièrement en des purifications de plus en plus subtiles, comme le veut la doctrine, je pèse mes mots, désolante de la réincarnation pour laquelle mon corps présent n'est qu'un corps parmi d'autres, une enveloppe passagère dont on change comme on change de chemise au bout de la semaine, ou plus souvent quand il fait plus chaud. Eh bien, avec la foi biblique, toute la foi de la Bible, Jésus et lui seul peut nous y inviter, lui qui est ressuscité. Jésus nous invite à confesser que, en la résurrection, c'est l'homme tout entier, intégral, c'est l'homme tout entier, corps et âme, chair et esprit, matière et pensée, c'est l'homme tout entier qui est appelé à la vie impérissable. Tout entier. C'est merveilleux. Il n'y a rien qui est trop grand pour Dieu parce qu'il est plus grand que tout, mais il n'y a rien non plus qui est trop petit pour Dieu, qui est quantité négligeable. Il n'y a pas un atome, je dis bien, il n'y a pas un atome de matière qui ne soit finalement appelé par Dieu à la gloire. Et s'il y avait dans tout le cosmos, et s'il y avait dans notre vie une seule chose qui est trop petite pour Dieu, dont il ne saurait rien faire, eh bien alors Dieu ne serait plus Dieu. Il n'y a rien qui est trop petit pour lui. Et a fortiori, le corps humain. Tout sera transformé, rien ne sera anéanti. Tout sera purifié, tout sera transfiguré, mais rien ne sera jeté à la poubelle de l'histoire. Rien. Il n'y a pas un seul événement de ta vie, il n'y a pas une seule blessure de ta vie, de ton âme ou de ton corps, qui ne soit appelé à devenir une plaie glorieuse. Rien ne sera perdu, rien ne sera jeté dans les oubliettes. La souffrance, la maladie, la mort passeront, mais le corps humain qui a souffert et qui est mort, lui, ne passera pas. Autant que l'âme humaine, le corps humain a une destinée éternelle de splendeur. Chacun de nous ici existe pour l'éternité. Et ce que nous sommes maintenant n'est que l'ombre de ce que nous serons un jour. Nous ne sommes pas encore nés, nous sommes en gestation dans le sein maternel de l'Église. Nous sommes en train de devenir ce que nous serons. La génitalité, comme on dit, elle passera. Dans la vie éternelle, on ne devra plus se reproduire. La génitalité passera. Et les marchands de préservatifs pour qui le sida est une merveilleuse aubaine, dans le royaume, ils feront faillite parce que la génitalité, elle sera passée. Nous n'aurons plus à conjurer la mort par la reproduction. Mais la sexualité, elle demeurera, nous serons des hommes et des femmes pour l'éternité. Et tout ce que nous aurons vécu en profondeur et en vérité, et même nos blessures guéries, tout ce que nous aurons vécu en vérité dans notre être sexuel d'homme et de femme sera engrangé et glorifié pour l'éternité. C'est tout l'homme, c'est toute la personne humaine que Dieu appelle. Celui qui mange mon corps et boit mon sang a la vie éternelle et moi, je le ressusciterai au dernier jour. C'est extraordinaire cette promesse. Le pain que moi je donnerai, c'est ma chair livrée pour que le monde ait la vie. Et donc quand tu manges le corps ressuscité de Jésus dans l'Eucharistie, tu manges déjà, toi qui dois encore passer par la mort, tu manges déjà ta résurrection. Tu manges déjà ton corps de gloire. Tu reçois en nourriture cela même que tu deviendras et que tu deviens déjà mystérieusement pour l'éternité. C'était le quatrième point, si j'ai bon souvenir. Qu'est-ce qui est appelé tout l'homme, l'homme intégral dans tout son être? Et je pense pouvoir vous le garantir, la foi chrétienne est la seule qui offre une promesse de vie pour tout l'homme. Partout ailleurs, on laisse tomber quelque chose. Ici, tout est recueilli, l'homme dans tout son être. Qui est appelé? Cinquième point, je pense. Réponse que nous découvrons en regardant Jésus, et c'est pourquoi j'ai commencé tout à l'heure par ce regard sur Jésus. Réponse, tous les hommes sont appelés, tous. Appel universel à la vie, à la sainteté, à la joie, à la communion avec Dieu. Tous les hommes, pas seulement ceux qui viendront plus tard, qui connaîtront les lendemains qui chantent, ainsi que le promettent souvent les idéologies ou les systèmes politiques, surtout les plus incompétents, qui promettent des lendemains qui chantent pour plus tard. Pas seulement ceux de l'avenir, mais ceux des générations passées et du présent en même temps que de l'avenir, ainsi que peut seul se le permettre le Créateur éternel de tous, celui qui embrasse tous les temps. Nous ne pouvons pas offrir de salut aux générations passées, mais Dieu qui est l'Éternel, qui embrasse tous les temps, lui, il peut recueillir tous les hommes, autant ceux du passé que ceux du présent et de l'avenir. Qui est appelé tous les hommes, pas seulement une élite intellectuelle ou morale, ceux qui sont capables de penser, de réfléchir, qui sont capables d'initiative, d'entreprise, tous les hommes, pourvu que leur cœur demeure, ne fût-ce que entrouvert au don de la grâce. Tous les hommes, avec même, il suffit de regarder Jésus pour le comprendre, une prédilection pour ceux dont le monde, d'après ses critères étroits, désespérerait. Combien de fois nous-mêmes d'ailleurs, dans nos mauvais moments, ne disons-nous pas « Oh, celui-là ou celle-là, il n'y a rien à en tirer. Celui-là, c'est un cas désespéré. Celui-là, celle-là, on n'en fera jamais rien. » Reconnaissons que nous avons parfois ces horribles phrases sur nos lèvres. Dans le cœur de Jésus, il y a une prédilection pour les petits, les exploiter, les laisser pour compte, ceux qui ne comptent pas, les malades à perpétuité, les fous. les êtres blessés, les handicapés de toutes sortes, physiques ou sociaux ou mentaux, les êtres avilis, dont on dirait ils sont perdus pour toujours, avilis par la drogue, avilis par le sexe, la pornographie, la misère, une prédilection pour les pécheurs, pour ceux dont la cause paraît désespérée. Pourquoi Jésus est-il mort dans l'abandon, humilié, nu, traité par Hérode comme un fou? Pourquoi? Sinon pour que face à lui, tout homme, toute femme, aussi grande que soit sa misère, comprenne que son Dieu est tombé plus bas que lui ou qu'elle au fond du trou. Et que donc, il y a un espoir pour tous. S'il y avait pour Dieu un seul homme dont la cause est à l'avance désespérée, alors Dieu ne serait plus un Dieu de vivant et un Dieu de miséricorde, et le mal serait plus fort que lui. Si Dieu est Dieu, il n'y a personne dont la cause ici-bas soit à l'avance désespérée. Tous les hommes. Voilà pourquoi Jésus est tombé si bas. Il est tombé si bas pour que tout homme qui tombe, tombe en lui et soit recueilli par lui. Tous les hommes, pas seulement ceux qui sont nés, mais également ceux qui ne sont pas nés, qui ont été liquidés avant terme par l'avortement. Chaque année, 50 millions pour le moins de par le monde. Tous les hommes, pas seulement les riches et les puissants, mais aussi les pauvres et les non rentables, tous les hommes, y compris ceux qu'on jette anonymement dans des charniers et qui ont l'air de former là, au Rwanda ou ailleurs, une masse impersonnelle, des corps, mais chacun est pour Dieu un être unique. Et pas seulement les pauvres et les démunis, mais aussi les riches d'avoir, de savoir et de pouvoir, par-delà toutes nos oppositions de classe, tous les hommes. Je ne suis pas venu appeler les justes, mais les pécheurs. Merveilleux. Pas seulement les justes qui seraient appelés alors, mais les pécheurs. Sixième point, j'arrive au bout. Où l'homme est-il ainsi appelé? Où retentit l'appel? L'homme est appelé par Dieu en Jésus-Christ. L'homme, tous les hommes, est appelé par Dieu à vivre de Dieu, et cet appel, il retentit dans l'histoire humaine depuis l'élection d'Israël. Il retentit au beau milieu de l'histoire. Il retentit en Jésus-Christ, vrai Dieu et vrai homme, crucifié à cause de nos péchés, ressuscité pour que nous ayons la vie. L'appel résonne à travers les siècles en Jésus-Christ et dans son Église qui le continue et le prolonge. C'est en Jésus-Christ, vrai Dieu et vrai homme, c'est en Jésus-Christ, Dieu fait homme, que l'appel de Dieu à l'homme retentit au cœur de l'histoire. Dieu s'est fait homme pour que l'homme devienne Dieu. Venez à moi. Vous tous qui peinez sous le poids du fardeau, venez à moi. L'appel qui retentit en Jésus et qui retentit dans son Église. Et dans l'Église de Jésus, il y a trois visages sur lesquels j'attire votre attention. Il y a tout d'abord l'Esprit Saint, car sans l'Esprit Saint, l'Église serait un machin, serait une institution, comme on dit souvent aujourd'hui en termes péjoratifs. L'Église, elle est habitée par l'Esprit Saint, répandue en nos cœurs. L'Église de Jésus, elle est guidée par l'Esprit Saint. Elle est résumée dans une femme, et c'est normal, puisque

est pour Dieu une femme. Et vous savez, le gros du travail de l'évangélisation à travers les siècles dans l'Église, il a été fait par les femmes, qui sont les grandes éducatrices du cœur humain. Ce n'est pas par hasard que dans le récit de la création, où on commence par le plus imparfait, la lumière et les ténèbres, pour aboutir au sommet, après les animaux, pour aboutir à l'homme, ce n'est pas par hasard que, après la création de l'homme, il y a la création de la femme, on termine par le dernier mot. On termine par ce qui est le résumé de toute l'humanité face à Dieu, une femme. Et l'Église ne se comprend bien qu'en regardant Marie, qui en est le résumé, le miroir. Mais dans l'Église, il y a aussi Pierre et les apôtres et la succession apostolique. Le rôle de Marie, c'est de résumer tout le sens et la vocation de l'Église, épouse du Christ. Et le rôle de Pierre et des apôtres et de leurs successeurs, c'est dans l'Église de représenter l'époux de l'Église, le Christ. Et voilà pourquoi dans l'Église, Dieu prend au sérieux le masculin et le féminin. Voilà pourquoi le sacerdoce est masculin, alors que l'Église est profondément féminine. Et c'est ainsi que l'homme et la femme s'équilibrent, avec cependant, dans le royaume, comme souvent ici-bas, le dernier mot à la femme. Car le sacerdoce passera dans la vie éternelle, on n'aura plus besoin de prêtres, d'évêques et de papes, parce que Dieu sera tout en tous. On n'aura plus à exercer le sacerdoce masculin dans la vie éternelle, mais dans la vie éternelle, l'Église demeurera l'épouse bien-aimée du Seigneur, tout entière résumée dans la Vierge Marie. Ce langage de l'homme et de la femme dans la Bible est merveilleux et il faudrait pouvoir le développer, mais ce n'est pas le lieu ici. Dans la vie de l'Église, animée par l'Esprit Saint, résumée en Marie et avec un petit rôle de Pierre et de la succession apostolique, dans le cœur de la vie de l'Église, les sacrements, qui sont comme les doigts du Christ qui nous touchent. Et ici, pendant la session, il y a deux sacrements que l'on vit quotidiennement. L'Eucharistie, par laquelle Jésus en personne, je dis bien en personne, vrai Dieu, vrai homme, le même qui fut crucifié, le même qui est ressuscité, l'Eucharistie par laquelle Jésus en personne se tient au milieu de nous. La paix soit avec vous. Et ayant dit cela, il leur montra ses mains et son côté, et les disciples furent remplis de joie à la vue du Seigneur. La paix soit avec vous. Quand nous célébrons l'Eucharistie, l'évêque, le prêtre n'est qu'un instrument, c'est Jésus qui préside l'Eucharistie. Prenez, mangez, ceci est mon corps livré pour vous. Et un autre sacrement quotidien pendant la session, c'est le sacrement de la miséricorde. C'est Jésus qui nous ouvre son cœur transpercé pour que nous puissions déverser en lui notre propre cœur. Et pour que, en échange de toutes les blessures que nous lui avons infligées, nous recevions de sa blessure à lui l'eau et le sang du pardon, de la miséricorde qui nous régénère. Cela, c'est le cœur de la vie de l'Église et il faut savoir en profiter pendant les jours de la session.

0: Et enfin, dernier mot, l'appel de Dieu retentit en Jésus dans l'Église, mais Dieu respecte tellement l'homme qu'il a voulu aussi que cet appel ne retentisse pas seulement du dehors, encore que l'appel de l'Esprit-Saint, lui, est un appel tout à fait intérieur, mais Dieu a voulu aussi que cet appel, il soit inscrit dans notre nature et dans notre jugeote, dans notre raison et notre conscience. Et cet appel dont j'ai appelé l'appel à la vraie vie, il retentit pour tout homme, y compris pour ceux qui n'ont pas encore le bonheur de croire en Dieu et de croire en Jésus, le même appel à la vérité, à la vie, à la beauté, à la bonté, le même appel, il retentit aussi dans notre nature profonde et dans cette loi naturelle qui est comme inscrite dans notre cœur et qui nous parle à travers la voix de notre conscience. Fais ceci, ne fais pas cela, va dans cette direction. C'est aussi l'appel de Dieu qui retentit ainsi en nous. Je termine par une très belle parole de l'Écriture que vous trouvez au chapitre 3e de l'Apocalypse, au verset 20, là où le Seigneur dit « Voici, je me tiens à la porte et je frappe. » L'appel, la vocation. Voici que je me tiens à la porte de ta vie, à la porte de l'histoire humaine et à la porte de ton cœur. Et je frappe. Et il frappe par tous les moyens qu'il peut. Il frappe par l'appel de Jésus. Il frappe par l'appel et l'enseignement de notre Église. Il frappe à travers les événements du monde, il frappe à travers la voix de ta conscience. Voici que je me tiens à la porte et je frappe. Si quelqu'un entend ma voix, il faut entendre, car il y a tant d'autres bruits qui se font entendre. Si quelqu'un entend ma voix et ouvre la porte, c'est la prière notamment cela, ouvrir sa porte à Dieu. Si quelqu'un entend ma voix et ouvre la porte, j'entrerai chez lui et nous mangerons ensemble. Dieu nous appelle pour une communion, pour un partage, pour l'éternelle communion trinitaire qui s'inaugure dans nos Eucharisties. Et nous mangerons ensemble, moi près de lui et lui près de moi. Je redis cette phrase en la livrant à votre méditation. Voici que je me tiens à la porte et je frappe, dit le Seigneur. Si quelqu'un entend ma voix et ouvre la porte, j'entrerai chez lui et nous mangerons ensemble, moi près de lui et lui près de moi.
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6: Fratelli e sorelle,
7: frères et sœurs, en célébrant le jubilé des équipes synodales et des organes de participation, Nous sommes invités à contempler et à redécouvrir le mystère de l'Église, qui n'est pas une simple institution religieuse et ne s'identifie pas aux hiérarchies et à ses structures. L'Église, au contraire, comme nous l'a rappelé le Concile Vatican II, est le signe visible de l'union entre Dieu et l'humanité. De son projet de nous rassembler tous en une seule famille de frères et sœurs et de faire de nous son peuple, un peuple d'enfants aimés, tous liés dans l'étreinte unique de son amour. En regardant le mystère de la communion ecclésiale générée et gardée par l'Esprit Saint, nous pouvons également comprendre la signification des équipes synodales et des organes de participation. Ils expriment ce qui se passe dans l'Église, où les relations ne répondent pas à la logique du pouvoir, mais à celle de l'amour. Les premières, pour rappeler un avertissement constant du pape François, sont des logiques mondaines, tandis que dans la communauté chrétienne, la primauté revient à la vie spirituelle, qui nous fait découvrir que nous sommes tous enfants de Dieu, frères entre nous, appelés à nous servir les uns les autres. La règle suprême dans l'Église est l'amour. Personne n'est appelé à commander. Tous sont appelés à servir. Personne ne doit imposer ses idées. Nous devons tous nous écouter mutuellement. Personne n'est exclu. Nous sommes tous appelés à participer. Personne ne détient toute la vérité. Nous devons tous la chercher humblement et la rechercher ensemble. Le mot « ensemble » exprime précisément l'appel à la communion dans l'Église. Le pape François nous l'a rappelé dans son dernier message pour le carême. Marcher ensemble, être synodal, telle est la vocation de l'Église. Les chrétiens sont appelés à faire route ensemble, jamais comme des voyageurs solitaires. L'Esprit Saint nous pousse à sortir de nous-mêmes pour aller vers Dieu et vers nos frères et sœurs, et à jamais nous refermer sur nous-mêmes. Marcher ensemble, c'est être des tisseurs d'unité à partir de notre commune dignité d'enfants de Dieu. Marcher ensemble, c'est apparemment ce que font les deux personnages de la parabole que nous venons d'entendre dans l'Évangile. Le pharisien et le publicain montent tous deux au temple pour prier. On pourrait dire qu'ils montent ensemble, ou en tout cas qu'ils se retrouvent ensemble dans le lieu sacré. Et pourtant, ils sont séparés et il n'y a aucune communication entre eux. Ils font tous deux le même chemin, mais ils ne marchent pas ensemble. Ils se retrouvent tous deux dans le temple, mais l'un prend la première place et l'autre reste à la dernière. Ils prient tous les deux le Père, mais sans être frères et sans rien partager. Cela dépend surtout de l'attitude du pharisien. Sa prière, en apparence adressée à Dieu, n'est qu'un miroir dans lequel il se regarde, se justifie, se loue lui-même. Il était monté pour prier, mais il ne voulait pas prier Dieu. Il voulait se louer lui-même, se sentant meilleur que l'autre, le jugeant avec mépris et le regardant de haut. Il est obsédé par son propre moi et de cette manière, il finit par tourner sur lui-même sans avoir de relation ni avec Dieu, ni avec les autres. Frères et sœurs, cela peut arriver aussi dans la communauté chrétienne. Cela peut arriver lorsque le moi prime sur le nous, générant des individualismes qui empêchent les relations authentiques et fraternelles. Lorsque la prétention à être meilleur que les autres, comme le fait le pharisien avec le publicain, crée des divisions et transforme la communauté en un lieu de jugement et d'exclusion. Lorsqu'on utilise son propre rôle pour exercer un pouvoir et occuper des espaces. C'est au publicain, au contraire, que nous devons nous référer. Avec son humilité, nous devons, dans l'Église, reconnaître que nous avons besoin de Dieu et les uns des autres, en nous exerçant à l'amour mutuel, dans l'écoute réciproque, dans la joie de marcher ensemble, sachant que le Christ appartient à ceux qui se sentent humbles et non pas à ceux qui s'élèvent au-dessus du troupeau. Les équipes synodales et les organes de participation sont une image de cette Église qui vit dans la communion. Et aujourd'hui, je voudrais vous exhorter à l'écoute de l'Esprit dans le dialogue, dans la fraternité et dans la parésie. Aidez-nous à comprendre que dans l'Église, avant toute différence de genre, de rôle, nous sommes appelés à marcher ensemble à la recherche de Dieu, en renonçant nous sommes appelés à marcher ensemble à la recherche de Dieu. Aidez-nous à élargir l'espace ecclésial afin qu'il devienne collégial et accueillant. Cela nous aidera à vivre avec confiance et dans un esprit nouveau les tensions qui traversent la vie de l'Église. Entre unité et diversité, entre tradition et nouveauté, entre autorité et participation, en laissant l'esprit les transformer afin qu'elles ne deviennent pas des oppositions idéologiques ni des polarisations nuisibles. Il ne s'agit pas de les résoudre en les réduisant, mais de les féconder par l'esprit afin qu'elles soient harmonisées et orientées vers un discernement commun. En tant qu'équipe synodale et membre d'organes de participation, vous savez en effet que le discernement ecclésial exige la liberté intérieure, l'humilité, la prière, la confiance réciproque, l'ouverture à la nouveauté et l'abandon à la volonté de Dieu. Il ne s'agit jamais d'affirmer un point de vue personnel ou de groupe, ni de la simple somme des opinions individuelles. Être une église synodale, c'est reconnaître que la vérité ne se possède pas, mais qu'elle se recherche ensemble, en se laissant guider par un cœur inquiet et amoureux de l'amour. Chers amis, nous devons rêver et construire une église humble, une église qui ne se tient pas droite comme le pharisien triomphant et gonflé d'orgueil, mais qui s'abaisse pour laver les pieds de l'humanité. Une église qui ne juge pas comme le fait le pharisien avec le publicain, mais qui se fait lieu d'accueil pour tous et pour chacun. Une église qui ne se referme pas sur elle-même, mais qui reste à l'écoute de Dieu pour pouvoir écouter tout le monde. Engageons-nous à construire une Église toute synodale, toute ministérielle, toute attirée par le Christ, et donc tendue vers le service du monde. Sur vous, sur nous tous, sur l'Église répandue dans le monde, j'invoque l'intercession de la Vierge Marie avec les paroles du serviteur de Dieu, Don Tonino Bello. Sainte Marie, femme conviviale, nourrit dans nos églises l'élan de communion. Aide-les à surmonter les divisions internes. Intervient lorsque le démon de la discorde rampe en leur sein. Éteint les foyers de faction. Réconcilie les querelles réciproques. Apaise les rivalités. Arrête-les quand elles décident de se mettre à leur compte, oubliant la convergence sur des projets communs. Que le Seigneur nous accorde cette grâce, être enracinés dans l'amour de Dieu, pour vivre en communion les uns avec les autres, être en tant qu'Église, des témoins d'unité et d'amour.

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1: Tu ne commettras pas de meurtre. Romains 13, 9.

se savoir aimé et désiré par Dieu. Se savoir aimé et désiré par Dieu. Jusqu'à maintenant, mes sœurs, c'était principalement un travail de déblayage. Maintenant, ça va être plutôt les fondations de la petite voie. Et puis, on va élever ça, on va élever les murs petit à petit. Et la première fondation, c'est donc cet après-midi. Se savoir aimer et désirer par Dieu. Je vous ai évoqué ce vieux prêtre. Hein. Quand je dis vieux, vous savez très bien ce que ça veut dire chez moi. Hein. Ça ne veut pas dire la voie de garage ou je ne sais quoi. Quand il a entendu de la part de cette âme qui a quelques grâces, mais vous devinez, si vous les voulez, les grâces, il faudrait vivre aussi ce qu'est vie. Hein. Parce que vous devinez, tout se paye. Hein. On ne peut pas faire du bien sans que le voisin du bas, du dessous, soit très content. Vraiment, il faut le savoir, ces choses qu'on ne dit plus aux gens. Et on ment aux gens, on ment aux gens. En tout cas, Jésus dit à cette personne à propos de ce prêtre qui se met à faire oraison à 85 ans, vous trouvez pas ça admirable? Moi, je trouve ça... C'est des religieux, c'est presque plus facile, mais chez les prêtres, c'est quand même... C'est un peu une révolution, lui-même est bouleversé, il ne comprend pas ce qui lui arrive. Et donc, je vous le disais, l'âme sainte demande à Jésus, mais enfin, oh, Jésus, oh, comme c'est dommage, c'est pas trop tard, 85 ans. Et Jésus lui répond, si tu savais comme je suis amoureux de son âme, dis-lui. Alors, comme j'étais le transmetteur, puisqu'il ne l'a pas rencontré encore, ça l'a bouleversé. Il est assez fan de Mère Yvonne Aimée de Malétroit. Et ça me permet de rebondir pour montrer à quel point être aimé peut tout changer. Donc ce prêtre-là, qu'est-ce qui se passe? Mais il est en train d'entrer dans une seconde jeunesse. Vous m'entendez? Le vrai renouvellement, il vient de l'expérience de Dieu, mes sœurs. Mes sœurs, dans ce que vous êtes, j'entends bien. Mère Yvonne Aimée de Malétroit n'est pas encore religieuse. Elle vit non loin du monastère dans lequel elle va rentrer, où elle va devenir future supérieure. Mais elle est déjà favorisée de grâces mystiques très importantes. Et dans cette communauté, il y a une sœur absolument caractérielle, invivable, réputée comme ça par l'ensemble de la communauté, agressive, etc. Et Mère Yvonne Aimée de Malétroit reçoit un dialogue avec le Seigneur Jésus qui lui dit ceci. « Tu vas aller dire à sœur une telle, c'est la sœur en question, tu vas aller lui dire que je l'aime infiniment. C'est tout. » Mère Yvonne s'approche de la sœur et lui dit ça, et elle est complètement bouleversée. On le sait de principe qu'on est aimé. Mais quand un jour tu sais que Jésus personnellement, certes pas des voix tout à fait autorisées, tout à fait particulières, que sont ces âmes-là, que tu te sais aimer, toi, il est venu se déplacer comme pour ce vieux prêtre, exprès pour toi, pour te dire à quel point il t'aime. Que s'est-il passé? La sœur a cessé d'être invivable. Pourquoi? C'est André Sève qui dit ça. Il dit, j'ai remarqué que quand les gens ont de la peine à aimer quelqu'un en communauté, c'est souvent parce qu'ils ne se savent pas aimer. Il y a un bon principe extrêmement simple. On est avec les autres comme on est avec soi-même, comme on est avec Dieu. Si pour Dieu, c'est ça plus ou moins ta relation, il ne faut pas t'étonner qu'après il y a un impact.
mais tu n'as pas souvent conscience. On n'a pas souvent conscience à quel point on véhicule des fausses images de Dieu. Je vais y venir dans la deuxième partie. Donc, mes sœurs, moi, je vois ça hein, dans les retraites. Hein. Je vous ai dit, hein, ce n'est pas des « il faut bain », ce n'est pas des « il faut pas ». Bien sûr qu'il faut le dire, je suis, entre guillemets, payé pour ça par le bon Dieu. Je dois dire la vérité, bien. Mais ce que je découvre, c'est que les gens se convertissent par des trop-pleins d'amour. Et les renouveaux dans la vie religieuse, quel que soit l'âge, viennent d'une prise de conscience d'être « je suis aimé à ce point ». Oui, oui, oui. Et tu ne le supposes pas, je peux te dire. Tellement c'est infime. Je voudrais que vous... Oh, s'il était là, je voudrais que vous l'entendiez témoigner. Vous comprenez, regardez, il est amené à accueillir des sœurs, mais son accueil est très différent quand tu vis l'oraison. Il me dit, je ne comprends pas ce qui m'arrive. Je célèbre la messe pas de la même manière. Les sœurs doivent le voir, je suis sûr. Moi-même, je ne vis pas. On est tout nu, pardonnez-moi l'expression. Notre cœur est tout nu. On ne peut pas cacher ce qu'on est en profondeur. Et donc, c'est pour vous montrer, parce qu'on a tellement une idée, « Ah oui, oui, d'accord, on est aimé, mais enfin, c'est des trucs qu'on sait, on a lu ça dans les catéchismes. Mais quand tu en fais l'expérience, demandez cela, demandez cela. Ne demandez que ça. Le reste suivra. Être aimé est au fondement de la petite voix. Première grande partie. Première note. Être aimé pour mieux aimer. Et mes sœurs, ça rejoint un peu ce qui a été dit ce matin entre le faire et le laisser faire. Vous avez entendu, hein? Alors, je n'ai peut-être pas été très clair. Une sœur m'a dit, j'ai pas tout compris, ou j'ai pu mélanger les pinceaux entre faire et laisser faire. Ben, j'ai dit, c'est moi qui n'ai pas été clair, tout simplement. C'est vous qui êtes très clair, ma sœur. Bien, en gros, notre faire doit se recevoir de Dieu qui lui fait. Voilà, c'est ça que je voulais essayer de dire. Et dans l'ordre de l'amour, c'est la même dynamique, mes sœurs. Le premier mot de l'amour dans un couple, c'est pas « je t'aime », c'est « je suis aimé de toi ». D'ailleurs, le jeune le dit, « maman, maman, il a 18 ans, je crois bien que je suis tombé amoureux ». Vous avez vu? C'est de l'ordre de la passivité. On tombe amoureux et en retour, on va essayer d'aimer. Et avec le Seigneur Jésus, on est d'abord aimé. Et du fait d'être aimé, eh bien, on va essayer d'aimer. Tout est dans 1 Jean 4, 10, 11, je crois, cité à un moment ou un autre ces jours-ci. En ceci consiste l'amour, ce n'est pas nous qui avons aimé Dieu, c'est Dieu qui nous a aimés. Et la suite, bien-aimés, si Dieu nous a ainsi aimés, aimons-nous les uns les autres. Je fais une parenthèse, on y viendra peut-être quand on parlera de la charité fraternelle. Si vous peinez pour la charité fraternelle, hein, c'est souvent parce que vous voulez aimer à hauteur de femme, à hauteur de votre capacité à aimer. Mais si vous plongez vos racines de charité dans la charité de Dieu, vous verrez, vous aimerez vos sœurs de manière très différente. Ce que je vous dis là, c'est absolument pas du délire, c'est Thérèse. Thérèse dit, et ça Léonie l'a lu, Seigneur, je voudrais aimer mes sœurs comme vous les aimez. Jamais je ne pourrais les aimer comme vous les aimez. Alors j'ai compris. Plus je cherche à être uni à Dieu, plus j'aime mes sœurs. Voilà pourquoi, mes sœurs, l'oraison est fondamentale pour la vie fraternelle. Que tu t'ennuies, c'est pas ton problème, tu sais pas ce qu'il fait, il travaille dans les profondeurs, t'en as pas conscience. C'est comme le soleil. Il t'est demandé de t'exposer. Bronzer, c'est son affaire. Très tôt, Léonie, venons à elle, bien qu'alourdie par ses divers handicaps,
était habitée par la conviction qu'elle était très aimée du Seigneur Jésus. J'entends Jésus me dire intérieurement, « Ne te suffis-je point, que crains-tu ? Une enfant aussi aimée que je t'aime peut-elle périr entre les bras du Tout-Puissant ?» Et elle conclut, « Je suis poursuivie par cette douce pensée qui me réconforte et me ranime. » Voilà le fondement de l'amour, voilà le fondement de la vie chrétienne, voilà le fondement de la vie religieuse. Je suis aimé. Et vous, vous n'avez pas été simplement aimé, hein? Vous avez été choisi, chacune personnellement. Vous savez, quand saint Paul dit à Timothée, ravive en toi le don de Dieu, c'est ça. Revenir aux racines, c'est quoi? Voilà. Un jour, dans une retraite que je prêchais chez des sœurs, c'était bien longtemps, et la supérieure me dit, j'étais dans une ville que je ne connais pas, hein, donc je ne connaissais pas les prêtres, je ne connaissais rien. Il y a un prêtre, vieux prêtre qui veut vous voir. Moi, j'ai dit, il y avait 50, 60 sœurs, mais je dis, je ne vais pas y arriver, quoi. Alors, voilà, j'ai réagi humainement. J'ai dit non, je vois pas comment. Puis j'ai laissé un peu courir le temps, et puis j'ai senti obéi. Alors, il pouvait pas se déplacer en plus. Je suis allé dans sa maison de retraite. Et j'ai trouvé un vieux prêtre. Oh, j'étais presque en larmes, admiratif. Il avait fait des bêtises quand il était plus jeune. Et puis surtout, lui poursuivait l'idée que c'est ses parents qui avaient choisi à sa place d'être prêtre. C'est peut-être pour ça qu'il a fait des bêtises pendant une période. Peu importe. D'une humilité extraordinaire. J'étais... j'ai envie de me mettre à genoux, quoi, dans un type pareil. Hein. Je l'écoute, je ne dis pas grand-chose, je suis un peu impuissant. J'essaye de pratiquer ce que je vous dis, je consens à mon impuissance. J'ai dû lui dire une parole, en tout cas... 6 mois après, voilà, il m'écrit, « Ah, mon père, toutes mes angoisses intérieures sont parties. Je sais que j'ai été choisi par Dieu. J'ai donc choisi Dieu qui m'a choisi. Est-il mort au jour d'aujourd'hui ? Je ne sais pas. Mais ce qui est sûr, c'est que la dernière tranche de sa vie, c'est le bonheur. Et quel est le déclic ? J'ai été choisi, aimé. Léonie, deuxième point, toujours dans la première partie, a été aimé. Je ne vous fais pas de dessin, vous connaissez, on connaît tous la famille Martin. Il y a une circulation d'amour dans cette famille. Et puis, il y a quelque chose d'exceptionnel, c'est quand même le papa. Parce que les papas sont parfois... Les mamans sont extraordinaires, mais les papas sont froids, distants. Et là, on a affaire à un papa. On comprend pourquoi elle l'appelle mon roi, la Thérèse. Et qu'il l'appelle ma petite reine. Ça devait être quelque chose quand ils allaient à la pêche ensemble. Ça devait être quelque chose. Avec le chien. Vous voyez ces joies familiales toutes simples, mais qui vous comblent. Revenons à Léonie. Ce qui a beaucoup touché Léonie, c'est la fameuse maridosité, la tendre visite d'Andine. Bien sûr, elle a été aimée par sa maman, son papa. Mais cette présence extérieure à la famille, elle qui était rebelle, avec une douceur, une tendresse et en même temps une fermeté, a été pour Léonie le visage du bon Dieu. Elle écrit, Léonie, la visite d'Andine. Je me mis donc à la traiter avec la plus grande douceur, évitant de gronder, en lui disant que je voyais qu'elle voulait être bonne et me faire plaisir, que j'avais cette confiance, cela lui produisait un effet magique, non seulement passager mais durable.
car cela se soutient et je la trouve tout à fait mignonne. » Elle le dira, avec ses mots très simples à elle. « Je me crois aimée, dit Léonie, bien que je ne sois pas aimable. » Léonie a eu besoin de sentir cet amour. N'ayez pas peur si dans votre vie, il y a eu des moments où vous avez eu besoin de béquilles, un père spirituel, la famille, une amitié profonde, pure, bien sûr. Elle a fait une demande audacieuse, mais ça lui a été accordé par la Providence. Elle a demandé à Mère Marie de Gonzague, qui était la supérieure du Carmel, elle lui a demandé de pouvoir correspondre avec ses sœurs tous les 15 jours. Mère Marie de Gonzague a accepté. C'était tellement vital, cet amour des sœurs. Alors vous allez me dire, elle était dépendante. Oui, Dieu l'a acceptée en fonction de sa nature blessée. Mais petit à petit, le tuteur a fait que le tuteur des trois sœurs est devenu une colonne vertébrale à l'intérieur. N'ayez pas peur si à certains moments vous avez eu besoin d'un tuteur, qu'il prenne tel visage ou tel visage. Mais il y a un moment, il faut que ton tuteur devienne intérieur, toi-même. « Leurs lettres me font tant de bien », écrit-elle à Mère Marie de Gonzague. C'est ainsi, tenez-vous, mes sœurs, plus de 1000 lettres de ses sœurs carmélites jusqu'à sa mort en 1941. « Je t'aime, petite maman chérie », écrit Léonie à Pauline. Toi et nos deux petites sœurs très aimées vous mettent indispensables pour supporter l'exil. Mais tout ceci a été vécu dans une très grande pureté. Ce qui fait que ça a permis la croissance spirituelle de Léonie. Oui, vraiment, nous ne faisons plus qu'un cœur et qu'une âme en notre bien-aimé Jésus dès l'exil, en attendant le bienheureux face à face éternel. C'est un enseignement important, et ce sera le troisième point de notre première partie. L'amour est capable de guérir les blessures de l'amour. Ce n'est pas mon propos, c'est celui de Jean-Paul II dans la lettre aux familles qu'il a écrite. Vous le devinez, dans les retraites, on entend des choses merveilleuses, bien sûr. Mais aussi, on en change des choses difficiles. On voit des souffrances, bien. On voit des souffrances de personnes qui ont souffert dans l'enfance. Tiens, je vais vous donner un petit cas qui va émailler, essayer d'éclairer le cas de Léonie. Si parmi vous, vous avez souffert dans votre enfance, ou même si vous avez été cassé par des situations, par des relations mauvaises, je ne sais. Je peux le dire, puisque maintenant elle est au ciel, du moins je la confie à la grâce de Dieu. Mercedes a été abandonnée par ses parents. Et dans les dernières années de sa vie, nous avons eu la grâce d'aller prêcher dans un pays étranger. Vous imaginez Mercedes dans l'avion à 90 berges. C'était extraordinaire. Vous ne pouvez pas savoir comment c'est marré. Oh, que de souvenirs, si vous saviez. On arrive dans ce monastère, je ne vais pas vous dire où. Hein. Et puis, il y avait des sœurs à l'intérieur et des sœurs entre l'extérieur et l'intérieur. Je ne fais pas de dessin. Et on voit une sœur qui était là, c'est maîtresse-femme. Et elle se met à pleurer de toutes ses larmes devant Mercedes. Elle avait les yeux bleus. À l'évidence, elle avait un côté allemand. Elle était française. Mais elle dit en pleurant devant Mercedes, qui l'écoute, qui se tait. Et elle dit, je ne sais pas si je suis la fille de mon père. Je crois que je suis une fille de Bosch. Vous savez ce que ça veut dire, les plus anciennes.
Et elle pleure, quand ça s'est un peu tassé. Mercedes lui dit, ma sœur, en lui posant la main sur l'épaule, moi j'ai été abandonnée de mes parents. Comment j'ai la paix, ma sœur? Parce que mon vrai père, c'est le Père du ciel. Ma mère, c'est la Sainte Vierge. Ça ne veut pas dire que le Père et la Mère de la Terre sait rien. Ça veut dire que dans nos vies, pourquoi un enfant dit « Mon Père m'a bousillé ma vie » Pardonnez-moi l'expression, mais c'est ce qui est. Pourquoi dit-on « Ma Mère m'a bousillé ma vie » Quand on en vient à dire cela, c'est parce qu'en fait, l'enfant attend du papa et de la maman. C'est normal, c'est Dieu qui l'a voulu ainsi. Il attend un amour absolu. Mais papa et maman ne peuvent pas donner l'amour absolu. Il y a un moment dans nos vies, mes sœurs, quelles que soient nos histoires, il va falloir faire un passage, une passation de maternité, une passation de paternité. Papa et maman sont des êtres limités et pécheurs. Et il faut faire cette passation d'une maternité et d'une paternité terrestre limitée et pécheresse à ma vraie paternité et maternité qui m'a été donnée du Père, du Ciel et de la Sainte Vierge. Et c'est ce qui vous donnera de guérir et de pardonner à papa et à maman si toutefois ils ont fait du mal. Quand je dis papa et maman, ça peut être un oncle, ça peut être un éducateur, ça peut être un prêtre, parce qu'on voit tellement de cas aujourd'hui. Oh, je me rappellerai toujours. Ça vous dit quelque chose, le Shenakolo? Vous savez, Sœur Elvira à Medjugorje, qui s'occupe des drogués, qui est morte là. Donc un jour, quand j'étais à Kergonan, il y a un groupe de drogués, d'anciens drogués, qui sont venus témoigner. Oh, il y en a un qui avait... Il n'avait pas de père, sa mère se droguait. Comment voulez-vous que ça se termine bien, quoi? Il est allé là-bas, il était dans une violence. Et puis son berger, entre guillemets, son petit frère, son grand frère, a été d'une patience d'ange alors qu'il laissait exprimer sa violence. Puis au bout de plusieurs années, il a été reconstruit intérieurement. Il ne se lavait plus. Est-ce que vous voyez le problème en vie communautaire? Bien. Et il est allé retrouver sa maman. Puis il l'a embrassée. Puis lui a dit, je te pardonne maman, tu ne pouvais pas me donner autre chose que ce que tu m'as donné, mais ce n'est pas un problème. L'amour des époux et des parents est capable de guérir ces blessures de l'amour, dit Jean-Paul II. Si nous restons avec des fixations sur notre passé où nous avons pu souffrir d'éducateurs, de parents, ou même à l'intérieur, repensez à vos jeunes vies religieuses où vous avez pu être blessé par une parole, c'est parce que nous nous fixons sur de l'humain. Il faut faire une passation de maternité et de paternité. Il faut passer sous la paternité de papa du ciel. Il faut passer sous la maternité de notre maman du ciel. Et ce n'est pas qu'il va y avoir un mépris de papa et de maman, mais on va les aimer avec le cœur de la Sainte Vierge, on va les aimer avec le cœur du Père. C'est-à-dire avec la miséricorde. Je voudrais maintenant, deuxième grande partie, débusquer les fausses images de Dieu que notre cœur véhicule sans s'en rendre compte. La plupart du temps, c'est inconscient. Je vais faire appel au très sérieux catéchisme de l'Église catholique. J'ai oublié le numéro, pardonnez-moi, vous trouvez ça dans le livre. Parole assez étonnante, mais tellement vraie. L'homme tenté par le diable a laissé mourir dans son cœur la confiance envers son Créateur, il doit parler du péché originel. Les hommes ont peur de ce Dieu dont ils ont conçu une fausse image, celle d'un Dieu jaloux de ses prérogatives. Pensez à vos petits-neveux, petites-nièces. Vous savez, ces enfants qu'on dit adorables, d'abord ils ne sont pas adorables. Seul Dieu est adorable.
Mais on se dit, quelle innocence! Eh bien, je suis désolé, il n'y a pas d'innocence. Un enfant tout innocent qu'il est, paraît, quand il naît dans le monde, il naît marqué par le péché originel, il naît avec des peurs de Dieu. On a peur de l'amour. Et il nous est donné toute une vie sur cette terre pour laisser tomber toutes nos défenses, laisser tomber toutes nos peurs, laisser tomber nos visages de Dieu enfouis, tapis dans notre inconscient. Ah, on peut proclamer de bouche. Ah, vous savez, moi j'aime le bon Dieu. Ah, Dieu est amour et qu'il n'ait mis que miséricorde. Ah bon, qu'est-ce que ça donne? Vous savez, il y a des trucs très simples, je vais vous dire. Un truc très simple. Quand il vous arrive une tuile, il est toujours du amour? Regardez la réflexion du langage populaire. Qu'est-ce que j'ai fait au bon Dieu pour qu'il m'arrive une tuile pareille? Qu'est-ce qu'il y a comme fausse image? Un Dieu pervers qui viendrait te punir en t'envoyant une tuile? Alors qu'il n'est pas ça. Et vous savez, ce genre de choses, c'est prononcé par les croyants et les incroyants. C'est Vergotte qui, ça, un psychanalyste, disait « La maladie crée une culpabilité. » Il n'y a pas besoin d'être catho. Je vous dis ça parce que celles qui sont toujours en train de longer les murs, parce que dès que le monde accuse l'Église, elles prennent l'accusation pour elles. Elles ou eux, quoi. Soyez pas dépendants de l'esprit du monde dans les médias mainstream. Existez. Je vais essayer de repérer quelques fausses images. Un Dieu bourreau. Ben écoutez, voilà, c'est assez intéressant parce que ce vieux prêtre, avec ce que pour moi cela veut dire de noble, me disait récemment, je lui avais donné une biographie à lire, ce que je pressentais, comme on a une amitié très profonde, ce qui m'avait nourri, je pense, allait le nourrir, Josefa Menendez de Poitiers. Et je vois qu'il réagit pas trop bien. Et qu'est-ce qui était derrière? S'il dit, mais comment Dieu il peut demander à des êtres comme ça de souffrir? Et ce qui est beau, c'est qu'il se laisse instruire par l'Esprit, comme il est fan de Mère Yvonne Aimée de Malétroit. Après la lecture, il garde ça, il reste ouvert à l'Esprit, il ne se ferme pas comme une huître. Et il entend intermurement, un tendre, il n'a pas des voix comme ça, mais il sent, c'est très net. Retourne lire un livre, retourne lire Mère Yvonne Aimée. Et là, il y a quelques jours, il m'a téléphoné, il est tombé sur une parole, et ça y est, maintenant, le faux visage de Dieu est tombé. Il n'a plus peur d'un Dieu qui demande de participer à sa rédemption, de porter sa croix. Quel est le visage du Dieu bourreau? C'est simple. Le sang, la violence font partie de la passion de notre Seigneur Jésus-Christ. Quand vous lisez la vie des saints, vous voyez qu'ils ont parfois des croix. Et on pourrait finir par croire que Dieu aime le sang, qu'il aime voir ses enfants souffrir, en somme, un Dieu bourreau. Dans la réflexion populaire citée à l'instant, qu'est-ce que j'ai fait au bon Dieu pour qu'il m'arrive une tuile? C'est ça qui est derrière. C'est pas compliqué, vous savez, la psychologie, hein? C'est simple. C'est des trucs de fermeture intérieure, puis après vient s'enquister des choses. Je vais vous donner un petit test pour vous, pour savoir si le Dieu bourreau, il est là. Bon, cette semaine sainte que vous avez vécue était un peu particulière, hein, avec Monsieur Covid. Et vous avez été branlé plus d'une, hein, d'après ce que j'ai compris, hein. Vous avez vécu des jours saints, tout à fait saints. Mais plus sérieusement, dans votre vie comme ça, sans faire de filtre, mes sœurs, hein, spontanément, chacune répond. Quand arrive la semaine sainte, est-ce que j'aime autant le jeudi saint que le vendredi saint?
Est-ce que j'aime autant le vendredi saint que le jeudi saint? Tu auras ta réponse. Une exégète qu'on entend sur les ondes catholiques. Je dis ça parce que c'est un ami prêtre, prédicateur et théologien qui me disait ça. Il me dit, ça m'a sidéré. Tout le monde l'écoute et elle dit, elle ose dire, et elle est exégète. Elle ose dire qu'elle aime tout dans l'Évangile sauf les récits de la Passion, qu'elle ne veut pas en entendre parler. Et si, je ne veux pas dire de nom parce que je ne veux pas être polémique. Mais elle a fait plusieurs déclarations comme ça dans plusieurs endroits. Comment voulez-vous que cette exégète soit catholique au sens d'épouser un Jésus tout entier puisqu'elle le schizophrène? Et elle, à l'évidence, elle a un Dieu bourreau enkysté en elle. Notre ami Saint-Pierre, tout Saint-Pierre, premier pape qu'il était, il avait un Dieu bourreau enkysté dans le cœur. Est-ce que vous vous rappelez l'épisode? Je dois aller à la Passion. Non, tu n'iras pas. Pas mal le compliment. Passe derrière moi, Satan. Tes pensées ne sont pas celles de Dieu. Ben voilà, mes sœurs. Voyez que ça tient la route, mon affaire? Et que ce faux visage enkysté en nous est beaucoup plus présent qu'on l'imagine. Léonie, avec le temps, elle s'est installée dans cette disposition intérieure d'abandon et le Dieu bourreau a été évaporé. Elle a fini par ne plus avoir peur de Dieu sans lui dire « je veux bien, mais ne demande pas ça », ce qu'on dit tout le monde. Non, fais ce que tu veux, tu n'es que le bon Dieu. Écoutez-la. Je ne comprends pas les âmes épouses qui ont peur de lui. Ah, pour celles qui sont en plein dans la tout aimable petite voix. Il en est autrement et nous sommes bien du nombre, n'est-il pas vrai, mes petites sœurs? Un deuxième visage, tronqué, qui n'est pas le vrai visage de Dieu. Une deuxième caricature présente dans nos inconscients. Un Dieu, pardonnez-moi l'expression, vous la mettrez entre guillemets, radin. Après un Dieu bourreau, un Dieu radin. Comment cela se met en place, ce faux visage? Les âmes généreuses cherchent Dieu. Elles se donnent dans la vie religieuse. C'est votre cas. Elles font oraison et elles trouvent qu'au bout de tant d'années, elles ont bien peu fait de pas. Et il peut se mettre en place cette image d'un Dieu qui, en fait, en garderait sous le coude, il serait radin, il en donnerait en fait très peu. Un Dieu peu généreux. Pourquoi c'est inconscient? Parce que si ça revenait à la surface et qu'on le voyait en vérité, ça nous humilierait, donc on a un mécanisme où on se cache à soi-même, un mécanisme de défense, où on se cache à soi-même les fausses images qu'on véhicule. Léonie a choisi au contraire de se livrer à un Dieu généreux. On va y venir tout à l'heure. Le vrai visage de Dieu, on donne ça, hein, vous savez, la parabole que vous aimez tant méditer avec les enfants, si vous avez été en catéchèse, je ne sais. On parle de l'enfant prodigue, mais vous avez dû entendre des prédicateurs vous dire, mais ça devrait s'appeler le père prodigue. Et le vrai visage de Dieu, c'est un père prodigue. Il donne la fortune. Léonie. Vous voyez que Jésus donne à ses épouses des ici-bas le centuple promis, puisque non seulement elles ont le nécessaire, mais même des gâteries et des délicatesses de toutes sortes, écrit-elle à l'oncle Guérin. Troisième visage. Ça aussi, ce visage-là que je vais évoquer,
peut être très présent, même chez des religieuses, des prêtres, hein. Un Dieu lointain. À nouveau une petite illustration. Je me souviens qu'étant vicaire en paroisse, quand j'étais dans le rural, eh bien, on recevait des gens convertis. Et on recevait souvent, comme ça ne me gêne pas d'en parler, comme ça, vous ne pouvez pas savoir qui c'est, on recevait des gens qui n'étaient pas de la paroisse parce qu'ils étaient plus à l'aise pour parler avec un prêtre qui n'était pas leur prêtre. Parfois d'ailleurs, comme de toute façon, elles ne pouvaient pas être comprises dans leur conversion, donc de toute façon, elles ne pouvaient pas aller trouver leur curé, qui avait un peu parfois de la peine à croire au surnaturel. Bien. Mais ce qui m'intéresse, c'était dans le bureau, ce qu'on entendait. Il y a un visage d'une femme qui me remonte à la mémoire. Elle vit quelque chose de très douloureux. Son mari la trompe. Elle le sait. Il sait qu'elle le sait. Elle est tellement mal qu'elle en fait une maladie de peau. Et elle est tellement mal qu'elle ne peut plus vivre ça comme ça. Par hasard, pardon, par providence. Une amie lui propose d'aller dans un lieu de pèlerinage marial. Elle est tellement désœuvrée qu'elle y va. Et elle a bien fait. Elle a été visitée par la Sainte Vierge. Sa maladie de peau est partie dans la semaine. La deuxième chose, elle a découvert l'immense amour de la Sainte Vierge. Et elle arrive dans mon bureau, je ne la connais pas. Et je la laisse parler. Et elle me dit, mon père, c'est fou. J'ai été éduquée chrétiennement. J'allais à la messe tous les dimanches. Mais quand je regarde, avant cette épreuve et cette rencontre avec la Sainte Vierge, Dieu me paraissait tellement loin dans ses nuages, lointain. Et là, depuis ce qui m'arrive, Dieu, c'est comme un Dieu à fleur de terre. Elle n'avait pas d'extase, hein? Mais un Dieu extrêmement proche qui s'intéresse à mon problème de couple. Et je termine. Elle a réussi à emmener son mari dans le lieu de pèlerinage où elle a été touchée. Et il a été retourné comme une crêpe. Ils sont redevenus amoureux comme jamais ils l'ont été. Oh, si nous pouvions savoir à quel

Le pain, le vin me rappellent Jésus hostie qui vient chaque matin prendre possession de mon chétif cœur. Puisse-t-il changer le sien? Quelle grâce que la communion quotidienne. Mes sœurs, communion, c'est la contraction de commune union. Demain, venez 5 minutes avant la messe. Vous occupez pas de vos sœurs. Je viens pour la commune union. Demain, sache que le premier qui a le plus désir de toi, le désir de la communion, c'est Jésus. Vous avez dû savoir ça. Parfois, il le montre chez des saints de manière miraculeuse, par exemple chez Marthe Robin. Plusieurs prêtres en ont fait l'expérience, et j'en ai rencontré un, qui a été témoin de cette affaire-là. Marthe Robin, vous savez, ne pouvait pas se déplacer. On lui apportait la communion et parfois il arrivait que le prêtre dise « Le corps du Christ, la bouche de Marthe était à 30 cm. L'hostie s'échappait de la main du prêtre pour aller s'engloutir dans la bouche de Marthe. Qui peut faire ça, Marthe ? Elle n'est pas David Copperfield. Qui peut faire ça sinon Dieu qui manifeste le désir qu'il a d'entrer chez Marthe ? Puisse ce petit fait, ce petit fioretti, vous mettre dans d'autres dispositions encore plus intimes, plus amoureuses de la commune union, d'un Dieu qui n'est pas lointain mais qui est extrêmement proche. Troisième grande partie. On va essayer de contempler le vrai Dieu. Qui est un Dieu, troisième partie, assoiffé de se donner. Vous m'entendez? Assoiffé de se donner. Je voudrais partir d'une expression théologique. Je ne suis pas sûr qu'elle vient de saint Augustin. Bon, peu importe. On la trouve chez saint Thomas d'Aquin, mais comme saint Thomas d'Aquin est très imprégné de votre cher Père, ils définissent ainsi Dieu, bonum diffusivum sui. Vous avez entendu ça? C'est de l'anglais. Hein? Plus sérieusement, cette définition dit en français, Dieu est le bien diffusif de lui-même. L'expression est ramassée, elle peut paraître, comment dire, abstraite. Mais on va voir ce que ça donne comme conséquence. Et curieusement, on va voir ce que ça donne comme conséquence, mes sœurs, pour revisiter les trois fausses images. Et nous allons découvrir que cette définition du vrai Dieu peut nous guérir de ces trois fausses images que nous véhiculons. Dieu, vous avez entendu, diffusif de soi. Alors je le dis avec des mots très simples. On pourrait le traduire par le titre que j'ai donné, un Dieu assoiffé de se donner, un Dieu empressé de se donner, un Dieu dont l'être est de, dont la vocation est de se donner. Alors je vais essayer de décliner donc ce bonum diffusivum sui. Trois choses qui vont répondre aux trois fausses images de Dieu. Premièrement, un Dieu, donc je le disais, assoiffé de se donner. Dans une encyclique, Jean-Paul II, à propos du Saint-Esprit, écrit ceci. Dans sa vie intime, Dieu est amour. On peut dire que dans l'Esprit Saint, la vie intime du Dieu un et trine se fait totalement don. Diffusivum, sui. Il est diffusif de soi, autre nom, si vous préférez. Il n'est que don d'amour. Jean-Paul II ajoute,
Il n'est que don, échange d'amour réciproque entre les deux personnes, entre les trois personnes divines, pardonnez-moi pour mes hérésies, et que par l'Esprit Saint, Dieu existe sous le mode de

don. Il me semble, mes sœurs, qu'un Dieu assoiffé de se donner est aux antipodes d'un Dieu radin, qui en garderait sous le coude, ou qu'il donnerait ses dons et son amour lui-même que parcimonieusement. Il y a un désir diffusif si véhément en Dieu, tenez-vous, Dieu souffre de rencontrer si peu d'âmes accueillantes. Et chez les consacrés, c'est sa plus grande souffrance. Et à chaque fois que je prononce ces paroles, c'est moi que je mets en cause, et je ne le dis pas pour culpabiliser, mais pour relancer votre amour, mes sœurs. Si nous pouvions comprendre, j'insiste, parce que c'est très fort chez Marthe. À un moment, elle voit Marthe, Jésus, et du ciel tombent des pluies, une pluie de grâce par l'Esprit Saint, c'est bien sûr de manière symbolique. Et elle dit sur des âmes, ça tombe, mais ça tombe à flot. Sur d'autres âmes, c'est... Et Jésus lui fait comprendre, je cherche des âmes, j'ai soif de me donner. Et je rencontre si peu d'âmes. C'est assez étonnant, hein? Dieu veut se donner, il veut que ça, sa souffrance est d'avoir si peu de terre réceptive à cette pluie. Je fais une parenthèse par une autre sainte pour nous donner de le comprendre. Vous aimez Mère Teresa? C'est du lourd, hein? C'est vraiment, ceux qui l'ont réduite il y a quelques années à être une sainte humanitaire se trompent, c'est de très hautes mystiques. Vous avez sans doute lu ça dans ses écrits, moi j'avoue que ça m'a bouleversé. Elle a eu des apparitions du Seigneur Jésus, ce qui est assez rare, mais c'est en fonction de la mission. Et une des apparitions, ça a été, si vous avez lu ses lettres, Sois ma lumière. Les premières apparitions de Jésus s'est manifesté à elle et lui a dit personnellement, à elle, à Mère Teresa, « J'ai soif. Est-ce que tu réalises que ça peut donner dans une âme quand tu entends Jésus que tu vois devant toi et qui te dit « J'ai soif », le même cri que sur la croix ?» Et cette soif, c'est quoi ?« J'ai soif de l'amour des pauvres. » Des trous de Calcutta. Va vers ces trous, dans ces trous, et sois ma lumière. Alors je raconte quelque chose qui est assez bouleversant dans la vie de Mère Teresa. Elle a entendu ça, bien sûr, elle le garde dans son secret de son cœur. Personne ne devine ce qu'elle a vécu, sauf ses pères spirituels. Et vous savez qu'elle a vécu de nombreuses années dans des ténèbres terribles. 50 années à part quelques trouées de Dieu. Bien. Un jour, elle se trouve, je ne sais plus si c'est à Rome, je ne sais pas. Elles sont toutes le matin pour l'heure d'adoration, ensemble. Et puis, il y a des gens qui peuvent se joindre. Alors, ça se perd un peu dans mon esprit, je ne sais plus si c'est un jeune prêtre ou un jeune, je ne sais pas. Quelqu'un se trouve là, Mère Teresa est là. Et tenez-vous, quand les gens la voient, elle est comme ça. Avec Jésus hostie, et on se dit, mais attends, mais elle le voit. S'il savait que les gens, elle était dans les ténèbres. Elle ne fait pas de chiquer. Mais c'est ce que j'essayais de vous dire. Si vous voulez aller à l'oraison que lorsque vous avez des câlins, vous ne serez jamais aimé, quoi. Il faut être clair. Elle n'a aucun câlin, et elle cherche à câliner Jésus, si je puis parler ainsi. Elle est là, c'est les ténèbres, et cette personne, ce jeune, se trouve là. Et il l'adore aussi. Et tout d'un coup, il reçoit une motion intérieure. Prends un papier, écris ce que je vais te dire et donne-le à Mère Teresa. Il se demande s'il ne phosphore pas. Ça revient, il obéit. Tout gêné à la fin de l'adoration. Il va donner le papier. Voilà, Mère Teresa, Et ça a vous donné, il est presque gêné, il s'est dit à m'apprendre pour un. Mère Teresa lit. Elle s'empresse de retrouver le monsieur. Qu'est-ce qui est marqué sur
le papier. Vous allez voir, c'est bouleversant. Jésus m'a dit de vous dire dans l'oraison, il sait rien de ce qu'est vie. Jésus m'a dit de vous dire dans l'oraison, j'ai soif. La même parole, dite des années avant. Mère Teresa est bouleversée parce qu'elle est dans les ténèbres et c'est comme si Jésus lui faisait un clin d'œil en lui rappelant ses premiers amours et en lui disant « Continue dans les ténèbres, je suis là, je te donne la même parole que je t'ai donnée il y a plusieurs années. » Parole extraordinaire de Mère Teresa retrouvant le jeune homme. « Il vous a rien dit d'autre. » Vous ne trouvez pas ça? C'est bouleversant. C'est bouleversant. Et vous savez pourquoi, quand vous lirez ça, Mère Teresa enseignant ses sœurs de la charité, disant « Vous ne saurez jamais qui vous êtes en tant que baptisé et en tant que religieuse tant que vous n'aurez pas une conscience aiguë de ce que Jésus a soif. » De toi, pas de la communauté, de l'amour masse, en vrac. De toi, personnellement, j'ai soif de toi. Tant que vous n'aurez pas entendu ce « j'ai soif », tant que vous ne demanderez pas à l'entendre, tant que vous n'entrerez pas dans la contemplation de cette soif de Dieu, vous ne saurez pas qui vous êtes. Et vous aurez de la peine à être ce que vous êtes. Vous comprenez pourquoi une retraite d'une semaine à Saint-Louan, c'est fait, pourquoi ? Uniquement pour ça. Pour que tu laisses tomber tes défenses et que tu puisses permettre à Jésus, parce qu'il le veut, il le dit. Il n'y a pas une seule seconde où il ne dit pas « j'ai soif de toi ». Il le dit. Une retraite, c'est fait pour entendre la soif de Dieu sur moi. Un Dieu qui ne veut que notre bien. Non seulement il est assoiffé de se donner, mais ses dons ne sont que de l'amour. Et qu'est-ce que cela va faire? Mais ça va guérir d'un Dieu bourreau. Dieu, il ne veut pas t'écraser. Je vous dis juste une chose. Le Dieu bourreau ne tombe que par le oui et l'abandon. Le oui et l'abandon permettent au vrai Dieu de se manifester. Nous avons tous peur lorsqu'arrive la croix. C'est normal. Personne ne peut être regardé de haut. Mais je te le dis, la voie pour guérir de cette fausse image d'un Dieu qui quelque part serait un peu pervers et aimerait nous voir souffrir, ça ne tombe en poussière, ce faux visage de Dieu, que par l'abandon. C'est-à-dire, Jésus, je me laisse faire. Un Dieu assoiffé de se donner, un Dieu qui ne veut que notre bien, ça nous guérit d'un Dieu bourreau, et un Dieu qui veut nous faire participer à son propre bonheur. Je trouve que, je vais m'arrêter là-dessus car l'heure avance, il me semble que le plus bouleversant, qui peut le plus bouleverser notre relation à Dieu, c'est cette facette de Dieu qui se fait mendiant de notre amour. Nous avons une conscience du Dieu créateur, du Dieu sauveur. Mais avons-nous conscience d'un Dieu qui mendie la moindre parcelle de mon amour? Vous voyez bien ce qui est derrière, c'est le cantique des cantiques. Un seul de tes regards, ma bien-aimée. Léonie. On peut dire en toute vérité, l'amour n'est pas connu, l'amour n'est pas aimé, Jésus mendie l'amour, surtout parmi les âmes qui lui sont consacrées, et que c'est consolant pour son cœur. Mes sœurs, la vocation d'une religieuse, c'est de consoler le cœur de Dieu. Vous n'êtes pas rentrés au monastère pour faire un job.
Vous êtes venu pour consoler le cœur de Dieu qui n'est pas consolé. Vous devez consoler au nom du monde qui ne console pas. Ça va très loin, mes sœurs, ça va encore plus loin. Un Dieu qui est attiré par ma petitesse, parce qu'il veut la combler par sa toute-puissance. Il veut changer, transfigurer ma petitesse par sa grandeur. Alors que faut-il faire, mes sœurs? Je vous propose, faites-vous fontaine, puisqu'il veut se faire torrent. Léonie à sa sœur Marie. Une seule chose me fait aimer cette pauvre vie terrestre, c'est que l'on peut donner sans cesse à boire à notre bien-aimé. Quand Jésus dit à Mère Teresa, ce qu'il dit à chacune des âmes, j'ai soif. C'est pas simplement la soif des pauvres, c'est la soif de toi qui est en face. Tu es le premier pauvre qui peut donner à boire à Jésus, et Jésus est le premier pauvre à qui il faut donner à boire. Alors si Dieu est attiré par ma petitesse, ben je vais lui livrer ma petitesse. Léonie, si faible, a appris à réparer l'amour blessé en se laissant réparer par cet amour blessé. À porter en se laissant porter. Toujours cette histoire entre faire et laisser faire. Elle dit, « Jésus m'a choisi pour être sa petite réparatrice cette année. Je n'y comprends rien. » Ça va. Que j'ai besoin du secours du bon Dieu, je me sens une toute petite enfant qui ne sait même pas marcher. Cette pensée, loin de me désoler, m'encourage, parce que Jésus, voyant mon impuissance, s'oblige à me porter. » Là, il y a une grande clé. Ce qui fait que toutes les âmes qui se sentent petites parmi vous, vous ne comprenez donc pas que votre petitesse crée, pardonnez-moi l'expression, comme un appel d'air, du souffle de l'esprit. Alors arrête de te plaindre de ta petitesse, de tes nullités, de tes limites. Tu ne comprends donc pas que ça fait comme un... ça aspire Dieu. Alors laisse-toi aspirer et va jusqu'à bénir pour ta petitesse, tes limites et tes pauvretés.

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2: Seigneur, j'étais encore inachevé, tu me voyais. Psaume 138, 16.

J'ai intitulé donc cet atelier de cet après-midi « La contemplation, source de l'évangélisation ». Alors, c'est une autre manière de reprendre le titre plus général du thème de la journée, « La passion amoureuse de Dieu ». Je ne sais même plus le titre exactement. « La passion amoureuse de Dieu pour les hommes ». La passion d'amour. L'amour-passion, vous voyez donc. Voilà. Bon, l'amour-passion de Dieu pour les hommes. Alors, si vous vous rappelez, ce matin, j'avais fait une distinction, on va dire assez simple, hein, entre l'amour possessif et l'amour oblatif. On avait dit que Dieu avait, d'une certaine manière, besoin de nous attirer à lui, d'une certaine manière, pour rendre gloire à sa propre personne. Donc, il avait toute une pédagogie dans l'histoire du salut pour nous attirer à lui, de façon à ce que l'homme puisse reconnaître qu'il n'est pas la source de lui-même. Bon. La contemplation, comme je viens de le dire, source de l'évangélisation, voudrait dire que nous ne sommes pas, bien sûr, notre propre source. Donc, que nous n'allons pas parler peut-être de cette activité que l'homme peut avoir dans la relation à Dieu qui part de lui, qui pourrait être une activité de méditation que l'on connaît alors sous diverses traditions, à la fois dans la tradition chrétienne, puisqu'on parle de méditer la parole de Dieu. Donc c'est un exercice de notre intelligence pour comprendre avec nos facultés ce que dit un texte. Voilà. Voire peut-être même de formuler une prière. Dans la méditation, je peux aller jusqu'à, dans ma propre lecture de la parole de Dieu, de dire ben, « Seigneur, je te fais cette demande ». Jusque-là, on pourrait dire que les traditions religieuses pratiquent la méditation sous diverses formes, sans évoquer bon, ces différentes traditions. Ça veut dire qu'il y a quelque chose qui part de l'homme, mais qui n'est pas encore ce que Dieu donne. Alors, la différence, c'est que la contemplation, selon la définition des mystiques, et dans la tradition même des pères de l'Église, c'est plutôt quelque chose que Dieu nous donne à expérimenter. Donc, une forme d'illumination, où l'esprit est éclairé, qui nous donne à comprendre ce que nous ne pourrions peut-être pas comprendre si Dieu n'était pas à l'initiative. Alors, on disait ce matin que Dieu est à la fois celui qui attire et à la fois celui qui se donne, jusque dans le mystère de l'incarnation. L'amour, donc, le plus parfait que Dieu a voulu, c'est qu'il a voulu donner son Fils aux hommes. Donc c'est un caractère oblatif, une offrande de lui, une sortie de lui-même pour se donner au monde. Alors, en Saint Jean, nous avons, dans la première lettre de Saint Jean, cette phrase qui dit « Celui que nous avons contemplé, nous l'avons touché, le Verbe de Dieu. » Celui que nous avons contemplé, nous l'avons touché. Alors, paradoxalement, on retrouve la question du sens tactile. C'est-à-dire que l'auteur nous dit ici que ce n'est pas simplement une vue de l'esprit que Dieu s'est approché de l'homme, c'est une réalité qu'il a expérimentée historiquement. Ce que nous avons contemplé, nous vous l'annonçons, le Verbe de Dieu. Alors, nous, la grosse différence, c'est que nous ne sommes pas contemporains de Jésus. Nous n'avons pas vécu la période historique comme les apôtres. Alors, il va falloir quand même que le rôle de l'Esprit-Saint permettent, nous, d'accéder à la relation avec Jésus que nous n'avons pas eue parce que nous n'étions pas contemporains de Jésus, mais qui, par la foi, doit advenir. Alors, ça veut dire, quelque part, que je vais essayer de tenir mon propos suivant. Alors, tiré d'un verset du psaume 37, qui dit: fais du Seigneur tes délices, il t'accordera plus que les désirs de ton cœur. Fais du Seigneur tes délices, il t'accordera plus que les désirs de ton cœur. Alors ici, pour essayer de développer cette distinction entre le désir humain qui existe chez nous, que nous avons même dans la vie spirituelle, mais qui demande à être purifié pour parvenir
à contempler Dieu lui-même. Alors, ce matin, vous rappelez, lorsqu'on avait utilisé les deux mots qu'utilise Benoît XVI, empruntés à la philosophie grecque, pour le premier, Eros, donc une expérience, on va dire, d'une sortie de soi-même pour aller vers Dieu, et l'agapé, qui était non pas une opposition, on avait dit, à ce mouvement qui vient vers Dieu, mais qui était un perfectionnement, au sens où Dieu nous apprenait qu'il fallait le laisser venir à nous. Donc, quelque part, qu'il y avait forcément, que ce qu'appellent les mystiques, une expérience un peu passive. Alors, dans la contemplation, vous devez passer, donc pour arriver à cette contemplation, chez la plupart des mystiques, d'une activité active qui sollicite votre volonté. Par exemple, Thérèse d'Avila, qui nous dit il faut se mettre en présence de Dieu. Nous allons à l'oraison le matin, et il faut souhaiter, tout simplement, vouloir se mettre en présence de Dieu. Donc ça, c'est un acte volontaire, ce qu'elle appelle la détermination déterminée. C'est un peu une tautologie, mais on comprend ce qu'elle veut dire. C'est-à-dire que le premier acte de prière, c'est une décision de votre part. Je veux me mettre en présence de Dieu. Mais en même temps, vous le savez, que dans cette prière, il y a beaucoup de choses qui se passent, plus ou moins un caractère spirituel. Bon. Mais dans cette prière, il y a un moment où nous devons percevoir que ce n'est plus nous qui conduisons la prière, mais quelque chose nous est donné, que nous n'avons pas imaginé avant, que nous n'avons pas formulé avant, mais qui nous est révélé. Alors, je vous donne l'exemple de ce matin, puisque c'était aussi ma phrase du psaume que je n'ai pas retrouvée dans l'intitulé du psaume, je suis désolé, c'était le psaume qui disait « Seigneur, rassasie-moi de ton amour au matin ». Donc là, nous sommes de l'ordre de la demande. Vous êtes sur l'acte volontaire. Vous avez une soif de Dieu, vous en avez un désir. Un désir profond, hein, parce que demander que Dieu nous rassasie, ce n'est pas ordinaire dans le courant de la vie. Je demande que Dieu vienne à moi. Bon. Dans sa liberté et dans sa gratuité, Dieu répond comme il le veut. Et bien souvent, on se dit, mais j'ai beau demander, il semble que je ne sois pas exaucé. Comme si Dieu n'entendait pas, comme si Dieu était sourd à mes appels. Et pourtant, jusqu'au jour où on s'aperçoit que la prière est exaucée, mais peut-être différemment de ce que nous avons imaginé. Peut-être avec des passages difficiles où nous n'avons pas peut-être eu beaucoup de délectation, de délices à l'égard de Dieu dans notre prière. Parce que on s'aperçoit que beaucoup de nos prières, et vous êtes le premier à le dire aussi, c'est qu'à un moment nous sommes fatigués, nous sommes lassés, nous sommes un peu desséchés dans la prière, parce que nos capacités humaines, quelque part, sont limitées. J'aurais beau avoir toute la volonté et toute l'intelligence que Dieu me donne, si Dieu ne se manifeste pas à moi, je resterai encore un peu distant. Donc, il va falloir que Dieu prenne une initiative. Alors, je vais essayer maintenant, plutôt dans un parcours biblique, d'essayer de vous faire comprendre ce passage d'une simple méditation, d'un simple désir de Dieu, à une étape de contemplation. Le premier personnage que je vais prendre, c'est le prophète Élie. Alors, pour ceux qui voudraient aller plus loin, parce que je ne peux pas tout dire, mon premier livre s'intitule « L'intimité avec Dieu ». Qui va relater en plus donc la figure que je vais prendre, la première, Élie, dans lequel est contenu aussi une partie de mon enseignement de ce matin sur le Cantique des Cantiques, mais je visite tout le Cantique des Cantiques, presque, donc là c'est un peu plus long que ce que j'ai dit ce matin, et je termine aussi avec le prophète Osée. Vous voyez ce que j'ai dit ce matin, vous pouvez le retrouver dans ce petit livre, alors il est déjà là-haut, hein, je pense à la petite librairie, et il est également au Belvédère pour les Béatitudes. Hein. Alors, la première figure que je prends, c'est la figure d'Élie.
Élie va traverser une épreuve. Après avoir réussi, on va dire, son ministère, en, on va dire, détrônant les prêtres de Baal, après une grande victoire dans un holocauste où Dieu surnaturellement a brûlé son offrande, il est tout victorieux, il va même jusqu'à participer à la mort de ses ennemis religieux, on va dire les prêtres et les prophètes de Baal. Alors au chapitre 19, on nous dit que la reine Jézabel, qui est de religion païenne, va vouloir éliminer le prophète Élie. Elle va partir à sa poursuite jusqu'au point qu'elle en veut à sa vie. Élie, bien que prophète, va être saisi de la peur. Et de cette peur, il va s'enfuir dans le désert, dans la montagne au début, jusqu'au point de vouloir mourir. Alors, on ne va pas se cacher les mots. En termes modernes, on appellerait ça une dépression. Donc Élie fait sa dépression après des moments victorieux dans son ministère. Il est saisi d'une peur à cause de ce qu'on va appeler un esprit d'intimidité. Donc Jézabel est la figure même de l'esprit d'intimidité. Et cette intimidation que Élie perçoit va l'amener à une crise psychique d'une forme de dépression au point qu'il ne veut plus manger. Alors, jusqu'à ce moment-là, vous voyez, il n'est pas épargné par l'épreuve de la dépression. Et dans cette dépression, ne voulant plus manger, un ange va le visiter. Donc, première médiation surnaturelle qu'il n'a pas cherchée, qu'il n'a pas demandée. Il était trop au profond de sa dépression pour pouvoir demander même la visite de l'ange ou une aide de Dieu. Et c'est l'ange qui lui demande quelque chose de très très simple, c'est de manger pour pouvoir continuer le chemin. Alors l'ange lui dit, ben, si tu ne manges pas, tu défailleras, donc mange et tu te lèveras ensuite pour continuer ta route. Il fait ce que moi j'appelle, en termes un petit peu modernes, son chemin de Compostelle. Il fait ses 40 jours de marche, de nuit et de jour, donc ce qui rappelle en fin de compte l'exode. Passer par un exode, ça veut dire quelque part passer par l'absence de repères, c'est-à-dire que dans la prière, vous avez des moments où vous n'avez plus de repères. Tous les repères que vous aviez avant ne servent plus. Vous n'avez plus l'impression que vous voudriez passer par l'habitude que vous aviez avant. Donc Thérèse d'Avila dit à un moment, et même Saint Jean de la Croix, quand vous avez commencé à percevoir quelque chose d'une nouvelle perception de Dieu, toutes les méthodes de prière que vous avez apprises ne vous satisfont plus. Vous voulez autre chose. Vous ne voulez pas revenir en arrière. Donc là, Élie va entrer dans une interpellation où Dieu va lui poser la question « Que fais-tu ici ?» Je vous rappelle que dans beaucoup de nos expériences spirituelles, lorsque nous sommes souvent dans l'oraison, un peu moins peut-être dans la louange, encore que quelquefois ça se passe, nous nous posons notre propre question « Mais qu'est-ce que tu fais ici ? À quoi ça sert ?» Donc il faut en arriver là, à ce questionnement sur nous-mêmes en disant « Mais ma prière, à quoi elle sert ? Qu'est-ce que je fais là ?» Je ferais bien d'aller autre part que de rester ici. Donc ici, vous êtes probablement un petit peu dans le creux de la vague qui vous fait dire, mais toutes les méthodes de prière que j'aurais apprises, tous les savoirs que j'aurais pu acquérir, me semblent insuffisants à un moment donné où Dieu veut que vous alliez plus loin. Donc il vous appauvrit d'une certaine manière volontairement. Alors, dans cet appauvrissement que Élie expérimente, il va quand même répondre sous une forme d'un cri. C'est-à-dire que quelque part, il faut que nous soyons tombés, je le dis sans jugement, au plus bas de notre expérience quelquefois, pour que nous puissions crier vers Dieu, de façon à ce que lui soit quelque part le seul à nous sauver. Tant que peut-être nous n'avons pas vécu un dépouillement dans toutes nos méthodes
dans tous nos savoir-faire, même d'un point de vue de la prière, eh bien, nous ne crierons peut-être pas vers Dieu. Nous maîtriserons les choses. Nous chercherons toujours à dire « je sais prier ». Alors que l'humilité fait, comme les apôtres, dire « Seigneur, apprends-nous à prier ». Alors, il faut descendre dans cette profondeur au fond de nous-mêmes pour dire à Dieu, dans le verset que Élie, verset chapitre 19, verset 7 ou 8, vous regarderez, il crie vers Dieu et dit « Je suis passionné pour le Seigneur, le Dieu des puissances ». Alors, le mot « passionné », vous voyez bien, est intéressant parce que dans la langue hébraïque, on peut, ou en grec, on peut traduire soit par « zélé », soit par « fervent » ou soit par « passionné ». Alors, c'est le deuxième livre que vous pourrez trouver ensuite, « La ferveur de Dieu », si vous voulez. Donc, c'est d'expliquer quelque part que ce zèle ou la ferveur, c'est une grâce de Dieu. Donc, Élie va recevoir dans cette expérience également le point de départ d'une nouvelle ferveur ou d'un nouveau zèle qui va le saisir. Mais il a fallu qu'il passe par cette expérience du dépouillement qui lui fait dire à Dieu, en fin de compte, « Tu es tout pour moi. J'aurais beau tout perdre, j'aurais beau ne plus savoir grand-chose ni de toi, ni des autres, ni de la manière d'avancer vers toi. Ma seule passion, c'est toi. » Donc, vous voyez, on retrouve le titre, quelque part, qui concerne la passion. Mais ici, ce n'est plus la passion de Dieu pour nous, c'est Élie, dans le creux de son expérience, qui vient de dire « Je suis passionné de Dieu ». Alors moi, je le traduis par « Je suis amoureux de Dieu, je suis passionné de Dieu, je suis zélé pour Dieu, je suis fervent de Dieu ». Qu'est-ce qui arrive pour Élie ? Dieu va lui parler, mais non plus à la manière de l'expérience précédente, c'est-à-dire ce n'est plus dans les holocaustes, c'est-à-dire la grâce sensible du surnaturel, tel qu'il l'a expérimenté juste avant. Ce n'est plus dans les miracles qu'il a fait, par exemple, chez la veuve de Sarepta. Ce n'est plus simplement dans la Torah qu'il connaît par cœur, dans les 10 commandements. Ça va être dans la brise légère. Alors, ça veut dire qu'ici, je ne suis pas là pour juger, hein, mais on sait que dans la tradition biblique, à un moment, Dieu dit « De vos offrandes, de vos cérémonies, de vos solennités, j'en ai que faire. » C'est-à-dire que Dieu, quelque part, dit « Il y a un peuple qui m'honore des lèvres, bon, c'est beau, mais en même temps, il y a toujours une part de nous-mêmes qui est un petit peu une démonstration de ce que nous savons faire dans toute expression de la prière publique ou de la prière un petit peu agencée par la liturgie. Nous savons faire de belles liturgies. L'Église nous le donne et il ne faut pas le rejeter. Mais en même temps, ce n'est pas le tout de la prière. Toute l'expérience de la liturgie, ce n'est pas le tout de la prière. Vous l'avez découvert vous-même dans la prière de louange, dans la prière d'oraison. Et Thérèse l'a découverte aussi. Quand elle dit dans le cœur de l'Église, ma mère, je serai l'amour, c'est né dans une expérience plutôt silencieuse, cette intuition. Et moins peut-être dans une expérience liturgique, bien qu'elle suivait la liturgie de l'Église. Alors, la brise légère, voyez bien, pourrait bien être la métaphore de l'imperceptibilité, c'est un mot compliqué, imperceptibilité de la présence de Dieu. Alors, qui dit imperceptibilité, ça veut dire que, à notre niveau humain, nous ne pourrons jamais saisir Dieu. Nous ne pourrons jamais mettre la main sur Dieu. Nous ne pourrons jamais dire « j'ai totalement uni ou reconnu ou apprécié Dieu ». Il y a une part d'ineffable sur Dieu, c'est-à-dire quelque chose qu'on ne peut pas dire, quelque chose qu'on ne peut pas saisir. Et tant mieux, nous ne serons jamais les propriétaires de Dieu, les, je ne sais pas dire, on n'a pas les mots, voyez, on ne sera jamais dans la totale union avec Dieu. Et pourtant, les mystiques vont pourtant nous dire
qu'il y a un processus quand même qui nous amène à une union avec Dieu. Alors, cette union avec Dieu, je l'ai expliqué ce matin, elle est ce va-et-vient entre une approche de Dieu dans votre cœur et en même temps votre, je ne sais pas dire, saisissement ou votre manière de vous laisser faire par Dieu. Comme si Dieu avait forcément, par rapport à ce qu'il veut de nous, la légitimité de prendre toute, toute initiative et de nous transformer comme il veut nous transformer. Alors, cette transformation, bon, le Cantique des Cantiques, j'en ai un petit peu expliqué ce matin quelques images, avec Osée, quelques termes aussi. On pourrait continuer et se dire que ces transformations en nous, elles vont être progressives pour laisser apparaître quelque chose que nous n'osons pas envisager en des termes parce que peut-être trop affectifs selon certains, mais dont les spirituels nous parlent le plus souvent au terme du cheminement, qui relève des fiançailles et des épousailles mystiques. Alors, vous avez bien compris que pour en arriver là, quand on prend un petit peu l'école du Carmel, parce que bon, on est chez Thérèse, donc je vais quand même essayer de profiter de la grâce de Lisieux pour cela, et donc de m'inscrire plutôt là, bien que je n'ai rien contre les autres traditions, bien sûr, spirituelles, jésuites, même dominicaines ou autres, mais il m'a semblé qu'ici, il fallait parler le langage plutôt thérésien, alors aussi bien de la petite Thérèse que de la grande Thérèse, et en même temps de la famille du Carmel avec Saint Jean de la Croix et les abbés de la Trinité. Alors ça veut dire ici que toute l'image du rapport nuptial, alors qu'on trouve en particulier dans le Cantique des Cantiques, Ézéchiel, est le support même pour vous faire comprendre quelque part que il faut une initiative de Dieu qui se révèle comme l'époux. Alors, l'histoire de la Bible emprunte quand même cette image, je l'ai en un peu parlé ce matin, les épousailles entre Dieu et son peuple dans l'Ancien Testament, donc sous l'évocation du livre d'Osée. En plus, nous avons eu donc la figure du Cantique des Cantiques. Et puis, nous pourrions continuer, si nous voulions, jusqu'à Jésus lui-même, l'époux. Alors, une des figures de l'Église qu'on ose peut-être moins avancer aujourd'hui, c'est la question de savoir si l'Église, et en même temps notre âme, puisque ça nous concerne chacun, peut être épousée par Dieu. Est-ce que notre âme et l'Église elle-même peut être épousée par Dieu, et en particulier du Christ? Alors, vous comprenez bien que pour parler de cette terminologie des épousailles de l'Église par le Christ et de notre âme, la manière de parler de Dieu et la manière de parler de Jésus va être quand même un peu différente de ce que nous entendons habituellement. C'est-à-dire que là, il ne va pas falloir se cacher les mots en disant que nous pouvons tomber amoureux de Dieu comme Dieu peut tomber amoureux de notre âme. Donc ça va toujours être dans une forme analogique, vous avez bien compris. Mais cette analogie que nous allons faire va permettre de comprendre ce que Jean-Baptiste disait, en particulier quand il parlait de l'époux présent au milieu de ses contemporains, et que l'ami de l'époux se réjouit pour l'épouse. Bon. Et ensuite, vous savez très bien dans l'Apocalypse, chapitre 22, il est dit que la question du retour du Christ a à voir avec les épousailles.
Hein, c'est-à-dire, il est dit que l'Église et l'épouse disent « viens ». Donc l'Église et l'épouse disent « viens ». Alors ici, vous avez donc un lien entre l'Église et l'épouse qui disent « viens Seigneur Jésus ». Mais en même temps, bon, on va comprendre que l'épouse, c'est elle-même l'Église. Alors, ça veut dire que le langage et l'expérience spirituelle de l'Église et de notre âme doit découvrir comment Dieu vient à épouser un peuple, épouser notre âme et épouser l'Église. Alors vous direz, oui, mais alors comment on va comprendre ça d'un point de vue biblique, d'un point de vue spirituel? Alors, il faut parcourir, on peut pratiquer toute la Bible avec cette rencontre que Jésus fait avec les femmes, plus particulièrement. Donc là, on n'a pas le temps d'énumérer tout un tas de femmes qui pourraient nous parler de cette rencontre intime avec Dieu et Jésus-Christ. Et pourtant, ce matin, on a bien vu qu'avec Marthe et Marie, on avait deux approches différentes. L'approche de Marthe, qui, soit en disant, elle a une vertu d'espérance assez extraordinaire, dans d'autres passages, à cause de la résurrection de Lazare, c'est elle qui croit à la résurrection, c'est elle qui le proclame. Mais en même temps, avec sa foi en la résurrection, elle est une femme active, une femme qui voilà, vit des moments probablement difficiles dans sa vie et qui demande que les choses soient bien faites, soient assumées du mieux possible, comme si elle était atteinte d'un syndrome de perfectionnisme, Marthe. C'est-à-dire que pour cacher un certain nombre de réalités de notre existence, vous le savez, nous cherchons toujours la perfection. Pour nous-mêmes, voire pour les autres. C'est-à-dire, à être perfectionniste, quelque part, nous nous cachons derrière cela. Et que quand Jésus lui dit « Marthe, Marthe, tu t'agites pour bien des choses », Jésus ne dit pas « tout ce que tu fais ne sert à rien ». Mais il essaye de redire à Marthe « attention, ne te cache pas ». Derrière tout ce que tu fais, c'est-à-dire là où tu as l'initiative. Et il va souligner à ce moment-là, chez Marie, qu'elle est passée à un acte, elle, plutôt de réceptivité. Donc, qui est beaucoup plus peut-être dans une attitude, chez les mystiques, de passivité, c'est-à-dire d'accepter de recevoir plutôt que de produire. Donc, qu'est-ce qu'elle veut faire, Marie? Elle veut recevoir la parole de Jésus pour pouvoir rester en communion avec lui et le contempler dans ce qu'il est. Alors, cette attitude, ça veut dire que, à travers le visage de Marie de Béthanie, c'est la face cachée de l'Église. C'est la face, alors, qu'on appelle quelque part plus contemplative, effectivement, par rapport à la tâche apostolique. Mais quand je dis, voyez, que la contemplation est la source de l'évangélisation, ça veut dire en ce sens-là qu'il faut que l'Église soit contemplative pour pouvoir être apostolique. Alors, j'appartiens à un ordre dominicain où la devise est « contemplata alis tradere », donc c'est-à-dire « il faut prêcher ce que l'on a contemplé ». Donc, quelque part, il faut que Dieu nous donne ce qu'il est pour pouvoir en parler. Donc, ce que nous avons à transmettre lorsque nous parlons d'apostolat ou d'évangélisation, ce n'est pas tellement ce que nous avons connu de Dieu ou compris de Dieu, mais c'est plus ce que Dieu est venu nous révéler de lui, alors avec notre intelligence aussi, nous essayons de le comprendre, avec notre volonté pour le chercher, mais aussi avec la lumière du Saint-Esprit qui sollicite nos facultés pour pouvoir dire
comment Dieu se révèle à l'homme dans tout son amour pour qui que ce soit. Alors après, il va falloir traduire cela dans des termes qui signifient que Dieu est celui qui se révèle à tous les hommes qui ont soif d'amour. Et c'est pour ça que bien souvent on se marie, qu'on a une famille, et qu'on vit avec quelqu'un, que Dieu est en fin de compte le premier et le dernier qui vient combler tous les désirs de notre cœur. Fais du Seigneur tes délices, il comblera tous les désirs de ton cœur. C'est-à-dire que si nous faisions la somme de tous nos désirs, nous ne pourrions pas complètement être heureux. Si tous nos désirs étaient apparemment comblés, même au bout de tous nos désirs, nous n'aurions pas la garantie d'être heureux. Alors, vous savez, chez les psychanalystes, bon, la question du désir est quelque chose d'inassouvable. C'est-à-dire, notre désir ne sera jamais comblé. Il y a une part de manque en nous qui ne peut pas être comblé par qui que ce soit. Alors, heureux sommes-nous d'être quelque part des êtres qui ne peuvent pas être comblés humainement, car l'être qui n'est pas comblé humainement laisse forcément la place à Dieu pour venir prendre place. Donc, il faut quelque part que nous soyons des êtres de manque pour que, au-delà de nos désirs, Dieu vienne prendre place grâce à son initiative. Alors, je vais prendre une autre figure et vous allez comprendre la question du manque et de l'insatisfaction par rapport à la question de la relation conjugale. C'est l'histoire de la Samaritaine. Je passe très vite. Lorsque Jésus a une parole de connaissance sur cette femme, il lui dit « Tu as eu 5 maris et l'homme avec lequel tu vis n'est pas ton mari ». Alors, on peut tout imaginer, peut-être que cette femme a été 5 fois veuve. Peut-être, 5 fois veuve, disons, et qu'elle a pris un 6e en pensant que peut-être ce n'était pas la peine de contracter mariage avec le 6e. Ça allait être peut-être éphémère, je n'en sais rien, on ne sait pas bien. Hein? Bon, je n'en sais rien. Mais ceci dit, cette femme, elle vient puiser de l'eau à midi, qui est en général la situation d'une femme qui n'est pas très bien considérée socialement. Une femme, bon, voilà, même si elle avait eu, supposons, 5 veuvages, il peut paraître étonnant que même après 5 veuvages, elle ait encore envie, voilà, de vivre avec un homme. Alors, quelque part, cette histoire nous révèle que la Samaritaine est la figure, on va dire une figure, de l'être insatisfait, de l'être de désir que nous sommes, qui ne peut pas être comblé par n'importe quel homme, j'allais dire, le plus grand qui soit. Aucun homme ne pourrait complètement combler tous les désirs d'une femme et vice-versa derrière. Alors Jésus donc lui dit, alors ici par révélation, vous avez bien compris, je te donnerai de l'eau qui étanchera ta soif. Donc métaphore de la recherche de l'amour, du désir amoureux. Donc je te donnerai une eau qui étanchera, en fin de compte, toutes les soifs d'amour que tu as. Alors ce n'est pas simplement dans la relation conjugale, vous avez bien compris, parce que les soifs d'amour, ça existe même pour les consacrés. Quand on est même prêtre aussi, il y a des soifs d'amour, de reconnaissance de façon multiple. Donc ça veut dire que toutes les soifs d'amour, que nous soyons prêtres, religieux, mariés, célibataires, consacrés ou pas consacrés, aucun être humain ne peut nous combler, si grand qu'il soit. Et c'est parce que ce n'est pas possible de le combler que Jésus vient ici révéler quelque chose de la présence de Dieu qui vient dépasser les désirs de mon cœur et qui est quelque chose de l'ordre de la délectation. Donc là, on revient un petit peu à ce matin. Fais du Seigneur tes délices. Donc là, on est encore dans la métaphore du sens gustatif. C'est-à-dire, c'est tout le rapport, vous avez bien compris,
du rapport de l'enfant à la mère. Alors, le rapport de l'enfant à la mère, c'est le stade le plus archaïque, dirions-nous, en sciences humaines. C'est-à-dire que c'est le contact même de la sécurité pour l'enfant. C'est le contact même de l'allaitement, donc quelque chose qui n'est pas complètement de l'ordre ni de la volonté ni du rationnel, qui est simplement parce que l'enfant, et vous le voyez bien ici, c'est paradoxal, c'est que celle qui anime les champs, vous avez vu, elle a toujours son enfant sur son sein. Et vous avez remarqué que jamais l'enfant ne pleure. Bon, elle m'a expliqué simplement qu'il était à un âge où ça pleurait moins qu'au premier mois. Le petit David, il doit avoir 5 mois. Alors, même si on peut l'expliquer parce que c'est l'âge où ça convient bien, je pense que certains enfants du même âge auraient pleuré déjà plus longtemps. Bon. Ça veut dire que là-bas, vous voyez, on a une métaphore ici, probablement dans cette figure de la maman et de l'enfant, du rapport à la mère et de l'enfant, qui nous dit quelque chose aussi du rapport de Dieu à nous-mêmes. Qui fait que là, l'enfant n'a aucune volonté, l'enfant n'a aucun pouvoir intellectuel pour pouvoir comprendre ce qui se passe. Simplement, vous voyez, il est dans un environnement où tel que la musique, le chant, probablement, et la présence de sa mère, lui donne une sécurité, un apaisement, que rien d'autre ne pourrait peut-être combler à ce moment-là. Alors analogiquement, ça veut dire que la place de Dieu, ici, quand Jésus promet le Saint-Esprit qui étanche toute soif, c'est quand, quelque part, l'enfant, vous voyez, est rassasié. Quand l'enfant est rassasié du sein de la mère, bon, il va souvent dans un sommeil. Ben, on va dire que quelque part, le rapport à Dieu, lorsque le Saint-Esprit vous saisit, il y a comme quelque chose d'un rassasiement. Le rapport à Dieu va se manifester sous la forme de quelque chose qui comble vos désirs, mais qui les dépasse en même temps. Il comblera plus que les désirs de ton cœur. Donc ici, tant qu'on est au niveau de nos désirs, nous sommes au niveau de nos soifs, et tant que nous n'avons pas dépassé l'ensemble de nos désirs, nous n'avons probablement pas atteint la présence de Dieu et sa communion avec lui. Donc, pour que cette communion et cette présence de Dieu puissent se réaliser, dépassant tous nos désirs, il faut que ça soit une initiative de Dieu. L'initiative de Dieu qui vous fait goûter quelque chose, bon, qui est difficilement, voilà, nommable toujours, mais qui fait que vous avez la certitude que vous êtes aimé pour vous-même. Que tout l'amour de Dieu est à cet instant pour vous et rien que pour vous. Qu'il ravit votre cœur, c'est-à-dire qu'il met dans votre cœur la certitude, un point de certitude, que vous avez été aimé de toute éternité. Alors, c'est d'un amour éternel, je t'ai aimé. Donc ça veut dire que c'est la perception que même si les expériences humaines que nous avons depuis notre conception jusqu'à aujourd'hui ont été insatisfaisantes, où nous avons rencontré peut-être une insatisfaction, une blessure, un péché que nous avons subi de l'autre, eh bien, quelque part, Dieu vient cicatriser toutes ces blessures pour pouvoir, dessus, y mettre son propre amour. Je prends juste une image. Quand un enfant a mal, souvent, ce n'est pas forcément les soins que vous allez apporter, que plutôt le baiser que vous allez mettre sur la douleur. C'est-à-dire que l'enfant ressent le contact tactile d'un baiser qui pour lui n'est pas simplement, vous avez bien compris, le toucher, mais qui traduit dans ce baiser, là où il a mal, l'amour de la maman. Ben, quelque part, analogiquement, on peut dire que Dieu, dans ce toucher intérieur, vient chez nous comme pour nous embrasser. Hein, c'est pour ça que la première phrase du Cantique des Cantiques est très importante, quand la bien-aimée dit... baise-moi d'un baiser de ta bouche, c'est-à-dire embrasse-moi d'un baiser de ta bouche,
qui est le mouvement trinitaire qu'on explique entre le baiser, la bouche, les lèvres. Et c'est donc dans cette formulation un petit peu sensuelle, on va le dire, que Dieu vient en nous y faire sa demeure. Alors, la Samaritaine, elle n'en est qu'à dans les débuts. Au début, quand elle rencontre le Christ, elle va quand même faire un acte de foi en reconnaissant que

ni de la passion du Christ, ni de sa résurrection. Elle a juste eu une rencontre intime avec le Seigneur qui a dévoilé, j'allais dire, son existence difficile et qui lui promet, grâce à sa présence, une consolation, on dira, d'un point de vue spirituel. Elle va voir les Samaritains. Les Samaritains disent, mais ton témoignage nous intéresse. Ils partent à la rencontre de Jésus et quand ils reviennent, ils disent, ce n'est plus sur tes dires que nous croyons, mais c'est parce que nous l'avons vu et entendu. Donc, quelque part, la première étape de l'évangélisation, lorsqu'on a goûté à cette intimité avec Dieu, c'est tout simplement de témoigner. Ce n'est pas faire un cours de théologie, c'est de témoigner de celui que nous avons rencontré. Et en particulier en disant, voilà ce qu'il m'a dit. C'est-à-dire, ce n'est pas de se cacher la face en disant, ben, voilà ce que j'étais, là où j'en étais, et voilà où le Christ a vu ma blessure et m'a promis de me consoler dans ma propre blessure. J'ai commencé à l'expérimenter et je viens vous dire que celui qui j'ai rencontré est en fin de compte celui qui a comblé plus que les désirs de mon cœur. C'est ça derrière ce qu'on devrait dire dans l'évangélisation. C'est de dire à nos contemporains, voilà celui qui non seulement vient à combler plus que les désirs de mon cœur, mais peut aussi, toi, que je rencontre, combler tous les désirs de ton cœur. Alors, qu'est-ce qu'on met à ce moment-là? On essaye de faire jaillir, quelque part, encore ce désir chez l'autre, en disant, mais attends, tu me parles de celui qui comble tous les désirs de mon cœur. Ben, l'autre, il y a deux solutions. Soit il dit, je t'entendrai un autre jour, hein, cause toujours, cela m'intéresse, ou bien si la personne a traversé justement un certain nombre d'épreuves et qu'elle est en vérité avec elle-même, elle dira parle-moi un petit peu de celui que tu as rencontré parce que moi je ne vais pas me cacher la face, je ne suis pas meilleur que toi et j'ai aussi mes propres blessures, donc parle-moi, au moins dis-moi quelque chose de ce que tu as vécu. Et bien sûr, pour que la personne ait du crédit par rapport à votre propre parole, il faut qu'elle soit renvoyée à un lieu d'expérience. Donc, ce lieu d'expérience, ça va être les lieux où vous allez pouvoir suggérer, soit dans des lieux d'assemblée de louanges, soit dans des communautés où on prie, soit dans des lieux où la parole de Dieu est expliquée d'une certaine manière pour pouvoir toucher les cœurs, etc. C'est-à-dire, on renverra à des lieux, plus souvent, on va faire simple, à des lieux d'église où l'expérience spirituelle vous semble suffisamment forte pour que les gens fassent cette expérience spirituelle derrière. Donc, ils iront dans un lieu, et là, je dirais à la rigueur, tout ne nous appartient plus. C'est tout appartient à Dieu pour que eux-mêmes fassent leur expérience de la rencontre avec le Seigneur et que le Seigneur vienne les visiter, pour qu'eux-mêmes reviennent vous voir et vous disent, mais effectivement, ce n'est plus sur tes dires, ce n'est plus sur simplement ton témoignage que je suis devenu croyant, mais c'est parce que lui, je l'ai rencontré. Alors, quelque part, vous voyez bien, c'est que, même certains chrétiens n'ont pas rencontré Jésus. C'est-à-dire, ils savent des choses sur Jésus. Ils en ont entendu parler, ils sont encore dans le stade. J'ai entendu parler de lui, je le sais. Mais ils n'ont pas encore rencontré Jésus pour dire à leur tour à quelqu'un, tu sais, ce n'est pas simplement ce que j'ai appris au catéchisme, et ce n'est pas simplement parce que je me souviens de toutes les homélies du prêtre, ou ce n'est pas parce que j'ai lu tout le catéchisme de l'Église catholique, ou j'ai fait les cours avec les dominicains, non. C'est parce que j'ai rencontré Jésus dans ma vie, que tous les désirs de mon cœur, maintenant j'ai compris que aucun homme ne pourrait me satisfaire, aucune femme, mais parce que le Seigneur seul va combler les désirs de mon cœur et j'ai commencé à goûter les délices de sa présence. Voilà, c'est ça en fin de compte, que chaque homme et femme qui honnêtement se dit chrétien devrait dire. Je ne devrais pas dire, c'est quoi être chrétien? J'ai pas fait, c'est faire son baptême, sa première communion, sa confirmation. C'est vrai. Mais être chrétien, ça serait de dire, mais

Ben, c'est parce que j'ai rencontré Jésus. Des chrétiens, oui, parce que j'ai rencontré Jésus. C'est pas parce que uniquement j'ai été baptisé, confirmé, j'ai fait l'Eucharistie, je vais à la messe tous les dimanches. C'est pas simplement ça. C'est je suis chrétien parce que j'ai rencontré Jésus, comme la Samaritaine, et il m'a dit tout ce que j'ai vécu. Et ce n'est plus simplement sur les dires de l'Église que je vis ma vie chrétienne, mais c'est parce que je goûte ses délices quand il veut me les donner. Alors, vous voyez, quelque part, la source de la contemplation va être pour nous le point de l'évangélisation. Alors, aujourd'hui, l'évangélisation, nous l'abordons de différentes manières, bien sûr, mais en se disant bon, que l'évangélisation a toujours existé. Il ne faut pas non plus penser que c'est aujourd'hui qu'on se réveille pour l'évangélisation. Mais on est dans un tel contexte que l'Église a pensé qu'il fallait une nouvelle évangélisation selon la parole de Jean-Paul II. Alors, qui dit nouvelle évangélisation dit façon, nouvelle manière. Alors, nous, non pas nouveau contenu, vous avez bien compris que ce n'est pas un nouveau contenu qu'on va raconter, c'est toujours le même, Dieu est toujours le même, il n'a pas changé. Jésus est toujours amoureux de son peuple, il est toujours l'époux de nos âmes. Mais peut-être qu'il faut l'annoncer d'une nouvelle façon. Alors, qui dit nouvelle façon dit forcément nouvelle effusion de l'esprit. C'est pour ça que Jean 23 parlait d'une nouvelle Pentecôte. Alors aujourd'hui, on se dit, mais voilà, qui peut honnêtement se dire qu'il est touché par la grâce du Saint-Esprit pour pouvoir annoncer à nouveau Jésus? Ben moi, je ne vois pas mieux que ceux qui font l'expérience de la contemplation régulièrement. Alors, on est ici à la source même de la spiritualité carmélitaine, bon, de différentes manières. Il y a Avila, bien sûr, qui est le lieu fondateur. En France, ça reste, bon, Lisieux à cause de Thérèse de Lisieux. Et vous avez bien compris que quand Thérèse dit « Dans le cœur de l'Église, ma mère, je serai l'amour », ça veut dire que la rencontre amoureuse avec Dieu, elle est primordiale. Ça veut dire que quelque part, si on veut évangéliser, il va falloir que nous soyons des êtres qui, par leur manière de vivre chrétiennement, transparaissent quelque chose d'une expérience quotidienne, j'allais dire, de la relation intime avec Dieu, de la relation de type nuptial. Alors derrière, vous voyez bien que l'expérience de la contemplation va être le reflet ensuite dans nos activités de ce que nous sommes. Je prendrai une dernière image et je vais m'arrêter là-dessus. Peut-être qu'il y aura une ou deux questions rapidement. Quand Jésus dit que votre lumière brille devant les hommes afin qu'ils rendent gloire à Dieu, que votre lumière. Donc, la luminosité de Dieu en nous, c'est quoi? C'est le reflet. Lorsque les peintres, par exemple, représentent chez un soleil qui reflète dans l'eau, vous avez une distinction entre le soleil lui-même et le soleil qui est dans l'eau. Le soleil qui est dans l'eau est un reflet qui peut nous éblouir, vous avez bien compris. Tout autant que le soleil que vous pourriez regarder directement, mais qui vous brûlerait les yeux. On ne peut pas tenir nos yeux directement comme ça sans être gêné. Comme si, d'une certaine manière, en gros, nous ne pouvons pas voir face à face Dieu ici. Cela sera après notre mort, dans la résurrection finale. Mais nous pouvons percevoir un reflet de Dieu. Alors, nous en avons déjà eu dans la preuve de l'incarnation. Mais pour nous, qu'est-ce qui va refléter le visage de Dieu? C'est nous-mêmes. Donc, quelque part, il faut que nous soyons le reflet de Dieu, que notre lumière, qui est le Christ, et la Trinité soit reflétée en nous. Donc, quand les gens doivent voir notre vie, nous regarder vivre, peut-être parler même, ils doivent avoir un reflet
de l'amour de Dieu. On doit refléter l'amour de Dieu. Donc ce reflet de l'amour de Dieu, il doit tout simplement éclairer ceux qui sont plus particulièrement dans les ténèbres, ceux qui sont plus particulièrement dans l'obscurité. Alors ça veut dire que nous ne pourrons en fin de compte éclairer que ceux qui ont accepté de reconnaître l'obscurité de leur vie. Les gens qui pensent être des lumières, on n'a aucune chance de les éclairer parce qu'ils croient être des lumières. En particulier ceux qui sont les adeptes de la philosophie des lumières. Voilà, bon. Dont notre État français en est le porte-drapeau. Sans faire de politique, bien sûr, ça va de l'extrême gauche à l'extrême droite. Bon, refermons la parenthèse. Ils pensent tous être des lumières, et quelque part, en étant des lumières eux-mêmes, sans voir leur propre obscurité, ils ne refléteront jamais l'image et la ressemblance de Dieu. Ils ne seront pas l'image et la lumière même du Christ. Parce que quelque part, c'est comme ça, l'orgueil de l'homme est tel que voir un président ou un roi se mettre genoux à terre ou se mettre à plat ventre pour implorer la miséricorde de Dieu, on n'a jamais vu ça, ni à l'Assemblée nationale, ni à Matignon, ni nulle part. Bon, voilà. Dès qu'il se trompe, c'est toujours la faute de l'autre. Ce n'est pas moi qui m'humilie devant Dieu pour dire « je suis pécheur, mea culpa ». Non, ça ne les intéresse pas. Donc, il n'y a que l'homme pécheur, en fin de compte, qui se reconnaît pécheur, qui, en fin de compte, reconnaissant son obscurité, peut être éclairé par la lumière. Si, dans une pièce comme celle-ci, vous mettez une bougie en pleine luminosité, la bougie, elle vous sera indifférente presque. Par contre, si l'on met quelque chose qui est sombre dans cette pièce et que vous mettez la seule bougie, tous nous aurons le regard tourné vers la bougie. C'est-à-dire que la réalité même de Dieu, elle est soit pour des hommes qui pensent être tout le temps dans la lumière et qui sont leur propre lumière, qui se donnent à eux-mêmes d'être des lumières, donc de penser éclairer les autres, bien sûr, tout le temps, ou bien vous êtes dans l'humilité des pécheurs qui se reconnaissent pécheurs, qui ont besoin de la miséricorde de Dieu, et à ce moment-là, qui acceptent une petite lumière pour les éclairer, et à ce moment-là, ils fixeront leur regard sur la petite lumière, qui permettra peut-être de se dire que derrière la petite lumière se cache peut-être le soleil de Dieu que je ne connais pas, mais qui est pour moi et pour tout homme. Amen. Voilà, j'ai 7 minutes, donc si quelqu'un a une question ou deux, je peux me permettre en 7 minutes de répondre. Voilà, pour approfondir un point, pour donner un petit avis. Alors, pas trop loin, si vous avez un petit avis. On fait comme à l'Assemblée nationale. La parole est donnée aux députés pour 2 minutes. Oui. Alors, chapitre 19. Donc, Élie, chapitre 19, c'est le départ même. Alors, c'est intéressant votre question, parce que chapitre 19, je vous redonne la référence exacte. C'est dans la spiritualité carmélitaine, c'est le texte de référence qui est cité. Donc, premier livre des rois, premier livre des rois, chapitre 19. Donc, la phrase clé qui vous permet de dire au Seigneur, là où vous en êtes, en criant vers lui, je recite le 1, c'est le verset, donc chapitre 19, verset 10. Premier livre des rois, chapitre 19, verset 10. « Je suis passionné pour le Seigneur, le Dieu des puissances. » Donc, j'avais pas le temps d'expliquer ce qu'on entendait par puissance. Je fais juste un bémol parce que souvent c'est mal compris. La puissance de Dieu, ce n'est pas la domination de Dieu. La puissance de Dieu, c'est sa potentialité. Alors, quand vous dites que Dieu a des potentialités, c'est-à-dire que Dieu n'impose rien. Dieu n'a pas directement de domination sur nous. Il a simplement
une capacité de réserve d'amour qu'il nous faut découvrir. C'est ça sa puissance. Et paradoxalement, quelqu'un qui est dans la puissance et qui est dans la potentialité, il est encore dans la faiblesse. Parce qu'il ne domine pas. Voilà. Oui. Alors, c'est-à-dire, bon, j'ai pris cette figure de l'obscurité et de la petite bougie. Donc, ce matin, c'était plutôt donc, le feu et la bûche. Alors, si je prends donc cette image, ça veut dire que, bon, Jésus le dit assez souvent, hein, que le monde des ténèbres est là, et que ces ténèbres, donc, c'est toutes ces noirceurs qui existent dans la vie des êtres humains, pas besoin de faire de dessin dans le tragique de l'histoire, et encore aujourd'hui, c'est-à-dire que ne peuvent être vraiment éclairés au sens d'une petite lumière qui vient à eux, comme la brise légère, que si l'homme accepte de reconnaître les ténèbres de sa vie. C'est-à-dire que si je suis toujours moi dans la pleine lumière, si je suis sur les feux des projecteurs, vous voyez, bien compris, si on est dans les feux des projecteurs de l'actualité permanente, de ceux qui nous mettent des titres, des auréoles et je ne sais quoi tout autour, je pense que quelque part, cette lumière va briller du côté des hommes, bien sûr, elle va refléter sur moi, mais à aucun moment il y aura un acte d'humilité. Donc qu'est-ce qui nous permet de rencontrer Dieu et celui qui est révélé en Jésus-Christ? C'est l'humilité d'Élie qui lui fait dire, mais attends Seigneur, moi je ne suis pas le plus vaillant des prophètes, je ne suis pas aussi fort que je ne l'ai paru quand j'avais gagné préalablement devant une femme qui m'intimide, la reine Jézabel, je mets genoux à terre, c'est-à-dire je reconnais que je suis un être faible. C'est dans ma faiblesse que Dieu grandit, et il faut cette faiblesse d'Élie qui est dans la dépression pour qu'il puisse reconnaître que Dieu n'est pas tout ce qu'il a découvert. Il est encore au-delà. Donc il faut cette obscurité sur nos facultés, alors notre péché aussi, mais il faut dans la tradition alors carmélitaine, et ça c'est l'interprétation de Thérèse d'Avila, quand Jésus dit « Je suis venu pour que ceux qui voient ne voient pas et ceux qui ne voient pas voient. » Alors, tant que vous êtes dans ceux qui voyaient, et Jésus dit « Je suis venu pour que ceux qui voient ne voient pas. » Donc, en fin de compte, la prédication de Jésus n'a pas été reçue. Donc, ceux qui pensaient voir Dieu, connaître Dieu, en fin de compte, sont devenus aveugles, ils n'ont pas reconnu Jésus. Et en fin de compte, tous les pauvres qui sont venus à Jésus et qui n'avaient pas la lumière des scribes, des docteurs de la loi, sont venus avec Jésus avec leur cri de détresse, de pécheur, d'être limité. Ils sont venus à Jésus et en fin de compte, ceux qui étaient aveugles, c'est-à-dire ceux qui ne connaissaient pas peut-être Dieu de façon aussi intellectuelle, j'allais dire, ou aussi érudit que les docteurs de la loi, sont ceux qui ont été éclairés et qui ont reconnu Jésus. Alors, Thérèse d'Avila dit dans l'oraison, il y a ces deux dimensions. Il y a cette période où nous savons que c'est sur nos facultés, en fin de compte, que nous avons acquises, plus ou moins, alors plus ou moins reçues aussi à certains moments, où nous avons expérimenté Dieu, et dans lequel, peut-être nous sommes dans les débuts de la vie spirituelle. Mais Thérèse d'Avila va dire, il y a un moment, et Saint Jean de la Croix aussi, c'est qu'il va falloir passer d'une expérience active que nous avions à une expérience passive. Alors, passive ne veut pas dire chez nous que nous n'utilisons pas nos facultés, émotions, intelligence et volonté, mais ce n'est plus nous qui en sommes les acteurs, mais c'est Dieu qui se sert de nos facultés pour nous montrer un visage que lui-même peut seul révéler. C'est pour ça, quand on parle du langage amoureux de Dieu, c'est-à-dire le langage mystique, c'est pas compris par tout le monde au début.
et la grâce du renouveau, alors ça c'est ma conviction personnelle que je partage avec d'autres, hein, d'autres théologiens partagent cette idée-là, parce que ce sont des gens qui sont à la fois dans le renouveau et qui étudient bien les textes de la tradition du Carmel, disent en gros que le renouveau est essentiellement mystique. Et quand ils disent ça, ils disent l'expérience mystique n'est pas l'apanage de quelques-uns, il devait être le béaba de toute la vie chrétienne. Vous voyez, donc on va rendre au mot non pas une considération qui serait une considération d'élitisme, parce que le problème c'est qu'on peut faire des grands saints mystiques l'élite de l'Église, mais on peut aussi en faire des maîtres spirituels qui permettent aux plus petits d'entre nous d'accéder à un éclairage sur ce que Dieu donne et que quelquefois nous comprenons pas trop, mais ils nous permettent de mettre des mots sur ce que Dieu donne le plus souvent aux plus petits. Et c'est parce que ces plus petits sont suffisamment humbles et perméables, c'est ça, c'est la perméabilité à la grâce de Dieu, qu'ils expérimentent des choses que les plus grands de ce monde, dont dira Jésus, j'ai caché ça aux sages et aux savants et je l'ai révélé aux tout petits. Donc quelque part, les petits, dans la vie spirituelle, hein, je dis bien, ce n'est pas les petits au sens de ceux qui se plaignent tout le temps. Ce n'est pas ça que Jésus veut dire. Les petits, c'est les petits qui sont dans l'humilité. C'est-à-dire qu'ils savent que devant la grâce de Dieu, sans la grâce de Dieu, il ne serait pas grand-chose derrière. Donc il y a sous l'expérience de la grâce, quelque chose qui nous fait dire que... il faut être aveugle dès le début de notre vie, de préférence, pour pouvoir voir le jour, un jour, par la grâce de Dieu. Voilà. Alors, il vaut mieux être aveugle le plus tôt possible. Je me dis. Voilà. Oui, Jean-Pierre. Alors, je vais t'expliquer la phrase d'une de mes élèves en sixième qui me disait « Mon père, je ne pourrais jamais être chrétienne. » « Ah bon ? Pourquoi ? Parce qu'il faut aimer ses ennemis. » Et elle me disait « Si vous aviez mon beau-père, vous ne pourriez pas l'aimer. » Elle avait tout compris du christianisme. Hein. C'est-à-dire qu'elle avait tout compris du christianisme et en même temps, son cœur n'était pas suffisamment encore travaillé. Et je l'ai perdu de vue parce que j'ai changé ensuite d'établissement, mais de lieu pour l'accompagner. Mais elle avait compris que quelque part, tant qu'on n'a pas pardonné à ses ennemis, hein, qui est une fine pointe, c'est-à-dire Jésus à la croix, Étienne à la croix, quelque part, on a du mal à laisser passer la lumière de Dieu. Très bien, mon frère. Signe par milliers, rappelez-vous. Amen.

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2: Si le Christ a connu la mort, puis la vie, c'est pour devenir le Seigneur et des morts et des vivants. Romains 14, 9.

0: Le père Claude Flippot est un des membres de la communauté jésuite de Paris le Monial depuis le mois de septembre 2021. Il a exercé des ministères de formation et de retraite à Paris, Nantes, Lille et Rouen. Il est ancien rédacteur en chef de la revue Christus et auteur de plusieurs ouvrages de spiritualité. Le texte que vous avez maintenant sur le respect a été établi pour l'Académie Cor Jésus. Tout commence par le respect.
1: Jésus nous dit dans l'Évangile, ne jugez pas. C'est-à-dire, ne jugez pas avant de juger, prenez un peu de recul, respectez la personne avec qui vous êtes en conversation. Oui, tu commenceras par le respect. Cette expression bien connue peut nous dire beaucoup de choses sur la vie de tous les jours. Respecter non pas parce qu'on est plus généreux que les autres, ni parce qu'on exerce une vertu, ni parce qu'on a des bons sentiments, mais de peur que tu ne crois que c'est ton œuvre à toi. Ne juge pas, c'est un don de Dieu. Par le respect, je me mets non pas devant l'autre pour le juger, mais devant le tout autre. Et je renonce à être le juge et le centre. Le respect, c'est souvent par le manque que l'on devient attentif aux choses. Ainsi, des biens nécessaires à la vie de tous les jours. L'eau, l'air, le feu, nous les respectons, n'est-ce pas? Ainsi, du respect, qui est devenu l'objet d'une grande attention aujourd'hui. Sans le respect, en effet, la vie devient invivable. Souvent, on le dit de certains quartiers. Les relations se dégradent, la nature est violentée. Mais avec le respect, les personnes sont considérées dans leur dignité, la nature dans sa beauté, et le Créateur est reconnu comme le donateur de tous les biens. Qu'est-ce donc que le respect? C'est assez mystérieux. Le dictionnaire Robert le définit ainsi. Sentiment qui porte à accorder à quelqu'un une considération admirative en raison de la valeur qu'on lui reconnaît et de se conduire envers lui avec réserve et retenue par une contrainte acceptée. Et le dictionnaire donne comme exemple le respect de la femme, le respect de la dignité des plus pauvres, le respect des droits humains, de la laïcité, de l'environnement.
0: Habiter la maison commune.
1: Respecter la nature, commençons par là. Ce sentiment est sans doute le plus partagé aujourd'hui. Le pape lui-même en a fait l'objet de son encyclique, Laudato Si, qui a reçu, comme vous le savez, un accueil universel. User des biens de la nature en respectant leur destination universelle, c'est devenu comme une sorte de droit des nations et des générations à venir. Pensons à nos enfants, à nos petits-enfants. Quel monde vont-ils trouver? Eh bien, nous avons du mal à observer cette règle. On dit pourtant que nos ancêtres, on les appelait les peuples primitifs, quand ils rentraient de la chasse, ils laissaient une feuille du plus grand arbre de la forêt dans la fente d'une branche, en guise, pourrait-on dire, de carte de visite. Comme un signe de gratitude pour la nourriture que l'on a prélevée sur les biens de mère nature. Quel respect! L'exploitation sans frein de la nature manifeste au contraire la violence avec laquelle on la traite. Non plus comme un don, non plus comme un cadeau du ciel, mais comme une proie. André Gide, l'écrivain, disait déjà « L'homme a mis en exploitation à peu près tout l'espace dont il pouvait espérer parti. Il tire parti de tout, mais il laisse tout en chantier. » Qu'aurait-il dit aujourd'hui où l'appât du gain, exacerbé par la technique, tout est possible, n'est-ce pas, a perverti l'ordre du don en en faisant une course au profit. C'est intéressant de noter que le mot de « création » n'est plus guère utilisé aujourd'hui. C'est l'indice de la sécularisation de la culture. On parle de la nature, certes, mais on ne parle pas de la création. Le ciel et la terre chantent la gloire de Dieu, dit le psaume qui loue le Créateur. Mais aujourd'hui, l'univers ne parle plus du Créateur. Et la nature n'est plus respectée comme un jardin que l'on cultive pour en partager les fruits, en gratitude, mais comme une carrière que l'on exploite sans vergogne, dénuée de toute dimension sacrée. Je suis moi-même donné à moi-même par la grâce des autres, tout est don, pas seulement la nature, mais moi-même je suis donné à moi-même à travers mes parents, ma famille, mes relations sociales, l'environnement, et à travers eux par celui qui m'appelle à l'existence. Teilhard de Chardin disait « Je suis reçu bien plus que je ne me fais moi-même » dans son livre « Le milieu divin que tout chrétien devrait lire ». C'est un don qui, reconnu, suscite le respect. Ainsi, dans la vie conjugale, user du don de l'amour conjugal, en respectant les lois du processus de la génération qui sont inscrites dans la nature, c'est reconnaître que nous ne sommes pas les maîtres des sources de la vie humaine, mais plutôt les ministres du dessein établi par le Créateur. C'est le pape Paul VI qui écrit cela dans son encyclique « Humanae Vitae ». Comment, dès lors, écrivent nos évêques aujourd'hui, à l'occasion des élections, dans leur petit ouvrage « L'espérance ne déçoit pas », ne pas être étonné de voir se conjuguer parfois, dans les journaux, dans les interventions publiques, d'une façon totalement contradictoire, la tentation de l'euthanasie et en même temps une certaine surenchère sanitaire. La voie authentiquement humaine ne peut consister ni dans l'acharnement thérapeutique, ni dans le recours à l'euthanasie. Elle exige le respect et l'accompagnement attentif et bienveillant de chaque personne à tous les stades de son existence. Les évêques de France. Il s'agit bien en ces domaines du respect de celui qui, en nous donnant la vie, nous a aussi donné la nature et les lois de la sauvegarde de la nature et de son développement. Je suis invité dans un univers qui me précède, qui ne m'a pas attendu pour exister et qui a un sens et des lois de croissance. C'est comme une invitation qui suscite un sentiment religieux, même chez le savant, aussi bien que dans le cœur d'un enfant. Écoutez un peu ce qu'en dit Einstein, le grand savant que tout le monde connaît. Il réside, ce sentiment religieux, dans l'étonnement extatique en face de l'harmonie des lois de la nature, dans lesquelles se révèle une raison si supérieure que toutes les pensées ingénieuses des hommes ne sont en comparaison qu'un reflet tout à fait futile. Dans le petit cerveau d'une hirondelle, plus petit qu'une petite minuscule, il y a plus de choses que dans un grand ordinateur.
0: Il faut écouter la voix secrète de la conscience.
1: Eh bien voilà ma réflexion. Cette loi inscrite dans la nature, c'est aussi cette loi qui me parle dans ma conscience. Un grand philosophe, peut-être le plus connu, Emmanuel Kant, disait ceci : « Deux choses remplissent mon esprit d'une admiration et d'un respect incessant. Le ciel étoilé au-dessus de nos têtes et la loi morale dans nos cœurs. Deux choses qui me sont données et qui parlent à mon esprit. Les lois de la nature et les lois de mon cœur, parce qu'elles ont même origine et même auteur. » Dans un petit essai remarquable qui s'appelle « Calliste », John Henry Newman, l'un des théologiens anglais qui a le plus inspiré le Concile, qui a existé après sa mort, écrivait dans ce petit ouvrage Ce Dieu, moi, je le sens dans mon cœur. Ce Dieu qui a créé l'univers, je me sens en sa présence. Il me dit, fais ceci, ne fais pas cela. C'est l'écho d'une voix réelle et véritable que j'entends. Et cette voix procède d'un être indépendant de mon individualité. Mon cœur s'y attache et je l'aime, comme si c'était une personne pleine d'amabilité. En lui obéissant, je suis toute joyeuse. Et si je suis rebelle, je me sens triste. Il me semble que je contriste ou réjouis tour à tour un ami vénéré. Je crois à ce qui est bien plus qu'une simple quelque chose. Un écho suppose une voix. Une voix suppose un être qui parle. Et cet être, cette voix secrète, je les aime et je les crains tout à la fois. Ainsi, la loi de la nature qui règle le vol d'une hirondelle et qui préside aux galaxies est aussi celle qui parle au fond des cœurs et qui les invite à choisir le bien et à éviter le mal. C'est une loi inscrite par Dieu au cœur de l'homme, a affirmé le Concile Vatican II dans l'Église dans le monde de ce temps. Je cite, « Au fond de sa conscience, l'homme découvre la présence d'une loi qu'il ne s'est pas donnée à lui-même, mais à laquelle il est tenu d'obéir. Cette voix qui ne cesse de le presser, d'aimer et d'accomplir le bien et d'éviter le mal au moment opportun, résonne dans l'intimité de son cœur. Fais ceci, évite cela. Cette loi, elle parle très particulièrement dans la rencontre du semblable, des autres. Le visage d'autrui, fut-il défiguré, suscite en moi une exigence de réponse par son extrême vulnérabilité. C'est en le rencontrant, en acceptant de m'approcher de lui, comme dans la parabole du bon samaritain, que je suis sommé de choisir entre le mépris, l'indifférence ou la bienveillance. L'Évangile dit, il s'approcha et prit soin de lui. C'est l'autre, n'importe quel autre, qui par sa présence me révèle cette loi morale commune entre l'autre et moi, et qui s'impose à ma conscience, comme à la sienne, ne fais pas violence, ne convoite pas. Tu connais les commandements, disait Jésus au jeune homme riche, en liant sous la même loi l'amour de Dieu et l'amour du prochain. Par contre, nous savons bien à quel désordre et même à quels abus conduit l'attitude opposée, la convoitise ou le mépris. Un philosophe contemporain, Olivier Abel, a analysé les conséquences sociales de l'humiliation dans un livre qui porte ce titre, de l'humiliation, quelle que soit celle des peuples ou celle des personnes. Et dans un essai très convaincant, il montre comment l'offense qui ridiculise l'autre génère le ressentiment. C'est un poison violent, dit-il. Elle fait taire l'interlocuteur, lui fait honte, ruine sa confiance en soi et le tient hors du cercle de ceux qui sont autorisés à parler. De là vient cette violence, seule expression qui reste lorsque n'est pas reconnue la dignité des personnes ou des peuples. C'est ce poison qui fragilise les familles, corrode le lien social et soulève les peuples et les uns contre les autres. Rappelons-nous la guerre d'Algérie. Rappelons-nous les suites du Rwanda et, hélas, ce qui se passe actuellement en Ukraine. Nous comprenons mieux, dès lors, le sens du mot « respect », qui vient du mot latin « respicere », regarder avec recul, considérer avec réserve. Le respect devant une personne, devant un groupe, c'est cet arrêt, cette retenue du jugement, de la convoitise ou de la violence, qui prend l'autre en considération pour reconnaître sa dignité et ses droits. Sans cette retenue, ce pas de côté, cette contrainte que l'on s'impose librement, mais c'est la guerre, c'est le déchaînement des passions. L'apôtre Saint Jacques dira dans son épître, « Vous convoitez et vous ne possédez pas, alors vous tuez. Vous êtes jaloux et vous ne pouvez obtenir, alors vous bataillez et vous faites la guerre. » Cette attitude de réserve qui laisse place à la bienveillance, ce renoncement à cette pulsion primitive et sauvage, s'exprime par des comportements à la fois affectifs et physiques, corporels. Ces comportements ont pour nous un nom, la chasteté. Le respect, c'est la chasteté, c'est ce pas de côté, c'est cette distance qu'on s'impose, cette sagesse du regard qui laisse l'autre exister pour lui-même, prendre sa place, se sentir attendu et estimé, et se sent le droit de s'exprimer. Ce petit instant de considération qui envisage le prochain dans cette dignité inaliénable, quelle que soit sa place dans la société, son genre de vie, son handicap, la couleur de sa peau. Un peu de considération, entend-on parfois lors des conflits sociaux, et même là où l'on ne devrait pas l'entendre, au sein même de l'Église, où certains abus, hélas, et certaines emprises ont gravement blessé la confiance. En ces temps agités qui sont les nôtres, dans des débats électoraux, suite à la pandémie, comme aussi par les échanges sur la synodalité dans l'Église, il est salutaire de se rappeler ce présupposé ignatien qu'on appelle le présupponendum au début des exercices, dans lequel il est dit qu'il faut présupposer que tout bon chrétien doit être plus enclin à sauver la proposition du prochain plutôt qu'à la condamner. Et que si l'on ne peut la comprendre, on lui demande de s'expliquer. Et que l'on cherche tous les moyens appropriés pour que, en la comprenant bien, on la sauve. C'est dire que le respect d'autrui, dans les pensées, dans les paroles et dans les actes, consiste à renoncer au comparatif, se croire meilleur, avoir un meilleur jugement, une sorte d'atavisme qui porte à se croire meilleur que les autres et à considérer plutôt que tout être humain possède une part de vérité. Cette vérité qui nous est supérieure à l'un et à l'autre. Si l'on s'affronte quelquefois pour un chrétien, ce ne doit pas être pour paraître l'emporter, mais à seule fin que la vérité soit connue, une vérité qui nous est supérieure à l'un et à l'autre. Une maman, une mère de famille m'écrit « Je me rends compte à travers mon fils et ses amis quand ils viennent à la maison que c'est une valeur et une manière de vivre qui ne leur est plus systématique, notamment avec ce qu'ils voient dans les réseaux sociaux et dans leurs jeux vidéo, mais aussi dans l'actualité et dans les débats télévisés. La considération d'autrui qui laisse l'autre exister, prendre sa place, qui l'autorise à être différent, ce sont des valeurs que nous rappelons souvent à travers nos discussions en famille, notamment au moment des repas où nous nous retrouvons tous ensemble.
0: Ôte tes sandales car ce lieu est sacré.
1: C'est dimanche. L'assemblée remplit la nef et les bas-côtés. Le silence s'établit, fervent, laissant place à la présence au moment où l'hostie se lève pour sceller la communion entre tous. Silence, présence, communion. Nous sommes invités aux noces de l'agneau, avec ce grand respect qui est au cœur de l'amour. L'homme est créé pour louer, révérer et servir Dieu, notre Seigneur, écrit Saint Ignace dans la première page des exercices. Révérer. Le mot est usé de nos jours, et pourtant il ajoute quelque chose au respect, à savoir le sacré. Le respect s'adresse à Dieu, le tout autre, notre Créateur et Seigneur, dans le sentiment de sa présence. « N'approche pas d'ici, dit Dieu à Moïse, retire les sandales de tes pieds, car le lieu où tu te tiens est une terre sainte. » Le buisson ardent, c'est la figure de la croix du Christ et de son cœur brûlant de charité. Saint Ignace, à la fin de sa vie, écrit dans son carnet de notes personnelles « J'ai fait oraison dans la chambre, avant la messe, pour que me soit donnée la grâce du respect, de la révérence et de l'humilité pour les personnes divines. Un respect plein d'amour. Acatamiento. » Saint Augustin, faisant remarquer que l'Écriture sainte parle distinctement de deux craintes de Dieu, les compare à deux épouses. L'une est volage et coureuse, l'autre est fidèle à son mari. Interroge-les, demande à la première, « Crains-tu ton mari ?»« Oui, je crains mon mari, » dit-elle. Et à l'autre, « Crains-tu ton mari ?»« Oui, je le crains, » dit-elle. Demande-leur ensuite à chacune, « Pourquoi le crains-tu ?» La première, volage, vous répond, « J'ai peur qu'il me surprenne. » J'ai peur qu'il me surprenne, alors que la seconde vous dira « J'ai peur qu'il ne me quitte ». Eh bien, mets ces deux craintes dans le cœur des chrétiens, dit à saint Augustin, et tu comprendras que la première crainte, la peur de Dieu, doit progressivement disparaître totalement pour laisser place à la seconde, le respect plein d'amour et de confiance qui demeure dans la vie éternelle. Comme lui disait d'ailleurs que rien n'est plus méprisable que le respect fondé sur la crainte. C'est que la miséricorde se moque du jugement. Certes, la crainte du jugement, dit la sagesse, est le commencement de la sagesse, mais elle doit se transformer en confiance totale pour parvenir à cet amour de charité pleinement abandonné au Seigneur qui bannit toute crainte. C'est le respect amoureux que l'Esprit de Dieu suscite dans le cœur des croyants. N'accordez rien à l'esprit de parti, écrit saint Paul aux Philippiens, rien à la vaine gloire, mais que chacun, par l'humilité, estime les autres supérieurs à soi. Et c'est dans l'humilité que le vrai sens du respect plonge ses racines. Le philosophe Paul Ricoeur aimait dire que les vertus républicaines, liberté, égalité, fraternité, sont comme des fleurs coupées dans un vase. Sont comme des fleurs coupées dans un vase. Si elles ne se nourrissent pas dans leur terreau originel, les vertus chrétiennes de foi, d'espérance et de charité qui les fondent, qui les nourrissent et qui s'expriment dans les vertus morales, elles seront bientôt fanées. Un peu de considération, demande-t-on, un peu d'humilité, pour considérer les autres dignes d'estime et pour respecter ensemble une loi que l'on ne s'est pas donnée, mais à laquelle on est tenu d'obéir. Saint Ignace traduisait, à l'usage du retraitant, la première humilité est nécessaire au salut. Elle consiste à m'abaisser et m'humilier autant que cela m'est possible pour que, en tout, j'obéisse à la loi de Dieu, notre Seigneur. Obéissance, respect. Tel est leur enjeu social que nous appelons la civilité. La civilité, pour durer, a besoin de racines spirituelles. Autrement, elle se dégrade vite en une simple coexistence d'individus qui, au terme, ne seraient plus liés que par l'intérêt et le besoin de sécurité. Tout est lié, tout se tient. C'est parce que je crois en un Dieu créateur et à une humanité créée à son image que je respecte et soigne la fraternité dans notre maison commune. En fin de compte, respecter, ce serait simplement suspendre la parole ou son action, considérée pour se laisser habiter par la bienveillance.

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2: Prends pitié de moi, Seigneur, fils de David. Matthieu 15, 22.

On accède au vrai par l'évidence, on voit quelque chose, par un raisonnement ou par la foi naturelle ou surnaturelle. Je pense à une chose que tout le monde, tous les Français connaissent. Henri IV a été assassiné dans son carrosse par Ravaillac. On répète ça depuis 4 siècles. Or, aucune personne vivant aujourd'hui n'y a été présente. On le répète sur la foi des rares témoins oculaires qui étaient dans le carrosse et puis de quelques personnes qui ont vu le sang sur les vêtements du coupable. Un autre exemple plus intéressant encore, c'est les apparitions de l'île Bouchard dont on fête le 60e anniversaire. Jacqueline Aubry et les 3 autres fillettes ont vu la Sainte Vierge. Ils savent car ils voient. Les autres assistants, puisque ça se passait dans une église, l'église a été comble à un moment, quoi. Mais enfin, c'était quand même un nombre réduit. Les autres assistants n'ont rien vu. Mais ils ont vu que les enfants tournaient ensemble leur regard vers le même endroit en même temps, faisaient les mêmes gestes. Ils ont été étonnés aussi de voir que les voyants portaient exactement le même témoignage. Ils en ont déduit, là il y a un certain raisonnement, qu'il y avait une apparition dépassant l'ordre de la nature. Donc ils n'ont pas vu, mais enfin ils ont déduit qu'il y avait quelque chose d'extraordinaire. Ils savent par déduction à travers un raisonnement. Et puis les gens qui viennent depuis 60 ans maintenant et qui croient aux apparitions de l'île Bouchard croient sur le témoignage soit des voyants, soit des assistants. Et c'est un exemple intéressant là, je crois. La vérité de la foi repose donc sur la valeur du témoin. Il faut que le témoin soit compétent et véridique. Vis-à-vis d'un être humain, notre confiance est proportionnée à ces 2 critères, son savoir et sa véracité. Pour la compétence, une personne peut être fiable dans un domaine, par exemple en histoire. On va interroger un agrégé d'histoire. Mais avoir un témoignage douteux en physique ou dans une autre matière. Pour la véracité, un avare, par exemple, peut être fiable pour dire l'heure, mais on l'estimera menteur pour dire le montant de sa fortune. Voilà. Donc il y a une foi naturelle vis-à-vis des hommes qui est nécessairement limitée de 1000 façons, et une foi surnaturelle vis-à-vis de Dieu qui est absolument entière puisque Dieu est la vérité première. Pour tenir cette expression de saint Thomas d'Aquin. Il sait tout et il est vrai. La foi en Dieu n'a aucune limite que notre capacité à accueillir la vérité divine. Une petite parenthèse, mais je crois qu'elle est importante aujourd'hui. La foi humaine, la foi entre êtres humains, est le fondement de l'amour politique, c'est-à-dire de l'amour naturel qui unit les membres d'une même cité. Et qui leur permet de construire un bien commun qui est la vie vertueuse de tous et de chacun. Cette foi humaine est la base de l'amour conjugal, puisqu'elle permet l'échange de la promesse des noces. Mais avant les noces, avant cela, la foi humaine est ce que l'enfant met en œuvre durant toute son enfance, vis-à-vis de ses parents et ses éducateurs. La première chose que fait l'enfant, c'est de croire ses parents dès qu'il parle. La foi est un acte filial par excellence. L'enfant cesse d'être un enfant et entre dans l'adolescence lorsque son approche de la vérité devient plus directe et moins liée au savoir d'un autre. Cette foi humaine est la base naturelle de la foi théologale. Qui unit les croyants pour en faire l'Église. Donc il y a une foi naturelle qui fonde la cité et une foi surnaturelle qui fonde l'Église. La foi théologale permet l'amour conjugal de charité, d'une part, et fait transformer le lien filial en un lien de fils de Dieu. On devient fils de Dieu par la foi. Réciproquement, la charité chrétienne renforce la foi naturelle. Vous comprenez ce que je veux dire? Vous voyez que sans la foi naturelle, tout s'écroule de la société et de la personne humaine. Il ne reste que des débris hostiles les uns aux autres.
C'est ce que nous constatons autour de nous, puisque la foi naturelle et la foi théologale se sont refroidies dans l'ensemble de notre société. Une autre précision de vocabulaire maintenant, on distingue la certitude, donc c'est ce qui est prouvé, ce qui est attesté, avec, de la probabilité. La probabilité, c'est ce qui est fondé sur des arguments de raison, mais sans que les arguments soient déterminants. Et le troisième stade, c'est l'opinion, qui porte sur des matières contingentes. On estime que le gouvernement de Napoléon III a été bénéfique ou non. Ça, c'est, donc c'est de l'ordre de l'opinion. La foi est du domaine, évidemment, de la certitude. Alors, je suis très heureux de parler de la foi théologale, qui est une vertu qui nous vient du cœur de Jésus. On la mentionne souvent, on sait moins le contenu, la réalité et la beauté de cette vertu. Je ferai simplement un survol, mais je crois qu'il est intéressant de la voir de temps en temps. Alors, dans l'Écriture sainte, là aussi un petit survol de l'Écriture sainte, la foi en Dieu est le fondement et le ressort de la vie religieuse du peuple juif, et encore maintenant. Le mot hébreu « aman », qui a donné notre mot « amen », signifie ce qui est solide. Dieu est solide. On peut s'appuyer sur sa parole. La foi est l'appui sur la parole de Dieu. La vérité de Dieu est ce qui est solide. Dieu est le firmament du juif fidèle. Firmament, ça veut dire ferme. À cette solidité de Dieu répondent la confiance et la fidélité du peuple. Le fidèle est celui qui a tenu bon dans l'épreuve. Les œuvres de Dieu sont fidèles, on peut s'y fier. La foi est un regard en avant que le juste porte sur les promesses à partir de ce que Dieu a déjà accompli. Vous voyez, il y a le passé et puis l'avenir. Dans l'Ancien Testament, le personnage, le croyant par excellence, c'est Abraham. C'est un personnage fascinant qui devrait être plus connu de nous chrétiens. Dieu est intervenu dans notre histoire en se révélant à Abraham. Et ensuite, il s'est révélé au peuple qui est issu d'Abraham. On ne peut pas atteindre Dieu, mais Dieu peut se manifester. Si Dieu se révèle, la foi est possible et elle atteint vraiment Dieu. Alors, il faut reprendre la comparaison de Sainte Thérèse de l'Enfant Jésus qui parle d'un petit nourrisson qui veut embrasser son papa qui est un grand géant. Le nourrisson ne peut pas atteindre son papa pour l'embrasser. Mais si le papa prend le nourrisson dans ses bras, alors là, ils sont au même niveau et l'enfant peut embrasser son papa. Eh bien, si Dieu se révèle, on peut le connaître par la foi.

association, écouter et obéir, c'est la foi. Mais c'est aussi l'esprit d'enfance qui doit écouter et obéir à Dieu et à ses parents. Pour Abraham, cette foi porte sur la paternité spirituelle dont l'extension est à proportion de sa foi. La foi d'Abraham est mise à l'épreuve sur son fils et sur sa paternité. La foi est principe de fécondité et de paternité spirituelle. Elle fait participer à la paternité de Dieu et donc à sa fécondité. Voilà, c'est Abraham. Mais le peuple a donné sa réponse collective aussi après le fondateur, Abraham. Il a dit oui à Dieu, ou bien il s'est éloigné de lui par l'idolâtrie, par le péché. Donc dans tout l'Ancien Testament, le peuple hébreu a fait, et le peuple des croyants, il a fait alliance, Dieu a fait alliance avec son peuple qui suppose la foi. Mais dans l'Ancien Testament, la foi du peuple juif reste marquée par le nationalisme et le ritualisme. Maintenant, un survol du Nouveau Testament. Saint Jean, qui est, je crois, très aimé des religieux qui sont ici, est l'évangéliste de la foi. Selon Saint Jean, la foi est l'engagement de tout l'être. Elle fait devenir fils de Dieu, enfant de Dieu. Elle fait entrer dans la possession de la vie éternelle. Elle consiste dans la connaissance du Verbe, vrai Dieu, et donc dans la connaissance du Père, de sa gloire et de son amour invisible. Mais il y a un autre volet à la présentation de Saint Jean. Il y a une lutte entre, d'un côté, la lumière et le croyant, et de l'autre, les ténèbres et le monde. Mais Jésus a vaincu le monde. Ainsi, la foi du croyant fait vaincre le monde. Saint Paul, si on veut, qui est le héros de la foi. Sur le chemin de Damas, il passe de la loi à la foi. Il a été sauvé par la foi. Pour lui, l'objet de la foi est la toute-puissance divine. Son effet est la présence de la puissance de l'Esprit du Christ en nous, qui nous justifie et nous ressuscite. Selon lui, la foi est un don gratuit qui ne présuppose pas d'œuvre, mais qui en exige. Une phrase très belle, « Nous avons été créés en vue des bonnes œuvres ». Alors je cite l'Épître aux Romains, chapitre 4, qu'on avait il y a quelques semaines, un lundi, je crois, à la messe. « Dieu a promis à Abraham et à sa descendance qu'il recevrait le monde en héritage, non pas en accomplissant la loi, mais en devenant juste par la foi. C'est donc par la foi qu'on devient héritier. C'est un don gratuit et la promesse demeure valable pour tous ceux qui sont descendants d'Abraham, parce qu'ils partagent la foi d'Abraham, notre Père à tous. Comme il est écrit, « J'ai fait de toi le Père d'un grand nombre de peuples ». Il est notre Père devant Dieu en qui il a cru, le Dieu qui donne la vie aux morts et appelle à l'existence ceux qui n'existaient pas. Espérant contre toute espérance, il a cru. Et ainsi, il est devenu le Père d'une multitude de peuples. Je ne veux pas sauter une citation de l'Apocalypse, Apocalypse 3,14, où il est dit que Jésus est l'Amen de Dieu. Donc, quand jadis on disait « ainsi soit-il » au lieu de « amen », je trouve que on a appauvri le vocabulaire. C'est bien de dire « amen », c'est-à-dire avec tout le sens qui était déjà dans l'Ancien Testament. Et « amen », ça veut dire qu'il y a toute la véracité de Dieu dans notre adhésion à ce que dit le prêtre, par exemple à la prière que dit le prêtre. Alors, on a parlé du croyant dans l'Ancien Testament. Le croyant par excellence dans l'Ancien Testament, c'est Abraham. Et la réplique, si on veut, l'antitype d'Abraham dans le Nouveau Testament, c'est Marie. Bienheureuse, celle qui a cru. Abraham et Marie, toutes deux, ont fait alliance et ont engendré. La Sainte Vierge l'a fait au nom de tous les hommes, au nom de toute l'Église. Elle est le modèle de la foi de l'Église. Abraham croyait dans des figures, c'est-à-dire à travers son fils Isaac.
Notre-Dame a cru

0: rendre d'irréalité son fils Jésus. Sa récompense, c'est le bonheur. Depuis 2000 ans, on dit « bienheureuse celle qui a cru », la bienheureuse Vierge Marie. Maintenant, dans l'histoire, on va passer l'histoire assez rapidement, mais je crois que c'est important. À la fin du Moyen-Âge, le nominalisme, il faut connaître quelques mots au moins sur le nominalisme, c'est une conception philosophique qui a pris une place prédominante dans la pensée occidentale. Ce nominalisme a préparé le protestantisme et ce qu'on appelle la pensée moderne. Pour le nominalisme, c'est la négation de la connaissance de l'universel. Il n'y a que des réalités singulières. Du coup, la perspective théologique se déplace de l'intelligence à la volonté, de l'objet au sujet qui expérimente, de la communauté à l'individu. La foi devient affaire de choix personnel. Le croyant l'emporte sur Dieu, qui est la vérité première pourtant. La démarche de foi devient individuelle. Et alors aujourd'hui, notre société contemporaine supporte encore la religion catholique à condition qu'elle ne soit qu'une foi individuelle. Vous voyez, depuis 5 siècles, on arrive au terme des mauvais effets du nominalisme. Pour les protestants, la foi est un sentiment de confiance absolue dans l'imputation de la justice du Christ. Donc on leur impute, Jésus leur impute, leur donne, leur applique sa justice. Le croyant est rendu juste par sa confiance en Dieu. Donc c'est lui, c'est une démarche de l'homme, purement de l'homme, alors que pour nous, la foi, c'est un don de Dieu. Donc le croyant est rendu juste par sa confiance et non pas par Dieu, et sans que le croyant ait quelque chose à faire ou à modifier en lui-même. Alors, peu de temps après, au milieu du XVIe siècle, le Concile de Trente a réagi en rappelant que la foi est un don gratuit de Dieu et en rappelant la liberté de l'acte de foi. L'acte de foi ne violente pas notre liberté. Et enfin, le Concile a rappelé la nécessité des œuvres, des bonnes œuvres. 2 siècles plus tard, ou 3 siècles plus tard, en 1870, le Concile Vatican I fera un exposé où la foi et la raison seront en harmonie. Cela contre le fidéisme qui minimisait le rôle de la raison, contre le rationalisme qui ramenait la foi au niveau de la nature, et contre les libres penseurs qui niaient et qui nient encore l'obligation morale de croire au Créateur qui se révèle. Voilà, maintenant on va parler de l'objet de la foi. Qu'est-ce que c'est que l'objet de la foi ? L'objet de la foi, c'est la vérité première, c'est-à-dire Dieu en tant qu'il se révèle. Nous croyons en Dieu, vérité première, c'est l'objet formel. Nous croyons ce qu'il dit, c'est l'objet matériel. Bon, c'est un petit peu inattendu comme formulation, mais il faut connaître ça. Nous croyons en Dieu, vérité première, objet formel. Nous croyons en ce qu'il dit, c'est l'objet matériel. Tout à l'heure, je croyais en Madame Guillaume, qui, d'une façon générale, et ensuite je croyais l'heure qu'elle me disait, 9h. Vous voyez les deux niveaux. Donc la foi est d'abord une adhésion personnelle de l'homme à Dieu. Elle est en même temps et inséparablement l'assentiment libre à toute vérité que Dieu a révélée. Croire, le mot, l'action de croire, a donc une double référence à la personne et à la vérité. La foi théologale ne donne son assentiment à une vérité que parce qu'elle est révélée par Dieu, en tant qu'il est la vérité première. Elle donne son assentiment à d'autres choses qu'à Dieu, par exemple l'Immaculée Conception de la Vierge Marie, mais seulement en tant que ces choses sont ordonnées à Dieu. L'acte de foi ne s'arrête pas à la chose énoncée, il atteint Dieu lui-même. Une petite précision de vocabulaire, les articles de foi, article ça veut dire les membres. Les vérités qui sont à croire sont des articles de foi, des éléments de la foi, si vous voulez. Ces définitions sont des repères pour la foi, ce sont des bornes pour ne pas se tromper. Ce ne sont pas des limitations de notre vérité, au contraire, notre liberté peut y trouver un appui. un peu comme un jeu de piste. Quand les scouts voient un signe de piste, à ce moment-là, ils peuvent continuer la route, ils savent qu'ils sont sur le bon chemin. Eh bien, les vérités définies par l'Église, les vérités qui sont à croire, les articles de foi, sont des repères pour nous. Ce ne sont pas des bornes au sens limitatif. Comment progresser dans la foi ? Le progrès dans la foi consiste dans la purification de tout motif déterminant de la foi. La purification de tout motif déterminant autre que la vérité première. Vous voyez, les Samaritains, dans l'affaire de Jésus avec la Samaritaine retourne au village et puis les Samaritains viennent parler à Jésus. Et les Samaritains disent, maintenant nous croyons plus sur ta parole, ta parole de Samaritain, mais nous croyons parce que nous avons entendu Jésus. Donc leur foi a été purifiée. C'est même plus que la foi puisque Jésus était là. La foi n'est pas la crédulité. La crédulité, c'est croire sans aucun motif. Ça n'est pas non plus pure rationalité. Donc, ça, on ne peut pas démontrer la foi. Il faut apprendre à croire en discernant le motif de notre adhésion de foi. La foi est infaillible en tant qu'elle fait participer à la connaissance éternelle de Dieu. L'infaillibilité se situe du côté de Dieu. Du côté de l'homme, il peut y avoir des erreurs sur des énoncés de la foi. La notion de foi est employée aujourd'hui en de multiples occasions. Mais pour notre part, nous devons avoir des idées claires sur la question et nous devons employer un vocabulaire précis. Nous parlons de la foi théologale qui s'appuie sur Dieu et chrétien. Il ne faut pas employer le mot « foi à tort et à travers ». Comme quand on dit « j'adore le fromage », on n'a pas le droit d'employer des choses comme ça, des mots comme ça quand on est catholique. Il faut être rigoureux. Quel est le sens du mot « croyance » ? C'est un mot qui a un peu évolué, mais maintenant il faut réserver le mot « croyance » pour désigner une opinion dans le domaine religieux. J'ai telle opinion dans tel domaine religieux, c'est une croyance. Et nous avons la foi. Vous voyez, c'est pas au même niveau. Alors saint Thomas, maintenant, on va parler de l'acte de foi. On a parlé de l'objet de la foi, qui est Dieu qui se révèle, et les vérités qu'il nous transmet. Maintenant, l'acte de foi. Alors saint Thomas dit que l'acte de foi est un acte de l'intelligence, qui donne son assentiment à la vérité divine, sous le commandement de la volonté, mu par la grâce divine. Ah, il faut connaître ça. L'acte de foi est un acte de l'intelligence. C'est pas le sentiment, c'est pas la volonté, c'est l'intelligence. Mais c'est l'intelligence qui est poussée par la volonté. Et la volonté elle-même est mue par la grâce divine. Donc le moteur, c'est la grâce divine, c'est Dieu. Et le terme de l'acte, c'est un jugement, c'est dire ceci est vrai. Ceci est à croire. Donc, acte de l'intelligence qui assentit, qui donne son assentiment à la vérité divine sous le commandement de la volonté, mu par la grâce divine. L'homme atteint à la vision de Dieu, qui est sa perfection, en se mettant à l'école de Dieu, selon son mode humain du disciple, qui commence à faire foi au maître avant d'atteindre à l'évidence de la science. On atteint la vision béatifique qu'en croyant à Dieu. Sans la foi, impossible de plaire à Dieu. La condition est la docilité. Cela ouvre l'intelligence à des capacités infinies. La vraie grandeur de l'homme est dans la dépendance du Créateur. Elle élève l'intelligence à connaître Dieu comme il se connaît et prépare à la vision béatifique. L'acte de foi est un acte pleinement humain. Le mode de la connaissance est un mode obscur parce que les choses ne sont crues, on croit, les choses crues ne sont pas vues. Maintenant, après l'objet et l'acte de la foi, on va parler de la vertu de foi. L'année dernière, j'ai parlé rapidement des vertus. Les vertus sont des dispositions stables, on appelle ça des habitus, qui constituent une richesse, qui constituent un avoir, quelque chose qu'on possède. Alors, on peut prendre l'exemple du pianiste. Le pianiste, qui a fait plusieurs années de piano, il possède un art du pianiste, un habitus du pianiste. Il sait jouer du piano, il peut en jouer quand il veut et comme il veut. Les vertus humaines sont des dispositions de l'intelligence et de la volonté qui règlent nos actes, ordonnent nos passions et guident notre conduite selon la raison. Ainsi, la vertu de tempérance nous rend capables de maîtriser les désirs liés au corps, comme la gourmandise. Les vertus procurent facilité, sûreté et joie pour mener une vie moralement bonne. Ainsi, celui qui joue du piano le joue avec facilité. Lorsqu'il déchiffre une partition nouvelle, il le fait avec sécurité, avec sûreté, et il a du plaisir à jouer du piano. Vous voyez ? Facilité, sûreté et joie. Et on pourra faire l'application tout à l'heure pour la foi. Celui qui a la foi, il croit ce que dit Dieu avec une certaine facilité, et il a une certaine sûreté de jugement, et il a la joie. Une douceur, je parlais de la douceur de la foi tout à l'heure. Donc il y a les vertus purement humaines, dont j'ai parlé l'année dernière. Il y en a quatre, vous savez, elles sont groupées autour de quatre, qu'on appelle cardinales, quatre vertus cardinales ou fondamentales. La prudence, la justice, la force et la tempérance. Et puis il y a des vertus théologales, qui sont la foi, l'espérance et la charité. Ces vertus sont infusées par Dieu dans l'âme des fidèles pour les rendre capables d'agir comme des enfants et mériter la vie éternelle. Vous voyez, tout à l'heure on parlait des actes, maintenant c'est une qualité permanente. Allez, on a parlé des actes de foi qui sont des actes ponctuels, on donne son assentiment à Dieu, mais on a plus que ça, on a une qualité permanente qui est l'habitus de foi ou la vertu de foi. Alors, ces vertus théologales ont Dieu pour origine, il faut le savoir par cœur, ça, origine, motif et objet. Vous voyez, c'est Dieu, c'est à trois niveaux, si on peut. Les vertus théologales sont divines à trois niveaux. Dieu est leur cause, Dieu est leur motif et leur objet. Dieu est connu par la foi, espéré pour soi et pour lui-même, et aimé pour lui-même. Connu, espéré, aimé. Ces dispositions stables sont les principes de nos actes surnaturels. Elles perfectionnent nos puissances d'agir, intelligence et volonté. Une chose importante, là, c'est la pratique des vertus théologales qui fait le chrétien. On ne doit pas seulement agir en se référant vaguement au Christ, mais on doit agir par rapport à ce qu'il a révélé, c'est la foi, par rapport à son amour, c'est la charité, et en s'appuyant sur lui, c'est l'espérance. La foi théologale en Dieu, au Dieu de Jésus-Christ, étant la première des vertus théologales, elle est le fondement de la vie véritablement chrétienne et donc de la sainteté. C'est pour ça qu'on en parle en premier. Alors maintenant une définition de la foi. La foi est la vertu théologale par laquelle nous croyons en Dieu et à tout ce qu'il a révélé et que l'Église nous enseigne parce qu'il est la vérité même. Excusez-moi.
1: Est-ce que vous pouvez redire toute
0: oui.
1: la phrase?
0: La foi est la vertu théologale par laquelle nous croyons en Dieu et à tout ce qu'il nous a révélé. Et que l'Église nous enseigne parce qu'il est la vérité même. La charité est la forme de la foi. C'est une expression philosophique. Ça veut dire la charité vivifie la foi en l'ordonnant au bien divin. La foi, informée par la charité, ne change pas de nature, mais elle a une portée plus grande. Je vais prendre une comparaison. Si on donne de l'argent à un pauvre, on peut le faire pour montrer que l'on est généreux, par ostentation, on peut le faire par charité. Dans les deux cas, l'aumône est faite. Et le pauvre reçoit un secours. Mais l'aumône faite par charité est ordonnée au bien divin, et seule elle est méritoire pour le ciel. La charité ordonne nos actes au bien divin, c'est-à-dire au ciel. Et c'est pour ça que nos actes faits par charité ont une portée plus grande, une portée même infinie. Un acte minime acquiert une portée éternelle. Donner un verre d'eau au nom du Christ mérite le ciel. Dans le sens contraire, un péché qui enlève la charité ne change pas la nature de la foi. On garde la foi même si l'on a un péché mortel sur la conscience. Les jeunes baptisés qui font 1000 sottises gardent la foi. Un homme adultère garde la foi. La foi disparaît seulement par le reniement. Pour perdre la foi, il faut la renier explicitement, ce qui est heureusement très rare. Un péché grave ne fait pas perdre la foi, mais la foi devient morte. Elle est toujours là, mais morte. Alors elle peut être revivifiée, mais elle est morte. Foi et charité. La foi est le fondement de tout l'organisme surnaturel des vertus, puisque c'est la première et la plus certaine. Mais la foi est au point de départ de l'amour. Cependant, comme l'exercice de toutes les vertus est animé et inspiré par la charité ordonne toutes les vertus entre elles, et à ce titre, elle est la source et le terme de la pratique chrétienne. Vous avez votre point de départ, vous avez la foi, et ensuite la charité qui est la source et le terme de la pratique chrétienne. On aurait pu parler des dons du Saint-Esprit, mais enfin, on va peut-être sauter. On peut dire...
1: Allons-y pour le don du Saint-Esprit.
0: Au moins le don d'intelligence, mais enfin, rapidement. La vie morale des chrétiens est soutenue par les dons du Saint-Esprit. Je crois que c'est important parce qu'on en parle rarement. Ceux-ci sont des dispositions permanentes qui rendent l'homme docile aux impulsions de l'Esprit-Saint. Traditionnellement, on en dénombre 7 dons du Saint-Esprit. Alors, je ne pose pas la question pour savoir quels sont les 7 dons du Saint-Esprit. Il y a beaucoup de gens qui les savent, mais moi, je ne le sais pas par cœur. Donc, je ne pose pas la question. Mais je peux les dire quand même. C'est la sagesse, l'intelligence, le conseil, la force, la science, la piété et la crainte de Dieu. Notre fondateur, Don Guérangier, a écrit, enfin, on a publié un petit opuscule où il expose, il fait un petit traité de spirituel sur les dons du Saint-Esprit. Donc les vertus sont cultivées par nous, et on s'en sert quand on veut. Par contre, les dons du Saint-Esprit sont des instincts divins, il faut connaître ça, sont des instincts divins par lesquels Dieu nous meut librement. Donc c'est des touches. Nous en avons besoin, nous avons besoin d'être mus pour agir en enfant de Dieu. De même que l'étudiant en médecine a besoin d'être conduit par un médecin tant qu'il ne possède pas parfaitement sa science. Le propre du don d'intelligence, c'est de nous faire connaître intimement, c'est ça la caractéristique, le propre du don d'intelligence est de nous faire connaître intimement notre fin surnaturelle, qui est Dieu. Pour prendre une comparaison, la foi est l'acceptation des lettres de créance d'un ambassadeur. On fait créance à l'ambassadeur, ça c'est la foi. Et le don d'intelligence correspond à la connaissance des informations transmises par l'ambassadeur. On sait ce qu'il dit, et en détail. C'est pas global, c'est en détail, intimement. Donc foi et don d'intelligence sont des dispositions qui se suivent et agissent ensemble. Ils sont tous les deux, ils ont un même objet et une même extension. L'habitus de foi, la vertu de foi, suppose une expérience de la vérité première. Et l'habitus d'intelligence suppose une expérience intime de la vérité première. On va plus au fond. Et là, une application spirituelle, le don d'intelligence est à la base de toute pénétration mystique de la révélation. Donc c'est très important, les dons du Saint-Esprit, même si on en parle rapidement. Une autre expression qu'on emploie de temps en temps et qui est très importante, très importante aussi, c'est le sensus fidei, le sens de la foi. Le sens de la foi consiste dans la connaissance par connaturalité, voyez ce que veut dire connaturel, c'est comme si c'était, on avait eu ça par la nature, en naissant. Il s'agit d'un flair. Le sensus fidei, c'est un flair, c'est un instinct de la vérité surnaturelle qui est infaillible et universel. C'est le flair qu'avait sainte Jeanne d'Arc qui répondait à ses juges. Elle n'avait pas fait beaucoup d'études théologiques, mais elle répondait avec un flair très sûr. Alors, il y a une formule de saint Paul. Vous avez reçu l'onction du Saint-Esprit. Elle vous a instruit de tout. Elle vous a enseigné toute vérité. Ce sensus fidei se développe à proportion de la foi et de la charité, non de la science théologique, ni de l'opinion. Donc, on peut avoir des gens qui ont des grands doctorats en théologie et dont le sensus fidei est très faible. Et je crois qu'aujourd'hui, malheureusement, il y en a beaucoup. Et on peut avoir des gens du peuple. Moi, j'en ai connu des paysannes de la région de Solesmes qui avaient un sensus fidei extraordinaire. Les pécheurs graves, puisqu'ils n'ont pas la grâce sanctifiante, n'ont pas non plus le don d'intelligence. Seules les personnes en état de grâce sont le sujet du don d'intelligence, puisqu'il faut la grâce pour illuminer l'intelligence et la rendre capable d'appréhender la vérité surnaturelle par rapport à la fin. L'habitude du péché véniel rend peu à peu aveugle la conscience. C'est pourquoi l'éducation de la foi passe par l'élimination des péchés et des vices. Par contre, ce savoir pécheur, d'une manière générale, ou d'une manière particulière, ce savoir, je ne sais pas quoi, moi, incliné à la colère, par exemple, à la gourmandise, c'est peut-être moi, ça. Ce savoir pécheur, d'une façon générale ou concrète, c'est une attitude de vérité qui dispose à un jugement moral sain et qui ouvre à l'action de l'Esprit Saint. C'est l'humble confiance. Donc ce savoir pécheur n'enlève pas le sensus fidei ni le don d'intelligence. Vous comprenez là, c'est pas le même. Quelques caractéristiques de la foi maintenant. La foi ne blesse en aucune façon notre liberté. L'an dernier, j'ai fait la distinction entre indépendance et liberté. Nous sommes toujours dépendants dans tous les domaines. Cadre familial, professionnel, le lieu d'habitation, là où vous êtes obligé d'être ici à 9h, vous êtes obligé d'être à midi et demi, je crois, au réfectoire, à la messe et à telle heure, c'est obligatoire. On est dépendant. Mais on reste libre. Nous sommes libres car la liberté, c'est le pouvoir d'adhérer au vrai bien de tout notre être, sans pression extérieure, qu'elle soit politique, sociale, ou que ce soit la pression de nos désirs et de nos vices. Quand je l'ai dit l'année dernière, quand on boit de l'alcool parce qu'on a une propension à l'alcool, c'est notre corps, c'est nos vices qui nous poussent. C'est pas notre liberté. On n'est pas libre là. On est esclave de nos vices. L'acte de foi est libre parce qu'il est en conformité avec notre être. La grâce élève notre intelligence, mais ne la violente pas. On peut prendre une comparaison d'une rose, un bouton qui est d'une rose. Le soleil va ouvrir la rose, va l'épanouir. Plus il y a de... si le soleil... Les guérisons de soleil vont faire épanouir la rose qui va devenir belle. La rose n'est en rien violentée. La foi est le soleil de notre intelligence. Elle rend notre intelligence belle. Les témoins ont remarqué que Anne de Guigné qui priait était belle. Un enfant qui prie est beau. Vous pouvez retenir cette comparaison de la fleur qui s'épanouit au rayon du soleil, parce que je crois qu'aujourd'hui on nous parle de la liberté d'une façon qui est fausse, et on peut l'appliquer très... On peut donner cet exemple qui est bon, je crois. La foi est nécessaire au salut. Le Seigneur l'a affirmé lui-même, celui qui croira et sera baptisé sera sauvé. « Celui qui ne croira pas sera condamné. » La foi est nécessaire au salut en ce sens que les hommes ont le devoir de chercher la vérité, puis d'y adhérer librement. C'est un devoir. C'est en ça qu'on doit rechercher la vérité, et c'est là où se situe le devoir. Donc, on doit ensuite y adhérer librement. Librement, c'est-à-dire, non pas à notre gré, mais partout nous-mêmes. Vous voyez la différence ? C'est pas je crois à Dieu ou je crois pas à Dieu. C'est je crois à Dieu partout moi-même. Et c'est là où se situe la liberté. Les libres penseurs disent qu'ils sont libres de croire ou de ne pas croire. Or, en face de la vérité de Dieu, notre intelligence doit dire oui. Sinon, elle se blesse elle-même. Pour reprendre la comparaison de la rose, le libre penseur est comme une rose qui refuserait l'effet du soleil. Elle se recroquevillerait. Il reste que la foi est un don de Dieu. Ça, on l'a dit et on ne le répétera jamais assez. C'est une vertu surnaturelle infuse par Dieu. Pour prêter cette foi, l'homme a besoin de la grâce prévenante et aidante de Dieu, ainsi que des secours intérieurs du Saint-Esprit. Le don de la foi n'est jamais redevable à nos mérites. Vous voyez, il y a plusieurs niveaux. La foi est un don de Dieu, et parce que ce n'est pas nous qui l'avons mérité. En résumé, la foi est obligatoire en ce sens qu'on doit chercher Dieu et adhérer à la vérité première. Mais le don de la foi n'est pas dû à nos mérites. Par contre, l'accueil de la foi et son usage, eux, sont méritoires. Corrélativement à ce devoir de chercher la vérité en vue de la foi, l'Église a le droit et le devoir de prêcher la foi. Elle ne l'impose pas, à temps et à contre-temps. Et les chrétiens ont le devoir et le droit et le devoir de faire pareil. Notre foi est trinitaire. Donc, Marie l'a dit hier, je ne vais pas insister, mais je vais le dire quand même, je vais dire quelques lignes seulement. Nous ne croyons pas seulement en Dieu, ni moins encore en une divinité. Nous croyons en Dieu qui est en trois personnes. Nous croyons en Dieu le Père, nous croyons Dieu le Fils qui a pris chair de la Vierge Marie, nous croyons Dieu Esprit Saint qui est l'Esprit du Père et du Fils. Nous ne devons croire en nul autre que Dieu, le Père, le Fils et le Saint-Esprit. C'est important de le dire, même si ça a déjà été dit hier. Croire est un acte ecclésial, c'est une chose très importante. La foi a un caractère ecclésial. Je crois avec toute l'Église. Je professe ma foi avec elle. C'est elle qui me donne la foi par le baptême. C'est elle qui me transmet la foi par son enseignement. C'est elle qui l'accroît par le don des sacrements. C'est elle qui purifie ma foi. L'Église est la mère de tous les croyants. L'acte de foi est un acte personnel, c'est évident, mais il se pose à l'intérieur de l'Église avec tous les croyants. C'est avec toute l'Église que nous célébrons la foi, c'est avec toute l'Église que nous sommes missionnaires. C'est pourquoi nous disons non seulement « je crois », mais « nous croyons ». Enfin, nous croyons à l'Église. Autrement dit, nous croyons que l'Église est l'épouse du Christ et le sacrement du salut, et nous croyons l'Église qui nous transmet la vérité première. Foi et sacrement, quelques petites remarques. C'est tout spécialement dans les sacrements que la foi est donnée. Même si Dieu peut donner la grâce et la foi par d'autres canaux. La foi est donnée au baptême. La messe, c'est le grand sacrement de la foi. Il est grand le mystère de la foi. Il faut croire au sacrement de baptême, de confirmation qu'on va donner bientôt. Il faut croire à votre sacrement de mariage qui vous unit. Voilà, bon. Pas trop. Foi et prière. Je crois que c'est important aussi. Il faut prier pour que Dieu augmente notre foi. Vous vous souvenez que Jésus a énoncé la prière de notre Père quand les apôtres lui ont demandé à apprendre à prier. Et puis, les apôtres aussi ont demandé à Dieu d'augmenter leur foi. Il faut prier pour que Dieu augmente notre foi. Mais prier est déjà un acte de foi, au moins implicite. En effet, prier suppose qu'on fasse crédit à Dieu, même si l'on a une notion très rudimentaire de Dieu. Lorsqu'une personne prie, elle fait un acte de foi qui est méritoire. C'est pourquoi il faut apprendre à prier non seulement à nos enfants, mais à tout le monde. Il faut donc prier avec foi et faire prier pour susciter la foi. En apprenant aux gens à prier, même d'une manière frustre, on leur permet de faire une démarche de foi qui sera récompensée à Dieu. Je pense aux gens qui visitent des vieillards dans des hôpitaux. On peut leur apprendre discrètement à prier en leur disant « Jésus, je vous aime » ou « Jésus, venez à mon aide » ou « Dieu, venez à mon aide », même si c'est pas trinitaire, là, pour faire une démarche de foi. Et on peut le dire à n'importe qui, pratiquement. La foi a une portée eschatologique, le mot est connu maintenant, même si c'est un peu savant, c'est-à-dire elle tend vers le retour du Seigneur, dans la gloire, au dernier jour. Notre foi porte sur Dieu en lui-même et sur le salut qu'il nous a communiqué par son Fils. Et ce salut sera définitif au ciel. Donc l'eschatologie, Mademoiselle de Montalembert l'attendait avec impatience et voulait qu'on le prépare dès maintenant. Notre foi aspire donc à la vision béatifique du ciel où le voile se lèvera en pleine clarté. Et j'espère que pour elle, c'est déjà fait. On ne saurait se satisfaire de ne pas voir. Actuellement, on ne voit pas. On est dans la foi. On attend toujours notre mort pour voir. Mais donc la foi, vous voyez, c'est pas une adhésion à des vérités figées, mais la foi nous oriente vers le ciel. Voilà maintenant quelques mots sur l'éducation de la foi. Alors, la foi est un don, donc on peut le cultiver. Non seulement on peut, mais on doit. Et pour cultiver la foi, Anne l'a rappelé, que je dis qu'il faut éveiller les enfants au vrai. Si on ne croit pas au vrai, bien, il n'y a pas. On ne peut pas adhérer à la vérité première si on ne croit pas au vrai. Et donc, il faut éduquer les enfants au vrai. Il faut qu'ils aiment le vrai. Il ne faut pas seulement dire le vrai, il ne faut pas seulement dire la vérité, il faut l'aimer. Il faut qu'il y ait une catéchèse structurée. Bon, ça, je le dis rapidement. Normalement, les enfants doivent être dans une école qui soit vraiment catholique. S'il en existe, auprès de soi. Voir Mgr Quatennens et d'autres. C'est bien de former les enfants à l'humilité, puisque l'humilité, c'est une vérité sur soi et sur les autres. Et la formation d'humilité à l'humilité, c'est la formation, plus généralement, à la morale. Au caractère objectif de la morale. Si on a un sens objectif de la morale, eh bien, on a un sens du justum, du juste. Et donc, c'est une forme aussi qui facilite ensuite l'adhésion de la volonté pour mouvoir l'intelligence. Il faut apprendre aux enfants à prier. Il faut apprendre aux enfants à utiliser les sacrements, puisque les sacrements, c'est eux qui donnent la grâce et la foi. Donc, on a dit le baptême, il faut donner le sacrement de baptême le plus vite possible à vos enfants, après leur naissance, l'Eucharistie avec communion et adoration, bien sûr, la confirmation, la confession, l'examen de conscience. Là, je conseille beaucoup aux mamans de préparer leurs enfants, surtout quand ils sont petits, à faire leur examen de conscience. Parce que les enfants ne savent pas trop le faire, et la maman sait très bien quels sont les points importants. Après, les enfants sauront le faire eux-mêmes, mais au départ, il faut le faire en détail. Pour l'éducation de la foi, et ça vaut pour nous, il faut se garder, il ne suffit pas de cultiver sa foi, il faut aussi se garder des imprudences contre la foi. Et ça, nous chrétiens, nous ne le faisons pas assez. Donc, on ne doit pas écouter ou lire des choses contraires à la foi. Quand on est dans un milieu non croyant, on devient non-croyant. Donc sinon, on n'est pas professionnellement dans un milieu non-croyant, il faut prendre ses gardes. Il faut être très prudent dans nos lectures, dans nos amitiés. Il faut avoir, faut être dans des cultiver des amitiés de personnes croyantes. Et il faut lire des choses croyantes, ou la foi, imprégnées par la foi. Et on peut pas se permettre de lire n'importe quoi. On peut pas se permettre de lire Renan à longueur d'année. Et on n'a pas le droit de pratiquer l'occultisme ou de les choses comme ça. Tourner les tables, chercher dans les cartes, c'est tout à fait contraire à la foi catholique. Vis-à-vis de vos enfants, il faut leur faire poser des actes de foi. Sans exagération, mais leur faire poser des actes de foi, comme on a dit, comme le père Marot nous a conseillé de dire « Jésus, je t'aime ». Ça, c'est la charité. Mais on doit faire dire aux enfants « Jésus, je crois en toi. Jésus, je crois en vous. » Non, attends, c'est pas long. Oui, c'est pas long. Pour transmettre la foi, l'Église a rédigé des credos, ou des symboles. Symboles, ça veut dire recueil, qui résume l'essentiel du message chrétien. Les credos et les autres actes du magistère qui délimitent la foi nous empêchent d'errer. Il faut les aimer et les respecter. Personnellement, je crois que ça serait bien si je mourais pendant qu'un dimanche à la messe, on chante le credo. Ça, c'est quand même, c'est une idée qui m'est venue, mais je crois que ça serait bien. Peut-être pas tout de suite, mais enfin. Il faut aimer le credo. Aimer le credo. Lorsque l'Église a défini une vérité de foi, elle ne crée pas la vérité. Elle constate la vérité qui a été révélée par Dieu. Parmi les credos, je vous recommande celui de Paul VI, qu'on appelle aussi le credo du peuple de Dieu. Donc j'ai amené dans la salle, à côté du réfectoire, là il y a des petits credos de Paul VI, c'est un petit feuillet qui est pas très long, assez modeste de taille, ça vaut 1,10 €, c'est facile, on a une cinquantaine d'exemplaires, et je crois que c'est à méditer et à bien connaître. Alors Paul VI, en 1968, juste après la révolution de 68, il a proclamé le credo, son credo. Il avait fait toute une année sur la foi, parce que il voyait que la foi était en péril à son époque, et il a voulu faire ce credo. C'est une des grandes gloires de Paul VI, de son credo. Et alors, peu de temps après, il y a eu le Humanae Vitae. Donc, Paul VI a posé des actes de foi énormes, extraordinaires, qui ont construit l'Église. Un petit mot sur le vocabulaire. La catéchèse, c'est l'enseignement de la foi en général. La doctrine, ça vient du mot doctus ou doceo, c'est la présentation raisonnée de la révélation pour la transmettre. Le docteur en philosophie, c'est celui qui enseigne. Donc la doctrine, c'est la présentation raisonnée de la révélation pour la transmettre à quelqu'un d'autre. La théologie, c'est l'étude rationnelle de la révélation à la lumière de la foi. Non pas à son gré, mais à la lumière de la foi. Les dogmes, alors c'est un mot grec, c'est un mot d'origine grecque, sont les énoncés infaillibles d'un article de foi. Vous voyez, catéchèse, doctrine, théologie et dogme. Donc, nous ne sommes pas dépositaires de la vérité. Il faut être fier de notre foi, mais nous ne sommes que dépositaires. Et l'Église elle-même n'est que dépositaire de la vérité. Ce n'est pas elle qui l'a fait. Une petite chose encore sur la foi. La foi est confessée. Donc par le credo, donc affirmer, confesser, ça veut dire professer, affirmer, déclarer. Elle est célébrée dans la liturgie. Le credo est chanté. Peut-être que tout à l'heure, je sais pas si on a le credo, mais en tout cas demain on l'aura, et si on pouvait le chanter, ça serait très bien. Et la foi est vécue dans la pratique. Vous avez trois niveaux, hein, la déclaration verbale, la célébration liturgique et la vie de la foi quotidienne. La foi est certaine. Vous voyez, la croyance ne l'est pas, mais puisqu'on est dans l'ordre de l'opinion, mais la foi est certaine, puisque toute connaissance, puisqu'elle se fonde sur la parole de Dieu. La foi et la science ne peuvent pas s'opposer. parce que ce sont des réalités, l'une profane et l'autre surnaturelle, mais qui ont toutes les deux la même origine qui est Dieu. Un mot sur la foi, c'est sur la perte de la foi, parce que c'est important. On ne perd pas la foi comme on perdrait un mouchoir. Vous savez, vous sortez quelque chose de votre poche, le mouchoir part avec. Et bien, on ne perd pas la foi comme ça. La foi est spirituelle. La foi peut sommeiller, elle peut être languissante, elle peut être contredite par le péché, mais la foi demeure. On perd la foi seulement, comme je l'ai dit tout à l'heure, par le reniement. Et donc, si vous avez des enfants, des grands-enfants qui font les 400 coups, tant qu'ils n'ont pas renié la foi, et c'est rare qu'ils le fassent, eh bien, ils ont la foi. Alors, il faudra la réveiller, il faudra la revivifier, mais ils ont la foi, et ça, c'est très important. Parce que nos enfants peuvent avoir 60 ans et déjà avoir eu une vie très mouvementée et pas en bien. Mais leur foi peut être encore proche, enfin de, on peut peut-être facilement la faire revivre. La foi sera vivante et méritoire que si on a la charité, bien sûr. La foi n'est pas une chance. On n'a pas la foi comme si on avait tiré un bon numéro à la loterie. La foi, c'est une grâce de Dieu, bien sûr, mais c'est aussi une marque de provenance de Dieu pour nous, d'accord. Mais pour nous, c'est une obligation de faire fructifier sa foi. Donc, cette grâce doit nous rendre fiers d'avoir la foi, mais on doit, la faire fructifier. Donc il y a une mission. Si on reçoit une grâce, c'est pour la faire fructifier. Douceur de la foi, j'en ai parlé tout à l'heure. La foi, c'est quelque chose qui est doux. On a parlé de la douceur. L'avenir est à la douceur, dire le père Stan Rougier, c'est ça, je crois. Déjà, la douceur de la foi humaine. La foi est douce. On a ça dans Saint Benoît. L'obéissance est douce. Douce aux hommes et agréable à Dieu. Ah, c'est ça, là. La foi est la base des rapports humains. La vérité vous rendra libre. Mais il y a une douceur de la foi théologale. C'est la douceur de la vérité divine qui fonde notre existence entière. Bien plus, la foi est le commencement de la vie éternelle. La foi nous fait goûter à l'avance la joie et la lumière de la vision béatifique. C'est pour ça que la foi est douce. Maintenant, il faut que je justifie mon titre, ça sera pas long, là. La foi est un don du cœur de Jésus. Le sacré cœur de Jésus, c'est Jésus lui-même. Père Marot nous l'a dit, comme l'Eucharistie. C'est Jésus, Verbe incarné, et ayant souffert sa passion, c'est donc Dieu lui-même. Nous devons croire le sacré cœur comme nous croyons Dieu. Le sacré cœur est le motif de notre foi. Vous vous souvenez, j'ai dit motif, objet, et puis cause, origine. Le Sacré-Cœur est aussi l'objet de notre foi, car il est une révélation de Dieu. Le Sacré-Cœur est ce que nous devons croire. Il est le résumé de la révélation, si on peut dire. La vérité première se dit à travers lui. Il est l'objet de notre foi en tant qu'il est l'image parfaite de Dieu et de sa miséricorde. Il faut la foi pour voir dans le cœur de Jésus la divinité miséricordieuse. C'est le cœur de Jésus qui révèle l'amour de Dieu le Père pour nous, ses enfants. Le Père, vous voyez. C'est le cœur de Jésus qui révèle l'amour de Dieu le Fils qui a pris chair de la Vierge Marie. C'est le cœur de Jésus qui révèle l'amour de l'Esprit-Saint qui nous sanctifie. Le Sacré-Cœur est la révélation de la Trinité et de son amour pour nous dans l'incarnation et dans la rédemption. Nous croyons le Sacré-Cœur qui révèle Dieu. Maintenant, la troisième, la cause. Le Sacré-Cœur est la cause de notre foi, puisqu'il a été transpercé sur la croix. Il nous a ainsi mérité le rachat de nos péchés. Il nous a mérité le don de la foi. La foi est obtenue par ce Sacré-Cœur incarné, souffrant et ressuscité. En résumé, le cœur de Jésus est la lumière de nos yeux. La foi est un don du cœur de Jésus, surtout pour les enfants, que Jésus aime tout spécialement parce qu'il lui ressemble en étant des fils. Étant dans l'état de fils, ils sont prêts à écouter le Fils unique. les enfants une relation particulière à la foi, car ils sont les croyants par excellence, comme je l'ai dit plus haut. Mais étant eux-mêmes fruits de l'amour de leurs parents, ils sont prêts à croire à l'amour que manifeste le Sacré-Cœur.

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2: Jésus lui dit : « Je vais aller moi-même le guérir. » Matthieu 8, 7.

Dans la première lecture, Saint Paul s'adresse aux Thessaloniciens pour rendre grâce à Dieu au sujet de cette communauté qui grandit, qui se développe. Et à travers cette action de grâce, nous sommes invités, nous aussi, à demander au Seigneur de la fécondité dans les différentes missions, responsabilités qui sont les nôtres. Nous sommes faits pour porter la vie en abondance. Comment être fécond? Une fécondité spirituelle, une fécondité missionnaire, là où Dieu nous a placés. C'est d'abord toujours se souvenir que c'est la grâce de Dieu qui prévaut, qui précède nos propres entreprises et travaux. Le primat de la prière, des sacrements, la parole de Dieu, sont tout ce qu'on peut déployer comme effort. C'est la raison pour laquelle, pour pouvoir développer et déployer cette fécondité, il faut s'adosser sur la grâce du Seigneur en premier lieu. La fécondité, elle est liée à l'action de Dieu en nous. Mais le Seigneur nous invite à y correspondre, à pouvoir compléter ce que Dieu fait par nos propres ressources. Et la première chose que nous avons à vivre, à faire pour être fécond, c'est de partir de notre propre chemin de conversion personnelle. On le dit souvent, c'est une vie convertie qui participe de la conversion des autres. C'est lorsqu'une vie se rapporte au Christ qu'elle peut réfracter tout alentour la lumière divine qu'il a lui-même traversée. Le chrétien ne se tient pas forcément aux avant-postes de la scène, mais parfois, le plus souvent, en retrait. Et il désigne la source de la lumière qui le rejoint et qui l'éclaire. La fécondité, c'est l'action de Dieu, mais qui passe aussi par le chemin de conversion qu'il nous fait vivre. La fécondité, elle est liée à notre propre effort personnel, notre labeur. Elle est de l'ordre de l'engendrement, et pas simplement une entreprise apostolique que Dieu a fondée. Lorsque Jésus envoie ses apôtres, il les envoie sans rien pour la route, n'emporter rien, ni sac, ni sandales. Il ne les envoie pas équipés, mais dépouillés, pauvres et nus. Mais il va demander leur part de se mobiliser pour conjoindre leur effort personnel à l'œuvre de Dieu. Le labeur, c'est de l'ordre d'un travail, mais ce mot « travail » s'accorde à cet engendrement. On parle d'une femme qui est dans les douleurs, dans le travail d'enfantement. Il s'agit de ce travail-là, qui passe par le consentement de mobiliser toutes nos énergies, toutes nos ressources, tous nos efforts, pour faire non pas notre œuvre, mais l'œuvre de Dieu. La fécondité, elle passe par une œuvre qui est à la fois personnelle, mais en même temps communautaire. Ce n'est pas notre œuvre à nous. On ne peut pas s'approprier le travail missionnaire, apostolique, qui doit être le nôtre. C'est le témoignage de la fraternité et de la charité fraternelle qui prévaut. C'est les uns les autres, les uns par les autres, avec les autres, chacun trouvant sa place particulière selon son charisme et ses talents dans la communauté chrétienne, c'est ce témoignage-là de charité et de communion qui va porter du fruit. C'est la raison aussi pour laquelle Jésus envoie ses apôtres deux par deux, non pas tout seul,
mais qu'ils puissent livrer dans cette complémentarité, dans cette communauté, déjà en étant deux et plus, le signe de la présence de Dieu qui unit, qui est le dénominateur commun de ceux qui sont rassemblés en son nom et qui veulent porter l'Évangile. Le témoignage que nous aurons à rendre, il sera fécond s'il prend toute notre vie, à la fois dans son intensité et dans sa durée. Cela passe par une fidélité, par une persévérance, par une constance. Ce n'est pas en tirant sur l'herbe, dit-on, qu'elle pousse, mais c'est en accepter de s'inscrire dans une germination, la grâce de Dieu, auquel on collabore pour que, durablement et fidèlement, un jour, l'arbre puisse jaillir du sol, de la semence qui a été déposée dans la bonne terre, de la disponibilité du cœur à l'accueillir. Oui, nous demandons par l'intercession de Marie, qui a honoré toutes ses dispositions d'âme, elle s'est livrée à Dieu. Elle l'a laissé agir en elle et à travers elle. Elle s'est inscrite dans la fidélité. On l'a trouvée, Marie, présente depuis le début du ministère de Jésus à Cana, en l'initiant à son miracle, jusqu'au terme de sa vie, au pied de la croix, étant guidée par Marie, mère de Jésus, consolatrice, qui nous fait rentrer dans sa fécondité spirituelle, c'est en suivant Marie, guidée par elle, que nous pouvons porter du fruit. Le fruit que Dieu attend de nous et qui sera le juge ultime de la grandeur de notre vie. C'est à la mesure de ce que le Seigneur nous a permis de construire par sa grâce que nous récolterons un fruit de bénédiction, un fruit de miséricorde, un fruit de bonheur que l'on ne peut trouver qu'en Dieu, qu'à partir de Dieu, qui sera notre joie, qui sera notre ciel.

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dans cette cité de Paris le Monial, depuis les événements du XVIIe siècle, on vénère le cœur de Jésus, son sacré cœur. Alors, le but de cet enseignement, c'est de pouvoir un petit peu approfondir, parce que sinon, c'est une dévotion un petit peu vague, sinon on ne comprend pas. Tout d'abord, si on doit faire un très très très rapide parcours, mais alors vraiment c'est un parcours historique de la dévotion au côté transpercé et au cœur de Jésus, disons qu'on peut déceler, enfin en tout cas pour ma part, en essayant de résumer, deux étapes. À la suite de Saint Jean, qui est l'évangéliste justement qui nous dévoile, qui nous révèle l'événement du côté ouvert du Christ d'où jaillissent le sang et l'eau. À la suite de Saint Jean, on peut dire que toute la tradition de l'Église, la période post-apostolique et les pères de l'Église ont comme contemplé ce côté ouvert. Et ils l'ont contemplé, ils ont médité. Et ils y ont vu beaucoup de choses, mais essentiellement, ce qu'ils y ont vu, c'est la naissance de l'Église, à partir du côté ouvert du Christ. Ils font même une analogie entre la naissance de l'Église épouse du Christ, née à partir du côté ouvert de Jésus sur la croix, avec la création de la première femme, Ève, qui a été suscité, créé à partir aussi du côté ouvert du premier Adam, endormi lui aussi par une profonde torpeur, un sommeil que Dieu a fait tomber sur lui justement pour lui ouvrir le côté et susciter donc la première femme. Donc il y a eu comme une sorte de contemplation théologique, biblique, du côté ouvert. Mais cette contemplation, si on peut dire, c'est, ce que je dis là n'est pas du tout une limite ni une restriction, mais c'est un fait, était encore quelque peu extérieure au mystère par rapport à ce qui allait suivre plus tard. C'est au Moyen-Âge qu'une nouvelle dimension intervient avec les révélations privées de certaines mystiques, en particulier Sainte Gertrude, mais aussi Sainte Gertrude au XIIIe siècle, Sainte Catherine de Sienne au XIVe siècle. On passe de la contemplation du côté ouvert à l'entrée, si je puis dire, dans le mystère même du cœur. On entre en quelque sorte dans ce sanctuaire très saint qu'est le cœur de Jésus. Et là, il y a une nouvelle place qui est faite à l'affectivité, bien comprise, qui n'a rien à voir avec le sentimentalisme. L'affectivité. On veut découvrir et explorer cet amour jusqu'à l'extrême qui remplit le cœur de Jésus. Et qui nous parle, justement, cet amour qui s'exprime avec des mots de tendresse humaine, à la fois divine, biblique, mais profondément humaine. Donc on entre peu à peu dans les sentiments même du cœur de Jésus. C'est ce qui arrive par exemple avec Sainte Gertrude, qui entend les battements du cœur de Jésus lors d'une révélation privée, alors qu'avec Saint Jean, elle repose sur le cœur de Jésus. Donc il y a un contact, une sorte d'appréhension, de proximité plus grande encore, plus intime, plus intériorisée. Non pas fusionnel, mais il y a quand même une sorte d'entrée, une union profonde, de réciprocité. Catherine de Sienne aussi, si nous avons le temps, nous citerons aussi un de ses passages des dialogues. Et alors on peut dire que cette intériorité correspond peut-être à ce besoin d'entrer dans cette dimension affective. Alors je rappelle quand même que les révélations privées n'ont pas du tout le même statut que la grande révélation avec un grand R, consignée dans les Écritures et constamment interprétée par la tradition de l'Église. Même quand l'Église a

canoniser des saints comme Sainte Gertrude ou Catherine de Sienne, elles ne canonisent pas nécessairement toutes leurs expériences. Mais au moins, ce dont on est sûr, c'est que dans tous leurs écrits, dans toutes leurs expériences exprimées, il n'y a absolument rien qui soit contraire à la foi de l'Église ou à la saine théologie. Donc, il est légitime de prendre au sérieux, surtout quand l'Église a canonisé à cause de ses vertus ou de sa sainteté un saint ou une sainte, il est légitime donc, en tout cas, de s'intéresser à ce qu'elle a vécu dans la mesure où ça a été publié. Donc, dans cette révélation privée où Gertrude a été avec Saint Jean, reposant sur le cœur de Jésus, étant ravie en extase par les battements, ce qu'elle appelle les saintes pulsations du cœur de Jésus, alors elle demande à Saint Jean comment cela se fait-il qu'il n'en ait pas parlé dans son évangile. Il se contente de dire qu'il a reposé sur le cœur de Jésus. Vous savez, au chapitre 13, pendant le dernier repas, mais pas un mot de la suavité, de l'extase que suscitent ces saintes pulsations. Alors Jean lui fait cette réponse qui est éclairante et lui dit, au premier âge de l'Église, sa mission était de donner une parole qui puisse aider l'intelligence humaine à saisir quelque chose sur le Verbe incarné. Donc il dit bien, ma première mission était d'aider l'intelligence humaine à saisir quelque chose du mystère du Verbe qui s'est fait chair. Donc en fait, c'était de faire œuvre de théologien, de s'adresser bien sûr au cœur, mais surtout à l'intelligence humaine. Et alors il poursuit, toujours dans cette révélation privée, mais de dire la suavité de ces pulsations, cela est réservé pour les temps actuels, lorsque l'amour se refroidira dans ce monde vieillissant, l'amour qui s'alanguit dans ce monde vieillissant, qui s'alanguit. Donc, selon cette révélation privée, il semble qu'il y a un moment où il va falloir, justement, pour réchauffer ce monde qui se refroidit, entrer plus avant encore dans le mystère même, y compris dans sa dimension affective, dans le mystère même du cœur de Jésus. Et on peut dire que les événements de Paray-le-Monial, c'est comme un petit peu le point culminant, la manifestation au XVIIe siècle de ce besoin, de cette nécessité pour l'Église et pour l'humanité, surtout au XVIIe siècle, en plein jansénisme, où les chrétiens étaient très culpabilisés par une certaine vision de Dieu très, très dure, où la miséricorde semblait absente, eh bien, il fallait d'une certaine façon qu'il y ait ces révélations sur le cœur même de Jésus, sur les sentiments qui l'habitent, sur la brûlure de cet amour. Ce qu'il y avait déjà, certes, un petit peu avec les pères de l'Église, mais pas avec ce même accent. Et pour cela, il a fallu donc le génie mystique de plusieurs âmes, 13e, 14e siècle, et puis finalement Marguerite Marie. Et beaucoup plus tard, Sainte Faustine, au 20e siècle. Donc, on découvre le cœur de Jésus. Et alors, le but maintenant de cet enseignement, où je vais parler du sens du mot « cœur » dans la Bible, ou plutôt des différents sens que ce mot recouvre dans la Bible, c'est d'abord, je dirais, pour entrer plus avant dans ce mystère qui est insondable et qui est exprimé avec une extrême sobriété, presque de façon lapidaire, par le Concile Vatican II, dans la constitution Gaudium et Spes. En fait, le Concile parle très peu du cœur sacré de Jésus. Mais il y a un passage au paragraphe 22 où il est dit, alors j'ai un tout petit peu adapté la phrase qui est longue, donc je la ramasse. Le Verbe de Dieu a voulu nous aimer avec un cœur d'homme. Voilà le mystère. Le Verbe de Dieu a voulu nous aimer avec un cœur d'homme, pleinement humain. Il reste divin, bien sûr, mais il nous aime avec un cœur d'homme. C'est ça le mystère, cet amour infini, insondable, incompréhensible,
divin des trois personnes de la Trinité et qui s'exprime à travers un cœur humain, lui-même connaissant les limites inhérentes à toute créature. Et c'est ce cœur qui exprime cet amour infini sans le réduire, justement, sans le réduire. Et c'est là peut-être où les paroles de Catherine de Sienne pourront un petit peu nous aider plus tard. Alors, pour connaître le cœur de Jésus, il faut d'abord connaître notre propre cœur. Notre cœur, qui est aussi une sorte de sanctuaire, de trésor, mais blessé à cause de la blessure du péché originel et puis de tous les péchés, de tout l'environnement. Enfin, donc, nous avons en nous un cœur capable de l'infini, capable de sainteté, mais profondément blessé. Et le cœur de Jésus, précisément, en tout semblable au nôtre, excepté justement la souillure du péché, est le lieu même de notre guérison. C'est pour ça, maintenant, ce que je me propose, c'est de parler de ces cinq sens, ces cinq niveaux de sens. Il y en a beaucoup plus, en fait. C'est pas exhaustif, ce que je vais dire, mais cinq sens principaux du mot « cœur » dans la Bible. Pour d'abord mieux connaître notre propre cœur, le mystère de notre propre cœur, car notre cœur est un mystère. Et ensuite, à chaque sens, je vais aussi, du coup, parler du cœur de Jésus, comme le lieu où ce mystère s'éclaire alors pleinement, ce mystère du cœur humain. Alors donc, le premier niveau de sens, on pourrait dire le plus superficiel, bien paradoxalement, il n'est pratiquement pas utilisé dans la Bible, sauf une fois, mais je ne sais même pas où. Il s'agit du cœur de chair, l'organe vital, donc le muscle cardiaque, ce qu'on pourrait appeler notre moteur vital, sans lequel nous ne pouvons absolument pas vivre. Ce premier sens n'est pratiquement pas utilisé dans la Bible. Mais déjà, lorsque nous contemplons le cœur de Jésus, il nous faut considérer aussi son cœur sous cet aspect. En effet, Jésus avait demandé à Marguerite Marie, dans ses apparitions, que son cœur soit réellement représenté, physiquement, sur les images. C'est mettre l'accent sur le réalisme de l'incarnation. Comme le disait un ancien supérieur des Chapelains, ici, dans un enseignement, le cœur ouvert de Jésus est la manifestation la plus bouleversante de l'incarnation. Par l'incarnation, Dieu se rend visible, il se fait homme. Mais par l'ouverture de son cœur, il livre tout le mystère de son humanité lié à sa divinité. Là, il livre tout. La manifestation la plus bouleversante de l'incarnation. Car ce Verbe qui s'est fait chair et qui a voulu nous aimer avec un cœur d'homme permet du coup que ce cœur, au terme de son acte pascal et avant la grande victoire manifestée de la résurrection, permet que ce cœur justement soit ouvert et qu'il en jaillisse le sang et l'eau. Symbole un peu de l'identité de l'amour trinitaire. Voilà. Donc, cet aspect physique du cœur de Jésus est extrêmement important déjà. Et dans sa grande encyclique sur le cœur de Jésus, le pape Pie XII, qui a écrit une encyclique en 1956, Haurietis aquas in gaudio, qui veut dire « exultant de joie, vous puiserez les eaux », donc citant Isaïe, chapitre 12, alors Pie XII parle de l'amour et il parle du cœur physique de Jésus. Et il dit, dans cette encyclique, que notre Seigneur a été doué d'un cœur physique et semblable au nôtre, puisque sans cette partie très excellente du corps, il ne peut y avoir de vie d'homme. Mais surtout, et là ça nous ouvre, je dirais, des horizons insoupçonnés sur l'adoration, sur le réalisme de l'adoration devant le Saint-Sacrement, qui est la substance, qui est la présence substantielle de Jésus. Donc voilà ce que Pie XII nous dit.
Ayant incliné la tête, Jésus rendit l'esprit. Alors son cœur s'arrêta et cessa de battre. Et son amour sensible fut suspendu jusqu'au jour où, triomphant de la mort, le Christ ressuscita du tombeau. Depuis, son cœur très saint n'a jamais cessé et ne cessera de battre d'un mouvement paisible et imperturbable. Voilà le réalisme de la sainte humanité glorifiée de Jésus. Son cœur ne cessera plus jamais de battre d'un mouvement paisible et imperturbable, et cela pour l'éternité. Ce qui veut dire que dans l'adoration, il ne s'agit pas d'imaginer de manière forcée, mais nous pouvons nous dire, nous sommes en présence de ce cœur qui bat d'amour pour nous, pour le Père, pour chaque homme de tous les temps, pour toute l'histoire. Chaque battement du cœur de Jésus est infiniment précieux au Père du ciel. Chaque battement du cœur de Jésus renferme tout son amour inépuisable pour le Père et pour chacun de nous. Et je crois que c'est ça ce que dit Jean-Paul II dans sa lettre apostolique lors de l'année de l'Eucharistie. Donc sa lettre apostolique « Reste avec nous, Seigneur, mane nobis cum domine » qu'il avait écrite en 2004, où il invite à l'adoration longuement, dit-il, jusqu'à presque entendre les battements de son cœur, dit-il. Voyez ? Donc il y a là quelque chose qui est très précieux. Alors concernant ces battements du cœur de Jésus, il faut signaler l'importance, je l'ai déjà évoqué, mais je le redis là, du chapitre 13 de l'évangile de Jean. Le disciple bien-aimé qui reposa sur la poitrine du Sauveur et qui, selon cette révélation privée qu'il a faite à Sainte-Gertrude au XIIIe siècle, qui expérimenta la douceur de ses pulsations. Comme Sainte-Gertrude lorsqu'elle en fit l'expérience, donc au XIIIe siècle, extatique. Deuxième niveau de sens. Maintenant, nous revenons à la Bible, et là, la Bible en parle, bien sûr, le cœur humain désigne le lieu des sentiments, des affections et des passions, des émotions, ce que la Bible peut-être exprime par le mot « entrailles ». C'est aussi le lieu de l'imagination et en partie de la mémoire, dans ce que la mémoire a de spontané, d'affectif, de ce qui surgit, un peu comme l'imagination. C'est donc aussi le lieu de la sensibilité. Alors, dans le cœur blessé de l'homme, les passions et les affections peuvent être bonnes ou mauvaises. Rappelez-vous ce que Jésus dit dans le discours sur le pur et l'impur, en Matthieu 15, chapitre 15. Il dit que ce n'est pas ce qui est extérieur à l'homme qui rend l'homme impur, mais c'est ce qui sort de la bouche procède du cœur, dit-il. Et c'est du cœur, en effet, que procèdent mauvais desseins, désordres, etc. Donc, il peut y avoir des passions et des affections bonnes ou mauvaises dans ce qui est le siège un petit peu des sentiments et de la sensibilité. Bien entendu, en ce qui concerne le Seigneur, il n'y a que passion et affection très saintes. Mais cette dimension de l'affectivité et des sentiments du cœur, il l'a vraiment pleinement vécu. Cela aussi fait partie du mystère de son sacré cœur. Comme le dit l'Épître aux Hébreux, il a été éprouvé en toutes choses, tout comme nous, mais sans péché. Hébreux chapitre 4. Donc notre Seigneur a connu la fatigue, la tristesse, la joie. Rappelez-vous le chapitre 10 de Luc, lorsqu'il tressaille de joie dans l'Esprit Saint, au retour des apôtres. L'angoisse, il l'a connue, parfois jusqu'à l'extrême, comme à Gethsémani. Il a été bouleversé au plus profond de ses entrailles. C'est comme ça qu'il faut traduire, d'après le grec, le passage du chapitre 13 de Jean, justement, où après le lavement des pieds,
il est bouleversé en lui-même et qu'il dit, je vous le dis en vérité, un de vous me livrera. Donc il a été bouleversé au plus profond de ses entrailles. Et selon saint Thomas d'Aquin, repris par Pie XII, il a même connu la colère, une sainte colère qui s'exprimait, comme pour nous tous, dans l'expression de ses yeux. Il suffit de nous souvenir de ce passage du chapitre 3 de saint Marc dans la synagogue, au moment où il veut faire une guérison et on veut l'en empêcher sous prétexte que c'est le jour du Shabbat. Alors il est dit que le Seigneur promène un regard chargé de colère sur ses auditeurs endurcis. Alors c'est consolant, seulement simplement la colère du Seigneur, c'est une sainte colère. C'est pas très souvent notre cas. Il n'y avait pas désir de vengeance, de je ne sais pas quoi. C'était pas une colère destructrice. La colère du Seigneur, on peut dire que c'est comme l'expression de l'impatience de l'amour. Voilà, l'impatience de l'amour. Alors je cite une partie de nouveau de l'encyclique de Pie XII. Le cœur de Jésus-Christ a sans aucun doute, non, le cœur de Jésus-Christ uni à la divine personne du Verbe a sans aucun doute palpité d'amour et de tout autre sentiment. Et cependant, tous ces sentiments étaient en parfait accord et s'harmonisaient avec l'amour divin lui-même que le Fils partage en commun avec le Père et avec l'Esprit-Saint. Voilà le mystère du cœur de Jésus, comme siège de tous les sentiments, qui en lui s'harmonisent parfaitement avec l'amour divin, mais qui n'en perdent rien de leur consistance et de leur diversité. Angoisse, tristesse, joie, fatigue, colère, etc. Donc, c'est inutile de dire, le cœur de Jésus est le lieu de la guérison de notre affectivité. Nous continuons à étudier la signification du mot cœur dans la Bible, donc à la lumière de l'Écriture sainte, et plus nous avançons, plus le sens s'approfondit dans une intériorité croissante, dans une dimension de plus en plus essentielle. Alors, troisième niveau, donc, et ça peut paraître étonnant, le cœur pour la Bible est le siège de l'intelligence. Et donc ici aussi, à ce niveau-là, de la mémoire. Et il est aussi le siège de la volonté. On dira peut-être un mot de la volonté après. C'est pour le cœur humain, là dont je parle, hein, selon la Bible. Alors il nous faut en effet distinguer entre le cerveau, qu'on pourrait décrire comme le lieu du mécanisme de l'intelligence, l'intelligence cérébrale, et le cœur, lieu de l'intelligence plus globale, qu'on pourrait définir comme intelligence intuitive, à condition de ne pas réduire la dimension de l'intuition à un simple instinct. C'est pas ça. L'intuition, c'est cette capacité de saisir, de comprendre, au-delà justement de ce que peut faire la pure rationalité. Alors, à cause du péché, il y a souvent séparation entre les deux, entre l'intelligence cérébrale et l'intelligence intuitive, ou entre l'intelligence rationnelle du cerveau et l'intelligence du cœur. Il y a souvent séparation entre les deux. L'orgueil de l'intelligence cérébrale ne se soumettant pas facilement à l'intelligence intuitive plus humble. C'est cette intelligence du cœur qui est première et qui est fondamentale. Bien sûr, elle intègre aussi l'intelligence cérébrale qui est un don de Dieu. Et elle se caractérise, cette intelligence du cœur, d'abord par une attitude d'accueil et non pas de prise de possession, d'accueil de la vérité, à l'égard de la vérité, d'accueil de la présence de Dieu
vérité et présence de Dieu qui s'exprime à travers la création et à l'intérieur de notre propre vie. Donc cette intelligence du cœur est soumise avant d'être spéculative. Ça a été l'attitude intérieure d'un des plus grands génies, justement, de l'intelligence dans toute l'histoire de l'Église, qui est saint Thomas d'Aquin, qui était théologien et philosophe, et toute sa philosophie commence d'abord par l'étonnement, l'accueil. Il s'émerveille. Il commence par se poser la question essentielle, comment se fait-il que les choses existent, tout simplement, qu'elles sont posées dans l'existence, plutôt que de ne pas exister? Comment se fait-il qu'il y ait des choses plutôt que rien? Alors il peut ensuite spéculer, explorer. L'explorateur, lorsqu'il explore, l'explorateur réel, donc géographique, lui, il reste humble, il est émerveillé, il explore avec une passion devant une réalité qu'il dépasse. Un massif de montagnes, le pôle sud, je ne sais pas quoi, les fonds marins, etc. Ce n'est pas une prise de possession ou de domination. Mais maintenant, vous allez me demander quel est le fondement scripturaire de cette affirmation du cœur comme lieu de l'intelligence, comme siège de l'intelligence. On le trouve surtout au livre du Siracide, qu'on nomme aussi Ecclésiastique, chapitre 17. Je lis d'abord le verset 1. Le Seigneur a tiré l'homme de la terre. Et maintenant, je passe directement au verset 6 et 7. Il leur forma une langue, des yeux, des oreilles. Il leur donna un cœur pour penser. Il les remplit de science et d'intelligence et leur fit connaître le bien et le mal. Donc voilà cette parole essentielle. Et cette parole du Siracide, avec bien d'autres passages de l'Écriture, sont fondamentales pour comprendre le concept de la loi naturelle. Que, selon l'Église, tout homme, croyant ou non, est capable d'accueillir comme lumière de sa conscience. La loi naturelle, qui parle justement à l'intelligence du cœur. Il les remplit de science et d'intelligence, il leur fit connaître le bien et le mal. Et comment il leur fait connaître? Justement avec ce cœur qu'il leur a donné, un cœur pour penser. Alors maintenant, si on se tourne vers le cœur de Jésus, évidemment, là, l'intelligence du cœur de Jésus, c'est tout un mystère. Cette intelligence venant du cœur de Jésus, on peut la contempler dans l'épisode évangélique du recouvrement de Jésus au temple à l'âge de 12 ans. C'est la première fois qu'on mentionne son intelligence. Il est dit en effet que les docteurs, les scribes, les autorités religieuses, tous ceux qui l'entendaient étaient stupéfaits de son intelligence et de ses réponses. C'est au chapitre 2 de Luc, hein, du verset 41 à 50. Or, cette intelligence de son cœur est tout tournée, c'est l'intelligence plutôt de son cœur qui est tout tournée vers le Père, tel qu'il va justement l'exprimer quelques versets plus loin. « Ne saviez-vous pas que je dois être dans la maison de mon Père ?» Un grand religieux, théologien, le bienheureux Don Colomba Marmion, écrit et fait remarquer de façon très judicieuse que cette parole de Jésus, « Ne saviez-vous pas que je dois être dans la maison de mon Père ?» c'est sa toute première parole dans les Écritures. C'est la première parole proférée par le Verbe incarné. Bien sûr qu'il a parlé avant. Ses parents lui ont appris à parler, mais c'est la première parole relatée par la Sainte Écriture, par la Révélation. « Ne saviez-vous pas que je dois être dans la maison de mon Père ?» C'est donc la toute première parole proférée par le Verbe divin incarné.
dans l'Évangile. Et cette parole est précisément orientée tout de suite vers le Père. Et donc l'intelligence de Jésus, dont on parlait juste quelques versets avant, l'intelligence de son cœur est entièrement oblative, tournée vers le Père. D'ailleurs, c'est intéressant que dans le même évangile de Luc, justement, notons aussi que sa toute dernière parole, je ne parle pas des paroles de Jésus ressuscité là, mais de sa dernière parole dans sa vie terrestre, s'adresse à nouveau au Père, et il n'y a que en Luc qu'on a ça. Jésus en croix dit « Père, en tes mains je remets mon esprit ». Donc vous avez dans l'évangile de Luc une merveilleuse, ce qu'on appelle une inclusion. Première parole, toute orientée vers le Père, « Je dois être dans la maison de mon Père ». Dernière parole, « Père, entre tes mains je remets mon esprit ». Vous avez là tout le sens de sa mission, le sens de son incarnation, le sens de sa venue au monde. Et nous rappelons d'ailleurs en particulier les nombreuses paroles du Christ dans l'évangile de Jean, en particulier par exemple les paroles que je dis, je ne les dis pas de moi-même, mais le Père demeurant en moi fait ses œuvres. Ou alors il dira encore, je ne suis pas venu pour faire ma volonté, mais la volonté de celui qui m'a envoyé. Donc ce qui se révèle là dans le temple, lorsque Jésus a 12 ans, c'est déjà toute cette attitude oblative. Dans cet épisode de l'Évangile, la première manifestation de l'intelligence de Jésus est liée à la première révélation de sa relation au Père qui constitue l'essentiel du mystère de son cœur sacré. Et donc la guérison de notre propre intelligence humaine a sa source dans la sainte intelligence du cœur de Jésus, car c'est lui qui rétablit la justesse de notre relation au Père et à la création. Alors il nous faut dire un mot sur la volonté, qui trouve aussi son principe dans le cœur humain, selon la Bible. En ce qui concerne la volonté du Christ, l'épisode de son agonie à Gethsémani est la plus significative, la plus bouleversante. Alors que toutes ses facultés humaines semblent être comme englouties par une angoisse mortelle, il puise du plus profond de son cœur tout l'amour pour le Père et pour sa volonté, ainsi que l'amour pour nous, le désir ardent de notre salut. In extremis, il puise cela au plus profond de son cœur et il accepte de boire la coupe. C'est là où il met justement, c'est là où on voit que son cœur met en mouvement sa volonté, qui est pourtant broyée par l'épreuve. Je disais, comme engloutie. Là, la puissance divine de Jésus à Gethsémani ne s'exprime absolument pas. Il est comme livré à sa seule humanité, qui est broyée par l'angoisse et par la solitude extrême, par un poids trop lourd, qu'il a déjà presque tué. La sueur de sang en est un symptôme. Mais au cœur même de cette angoisse, de son cœur sacré, il puise tout l'amour pour le Père et pour nous, et alors il soumet sa volonté en disant non pas ma volonté mais la tienne, à celle du Père. Alors cela nous enseigne entre autres que l'amour, justement, que l'Évangile nous demande, le pardon des ennemis, ou l'amour des ennemis, n'est pas uniquement sentiment. C'est souvent une décision aimante, le pardon, qui met en mouvement la volonté. Ça, c'est souvent la tentation de beaucoup. Quand on les entend au confessionnal, ils viennent, ils vous disent, voilà, je croyais avoir pardonné, j'avais vraiment pardonné, et puis je m'aperçois que je n'ai pas pardonné. Parce que depuis hier, je suis de nouveau en colère et ressentiment et je ne sais pas quoi du tout. À chaque fois, je suis obligé de dire, mais si,
L'acte a été donné de façon lucide, par une décision aimante, et on n'est pas maître des passions qui peuvent brusquement nous submerger au gré d'un événement, d'un souvenir qui déclenche tout. Ça n'annule pas le pardon. Et le conseil que je donne souvent, je dis laissez la tempête passer, et dès qu'il y aura de nouveau un moment de paix, de lucidité, contentez-vous de confirmer ce pardon. Mais ne vous débattez surtout pas avec vos sentiments. D'ailleurs, le Martin Luther King, justement, qui avant d'être assassiné avait déjà été plusieurs fois victime de tentatives d'attentat, mais il disait, c'est ça, quand j'ai décidé de pardonner et d'aimer mon ennemi, c'est une décision que j'ai prise. Ça n'a rien à voir avec de la sympathie. Comment est-ce que je peux éprouver de la sympathie pour celui qui vient de plastiquer ma maison? Bien sûr. Donc vous voyez, souvent on confond les niveaux, ou plutôt on réduit l'amour de l'ennemi ou l'amour difficile qui nous est parfois demandé, exigeant, ou un pardon humainement impossible, on le confond avec ce qu'on ressent. Et c'est ça le piège. Alors que c'est souvent un acte de foi, c'est un saut dans l'inconnu. Pas dans l'inconnu, mais c'est un saut dans l'abîme insondable, incompréhensible de l'amour du cœur de Jésus, qui lui a pardonné sur la croix. Il ne nous a pas dit « soyez tendre » ou « sentez pour lui de l'affection » ou « prenez-le dans vos bras, votre ennemi ». Il a dit « pardonnez-lui et aimez-le, comme votre Père du ciel l'aime ». Donc c'est très important, l'épisode de Gethsémani, vous savez, là, Gethsémani n'a certainement pas ressenti, Jésus n'a certainement pas ressenti, je vous dis, il était broyé, ses facultés humaines, y compris affectives, psychologiques, tout était complètement broyé, englouti par cette angoisse mortelle. C'est un acte de foi qu'il a fait, dans la nuit la plus épaisse qu'on puisse imaginer. Non pas ma volonté, mais la tienne. Alors que vraiment, il n'avait aucune envie de boire la coupe. Donc, l'amour n'est pas uniquement sentiment, mais souvent décision aimante qui met en mouvement la volonté. Et celle-ci n'est pas volontarisme, mais exercice de la liberté aidée et accompagnée par la grâce. Nous descendons maintenant toujours plus en profondeur pour le quatrième sens. Et avec la Bible, nous considérons maintenant le cœur comme le lieu de notre identité, le lieu de notre moi ou de notre je véritable, le lieu de notre unicité, là où nous sommes le plus vrais. Alors à cause des blessures du péché et de toutes ses conséquences, nous ne sommes pas, en tout cas au premier abord, on peut progresser, mais nous ne sommes pas au premier abord capables de transparence dans nos relations les uns vis-à-vis des autres. Nous camouflons souvent notre véritable moi derrière de fausses apparences, une façade, un rôle que nous jouons, une image que nous nous donnons aussi, même vis-à-vis de nous-mêmes parfois. Pour être en vérité avec nous-mêmes, il faut descendre jusqu'en notre cœur. Comme le fils cadet de la parabole de l'enfant prodigue, vous savez, Luc 15. Entrant alors en lui-même, il est dit. Jusqu'ici, le fils cadet a vécu extérieurement à lui-même, justement. Dans la dissipation des biens, dans les illusions, dans les faux plaisirs, dans la griserie. Il a fallu cette misère qui consistait pour lui à être dans une situation telle qu'il aurait aimé se nourrir de la nourriture qu'on donnait aux porcs pour qu'il entre dans son cœur, qu'il fasse cette sorte de pèlerinage intérieur jusqu'à son cœur. Et alors là, il découvre, qu'est-ce qu'il découvre? Et sa dignité et son extrême misère. Et il découvre l'abîme qu'il a lui-même suscité entre sa dignité de fils. J'ai un père, il s'en souvient enfin, j'ai un père, je suis fils, et me voilà en train de mendier avec les porcs pour avoir la nourriture des porcs.
Donc il entre dans son cœur et il se connaît lui-même sous les deux dimensions, richesse, dignité de fils, mais terriblement abîmé par le péché et la misère dans laquelle il s'est mis lui-même. Donc, il nous faut entrer dans notre cœur là où Dieu lui-même nous éclaire. Car, comme le dit l'Écriture dans le premier livre de Samuel, l'homme regarde à l'apparence, mais le Seigneur regarde au cœur. Premier livre de Samuel, chapitre 16. Descendre en notre cœur, c'est comme je viens de le dire pour l'enfant prodigue, c'est y lire à la fois notre richesse et notre misère, avec un regard éclairé par la lumière et la miséricorde de Dieu. Alors évidemment, si on applique ça au cœur de Jésus, le cœur ouvert de Jésus nous révèle le mystère le plus profond de son identité unique. Et quelle est cette identité absolument unique en Jésus ? Il est vrai Dieu et vrai homme. Ça, c'est un mystère. Le cœur ouvert de Jésus nous découvre mystérieusement son identité. C'est Catherine de Sienne qui dit ça. Le secret du cœur de Jésus, c'est l'union des deux natures dans le Christ. Le secret du cœur de Jésus, c'est l'union des deux natures dans le Christ. Alors, si vous voulez, c'est exactement ce qui se passe dans l'épisode bien connu de l'Évangile de Jean, chapitre 20, lorsque l'apôtre Thomas entre en contact avec le côté ouvert du Sauveur ressuscité. Lorsque Jésus l'invite justement et lui dit « Mets ta main dans mon côté ». C'est là et là seulement qu'il découvre la vraie identité de Jésus. Et il dit « Mon Seigneur et mon Dieu ». Il découvre la totalité. Il ne se contente pas de dire « Ah oui, c'est bien toi Jésus de Nazareth, maintenant je te reconnais ». Tu étais mort et maintenant je vois que tu es ressuscité. J'ai touché tes plaies. Ça va beaucoup plus loin. Comme disent les pères de l'Église, il toucha l'homme et rencontra Dieu. Mon Seigneur et mon Dieu. Donc le cœur ouvert de Jésus est le lieu de la découverte de son identité profonde. Alors une dimension essentielle de cette identité de Jésus, du cœur de Jésus, se dévoile lorsque le Seigneur parle lui-même de son cœur. Il y a un seul passage dans l'Évangile où lui-même parle de son cœur, c'est en Matthieu chapitre 11. « Apprenez de moi, dit-il, que je suis doux et humble de cœur. » Dans les Évangiles aussi, on déchiffre l'amour divin et humain de son cœur, inséparablement divin et humain. Si vous voulez, la tradition a toujours dit que la dimension humaine de Jésus se traduit par ses sentiments justement humains, la compassion, la tendresse, la sollicitude pour les âmes, le fait qu'il soit bouleversé ou sa joie. Et la dimension divine de ce même amour qui ne fait qu'un, qui est unique, justement se manifeste par les prodiges. Ça appartient à la nature divine, lorsqu'il ressuscite les morts ou lorsqu'il relève les paralytiques, etc. Donc l'Évangile nous fait déchiffrer l'amour divin et humain de son cœur à travers toutes ses paroles, ses attitudes de compassion, ses gestes de pardon, ses miracles. Mais c'est là que justement, je voudrais dire ce que Catherine de Sienne, au XIVe siècle, nous fait connaître par les lumières qu'elle a reçues lors de ses dialogues mystiques. Un jour, elle demande au Seigneur, elle pose cette question qui est très sensée. Elle dit, 12 agneaux immaculés, se référant à l'évangile de Jean, chapitre 19. 12 agneaux immaculés, vous étiez déjà morts sur la croix. Tout était achevé. Ce sont les paroles mêmes de Jésus lorsqu'il meurt dans Saint Jean. Tout est achevé et inclinant la tête, il remit l'esprit. Il rendit l'esprit. Donc vous étiez déjà morts sur la croix. Pourquoi avez-vous permis que votre cœur fût transpercé par la lance du soldat ? Alors la question est forte, elle est théologique et biblique. Catherine de Sienne, en grande théologienne mystique qu'elle est, comprend que
au moment où Jésus meurt et où il dit tout est achevé, effectivement, il ne manque plus rien. Tout est vraiment accompli. Notre rédemption est vraiment accomplie. Moyennant, bien sûr, notre accueil et notre acceptation, notre adhésion. Il a livré son corps, il a versé son sang, il a remis l'esprit, et qui plus est, en Saint Jean, il nous a remis à sa mère. Donc le mystère de notre rédemption et de l'Église est déjà inauguré et accompli à la croix. Il ne manque plus rien. Alors Catherine de Sienne se pose la question, quel est donc le sens de cet événement de surcroît qui survient après la mort? Qu'est-ce que cela ajoute, en d'autres termes? Alors Jésus va lui répondre, par ces paroles que je vais être obligé de commenter un petit peu, il va commencer par dire à Catherine de Sienne, « Mon amour pour les hommes est infini. Tandis que les douleurs et les tortures que j'éprouvais sur la croix étaient finies, finies dans le sens de limité. » Alors, c'est là que ça demande un petit commentaire. On pourrait se poser la question, où est la limite? Parce que nous savons bien que les souffrances du Christ à Gethsémani et pendant toute sa passion et sur la croix, c'est un véritable abîme. C'est un océan sans fond de souffrance. Donc, où est la limite? Eh bien, il y a quand même une limite qui s'inscrit dans le temps. En effet, comme pour chacun de nous, comme pour tout homme, lorsque Jésus meurt, c'est la fin de ses souffrances. Vous voyez? Il y a là une limite dans le temps. Il y a un moment où ses souffrances s'arrêtent. Alors que son amour, lui, est illimité. Alors il dit à Catherine de Sienne, donc je reprends, mon amour pour les hommes est infini, tandis que les douleurs et les tortures que j'éprouvais sur la croix étaient finies. Donc j'ai voulu que mon cœur fût ouvert, et mon cœur désormais ouvert, et c'est vrai que le cœur de Jésus est ouvert pour l'éternité, il ne sera jamais plus fermé. Donc mon cœur désormais ouvert peut vous exprimer mon amour infini beaucoup mieux que ne pouvait le faire une douleur finie, ou disons limitée, limitée dans le temps. Donc vous voyez, ça c'est très fort. Le cœur ouvert de Jésus donc nous révèle l'identité profonde de Jésus qui est le Verbe, le Fils du Père, la deuxième personne de la Trinité, et par son cœur jaillit de façon inépuisable l'amour trinitaire des trois personnes à notre rencontre. De façon inépuisable. Constante source de pardon, de miséricorde, de guérison, de purification, de sanctification. Avant d'être pour l'éternité, car ce fleuve d'eau vive, de grâce ne va jamais terminer, avant d'être pour l'éternité la source de notre bonheur permanent selon la parole d'Isaïe, chapitre 12, reprise par l'encyclique de Pie XII, exultant de joie, vous puiserez, et vous puiserez donc pour l'éternité, les eaux aux sources du salut. Donc, pour conclure ce quatrième sens, le cœur ouvert du Rédempteur demeure à jamais le signe de ce qui constitue profondément son identité, et là on revient au titre de notre enseignement, tiré de Gaudium et Spes, il est le Verbe de Dieu qui a voulu nous aimer avec un cœur d'homme. Amour infini. Il nous reste à déchiffrer le cinquième sens que la Bible donne au mot « cœur ». Nous en arrivons enfin à ce qu'on pourrait appeler la dimension sacrée du cœur humain. Pour la Bible, le cœur humain est le sanctuaire intime de la présence de Dieu en tout homme, croyant ou non. Lieu permanent et secret, si souvent caché, du dialogue avec Dieu. Sanctuaire en lequel une petite flamme est toujours allumée. Sauf volonté perverse de l'éteindre. À ce niveau-là, c'est le lieu de l'amour vrai, de l'amour total, de l'amour vrai, car amour divin et humain s'y rejoignent nécessairement
dans ce lieu du colloque, du dialogue entre l'homme et Dieu. Cet amour vrai, humain et divin, plus fondamental et essentiel que l'amour affectif, dont nous avons déjà parlé, et cependant cet amour affectif est aussi intégré, inclus dans cet amour fondamental. Ce cœur sanctuaire du cœur humain, c'est en définitive le lieu de la conscience, le lieu de la conscience de l'homme. Comme le dit la même constitution de Vatican II, Gaudium et Spes, mais cette fois-ci au paragraphe 16, la conscience est le centre le plus secret de l'homme, le sanctuaire où il est seul avec Dieu et où sa voix se fait entendre. Voyez ? C'est donc bien au niveau du cœur sanctuaire de l'homme, sanctuaire humain de l'homme, où Dieu se fait entendre, où sa voix se fait entendre. Alors voilà pour le cœur humain. Alors par rapport au cœur de Jésus, concernant ce cinquième sens, le cœur comme sanctuaire de Dieu, de la présence de Dieu, alors il est évident que le cœur sacré de Jésus est le sanctuaire par excellence. Vous savez que dans l'ancien temple de Jérusalem, il y avait plusieurs niveaux dans le temple, dans la structure même du temple. Il y avait le parvis des païens, le parvis des juifs, le parvis des femmes. Il y avait aussi le lieu des prêtres, le sanctuaire où les prêtres offraient le sacrifice, sur l'autel du sanctuaire, là où, où Zacharie, le futur père de Jean-Baptiste, était là pour officier. Mais il y a surtout un lieu sacré entre tous qu'on appelait le Saint des Saints et qui n'était pas accessible, où personne n'avait le droit d'entrer. Il était séparé du reste par un rideau, par un voile. Et seul le grand prêtre, au temple donc, avait le droit, devait entrer dans le Saint des Saints une fois par an, le jour de l'expiation, le jour du Yom Kippour, pour invoquer le nom de Dieu, offrir le sacrifice et invoquer la miséricorde de Dieu sur les péchés, à cause des péchés d'Israël. Donc le Saint des Saints. Alors on pourrait dire que le cœur sacré de Jésus est le sanctuaire par excellence, le Saint des Saints du nouveau temple qu'il est lui-même. En effet, au XIIIe siècle, toujours lors de cette même apparition de Jésus et de Jean à Sainte Gertrude, Saint Jean devait dire à Sainte Gertrude, en lui montrant le cœur de Jésus, « Voici le Saint des Saints qui attire à soi tout le bien du ciel et de la terre. » Voici le Saint des Saints qui attire à soi tout le bien du ciel et de la terre. Alors évidemment, bibliquement, on aurait des fortes raisons d'appeler le cœur de Jésus le Saint des Saints. Je vous disais qu'il était séparé par un rideau, un voile. Or, curieusement, alors que les autres évangélistes synoptiques ne parlent pas du cœur de Jésus, eux disent cependant que symboliquement, et c'est très signifiant, au moment de la mort de Jésus, le voile justement du Saint des Saints, parce que c'est de celui-là qu'il s'agit, le voile du Saint des Saints, le rideau du sanctuaire, se déchira en deux. Alors spirituellement, mystiquement, comme pour signifier que désormais le vrai Saint des Saints n'est plus à chercher dans le temple de Pierre de Jérusalem, mais dans le sanctuaire très saint qui est le corps même de Jésus. Selon la parole même, ça c'est scripturaire, c'est dans l'évangile de Jean chapitre 2, justement, où Jésus dit, après avoir chassé les marchands du temple, « Détruisez ce sanctuaire et en 3 jours je le rebâtirai. » Alors on se moque de lui, on lui dit « Il a fallu 46 ans, etc. pour construire ce temple. »
Alors l'évangéliste nous dit, mais il parlait du sanctuaire de son corps. Et cela, les disciples comprirent après la résurrection. C'est une vraie prophétie de sa passion et de sa résurrection. Et son corps sera détruit par la passion et 3 jours plus tard sera relevé par la résurrection. Et donc ce sanctuaire très saint, temple non fait de main d'homme, sur la croix, eh bien, on peut dire que le Saint des Saints a été percé pour qu'il n'ait plus voilé son cœur, pour que tous les hommes qui le veulent peuvent s'approcher et s'abreuver à la source. Voici le Saint des Saints qui attire à soi tout le bien du ciel et de la terre. Donc, le cœur de Jésus est un tabernacle vivant, lieu de la présence du Dieu unique en 3 personnes. La présence unique du Dieu unique en 3 personnes, la Trinité. C'est Jean-Paul II qui nous aide à méditer cela. Il dit « L'amour qui brûle dans le cœur de Jésus est surtout l'Esprit Saint, dans lequel le Dieu Fils s'unit éternellement au Père. » Le cœur de Jésus, le cœur humain de Dieu homme, est étreint par la vive flamme de l'amour trinitaire. Donc le cœur de Jésus, c'est vraiment le sanctuaire qui nous ouvre le ciel, qui nous ouvre le temple de la Sainte Trinité, où les 3 personnes se révèlent justement à travers le don de leur amour. C'est dans ce cœur sacré de Jésus qu'on déchiffre, si on peut dire, le dialogue secret et permanent du Fils avec le Père durant sa vie terrestre. Dialogue indicible dont l'Évangile se fait l'écho. Par exemple, au chapitre 6 de Luc, Jésus passa toute la nuit à prier Dieu. C'est en contemplant ce cœur sanctuaire qu'on peut quelque peu entrevoir le mystère de l'union du Père et du Fils. Comme le dit Jésus dans sa grande prière sacerdotale, chapitre 17 de Jean, « Comme toi, Père, tu es en moi et moi en toi. » Cette union, elle se traduit par son cœur, elle s'exprime par son cœur. C'est plus qu'elle s'exprime, elle se vit dans son cœur. C'est le lieu même de cette union. Et c'est aussi dans son cœur que nous pouvons déchiffrer notre propre union au Fils et par lui au Père. Que eux aussi, dit-il, soient un, dans le même chapitre, que eux aussi soient un en nous, moi en eux et toi en moi, afin qu'il soit parfait dans l'unité et que le monde reconnaisse que tu m'as envoyé et que tu les as aimés comme tu m'as aimé. » Voilà. Le cœur de Jésus... Le cœur de Jésus... est le lieu où nous pouvons déchiffrer d'une part l'union du Fils au Père et notre intégration dans cette union, comme dans un sanctuaire. Moi en eux et toi en moi, afin qu'ils soient parfaits dans l'unité et que le monde reconnaisse que tu m'as envoyé et que tu les as aimés comme tu m'as aimé. D'ailleurs, on peut dire que tout ce chapitre 17 de Saint Jean, la prière sacerdotale du Christ, est une prière entièrement qui vient de son cœur, où il révèle déjà, même avant le transpercement, où déjà il ouvre son cœur, pour laisser parler dans l'Esprit Saint, pour laisser paraître dans l'Esprit Saint l'amour du Père pour nous. On a pu dire parfois que l'Église, c'est l'amour du Père pour le Fils répandu et communiqué.

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1: Veillez donc, car vous ne savez ni le jour ni l'heure. Matthieu 25, 13.

Alors oui, on dit qu'il y a aujourd'hui un petit problème avec la paternité. On dit que les pères sont absents, que les pères sont dévalorisés, qu'ils ne sont pas à la hauteur de leur tâche éducative, et ainsi de suite. On n'a pas forcément tout à fait tort, statistiquement parlant, mais en même temps, je crois que sur un tout constat de ou d'échec, ou en tout cas de semi-échec, c'est bon de comprendre ce qui se passe pour se relever, pour se remettre debout. Et puis, c'est intéressant aussi de nous mettre dans une perspective longue, de ne pas rester les yeux fixés sur l'obstacle contemporain, pour essayer de mieux comprendre, finalement, ce que c'est que d'être père, en revisitant, si besoin est, notre histoire, en remontant un peu loin dans l'histoire de l'homme, et de la femme, dans l'histoire de l'humanité. Et en guise d'introduction, tout simplement, moi, j'ai envie de revenir jusqu'à la Genèse, jusqu'à la figure d'Abraham. Après tout, Abraham, c'est notre père à tous, hein, c'est le père des croyants. Eh bien, il nous est dit, notamment dans la lettre aux Hébreux, que Abraham a été soumis à l'épreuve. D'abord, l'épreuve de la stérilité de sa femme, comme vous savez, de Sarah. Et puis après, l'épreuve du sacrifice du fils unique, de l'enfant de la promesse. Enfin, un fils, et il croit qu'il faut le sacrifier à Dieu de cette façon. Quelle épreuve terrible! Or, que nous dit la lettre aux Hébreux? Grâce à la foi, quand il fut soumis à l'épreuve, Abraham offrit Isaac en sacrifice. Il pensait en effet que Dieu peut aller jusqu'à ressusciter les morts. C'est pourquoi son fils lui fut rendu. Et c'est ça que je voudrais souligner devant vous en guise d'introduction. Nous, les pères et les mères d'ailleurs de familles contemporaines, nous avons parfois le sentiment que nos enfants, à l'adolescence notamment, et quelquefois quand ils sont devenus des adultes, sont d'une façon ou d'une autre affectés par une certaine mort, une mort parfois spirituelle. Et en même temps, nous devons être comme Abraham, croire que Dieu peut aller jusqu'à ressusciter les morts et intercéder pour cela. Alors les psychanalystes, les psychiatres, qui ont beaucoup phosphoré sur cette question du sacrifice d'Isaac, nous disent quelque chose qui est intéressant pour notre réflexion, toujours pour terminer cette introduction rapide. Ils nous disent qu'au fond, Abraham est encore plus admirable pour avoir su recouvrer son fils ensuite. Que le véritable défi, en quelque sorte, ça a été de consentir à cet abandon et de le recevoir ensuite différemment après cette épreuve du sacrifice. C'est Xavier Lacroix qui, par exemple, souligne ça, mon ami et philosophe, pour le coup, et théologien. Abraham est à admirer moins pour avoir accepté l'idée de sacrifier son fils que pour l'avoir su le recouvrer après y avoir renoncé. Ceci pour dire que dans toute éducation, père et mère, mais peut-être que du côté des pères, on a davantage de mal à le comprendre, il y a une dimension d'abandon qui est nécessaire, de renoncement qui est nécessaire, pas de démission. Je n'ai pas dit de démission, de renoncement. Autrement dit, le fils et la fille, ou la fille, n'est pas notre propriété à nous, les parents. Nous sommes chargés de l'éduquer du mieux que nous pouvons, ou du moins mal que nous pouvons. Et en même temps, beaucoup de choses nous échappent. Heureusement qu'il en est ainsi, car c'est en même temps, il faut le reconnaître, très déculpabilisant. Nous faisons ce que nous pouvons. Au moment où cela nous est donné, très court d'ailleurs, parce que ça passe très vite, une enfance et une adolescence. Et en fait, son véritable père, c'est le Créateur, c'est le Rédempteur. Et donc, s'agissant d'une personne humaine, dans la personne,

de nos enfants, il est normal que beaucoup de choses nous échappent. Ceci donc en guise d'introduction. Alors, essayons de creuser un petit peu ensemble cette paternité, je dirais ce mystère de la paternité. Parce que si c'était simple, ça se saurait, et ce n'est pas d'aujourd'hui que c'est compliqué. Beaucoup plus compliqué, je crois, que la maternité. Et je vais tenter de l'expliquer. C'est compliqué parce que, au fond, il y a un mystère, il y a un mystère originel, un peu au sens où nous parlons du péché originel. Il y a quelque chose de brouillé dans la relation au Père, je dirais de génération en génération, et ceci, là encore, depuis la Genèse, depuis la tentation, depuis le fait, depuis le premier péché. Car après tout, qu'est-ce qui se passe pour Adam et Ève? Eh bien, c'est que, je veux dire après la faute, c'est que d'un coup, l'image du Père, l'image, la réalité du Père très aimant et miséricordieux, du Créateur, celui avec lequel il vivait en intimité et en confiance, est brouillée. Au lieu d'un Père miséricordieux et très aimant, ils perçoivent Yahvé comme l'empêcheur de faire les choix, nos choix, comme nous dirions aujourd'hui, celui qui vient poser des limites, celui qui vient surveiller. Et d'ailleurs, la preuve, c'est qu'ils se cachent. Ils découvrent qu'ils sont nus. Eh oui, leur nudité vient de ce qu'ils ont quitté Yahvé. Et ils ont peur, la peur. Eh bien, il me semble que cette peur, nous la transmettons avec le péché originel, bien sûr à l'égard du Père des cieux, mais à l'égard aussi de son, finalement des premières images que nous en avons, de ce qu'il nous est donné comme petit d'homme, à savoir le Père de la terre, qui lui, en plus de cela, eh bien, est sous nos regards, sous nos yeux quand nous sommes enfants, et dont nous voyons assez vite les limites, les défauts, voire le péché. Et en même temps, souvenons-nous, et relisons la Bible pour cela, que, au fond, le souci constant de Dieu, j'allais dire son idée fixe, si vous me passez l'expression, comme il est dit dans saint Matthieu, c'est ramener le cœur des fils vers leur père et le cœur des pères vers leur fils. Toute l'histoire du salut peut se lire de cette façon-là. Retrouver le sens de la filiation et donc de la paternité, par excellence, bien sûr, la paternité divine. Alors aujourd'hui, là j'étais dans l'origine en quelque sorte, qu'est-ce qui se passe en ce 21e siècle? Ce 21e siècle, il a hérité du 20e, et qui est quand même pas si loin de nous. Et ce 20e siècle, ça a été justement le siècle qu'on pourrait qualifier du siècle de soupçon concernant la paternité. Parce qu'avant le 20e, il y a eu le 19e, il y a eu l'image du père, du pater familias, un petit peu lointain, un petit peu distant, un petit peu froid, même si c'était le meilleur des hommes, surtout dans nos sociétés occidentales. Par-dessus le marché, il y a eu les deux guerres mondiales qui ont causé de telles souffrances, de telles blessures, de telles séparations, parfois hélas définitives avec le père, surtout en 14-18, mais aussi en 39-45, avec l'humiliation en plus des défaites dans des sociétés comme les nôtres et comme en France. Tout ça a contribué à, plus l'exode, l'immense exode rural des années 30, tout ça a contribué finalement à briser les familles et à faire que le père perdait sa proximité et son rôle, sa place dans la famille. En plus de cela, des penseurs s'en sont mêlés, et peut-être même d'abord. Et je voudrais en citer trois, rassurez-vous, je ne prétends pas du tout faire un cours sur eux, mais parce que je pense que les idées mènent le monde, surtout en Occident, et que nous avons été très marqués, même si nous ne les avons jamais lus. Notre société a été imbibée par ces penseurs qui ont jalonné le XXe siècle, à savoir Nietzsche, Freud et Sartre. Nietzsche, il est mort en 1900, donc vraiment au seuil, on peut dire, du XXe siècle. Mais ils ont en commun, finalement, d'avoir, d'une façon ou d'une autre, renforcer, théoriser même ce soupçon sur le père. Alors, je ne vais pas vous en parler maintenant, ce n'est pas le lieu. Je vais simplement citer le dernier, Sartre, parce qu'il est français, c'est plus facile,
Et puis parce que, alors ça a été vraiment, on peut dire, le grand penseur de mai 68. J'avais 18 ans en mai 68, donc j'ai quand même bien connu cette époque. En plus de ça, j'étais à Paris. Et je me souviens très bien d'avoir lu sur les murs de la Sorbonne « Les ennemis de mon père sont mes amis ». Les ennemis de mon père sont mes amis. Il y avait, il est interdit d'interdire, etc. Ce qui d'ailleurs va très bien ensemble. Mais il y avait en particulier ce slogan, les ennemis de mon père sont mes amis. Et ça, ça nous vient directement d'un penseur qui s'appelle Jean-Paul Sartre, qui d'ailleurs, comme Nietzsche, n'a jamais connu son père, donc c'est un véritable a priori qu'il avait sur le père, car Sartre était fils posthume. Et il y a un passage terrible, mais très éclairant, de ce roman autobiographique ou de ce récit autobiographique qui s'appelle « Les mots », dans lequel Jean-Paul Sartre se réjouit de ne jamais avoir connu son père. Et voici ce qu'il dit. « Il n'y a pas de bon père. C'est la règle. Qu'on n'en tienne pas rigueur aux hommes, mais au lien de paternité qui est pourri. Faire des enfants, rien de mieux. En avoir, quelle iniquité !» Et cette phrase terrible, encore plus terrible, « Eût-il vécu, mon père se fût couché sur moi et m'eût écrasé. Par chance, il est mort. De là vient sans doute mon incroyable légèreté. Je ne suis pas un chef, ni aspire à le devenir. Commander, obéir, c'est tout un. Le plus autoritaire commande au nom d'un autre, d'un parasite sacré, son père. Donc vous voyez, je crois que tout y est, en quelques lignes, ce soupçon fondamental, vraiment le grand soupçon du XXe siècle sur le père, un père qu'il n'a jamais connu, en plus, qu'il n'a jamais vécu. Mais, encore une fois, on comprend bien, ce n'est pas ses qualités ou ses défauts comme homme, c'est simplement la fonction même de père qui est ainsi frappée d'un discrédit fondamental, d'un soupçon fondamental. Pour exister, eh bien, il faut finalement devenir à soi-même son propre père. Il faut s'engendrer tout seul. Et ça, c'est la grande... Ce qui d'ailleurs rejoint, pour le coup, ce que nous dit Sartre aussi, puisque Sartre assigne à chacun... Freud assigne à chacun la fonction de devenir, en quelque sorte, son propre père. Il le dit d'ailleurs en toutes lettres. Son propre père. Je vous ferai remarquer que c'est exactement le contraire de ce que nous dit constamment Jésus, qui vient faire la volonté du Père. Et qui dit « Le Père et moi, nous sommes un ». C'est juste l'inverse. C'est le contraire de l'Évangile. Exactement. Donc, ce n'est quand même pas indifférent. Donc, vous voyez que c'est l'idée, finalement, de l'autocréation, de l'homme qui doit se faire lui-même, exister par lui-même, la femme, hein, bien sûr, ça vaut pour les garçons, ça vaut pour les filles. Et c'est cet idéal-là, idéal entre guillemets, qui a triomphé il n'y a pas si longtemps, donc il y a 40 ans, en mai 68. Et dont nous ne sommes pas encore tout à fait sortis, à mon avis on est même loin d'être sortis, même si il y a eu depuis une expérience douloureuse qu'ont fait notamment les gens de ma génération, plus particulièrement sans doute les femmes que les hommes, parce que malgré tout elles ont continué à avoir parfois un ou plusieurs enfants, pas toujours du même père. Et quand elles témoignent, lorsqu'il s'agit par exemple d'auteurs ou de journalistes, certaines de mes consoeurs, on s'aperçoit que le nirvana, le rêve, l'idéal promis d'une vie sexuellement libérée, eh bien n'est pas au rendez-vous, que le temps est passé et que leurs propres enfants, voire maintenant bientôt grands petits-enfants, eh bien n'ont pas sur cette époque le regard enchanté qu'elles voulaient ou qu'ils voulaient y placer en mai 68. Il y a un grand désenchantement de ce point de vue-là dans notre société, sur lequel, d'ailleurs, il faut faire fond pour rebondir, là encore, puisqu'on voit que ce rêve-là s'est largement fracassé. Alors, au XXe siècle, il y a un autre phénomène qui est très concomitant à ce soupçon sur le père, qui va très bien avec lui, en quelque sorte, c'est la montée du féminisme, qui est né, comme vous le savez, d'abord outre-Atlantique, et puis qui des pays après anglo-saxons est venu chez nous assez rapidement, avec finalement une triple revendication des femmes, dont je ne dis pas, bien sûr, je me garderai, vu la composition de cette assemblée, de dire qu'elles étaient forcément injustifiées, ces revendications, toutes. À savoir l'égalité pour les droits civiques, l'égalité devant les conditions de travail,
Et enfin, et là c'est quand même nettement plus contestable, l'égalité entre guillemets sexuelle, ça c'est mai 68. La liberté ou la libération entre guillemets toujours sexuelle. Mais du coup, la contrepartie immédiate, c'est que ce féminisme a encouragé chez l'homme un vieux penchant qui est celui du désengagement. Puisqu'elle veut tout faire, parfait, laissons-la tout faire. C'est-à-dire élever les enfants, porter le poids de l'adolescence, parce qu'on sait bien que c'est plus difficile à ce moment-là, plus le fait de faire bouillir la marmite, puisque, hélas, très souvent, ces couples, 68 ans, ou dans cette ambiance, eh bien, se sont séparés, ont divorcé, ou n'ont même jamais été mariés. C'est d'ailleurs une réalité, vous savez, tout à fait contemporaine, ce qui montre bien que nous ne sommes pas tout à fait sortis de la crise, à savoir le fait que plus de la moitié des premières naissances aujourd'hui en France ont lieu hors mariage et que la dénuptialité, pas seulement la dénatalité, mais la dénuptialité est quelque chose d'un phénomène sans précédent dans notre histoire connue depuis en tout cas 2000 ans, et même davantage à mon avis. Donc on peut se dire qu'il y a effectivement un problème, mais pas encore une fois pour ressasser, pour se désoler, mais pour essayer, eh bien, de trouver les moyens de rebondir et d'aider aussi nos jeunes, parce que c'est quand même l'enjeu principal, ce sont maintenant, je dirais, les jeunes ménages ou les futurs jeunes ménages, nos jeunes à s'engager et à comprendre ce qui est en jeu dans l'alliance de l'homme et de la femme et dans la fondation d'une famille, à savoir non pas simplement former un couple, mais fonder vraiment une alliance. Et c'est sûr que lorsque l'on peut faire goûter, mieux encore que comprendre et goûter, que cette aventure doit se préparer, qu'elle se prépare notamment d'ailleurs par l'éducation, et notamment l'éducation des garçons et des filles, mais l'éducation des garçons puisqu'il s'agit des pères aujourd'hui, et faire comprendre aussi à ces jeunes que cet engagement fidèle est possible. Et ils le comprendront d'autant mieux qu'ils auront devant les yeux eh bien, des ménages qui, sans prétendre du tout être des foyers parfaits, restent des foyers fidèles et qu'ils se rechoisissent en quelque sorte, jour après jour, tout au long de leur vie, et quelles que soient les étapes et parfois les difficultés de cette vie. Donc c'est vraiment une aventure que celle du couple d'abord, de la famille et donc de la paternité et de la maternité ensuite, une aventure qui se prépare, qui se vit à deux et même à trois, car lorsque l'on met le Seigneur dans le coup, dans cette alliance, eh bien on sait que l'on met du vin dans cette eau, dans cette alliance. Et que donc la perspective naturelle reste la même, mais elle est complètement accomplie, poussée en quelque sorte jusqu'au bout de ces exigences, mais aussi de sa finalité, lorsque le mariage est vécu et célébré d'abord et vécu ensuite comme un sacrement. Donc, s'agissant du jeune garçon, eh bien, du futur père, qu'il comprenne assez vite qu'on n'est pas père et éducateur tout seul, qu'il ne suffit pas d'engendrer, qu'il en a ensuite la charge de l'éducation. Et il faut reconnaître que nous, les hommes, nous avons bien besoin de notre épouse, surtout lorsque nous sommes des jeunes mariés, pour, je dirais, non pas simplement le comprendre intellectuellement, mais pour l'éprouver, pour une raison toute simple, qui rejoint ce que j'essayais de dire en commençant, à savoir que la paternité, c'est plus compliqué que la maternité. Vous, mesdames, vous avez sur nous une chance extraordinaire. Alors vous me direz, c'est une chance qui peut être un peu pesante à certains moments, c'est que cet enfant, votre enfant, vous l'avez porté pendant 9 mois. Et nous, même en 2008, eh bien, nous ne portons plus, je crois pas qu'il y a beaucoup de candidats d'ailleurs parmi nous pour faire les pères porteurs. On parle de mères porteuses aujourd'hui, mais je suis pas sûr que ça marchera très bien, j'espère que non. Mais en tout cas, des pères porteurs, alors je suis sûr que ça marchera pas du tout. Pas seulement pour des raisons physiologiques. Alors, bon, je plaisante en disant que c'est une chance extraordinaire, mais quand même, je le crois. C'est-à-dire que vous avez une expérience interne
de la maternité. En plus, très souvent, vous avez autre chance, celle d'allaiter cet enfant, d'avoir avec lui un contact à nul autre pareil, une relation à nul autre pareil, quasi fusionnelle, du moins dans les premiers temps de la vie pour l'enfant. Et le père, lui, peut assez facilement se sentir dépassé par les événements, surtout les premières fois. En plus de ça, ça a des conséquences pour le jeune couple, évidemment, dans sa vie de tous les jours et aussi dans sa relation sexuelle, au moment où elle attend cet enfant, où elle l'allaite, et ainsi de suite. Donc tout ça peut être vécu comme perturbant. Il y a donc un apprivoisement dans lequel la femme a le rôle d'initiatrice, encore une fois parce qu'elle a l'expérience, qu'elle éprouve cette expérience. Ceci pour dire une évidence, que le lien paternel passe par la mère, bien sûr. C'est-à-dire pourquoi les Latins avaient cet adage que le père, pater semper incertus, le père, on n'est jamais vraiment sûr que ce soit bien lui, maintenant vous me direz, il y a des tests, mais à l'époque, pendant très longtemps, il n'y avait pas eu. Sed mater certissima, la mère, on est sûr que c'est bien la mère de l'enfant, parce qu'elle l'a mise au monde. Donc il y a finalement une confiance fondamentale dans le couple, au moment de la naissance d'un enfant, on ne va quand même pas faire un test à chaque fois pour vérifier qu'on est bien le père. Et cette confiance se prolonge, je dirais, tout au long de l'éducation, car on parle de l'intuition féminine, mais je pense que la source en est le fait qu'elle a porté cet enfant. Il y a un contact, une proximité beaucoup plus connaturelle entre la mère et l'enfant, même lorsqu'il est adolescent, qu'entre le père et l'enfant. Et il est bon qu'il en soit ainsi. Inversement, il est bon aussi, et là c'est le rôle du père, que dès l'aube de la vie, si par grâce ou par chance le père est toujours là, dès l'aube de la vie, l'enfant soit apprivoisé à cette interruption de la fusion entre la mère et lui qui appartient au père. Le simple fait que le père prenne l'enfant dans ses bras, l'embrasse, surtout quand c'est le soir, il picote un peu, hein. Il n'a pas la même odeur que la mère, il n'a pas le même son de voix que la mère. Je parle du tout petit, du nourrisson. La relation est autre. Et finalement, le père est celui qui va initier le petit homme, garçon ou fille bien sûr, à l'altérité, au fait que sa mère n'est pas faite entièrement pour lui, que sa mère, elle est d'abord l'épouse de son père. Et vous voyez, le rôle éducatif, et je dirais le rôle social par suite éminent, qui gît dans ces tout simples débuts, commencements. Jusque et y compris notre relation, bien sûr, à Dieu, qui est tout de même le tout autre. Aussi proche de nous se fasse-t-il par l'incarnation, il reste quand même le Tout-Puissant et le tout autre. Et le Père par excellence. Donc il y a un apprentissage à l'altérité qui vient tout naturellement lorsque le père est là et lorsque, par grâce et par chance, il est un bon père, bien sûr, parce que si c'est un père violent, si c'est un père qui inspire non pas la crainte au bon sens du mot crainte de Dieu, mais la peur, voire la terreur, a fortiori s'il est violent, comme hélas cela arrive, eh bien à ce moment-là, évidemment, le contre-exemple est terrifiant. Au point qu'il est parfois préférable qu'il ne soit pas là dans ces cas-là. Et qu'on est parfois obligé, comme vous le savez, à des séparations à cause de violences, violences conjugales ou violences des pères. Donc il y a une solidarité fondamentale entre le lien paternel et le lien conjugal. Et dans la mesure où le lien conjugal aujourd'hui est fragilisé, le lien paternel est le premier à en souffrir. Nous savons bien que tous les ménages des familles dites monoparentales, ce sont pratiquement toujours des familles où la mère élève seule son enfant, et des enfants qui ne voient pas ou ne voient plus leur père. Là, c'est par exemple Aldo Nauri, le psychiatre Aldo Nauri qui dit ça, un homme qui divorce d'avec sa femme divorce presque toujours d'avec ses enfants. Même s'il prétend le contraire, même s'il prétend s'en occuper, etc., le lien, quelque chose est rompu dans le lien.
Alors maintenant, ce souvenir, nous les hommes, autre chose, c'est que, parce que c'est une autre de nos tendances, nous pensons que justement dans la petite enfance, l'enfant appartient complètement à sa mère. Puis d'ailleurs, on veut bien faire prolonger la petite enfance parce que ça nous dégage de responsabilité. Et puis on se réveille quand il a 13 ou 14 ans en se disant « Alors maintenant, il va falloir quand même que je m'en occupe un petit peu. » Eh bien, c'est un peu tard. C'est même, disons-le, trop tard. Précisément parce que l'apprentissage, il commence dès la naissance. Dès la naissance. Et si on a des problèmes après avec les adolescents, et qui n'a pas de problème avec les adolescents, eh bien, ils sont certainement plus difficiles à résoudre, ou même à comprendre, si nous avons été des pères absents, même en étant d'ailleurs physiquement là le soir, en étant des pères distraits, absents, en laissant finalement toute la charge éducative à la mère. Cela étant, il faut que, elle, la mère, continue de renvoyer l'enfant au père, notamment à l'adolescence, précisément parce que, même s'il a été là, même s'il a été aussi attentif qu'il est possible, eh bien, généralement, dans la plupart des cas, garçons ou filles, adolescents, dans les cas où ils ont des sujets un peu lourds ou un peu difficiles pour eux à confier, par exemple des amours adolescentes, ils iront quand même plus facilement se confier à la mère qu'au père. Et c'est bien qu'il en soit ainsi, pourvu que la mère pense à mettre le père dans le coup et quelquefois ait le courage de dire à l'enfant, eh bien, tu devrais en parler à ton père ou tu devrais parler de cette question-là à ton père. Moi, je ne le ferai pas directement, mais va le voir, va le trouver. Alors, tout ça, vous me direz, c'est bien joli, mais il faut quand même évoquer le cas si fréquent aujourd'hui et si douloureux, où la mère, malgré elle, se trouve seule. Hélas, le père peut avoir disparu, il peut être mort. Le veuvage, c'est quand même pas d'aujourd'hui que ça existe. Il peut être parti. Il ne peut ne jamais avoir été présent au foyer. Alors vous me direz, alors pour ces mères de famille, qu'est-ce qui se passe? Pour l'éducation, qu'est-ce qui se passe? C'est fichu. Et vous voyez qu'on ne peut pas répondre cela. Non pas pour être gentil, pour être correct, mais parce que, heureusement, nous avons tous l'expérience, soit directement, soit indirectement, autour de nous, de mères de famille qui ont parfaitement réussi à éduquer leur ou leurs enfants en l'absence du père. Mais quand on y regarde un peu plus près, on s'aperçoit que ces mères avisées, qui parfois ont mieux réussi l'éducation de leurs enfants que des familles entre guillemets normales, avec un père et une mère, ont su faire fonctionner la fonction paternelle. Elles ont su d'abord, il a bien fallu qu'elles récupèrent elles-mêmes quelque chose de l'autorité paternelle, dont je vais dire un mot ensuite, et puis elles ont su introduire dans l'éducation un certain nombre de représentants d'une forme d'autorité masculine qui, sans prétendre remplacer le père absent ou le père disparu, ont pu, au fur et à mesure de l'éducation de l'enfant, incarner cette forme spécifique d'autorité masculine. Ça peut être un parrain, ça peut être un grand-père, ça peut être un grand frère, ça peut être un prêtre, un éducateur, un professeur, un chef scout, ainsi de suite, et d'ailleurs souvent l'un et l'autre au cours de la vie, de façon à ce que l'enfant, garçon ou fille d'ailleurs, trouve des repères masculins, mais c'est peut-être encore plus vrai lorsqu'il s'agit de garçons. Et c'est sûr que dans une société où le corps enseignant, par exemple, est féminisé d'une façon excessive, à mon avis, eh bien, on a plus de mal à trouver ce genre de relais masculin à l'école, par exemple. Il y a beaucoup plus de professeurs femmes aujourd'hui que de professeurs hommes. Ça atteint plus de 90% dans l'enseignement libre, dans cette classe d'enseignement libre, et c'est certainement là aussi un certain déséquilibre. Car finalement, ça revient à priver l'enfant de la différence sexuelle dont il a tant besoin pour se construire homme ou femme, construire sa féminité, se construire comme homme ou se construire comme femme. Donc les parents seuls, les mères seules, eh bien, il faut qu'elles se fassent aider. Mais j'allais dire que nous, les parents qui ne sommes pas seuls, s'il y en a une majorité dans cette salle, en tout cas c'est mon cas, il faut aussi l'humilité de se faire aider.
car c'est difficile d'être éducateur aujourd'hui, d'être père. Ça a toujours été, à vrai dire, difficile, et ça l'est peut-être plus encore au XXIe siècle, au XXe siècle, que dans les siècles précédents. Alors, j'ai parlé de l'autorité du père, pour essayer de la distinguer de celle de la mère. Je voudrais un petit peu y revenir. Qu'est-ce que c'est que cette autorité ? Parce que finalement, c'est elle qui est en jeu dans beaucoup de caricatures qui sont faites du père, qui sont des caricatures parfois, hélas, ressemblantes, comme le sont souvent les caricatures, c'est-à-dire de pères qui ont mal exercé leur autorité, qui l'ont fait de façon ou violente, ou lointaine, distante, et ainsi de suite. Nous avons une chance aujourd'hui, c'est qu'on reconnaît, et là on a bien changé depuis mai 68, on reconnaît de nouveau la nécessité d'une autorité, et on reconnaît même que les problèmes des banlieues, les problèmes de l'école, voire même les problèmes de l'entreprise, voire les problèmes de l'Église, s'agissant de l'autorité, de la hiérarchie, de l'obéissance, ont finalement pour racine le fait que les pères ont été trop absents. Et que donc il faut tenter de rendre aux pères leur rôle, leur place dans l'éducation. Il y a une certaine unanimité qui s'est faite entre psychologues, sociologues, voire même hommes politiques. Alors qu'en parler il y a 15 ou 20 ans, c'était considéré comme quasiment du fascisme. Donc on a, de ce point de vue-là, progressé. Hélas, on a progressé en ayant les conséquences. En ayant les conséquences. Qui ne sont pas simplement les voitures qui brûlent dans les banlieues, même si celles-là sont les plus visibles, mais on a des conséquences sur toute la chaîne, je dirais, et dans tous les milieux, ces déficits d'autorité. Donc, il n'est plus grossier ou scandaleux d'affirmer qu'il faut retrouver une certaine forme d'autorité, et notamment une certaine forme d'autorité masculine. Et qu'est-ce qu'il y a derrière ? Parce que finalement, ce n'est pas toujours bien analysé, on n'est quand même pas allé jusqu'au bout des conséquences d'une analyse. Ce qu'il y a derrière, c'est que finalement, l'enfant est certes appelé à la liberté, mais il ne naît pas libre. La nature humaine est appelée à devenir, mais il ne naît pas libre. Il doit apprendre à le devenir, et ça s'appelle l'éducation. Hein ? Éducare, sortir de, tirer hors de la situation présente pour l'amener finalement à faire fonctionner son intelligence, certes, mais aussi sa volonté. Autrement dit, on n'éduque pas en supposant la fin atteinte. D'emblée, comme on l'a cru encore dans les années 60, ça nous venait des États-Unis, là encore. La non-directivité, mon enfant, tu fais tes choix. Choisis, on l'entend encore un peu aujourd'hui. Comme si un petit enfant qui, de 3-4 ans, qui commence à ramper vers la prise, ou qui va vers une prise de courant, qui va mettre ses mains dans la prise, on lui dit, bah, écoute, fais ton choix, tu vas voir ce qui va se passer. On sait bien qu'à ce moment-là, on se précipite et qu'on l'empêche de s'électrocuter. Eh bien, là encore, le dialogue, excellente chose par ailleurs, a ses limites lorsque l'enfant grandit. Et s'agissant par exemple de l'usage de la télévision, s'agissant d'une certaine ponctualité, du fait d'être là pour les repas, de ranger sa chambre, des choses simples, eh bien, nous avons, nous les parents, père et mère, à exercer cette autorité. Alors vous me direz, mais ça, la mère peut très bien le faire. Oui, mais si on la laisse tout faire, ben d'abord c'est fatigant, et puis l'enfant grandit, et on s'aperçoit malgré tout que lorsque nous, les pères, nous revenons généralement quand même un peu plus tard que les mères à la maison, lorsqu'on travaille tous les deux à l'extérieur, le simple fait d'arriver et d'avoir un ton de voix un peu différent ou de pousser éventuellement de temps à autre, passez-moi l'expression, un petit coup de gueule, ça peut changer un peu l'atmosphère de l'aquarium quand maman s'occupe de donner le bain au dernier pendant qu'Amélie est supposée faire ses devoirs au premier étage et en train de se disputer avec son frère Thomas, tandis que la plus grande est scotchée devant la télévision. Donc l'arrivée du père, là encore, peut marquer une certaine différence. Et c'est conforté par d'innombrables études qui nous montrent que lorsqu'on a licencié les pères, hein, autre expression qu'on entend aujourd'hui, lorsqu'ils sont vraiment hors jeu, eh bien, dans une famille ou dans une société, eh bien, on a une montée de la violence, on a une montée des addictions, des drogues, des fuites. On a finalement un profond malaise de ces grands enfants ou jeunes adolescents, tout simplement parce qu'ils n'ont pas eu de limites. Au fond, on pourrait raccourcir en disant ils n'ont pas expérimenté l'altérité. D'une certaine façon, ils croient qu'ils sont seuls au monde, avec d'ailleurs le désespoir qui naît
de cette impression d'être seul au monde, d'être seul à faire ses choix, d'être seul à porter son destin, d'être enfermé finalement dans son individualité. Mais pourquoi y a-t-il eu ce malentendu sur l'autorité et donc sur le père ? Au fond, qu'est-ce qui s'est passé dans les derniers siècles ? Plus spécialement que peut-être par le passé. C'est qu'on s'est trompé sur la nature de l'autorité. C'est une confusion qu'on peut faire constamment. L'auctor en latin, l'auctoritas, et c'est intéressant d'avoir l'étymologie des mots, ça nous fait mieux comprendre ce que l'on veut dire lorsqu'on parle de l'autorité en l'occurrence. C'est celui qui fait grandir, c'est celui qui accroît, c'est celui qui fonde. Autrement dit, ce n'est pas le despote, ce n'est pas celui qui vient se servir à travers cette autorité. C'est en ce sens que Jésus nous dit à ses apôtres, « Vous m'appelez maître et seigneur, vous avez raison, je le suis, mais, et en même temps, parce que je suis maître et seigneur, je ne suis pas venu pour être servi, mais pour servir. » Autrement dit, l'autorité, c'est un service. Et c'est cela, nous les hommes plus particulièrement, que nous avons sans doute plus de mal, non pas à comprendre intellectuellement, mais à intégrer, je dirais, psychologiquement, et à concrétiser dans notre vie, vivre cette autorité comme un service. Et ce service, comment le rend-on ? Est-ce qu'on le rend en faisant des grands discours comme celui que j'essaie de faire devant vous maintenant ? Enfin, grand, je ne sais pas, mais discours en tout cas. Quelquefois, il faut parler, on est plus ou moins doué pour parler à ses enfants. Mais ce n'est pas forcément les parents et les pères, en l'occurrence les plus bavards, qui exercent le mieux l'autorité. Il y a des pères très silencieux qui ont une grande autorité, et des pères très prolixes qui n'en ont aucune. Car en vérité, on s'engage beaucoup plus par sa propre vie que par ce que l'on peut dire, voire pour les excellents conseils que l'on peut donner. Si par exemple tout bête, tout simple, on lutte contre un usage effréné de la télévision chez nos enfants, mais que soi-même, finalement, rentrer du boulot, on s'affale devant le poste et on attend que ça se passe, quel que soit le discours que l'on tienne, il y a une telle contradiction entre ce qu'il voit que nous notre comportement et notre discours que ça ne risque pas de marcher très longtemps. Ça ne risque même pas de marcher du tout une seconde. Donc c'est vraiment par notre propre vie que nous nous engageons, parce qu'il y a une vérité de l'être qui se reconnaît et que l'enfant, Dieu sait, reconnaît bien plus que quiconque, tout de suite, d'emblée, parce qu'il respire cet air à la maison. Le climat. Et je dirais le climat d'abord entre le père et la mère. C'est cela, finalement, c'est l'amour conjugal qui est le plus formateur pour l'enfant, qui est celui qui le construit et qui le sécurise, osons le mot, le plus. Parce que tout simplement, il expérimente le don entre son père et sa mère. Il voit bien qu'ils se donnent l'un à l'autre par leur propre vie. Et que c'est ça qui est premier dans l'éducation, finalement, dans l'expérience qu'il peut en avoir. C'est par sa propre vie que l'on s'engage. Car finalement, la clé de l'autorité, c'est pas la crainte au sens de peur, le pater familias, qui existe encore, hein, en tout cas le père qui peut même être parfois violent. Même si on n'a plus tout à fait le modèle du 19e siècle ou du début du 20e siècle. Ça, on le sait à peu près aujourd'hui. Mais ce n'est pas non plus la complicité, et là c'est plus 68 ans, la complicité du père copain. Ce n'est pas le père fouettard, mais ce n'est pas non plus le père copain. Celui qui va, finalement, parce qu'il a peur que ses enfants le quittent, que les adolescents non plus en particulier se détournent de lui, qui va essayer de les imiter, de parler leur langage, de s'habiller comme eux, mais en réalité, il n'a jamais les bonnes baskets, il n'a jamais le bon jean, il porte encore un jean, mais il ne sait pas que c'est complètement passé de mode. Il a toujours, il s'entend parfois dire à ses enfants, ton papa, t'as été ado au paléolithique. Hein? Donc, ce n'est pas la peine d'essayer de courir après ce train-là, nous ne le rattraperons jamais. Donc, ça change de plus en plus vite. Alors, il faut en permanence, on est en révision permanente, et on ne fait pas illusion très longtemps. Par parenthèse, un bon truc, surtout avec les jeunes ados,
c'est de les prendre un par un, de les avoir un par un avec soi, pas pour leur faire un sermon, si possible pas, ni pour sortir le carnet de notes comme on dégaine le revolver au bon moment, mais en les prenant à part dans la famille, par exemple en les invitant au restaurant, en tête à tête, même si ça lui arrive une fois dans sa vie, il s'en souviendra. Mais il en aura un bon souvenir si c'est un moment justement sympathique et d'intimité pendant lequel nous sommes à l'écoute et non pas là pour réciter les 10 commandements, quelle que soit la révérence que j'ai pour, que nous avons tous pour les 10 commandements. Mais ce n'est pas le moment. Il faut d'abord voir si les feux passent du rouge à l'orange, voire au vert pour cela. Ces moments d'intimité. Et quand on voyage beaucoup, ce qui hélas arrive aujourd'hui à beaucoup de cadres, et pas... sans doute y en a-t-il beaucoup parmi nous, eh bien, se souvenir qu'après tout, l'email, le courriel, ça a l'avantage qu'on peut écrire à tel ou tel aussi, et que ça va très vite en plus, et que c'est des occasions de contact, d'échange, on peut se dire des choses que parfois on hésite à se dire de vive voix, qui sont précieux, à condition de savoir nous en saisir. Donc souvenons-nous que l'acte de se donner... ou par exemple de faire du sport avec eux. Tiens, un trait qui... Enfin, moi, ça m'a frappé parce que c'est mon expérience. Donc, nous avons eu 7 enfants et nous avons aujourd'hui 9 petits-enfants. Ce qui m'a frappé, c'est qu'avec les garçons, avec les filles, on a donc 4 garçons et 3 filles. Mais en ce qui me concerne, j'ai joué au ping-pong avec les garçons. Pas mal. Tout facile, on a un ping-pong à la maison, bon. J'étais pas mauvais au ping-pong. Donc, en jouant avec eux... Je ne voulais jamais qu'ils gagnent. Et ils savaient que je ne les laisserais pas gagner jusqu'au jour où ils ont fini par, hélas, me vaincre. Certains d'entre eux, de tout moins. Mais quand ils jouaient avec maman, qu'ils étaient petits, il est vrai que ma femme ne joue pas très bien non plus. Elle n'est pas là ? Non, elle n'est pas là. Elle croise dans les parages, mais elle n'est pas là. Avec les tout-petits, elle les laissait gagner. Vous voyez la différence entre la psychologie masculine et féminine ? Elle les laissait gagner volontiers. On n'avait pas besoin de beaucoup se forcer, à vrai dire. Mais enfin. Et ils le savent, ils le perçoivent, les enfants. Et au fond, ils auraient été, je pense, les garçons, horriblement vexés s'ils avaient vu, compris, deviné, qu'au fond, je me laissais vaincre pour leur dire « c'est à gagner ». Mais ils n'avaient qu'une hâte, c'est d'arriver au jour où enfin, ils parviendraient à me mettre une pile. Ce qui, hélas, a fini par arriver. Enfin, parfois, pas toujours. Pas encore. Voilà. Donc la clé de l'autorité, voilà, c'est l'acte de se donner lui-même, beaucoup plus important, je dirais, que le contenu. Voyez en quel sens je le dis, bien sûr. Il y a quand même des principes éducatifs qu'il faut donner, on est bien d'accord. Et bien sûr, une instruction religieuse qu'il faut donner. Mais vous voyez, la conséquence redoutable pour nous, les pères, c'est que ça conduit à dépenser du temps, à brûler du temps pour eux. Il faut y penser dans notre journée. Au petit moment, parfois à l'instant, que nous pourrons passer en famille avec eux, en ayant conscience que c'est très court, que 15, 16, 17 ans, c'est trop court, c'est d'autant plus court que pendant ce temps-là, pendant qu'ils sont à l'école, ils ne sont pas dans la famille, en plus de ça, il y a le scoutisme ou différents engagements, excellentes choses, mais qui font que, malgré tout, ils ne sont pas avec nous, même parfois pendant une partie des vacances. Plus les loisirs nombreux et variés qui font que pendant que l'un fait de la danse, l'autre fait du tennis, et ainsi de suite. Donc, ayons conscience de ce lourd handicap contemporain, même avec les 35 heures, on ne peut pas dire que la famille ait gagné beaucoup de temps de présence. Raison de plus pour être attentif, pour se donner un cœur qui écoute, comme le demandait le roi Salomon. Donne-moi un cœur qui écoute. Volons du temps au temps, engouffrons-nous dans ces occasions, mais à condition, je le souligne, parce que nous sommes contre-éduqués de ce point de vue-là, et nous continuons de l'être, nous, dans le monde, dans l'entreprise en particulier, méfions-nous de l'efficacité. Parce qu'on se dit, voilà, allez, je vais consacrer une demi-heure, effort colossal, mais je veux qu'il y ait du rendement. Donc je veux que toutes ces questions-là, j'ai fait la liste, soient bien réglées. Et encore une fois, la tentation de ressortir le bulletin de notes est redoutable. Ça ne veut pas dire qu'il ne faut jamais en parler, bien sûr.
Donc méfions-nous, non pas du savoir-faire, mais de l'efficacité. J'en viens très rapidement à quelques vertus, osons le mot, qu'il me semble particulièrement utile pour exercer cette autorité, en l'occurrence autorité paternelle. On peut transposer aussi, bien sûr, à l'autorité maternelle. J'en vois trois, pour faire court. Prudence, force, patience. Prudence, parce que, comme je l'ai dit en commençant, nous avons affaire à des personnes humaines. Chaque personne humaine est un mystère. C'est délicat, une personne humaine. Et donc, se faire éclairer, se faire conseiller, sans non plus nous mettre, je dirais, martel en tête, nous dire « j'y arriverai jamais, bien sûr », sans que ça nous paralyse, mais bien nous souvenir que nos enfants, nous ne les avons pas fabriqués. Là, c'est plutôt féminin. On entend parfois les mères nous dire « Oh, je te connais », dire à un enfant « Je te connais comme si je t'avais fabriqué ». Sous-entendu, d'ailleurs, je t'ai fabriqué. Eh bien non, madame, c'est une grave erreur, vous ne l'avez pas fabriqué. Vous l'avez mis au monde, mais vous ne l'avez pas créé. Et d'ailleurs, vous n'allez pas tarder à vous apercevoir, quand il va grandir, et même avant même qu'il ait grandi très longtemps, que vous avez affaire à un petit homme, petite femme, qui a son tempérament, son caractère, son mystère, d'où certaines surprises, parfois de grandes surprises, des parents devant la réaction de tel ou tel de leur enfant, à un moment donné. Il nous échappe. Et heureusement, encore une fois, qu'il en est ainsi. Donc, prudence. Et lorsque nous sommes un peu découragés, eh bien, relisons par exemple la Bible, excellent livre à bien des égards, notamment pour des conseils éducatifs ou pour des consolations. Quand on voit les misères du grand roi David avec ses fils, les déboires de David avec Amon, violeur de sa demi-sœur, Absalom, meurtrier du premier, et ainsi de suite, on se dit qu'après tout, heureusement, dans la plupart de nos familles, nous ne sommes pas encore tout à fait là. Le grand roi David, l'auteur des psaumes. Et il y a bien d'autres exemples, évidemment, de paternité difficile dans la Bible. Et puis je dirais le plus grand exemple, c'est celle de Dieu le Père lui-même, les nombreux déboires de Yahvé avec le peuple élu, bien entendu. Tous les psaumes en sont remplis. Donc, sachons prendre conseil. Et le premier conseil, c'est entre époux. Est-ce que nous prenons vraiment le temps, dans couple, en ménage, en famille, entre mari et femme, de parler de nos enfants, d'échanger, de nous dire, voyons, qu'est-ce que pour Martine, qu'est-ce que pour François, pour Thomas, il faudrait faire maintenant ? Ça peut être le choix d'une école, ça peut être savoir s'il doit continuer au scout ou pas, parce qu'on voit bien qu'il renacle, au scout ou au guide, et ainsi de suite. L'engagement dans une communauté. Donc, il y a un conseil. Puis nous, les pères, alors faisons attention. Prenons garde à nos filles ados. Parce que c'est fou ce que ça devient ado vite, une fille, encore beaucoup plus vite qu'un garçon. On croit qu'on a encore nos petites filles à nous, qu'on veut continuer à chouchouter, à faire sauter sur nos genoux. Et puis, manque de peau, ce sont des jeunes femmes, brusquement, de jour au lendemain, quasiment. Et là, qu'est-ce qu'on peut faire comme gaffe, n'est-ce pas ? Et on a bien besoin de nos épouses pour nous dire attention, attention. Vas-y doucement. Arrête avec tes éternelles plaisanteries, toujours les mêmes, qui l'énervent. C'est vrai pour les filles ou les garçons. Si ma femme croise dans les parages, elle va hocher la tête. Pour approuver ce que je dis. Et puis, nous, le père aussi, remarquons combien nous sommes un peu à cran. Lorsque nous voyons, devinons, pressentons, car il nous arrive parfois de pressentir certaines choses, qu'un garçon s'intéresse à notre fille, par exemple. Et là encore, on est aux 400 coups, et généralement, il faut reconnaître que nos épouses et donc les mères de famille, là-dessus, sont beaucoup plus cool, décontractées, lesquelles nous empêchent de monter la garde, comme le père Gorille, ou d'armer notre fusil à selle dès qu'un mâle croise à proximité de notre progéniture chérie. La prudence. Bon, la force, j'en ai dit un mot, mais il faudrait quand même y insister, c'est peut-être ce dont nous avons le plus besoin aujourd'hui. La force, c'est pas la violence, on est bien d'accord.
C'est le courage d'exercer une certaine forme d'autorité, encore une fois pour le peu de temps où nous avons à l'exercer, en osant vaincre la peur d'être incompris. Le fait qu'on a bien peur que l'enfant nous quitte ou fasse une révolte. Donc vaincre la peur d'être incompris. Hein ? Ni le père poule, ni le père copain, je l'ai dit tout à l'heure. Et derrière tout ça, il y a une idée toute simple. L'amour des parents ne doit pas être crampon. On ne doit pas se cramponner à eux, même pour les choses les plus excellentes. Par exemple, pour les faire venir à Paray-le-Monial. Bien sûr qu'il faut inciter, qu'il faut avoir des stratégies, qu'il faut s'arranger pour qu'il y ait des amis avec eux, et ainsi de suite, qu'il y ait un entraînement. Mais si nous voulons passer à toute force, eh bien forcément nous faisons des dégâts. Je veux dire quand ils sont adolescents ou grands adolescents. Car finalement, c'est toujours le plan de Dieu sur mon enfant qu'il faut servir, et non pas mes propres vues ou mon propre plan. Ce qui implique évidemment que bien nous essayons peu à peu de mieux comprendre la personnalité de notre enfant et ce qui doit être le plan de Dieu sur lui. Je dirais dans ses grandes lignes, car le reste de l'histoire, elle appartient à Dieu et à lui ou à elle. Et ce qu'il faut par-dessus tout éviter dans nos conseils, voire dans nos commandements, car parfois il faut exiger une sortie à telle heure, etc. Tu es sortie samedi dernier, non, ce soir, Caroline, 15 ans, non, et ce soir tu ne ressortiras pas, par exemple. Il faut avoir le courage de dire non. Mais en évitant toujours d'humilier. C'est ce que Dieu ne fait jamais avec nous, il ne nous humilie pas. Il ne veut pas nous révolter, que nous soyons dans la révolte. Il ne veut pas réveiller et fouetter l'orgueil, comme le dit d'ailleurs très bien saint Pierre dans ses deux épîtres, à propos de la patience de Dieu, voulant que personne ne périsse. Enfin, et j'en termine quasiment avec cela, la patience. La patience, parce que quand on a essayé tout cela, on s'aperçoit que ça marche plus ou moins bien. Puis d'ailleurs, on ne connaît pas la fin de l'histoire. Et Dieu merci, la plupart du temps, nos enfants sont appelés à nous survivre. Donc finalement, le dernier mot, l'épilogue, nous ne le connaîtrons que là-haut. Et bien sûr, il faut vivre cela dans l'abandon et dans la confiance. Cette patience, c'est donc... Patience en latin, c'est souffrir quand même, c'est endurer, c'est supporter, c'est pas se résigner du tout au mal, à l'échec, à l'erreur. C'est la vertu des forts, cette patience. C'est voir plus loin. Comme le dit très bien saint Pierre, hein, Dieu le premier use de patience voulant que personne ne périsse. Il y a un autre mot qui éclaire cette vertu de la patience, que j'aime beaucoup, c'est le mot longanimité. Beau mot français, mot à mot, avoir l'âme longue, la longanimité. Ça veut dire voir plus loin que les difficultés présentes, l'épreuve présente qui peut être très rude, de la révolte présente de tel ou tel enfant. Ne pas rester le nez sur l'obstacle, s'inscrire dans la durée longue, voir dans la bonne perspective qui est celle de l'éternité. C'est en ce sens qu'il y a vraiment une dimension religieuse dans la paternité et dans la maternité. Le père, c'est celui qui renvoie au père par excellence, à la source de la vie, à la source de la parole qui sauve. Et c'est en ce sens que Jésus dit « N'appelez personne père, car vous n'avez qu'un seul père qui est aux cieux. » En ce sens, renvoyant au père miséricordieux, au père créateur, et à celui qui, par son Fils, est aussi le Dieu rédempteur. Donc, en engendrant, nous avons finalement posé l'acte d'espérance le plus fondamental, le plus radical. Eh bien, ne renions pas cet acte par la suite en désespérant. Retrouvons cette foi d'Abraham. Et dans quelles épreuves pour Abraham ? Il y a des cas difficiles, il y a des cas dans lesquels il n'y a plus que le silence. Il y a un silence qui n'est pas un silence hostile, qui est un silence douloureux, certes, souffrant, mais qui est un silence qui reste à l'écoute. C'est en ce sens que l'Ecclésiastique, ou le Siracide, pour revenir à la Bible, nous dit « Il y a des reproches intempestifs, il y a un silence qui dénote l'homme sensé. Tel se tait et passe pour un sage,
tel autre se fait détester pour son bavardage. Tel se tait parce qu'il ne sait que répondre, tel autre se tait qui attend son heure. Eh bien, nous, les parents, face à certaines grandes difficultés, notamment d'enfants qui sont, par exemple, devenus majeurs, qui, par exemple, vivent en concubinage, alors que nous, bien sûr, nous ne le voudrions pas. Grande blessure pour beaucoup de parents aujourd'hui, cela. Ils savent ce que nous pensons, ils savent, si possible, comment nous vivons, ils savent que fondamentalement, nous ne sommes pas d'accord, mais en même temps, c'est peut-être pas la peine de remettre ça sur le tapis en permanence. Et il y a des silences qui, à ce moment-là, sont des silences qui attendent l'heure, la bonne heure. Et du coup, c'est pas notre heure que l'on attend, mais c'est l'heure de Dieu. C'est l'heure du Père par excellence, c'est l'heure du pardon. Et à ce moment-là, relisons dans ces moments-là la parabole du fils prodigue, qui en plus nous rappelle que ce qui nous fait beaucoup souffrir chez nos enfants n'est peut-être rien par rapport à ce que nous faisons souffrir ou ce que nous avons fait souffrir à Dieu, nous, comme fils de Dieu, dans notre vie. Pardonne-nous nos offenses comme nous pardonnons à ceux qui nous ont offensés, nous enseigne Jésus, dans la seule prière que nous a enseignée Jésus, à notre Père, celle qui nous fait dire « Abba, Père ». Et pour être vraiment, pour terminer vraiment dans les temps, je vais simplement vous lire ce commentaire de saint Pierre Chrysologue, père de l'Église, père grec, à propos justement de cette parabole du fils prodigue, car je la trouve magnifique et très éclairante aussi pour nous les pères, les parents et les pères en particulier. Donc voici ce texte de la parabole du fils prodigue commenté par saint Pierre Chrysologue. Le fils prodigue, gisait sur le sol. Il comprend qu'il est tombé, il voit son effondrement. Il découvre qu'il a glissé dans une honteuse impureté. Et c'est pour cela qu'il s'écrie « Je me lèverai et j'irai vers mon père ». Dans quel espoir, quelle assurance, quelle confiance ! Son espoir vient de ce que sait son père. Il se disait « Moi, j'ai perdu ce qui faisait de moi son fils. Lui n'a pas perdu ce qui fait de lui un père. » Mais le père, dès qu'il a vu son fils, couvre aussitôt sa faute. Il écarte le juge, car il préfère accomplir son rôle de père. Et il transforme aussitôt la sentence en pardon, car il désire que son fils soit revenu et non pas perdu. Il se jeta à son cou et l'embrassa. Voilà comment le père est juge. Voilà comment il corrige. Son amour est assez fort pour ne pas voir les fautes. Et le père a racheté par un baiser les péchés de son fils. Il l'enveloppe de son embrassement pour ne pas dévoiler les crimes de son fils, pour ne pas l'humilier. Il soigne si bien les blessures de son fils qu'elle ne laisse en lui aucune cicatrice, aucune tache. Bien sûr, c'est le père déçu. Heureux l'homme dont la faute est enlevée, le péché remis. Quand le père le vit, il courut se jeter à son cou et le couvrit de baisers. « Je vous le demande, dit toujours saint Pierre Chrysologue, quelle place y a-t-il pour le désespoir lorsqu'il attire son enfant par la main, le prend sur son cœur, le serre dans ses bras ?» Eh bien voilà. Quelle place y a-t-il pour le désespoir ? Ça nous ramène à l'espoir, à l'espérance d'Abraham. Notre espoir, c'est le nom du Seigneur qui a fait le ciel et la terre. C'est le fait que le Père par excellence, le seul qui mérite totalement le nom de Père, c'est le Père des cieux, riche en miséricorde. Et en somme, nous autres, les pères de la terre, ce qui nous est demandé, eh bien, c'est d'être justement les portes, des canaux vers ce Père miséricordieux et non pas des obstacles, non pas ce qui empêche nos enfants de découvrir cette miséricorde. Donc finalement, c'est tout simple. Ce qui nous est demandé, c'est ce que nous demande Jésus dans l'Évangile. Soyez parfaits comme votre Père céleste est parfait.

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4: Discours du pape Léon XIV aux participants au deuxième congrès international de pastorale des personnes âgées. Au nom du Père, du Fils et du Saint-Esprit, la paix soit avec vous. Bonjour à tous et bienvenue. Éminence, Excellence, chers prêtres, frères et sœurs. Je vous souhaite la bienvenue et je suis heureux de vous rencontrer à l'occasion du deuxième congrès international de pastorale des personnes âgées promu par le dicaster pour les laïcs, la famille et la vie. Le thème du congrès, « Vos anciens auront des songes », rappelle les paroles du prophète Joël, si chères au pape François, qui a souvent parlé de la nécessité d'une alliance entre les jeunes et les personnes âgées, inspirée par les rêves de ceux qui ont vécu longtemps et fécondée par les visions de ceux qui commencent la grande aventure de la vie. Dans le passage cité, le prophète annonce l'effusion universelle de l'Esprit-Saint qui crée une unité entre les générations et distribue à chacun des dons différents. À notre époque, malheureusement, les relations entre les générations sont souvent marquées par des fractures et des oppositions qui opposent les uns aux autres. Par exemple, il est reproché aux personnes âgées de ne pas laisser de place aux jeunes dans le monde du travail, ou alors d'absorber trop de ressources économiques et sociales aux dépens des autres générations, comme si la longévité était une faute. Il s'agit de façons de penser qui révèlent des visions très pessimistes et conflictuelles de l'existence. Les personnes âgées sont un don, une bénédiction à accueillir, et l'allongement de la vie est une chose positive. C'est même l'un des signes d'espérance de notre époque partout dans le monde. Il s'agit certainement d'un défi, car le nombre croissant de personnes âgées est un phénomène historique inédit qui nous appelle à un nouvel exercice de discernement et de compréhension. La vieillesse est avant tout un rappel bénéfique à la dynamique universelle de la vie. La mentalité qui prévaut aujourd'hui tend à donner une valeur à l'existence si elle produit de la richesse ou du succès, si elle exerce du pouvoir ou de l'autorité, en oubliant que l'être humain est une créature toujours limitée et nécessiteuse. La fragilité qui apparaît chez les personnes âgées nous rappelle cette évidence commune. C'est pourquoi elle est cachée ou éloignée de ceux qui cultivent des illusions mondaines pour ne pas avoir devant les yeux l'image de ce que nous serons inévitablement. Il est au contraire salutaire de se rendre compte que le vieillissement fait partie de la merveille que nous sommes. Cette fragilité, si nous avons le courage de la reconnaître, de l'embrasser et d'en prendre

soin est un pont vers le ciel. Au lieu d'avoir honte de la faiblesse humaine, nous serons amenés en effet à demander de l'aide à nos frères et à Dieu qui veille comme Père sur toutes les créatures. Les personnes âgées nous enseignent que le salut ne réside pas dans l'autonomie, mais consiste à reconnaître humblement son propre besoin et à savoir l'exprimer librement, si bien que la mesure de notre humanité n'est pas donnée par ce que nous pouvons conquérir, mais par notre capacité à nous laisser aimer et, quand cela est nécessaire, aussi aider. Aussi étrange que cela puisse paraître, la vieillesse devient malheureusement toujours plus souvent quelque chose qui arrive soudainement et qui nous prend au dépourvu. En puisant dans les Écritures, dans la sagesse des pères et dans l'expérience des saints, l'Église est appelée à offrir des moments et des instruments pour la déchiffrer, afin de la vivre de façon chrétienne, sans prétendre rester toujours jeune, sans se laisser gagner par le découragement. Dans ce sens, les catéchèses que le pape François a consacrées à ce thème en 2022, développant une véritable spiritualité des personnes âgées, sont précieuses. On peut s'en servir pour réaliser un travail pastoral utile. De nos jours, de nombreuses personnes, une fois leur carrière professionnelle terminée, ont la possibilité de vivre une période toujours plus longue de bonne santé, de bien-être économique et de temps libre accru. On les appelle les jeunes du troisième âge. Ce sont souvent eux qui témoignent d'une fréquence assidue à la liturgie et qui conduisent des activités paroissiales comme le catéchisme et différentes formes de service pastoral. Il est important de définir pour eux un langage et des propositions adéquats en les impliquant non pas comme des destinataires passifs de l'évangélisation, mais comme des sujets actifs et pour répondre ensemble, et non à leur place, aux questions que la vie et l'évangile nous posent. Les situations que l'on peut rencontrer sont variées. Certaines personnes reçoivent, à un âge avancé, la première annonce de la foi. D'autres ont fait l'expérience de Dieu et de l'Église dans leur jeunesse, mais s'en sont par la suite éloignés. D'autres encore ont persévéré dans la vie chrétienne. Pour tous, la pastorale des personnes âgées doit être évangélisatrice et missionnaire, car l'Église est toujours appelée à annoncer Jésus, le Christ Sauveur, à chaque homme et chaque femme, à tout âge et toute période de la vie. Là où les personnes âgées sont seules et rejetées, cela signifiera leur apporter l'annonce joyeuse de la tendresse du Seigneur, pour vaincre avec elle les ténèbres de la solitude, grand ennemi de la vie des personnes âgées. Que personne ne soit abandonné, que personne ne se sente inutile, même une simple prière, récitée avec foi à la maison, contribue au bien du peuple de Dieu et nous unit dans la communion spirituelle. Ce devoir missionnaire nous interpelle tous, nos paroisses, et en particulier les jeunes qui peuvent devenir des témoins de proximité et d'écoute, d'écoute réciproque avec ceux qui sont plus âgés. Dans d'autres cas, l'évangélisation missionnaire aidera les personnes âgées à rencontrer le Seigneur et sa parole. En effet, avec l'âge, la question du sens de la vie refait surface chez beaucoup,
créant l'occasion de rechercher une relation authentique avec Dieu et d'approfondir leur vocation à la sainteté. Chers amis, rappelons-nous toujours que l'annonce de l'Évangile est l'engagement premier de notre pastorale. En impliquant les personnes âgées dans cette dynamique missionnaire, elles aussi seront des témoins d'espérance, notamment par leur sagesse, leur dévouement et leur expérience. Je prie pour cela en invoquant l'intercession maternelle de la Vierge Marie et je vous accompagne de ma bénédiction. Merci.

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1: Celui qui entend de moi ces paroles sans les mettre en pratique est comparable à un homme insensé qui a construit sa maison sur le sable. Matthieu 7, 26.

Je sais que c'est normal que certains d'entre vous ont encore peur et n'osent pas vraiment franchir le pas. Et je dis c'est normal parce que souvent la fontaine des sacrements coule près de nous et nous préférons, je l'ai dit, notre petite citerne lézardée. Nous préférons notre verre de bière au sang du Christ. Nous savons bien que notre pinte ne va pas nous sauver, même si son col blanc ressemble à celui du prêtre. Hein. Mais nous la buvons encore, cette pinte, vous voyez, pour oublier que ça vaut certainement pas la peine. Jusqu'à plus soif. Et quand on est dans cette attitude-là, vous voyez, on est dans cette attitude dont je vous ai parlé hier. Nous croyons que Dieu veut nous priver de ce qui est bien ici-bas. À la limite, il nous récompensera ailleurs, vous voyez, bon, on verra. Et alors, vous voyez, on a cette image de Dieu sadique, reconnaissant. Vous voyez, une sorte de tortionnaire, mais qui après compense, vous voyez. Hein, t'as accepté que je te fasse tant de mal là ici-bas, voilà. T'en as bien bavé. Ben voilà, t'as combien de douleurs? Voilà, t'as le droit à telle auréole après. Oui, on croit qu'il veut nous priver. Et d'une certaine façon, bon, ça peut apparaître. Peut-être qu'il y en a certains ici qui couchent avec des filles. Bon. C'est déjà ça, remarquez, hein. Parce que je me souviens, j'ai la mère d'un ami prêtre qui raconte que à chaque fois qu'il y avait des scènes où il y a, vous savez, dans des films, je sais pas, c'est un thriller, ça parle de n'importe quoi, mais il y a toujours une scène où on voit un peu le héros coucher avec une fille, vous voyez. Ça n'a aucun intérêt dans l'intrigue, mais il faut quand même, hein. Alors elle disait, non, vraiment, ça me gêne, elle regardait pas ces scènes. Et aujourd'hui, elle a vraiment rabaissé ses exigences. Elle dit, ah, au moins c'est un homme et une femme. Bon, elle dit, ouais, c'est super. Elle a raison, c'est l'intrigue fondamentale, l'homme et la femme. C'est l'intrigue fondamentale, c'est normal. C'est même plus important qu'une intrigue policière. D'ailleurs, quand vous êtes marié, vous vous rendez compte que c'est plus éprouvant qu'une intrigue policière. Mais certains couchent, vous voyez, mais je veux dire, ils sont pas mariés, quoi. Ils se disent, non, mais je risque de perdre ça. Et vous savez, c'est souvent à cause de ça, même chez des gens très intelligents, à cause du zizi qu'on oublie son cœur. Vraiment. Alors on se dit, je risque de perdre ça, mais c'est quoi ça? Marc Aurèle, quand il parle de l'acte sexuel, juste ça, il dit c'est une friction de muqueuse avec émission de morve accompagnée de spasmes. Et ceux qui ont connu ça sont très vite après confrontés au vide. Mais vraiment un sentiment de vide, quoi. Total. Et un vide qui, si vous y êtes attentif, parce qu'il est pas mal ce vide, hein, je veux dire, c'est bien le vide qui est après, est peut-être plus profond que l'émission de morve avec spasme. Parce que ce vide vous pose des questions, nous pose des questions. Qu'as-tu fait de la vraie joie? Qu'as-tu fait même de la femme? Voyez? Pas de l'accessoire sexuel, de la femme. Avec qui tu pourrais vivre l'aventure première, l'intrigue fondamentale, celle du don de la vie. Qu'as-tu fait même de la mort? Parce que tu vas crever, vous allez tous crever. En commençant par moi, sans doute, hein. Je suis un peu plus avancé. Mais la mort. Vous savez, on parle souvent du cantique de saint François, le cantique des créatures. Oui, il ne parle pas d'ailleurs d'un seul animal dans ce cantique. Il parle de notre sœur, la terre, oui, bien sûr, l'eau, etc. Mais à un moment,
ce que les écologistes vont jamais jusque-là, quand même. À un moment, ils s'arrêtent dans le cantique, ça leur fait peur. Et il dit, notre sœur, la mort corporelle. Pourquoi c'est notre sœur, cette mort corporelle, qui va bientôt venir nous chercher? Parce qu'elle va nous rappeler, elle nous rappelle, cette mort corporelle, que tout ce que nous n'avons pas donné est de toute façon perdu. Tout ce que nous n'avons pas donné sera perdu. Enfin, qu'as-tu fait de Dieu ? Voilà ce que dit le vide après. Hein. Qu'as-tu fait de Dieu qui n'a besoin de rien ? Il n'a besoin de rien, il est Dieu. Et s'il te demande, c'est pour toi, c'est pas pour lui. Et s'il démolit, c'est pour rebâtir. Ou plutôt, s'il taille, s'il émonde, parfois on perd pas mal de branches, s'il émonde ta vigne, c'est pour qu'elle donne plus de fruits. Et je voudrais vous rappeler cette parole, j'aime bien la version de Marc, l'évangile de Marc 10:30. Amen, je vous le dis, nul n'aura quitté à cause de moi et de la bonne nouvelle une maison, des frères, des sœurs, un père, des enfants ou une terre sans qu'ils reçoivent en ce temps déjà, le centuple. Est-ce que nous voulons le centuple? C'est ça. Bien sûr, il faut quitter, mais pour recevoir le centuple, dès ici-bas, maison, et tout d'un coup, maison passe au pluriel ici, frère, sœur, mère, passe au pluriel, et enfant, terre, et il ajoute, avec des persécutions, oui, ça sera difficile, il y aura des persécutions, recevoir le centuple dès ici-bas, avec des persécutions, et dans le monde à venir, la vie éternelle. La question, c'est que Dieu veut nous donner le centuple. Alors certains se disent, par rapport à l'image que j'avais, enfin l'exemple que j'avais pris précédemment, ah c'est super, j'ai une petite amie, là si je la quitte, grâce à Jésus, je vais en avoir 100. Putain, c'est mieux que l'islam. Non mais, une petite remarque, ce centuple, bien sûr, il n'est pas quantitatif. D'abord, vous remarquerez que dans la première liste, il n'est pas parlé de femmes qu'on aurait en centuple après. C'est assez étonnant. Il y a des choses bizarres dans la liste. Il n'y a pas parlé de femmes. Vous voyez, c'est pas quantitatif, c'est intensif, c'est contemplatif. Ce sera 100 fois plus profond. La vision d'une fleur suffira à te faire pleurer d'amour si tu es un contemplatif, si tu la vois dans sa source. Et même la bière sera meilleure parce que tu vas la partager dans la vérité, dans l'amour et comme un don de la grâce. Certains pourraient noter que malgré tout quand même ce texte est un peu gênant parce que il reste dans l'esprit du calcul. Et alors, ils pourraient se dire, mais en fait, les chrétiens sont comme les autres. Il n'y a pas de gratuité. Ce sont des gens intéressés. Ils cherchent leur profit. Ils cherchent à investir dans une action qui rapporte à 10 000 % Ouais, le centuple, c'est 10 000 % hein. Bon, d'abord, nous sommes des créatures. On n'est jamais complètement désintéressés. C'est pas possible. Dieu est absolument désintéressé. Mais nous, bah oui. C'est normal. Mais il faut faire attention, ça n'est pas une pensée simplement du calcul. Et d'ailleurs, vous remarquerez que je vous avais dit qu'il n'y avait pas la femme dans la première liste, mais dans la deuxième liste, il y en a un autre qui disparaît, qui était dans la première liste et qu'on ne trouve pas dans la deuxième. Ouais, c'est toujours très subtil l'écriture. Je vous avais dit, enquête policière, regardez les indices. Qu'est-ce qui a disparu dans la deuxième liste? Un père. Ouais, la première liste, vous quittez un père et
il n'est pas dit que vous recevrez au centuple, vous aurez 100 pères. Il y a pas, les pères, c'est pas au centuple. Vous voyez, c'est cette idée qu'il s'agit de se tourner vers le Père. À travers nos pères d'ici-bas, qui sont aussi des fils, retourner, remonter vers le Père. À travers nos pères d'ici-bas, qui sont des pères défaillants, et heureusement, parce qu'un père défaillant, à travers ses failles, eh bien, on voit qu'il n'est pas la source de la paternité et il nous tourne, il peut nous tourner vers une paternité plus haute. Je dis toujours que si on avait des pères parfaits, vous voyez, qui ont une sorte de plan éducatif totalitaire pour nous, ce serait bien pire. On a des pères imparfaits et la plus grande chose que peut faire un père ici-bas, c'est après avoir commis tant d'erreurs éducatives, tomber à genoux, demander pardon à son enfant, et faire en sorte que lui et son enfant se tournent vers le Père des miséricordes. Que lui et son enfant fléchissent le genou devant celui de qui vient toute paternité au ciel et sur la terre. Donc, on voit ici qu'il ne s'agit pas, le centuple, d'une simple multiplication, mais d'un regard qui remonte vers le Père, qui revoit les choses dans leur source, qui les revoit enveloppées d'une bonté, d'un désir infini. Ça n'est pas du calcul, c'est du réalisme, parce que c'est en Dieu que nous avons la vie, le mouvement et l'être. Et donc, quand vous quittez pour aller vers lui, c'est pas une aliénation. C'est pas perdre, c'est devenir davantage soi-même. C'est avancer davantage. C'est en lui que nous avons la vie. C'est devenir plus vivant, non seulement au centuple, mais à l'infini. Et vous voyez, le Père, qu'est-ce que veut un Père? Vous avez une affirmation très simple dans l'Évangile selon Jean. La gloire de mon Père, c'est que vous portiez du fruit. Le Père, c'est pas celui qui stérilise son enfant. Un vrai Père, c'est quelqu'un qui veut que son fils lui tourne le dos et qu'il aille fonder sa propre famille et qu'il devienne père à son tour. Souvent, on a cette image déformée, vous savez, du fils prodigue, où on le voit revenir. Il a demandé l'héritage, il est parti, il l'a sans doute dilapidé avec les filles, et il revient vers son père. Et on pense peut-être que être chrétien, vous voyez, c'est revenir dans les jupes de papa. Et on fait rien. Mais qu'est-ce que fait le père à ce moment-là? Il lui donne une tunique, il lui donne l'anneau, c'est-à-dire, vous voyez, il lui redonne les insignes du pouvoir, pour que lui-même devienne maître de maison. Vous voyez, la tunique et l'anneau, c'est ce que va donner Pharaon à Joseph lorsqu'il va le faire vice-roi d'Égypte. C'est la même chose. Et puis, il va lui donner des sandales, comme s'il s'agissait de repartir. Un père veut que son enfant lui tourne le dos, qu'il aille de l'avant, qu'il donne du fruit. Alors, vous voyez, nous pourrions nous récrier comme Jérémie, au début du livre de Jérémie, « Ah Seigneur, vraiment, je ne sais pas parler, je suis un enfant. » Mais voilà que le Seigneur répond, « Ne dis pas je suis un enfant, car vers tous ceux vers qui je t'enverrai, tu iras. » Le Père est là et il nous pousse en avant à accomplir des grandes choses. Et il ajoute, un peu plus loin, « Ne tremble pas devant eux, sinon... « Je te ferai trembler devant eux. » Oui, si vous ne quittez pas des choses pour Dieu, qui va vous les rendre en centuple, vous allez quitter des choses pour n'importe quel petit seigneur. Un patron, un truc à la mode. Et ça va vous faire vraiment trembler. Parce que ça, c'est pour le néant. Alors vous voyez, après ces paroles d'exhortation,
à franchir le pas. Je voudrais revenir à cette question de bâtir. Et il y a un autre verbe qui est typique du livre de Jérémie, qu'on a entendu d'ailleurs juste après le verbe bâtir, hein, planter des vignes. C'est justement ce verbe de planter. Vous comprenez que la Bible, pour décrire une opération divine, emploie toujours souvent deux manières de dire complètement différentes. Vous voyez, bâtir et planter. C'est pas la même chose, bâtir et planter. De la même façon, pour approcher le mystère de notre relation à Dieu, on pourra dire qu'on est fils, mais aussi qu'on est épouse. C'est bizarre, quand même, vous voyez comment ça marche. Notre âme est l'épouse aussi de Dieu, mais aussi qu'on est frère du Christ. Vous voyez, ces trois, on ne peut pas, il y a jamais, vous voyez, un seul terme. L'Église est épouse, mais en même temps, elle est corps du Christ. Et les deux ne marchent pas ensemble complètement. Pourquoi? Parce que Dieu est transcendant et qu'on ne peut que approcher son mystère. On ne peut pas le réduire à une seule image, on ne peut pas le réduire à quelque chose qui serait complètement compréhensif. Donc bâtir, oui, mais aussi planter. Et cette image de l'arbre qu'on voit avec l'image de la maison, c'est une image qui est quand même plus fondamentale et qui est même première dans la Bible. Le Christ dit « Mon Père est le vigneron ». Pater agricola, le père paysan, vous voyez. Alors pourquoi? Dieu comme bâtisseur, oui, mais Dieu comme paysan, comme jardinier. Premier point, cette chose plantée insiste sur le fait que l'action de Dieu s'opère à travers nos désirs, par un dynamisme interne. La vocation de Dieu, ça sera jamais un appel qui vient simplement de l'extérieur. Parce que Dieu est notre créateur, parce que Dieu est celui qui a généré notre liberté, généré nos désirs. Donc c'est à travers nos actes de liberté, dans notre liberté même, que nous le rencontrons. Vous voyez, vous pouvez dire d'un despote qui est extérieur à vous, ses désirs sont des ordres. Mais de Dieu qui nous crée, nous devons dire, ses ordres sont des désirs. Chercher la volonté de Dieu, c'est toujours la chercher au fond de notre cœur, en se débarrassant de tous les préjugés mondains. Et pour se débarrasser des préjugés mondains, il faut entendre sa parole, il faut lire les Écritures, qui nous donnent une grille de lecture pour discerner au sein de notre cœur. Mais Dieu ne veut pas que nous lisions la Bible. Il veut que nous apprenions à lire dans la Bible. Et vous voyez, vous lisez la Bible, non pas pour lire la Bible, mais pour lire les événements de votre vie et pour lire dans votre cœur. La Bible, c'est le langage qui vous permet de lire dans votre cœur. À travers ses histoires, pas simplement à travers ses commandements, à travers ses histoires de chute, de, voyez, de désastre. Oui, à travers ses histoires, et vous apprenez à lire dans votre propre vie les événements. Parce que ce qui l'intéresse, c'est notre vie. C'est pas qu'on devienne des érudits, des exégètes bibliques. C'est juste, voyez, une grille de lecture, la Bible. Juste. Mais ça veut dire que c'est incontournable. Sinon, vous pouvez pas lire. Vous savez pas dans quelle langue est écrit le réel. C'est cette langue-là, la langue de l'Esprit Saint qui vous est donnée à travers la Bible inspirée par l'Esprit. Donc, vous voyez, quand on est dans l'image de la plante et de Dieu qui cultive, qui plante et qui cultive, ça veut dire que c'est un dynamisme interne. Ça vient du fond de notre vitalité. C'est pas de l'extérieur comme une construction. Deuxième point fondamental, quand il s'agit de bâtir, on peut suivre un agenda, on peut avoir son business plan, on est maître d'œuvre. Mais quand il s'agit de cultiver la terre,
de cultiver, alors à ce moment-là, il y a un rythme qui est indépendant de nous. Il n'y a pas de business plan possible. Il y a des aléas météorologiques, vous voyez. Il y a le rythme des saisons. Et puis surtout, il y a la lenteur. Dans la parabole du semeur, dans la version de Luc, il est aussi parlé du centuple. Vous vous souvenez, hein, le semeur est sorti pour semer, il jette du grain. Vous avez remarqué, hein, souvent certains disent... Jésus regardait le monde paysan autour de lui et ses paraboles sont marquées. Non, ses paraboles sont partent d'un monde paysan, mais en même temps, ça nous raconte des histoires complètement folles. Vous imaginez un mec, un paysan qui sort et qui sème le long des chemins, au milieu des ronces, vous voyez, qui évite tout le temps la bonne terre. Bon, en tout cas, pour qui la bonne terre, c'est un aspect de ses semailles. Ouais, ça n'a aucun sens. Qu'est-ce que ça veut nous dire ici? Ça veut nous dire que Dieu donne au départ, il donne toujours. Comme je vous l'avais dit, il est d'abord donateur. Mais voilà ce qui se passe, c'est nous, notre manière de le recevoir. Si les graines tombent le long du chemin, c'est parce que vous voyez, vous êtes venu à l'endroit des semailles, vous êtes venu ici peut-être, à Paray le Monial, pour des semailles, mais c'est le long du chemin, vous voyez, vous êtes là comme en passant. C'est pour ça que le grain est piétiné très vite après. Ou alors, les oiseaux du ciel l'emportent et le digèrent. Les oiseaux du ciel, ça veut dire quoi? Ça veut dire, oh, ici, vous avez eu une petite envolée. Hein, il y a eu un moment, oh, j'ai pleuré. Et puis après, je retourne à Netflix. Pareil. Rien n'a poussé. Il y a ce qui est pris dans les ronces. Vous voyez, ça veut pousser, mais... on n'a pas réussi l'opération de défrichage quand on quitte Paray le Monial, ou même déjà Paray le Monial, parce qu'on va à la veillée miséricorde, ça dure 2 heures, et puis après on va 3 heures au bar. Quand même, vous voyez. Alors les ronces viennent par-dessus, vous voyez. Ça veut toujours pousser derrière, mais ouais, un peu piégé là. Mais il y a autre chose que je trouve très intéressant. C'est ce qui a poussé sur le roc, sur une terre peu profonde. Et alors, qu'est-ce qu'il nous est dit? Ça a poussé très vite. Ça a poussé très vite. Et voilà que c'est ça qui va être brûlé aussi très vite. Ce qui pousse aussitôt, c'est pas ce qui tient. Parce que quand on parle de planter, on parle d'une maturation lente. Vous voyez le temps qu'il faut pour qu'un arbre commence à donner du fruit. Et comment il faut le tailler, et comment il faut... Et ça prend du temps. Or, vous voyez, nous avons perdu, dans notre époque, le rapport à la terre. Nous avons perdu le rapport au monde agricole. Nous n'avons plus cet environnement-là. Notre environnement, c'est celui des métavers. Notre environnement, c'est celui, vous voyez, du monde qui nous donne des choses en appuyant sur des boutons et ça nous arrive immédiatement. Nous appuyons sur un bouton et nous avons un résultat. C'est ce que le pape François appelle le paradigme technocratique. Le mot paradigme, hein, ça veut dire quelque chose qui marque nos mentalités. Même quand vous êtes loin de l'ordinateur... Même quand vous êtes loin d'Internet, vous gardez la mentalité d'Internet. Donc vous avez Internet autour de vous, mais vous êtes loin d'Internet. Par exemple, vous êtes dans une messe traditionnaliste. Eh bien là encore, le paradigme technocratique peut régner. Parce que vous vous dites, ah ben là, c'est bien Saint Pie V, ça marche automatiquement. J'en ai à faire, c'est automatique, parce que là c'est la bonne procédure. Vous êtes encore un technocrate. Mais aussi dans les milieux charismatiques, il faut que chacun en prenne pour son grade. Hein. La tentation, c'est l'Esprit Saint descend sur toi et ça y est, t'as changé d'un coup. Vous voyez. Le repos dans l'esprit. Je ne sais pas si vous avez vu, ta vie a changé, mais du jour au lendemain, etc. Regardez d'ailleurs Saint Paul, il est tombé de cheval d'un coup. Non, il n'y avait pas de cheval d'ailleurs. Mais enfin, on a inventé un cheval pour que ce soit plus brutal et qui tombe de plus haut.
Mais ce qui est certain, c'est que même après Saint Paul, il a tout un chemin à faire. Un long chemin. Et donc, vous voyez, on a ce culte de l'immédiateté. Et certains arrivent et disent, oh, il y en a certains, ils ont fait la rencontre de Jésus. Moi, j'ai pas fait la rencontre. Mais attendez. D'abord, on ne rencontre pas Jésus comme un type au coin de la rue. Jésus, vous pouvez le rencontrer à travers tout. Il est le Verbe. Tout subsiste en lui, dit Paul aux Colossiens. Et il ne s'agit pas forcément sur le modèle du coup de foudre, de la rencontre amoureuse. Moi, j'ai une amie qui est devenue chrétienne à un moment parce qu'elle s'est rendue compte que, vous voyez, un peu comme le niveau monte. Et puis au bout d'un moment, vous voyez, très lentement, ça passe au niveau de sa conscience. Il se dit, mais en fait, toute ma vie, c'est orienté par ça. Vous voyez? Faire attention, les modèles de l'intensité, de l'immédiateté, du coup de foudre, love at first sight. Ça peut prendre du temps. Et quand ça prend du temps, c'est souvent plus solide. Et si vous avez le coup de foudre, bien après, il faut maîtriser la foudre pour qu'elle puisse permettre le pot-au-feu, vous voyez? Parce que sinon, vous n'allez pas tenir avec votre femme. Hein. Donc c'est ça. Il y a une lenteur. Mais nous avons oublié cette lenteur. Alors vous voyez, il faut sortir de nos habitudes pulsionnelles. Parce que ce qui nous rend pulsionnels, c'est le fait de naître dans une push-button society, une société où on appuie sur des boutons, comme disait Günther Anders. Dieu est un père, ce n'est pas quelqu'un qui manie une télécommande. Dieu est un vigneron, prend du temps, il suit les rythmes de chacun. La maturation spirituelle de chacun a son rythme propre. Et ma propre maturation a un rythme qui m'échappe à moi-même, mais qui est le mien. Et pensez bien que Dieu n'est pas à court d'inventivité avec chacun de vous. À son rythme propre, il veut écrire une nouvelle page de l'Évangile. Enfin, dernier point, quand on bâtit, il y a une demeure. Et bien sûr, la demeure, on pourrait dire, c'est pour moi, c'est pour y habiter. Non, c'est pour accueillir Dieu. Vous êtes un temple de l'Esprit, c'est ça la demeure. Et c'est pour accueillir les autres. Une demeure, c'est le lieu d'une hospitalité. Quand on parle de planter et de cultiver, il y a autre chose qu'on a déjà entendu, c'est donner du fruit. Et c'est ce que Dieu veut. Aujourd'hui, on dit que vous soyez missionnaires, que vous donniez du fruit. Vous savez que c'est le premier commandement. Ce commandement qu'on traduit généralement par croissez. Et multiplier, pas du tout. Enfin, je sais pas, parce qu'on est dans le monde de la croissance illimitée, qu'on croit que c'est croissé. Non, il est écrit, soyez féconds. Et même, il est écrit, c'est un verbe d'arbre, il est écrit littéralement en hébreu, fructifiez. La gloire de mon Père, c'est que vous portiez du fruit, renvoie au tout premier commandement. Dieu veut que nous soyons féconds, que vous nous donnions. Il ne veut pas nous retirer, il veut en nous la surabondance, que nous portions du fruit. Et c'est en cela hein, que j'ai vu un livre qui s'appelle Ta vie est une mission. Bon, c'est une parole du pape François. La vie, dit François dans un de ses textes, la vie n'a pas de mission. La vie est mission. Mais avoir une mission, c'est penser que c'est quelque chose qui vient de l'extérieur. On va voir le chef. Bon, maintenant tu vas faire ça, hein, tu vas balayer les chiottes. Oui, chef. J'ai une mission. Non. Ta vie est mission parce que justement, c'est le mouvement de donner du fruit. C'est-à-dire que c'est le dynamisme même de la vie. C'est pas quelque chose. On va te retirer quelque chose, vous voyez, pour que tu fasses quelque chose pour les autres, et tu vas être rempli d'abnégation, et tu vas te diminuer toi-même pour faire de la place. Non, quand tu es toi-même, pleinement vivant, tu entres dans une logique de don, de service, parce que la vraie puissance, c'est la fécondité.
La vraie puissance, c'est pas de piétiner les autres. Ça, c'est que tu es impuissant, tu as besoin de t'appuyer sur les autres pour t'élever. Non, la vraie puissance, c'est être capable de relever les autres. La vraie puissance, c'est d'être capable de secourir les autres. La vraie puissance, c'est toujours de donner du fruit. Et un fruit qui se détache de nous-mêmes. Et c'est ça notre joie. Donc vous voyez, c'est le phénomène de cet arbre. L'arbre, en devenant lui-même, donne du fruit aux autres. C'est pas qu'il s'aliène lui-même, qu'il renonce à lui-même. Non, en devenant lui-même, il donne du fruit aux autres. Il accueille les oiseaux dans ses branches. Et pour l'un, ça sera la consolation, l'autre l'enseignement, d'autres le service, certains la paternité ou la maternité naturelle, d'autres le sacerdoce, bien sûr. Pour certains, la simple joie d'être. Le service n'est pas une manière de se détourner de soi, mais d'être soi pleinement comme ce qui donne du fruit. Alors, n'ayons pas peur de laisser passer dans nos branches le sécateur de l'Éternel. Il ne taille que pour nous donner de vivre et de donner, dès ici-bas, le centuple. Merci.

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2: Je vous aime, ô mon Dieu, et mon seul désir est de vous aimer.
3: Que votre parole soit oui, si c'est oui, non, si c'est non. Ce qui est en plus vient du mauvais. Matthieu 5, 37.

Alors, pour connaître la pensée du pape François sur le sujet, je n'ai malheureusement pas eu le loisir de lire tout ce que ce dernier a pu exprimer lors de multiples homélies, catéchèses, messages. J'ai donc concentré mon attention, d'une part, sur son exhortation apostolique Evangelii Gaudium, la joie de l'Évangile, de 2013, d'autre part, et principalement, sur sa lettre apostolique au cardinal Marc Ouellette, qui a précisément pour thème la mission des laïcs en Amérique latine. Certes, la disponibilité m'a manqué pour mener une exploration plus large, mais il me semble que ces deux documents sont majeurs pour traiter le sujet retenu. D'une part, nous avons tous bien perçu que l'exhortation Evangelii Gaudium constituait comme un discours-programme du nouveau souverain pontife. En effet, il y expose et développe les thèmes qui lui tiennent à cœur et qu'il aborde régulièrement lors de ses multiples interventions dans l'exercice de sa charge d'évêque de Rome depuis mars 2013, ceci en cohérence avec ce que nous pouvons repérer aussi dans son ministère précédent comme archevêque de Buenos Aires. D'autre part, la lettre au cardinal Ouellette traite explicitement du sujet. Cette lettre adressée au président de la Commission pontificale pour l'Amérique latine à l'issue d'une assemblée plénière de celle-ci fait référence à une situation précise et fixe des orientations qui rejoignent une population spécifique. Alors bien sûr, vu d'ici, vu de notre vieille Europe, qui se considère aisément comme le centre de l'Église et du monde, vu d'ici, on pourrait spontanément imaginer que le pape s'adresse à une catégorie de fidèles numériquement peu importante. Mais ce serait oublier qu'environ 40% des catholiques du monde entier habitent maintenant le continent latino-américain. Et déjà, ce chiffre nous dit combien ce message revêt une importance remarquable, même si la forme de cette lettre ne lui confère pas officiellement une portée universelle. Pour en souligner encore le contexte, l'importance, et précisons le contexte de cette publication. Notons bien que, comme l'a confirmé hier le cardinal Marc Ouellette, c'est le pape lui-même qui a arrêté le thème de travail de l'Assemblée plénière de la Commission pontificale pour l'Amérique latine. Il s'agit de l'engagement indispensable des laïcs dans la vie publique des pays latino-américains. Observons encore que lors de l'audience finale avec les membres de la Commission, le 4 mars 2016, le pape, de manière assez peu ordinaire, s'est exprimé très librement auprès des participants sans s'appuyer sur un texte écrit. Et puis, contrairement aux usages, il a souhaité que ses propos ne soient pas immédiatement rendus publics par les organes de communication ordinaires, bureaux de presse, Osservatore Romano et Radio Vatican. Mais le pape a pris le temps de mûrir et de préciser ses libres propos sous forme d'un document officiel. Cette lettre est datée du 19 mars 2016, c'est-à-dire une quinzaine de jours plus tard, et elle a été rendue publique par le bureau de presse du Saint-Siège le 26 avril 2016. Vous le voyez, tous ces détails attestent que cet écrit n'est pas une communication de nature banale ou anecdotique. Ces précisions sur les circonstances concrètes de la publication du document manifestent en effet qu'une occasion particulière a permis au pape François d'exprimer sa pensée et de développer sa vision pastorale sur l'apostolat des laïcs, autrement dit, sur l'exercice du sacerdoce commun des fidèles laïcs, un thème qui, bien sûr, intéresse toute l'Église et pas seulement les diocèses d'Amérique latine. D'ailleurs, les références et allusions à l'Amérique latine sont peu nombreuses dans cette lettre. Dans son enseignement habituel, le pape François traite fréquemment de la mission qui incombe à l'ensemble du peuple des fidèles de Dieu, mais ici, il fait un acte novateur en abordant la question du rôle spécifique des fidèles laïcs. Comme l'a aussi confirmé hier le cardinal Marc Ouellette, la lettre acquiert de fait une portée beaucoup plus large que les circonstances particulières qui l'ont directement motivée,
puisque cette lettre entend relancer le dynamisme missionnaire des fidèles laïcs, et cet objectif, bien sûr, est valable partout dans le monde. Je vais donc examiner avec vous le contenu de cette lettre. J'observe et retiens dans cette lettre les trois accents suivants, que j'étudierai un après l'autre. Premièrement, tous les baptisés, ministres ordonnés inclus, forment le peuple saint des fidèles de Dieu. Deuxièmement, il est nécessaire de combattre les dangers du cléricalisme et de l'élitisme laïque, notamment par la valorisation de la pastorale populaire. Et troisièmement, la mission des ministres ordonnés est une mission de service au nom du Christ bon pasteur. Donc, premier point, le peuple saint des fidèles de Dieu. Dans sa lettre, le pape François centre d'emblée notre attention sur ce qu'il nomme le peuple saint des fidèles de Dieu, une expression qui revient 8 fois, ou bien le peuple saint de Dieu, 1 fois. Cette expression majeure donc, revient au total pas moins de 9 fois sous sa plume, et il faut ajouter les expressions « peuple de Dieu » 6 fois, « notre peuple » 9 fois, et « nos peuples » 2 fois. Et puis l'expression tout simplement « peuple » 5 fois. Soit au total, vous voyez, 31 occurrences du mot « peuple » qui apparaît donc plus de double de fois que le terme « laïque », lequel n'est employé que 14 fois. Cette simple remarque lexicale atteste que le pape base toute sa réflexion sur cette image globale du peuple de Dieu qui est donnée comme horizon. Cette focalisation sur le peuple de Dieu a pour intention de valoriser ce qu'enseigne le Concile Vatican II dans la Constitution Lumen Gentium sur l'Église, numéro 9 à 14. Savoir que, je cite le pape, la visibilité et la nature sacramentelle de l'Église appartiennent à tout le peuple de Dieu et non seulement à quelques élus ou illuminés. Dans cet écrit, l'emploi du mot « peuple » est polyvalent. Le pape entend plutôt tantôt ce terme comme englobant, c'est-à-dire un terme dans lequel ils sont inclus les ministres ordonnés, tantôt comme simple équivalent du mot « laïque », et parfois, semble-t-il, même pour désigner simplement la population d'un pays. Ce terme donc peut désigner toute l'Église, comme il peut s'entendre dans un sens plus restreint. Ainsi, le souverain pontife écrit-il par exemple « Nous devons toujours nous rappeler que l'Église n'est pas une élite de prêtres, de consacrés et d'évêques, mais que nous formons tous ensemble le peuple saint des fidèles de Dieu. » Mais ailleurs, s'adressant aux pasteurs, il leur dit « Nous devons nous tenir à côté de notre peuple. » Ceci dit, il est évident qu'en arrière-fond, le pape se réfère manifestement à la constitution dogmatique Lumen Gentium, laquelle consacre tout son deuxième chapitre au thème du peuple de Dieu. Et j'en prends pour preuve que le pape opère une référence explicite au numéro 9 de cette constitution du Concile Vatican II. Il y fait référence dans une phrase où l'expression « peuple de Dieu » est utilisée dans le sens inclusif. Je cite « Nous sommes, comme l'a souligné le Concile Vatican II, le peuple de Dieu, dont l'identité est la dignité et la liberté des enfants de Dieu, dans les cœurs desquels habite l'Esprit-Saint, comme dans un temple. » Comme on a pu le constater dans ces diverses interventions, le pape s'exprime surtout sur la mission unique de l'ensemble des baptisés, lesquels ont pour vocation commune d'être ce qu'ils nomment volontiers des disciples missionnaires. Dans cette lettre, il est notable qu'il a recours au terme « sacerdoce » une seule fois, et ceci pour désigner la consécration fondamentale du baptême, à l'exception d'une autre fois, mais où le mot est seulement placé entre parenthèses, pour désigner alors le service spécifique du pasteur. Le pape emploie le mot « sacerdoce » en référence explicite au numéro 10 de la Constitution Lumen Gentium. Ce paragraphe numéro 10 de Lumen Gentium fait partie du chapitre sur le peuple de Dieu qui présente le sacerdoce commun des fidèles comme la caractéristique du peuple nouveau. Ce peuple nouveau, dont le Christ, grand prêtre, a fait un royaume des prêtres pour son Dieu et Père,
Et il expose que les baptisés, par la régénération et l'onction du Saint-Esprit, sont consacrés pour être une demeure spirituelle et un sacerdoce saint, pour offrir, par toutes leurs activités du chrétien, autant de sacrifices spirituels et proclamer les merveilles de celui qui, des ténèbres, les a appelés à son admirable lumière. Ainsi, nous constatons que le pape met en relief le baptême comme étant la marque essentielle qui imprime une nouveauté radicale précédant toute distinction ultérieure dans le peuple saint des fidèles de Dieu, le peuple des Christi Fideles. Le pape nous invite donc à être fidèles au contenu de la notion de peuple de Dieu mise en avant par le Concile Vatican II. Il nous faut retrouver toute la densité théologale de cette expression dont l'usage a été peu ou prou abandonné en raison d'une interprétation réductrice uniquement sociologique. Il semble bien que dans l'esprit des pères conciliaires, cette expression avait été choisie pour rompre avec une image pyramidale de l'Église qui tendait à ne considérer les fidèles laïcs que comme des exécutants sous l'autorité de la hiérarchie ecclésiastique. Le concept de peuple de Dieu s'inscrit dans la tradition biblique. Il convient d'entendre par là le peuple de l'Alliance. Le peuple de l'Alliance, le peuple de Dieu. Le peuple pèlerin à forte portée eschatologique, un peuple historiquement en marche vers le royaume de Dieu. Alors ce qui caractérise le peuple de Dieu, c'est qu'il est habité et mû par l'Esprit Saint. Puisque tous les membres du peuple saint des fidèles de Dieu ont reçu l'onction de l'Esprit Saint et que le baptême fait d'eux un temple de l'Esprit, celui-ci est bien présent et agissant en eux. Le pape insiste donc sur le fait que l'Esprit Saint donne à chacun des baptisés la capacité de réfléchir, de penser, d'évaluer, de discerner. Alors maintenant, deuxième point d'attention, les dangers du cléricalisme et de l'élitisme laïque. Le pape François stigmatise ce qu'il considère comme étant le résultat d'une mauvaise expérimentation de l'ecclésiologie définie par Vatican II. Il veut parler du défaut du cléricalisme. On en a déjà parlé tout à l'heure. Et si le cléricalisme est une déformation identifiable en Amérique latine, force est de reconnaître que malheureusement, ce travers est aussi largement présent en Occident. Le pape dénonce avec force ce comportement en tant que celui-ci dévalorise la grâce baptismale et le sacerdoce commun des fidèles. Et que ce faisant, il étouffe la flamme prophétique qui doit animer l'ensemble des membres du peuple de Dieu. Le pape écrit ceci. Le cléricalisme conduit à la fonctionnarisation des laïcs, les reléguant au rang de chargés de mission, bloquant ainsi les initiatives diverses, les efforts et l'audace, si je puis dire, nécessaires pour apporter la bonne nouvelle de l'Évangile dans tous les domaines de la vie sociale et surtout politique. Le pape François, faisant référence à son expérience personnelle en Argentine, indique comme contrepoison efficace du cléricalisme la pastorale populaire. Cette pastorale populaire qui s'applique à faire sortir de l'ombre pour valoriser la masse des fidèles laïcs ordinaires. Le pape est bien sûr conscient des limites et des distorsions possibles de la religion populaire. Cette religion populaire qui est trop souvent négligée, voire dédaignée par les pasteurs. Mais le pape rappelle fort justement que celle-ci véhicule beaucoup de valeurs, des valeurs qui doivent être honorées et prises en compte. Voici ce qu'il dit à propos de ces valeurs. Il les énumère, la soif de Dieu, la générosité, le sens du sacrifice jusqu'à l'héroïsme quand il s'agit de manifester sa foi, le sens de la paternité de Dieu, de sa providence, de sa présence aimante et constante. Mais également, le pape indique la patience et le sens de la croix dans la vie quotidienne, le détachement,

développement d'une société plus juste et plus chrétienne. Déjà, rappelez-vous, dans Evangelii Gaudium, le pape François écrivait, je cite, « Une culture populaire évangélisée contient des valeurs de foi et de solidarité qui peuvent provoquer le développement d'une société plus juste et croyante et possède une sagesse propre qu'il faut savoir reconnaître avec un regard plein de reconnaissance. » Voilà pour ce qui est de la première dérive. Deuxième dérive, le danger de l'élitisme laïque. Le pape rappelle que les laïcs n'ont pas pour objectif de travailler dans les œuvres de l'Église, dans les activités de la paroisse ou du diocèse. Leur vocation, comme il dit, n'est pas d'aider les prêtres. Mais ils ont à s'engager en tant que chrétiens dans la vie publique. Aussi, le pape enseigne-t-il aux pasteurs qu'ils n'ont pas le monopole sur les solutions à trouver et à apporter aux nombreux défis de la vie contemporaine, ces défis qui relèvent de la responsabilité première des laïcs. Mais le pape engage les pasteurs à accompagner les fidèles laïcs dans leur recherche, à les stimuler, stimuler leur imagination capable d'inventer les réponses aux problèmes actuels. Et il insiste sur l'autonomie qui doit être respectée et encouragée. Il dit « Ce n'est point le berger qui doit déterminer ce que les fidèles doivent dire dans telle ou telle situation. » Et puis, fidèle à la formation ignatienne, le pape dénonce un cléricalisme plus préoccupé de la maîtrise des espaces que de générer des processus d'évangélisation. Alors, il est intéressant de relever que la lettre du pape s'achève avec la mise en valeur des figures toutes simples des chrétiens ordinaires, les mères et grand-mères, qui vivent la mémoire de Jésus-Christ au sein de nos maisons, dit-il. C'est bien sûr un bel hommage rendu à celles qui, très simplement et très humblement, dans le cadre quotidien de la vie familiale, témoignent de la foi et initient leurs enfants et petits-enfants, leur apprenant à prier, à aimer, à vivre la foi. Le pape nous renvoie ainsi à l'enracinement de la vie chrétienne auprès de ces chrétiens ordinaires rencontrés dans la famille, dit-il, puis au sein de la paroisse, d'une école catholique, d'une communauté religieuse. Alors voyez, il est juste et urgent de reconnaître avec le pape que les principaux protagonistes de l'évangélisation sont ces membres du peuple saint des fidèles de Dieu, qu'il revient au pasteur d'aider et d'encourager à participer activement à la mission de l'Église dans le monde. Alors grâce à ces réflexions courageuses faites par le pape François dans sa lettre au cardinal Ouellette, nous sommes conduits à confesser une mauvaise expérimentation de l'ecclésiologie définie par le Concile Vatican II. Et ceci, bien sûr, pas seulement en Amérique latine. Il faut en effet aujourd'hui reconnaître humblement qu'on s'est largement fourvoyé en définissant la mission des laïcs de manière négative, en seule comparaison avec celle des ministres ordonnés, auxquels on les a fréquemment opposés. Il faut se souvenir, d'une part, que les fidèles laïcs ont reçu l'onction de l'Esprit-Saint, et d'autre part, que leur caractéristique majeure, eh bien, c'est leur insertion dans le siècle, et que c'est précisément là qu'ils doivent témoigner de la foi chrétienne. Il faut donc jamais ne perdre de vue que la première mission d'un laïc consiste à imprégner de l'Évangile l'ensemble des réalités temporelles dans lesquelles ces laïcs vivent quotidiennement. Le pape dit qu'ils exercent concrètement leur apostolat en se dépensant à l'évangélisation et à la sanctification des hommes. Il en est de même quand ils s'efforcent de pénétrer l'ordre temporel d'esprit évangélique et travaillent à son progrès de telle manière qu'en ce domaine, leur action rende clairement témoignage au Christ et serve au salut des hommes. Le propre de l'état des laïcs étant de mener leur vie au milieu du monde et des affaires profanes, ils sont appelés par Dieu à exercer leur apostolat dans le monde à la manière d'un ferment, grâce à la vigueur de leur esprit chrétien. C'est ce que disait le décret conciliaire sur l'apostolat des laïcs, Apostolicam Actuositatem, au numéro 2. Donc, pape François allait dans le même sens que les pères conciliaires lorsque, dans son exhortation apostolique sur la joie de l'Évangile, il déplorait que l'engagement des laïcs ne se reflète pas dans la pénétration des valeurs évangéliques dans le monde social, politique et économique.
et il déplore

Eh bien, cet engagement se limite bien des fois à des tâches internes à l'Église, sans un réel engagement pour la mise en œuvre de l'Évangile en vue de la transformation de la société. Et il concluait bien combien il était important de travailler à la formation et à l'évangélisation des catégories professionnelles et intellectuelles représentant un défi pastoral important. C'est au numéro 102 de la joie de l'Évangile. Nous avons donc pu vérifier que c'est une impasse quand on se situe sur le terrain du pouvoir mondain et que l'on revendique pour les laïcs de conquérir des responsabilités normalement assurées par des clercs. Ainsi, on détourne les laïcs de leurs responsabilités propres. On n'est certes pas encore guéri de l'idéologie de promotion du laïcat qui opère une réduction élitiste en créant les figures du laïc militant ou du laïc engagé, figures intervenant essentiellement au sein de structures ecclésiastiques ou bien dans une perspective politique qui tend à confondre le royaume de Dieu et royaume temporel. Ce sont des figures esclaves d'un schème dépassé qui n'a pas encore bien intégré l'enseignement du Concile Vatican II. Je l'ai déjà évoqué, le pape François indique que les laïcs n'ont pas vocation à se cantonner à servir les prêtres et ne doivent pas être relégués au rang de chargés de mission, mais ils sont les protagonistes légitimes de l'Église et du monde. Il nous faut faire résolument confiance à l'Esprit Saint qui agit dans l'ensemble du peuple de Dieu et pas seulement dans les ministres ordonnés. Alors pour sortir de l'ornière et progresser dans l'ecclésiologie renouvelée par le Concile Vatican II, il conviendrait de lire, de relire, de travailler ensemble les documents magistériels qui traitent de la mission des laïcs, notamment le décret conciliaire sur l'apostolat des laïcs, que je citais à l'instant, mais aussi l'exhortation apostolique de Jean-Paul II, Christi Fidelis Laici, sur la vocation et la mission des laïcs dans l'Église et dans le monde, un document de 1988, suite au synode. Et puis, sans compter, l'exhortation apostolique de Paul VI, Evangelium Nunciandi, qui date de 1975, mais qui reste d'une grande actualité, et que le pape François cite dans sa lettre. Et puis, nous devons encourager les laïcs à prendre leurs responsabilités pour imprégner d'évangile les multiples réalités de la vie sociale, politique et culturelle. Pour ma part, je me réjouis de voir que de nouvelles générations s'engagent dans les domaines du social ou de la politique. Mais, par exemple, je déplore le manque d'engagement de chrétiens dans le domaine de l'éducation. Je ne cesse de dire, par exemple, que nous avons besoin d'enseignants et de chefs d'établissement chrétiens pour gérer les écoles catholiques. Certes, cela est moins valorisant et moins rémunérateur qu'un emploi dans l'industrie ou dans le commerce, mais il y a là un enjeu majeur pour l'évangélisation. Et je pense que ce serait plus responsable pour certains fidèles laïcs d'avoir l'audace et le courage de s'engager dans ce domaine professionnel difficile plutôt que d'en s'engager dans des services ecclésiaux et puis de se plaindre ensuite, tels des consommateurs exigeants, du manque de qualité pédagogique ou spirituelle de tel ou tel établissement catholique. Et c'est précisément là qu'importe la mission des pasteurs qui sont attendus pour accompagner, former et encourager ces fidèles laïcs à aller de l'avant. Alors, troisième volet, la mission spécifique des ministres ordonnés au sein du peuple de Dieu. À présent, demandons-nous quel doit être, selon le pape François, le comportement des ministres ordonnés, évêques et prêtres, à l'égard des fidèles laïcs. Car c'est bien ici que réside une difficulté majeure, celle de trouver la juste articulation entre sacerdoce commun et sacerdoce ministériel. Nous avons bien noté que la lettre du pape François est adressée au président de la commission pontificale pour l'Amérique latine. Mais il n'aura échappé à personne que ce dernier est en même temps le préfet de la congrégation pour les évêques. On peut donc légitimement penser que le pape s'adresse aussi au cardinal Marc Ouellette en tant qu'il est un collaborateur proche, chargé de préparer la nomination des évêques et d'aider dans leur mission les successeurs des apôtres qui sont les premiers pasteurs du troupeau. D'ailleurs, dès le troisième paragraphe de sa lettre, le pape s'adresse clairement aux évêques. Alors aux évêques d'Amérique latine d'abord, mais aussi certainement au-delà.
il leur fixe une orientation. Il leur demande de discerner comment mieux servir le peuple de Dieu. Il écrit « Le peuple saint des fidèles de Dieu est l'objet vers lequel nous, pasteurs, sommes continuellement invités à nous tourner, que nous sommes censés assister, protéger, soutenir et servir. » Alors pour le pape, les ministres ordonnés doivent d'abord se souvenir qu'ils sont des baptisés parmi d'autres baptisés. Ils sont des Christi fideles, des fidèles du Christ, appelés comme tous les autres à suivre le Christ en prenant au sérieux les conseils évangéliques. Si le pape François insiste sur cette donnée capitale, trop souvent négligée, c'est parce qu'il constate les dérives qui surviennent immanquablement lorsqu'un pasteur oublie la réalité de son baptême qui fait d'abord de lui un frère parmi d'autres frères. Comme l'a fait en son temps saint Augustin avec son fameux « Pour vous, je suis évêque, avec vous, je suis chrétien », déjà cité plusieurs fois ici, oui. Eh bien, le pape François souligne que les évêques et les prêtres sont d'abord des membres du peuple de Dieu, des baptisés. Il écrit « Nous sommes tous entrés dans l'Église en tant que laïcs, le premier sacrement qui a scellé à jamais notre identité et dont nous devrions être fiers à jamais, est le baptême. » Et il ajoute, non sans humour, « Nul n'a été baptisé prêtre ou évêque. Nous avons été baptisés laïcs, c'est le signe indélébile que jamais personne ne peut effacer. » Le pape, vous le voyez, donc, commence donc par situer les ministres ordonnés comme membres de ce peuple saint des fidèles de Dieu, rappelant que nous sommes tous entrés dans l'Église en tant que laïcs et que notre première et fondamentale consécration prend ses racines dans notre baptême. Plus loin, il ajoute « Nous devons toujours nous rappeler que l'Église n'est pas une élite de prêtres, de sceaux consacrés et d'évêques, mais que nous formons tous ensemble le peuple saint des fidèles de Dieu. Le pasteur, dit-il, doit simultanément prendre soin du peuple saint des fidèles de Dieu et s'en sentir partie prenante. » Oui, bien sûr, le pasteur ne peut pas oublier sans préjudice qu'il est d'abord et fondamentalement membre du peuple de Dieu, ayant pour chef le Christ qui est le seul pasteur. De plus, le pape enseigne que le pasteur ne peut prétendre prendre soin du peuple sans en être proche, sans se sentir partie prenante du troupeau, parce que, dit-il, c'est souvent parmi eux que se trouve et bat le cœur du peuple. S'il laisse les gens derrière lui, le pasteur risque en effet de se perdre dans des réflexions bonnes mais abstraites et de se trouver loin de ce qui est vécu concrètement par les gens. Cela suppose que les pasteurs ne demeurent pas en extériorité par rapport aux fidèles laïcs, souvent fort courageux, mais qu'ils s'engagent au sein de leur peuple, travaillent avec eux, réfléchissent et prient avec eux. Le pape réclame que le pasteur soit avec son peuple pour encourager les laïcs à vivre leur foi là où ils sont et avec les personnes qu'ils côtoient. C'est toute la question de l'inculturation. Nous connaissons tous la fameuse formule du pape François selon laquelle le bon pasteur doit avoir l'odeur de ses brebis. Le pape enseigne régulièrement que les chrétiens doivent avoir le souci de vivre fraternellement. Et bien sûr, les pasteurs ne sont pas exclus de cette exigence de fraternité. Dans ce monde, dit-il, où nous ressentons la nécessité de découvrir et de transmettre la mystique de vivre ensemble, c'est dans la joie de l'évangile numéro 87, il dit « L'idéal chrétien invitera toujours à dépasser le soupçon, le manque de confiance permanent, la peur d'être envahi, les comportements défensifs que le monde actuel nous impose. Parce que la foi authentique dont le Fils de Dieu fait chair est inséparable du don de soi, de l'appartenance à la communauté, du service, de la réconciliation avec la chair des autres. » Dans la joie de l'Évangile au numéro 88. Alors dans cette lettre, comme on peut le constater dès le départ, et comme c'est généralement aussi le cas dans les autres interventions du pape François, le ministère ordonné est considéré exclusivement selon le paradigme du pasteur. Ce terme de pasteur revient 12 fois dans sa lettre, une lettre qui est relativement brève. « Nous sommes des pasteurs », dit-il, oui, c'est celle d'avant, mais voilà. « Nous sommes des pasteurs. Un pasteur est inconcevable sans un troupeau qu'il est appelé à servir. »
Le pasteur est pasteur d'un peuple, c'est le point de départ de son service. Alors c'est là où il met entre parenthèses sacerdoce. Cette image dominante du berger avec son troupeau renvoie manifestement à la figure du Christ bon pasteur qui donne sa vie pour ses brebis, l'unique bon pasteur dont évêques et prêtres sont les ministres. Alors cette mission des pasteurs à l'égard des laïcs est exclusivement envisagée sous l'angle du service. Et ce service, quant à lui, est largement décrit comme un devoir de soutien. Les verbes qui reviennent fréquemment sont « assister »,« protéger », »,« soutenir », »,« prendre soin », »,« encourager », »,« stimuler ». Donc ces verbes reviennent fréquemment pour expliciter la réalité du service que doivent apporter les pasteurs à ceux qui sont confiés à leur ministère. Bien sûr, vous l'avez entendu, le pape ne réduit pas le ministère à un service fonctionnel. Sinon, d'ailleurs, il ne dépenserait pas autant d'énergie à exhorter les ministres ordonnés à la conversion pastorale. Mais le pape s'attache à ce que ce service soit profondément enraciné dans une vie d'authentiques disciples missionnaires, précisément pour que les ministres n'agissent pas comme de simples fonctionnaires et pour qu'ils soient des hommes crédibles. Il est significatif de relever que le pape part de l'appel de la mission, en considérant la société en attente de l'Évangile. Il part notamment du constat des villes, comme il le fait déjà dans l'Évangile, la joie de l'Évangile. Il part du constat des villes qui se sont transformées, dit-il, en véritables lieux de survie, pour que les laïcs qui veulent témoigner au milieu des contradictions et des injustices dans un monde en quête d'espérance. Et selon le pape, donc, ce n'est pas au pasteur de déterminer ce que les fidèles laïcs doivent faire ou dire dans une telle situation, mais ce qui est attendu des pasteurs, c'est, je cite, « d'encourager, de soutenir et de stimuler toutes les tentatives, tous les efforts déjà déployés aujourd'hui pour maintenir vivante l'espérance et la foi dans un monde plein de contradictions, spécialement en faveur des plus pauvres. » Dans son exhortation apostolique Evangelii Gaudium, sur la joie de l'Évangile, le pape François dénonce sans concession la tentation de mondanité spirituelle des pasteurs, tentation qui se manifeste par de nombreuses attitudes, apparemment opposées, dit-il, mais avec la même prétention de dominer l'espace de l'Église. Joie de l'Évangile, numéro 95. Cela aboutit, dit-il, à ce que nous entretenons sans fin notre imagination et nous perdons le contact avec la réalité douloureuse de notre peuple fidèle, au numéro 96. Alors comment lutter contre cette dérive de la tentation de mondanité spirituelle? Eh bien, le pape nous enseigne qu'il faut l'éviter en mettant l'Église en mouvement de sortie de soi, un thème qui vous est familier maintenant, hein. L'Église en mouvement de sortie de soi, de mission centrée en Jésus-Christ, d'engagement envers les pauvres. C'est numéro 97 de la joie de l'Évangile. Et puis il demande encore que nous donnions un témoignage de communion fraternelle, un témoignage qui devienne attrayant et lumineux. Nous sommes, dit-il, sur la même barque, nous allons vers le même port, demandant la grâce de nous réjouir des fruits des autres qui sont ceux de tous. Dans la joie de l'Évangile, au numéro 99. J'en viens maintenant à un aspect plus original et auquel on est moins habitué, mais qui n'étonne guère sous la plume d'un disciple de saint Ignace de Loyola. Le pape demande aussi aux pasteurs d'adopter un regard contemplatif. Un regard contemplatif sur les fidèles laïcs et sur l'ensemble du peuple de Dieu. Nous devons comprendre par là que le pape nous demande de sortir d'une considération sociologique et extérieure pour entrer dans un regard mystique sur l'Église et sur les fidèles laïcs en particulier. C'est un regard plein de respect, un regard plein de tendresse. C'est un regard qui met en relief la grandeur et la beauté du peuple saint des fidèles de Dieu. Je dirais que c'est le regard du Christ époux sur l'Église épouse. Le pape demande donc aux pasteurs d'adopter sur les fidèles laïcs un regard contemplatif, un regard de foi, pour découvrir Dieu qui habite dans leur maison, dit-il, dans leur rue, sur leur place. Ici, le pape François incite donc les pasteurs à convertir leur regard, tout d'abord pour reconnaître la présence et l'action de l'Esprit-Saint.
ayons confiance, dit-il, en l'Esprit Saint qui agit en eux et avec eux, et que cet Esprit n'est pas la propriété exclusive de la hiérarchie ecclésiale. Il le fait en les renvoyant à ce que disait déjà le pape Paul VI, je cite, « Quand on accepte d'écouter et d'orienter la foi de notre peuple, ses orientations, ses recherches, ses désirs, ses aspirations, on finit par manifester une présence authentique de l'Esprit. » On peut donc se souvenir aussi de ce que le pape François écrivait déjà dans son exhortation apostolique sur la joie de l'Évangile, dans la partie traitant de l'homélie, vous vous souvenez. Il dit « Le prédicateur doit aussi se mettre à l'écoute du peuple pour découvrir ce que les fidèles ont besoin d'en s'entendre dire. Un prédicateur est un contemplatif de la parole et aussi un contemplatif du peuple. De cette façon, il découvre les aspirations, les richesses et les limites, les façons de prier, d'aimer, de considérer la vie et le monde qui marquent tel ou tel ensemble humain. » Alors, comme vous le voyez, il ne s'agit pas simplement de contempler l'action de l'Esprit-Saint à l'œuvre dans la vie des fidèles laïcs, mais il s'agit aussi de discerner quels sont les besoins de ces fidèles et d'apprécier la manière dont il faut leur parler pour les former et les aider à remplir leur mission. Au passage, on peut remarquer que la lettre utilise 9 fois l'expression « notre peuple » et 2 fois « nos peuples ». Elle affirme aussi qu'un pasteur est inconcevable sans un troupeau qu'il est appelé à servir. Alors l'usage de ces pronoms « son peuple » ou « nos hein, peuples », c'est manifestement pas entendre dans le sens d'un possessif, mais avec une dimension affective et paternelle, et avec le propos de souligner le lien profond qui unit un pasteur à son troupeau comme expression de l'attachement du Christ à son Église. Alors pour ce qui est de la manière de vivre l'articulation entre sacerdoce commun et sacerdoce ministériel, il faut donc entendre l'appel à vivre le ministère en rapport prioritaire au paradigme du Christ bon pasteur, du Christ bon pasteur qui prend infiniment soin de ses brebis et qui va jusqu'à donner sa vie pour ses brebis. Tous les ministres ordonnés doivent en effet se souvenir que le premier degré du sacrement de l'ordre et le diaconat, qui les configure au Christ serviteur et qui donne à tout ce qui doit suivre une forme indélébile. Déjà dans son exhortation apostolique Evangelii Gaudium, la joie de l'Évangile, le pape François, après avoir affirmé que le sacerdoce réservé aux hommes comme signe du Christ époux qui se livre dans l'Eucharistie est une question qui ne se discute pas, mais après avoir affirmé cela, il consacre quelques lignes à la question de la puissance sacramentelle qu'il ne faut pas trop identifier avec le pouvoir. Je le cite. Il ne faut pas oublier que lorsque nous parlons de pouvoir sacerdotal, et là il cite Jean-Paul II dans Christi Fidelis Laici, nous sommes dans le concept de la fonction, non de la dignité et de la sainteté. Fin de citation de Jean-Paul II. Il continue. Le sacerdoce ministériel est un des moyens que Jésus utilise au service de son peuple, mais la grande dignité vient du baptême, qui est accessible à tous. La configuration du Christ, du prêtre au Christ tête, c'est-à-dire comme source principale de la grâce, n'entraîne pas une exaltation qui le place haut de tout le reste. Dans l'Église, les fonctions, alors là il cite un document de la doctrine de la foi, les fonctions ne justifient aucune supériorité des uns sur les autres. Les ministres ordonnés, donc, que nous sommes, auront tout intérêt à relire et méditer les paragraphes de l'exhortation apostolique Evangelii Gaudium consacrés aux tentations des agents pastoraux. C'est, je vous rappelle, les numéros 76 à 109. Il faudra donc relire ça pour réviser nos manières de faire et mieux répondre à notre mission propre. Alors, non pas une conclusion, mais une ouverture. Depuis une bonne quarantaine d'années, nous avons vu surgir et se développer avec plus ou moins de bonheur ce qu'on nomme des communautés nouvelles. Ces communautés nouvelles où vivent ensemble des laïcs mariés avec leurs enfants, des consacrés, hommes et femmes, et des ministres ordonnés, prêtres et diacres.
L'apparition de ces réalités ecclésiales nouvelles a été passablement déconcertante. Leur mise en œuvre pratique soulève parfois quelques problèmes et ici ou là, on a pu assister à des dérives. Il y a bien sûr un accompagnement et un discernement à opérer qui n'a pas souvent été bien accompagné par ceux qui en avaient responsabilité. Mais il est difficile de ne pas y voir des réalités suscitées par l'Esprit-Saint. Il est donc nécessaire de nous interroger, de nous demander qu'est-ce que l'Esprit-Saint nous signifie à travers ces surgissements nouveaux, largement inattendus. Eh bien, je pense qu'il est intéressant de nous arrêter à ce phénomène, notamment parce que la présence de personnes consacrées et la vie commune nous aident à sortir de l'impasse souvent créée par la seule mise en vis-à-vis du binôme prêtre-laïc. Comme nous avons pu l'observer avec le pape François, celui-ci est propice à mener aux dérives du cléricalisme et de l'élitisme laïque. La donnée nouvelle est consultée par des temps et des exigences de vie commune, mais ceci autour de personnes qui, en réponse à un appel divin, prennent au sérieux les exigences évangéliques et les vivent sous un mode prophétique, en embrassant les trois vœux de pauvreté, d'obéissance et de chasteté dans le célibat. J'y vois personnellement un appel concret à une collaboration plus étroite entre les divers états de vie. L'Esprit-Saint ne nous manifeste-t-il pas ainsi l'unité du peuple de Dieu dans la diversité des états de vie? Ne nous donne-t-il pas à entendre l'appel commun à la sainteté, manifestant que nous sommes tous appelés à la perfection évangélique? Ne souligne-t-il pas notre dignité commune et fondamentale, celle du baptême? Et ne met-il pas en valeur le sacerdoce commun des fidèles? Ne nous signifie-t-il pas notre co-responsabilité missionnaire, enseignant par là l'identité profonde de l'Église? Son identité, c'est la mission. Ne nous appelle-t-il pas à vivre une fraternité plus réelle et plus authentique envers les différents membres d'une communauté chrétienne, prêtres inclus? Ne nous apprend-il pas à faire en sorte que l'Église soit vraiment cette maison et cette école de la communion appelée de tous ses voeux par le pape Paul VI, hein, comme il disait dans Novo Millennio in Humanitate, et cette ecclésiologie de communion que le pape Jean-Paul II s'est employé à promouvoir tout au long de son ministère. Alors il n'est certainement pas encore évident pour tout le monde que la vie consacrée, comme le ministère ordonné, ne se situe pas au-dessus du reste du peuple de Dieu, mais sont partie intégrante et indispensable de ce peuple de Dieu. Si quelques-uns sont appelés à un type de vie particulier dans la vie consacrée, c'est pour signifier à l'ensemble du peuple de Dieu la singularité de notre vocation baptismale au cœur de ce monde et ses exigences évangéliques. Si d'autres sont appelés à un ministère spécifique par la réception du sacrement de l'ordre, c'est pour nous conserver constamment devant le regard la figure du Christ bon pasteur. Les uns et les autres sont au service de tout le peuple de Dieu. D'une part, pour que personne n'oublie la radicalité de l'appel qui nous est adressé à tous par le Christ, et que nous tenions ensemble notre rôle prophétique en ce monde. D'autre part, pour que l'Église soit toujours l'Église du Christ, présent sacramentellement au milieu de son peuple, pour l'enseigner et lui communiquer la vie divine. En approfondissant aussi la question de la coessentialité des dimensions hiérarchiques et charismatiques évoquées hier par le cardinal Ouellette, en approfondissant cette question, comme nous y a récemment engagé la congrégation de la doctrine de la foi, nous dépasserons les fausses oppositions et nous progressons encore dans la compréhension du mystère de l'Église. Nous sommes de plus en plus conscients de vivre dans un monde occidental profondément marqué par l'éloignement du Créateur et l'oubli de Dieu. Nous constatons chaque jour davantage combien la culture dominante s'éloigne non seulement de la culture de la tradition chrétienne qui l'a portée, mais marque une hostilité croissante vis-à-vis du christianisme. Nous sommes en effet confrontés à un projet idéologique de progrès qui prétend transfigurer le monde par une émancipation totale de toute détermination et de toute limite.
nous voyons s'imposer une nouvelle conception de l'homme, volontairement coupée de toute transcendance. Nous sommes témoins de la promotion d'un homme démiurge qui se veut tout-puissant et seul capable de donner la mesure du bien, mais bien sûr qui, ce faisant, court à sa perte. Sur ce sujet, je me permets de vous renvoyer à l'excellente analyse récemment réalisée par la philosophe Chantal Delsol dans son ouvrage « La haine du monde ». Le christianisme est le seul antidote à cette idéologie destructrice des personnes de la société. Aussi devons-nous percevoir clairement l'urgence de l'évangélisation et la mission du peuple de Dieu responsable de témoigner de l'évangile du Christ dans le monde, un monde déboussolé. Les chrétiens ont à manifester la joie de l'évangile et l'espérance offerte par le Christ mort et ressuscité. Et ils ont à le faire tous ensemble, sans rivalité ni opposition entre fidèles laïcs et ministres ordonnés. Il n'y a qu'un seul peuple, un seul peuple de Dieu choisi par lui. Il n'y a qu'un seul Seigneur, une foi, un baptême. Commune est la dignité des membres du fait de leur régénération dans le Christ. Commune la grâce d'adoption filiale. Commune la vocation à la perfection, dit Lumen Gentium numéro 32. Alors face à cette urgence de l'évangélisation, nous devons être profondément conscients que la première condition de crédibilité, comme l'a enseigné Jésus, est l'impératif de la communion fraternelle. À ceci, tous reconnaîtront que vous êtes mes disciples, si vous avez de l'amour les uns pour les autres. Il y a là un appel urgent à abandonner définitivement une vision pyramidale inspirée des fonctionnements du monde et à approfondir l'ecclésiologie de communion exposée par le Concile Vatican II et largement développée par Saint Jean-Paul II. Nous devrions revisiter la notion de peuple de Dieu mise en avant par le Concile Vatican II. Il conviendrait de dépasser l'interprétation sociologique qui en a été fréquemment faite et qui l'a dévoyée pour développer la densité théologique de cette image traditionnelle. Alors derrière tout cela, bien entendons finalement l'appel pressant à une rencontre renouvelée avec le Christ. Car la réforme n'est pas une question de réorganisation technique, mais une affaire de conversion des personnes. Souvenez-vous que dans la joie de l'Évangile, au numéro 3, le pape nous disait « J'invite chaque chrétien, en quelque lieu et situation où il se trouve, à renouveler aujourd'hui même sa rencontre personnelle avec Jésus-Christ, ou au moins à prendre la décision de se laisser rencontrer par lui, de le chercher chaque jour sans cesse. » Oui, c'est le seul moyen de s'écarter d'une forme ecclésiale trop cléricale et trop élitiste, prise au piège de l'autoréférentialité. C'est le seul moyen d'échapper à la tentation de ne considérer l'Église que comme une organisation, au lieu de la vivre dans son mystère d'épouse du Christ et de temple de l'Esprit. L'Église, vous le savez, a pour vocation d'être lumière du monde et celle de la terre. Pour cela, elle ne doit pas se préoccuper d'occuper de grands espaces, ni de gérer de vastes organisations. Mais elle doit avoir le courage d'être un signe de contradiction prophétique dans un milieu amplement sécularisé. Alors pour terminer cette intervention, je ne peux que souhaiter avec le professeur Guzman Cariqui-Lecourt, qui est le secrétaire et vice-président de la Commission pontificale pour l'Amérique latine, je ne peux que souhaiter une large diffusion de la lettre du pape François au canal Ouellet. Comme j'espère avoir réussi à vous le montrer, ce bref document aborde en effet des questions d'une importance majeure pour la nouvelle évangélisation. Prêtres et laïcs auront tout bénéfice à lire et méditer cet écrit, à opérer un examen de conscience et accueillir humblement l'appel à des conversions pastorales. Merci de votre attention.

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2: Seigneur mon Dieu, tu es mon espérance, mon appui dès ma jeunesse. Psaume 70, 5.

Je voudrais dire à chacun, chacune d'entre vous d'abord, combien je souhaite que vous passiez ici, en Saône-et-Loire, dans l'église d'Autun, des jours de ressourcement spirituel profond. Je suis arrivé hier soir ici à Paray-le-Monial et j'ai vu des numéros de voiture d'un peu partout de France et aussi de l'étranger. Et je trouve que le début de cette session où vous êtes rassemblés pour le premier enseignement montre une très belle image de l'Église. Cette Église qui est toujours universelle, multicolore, multiculturelle, et qui en même temps ne peut exister sans l'union profonde autour des évêques dans les églises locales. Et le Saint-Père m'a appelé depuis donc maintenant 3 mois à être le pasteur de cette église locale où vous vous trouvez, cette église très ancienne, puisque la maison de l'évêque d'ailleurs est une maison qui existe depuis le 3e siècle. Pas les pierres actuelles, mais l'emplacement. Donc bienvenue et merci de m'avoir invité à entrer avec vous ce matin dans un sujet qui m'a été demandé et qui est immense. Je voudrais d'abord demander si on entend bien. Ça va. Je n'ai pas besoin donc de forcer la voix. Le sujet qui a été demandé pour ce premier enseignement, c'est le suivant. Soif de Dieu au cœur de l'homme. La soif de Dieu au cœur de l'homme. C'est un sujet tellement grand qu'il est évidemment impossible de le traiter en 3 quarts d'heure. Il faut donc tout de suite le préciser. Et je voudrais commencer par poser quelques questions pour nous ouvrir ensemble à la portée immense de ce sujet. Quand nous parlons de la soif de Dieu, que voulons-nous dire? De quoi s'agit-il? Est-ce que nous parlons de cette aspiration naturelle de l'homme vers l'absolu, vers le transcendant, qu'on peut nommer, et qui est d'ailleurs nommé dans beaucoup de religions par le nom de Dieu? Et si oui, quelle est la nature de cette aspiration? D'où vient-elle? Et si elle est inscrite dans l'homme, d'où cela vient-il? Et d'où cela vient-il que l'homme ne trouve finalement pas satisfaction dans ses désirs humains et qu'il pressent naturellement qu'il ne trouvera son repos qu'en Dieu seul. Pensons par exemple à l'expérience que nous faisons tous les jours d'être à la fois rassasié, satisfait par la réalisation de certains désirs et qui pourtant sont toujours temporaires et laisse toujours en nous un certain manque, réveillant d'une certaine manière le désir du bien spirituel, qui n'est comblé finalement ce désir par rien de créé, directement créé. Bref, voilà quelques questions qui nous aident à entrer dans le sujet. Pourquoi cette soif, cette recherche de Dieu? Est-elle bien, si elle est bien notre vie profonde, pourquoi tant de nos contemporains semblent vivre à côté de cette question de la soif de Dieu, en s'en passant fort bien, du moins le disent-ils? Et pourquoi ne pas les croire? En d'autres termes, est-ce que cette soif de Dieu, elle est commune à toute l'humanité ou à quelques martiens de notre espèce? Si nous pensons que le désir de Dieu, et c'est ce que je le pense, existe dans le cœur de tout être humain,
alors il doit y avoir des expressions de ce désir dans les religions non chrétiennes. Car que je sache, les hommes et les femmes appartenant à des religions non chrétiennes sont bel et bien des hommes et des femmes. Et donc si ce désir de Dieu existe en tout homme, il existe aussi en eux et se manifeste de certaines manières. Peut-on dire par exemple qu'un musulman ou qu'un hindou porte en lui la même soif de Dieu qu'un chrétien? Je repense ici par exemple à la très belle expérience qu'ont faite ceux et celles qui ont participé récemment à Rome à la béatification du frère Charles de Foucault, petit frère universel. Un groupe de musulmans en tenue de musulmans était au bord de la confession de Pierre contre un pilier de Saint-Pierre et ils ont entendu, comme tous les autres, ce récit de la vie de frère Charles dans lequel on disait, à un moment de son existence, ce jeune sortant de Saint-Cyr est allé faire un voyage d'études au Maroc et voyant des musulmans prier, la question de Dieu s'est éveillée en lui au point qu'il a dit « Mon Dieu, si vous existez, faites que je vous connaisse. » Voilà quelques questions donc autour de la soif de Dieu, parmi bien d'autres, qui concernent ce sujet. Je n'aborderai pas ce matin la question des manifestations de ce désir de Dieu dans les religions non chrétiennes. Non pas que le sujet ne soit pas intéressant, mais cela, il nous faut limiter ou préciser la question pour ce matin. J'aborderai donc le sujet à l'intérieur de la pensée chrétienne. Quelle est la soif de Dieu au cœur d'un chrétien ? On peut ensuite réfléchir à cette question d'un point de vue philosophique, en nous demandant par exemple quelle est la nature de ce désir humain qui se porte sur Dieu ? Quelle serait au juste la réalité de cette aspiration forte, intérieure, qui nous porte à vouloir connaître Dieu, et mieux encore, qui nous porte à vouloir lui être unis. Question importante, mais là encore, je n'aborderai pas le sujet ce matin sous cet angle, d'abord parce que je ne suis pas philosophe. Je voudrais aborder le sujet du point de vue de la foi. Me poser cette question de la soif de Dieu à l'intérieur de la foi chrétienne, c'est-à-dire en regardant et en écoutant le Christ Jésus. Car en lui, toutes les questions de l'homme trouvent une vraie lumière. En lui, le désir de Dieu se montre parfaitement pur, et nous le verrons, dans le Christ, ce désir est uni parfaitement avec le désir de Dieu. Aussi, voilà la question qui va nous intéresser, et j'en arrive au terme de mon introduction. Quelle est la force du don de Dieu qui rend l'homme capable d'exprimer sa soif de Dieu? Ou, dit autrement, quelle grâce nous donne de désirer Dieu comme notre bonheur le plus profond? Ou dit encore autrement, mais c'est toujours la même question, qui me donne de pouvoir dire en vérité ce verset du psaume « Mon âme a soif de toi, Seigneur mon Dieu ». L'enseignement de ce matin comportera trois parties d'inégale valeur, d'inégale durée. Première partie, une réflexion très brève sur le désir et sur les désirs. Puis une seconde partie qui sera la plus longue, qui sera d'entrer dans la méditation de deux extraits de psaumes, dont celui que je viens de citer, « Mon âme a soif de toi, Seigneur mon Dieu ». Puis troisième et dernière partie, nous réfléchirons au désir de Dieu sur nous.
Nous sommes faits pour le bonheur. Et à mesure que nous avançons dans l'existence, nous comprenons de mieux en mieux que le véritable bien de l'homme, le bien fondamental de l'homme, c'est le bonheur. Ce bonheur est le bien véritable et définitif auquel tous aspirent. Qu'est-ce que le désir ? Sinon, la tendance profonde de notre être vers le bien, cette orientation, cet appétit vers le bien, d'autant plus fort d'ailleurs que nous ne possédons pas le bien auquel nous aspirons. Saint Augustin a dit cela très simplement déjà. Saint Augustin, donc, 4e siècle, évêque en Afrique du Nord, disciple de Saint Ambroise, il a été l'élève, plutôt l'étudiant, écoutant les catéchèses d'adultes de Saint Ambroise. « Qu'est-ce que le désir ?» demande Saint Augustin. « Il est l'appétit de posséder ce qui fait encore défaut. » L'appétit de posséder ce qui fait encore défaut. Le désir, écrit un contemporain, n'est pas seulement le sentiment d'un manque. Il est aussi aspiration vers ce dont il est privé. En d'autres termes, ça n'est pas simplement la constatation comme la blessure d'un manque, c'est aussi l'aspiration qui nous porte vers ce qui nous manque. L'importance du désir dans la vie humaine est si grande que certains n'ont pas hésité à en faire le tout de l'homme, au point de dire que les créatures sont constituées par le désir. Je crois que c'est exagéré, ou plutôt, c'est oublier la source et le terme, c'est prendre le courant pour la centrale thermique elle-même, ou prendre un fruit pour l'arbre tout entier. Il reste que l'homme est un être de désir. Mais faut-il écrire le mot désir au singulier, le désir, ou au pluriel, les désirs ? Ne faisons-nous pas tous l'expérience d'être habités de multiples désirs ? Qui peut dire que sa vie tout entière, 24 heures sur 24, est entraînée par un unique désir ? Nous faisons tous l'expérience d'être parfois même tiraillés par des désirs qui peuvent apparaître contradictoires, y compris dans l'ordre du bien. Sainte Thérèse voulait embrasser toutes les vocations à la fois, être à la fois prêtre, contemplative, missionnaire, catéchiste, martyr, docteur de la foi. Un prêtre, je parle d'un prêtre zélé, voudra parfois répondre à toutes les sollicitations qui lui sont faites. Or, c'est impossible. En répondant d'ailleurs ce matin à l'invitation de la communauté de l'Emmanuel, que je remercie beaucoup d'organiser depuis tant d'années ces beaux rassemblements d'été à Paray-le-Monial, j'ai évidemment dit non à d'autres sollicitations. Il y a donc dans l'ordre du bien et des désirs des choix à faire. Il y a des désirs auxquels il faut renoncer, même s'ils sont bons, pour choisir de répondre à une interpellation. Comment choisir ? Quel désir suivre ? Il suffit peut-être ici de rappeler que nous ne comblerons jamais le désir qui est en nous par la satisfaction de biens simplement créés. Car notre cœur est fait pour l'infini de l'amour. Donc nous ne chercherons pas notre bonheur final dans la satisfaction des désirs bons, et pourtant nous goûterons régulièrement, jour après jour, la satisfaction de certains biens finis de la création, sans jamais les confondre avec le bien infini qui est Dieu lui-même.
et je n'ai rien dit dans cette brève première partie sur les désirs, de la part qu'il faut faire et qu'il faut toujours discerner en nous-mêmes entre les désirs bons, orientés vers le bien, et les désirs mauvais, qui ordonnent ou qui entraînent au mal. Je voudrais entrer tout de suite maintenant dans la seconde partie, en écoutant avec vous deux admirables extraits de psaumes disant cette soif de Dieu inscrite dans le cœur humain. Premier extrait, c'est dans le psaume 42, verset 3. « Mon âme a soif de Dieu, du Dieu vivant. Quand irai-je et verrai-je la face de Dieu ?» Mon âme a soif de Dieu, du Dieu vivant. Quand irai-je et verrai-je la face de Dieu ? Ce verset est précédé par une image qui a été souvent peinte ou sculptée dans l'art chrétien. C'est l'image de la biche, ou du cerf, selon les traductions, qui languit après l'eau vive, comme une biche languit après l'eau vive. Ainsi mon âme languit vers toi, Seigneur. Cette image de la soif animale renvoie à une expérience très concrète, celle d'un être qui éprouve le désir vital de trouver de l'eau pour se désaltérer. Et avouons que évoquer cette image en cet été caniculaire renvoie à une expérience toute simple. Imaginons une seule seconde d'être privé d'eau pendant 24 heures. Cette question de la soif devient très vite vitale. Dans les Béatitudes, le Seigneur lui-même reprend cette expression vitale de la soif. Il la joint d'ailleurs à l'expression de la faim pour dire le bonheur de ceux dont la soif n'est pas centrée sur eux-mêmes, mais sur la justice, sur ce qui est selon Dieu. Heureux les affamés et assoiffés de justice, car le royaume des cieux est à eux. Mais revenons sur le verset du psaume et arrêtons-nous un moment sur ce très beau chant, C-H-A-N-T, de l'âme croyante. « Mon âme a soif de Dieu ». Que remarquons-nous? D'abord, il y a comme un approfondissement qui se fait dans l'expression même de la prière. Le croyant dit « Mon âme a soif de Dieu » et il précise aussitôt « Pas de n'importe quel Dieu, pas d'une idée, pas d'un absolu, pas de l'infini en tant que tel, mais du Dieu vivant. » Et mon âme a soif de Dieu, mais du Dieu vivant. Pas de n'importe quel Dieu. Mon âme n'a pas simplement soif d'absolu ou d'idéal. Elle a soif d'un Dieu personnel qui vit. Cette aspiration de l'âme vers un Dieu personnel, vers un Dieu vivant, ne s'arrête pas à elle-même. Et ici, je voudrais dire combien l'Écriture sainte élargit beaucoup la notion moderne de désir, notion qui est devenue tellement centrale dans la réflexion anthropologique qu'elle en arrive presque à se penser elle-même comme un absolu, comme si le bonheur était d'être toujours des désirants, des plus désirants. L'Écriture nous entraîne bien mieux que cela, car on ne se contente pas, si je puis dire, de désirer, mais la volonté elle-même est comme appelée à se décider pour se lever, pour aller et pour voir. En d'autres termes, le désir exprimé dans le psaume est tout sauf un désir d'une personne allongée dans sa chaise longue. C'est le désir d'un être qui se sent tout entier attiré vers le Dieu vivant et qui va se mettre à marcher pour voir. Quand irai-je et verrai-je la face de Dieu ? Le priant est un être non seulement assoiffé de Dieu,
mais un être qui veut marcher vers Dieu et mieux encore voir Dieu. C'est pourquoi il dit « Quand irai-je et verrai-je la face de Dieu ?» L'appétit de posséder ce qui nous manque, pour reprendre une expression de saint Augustin, comme je l'ai déjà cité, c'est vrai, c'est le désir, c'est à la fois le sentiment d'un manque, c'est aussi une aspiration vers ce qui nous manque. Mais l'aspiration, ici, chez le croyant, cette aspiration devient un acte, et progressivement un acte de toute la vie. En d'autres termes, théologie et morale sont inséparables. Confession du Dieu vivant et transformation de vie sont deux choses inséparables. Vouloir vivre selon le bien et désirer voir Dieu sont deux aspirations entièrement coïncidentes dans la conscience. Dans un autre psaume, et c'est le deuxième extrait que je voudrais écouter avec vous ce matin, c'est le psaume 62, verset 2, nous lisons ce que l'Église chante le dimanche matin et même certains autres matins à la prière des Laudes, la prière de louange. « Dieu, c'est toi mon Dieu, je te cherche, mon âme a soif de toi, après toi languit ma chair, terre sèche, altérée, sans eau. » Ici, ce n'est plus l'image d'une biche ou d'un cerf, c'est l'image d'une terre craquelée, sèche par manque de pluie. Pensons à ces terres desséchées des régions de Palestine, d'Israël et du Liban, si éprouvées en ces heures, ces régions qui connaissent la difficulté de la fertilité à cause du manque d'eau, et donc il faut apporter l'eau, il faut l'amener. Mais c'est aussi l'eau qui vient du ciel et qui arrose la terre. Cette image est très parlante pour les peuples du Moyen-Orient et pour tous les peuples en général des pays non tempérés. Cette image est fréquente dans la Bible. Elle est aussi parlante pour nous en Saône-et-Loire où nous voyons beaucoup de terres souvent cultivées pour le pâturage des bovins, mais aussi pour les vignes. Enfin, bref, l'image d'une terre qui aspire, qui est assoiffée d'eau, est parlante pour nous. La soif de Dieu est dite dans ce psaume d'une manière qui nous fait penser encore à la très belle profession de foi de Thomas devant Jésus. « Mon Seigneur, lui dit Thomas, et mon Dieu. » Non pas simplement « Tu es le Seigneur, tu es le Dieu vivant, mais tu es mon Dieu, mon Seigneur. » Ce Dieu vivant avec qui j'ai une relation personnelle au point de te dire « Mon Dieu. » C'est toi, mon Dieu, je te cherche, mon âme a soif de toi. Après toi, languit ma chair, terre aride, sèche, altérée, sans eau. La soif, la recherche persévérante, la mise en marche, le désir de voir Dieu, ces réalités n'en font qu'une et expriment l'orientation qui peut devenir de plus en plus continuelle et permanente dans notre vie. Si nous nous demandons maintenant «

Saint-Esprit fait désirer aux âmes qui aiment Dieu. Je voudrais maintenant faire un pas de plus dans cet enseignement sur la soif de Dieu au cœur de l'homme. Et je suis toujours dans cette deuxième partie, qui est une méditation prolongée des deux versets des psaumes, disant explicitement la soif de Dieu. Le pas que je voudrais faire maintenant, ça n'est pas simplement de citer et de commenter les deux versets du psaume, mais c'est de penser que ces deux versets ont été dans la bouche de Jésus lui-même. Ces deux versets qu'ont-ils représenté, qu'ont-ils signifié pour Jésus? Vous voyez le pas. Nous partons des versets du psaume, d'une certaine manière, comme toute personne peut le faire dès qu'elle entre dans la foi de la première alliance. Et maintenant, je fais le pas de dire, mais Jésus a prié ces versets-là. Il a dit aussi lui-même, « Enfant, adolescent, adulte, mon âme a soif de toi, Seigneur mon Dieu. Quand te verrai-je face à face ?» Et nous entrons là dans une méditation infiniment plus large encore et qui nous entraîne dans une très belle vision du désir de Dieu au cœur de l'homme. Jésus a prié les psaumes. Il a même été et il demeure éternellement le priant. Celui dans lequel notre prière s'inscrit. Nous ne savons pas prier comme il faut. L'Esprit Saint vient au secours de notre faiblesse pour mettre en nous la prière même du Fils unique. Au fond, nous nous glissons dans la prière du Fils quand nous prions, que ce soit en silence ou en chantant, avec les psaumes ou spontanément comme on l'a fait ce matin, quelle que soit la forme de la prière, si elle est chrétienne, elle est une prière qui se reçoit du Christ. Au fond, qui s'unit à l'unique prière, celle de Jésus lui-même. Non seulement il est le priant, mais il est celui qui accomplit les Écritures, il est celui qui accomplit les psaumes. En priant la soif de Dieu, il accomplit aussi ce désir de l'homme de voir Dieu. Nous pouvons donc regarder Jésus prier, particulièrement au soir des journées harassantes passées avec les foules au bord du lac de Galilée, et avec ses disciples, il se retire seul à l'écart. Pensons même aux nuits de prière qu'il a passées à des moments importants, avant le choix des 12, ou à certains moments difficiles de sa vie, ou quand il a été saisi pour qu'on en fasse un roi temporel, et qu'il s'est échappé à cette fausse image du Messie qu'on projetait sur lui. Il a prié les psaumes, mais il les a d'abord priés enfant. À Nazareth, dans la synagogue, avec son père et sa mère, il a dit ces psaumes. Et il a éprouvé, comme personne d'autre à ce degré, la force du désir de Dieu. En lui, Jésus, il n'y a pas conflit de désir au pluriel. Oui, c'est un homme de désir comme nous. Il a éprouvé en tout la condition humaine, en toute chose, excepté le péché. Il a donc connu les désirs de notre humanité. La faim, la soif, l'amitié, la souffrance, la joie, l'inquiétude, la peur, etc. Et en même temps, il n'y a jamais eu en lui conflit, car son âme est l'âme même de Dieu, est divine. Le moi de Jésus est divin. Il n'y a qu'un seul moi en Dieu et en Jésus. La personne du Fils est éternellement unie au Père. Il y a donc en lui un ordre parfaitement clair qui ordonne les désirs humains et qui les ordonne dans un désir fondamental qui est celui de Dieu lui-même. En disant avec toute l'humanité, « Mon âme a soif du Dieu vivant », quand irai-je et verrai-je la face de Dieu? Jésus contemple son Père et veut marcher entièrement dans sa volonté, non pas seul, mais avec et pour tous les hommes. Je repense ici à une très belle expression

0: Le cardinal Panafieux a dit à Marseille il y a quelque temps, dans une de ses dernières homélies, « Si tu montes sur la montagne de la prière, de la transfiguration, n'y monte pas seul, parce que si tu y montes seul, à qui laveras-tu les pieds ?» Jésus ne prie pas les psaumes seul, il les prie avec nous et pour nous. Son désir de voir Dieu est inséparablement une action avec et pour les hommes, une action pour nous dans notre rapport à Dieu et entre nous. Sa soif du Dieu vivant coïncide parfaitement avec son obéissance à la volonté de Dieu son Père. Et ici, ce serait l'occasion de refaire tout un enseignement sur la manière dont Jésus comprend la volonté de son Père. Le mot, d'ailleurs, oui, si je quitte mes notes, il faut faire attention au temps, mais vous m'arrêterez quand ce sera l'heure. Quand Jésus a soif du Dieu vivant, il a inséparablement soif d'accomplir la volonté de son Père, et le mot « volonté », qui parfois était mal compris dans notre tradition spirituelle, faire la volonté de Dieu comme si cette volonté était étrangère à son amour pour nous. Mais le mot biblique, qui est à la racine du mot qui donne volonté de Dieu en français, c'est la même racine que le désir, et même que le désir amoureux. La volonté de Dieu, c'est d'aimer jusqu'à l'impossible celui qui se perd, celui qui est le plus loin. La volonté de Dieu, dit Jésus, la volonté de mon Père, dit-il, c'est que je ne perde aucun de ceux qu'il m'a donnés, mais que je les ressuscite tous au dernier jour. Dans sa passion, ce désir de Dieu en Jésus a été éprouvé. À l'heure de l'épreuve et de la croix, ce n'est pas un désir sensible, encore moins un désir facile, mais un acte d'amour et d'espérance inouï. « Je sais que tu ne m'abandonneras pas », a prié Jésus dans un autre psaume, « que tu ne laisseras pas ton ami voir la corruption ». Pensons ici à ces mots qu'il a prononcés plusieurs fois, « J'ai soif ». La soif physique et très douloureuse de Jésus sur la croix est le signe d'une soif infinie. La soif de donner la foi et la vie au monde. Je suis venu pour que tous les hommes aient la vie et qu'ils l'aient en abondance. Cette vie qu'il reçoit éternellement de son Père, cette vie divine. Soif du salut de tous, soif de libérer l'homme de ses esclavages, de ses peurs, de ses mensonges, soif de nous unir à lui pour entrer avec lui dans la joie parfaite. J'en arrive à la dernière partie de cet enseignement, mais je voudrais poser une question. Est-ce que dans les coutumes des sessions, il y a un temps pour les questions ou pas? Comme je veux. C'est la question la plus difficile, parce qu'on ne sait pas toujours ce qu'on veut. Ben, je le souhaite. Donc, peut-être on pourrait garder quelques minutes après la fin de l'enseignement. Il y a possibilité qu'un micro circule. D'accord, bon, je vais donc vous partager la dernière partie, et puis ceux et celles qui veulent pourront intervenir en écho à l'enseignement ou en te posant telle ou telle question. Je voudrais, dans une dernière partie, me demander d'où vient cette soif de Dieu dont nous venons de dire, mais trop brièvement, qu'elle est en Jésus une soif parfaite de Dieu, qui se marie parfaitement avec l'obéissance à la volonté de Dieu. D'où vient cette soif de Dieu dans le cœur de l'homme? En lui, Jésus, la soif de Dieu rencontre mieux encore est parfaitement en accord avec le désir même de Dieu. Car la soif de Dieu qui est inscrite en nous et qui seule ne peut pas ici-bas être rassasiée est la marque en nous de l'amour dont Dieu nous aime. Quelle merveille ! Et nous sentons combien il y a ici une responsabilité dans le monde actuel de vivre notre foi et donc notre désir de Dieu comme l'expression de la marque de l'amour personnel de Dieu en chacun de nous. C'est de là que naît le véritable désir. Et tous les désirs humains sont à discerner comme une parcelle, ou plus exactement, le mot parcelle n'est pas très juste ici, comme une conséquence parfois très lointaine de cette marque de l'amour de Dieu en nous. Il faudrait relire ici d'ailleurs la première partie de l'encyclique de Benoît XVI sur l'amour. L'amour de Dieu se manifeste par un immense désir de nous entraîner dans le bien et dans le bien suprême qu'il est lui-même. En d'autres termes, Dieu nous a créés en vue du bien suprême qui est la communion avec lui, qui est le bonheur de son Fils unique et bien-aimé Jésus-Christ. Nous pensions au début de cet enseignement à notre désir de Dieu. Et voilà que nous sommes amenés encore mieux à penser au désir que Dieu a de nous faire, de nous créer, pardon, c'est mieux que faire, de nous créer et de nous sauver. Recevons-nous de l'amour actuel de Dieu ? Il y a en Dieu un infini désir pour l'homme. Et je ne sais plus quel saint a dit, le désir que Dieu a de notre sainteté est infiniment plus grand que le désir que nous avons nous-mêmes de la sainteté. Il y a, oui, en Dieu un désir infini pour l'homme. Ce désir de son Père, Jésus l'a pleinement accueilli. Et il y a des moments dans sa vie où ce désir, cette soif, cet amour de son Père envers lui ont été manifestés en pleine lumière, au baptême, sur le mont Tabor et au jardin de Gethsémani, comme trois grands moments annonçant la résurrection. Trois moments bouleversants dans la vie du Seigneur où il a entendu, et où certains évangélistes disent aussi que les disciples ont entendu avec lui, « C'est toi, mon Fils bien-aimé, en toi j'ai mis tout mon amour. » C'est dans l'amour de son Père que le Fils aime et désire. C'est par et dans l'amour de Dieu manifesté en son Fils unique et bien-aimé que nous pouvons à notre tour nous-mêmes désirer en vérité. Et nous pourrons peu à peu connaître la joie de celui qui voit ce qu'il espère. Car, dit saint Grégoire le Grand, celui qui désire Dieu d'une âme sincère aussitôt possède ce qu'il aime. Merci. Voilà pourquoi le psaume ne dit pas seulement « Quand irai-je et verrai-je la face de Dieu ?» mais aussi un autre psaume dit en Jésus et avec Jésus « Oui, je t'ai contemplé au sanctuaire. J'ai vu ta puissance et ta gloire. » Ce sanctuaire, c'est le corps du Christ dans lequel nous sommes renés, recréés à la vie d'enfant de Dieu. Je voudrais terminer cet enseignement avant le temps d'échange avec vous par le début de la lettre aux Éphésiens, chapitre 1, versets 3 à 6, début dans lequel est exprimé merveilleusement ce désir infini que Dieu nous porte dès avant notre création pour nous rendre saints et immaculés en sa présence dans l'amour. Béni soit le Dieu et Père de notre Seigneur Jésus-Christ, qui nous a bénis par toutes sortes de bénédictions spirituelles aux cieux dans le Christ. C'est ainsi qu'il nous a choisis en lui, dès avant la fondation du monde, pour être saints et immaculés en sa présence dans l'amour. déterminant d'avance que nous serions pour lui des fils adoptifs par Jésus-Christ. Tel est le bon plaisir de sa volonté. On peut traduire aussi le dessein, son projet bienveillant d'amour, à la louange de gloire de sa grâce dont il nous a gratifiés dans le bien-aimé. Nous avons donc un quart d'heure, c'est ça ? Un quart d'heure pour un temps alors de prolongement dans le dialogue de ce qui a été dit sur la soif de Dieu au cœur de l'homme.
1: Je vais vous proposer, vous me voyez là ? Je suis au pied des marches. Je vais vous proposer de vous avancer, simplement pour poser votre question, là où je suis, hein, donc devant, ou question ou autre, hein, j'ai compris, Père. Donc n'hésitez pas. Alors la première question, ou la première intervention, c'est toujours la plus difficile. Donc, vous pouvez faire la deuxième maintenant.
0: Il y a quelqu'un ici, là-bas. Voilà.
2: Bon, merci mon père pour ce bel enseignement. Par ailleurs, ici, bon. Vous nous avez parlé des psaumes et je dois avouer que pour la première fois, je dois avouer que vous m'avez surprise parce que, en nous disant que Jésus avait donc prié les psaumes et je dois avouer que jusqu'à présent, je n'ai jamais su les dater. Est-ce que vous pouvez nous donner quelques points de référence quant aux dates où ont été écrits les psaumes ? Parce qu'autant on apprend dans un parcours exégétique la datation d'un certain nombre de textes de l'Ancien Testament et du Nouveau Testament, mais je dois avouer que vous m'avez ouvert là une perspective par rapport à la datation des psaumes. Est-ce que vous pouvez nous...
0: Oui. Je ne peux pas répondre avec précision parce que je ne suis pas un spécialiste de l'écriture des psaumes. Simplement, les psaumes sont entièrement constitués tels que nous les connaissons bien avant Jésus. Les psaumes se sont constitués lentement et ils sont le réceptacle, enfin tels qu'ils sont les 150, de la prière d'Israël, c'est-à-dire de son histoire racontée devant Dieu. Les psaumes, c'est l'histoire d'Israël racontée, souffert, éprouvée devant Dieu. C'est mon histoire, dit Israël, face à Dieu. Et ils sont écrits lentement. Je veux dire que la racine très ancienne des psaumes remonte dans la nuit des temps, peut-être à l'époque de l'exil déjà, et sont écrits tels quels, tout de même, dans les derniers siècles avant Jésus-Christ. Ce qui est sûr, c'est que les psaumes constituent la prière d'Israël dans laquelle Jésus est entré pleinement. Il a prié les psaumes et il a appris l'hébreu dans l'Écriture sainte en chantant les psaumes. J'ai souvenir, il y a quelques années, d'être allé à New York dans une synagogue juive et d'avoir entendu émerveillé 400 petits-enfants new-yorkais chanter en hébreu, sur des airs américains, les psaumes, ce qui était très saisissant pour moi. Donc les juifs continuent de n'avoir comme seule prière, finalement, enfin comme socle plutôt de leur vie liturgique, les psaumes, encore beaucoup plus que nous, on pourrait dire, même si la tradition monastique a gardé l'habitude de dire et de prier le psautier au fil des jours. Je ne sais plus où est la personne qui posait cette question. Ça va, j'ai répondu à peu près. C'est à peu près parce que la datation exacte, il faudrait demander à des spécialistes. La communauté de l'Emmanuel regorge de spécialistes. Alors... Oui ?
3: Mais à un certain moment, dans ce que vous avez expliqué, vous avez dit qu'au moment de sa passion, le désir de Dieu avait été éprouvé, mais que c'était quand même un acte de courage, parce que Jésus savait que son Père ne l'abandonnerait pas.
0: Oui.
3: Alors pourquoi a-t-il dit au moment de mourir, « mon Dieu, pourquoi m'as-tu abandonné ?»
0: Oui, vous faites tout à fait bien. Ce verset du psaume, Jésus l'a dit aussi, c'est le début du psaume 21. il a dit ce psaume 21 qui s'achève dans la louange. Il a aussi dit, c'est vrai, « mon Dieu, pourquoi m'as-tu abandonné ?» Et puis ensuite, il y a toute la... Il y a tout l'évocation de la souffrance, de la déréliction, des chiens qui cernent leur proie, des vauriens qui assaillent, la sueur, enfin, il y a comme la prophétie de la passion. Et ce psaume s'achève dans la louange. « Je célébrerai ton nom dans la grande assemblée. » Alors, ce même psaume qui commence par ce cri de souffrance et d'épreuve s'achève dans la louange. Nous devons tenir que Jésus a éprouvé entièrement la souffrance de la mort, c'est vrai, la souffrance physique, et d'une manière qui est insondable, le mystère de la séparation de l'homme avec Dieu, c'est-à-dire le mystère du péché, et qu'il est entré très profondément dans cette nuit que certains saints et saintes, d'ailleurs, dont certains saints et saintes ont fait un peu l'expérience comme la petite Thérèse. Et donc il a pu dire en vérité, à la place de l'homme pécheur, « Mais je me sens abandonné, ou pourquoi m'as-tu abandonné ?» Mais j'aime beaucoup penser que ce cri de Jésus est une prière qu'il reçoit de son peuple. Il puise dans la tradition liturgique de son peuple pour exprimer au mieux ce qu'il est en train de vivre. Et comme il est le Verbe éternel de Dieu, il accomplit cette prière de son peuple à un degré inimaginable. C'est-à-dire, Dieu répond à l'appel de détresse de l'homme abandonné en le ressuscitant de la mort. Est-ce qu'il y a d'autres questions ?
4: Oui. Comment est-ce que dans notre vie spirituelle, on peut... en quelque sorte aider Dieu ou s'ouvrir pour que notre désir pour faire grandir notre désir de Dieu, pour aider Dieu à faire grandir notre désir en nous?
0: C'est une très bonne question. À vrai dire, c'était la question qui m'habitait un peu pendant tout l'enseignement, mais je vais reprendre un peu. Il ne faut pas partir de nous-mêmes. Par exemple, pour l'Eucharistie, nous pouvons nous dire parfois, mais je voudrais que mon désir de l'Eucharistie soit plus grand. Je voudrais ne pas aller à la messe d'une manière routinière ou habituée. Je voudrais que les mots que je prononce dans la prière ne soient pas des mots du bout des lèvres. Je voudrais que ma foi soit vraie, réelle, que mon désir de Dieu soit plus grand. Enfin, c'est tout ce que vous dites. Je crois que le secret ici est de quitter ce genre de questions, de les laisser tranquillement de côté, et de partir du désir du Christ pour nous. Quand il dit, par exemple, « J'ai désiré d'un grand désir manger cette Pâque avec vous, avant de souffrir. » C'est tout à fait différent de centrer la vie spirituelle sur une croissance de notre désir, de notre bonne volonté, de notre générosité, de nos actes bons, de notre capacité d'encaisser le coup des méchants qui sont autour de nous et qui ne comprennent pas, etc., etc., etc. C'est très vite limité et c'est surtout décourageant parce que nous mesurons que nous sommes radicalement incapables par nous-mêmes d'augmenter quoi que ce soit de notre désir de Dieu. Il faut donc quitter cette planète de questions pour partir du Christ qui nous dévoile parfaitement le désir de Dieu sur nous, son amour pour nous. Et donc, le point de départ de notre vie ne doit plus être même notre désir de progresser, mais la parole de Dieu qui nous fait progresser. Je ne pars plus de moi-même, de mes bonnes idées, mais je pars du Christ, de sa parole, et je cherche à la garder amoureusement, et cette parole me transforme. Et j'ajoute une chose très simple, c'est un deuxième élément de réponse à votre question, que lorsque nous faisons le bien, le plus simplement du monde, nous augmentons en nous la capacité à recevoir l'amour de Dieu, comme un vase qui s'élargit et qui rend possible que l'huile qui descend pour allumer la lampe soit plus abondante. Non pas que l'huile manque, mais c'est le vase qui est souvent étroit et nos actions bonnes, alors là c'est toute notre liberté qui est engagée ici, renforcent en nous la capacité de recevoir l'amour et donc de grandir dans l'amour de Dieu, mais comme un don, pas comme quelque chose que j'obtiens par moi-même.
5: Nous prions que votre volonté soit faite dans notre Père. Et vous avez parlé du lien entre faire la volonté de Dieu et le désir de Dieu. Donc, est-ce que cette prière de faire la volonté de Dieu, qui est souvent malentendue, c'est s'ouvrir au désir de Dieu pour que le monde soit sauvé?
0: Parfaitement. Merci, Père, de revenir sur ce point que j'ai esquissé. Je vous donne tout de suite ma source sur ce point-là. C'est un petit livre qu'on doit encore trouver dans les bonnes librairies. Il y a ici des bonnes librairies, à Paray-le-Monial comme ailleurs. Et par conséquent, ce petit livre s'appelle « Seigneur, apprends-nous à prier » du Père André Louf. C'est un livre de Lectio Divina qui comporte un chapitre entier sur l'obéissance de Jésus à son Père. Et c'est dans ce chapitre qu'il y a entre 5 et 10 pages, réfléchissant assez profondément sur la volonté de Dieu qui est son désir, son amour personnel pour chacun de nous. Et Jésus, priant que la volonté de son Père se fasse, était équivalemment une prière pour que l'amour de Dieu soit répandu partout, que le nom soit sanctifié, que son nom soit connu, c'est-à-dire reçu et accueilli comme source de tout amour. En d'autres termes, quand Jésus accepte en lui-même la volonté de son Père, c'est accueillir l'amour de son Père jusque et y compris dans la mort. C'est accueillir cette parole éternelle qu'il entend. Tu es mon fils, moi aujourd'hui je t'engendre, je t'ai engendré. Cette parole vaut éternellement dans le mystère de la Trinité et vaut d'une manière cruciale au moment de la mort de Jésus. Je continue de me recevoir de toi qui ne cesse de m'engendrer. Et c'est le mystère de la mort et de la résurrection inséparable. Donc oui, pour Jésus, faire la volonté de Dieu n'est absolument pas une obéissance passive à quelque chose d'extérieur à lui-même, mais l'accueil au plus profond de son âme divine, divino-humaine, de l'amour de son Père. Et c'est la même obéissance dans laquelle nous sommes invités à entrer, à condition que nous recevions la volonté de Dieu comme une déclaration d'amour pour le monde, ce qu'elle est toujours.
6: Mon Père, dans quelle mesure l'amour humain des conjoints, des couples, que nous sommes presque tous ici, peut-il préfigurer, peut-il nous aider à entrer dans la compréhension de l'amour de Dieu?
0: Écoutez, c'est une très belle question. Franchement, j'aimerais que des gens mariés y répondent. Vous voyez pourquoi? Je ne veux pas faire de confidence ici, mais enfin, vous devinez que je ne suis pas marié. C'est pas un scoop. Et vraiment, c'est là une expérience qui n'est pas la mienne. Alors, on peut en parler. Je crois que l'Église, d'ailleurs, a réfléchi longuement sur cette question. Le pape vient de nous rappeler, en tout cas, la non-contradiction entre Eros et Agapé, qui n'est pas une mince affaire. On opposait trop souvent Eros et Agapé. Le pape vient de nous redire que non, l'Eros livré à lui-même finit par aplatir l'homme. Mais quand l'agapé rencontre l'éros, alors l'éros lui-même est élevé. Je pense, et puis pour l'avoir quand même vu dans tant et tant de couples, que l'amour humain, cet amour entièrement humain, est un chemin d'accueil de l'amour de Dieu. Sans les confondre, il reste vrai pour un homme et une femme mariés, ou pour un homme et une femme célibataires ou consacrés dans le célibat, il reste vrai, Dieu seul comble le désir profond de l'âme. Oui, c'est vrai. Et l'ouverture à l'autre est merveilleusement préparée, convertie, grandie dans un couple qui s'aime. Car que je sache, enfin en tout cas c'est comme ça que je me représente les choses, lorsqu'un homme et une femme sont fidèles l'un envers l'autre, il y a une très grande dépossession de soi-même pour l'autre et dans l'autre. Et par conséquent, d'une certaine manière, ce chemin est un chemin naturel et simple. Je ne veux pas dire que c'est facile, la vie de couple, mais un chemin clair et lumineux de pédagogie pour s'ouvrir et pour accueillir l'amour de Dieu sans confusion. Voilà pourquoi je suis bien d'accord avec l'idée que l'amour conjugal est chemin dans lequel et sur lequel l'amour de Dieu peut se donner à recevoir. Mais encore une fois, sur ce sujet-là, je trouve que les gens mariés, bien mariés, excusez-moi, enfin, vous m'avez compris, on est toujours mariés, mais je ne veux pas parler de ceux qui sont mal mariés. Je veux dire par là que, et c'est un lieu aussi de souffrance, que la vie conjugale est loin, loin, loin d'être toujours un long fleuve tranquille. C'est ça que je voulais dire. Donc, je veux dire, chez tous, y compris chez les couples qui vivent des épreuves, il y a la possibilité de manifester que le don de soi à l'autre est un mouvement qui prépare et qui d'une certaine manière rend possible aussi, ou rend possible en tout cas, ou augmente la charité elle-même, c'est-à-dire l'amour dont Dieu aime. Il n'y a pas contradiction du tout entre l'amour humain, bien sûr, et l'amour de Dieu. Ce que certains pensent quelquefois, mais c'est tout à fait faux. Et en même temps, l'amour de Dieu est encore tout autre. Et l'amour humain est comme un reflet de l'amour de Dieu.
7: Est-ce que je peux me permettre une... Merci pour vos réponses. Une dernière question.
0: Oui.
7: Vous avez évoqué au début de votre enseignement la soif de Dieu exprimé dans les différentes religions. On côtoie beaucoup nos contemporains, on sent qu'il y a beaucoup de désirs chez nos contemporains, souvent un peu désordonnés. En quoi sont-ils un reflet de cette soif de Dieu et comment pouvons-nous les aider à découvrir justement que derrière ces désirs, il y a une soif de Dieu?
0: Oh, vous savez, c'est très simple. Il faut boire nous-mêmes à la source. Il n'y a rien qui donne autant soif que de voir quelqu'un boire calmement à une source. C'est tout simple. Ce ne sont pas les discours ici qui permettent d'unifier les désirs. C'est simplement des êtres réconciliés et humbles qui communient à la source d'eau vive et qui communient les uns avec les autres dans l'Église à cette source, cette unique source d'eau vive qui donne soif au monde. Enfin, à mon avis, c'est comme cela. Il ne faut jamais séparer la vie profonde d'union à Dieu et notre témoignage, ce qui n'empêche pas de réfléchir sur la question du désir et parfois d'argumenter, c'est possible, mais franchement dans ce domaine, et d'ailleurs le cinéma ne s'y trompe pas, qui ne cesse de montrer l'amour humain, réussi ou pas réussi, pour donner soif. Je pense qu'en nous voyant vivre ensemble, en priant nous-mêmes, en buvant à la source d'eau vive, en vivant de la parole de Dieu, nous donnons soif, ou pour prendre une autre image, si nous sommes attirés vraiment par le Dieu vivant, les autres diront, mais enfin, quelle est donc cette force qui les attire tant? Quelle est cette force qui les fait vivre et qui les met en route? Même s'ils ne voient pas la source qui attire la limaille de fer ou l'aimant, ils verront que nous sommes attirés par l'aimant. Et d'ailleurs l'aimant, dans le double sens du mot, d'ailleurs l'aimant est celui qui nous aime. Mais ça c'est un jeu de mots qui me vient à l'esprit maintenant. Voilà. Merci beaucoup de votre écoute.
7: Merci.

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2: Jésus dit à ses disciples « Passons sur l'autre rive. » Marc 4, 35.

Je sais toujours que lorsque l'on va parler de la miséricorde, le malin s'en mêle. Et c'est vrai que ça a mal commencé ce matin. En me levant, j'ai cassé mes lunettes. Alors j'ai les lunettes, je vois à peu près. J'ai, sur la route, au bout de 2 kilomètres, je me fais flasher. Et puis, j'arrive à la barrière de l'autoroute, fermée. Et on me dit, non, on peut pas rentrer sur l'autoroute, il y a un automobiliste qui est venu en sens inverse, et donc on ne peut pas tant qu'on ne l'aura pas arrêté. Alors j'ai attendu 1h30. Ça m'étonnait qu'à moitié, je me suis dit, Seigneur, voilà, tu me fais comprendre qu'il faut avoir un peu plus de patience. La miséricorde. Et voyez-vous, une chose m'a bouleversé cette semaine. J'ai fait un enterrement, comme on a partout dans nos petits villages. Chez nous, c'est un peu plus petit. Un enterrement d'un monsieur de 62 ans. L'église était archi pleine. C'était impressionnant. Et ce qui était encore plus impressionnant, c'est qu'il n'y a pas eu une seule réponse pendant la célébration. Le Seigneur soit avec vous. Les gens, pendant 3 quarts d'heure, m'ont regardé. On avait l'impression d'être dans 2 mondes différents. Et pourtant, tous ces gens-là étaient des gens, non pas pratiquants, mais baptisés. Ils étaient là. Mais on avait l'impression que pour eux, c'était aujourd'hui un autre monde. Et je me suis dit, en quittant l'église, je me suis dit, mais Seigneur, qu'est-ce qu'il faudrait pour toucher tous ces gens-là aujourd'hui? J'ai vécu, comme le Père vous l'a dit, tout de même une grande partie de ma vie. Hein. Je vais bientôt avoir 50 ans de sacerdoce. 50 ans de sacerdoce, c'est beaucoup. J'ai vécu toute cette période absolument bouleversante des années 68, puisque je suis rentré au séminaire en 68. J'ai vécu toute cette période du Concile. J'ai été ordonné prêtre en 75, dans une grande paroisse à Paris, vicaire, 17 vicaires dans la paroisse, 17 vicaires dans la paroisse, des églises archi-pleines. Et puis aujourd'hui, j'ai l'étrange sensation que, je vais dire avec, j'ai beaucoup d'espérance, hein, mais que tout s'écroule. Tout s'écroule. L'autre jour, une dame me disait, mais mon père, vous savez, j'ai plus besoin d'aller à l'église. 77 ans. J'ai dit, mais pourquoi? Parce que vous nous avez dit pendant des années que c'était pas forcément nécessaire. C'était sans doute pas vrai, mais elle l'a entendu comme cela. J'ai l'impression que, voilà, il y a un monde qui est en train de basculer, tout au moins dans l'Eure-et-Loir où je suis. Et à ce moment-là, je me suis dit, mais qu'est-ce qu'il faudrait pour toucher les gens? Et à ce moment-là, mystérieusement, la miséricorde est arrivée dans la paroisse de Galardon. Le dimanche, il y avait dans cette église, le dimanche, je dis bien, 17 fidèles. 17 fidèles. La miséricorde est arrivée. Les gens m'ont dit, oh mon père, on n'a pas besoin de ça, nous on a nos saints, on n'a pas besoin de saints étrangers. Et j'ai dit, vous savez, c'est pas moi qui est, c'est le Seigneur qui est venu nous chercher pour avoir la miséricorde. Vous savez, il est marqué dans l'Évangile que, et c'est le Seigneur qui le dit, c'est jamais dans son propre pays que les choses sont bien accueillies. Alors le sanctuaire s'est développé et puis les fidèles sont petit à petit revenus. On a maintenant une assemblée de 150-200 personnes le dimanche,
très agréable. Ce n'est pas dû à moi, c'est dû à la miséricorde, j'en suis sûr. Alors, j'ai été content lorsque le Père m'a dit « Venez nous parler un peu de la miséricorde par rapport à la mission, puisque je crois que c'est la mission qui est importante aujourd'hui. » Et voyez-vous, je crois que on cherche l'état d'idée pour la mission. Alors on se réunit, on passe des heures en réunion. Moi, ça fait 50 ans que je passe des heures en réunion pour trouver le bon moyen pour que, enfin, les gens se convertissent. Et on n'en est pas encore là. Et là, je me dis que, sans doute, avec la miséricorde, il y a quelque chose d'assez étonnant. Parce que ce n'est pas moi ou mes idées qui vont les toucher les gens, mais c'est la miséricorde du Seigneur lui-même. Et c'est pourquoi j'étais très content de venir vous parler de la miséricorde aujourd'hui et demain. Alors, entrons un tout petit peu dans la miséricorde. Le Père vous a dit que le pape Jean-Paul II a dit en canonisant Sœur Faustine en l'an 2000 que ce dont le 21e siècle aurait le plus besoin, c'est de la miséricorde. Regardez ce qui se passe actuellement avec cette guerre épouvantable. Regardez un petit peu ces valeurs humaines qui sont en train de se déliter. Regardez toute la difficulté pour les jeunes de pouvoir trouver une direction dans leur vie à partir de ce qu'on peut leur dire. Je crois qu'il y a une vérité dans cette parole du Saint-Pape Jean-Paul II, disant que ce dont le 21e siècle aurait le plus besoin, c'est de la miséricorde. Et lorsqu'il a aussi canonisé Sœur Faustine, il a dit à ce moment-là, il a dit « Je donne au monde, je donne à l'Église de Pologne et par la Pologne au monde entier le message de la miséricorde tel qu'il a été transmis par Sœur Faustine. » Et lorsque le cardinal Dziwisz, qui a été le secrétaire de Jean-Paul II, m'a donné la relique de Saint Jean-Paul II, il m'a dit « Mon père, je vous la donne, mais je dis, Monseigneur, pourquoi à moi ?» Il m'a dit « Mais je ne sais pas. » Il me dit « Je me souviens de vous quand vous veniez chaque année, quand j'étais aux États-Unis pendant des années, chaque année je venais rencontrer le pape Jean-Paul II pour lui rendre compte de ma mission auprès tout particulièrement du corps diplomatique où j'étais aumônier aussi. Et il me dit « Je me souviens de vous » et il m'a dit « Je sens au fond de mon cœur qu'il faut que la miséricorde rentre par Galardon. » Qui connaît Galardon ? C'est un trou, mes amis. Alors un trou, ici c'est la grande ville. Nous c'est un trou. Il n'y a rien. Il y a une très grande église. Et en plus, c'est un village qui est en train de se transformer complètement au point de vue de la population, comme vous pouvez vous imaginer. Mais j'ai dit, Éminence, pourquoi ? Il me dit, je ne sais pas, mais vous avez reçu la relique de Sœur Faustine, je vous donne moi la relique de Saint Jean-Paul II, l'ampoule de sang de Jean-Paul II. Elle doit être là et vous devez mettre en place un sanctuaire. Et l'année dernière, lorsque je l'ai rencontré, je lui ai dit, mais Éminence, comment est-ce qu'on peut parler à toute une population musulmane de notre foi en Jésus-Christ ? Il s'est tu. J'étais à ce moment-là avec mon évêque qui avait voulu venir avec moi. Il s'est tu. Il s'est levé. Il est parti. 10 minutes après, il est revenu. Il s'est assis.
Une sœur est arrivée avec un paquet. Il m'a dit, voilà la réponse. Et il m'a donné la soutane quotidienne de Jean-Paul II, c'est-à-dire la soutane que Jean-Paul II portait tous les matins quand il se levait pour aller prier dans sa chapelle très longtemps. Et cette soutane a tellement été utilisée qu'elle est complètement reprisée de partout par les sœurs parce qu'il ne voulait porter le matin que celle-là avant de porter ses belles soutanes. Il m'a dit, je voulais la donner à un grand sanctuaire de Cracovie, je vous la donne à vous. Alors, voilà, elle est là. Et il m'a dit, lisez ce que Jean-Paul II a dit aux jeunes à Casablanca lorsqu'il a été faire sa visite à Casablanca. Et j'ai relu la parole du pape aux jeunes musulmans. C'est assez impressionnant parce que tout avec un grand respect, il a un témoignage de Jésus-Christ très fort. Voilà un petit peu comment est arrivé ce sanctuaire. Alors, je dirais que la miséricorde pour le troisième millénaire, voilà un petit peu de ce dont je voudrais vous parler aujourd'hui. La miséricorde, c'est quoi ? Le mot miséricorde, c'est un mot composé de deux mots, la misère et le cœur qui se penche sur la misère de l'homme. L'Église se sent responsable aujourd'hui encore d'être dans le monde le signe vivant de l'amour de Dieu, de la miséricorde de Dieu. Et cette mission-là, elle est bien la nôtre aujourd'hui, elle est au cœur de notre vie de chrétien. Face à un monde qui désespère et qui s'enfonce un peu plus chaque jour dans la culture de la mort, selon les paroles de Jean-Paul II lui-même, avec son libéralisme effréné, et face à un terrorisme meurtrier dont on voit encore aujourd'hui combien ça se manifeste, la miséricorde divine apparaît, oui, comme, je crois, le seul moyen de salut. La proclamation d'un Dieu d'amour lent à la colère qui vient relever l'homme des profondeurs de sa misère pour lui donner son pardon et sa présence. C'est quand l'homme est broyé par son péché, par ses fautes, qu'il peut entendre le message de l'Évangile. Alors, je dirais que la dévotion à la miséricorde n'est pas une petite dévotionnette parmi d'autres. Je crois qu'il s'agit du cœur du christianisme. Et peut-être ça, on l'a peut-être un peu trop oublié. L'enseignement du pape François est sans équivoque. Pas de miséricorde, dit-il, sans justice et vérité. Et je crois qu'il est important de le préciser face aux récupérateurs de la miséricorde qui veulent en profiter pour changer la doctrine et alléger dans la doctrine tout ce qui pourrait être choquant pour l'homme. Il ne peut y avoir de miséricorde et de pardon que dans la mesure où le pécheur est dans la vérité. Il doit alors demander pardon au Seigneur avec tout son cœur. L'enjeu de la miséricorde est essentiel puisque notre Seigneur a dit à sœur Faustine que c'était l'ultime planche de salut pour l'humanité. L'ultime planche de salut pour l'humanité. Saint Jean-Paul II nous a annoncé que ce serait, comme je vous l'ai dit, la spiritualité du troisième millénaire. On comprend mieux alors l'intérêt pour celui qui est loin de Dieu de pouvoir se tourner vers ce mystère. Alors, je voudrais vous parler pour introduire la présentation de sœur Faustine
et aller un peu plus loin dans ce mystère de la miséricorde, je voudrais vous parler du Père Michel Sopochko, qui est candidat aux autels, qui a été béatifié le 28 septembre 2008 à Bialystok. Et le Père Michel Sopochko a été le confesseur et l'accompagnant spirituel de Sœur Faustine. Le Père Sopochko était un homme et un prêtre tout à fait ordinaire. C'était un fils de la campagne polonaise, pleine de défauts, mais également pleine d'une grande ferveur. Il est né en 1888, le jour de la Toussaint, et après avoir achevé ses études secondaires, il entre au grand séminaire de Vilno, en Lituanie, et il reçoit l'ordination en 1914. Vous allez voir pourquoi je vous dis tout ça. Après des études à l'université de Varsovie, il obtient un doctorat. Il n'est pas seulement un universitaire, il est l'auteur de nombreux travaux dans le domaine de la théologie pastorale, de la pédagogie et de la catéchèse. Et après son retour à Vilno en 1924, il est également connu comme un pasteur zélé. Il œuvre contre l'alcoolisme et il œuvre beaucoup dans le domaine social. Là où il s'illustre le plus, c'est aussi un grand éducateur des séminaristes et un confesseur des sœurs et des prêtres. Et c'est lui que Sœur Faustine va rencontrer sur sa route, ou plus ou moins, plus exactement, c'est lui que le Seigneur va désigner à Sœur Faustine pour être son père spirituel. Imaginez un prêtre qui reçoit une telle mission. Je crois qu'on fuirait tout de suite. Une femme, une religieuse qui vient vous dire « Voilà, Jésus m'apparaît tous les jours. » Difficile à accompagner. Quand elle arrive au couvent de Vilno en 1933, donc c'est le Père Michel que le Christ lui indique pour l'accompagner dans son œuvre apostolique, qui est de rappeler au monde que le plus grand attribut de Dieu, c'est la miséricorde divine. Alors Faustine va lui confier ses révélations et ses conversations avec le Christ, mais il va lui dire, tu sais, j'ai pas beaucoup de temps, je suis professeur et j'ai pas le temps de t'écouter. Écris tout cela. Sœur Faustine sait à peine écrire et elle dit, mais comment je vais écrire tout cela? Alors elle prend un carnet et puis elle commence à écrire. Ce qui donnera ce qu'on appellera plus tard le petit journal. Et le Père Sopochko avouera lui-même au début qu'il voulait fuir, oublier tout ce qu'il avait entendu, mais à la fin, il a commencé à se demander comment Sœur Faustine, simple et sans instruction, sachant à peine écrire, pouvait connaître des vérités approfondies par les théologiens. Comment cette fille de campagne, elle pouvait connaître toutes ces vérités de la foi qui avaient été travaillées pendant des siècles par les théologiens. Il trouva l'idée de la miséricorde comme le plus grand attribut de Dieu. Il a été cherché, il l'a trouvé chez saint Augustin. Et voilà que cette petite bonne femme va lui dire et va dire au monde le plus grand attribut de Dieu, c'est la miséricorde. Elle n'avait pas lu saint Augustin, ni saint Thomas d'Aquin. Alors il comprit alors que ce que disait sœur Faustine ne venait pas d'elle, et c'est pourquoi il lui a demandé d'écrire toutes les paroles du Seigneur.
Le père Sopochko commença lui-même à étudier la miséricorde. Il était comme moi, il avait entendu parler de la miséricorde, mais il ne l'avait pas approfondi. Et il a commencé à travailler la miséricorde. Et il va donner aux révélations de Sœur Faustine tout un cadre, et pas à pas, il va commencer à comprendre que chez cette simple femme, Dieu parlait au monde. Fin de la guerre, avant la guerre, parce que Sœur Faustine a vécu juste avant la guerre de 39-45. Elle est morte avant la guerre. Et au moment de mourir, Sœur Faustine va dire au père Sopochko, « Eh bien voilà, je vous remets tout ça dans vos mains. C'est à vous maintenant de révéler au monde entier ce mystère. » Imaginez ce pauvre père qui ne voyageait pas, qui reçoit ce dépôt, ce petit livre avec toutes ces révélations, qui reçoit ce tableau qui a été, et j'en parlerai un peu plus tard, qui a été peint par un peintre sur la demande de Sœur Faustine. Il reçoit ça et elle lui dit, voilà, c'est à vous, mon père, qu'est confiée la mission de révéler cela au monde entier. Nous sommes juste à la veille de la guerre de 39-45. Alors, le père Sopochko, qui était convaincu au fond de lui-même maintenant que Jésus avait révélé quelque chose d'essentiel pour le monde, eh bien, il va commencer à aller trouver l'évêque pour que on puisse exposer ce tableau. Il va commencer à vouloir parler de la miséricorde, mais vous savez, dans l'Église, c'est pas aussi simple que ça. Il s'agit pas simplement de venir avec des idées qui nous sont prétendument révélées de Dieu. L'Église est beaucoup plus sage que ça. Alors tout de suite, on va dire au père Sopochko, non. On ne expose pas ce tableau, on ne parle pas de tout ça. 1943, et ça va durer jusqu'en 1975. Pendant toutes ces années, il y avait un indulte interdisant que le message révélé à Sœur Faustine soit répandu dans le monde. Toutes ces années. Et pendant toutes ces années, le bienheureux Michel Sopochko, parce qu'il est bienheureux maintenant, va comprendre qu'il faut que le mystère de la miséricorde passe d'abord par le feu, c'est-à-dire soit purifié, soit vérifié. Et c'est le pape Paul VI qui, en 1975, va lever l'indulte, c'est-à-dire l'interdit, et va dire « La

témoigner parce que j'ai voyagé à peu près dans l'ensemble des pays du monde entier. Je peux témoigner que dans le monde entier, vous trouvez, comme ici à Pontvel, le tableau de la miséricorde. Mais Pontvel, c'est un lieu où il y a beaucoup de saints, je pense, parce que en France, le tableau n'existait absolument pas. On a été en France quasiment le seul pays du monde qui a refusé ce message de la miséricorde pendant toutes ces années, et y compris pendant toutes ces années jusqu'au moment où Sainte Faustine a été canonisée en l'an 2000. Pourquoi? Je crois que c'est assez explicable. Nous avons vécu en France une période qui a été très bouleversée, qui a été la période de 68, qui a été une période qui a remis en question l'ensemble de nos manières de voir et d'appréhender le monde, la famille, tout, et y compris la foi. Donc c'était, les plus anciens se souviennent, il est interdit d'interdire. Voilà. Donc comment voulez-vous que une institution comme l'Église puisse imposer des manières de vivre sa foi qui sont des manières exigeantes? Alors à ce moment-là est venu le Grand Concile Vatican II, qui a permis sans doute beaucoup de choses, mais qui en même temps s'est appuyé en France, sur une société qui était complètement déstabilisée. Donc la foi, ça a été très difficile. Moi, j'étais prêtre ordonné en 75. Je me souviens, mon curé, ouh là là là là là là, on filait doux. Il n'était pas question qu'on dise des choses de la foi qui soient trop précises. Il fallait ouvrir les portes dans tous les sens. Et il me disait, mon curé, il me disait, et je veux que chaque année, tu ailles à la fête de l'humanité, c'est là où tu vas apprendre des choses. Bon, alors, j'obéissais et je découvrais des choses, mais pas forcément celles que j'aurais aimé découvrir. Des années difficiles, des années, voilà. Alors, comment voulez-vous qu'un message comme celui de Sœur Faustine, quand je suis arrivé à Gallardon, il n'y avait plus aucune statue dans l'église, plus rien, plus rien, rien, rien, rien, rien. Et j'ai retrouvé toutes les statues dans un placard sous l'orgue, au fond. Autrement dit, la dévotion populaire, la dévotion aux saints, était devenue très difficile. Alors, voilà, ça c'est un premier point. Je vous ai parlé du Père Sobosco parce que c'est grâce à lui finalement et à sa persévérance que le mystère de la miséricorde a commencé à se répandre. Bien sûr, il y a eu Jean-Paul II, comme l'a dit le Père. Jean-Paul II qui, en arrivant, vous savez que Jean-Paul II, quand il était jeune, il était à ce moment-là, il allait travailler dans les mines de sel pendant l'occupation. Et il passait souvent devant le couvent de Sœur Faustine et il savait très bien. Il était à ce moment-là, il n'était pas prêtre, il n'est pas encore séminariste, il allait travailler. Il savait à ce moment-là que dans ce couvent, il y avait une religieuse qui avait eu des révélations du Christ. Et il allait souvent se mettre à genoux devant sa tombe, parce qu'elle était encore en terre à ce moment-là, elle n'était pas du tout canonisée, et il allait prier Sœur Faustine. Il le dit lui-même. Et lorsqu'il est arrivé donc à Rome comme pape, une des premières choses qu'il a faites, c'est de demander à ce que soit vraiment retravaillée
tous les écrits de Sœur Faustine pour bien

vérifier, pour bien vérifier qu'il n'y avait rien contre la foi de l'Église aujourd'hui et hier. Et c'est un prêtre, c'est assez étonnant, un prêtre que j'ai rencontré en Pologne, un prêtre qui disait que Sœur Faustine, un théologien, c'était une folle. C'était une folle. Et qu'il fallait absolument pas tenir compte de ce qu'elle disait. Et Jean-Paul II a demandé à ce théologien, il lui a dit « Mon père, je vous demande de retravailler tous les écrits de Sœur Faustine vous-même. » Et il s'est mis dans une pièce, que j'ai vue d'ailleurs, une pièce du presbytère de la cathédrale de Wavel, et il a retravaillé. Et il dit lui-même, au fur et à mesure où je travaillais tous ces écrits que j'ai refusé de lire pendant des années, je me suis rendu compte qu'il y avait là un témoignage bouleversant de la vérité. Une fois que tout cela a été fait, Jean-Paul II a donc ouvert le procès de béatification et en l'an 2000, il a canonisé Sœur Faustine. Alors, vous allez me dire, oui, mais parce que c'était un pape polonais. Ben oui, mais vous savez, Dieu se sert toujours de ce qu'il a sous la main pour dire son mystère. Parce que c'était un pape polonais, eh bien, il a permis par ce pape polonais que Sainte Faustine soit béatifiée, canonisée, et que son message soit révélé au monde entier. Alors, je voudrais tout de même aborder avec vous une question que beaucoup me posent souvent. La question des révélations privées. Parce qu'au fond, la révélation de Sœur Faustine, c'est une révélation qui a été faite à elle toute seule. Et pas au monde. Alors, quelle est la valeur de ces révélations privées? Quelle est la valeur dans la vie de l'Église des révélations privées comme celle de Sœur Faustine? Alors, il faut qu'on distingue dans notre foi ce qu'on appelle la révélation publique et les révélations privées. Il est dit dans les Actes des Apôtres, si c'est des hommes que vient leur résolution ou leur entreprise, elle disparaîtra d'elle-même. Si c'est de Dieu, vous ne pourrez pas les faire disparaître. N'allez pas risquer de vous trouver en guerre avec Dieu. Qu'est-ce que c'est que la révélation ? Puisque c'est un mot qui est propre à notre foi de chrétien. La révélation, c'est l'action par laquelle Dieu éclaire l'humanité. Nous sommes une religion révélée. C'est-à-dire que notre foi, elle ne repose pas sur le cheminement de l'homme qui aurait été chercher et inventer ce que peut être Dieu. Non, c'est Dieu qui va se manifester, et c'est vraiment le propre de la foi des chrétiens, c'est Dieu qui va se manifester aux hommes pour leur dire qui il est. Dieu se révèle. Et cette révélation est essentiellement contenue dans la Bible. Le mot « révélation » en grec évoque le dévoilement du plan de Dieu. Et lorsque nous lisons la Bible, l'Ancien et le Nouveau Testament, nous sommes mis en présence de cette révélation. L'Ancien Testament, là où la Bible avant Jésus, prépare la révélation de Jésus. Et le Nouveau Testament l'achève. Jésus, révélé dans l'Évangile, est en effet la parole de Dieu lui-même. Après la mort de Jean l'évangéliste, le dernier apôtre, eh bien,
la révélation publique est close définitivement. Et le Concile Vatican II a dit « Aucune nouvelle révélation publique n'est dès lors à attendre avant le retour du Christ. » Donc, à la mort de Jésus et des apôtres, voilà, la révélation, elle est close. Tout est dit dans la Bible. Ne cherchons pas pour la révélation des choses nouvelles. Tout est dit. D'où l'importance, mes amis, de prendre la Bible. Je crois qu'il y a des jeunes qui se préparent au mariage, non? Je les vois, là. Un, deux. Qui est-ce qui se prépare au mariage, là? Un, deux. Voilà. Bon, alors, voilà. Alors, la question que je pose toujours à ceux qui se préparent au mariage, c'est, est-ce que vous avez une Bible chez vous? Alors, si, n'ayez pas peur, si je pose la question aux autres, alors beaucoup vont me dire oui. Où est votre Bible? Posez-vous la question. Où vous l'avez mis? Est-ce qu'elle est dans votre grenier? Est-ce qu'elle est dans un placard? Est-ce qu'elle est... Posez-vous la question, où est votre Bible? Si c'est la révélation, si c'est Dieu qui vient se manifester, où est-ce qu'on met la Bible? Je sais que nous, on offre toujours une Bible à tous ceux qui se marient. Et on leur dit, cette Bible, vous lui donnez une place privilégiée dans votre foyer. Ne le mettez pas dans un placard. On ne met pas la révélation dans le placard. Encore moins dans le grenier. Comme m'a dit l'autre jour une dame, je crois qu'elle est au grenier. Vous voyez, la révélation, tout est dit dans la Bible. Mais, et dans le catéchisme de l'Église catholique, il est dit ceci. Cependant, même si la révélation est achevée, elle n'est pas complètement explicitée. Il restera à la foi chrétienne d'en saisir petit à petit toute la portée au cours des siècles. Ainsi donc, après la révélation publique, il y a d'autres révélations. Prenez par exemple les secrets de Fatima. C'est pas nouveau, les secrets de Fatima, révélés par la Vierge Marie au petit pastoureau. Ces révélations sont dites des révélations privées pour les distinguer de la révélation publique. La révélation publique, elle exige notre foi, et la révélation privée, elle demande qu'on essaie de la comprendre. Et la révélation publique et la révélation privée servent au même but, à la manifestation de Dieu lui-même. Voyez donc qu'il n'y a rien d'étonnant à ce que Jésus puisse continuer à se manifester aujourd'hui à telle ou telle personne. Et je suis persuadé qu'en ce moment même, Jésus se manifeste à d'autres personnes. Non pas pour dire des choses nouvelles, mais pour continuer à expliquer quelque chose d'important dans la Bible. Et ce que Sœur Faustine va comprendre, c'est qu'elle a explicité que le plus grand attribut de Dieu, c'est la miséricorde. Et ce mot de miséricorde, il est présent dans toutes les pages de la Bible. Et si vous écoutez bien la liturgie, dans la liturgie de la messe, le mot de miséricorde, il apparaît et il arrive sans arrêt, le mot de miséricorde.
Donc, il est important que le contenu de la révélation privée ne s'oppose pas à la foi et à la morale chrétienne. Et à ce moment-là, les fidèles sont invités à essayer d'entrer dedans ces révélations. Alors voilà, je voulais faire cette petite précision parce que les gens me disent toujours « Oui, mais mon père, qu'est-ce que c'est que ces hommes, ces femmes qui tout d'un coup disent « Jésus m'est apparu ?» Ça ne s'oppose absolument pas à la foi, c'est même complémentaire avec notre foi. Alors, rentrons un tout petit peu, on a encore quelques instants, non, c'est juste 5 minutes, bon. Ce que je voudrais, c'est qu'après, on va essayer de rentrer un peu dans la vie de Sœur Faustine et de son message, pour voir comment est-ce qu'il vient nous atteindre. Parce que si effectivement le mot de miséricorde, c'est quelque chose d'extérieur à nous, ça n'a aucun intérêt. Comment le mot de miséricorde va venir habiter votre foyer ? Je suis en train de préparer aussi au mariage beaucoup de jeunes en ce moment. On essaye de réfléchir un tout petit peu à ce mot de miséricorde qui est si important. Et vous allez voir que j'aimerais aboutir à ça demain après-midi. Je suis persuadé que c'est le seul mot qui peut être aujourd'hui un moteur pour l'évangélisation. Ce matin, je voulais simplement, et vous m'excusez parce que j'ai voyagé pendant, je suis un vieux bonhomme maintenant, et j'ai roulé depuis 4h du matin, donc ma tête est un petit peu embuée, mais ça va aller mieux après la messe et après un petit temps de repos. Cet après-midi, je voudrais commencer avec vous vraiment par entrer dans la vie de Sœur Faustine et comment est-ce qu'elle vient nous travailler au cœur par le mystère de la miséricorde. Ensuite, j'ai apporté deux grands panneaux qui vont venir là. Ils sont dans ma voiture, il faudrait peut-être qu'on les prenne aussi. Ces deux grands panneaux représentent Sainte Faustine, Saint Jean-Paul II, et nous réfléchirons à 3 choses importantes dans la dévotion à la Divine Miséricorde, à savoir le tableau, je vous parlerai du tableau de la Miséricorde, je vous parlerai de l'heure de la Miséricorde et du chapelet de la Miséricorde, qui sont les 3 moyens que Jésus a révélés pour entrer dans le mystère de la Miséricorde. Et puis, demain, on prendra le temps peut-être de bien voir comment la miséricorde est un instrument d'évangélisation extraordinaire. Comment la miséricorde est un instrument qui permet, en commençant par les foyers, à vivre quelque chose d'extraordinaire qui nous vient de Dieu.

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2: Les anges sortiront pour séparer les méchants du milieu des justes et les jetteront dans la fournaise. Matthieu 13, 49, 50.

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1: Vous savez, chers amis, sur la terre, il y a deux sortes d'hommes. Il y a ceux qui vivent leur vie et ceux qui regardent vivre ceux qui les entourent. Les premiers sont souvent heureux en se satisfaisant du cours de leur existence. Quant aux seconds, ceux qui regardent vivre les autres sont souvent des jaloux, des pisse-vinaigres, des insatisfaits, des ronchons. Leur propre vie ne semble pas leur plaire et celle des autres les obsède jusqu'à chercher des poux dans leur tête. Comme vous l'aurez deviné, cette deuxième race d'hommes forme le clan des pharisiens et l'évangile en est peuplé. À chaque page, on les croise. Par pitié, si vous apparteniez à ce groupe, sortez-en au plus vite, car vous êtes en train de gâcher votre vie et plus grave encore, celle de votre entourage. Aujourd'hui, dans l'Évangile, les pharisiens ont fait le voyage depuis Jérusalem pour rencontrer ce fameux Jésus dont tout le monde s'est entiché. Et en l'observant de près à l'heure du repas, ils se rendent compte que ses disciples n'ont pas observé le rituel prescrit par l'usage, à savoir se laver les mains avant de manger, procéder au lavage de la vaisselle assorti de bénédictions diverses. Aussi, ils n'hésitent pas à prendre à partie le Christ, en lui demandant des explications, d'autant plus qu'à leurs yeux, il n'est pas question que ce pseudo-prophète vienne mettre en péril le système établi. Jésus, loin de répondre sur le fond de la question « Pourquoi les disciples ne se sont-ils pas lavé les mains ?», choisit d'attaquer de front cette bande de légalistes en stigmatisant leur manière d'aimer Dieu et de respecter la loi divine. Ah, de temps en temps, quand il le faut, le Christ sort de ses gonds et ne craint pas de fustiger qui en a besoin. Bande d'hypocrites, leur lance-t-il en pleine figure. Eh bien, sa manière de faire est pour nous un appel à intervenir quand cela est nécessaire, à dire haut et fort ce que l'on pense à ceux qui en ont besoin et qu'il faut éclairer quand ils se permettent d'entrer par effraction dans la vie des gens, en la piétinant, sans mesurer les intentions qui expliquent les actes de ceux qui, selon eux, sont coupables. Oui, n'ayons pas peur d'intervenir, quoi qu'il en coûte pour la suite. Il y a un temps pour tout, c'est bien connu. Un temps pour se taire, un temps pour réagir. Ici, Jésus répond sèchement à ces religieux étroits. Plus tard, devant Pilate, il restera silencieux. Aujourd'hui, la correction administrée aux pharisiens est d'autant plus cuisante que le Christ s'appuie sur un texte du grand prophète Isaïe pour leur régler leur compte. « Avec vos lèvres, leur dit-il, vous priez mécaniquement, mais votre cœur n'est pas au rendez-vous. À quel coup porté à tous ces prétendus fidèles de Dieu ?» Le Christ met ici le doigt sur leurs péchés en les accusant de charger les épaules des hommes, de coutumes et de préceptes qui ne viennent pas de Dieu. Et il est vraiment bon que nous entendions aussi cette remarque du Christ, car nous aussi, nous prétendons que certaines convenances, qui sont bonnes en soi et qui relèvent d'ailleurs de la bonne éducation, viennent de Dieu. Et nous avons tendance à les imposer. Attention! Car il n'y a plus alors qu'un seul pas à franchir pour affirmer que les personnes qui se dispensent de ces convenances s'opposent à Dieu. Par pitié, ne faisons pas porter le chapeau à Dieu de nos idées. Eh bien, aujourd'hui, nous avons reçu avec les pharisiens une bonne leçon. Il nous reste à être bénis au nom du Père et du Fils et du Saint-Esprit. Amen.

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2: Dans sa colère, son maître le livra au bourreau, jusqu'à ce qu'il eût remboursé tout ce qu'il devait. C'est ainsi que mon Père du ciel vous traitera, si chacun de vous ne pardonne pas à son frère du fond du cœur. Matthieu 18, 34, 35.

Bonjour à tous, je suis très heureux d'être là parmi vous, évidemment. Je ne sais pas si vous avez choisi exprès ce thème, les pauvres nos maîtres, le jour où nous fêtons Saint-Laurent martyr. Vous savez qu'il lui a été demandé d'apporter toutes les richesses de l'Église, et ce qu'il est allé chercher, ce sont les pauvres de la ville, les pauvres nos maîtres. Voilà le thème que je veux aborder aujourd'hui. Vous savez que la bienheureuse Teresa de Calcutta, Mère Teresa, disait la chose suivante, c'est au ciel seulement que nous comprendrons l'étendue de notre dette envers les plus pauvres. Donc c'est au ciel seulement que vous comprendrez, que je comprendrai, ce que les plus pauvres nous apportent. Et pourtant, c'est ça que nous allons essayer de comprendre, en tout cas peut-être, espérons, une toute petite lumière sur la richesse extraordinaire que nous apportent les pauvres. Je vous ai dit tout cela pour que vous trouviez en moi la paix, dit Saint Jean. Alors je voudrais commencer avec quelques petites photos, en silence, avant tout.

de l'Évangile selon saint Jean au chapitre 16, verset 33. Je vous ai dit tout cela pour que vous trouviez en moi la paix. Dans le monde, vous trouverez la détresse. Mais ayez confiance, moi, je suis vainqueur du monde. Voilà, c'est avec cette réalité-là que moi, aujourd'hui, je dois vous parler de sourire, de joie, d'espérance et d'amour. D'où la profondeur du thème qui m'a été donné aujourd'hui de traiter, les pauvres, nos maîtres. Vous savez que c'est une phrase, en fait, qui est inspirée de saint Vincent de Paul, qui disait ça. Et mon exemple, je vais le prendre à partir de la fondation dans laquelle je travaille. Et du coup, c'est essentiellement à partir des exemples que me donnent les enfants des rues de Manille que je vais traiter ce sujet. Donc je vous resitue très rapidement dans le contexte de la fondation. Nous nous occupons à peu près de 1500 enfants qui proviennent de la rue, des bidonvilles ou de la décharge publique de Manille, les chiffonniers, les fameux chiffonniers. Et les enfants de la rue, ce sont des enfants qui ont quitté tout lien avec leur famille. Ils n'ont plus aucun lien avec leur famille. Ils ont été retrouvés seuls ou en groupe dans la rue. Alors pourquoi ces enfants se retrouvent dans la rue? Eh bien, en bref, ils ont soit été virés de leur famille, soit ils ont fugué pour des raisons extrêmement difficiles, comme vous l'imaginez. Et qu'est-ce qu'ils subissent et vivent? Vous le savez, puisque vous avez ce genre de reportage à la télévision ou dans vos magazines, ou lors de témoignages comme le mien aujourd'hui, c'est la misère, la drogue, la violence, le travail forcé, la prostitution, toutes sortes d'abus et la prison, comme vous avez pu le deviner sur ces photos. Le père Werenfried disait la chose suivante, le fondateur d'Atelier Garmonde, nous devons garder la tête au ciel et les pieds sur terre. C'est ce que nous allons essayer de faire, si vous le voulez bien. Car il faut absolument s'ancrer dans la réalité. On ne peut pas parler d'espérance si on n'a pas les pieds sur terre. Mais j'irais presque un peu plus loin, j'irais si on n'a pas les pieds dans le fumier de la réalité. Voilà. Vous avez ici Jimmy en bas à droite, Elisa en haut à gauche. Il faut être conscient de leur réalité pour pouvoir, à partir de leur réalité, comprendre l'espérance qu'ils nous font vivre. Jimmy en bas à droite, c'est un enfant abandonné. Sa maman lui a dit « Attends là, on vient le chercher ». Ils ne sont jamais revenus. Il s'est retrouvé à la rue comme cela. Elisa en haut à gauche, quand elle est arrivée dans le cadre de la fondation, c'est une petite fille qui, après examen médical, s'est aperçue qu'elle avait des cailloux dans le ventre. Elle mangeait des cailloux tellement elle avait faim. Voilà la détresse dans laquelle ces enfants, qui sont parfois très très jeunes dans la rue, parfois 4 ans, 5 ans dans la rue, sont confrontés. Leur vie devient survie. Et c'est ça qu'il faut comprendre. Leur vie devient survie. Mais en fait, il faudrait aller un petit peu plus loin. Leur vie devient mort. D'une certaine façon, avec ce que ces enfants vivent au quotidien, c'est la mort qu'ils choisissent. Ils ne veulent plus vivre. Ce n'est plus une vie qu'ils désirent, c'est la mort. Ce n'est plus la vie, c'est la mort. Donc, ils s'embrigadent dans des gangs. Vous voyez, en haut à gauche, ce jeune est tatoué de partout, avec des tatouages de gangs. Et la photo est un petit peu sombre, malheureusement, mais à l'extrême gauche, c'est un tatouage de gang où il y a marqué « do or die » en anglais, « fais-le ou meurs ». Ces enfants deviennent des numéros. Ils sont numérotés, ce ne sont plus des enfants, ce sont des objets. Ils sont utilisés par les gangs. Ils ne sont plus vivants, mais ils deviennent comme des objets. Un exemple qui illustre très bien le fait que les enfants finalement ne choisissent plus de vivre, ne sont plus dans cette perspective du choix de la vie, mais d'une certaine façon intérieurement meurt, c'est que nous avons tout un groupe d'enfants qui a choisi de s'installer dans un cimetière. Se réfugier, leur refuge, c'est un cimetière. Ils vont vivre parmi les morts. Ils choisissent pour leur vie, ils choisissent les morts, le cimetière. Vous comprenez que la souffrance, elle est beaucoup plus profonde que le simple fait de ne plus avoir de toit, le simple fait de ne plus avoir de t-shirt, ou le simple fait de ne plus avoir 3 repas par jour. C'est beaucoup plus profond. C'est quelque chose qui, au fond d'eux-mêmes, est en train de s'éteindre, une vie qui s'éteint. Nous sommes ici, dans un cimetière, au nord de Manille. Les enfants deviennent des objets.
des objets qui meurent. Or, là est leur souffrance la plus profonde, c'est-à-dire qu'un objet n'aime pas. Un objet n'est pas aimé. Leur cœur s'arrête, tout simplement. Cette vie s'éteint. Et c'est à ça qu'on est confronté jour après jour à des enfants dont la vie s'éteigne. Et notre plus grand défi à la Fondation, c'est de raviver cette petite flamme, cette vie au fond d'eux-mêmes qui est en train de s'éteindre. C'est pas simplement matériel, c'est beaucoup plus profond. Ce sont des vies qui s'éteignent. Le psaume 30. Je vais vous citer un verset du psaume 30. On m'ignore comme un mort oublié, comme une chose qu'on jette. On m'ignore comme un mort oublié, comme une chose qu'on jette. On a pris ici une photo de ce verset du psaume 30. Je voudrais vous montrer une photo qu'on a prise il y a quelques années au nord de Manille, lors d'une des nuits que les éducateurs font pour aller à la rencontre de ces enfants dans la rue. On est ici au nord de Manille, juste à côté d'un fast-food. Il fait nuit, l'enfant a sommeil, il veut dormir, il prend son carton, il va dans le caniveau, il pose son carton dans le caniveau, il s'allonge et il s'endort avec les ordures. Il est à 3 mètres d'une espèce de auvent, près de l'entrée du fast-food. Ses amis se sont installés là-bas. Il pourrait s'installer avec eux, mais lui, consciemment ou inconsciemment, je ne sais pas, il prend son carton et il va s'installer dans les poubelles. Vous imaginez la profondeur de la souffrance d'un enfant qui n'est plus pour lui un enfant, mais un objet, et un objet bon à jeter. Il choisit de lui-même d'aller s'installer dans les poubelles. Il n'est plus qu'une ordure, c'est tout ce qu'il est. C'est l'estime qu'il a de lui-même. Une poubelle, une chose, mais pire qu'une chose, une chose qu'on jette. Donc ces enfants essaient de se raccrocher aux toutes petites étincelles de vie. L'année dernière, au moment de Noël, le jeune Giolito, qui est avec nous depuis des années, qui a toujours vécu dans la rue, rêvait de pouvoir, à Noël, rejoindre sa tante pour passer les fêtes de Noël. Il a passé toute l'année scolaire à travailler d'arrache-pied pour pouvoir fièrement apporter un carnet de notes pour montrer qu'il est en train de s'en sortir. Il s'est battu jour après jour juste pour sa tante, pour montrer ses belles notes. Coup de téléphone juste avant de Noël, pour appeler la tante, pour demander s'il peut rejoindre enfin pour Noël. La tante lui a simplement répondu « Je n'ai pas le temps ». Tout s'écroulait. Les petites choses auxquelles il se raccroche, tout s'écroulait. Il s'est battu pour ça, pour cette petite lumière, ce côté un peu familial qui pouvait le raccrocher d'une certaine façon à la vie. Eh bien non, on lui ferme encore cette porte. Il n'est pas là pour être aimé. Voilà l'estime qu'ils ont d'eux-mêmes. On avait un enfant qui était arrivé au centre d'accueil, les premiers jours, il se tapait la tête contre la porte. Il se tapait la tête. On est dans une souffrance terrible. Il est inévitable qu'il arrive des scandales qui étreignent au péché, mais malheureux à ceux par qui ils arrivent. Jérémie, que vous allez voir arriver sur cette photo, en haut à gauche, c'est un enfant qui a fait une bêtise chez lui. Pour le punir, sa maman prend ses deux mains et les trempe dans de l'eau bouillante. L'enfant se retrouve d'une certaine façon face à sa mère, celle qui lui a donné la vie. Vous comprenez, c'est toujours le rapport à la vie. Celle qui lui a donné la vie, elle le traite comme un objet qui est bon à jeter. Ça fait plusieurs années que Jérémie est avec nous. Aujourd'hui, de son propre désir, il entame une démarche de réconciliation. Pendant toutes ces années, il a travaillé à donner son pardon à sa maman. En bas à droite, le jeune Danilo, qui lorsqu'il avait 11 ans, sur cette photo,
m'a dit la chose suivante. Mon père, vous savez, je souris beaucoup à l'extérieur, mais je pleure à l'intérieur. Voilà les mots du jeune Danilo. Donc vous voyez, je vous ai emmené, en fait, avec l'aide, l'appui de certaines photos un petit peu difficiles, mais je crois qu'il faut vraiment qu'on ait les pieds dans ce fumier pour comprendre l'espérance et les leçons, la valeur des leçons que ces enfants vont nous donner, la valeur extraordinaire des leçons que ces enfants vont nous donner. Parce que c'est alors que nous sommes témoins de miracles merveilleux. Les miracles qu'on attend, c'est quoi? C'est les malades guéris, les aveugles qui retrouvent la vue, ce Dieu de puissance. Nous, les miracles que nous avons quotidiennement, ce sont des miracles d'amour. C'est Jérémie, ici sur cette photo, qui après quelques mois, quelques années, veut donner son pardon le plus sincère à sa maman. L'enfant ne quitte pas la rue pour un t-shirt, pour un nouveau repas, pour des cadeaux, pour un toit, ou pour je ne sais quoi qu'on lui donnerait. L'enfant quittera la rue, viendra dans une fondation pour changer de vie à partir du moment où il comprend qu'il peut être aimé et qu'il peut aimer. Lorsqu'il comprend qu'il ne sera plus un objet, lorsqu'il comprend qu'il a au fond de son cœur une vie, quelque chose qui peut revivre, cette étincelle qui va se rallumer d'une certaine façon, qui va redevenir un feu. Il faut qu'il sente ça. Sinon l'enfant, il ne viendra pas ou il ne restera pas. Du coup, le cœur d'un enfant est assurément à imiter en ce sens qu'il demeure assez pur pour ne désirer que l'amour. Alors notre but à nous, c'est d'une certaine façon de leur redonner cette ambiance familiale. Il faut recréer cette ambiance familiale pour que les enfants soient plongés dans ce foyer d'amour. On remplacera jamais la famille, jamais complètement. Mais on peut donner ce cadre qui, pour l'enfant, va d'une certaine façon rallumer cette petite étincelle. Je vais vous donner une petite anecdote amusante. Mais dernièrement, le mois dernier, j'ai le petit Intoy qui va à l'école tous les jours, depuis quelques mois déjà, et qui me dit la chose suivante. Ça m'énerve parce qu'à l'école, il y en a toujours un qui vient me voir et qui me dit « T'es un enfant de fondation ». Voilà, il se moque de lui en disant « T'es un enfant de fondation ». Alors il en a ras-le-bol. Alors du coup je le regarde, mais je dis, mais tu devrais en être fier. C'est ta famille. Donc au contraire, c'est pas une moquerie. Tu dois en être fier. Quelques jours plus tard, il est venu me voir et il me dit, mon père. Il est venu me voir et il s'est moqué de moi. Du coup je lui ai dit, mais dis-moi toi, tu as combien de frères et sœurs? Alors son ami lui dit, bah, j'en ai 4. Alors Inter a répondu, moi, j'en ai 270, moi. Voilà, à partir de la détresse des enfants, ce que nous voyons surgir tous les jours. De la première lettre aux Corinthiens, au chapitre 1. Car le langage de la croix est folie pour ceux qui vont vers leur perte. Mais pour ceux qui vont vers leur salut, pour nous, il est puissance de Dieu. Puisque le monde, avec toute sa sagesse, n'a pas su reconnaître Dieu à travers les œuvres de la sagesse de Dieu, il a plu à Dieu de sauver les croyants par cette folie qu'est la proclamation de l'Évangile. Nous proclamons un Messie crucifié. Scandale pour les Juifs, folie pour les païens, car la folie de Dieu est plus sage que l'homme et la faiblesse de Dieu est plus forte que l'homme. Il a plu à Dieu de sauver les croyants par cette folie qu'est la proclamation de l'Évangile. Folie ! Notre Évangile est une folie. Et c'est à ça que les enfants nous entraînent. Notre Évangile est une folie. Voilà la réponse des enfants. La folie, j'ai pas dit la démence, mais la folie, celle de l'Évangile, celle du Christ en croix qui ne descend pas. Malgré les invectives de ses accusateurs et les supplications, probablement dans les mêmes termes de ses compagnons. Descends, Jésus, descends, je t'en supplie, descends. Montre-nous que tu es puissant. Non, la folie de l'Évangile, il reste, il demeure en croix. Ce sont les réponses que nous donnent les enfants. La bienheureuse Teresa de Calcutta, encore elle, j'en ai encore quelques citations, je vous préviens, parce que elle en a de très très belles justement sur les leçons que nous donnent les pauvres. Elle a assisté à une émission où elle ne disait pas un mot.
À la fin, le généraliste lui dit « Mais vous, qu'en pensez-vous » Et elle a eu ces mots extraordinaires « Je crois en l'amour et en la compassion ». Elle résumait en deux mots ce qui constitue les fondations d'une vie, cette étincelle qui va reprendre, cette vie qui va reprendre, cette mort qu'on arrête, cette résurrection, la résurrection des plus pauvres. Et cette résurrection à laquelle il nous entraîne. Les enfants perdent tout, ils n'ont rien, même pas cette possibilité d'aimer. Ils sont des objets. Et pourtant, c'est dans ce délabrement complet, cet effondrement qu'ils sont. Leur être est là. Justement parce qu'ils sont capables de nous montrer que la vie, c'est ça le plus beau. La vie revit. La vie ressuscite. Et Dieu s'exprime alors à travers eux. Je vais vous donner un exemple tout simple. On a un enfant qui aujourd'hui a 16 ans. Il est atteint de la myopathie de Duchenne. Il s'éteint petit à petit. Il a une union avec le Christ qui est extraordinaire. Un jour, il vient me voir et il me dit « Mon père, je sais qui est Jésus. » Je dis « Bah, t'as de la chance. Bah, dis-moi, qui est Jésus ?» Darwin m'a donné cette définition extraordinaire du prêtre. Il m'a dit « Jésus, c'est celui dont les prêtres prennent soin. » Il m'a donné une définition du prêtre extraordinaire. De réaliser que moi, ma vocation première, c'est de prendre soin de Jésus dans l'Eucharistie et dans mon prochain. Alors nous pourrions rester des heures à essayer de comprendre la manière avec laquelle les enfants continuent l'évangile d'une certaine façon. C'est l'évangile vivant, c'est l'évangile qui continue. Mais je vais essayer de décortiquer un petit peu les leçons qu'il nous donne. Les folies à laquelle il nous invite. Première folie, c'est leur réponse à la survie. Qu'est-ce que vous faites lorsque vous n'avez rien ? Eh bien, le peu que vous avez, vous le gardez, vous le protégez, vous le cachez. Les enfants survivent. C'est une mentalité au jour le jour. On ne garde pas, ils ne peuvent pas. Quel est notre réflexe ? Le peu qu'on a, on le garde, on consomme, on utilise, parce qu'on a très peu. Eux, ils n'ont rien. Que font-ils ? Ils donnent. À la survie, ils répondent par le partage. Vous voyez en haut à gauche, le jeune Jonathan, il a vécu son premier Noël à la Fondation. Son tout premier Noël. C'est la première fois de sa vie qu'il recevait un cadeau. Vous imaginez l'excitation. À chaque Noël, on donne un petit cadeau tout simple à tous les enfants de la Fondation. Il était surexcité. On avait une petite fête. Les enfants faisaient des danses, des chants, des numéros pour fêter Noël, pour fêter le Sauveur qui vient. Jonathan reçoit son petit cadeau, tout excité. À ce moment-là, passe près de la Fondation, près du portail, une famille de rue, les deux parents et les deux enfants qui poussaient cette carriole de bois dans la rue pour ramasser et trier les poubelles. Pour eux, il n'y avait pas de Noël. La survie, on ne s'arrête pas. Il n'y a pas de jour pour s'arrêter, il n'y a pas de pause. Évidemment, on a vu les deux petits-enfants qui ont passé leur tête par le portail à regarder ce qui se passait. Les chants, la fête, la musique, tout excité. Et j'ai vu mon Jonathan, son premier Noël, son premier cadeau, s'approcher discrètement de la gate, du portail, et de donner son cadeau. Et il est revenu s'installer avec un grand sourire. Il pensait passer inaperçu, parce qu'il le faisait discrètement dans son coin. Moi je le vois, et il a bien vu que je le voyais. Et il est arrivé, il s'approchait, il m'a dit, bah oui, lui, il n'en a pas. Ça paraissait complètement naturel. À la survie, ce qu'il m'a appris, c'est le partage. Vous savez, c'est le principe de l'argent et de l'amour. L'argent que vous en avez dans votre poche, plus vous en donnez, moins vous en avez. L'amour, vous en avez dans votre cœur, plus vous en donnez, plus vous en avez. L'amour prend sa source dans le secret de nos cœurs et porte ses fruits dans le secret de nos actes. C'est ce qu'a fait Jonathan de façon très naturelle. Première folie, réponse à la survie. Deuxième folie, réponse à la mort. Cette vie qui s'éteint. Cette vie dont on les prive, ils n'y ont pas droit. Le cimetière pour eux, la mort. Je prends aujourd'hui à témoin contre toi le ciel et la terre. Je te propose de choisir entre la vie et la mort, entre la bénédiction et la malédiction. Choisis donc la vie, nous dit Dieu, pour que vous viviez, toi et ta descendance. Deutéronome, chapitre 30, verset 19. Lorsqu'il n'y a pas de vie,
il n'y a plus rien. Les enfants dans la rue deviennent des morts vivants. C'est quoi leur réponse? C'est ce que vous avez vu sur ces photos. Ce sont ces sourires qui prennent source dans l'espérance. Pas un espoir vain que quelque chose changera ici sur Terre, mais une espérance ferme dans celui qui ne les abandonnera jamais, particulièrement vécu dans les réconciliations, particulièrement vécu dans les pardons donnés. À la mort, les enfants répondent par le choix ferme de la vie. Comme une plante, vous savez, une plante, on a l'impression qu'elle est toute sèche, et on se dit, elle peut repartir. Là, on fait tout ce qu'il faut, on lui donne l'eau, on la met à la lumière, et après quelques semaines, quelques mois, d'un seul coup, on voit une espèce de petite pousse verte qui repart. L'espérance, cette vie qui repart, c'est exactement ce que nous font ces enfants. À la mort, ils répondent par le choix de leur vie. On a un jeune à la Fondation actuellement qui a été complètement rejeté par son père, mais vraiment, ostensiblement, il n'en veut pas, il ne veut pas de son fils. Or, dernièrement, le jeune Raymond a appris que son père était malade, une maladie gravissime. Eh bien, Raymond était en tous ses états, très inquiet et très triste, parce qu'il savait qu'il avait un pardon à donner, une résurrection à ne pas laisser passer. À la mort, ses enfants répondent par le choix de la vie. Vous savez, la vie, c'est pas de bouger, c'est pas de voir, c'est pas de manger, c'est pas de chanter, c'est pas de faire du bruit. C'est pas ça la vie. La vie, c'est au plus profond de nous-mêmes. Combien de morts vivants que l'on doit ressusciter, à commencer par nous-mêmes. Ce choix de la vie auquel les enfants nous entraînent, ce choix de la vie, cette barque dans laquelle il faut monter, dont on parlait tout à l'heure. L'espérance pour que la vie reprenne. Et vous savez, l'espérance est le baume le plus doux et le plus puissant que l'on puisse appliquer sur une blessure du cœur, c'est-à-dire les blessures de ses enfants. Donc première folie, la réponse à la survie. Deuxième folie, la réponse à la mort. Troisième folie, la réponse au péché. Vous savez que ces enfants sont confrontés au péché jour après jour. Ils ont vécu les choses les pires que vous puissiez imaginer. On frôle la désespérance avec ce qu'ils vivent. Et pourtant, nous touchons là l'une des plus belles illustrations de ce Dieu d'amour qui agit et qui nous répond au travers de ses enfants. C'est la réponse au péché. Les enfants sont victimes de violences, de négligences, d'abus. Ils sont abandonnés, ignorés, chosifiés, et eux, ils répondent par le pardon. Ils sont le Christ en croix, qui pardonne. Celui qui veut marcher à ma suite, qu'il renonce à lui-même, qu'il prenne sa croix chaque jour, qu'il me suive. Il faut donc comprendre ce que le Christ fait en croix. Pourquoi il ne descend pas? Pourquoi il ne fait pas, à ce moment précis, au moment où il est sur la croix, exploser sa puissance en face de tout le monde, pour convertir tout le monde? Pourquoi il ne fait pas ça? Parce qu'il fait bien pire, ou plutôt il fait bien mieux. Il fait bien plus puissant. Il pardonne. D'un mal, il crée un bien. Le mal qui lui est fait, lui innocent sur la croix, il le transforme en bien. Il ne le détruit pas par sa puissance, il le transforme en bien par son amour, le pardon. Et c'est à ça que nous entraînent les enfants. Vous n'imaginez pas le nombre d'enfants qui viennent me voir, moi en tant que prêtre, pour me dire qu'ils veulent pardonner à leurs parents ou à ceux qui leur ont fait du mal. C'est impressionnant. Ils savent que la source de cette vie qui va ressusciter, elle est là, dans le pardon qu'ils ont à donner. Cette imitation du Christ, consciemment ou inconsciemment. Du coup, ce qui est difficile, c'est que le pardon n'est pas l'oubli. Même pire, ou plus encore, il impose de ne pas oublier ce qui a été fait. Si l'enfant, on lui dit simplement « oublie, recommence ta vie, fais table rase du passé », il n'a plus rien à pardonner. Il ne peut pas ressusciter. Non, le mal a été fait, le mal est là, il fait partie de leur histoire. On ne peut pas leur en priver. Par contre, il faut les mener au-delà du mal qui a été fait, c'est-à-dire jusqu'au pardon. Le Christ en gloire ressuscitera
est ressuscité. Mais nous le retrouverons, le Christ en gloire, avec ses plaies dans les mains. N'est pas l'oubli, c'est le pardon. La Sainte Croix est le cri silencieux du pardon. Pardonner ne signifie donc pas effacer le péché, car il n'y aurait plus rien à pardonner. Mais aimer malgré lui, aimer au-delà du péché, aimer au-delà de la souffrance. Et c'est là que ce pardon, cet amour prend toute sa valeur. Et c'est à ça qu'il nous entraîne. J'ai un jeune qui est venu me voir en octobre dernier, qui a été donné par son père pour être abusé, vendu par son propre père pour être abusé. Il est venu lui-même en octobre me voir en me disant « Mon père, j'aimerais commencer avec vous un 31 de prière, 30 jours. On va prier tous les jours pour mon père. » Et tous les jours, il a fait une longue prière qui demandait au Seigneur de lui donner cette grâce de pouvoir pardonner à son papa. Et on a terminé au bout de 30 jours par la célébration de la messe, ensemble, avec les quelques volontaires qui étaient là-bas, qui nous accompagnaient. Il était là, on a célébré la messe. Vous allez me dire, est-ce que le pardon a été si merveilleux, si éclatant ? Non, très discret. Et sa souffrance, elle est toujours là. Son pardon, il aura à le donner tous les jours, parce qu'il continue de souffrir. Il n'a pas oublié, mais il a pardonné. Et ce pardon, il le donnera tous les jours. C'est son fiat, son oui quotidien qu'il a voulu faire avec le bon Dieu. Recevant cette grâce, un trentaine de prières qui s'est terminé par la célébration de la Sainte Messe. Le Christ en croix. C'est un combat quotidien. Troisième folie, réponse au péché, le pardon. Quatrième folie, la réponse à l'indifférence. Quel est le contraire de l'amour ? La haine ? Non, c'est sûr que non. Car si vous aimez, vous haïssez le péché de celui que vous aimez. Vous haïssez le péché de votre ennemi et vous aimez vos ennemis. L'amour est lié intimement, d'une certaine façon, à la haine. C'est peut-être un petit peu difficile ce que je vous dis, mais c'est la réalité. Car on est ancré les pieds dans le fumier, la tête vers le ciel, les yeux vers le ciel, mais les pieds sur terre, les pieds dans ce fumier. Le contraire de l'amour, c'est l'indifférence. C'est de refuser à la personne cette possibilité d'aimer et d'être aimé. Sainte Thérèse de l'Enfant Jésus, ce ne sont pas les richesses et la gloire que réclame le cœur du petit enfant, ce qu'il réclame, c'est l'amour. Quelle leçon extraordinaire. J'ai l'habitude en général de décrire mon ministère comme un ministère de consolation. Parce que la plupart de mon temps est pris justement par ces temps pris avec les enfants pour les écouter, pour les entendre parler de leur histoire et essayer petit à petit de les faire cheminer sur ce chemin, ce pèlerinage, qui est le pèlerinage du pardon. Et vous savez que consolation vient d'un mot latin qui signifie être avec dans la solitude. Être avec dans la solitude. Consoler, c'est être avec dans la solitude. Mais c'est magnifique comme mot. C'est-à-dire qu'au moment où vous consolez, vous cassez cette solitude, vous cassez cette indifférence. Mais c'est votre réalité, c'est notre réalité, c'est notre quotidien. À notre porte, là, ici, à Paray-le-Monial, dehors. Cassez cette solitude. Combien de personnes ici souffrent de cette solitude ? Combien de personnes ici peuvent apporter justement cette consolation, ce être avec dans la solitude? Casser la solitude, casser l'indifférence, consolation. Transformer le mal, cette indifférence, en bien, l'amour, le bien donné. C'est exactement le pas extraordinaire que les enfants font avec le pardon. Et vous savez, au moment où les enfants donnent ce pardon-là, et ce n'est pas exceptionnel, je leur dis, ce n'est pas exceptionnel. Au moment où les enfants donnent ce pardon, ils retrouvent toute leur dignité, car ils sont capables d'aimer. C'est le plus grand amour, le pardon donné. C'est celui que nous a montré le Christ sur la croix. Et ce n'est pas seulement leur dignité qui est retrouvée, mais c'est aussi la dignité de celui qu'ils pardonnent, de ceux qu'ils pardonnent. La dignité de ceux qui ont fait le mal. Ils retrouvent leur dignité et ils donnent cette dignité. Ce truc extraordinaire, cette grâce extraordinaire que le Christ nous a fait sur la croix. Le pardon donné, à nous de savoir le recevoir.
à l'indifférence, les enfants donnent l'amour. Ils répondent par l'amour. C'est une leçon fabuleuse. Leur réponse à l'indifférence, c'est un acte d'amour vrai. Vous entendez souvent dire que l'amour est inconditionnel. Moi, j'ai tendance à dire que l'amour, il est sous condition, justement. Et je vais même vous dire qu'il en a trois conditions. Il a trois conditions. Le premier, c'est que l'amour doit être en acte. Ce ne sont pas simplement des mots. Quand on aime, c'est pas simplement de dire « je t'aime ». C'est de le montrer par les actes, de poser des actes. De poser des actes d'amour. De poser des actes d'amour vrai. Et de regarder notre vie en me disant « Mathieu, quel acte tu poses chaque jour qui soit un acte d'amour, pas simplement des beaux mots, pas simplement une conférence, pas simplement un enseignement, mais des actes d'amour posés chaque jour. Des actes d'amour les plus simples, mais des amours vrais. Première condition, un amour en acte. Deuxième condition, un amour qui dure. Il n'y a pas d'amour de l'instant. Il faut que ce soit un amour qui dure. C'est le propre de la liturgie du mariage. Se donner pour la vie, un amour qui dure. Le propre d'un couple qui attend un enfant, c'est de le recevoir, pas pour la joie de la naissance, mais pour toute la vie, avec toutes les épreuves qui vont accompagner cette vie. Un amour qui dure. Troisième condition, un amour gratuit. Un amour qui n'attend rien en retour. Juste avant de venir ici, en France, pour Parel Monial, je suis allé visiter un de nos jeunes en prison, que vous avez vu en photo tout à l'heure, qui est en prison pour quelques années, a priori. Eh bien, il était très inquiet parce qu'il avait appris des mauvaises nouvelles de sa famille et il ne s'inquiétait que pour sa famille. Rien pour lui. Il ne demandait rien pour lui et pour lui, il se débrouillera. Il se débrouillera au cœur de cet enfer que sont les prisons de Manille. Mais ce qui était important pour lui, c'était sa famille. Et il me demandait de l'aide pour sa famille, pas pour lui, pour sa famille. Un amour gratuit, un amour qui n'attend rien en retour. Première condition, amour en acte, non pas que des paroles. Deuxième condition, un amour qui dure.

d'amour. L'amour vrai. Elle a donné pour elle ce qui était de son essentiel. C'est de l'amour vrai, de l'amour en acte, de l'amour gratuit. C'est la beauté des petits actes. N'espérez pas devenir saint en faisant des choses extraordinaires. N'espérez pas devenir saint en faisant des miracles qui vont exploser à la face du monde. Espérez devenir saint, soyez saint par la multiplication des petits actes tout simples que vous allez poser au jour le jour, dans la durée, des actes vrais et des actes qui n'attendent rien en retour. Le secret de nos actes. Je voudrais qu'on avance un tout petit peu plus profondément encore. Je vais vous lire un texte qui est connu, qui est un texte du prophète Isaïe, le texte du serviteur souffrant, au chapitre 53. Le mois dernier, en préparant cette intervention, je suis tombé sur ce texte d'Isaïe, et en le lisant, j'étais impressionné par l'actualité avec ces enfants des rues. Je vais vous remonter la photo tout à l'heure. Isaïe, chapitre 53. C'est un texte messianique qui annonce le Christ. Qui aurait cru ce que nous avons entendu? À qui la puissance du Seigneur a-t-elle été ainsi révélée? Devant Dieu, le serviteur a poussé comme une plante chétive, enracinée dans une terre aride. Il n'était ni beau, ni brillant pour attirer nos regards. Son extérieur n'avait rien pour nous plaire. Il était méprisé, abandonné de tous, homme de douleur, familier de la souffrance, semblable au lépreux dont on se détourne, et nous l'avons méprisé, compté pour rien. Pourtant, c'était nos souffrances qu'il portait, nos douleurs dont il était chargé. Et nous, nous pensions qu'il était châtié, frappé par Dieu, humilié. Or, c'est à cause de nos fautes qu'il a été transpercé, c'est par nos péchés qu'il a été broyé. Le châtiment qui nous obtient la paix est tombé sur lui, et c'est par ses blessures que nous sommes guéris. Nous étions tous errants, comme des brebis. Chacun suivait son propre chemin, mais le Seigneur a fait retomber sur lui nos fautes à nous tous. Maltraité, il s'humilie, il n'ouvre pas la bouche. Comme un agneau conduit à l'abattoir, comme une brebis muette devant les tondeurs, il n'ouvre pas la bouche. Arrêté, puis jugé, il a été supprimé. Qui donc s'est soucié de son destin? Il a été retranché de la terre des vivants, frappé à cause des péchés de son peuple. Broyé par la souffrance, il a plu au Seigneur, mais s'il fait de sa vie un sacrifice d'expiation, il verra sa descendance. Il prolongera ses jours. Par lui s'accomplira la volonté du Seigneur. À cause de ses souffrances, il verra la lumière. Il sera comblé. Parce qu'il a connu la souffrance, le juste, mon serviteur, justifiera les multitudes. Il se chargera de leurs péchés. Texte d'Isaïe qui décrit le Christ, le Messie. Il est là. Il est là devant nous. Du coup, ces leçons extraordinaires que nous offrent les enfants, c'est cette union intime avec le Christ. C'est beaucoup plus profond qu'une simple souffrance à laquelle ils répondent. C'est une union intime avec le Christ. Union intime dans la prière, identification dans la prière, ouverture magnifique au sacrement de confession, de réconciliation, vous n'imaginez pas le nombre de caïds des rues qui demandent la confession, qui demandent le pardon du bon Dieu. Ils ont compris que pour donner le pardon, il fallait qu'ils commencent par le recevoir. C'est tout simple. Ils ont compris. Cette simplicité de la foi des enfants dans la prière, assister à la prière des enfants. J'imagine le nombre de parents ici qui assistent à la prière de leurs propres enfants. C'est merveilleux, c'est extraordinaire, c'est d'une beauté fabuleuse, c'est d'un naturel. Cette discussion extraordinaire. J'ai un jeune qui vient de la rue la semaine dernière qui me disait, tu sais, tous les jours je prie. Même quand je m'endors sur mon carton, je prends un temps de prière. J'ai dit, mais

Qu'est-ce que tu dis dans la prière ? Il dit, je prie pour ceux que j'aime. Je les confie au bon Dieu. Et ensuite, je m'endors. Union intime dans la prière. C'est de là, cette union avec le Christ qu'il aurait incroyablement naturelle. Union intime dans la mort aussi. Dans la mort. Les renards ont des terriers. Les oiseaux du ciel ont des nids. Mais le Fils de l'homme n'a pas d'endroit où reposer la tête. Cette identification incroyable des enfants dans la souffrance du Christ et jusque dans la mort. J'ai accompagné un enfant de 12 ans qui s'est malheureusement éteint après une maladie foudroyante. J'étais auprès de lui au moment où il s'est éteint. Une des plus grandes douleurs que l'on ait vécues là-bas. Le dernier mot qu'Edwin m'a dit, c'est « Mon père, j'ai soif. » Et il s'est éteint. Évidemment, je l'ai compris comme une soif, j'allais chercher un verre d'eau. Mais c'est cette parole extraordinaire du Christ en croix. Consciemment, inconsciemment, je ne sais pas, mais c'est le Christ en croix. Quand on voit ça, quelle est la question qui nous vient tout de suite à l'esprit ? Mais pourquoi ? Où es-tu, mon Dieu ? Où es-tu, mon Dieu, pour laisser ça ? Eh bien, le bon Dieu, il est là. Il est devant nous, il est là. Le bon Dieu est ici, le Christ est dans le caniveau. Le Christ est dans les poubelles. Où es-tu, Jésus ? Il est là. Il est là devant nous. La réponse du Christ, c'est une réponse silencieuse. Le cri silencieux de la croix, c'est un cri silencieux. Ici, là, en silence, dans le caniveau, le Christ nous dit, « Mais mon sang, soyez là, aimez !» Où es-tu, mon Dieu ? Où es-tu, Jésus ? Il est là. Il est là, devant nous. Il est dans le caniveau. Le triomphe de la croix, c'est quand le Christ, notre Dieu tout-puissant, se montre impuissant, qu'il est le plus puissant. Là, dans notre caniveau. Cette photo toute simple qu'on a prise il y a quelques années, nous avons pris en photo le Christ dans le caniveau. C'est beaucoup plus qu'une souffrance matérielle, c'est le sens de nos vies. C'est un appel à l'amour. Le Christ est là. Mais où es-tu, Jésus ? Il est là. Et vous savez, cette étape, cette union intime des enfants dans la souffrance jusque dans la mort ne fait pas l'impasse du découragement. Les enfants, souvent, sont au bord du désespoir. Nous-mêmes, les accompagnants, nous sommes souvent plongés dans le découragement. Mais ça repart toujours, car il y a cette étincelle de vie, ce Christ présent au fond de leur cœur. Toute la beauté de la persévérance repose sur ce combat intérieur. Union intime des enfants dans la prière, union intime des enfants dans la souffrance jusque dans la mort. Jusque dans la mort. Troisième union, union intime des enfants dans la résurrection. Voilà Darwin dont je vous parlais tout à l'heure. Cet enfant atteint de la myopathie de Duchenne, qui me donnait cette magnifique définition du prêtre tout à l'heure. Pourquoi, Jésus, ne le guéris-tu pas ? Pourquoi ? C'est un enfant extraordinaire. Les deux mots qu'il répète le plus souvent, c'est « Merci, je t'aime ». C'est ce qu'il dit à longueur de journée, Darwin. Pourquoi, Jésus, ne le guéris-tu pas ? Mais qu'est-ce qu'on attend du Christ ? Qu'est-ce que Darwin nous apprend ? Darwin m'a dit récemment, « Mais aujourd'hui, je ne veux pas guérir. Aujourd'hui, c'est mon cœur qui doit aimer. » Darwin ne fait pas partie d'un plan de puissance, il fait partie d'un plan d'amour. Il n'appelle pas, il ne parle pas de sa maladie, Darwin. Quand il en parle de sa maladie, il ne parle jamais de sa maladie, il ne dit jamais le mot maladie. Il parle de sa mission, la mission que Jésus lui a donnée. Il ne parle pas de maladie, il parle de mission. Et il m'a dit dernièrement, « Mon père, est-ce que tu crois qu'il est content, Jésus, de ma mission ?» Et il m'a dit qu'il avait compris que sa mission, c'était de tenir
jusqu'au bout. Tenir jusqu'au bout. Sachant que l'heure était venue pour lui de passer de ce monde à son Père, Jésus, ayant aimé les siens qui étaient dans le monde, les aima jusqu'au bout. Ce jusqu'au bout, il est très impressionnant, car il nous entraîne sur ce chemin de radicalité. Ce n'est pas un plan de puissance, c'est un plan d'amour. La vie éternelle, mes chers amis, s'accueille dans le présent, non pas dans le futur. Dieu ne nous jugera pas sur ce que nous avons fait, mais sur ce que nous sommes, sur votre cœur dilaté, cet amour qui est donné jour après jour dans ces petits actes. Il faut que je conclue, car nous avons la célébration de la messe. Alors je vais conclure sous forme d'appel, si vous voulez bien. Car la plus belle leçon que nous donnent les enfants, c'est un appel à la sainteté. Lorsque je dis un appel à la sainteté de la part des enfants, vous pouvez généraliser à tous les pauvres. À commencer par la plus grande pauvreté, qui est l'indifférence, c'est-à-dire la personne à notre porte. Appel à la sainteté comme une vocation universelle. Tous, autant que nous sommes tous appelés à la sainteté. C'est-à-dire, c'est tout simple, poser ces petits actes d'amour. Tous, car c'est la seule vocation qui donne sens à notre vie à contre-courant. Notre folie, cet évangile folie que l'on doit vivre au jour le jour. Nous connaissons tous le fameux évangile de saint Matthieu au chapitre 25. « Venez les bénis de mon Père, recevez en héritage le royaume préparé pour vous depuis la création du monde, car j'avais faim et vous m'avez donné à manger. J'avais soif et vous m'avez donné à boire. J'étais un étranger et vous m'avez accueilli. J'étais nu et vous m'avez habillé. J'étais malade et vous m'avez visité. J'étais en prison et vous êtes venu jusqu'à moi. » Ces versets sont criants d'actualité et de réalité avec la situation de ces enfants, non pas seulement extérieurs, la prison, la faim, les malades, mais aussi et surtout le Christ présent en eux. Jésus, où es-tu ? Il est là, devant nous. Ces personnes seules, laissées, qui ne reçoivent qu'indifférence et mépris. Ces personnes à notre porte. Les enfants nous appellent donc, un, à l'intransigeance de l'amour. Confrontés à l'anti-amour, l'indifférence, ils nous poussent à un amour conditionnel. Trois conditions. Un, intransigeance de l'amour. Deux, ces enfants nous appellent à l'audace de l'amour. Oui, l'évangile est folie. À la survie, nous répondrons par le partage. À la mort, nous répondrons par la vie. Au péché, nous répondrons par le pardon. Cette folie de l'évangile, nous devons la vivre. À l'indifférence, nous répondrons par l'amour, un amour en acte. Oui, l'amour est audacieux. Trois, l'exigence de l'amour. Il nous appelle à cette exigence. La sainteté n'est pas optionnelle, même pour le plus grand pécheur. Celui qui, ici, dans notre chapiteau, porte le plus grand péché au fond de son cœur, eh bien, c'est la plus belle cible pour le Seigneur. Tous, autant que nous sommes appelés à cette même vocation, une vocation de sainteté. C'est cette exigence. La sainteté n'est pas optionnelle. Il vaut mieux se battre pour des petits actes éternels que pour de grandes gloires éphémères. Concentrons-nous sur les petits actes quotidiens. Intransigeance, audace, exigence. C'est une belle définition de l'amour et c'est celle que nous donnent les plus pauvres. Alors mes amis, soyez créatifs, soyez inventifs, soyez missionnaires. Je suis bien placé pour vous dire que vous n'avez pas besoin d'aller à Manille pour poser des actes d'amour. Posez-les là, aujourd'hui, en face de celui qui est en face de vous, celui qui est le plus discret, qui semble ne pas avoir besoin d'amour, celui à qui tout le monde est indifférent, sur le pas de votre porte. Que votre charité se fasse inventive. Enflammez vos diocèses. Posez des actes au présent, mais qui aient des valeurs d'éternité. Montrez à la face du monde que l'amour n'est pas un rêve. Montrez à la face du monde que l'amour a un visage et qu'il porte un nom. C'est le nom de Jésus et c'est le visage de notre prochain. Les pauvres sont nos maîtres, assurément. Alors, il nous ordonne d'être des saints. Ouvrons les yeux
de nos âmes. Jésus exulta de joie sous l'action de l'Esprit-Saint et il dit « Père, Seigneur du ciel et de la terre, je proclame ta louange. Ce que tu as caché aux sages et aux savants, tu l'as révélé aux tout petits. Oui, Père, tu l'as voulu ainsi dans ta bonté. » Évangile de Saint Luc au chapitre 10. Nous avons derrière nous une très belle icône du Christ. Magnifique icône du Christ qui nous dit « Recevez l'Esprit-Saint, vous êtes envoyés en mission. Allez poser ces actes qui est valeur d'éternité. » Je voudrais, comme conclusion, pour terminer, c'est vraiment la fin, promis, vous montrer d'autres visages du Christ. Je voudrais vous montrer d'autres icônes du Christ.

Aujourd'hui, je viens devant vous comme un mendiant, mendiant de vos prières. Je vous en supplie, priez pour nous, priez pour les enfants de Manille. Il y a tant d'enfants à ressusciter. Merci infiniment.

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2: Le règne de Dieu s'est approché de vous. Luc 19.

Bien, je vois que nous sommes très nombreux pour découvrir l'oraison que nous connaissons certainement très bien. C'est juste une révision des 10 000 kilomètres. Donc je vous rassure tout de suite, l'oraison du plus faible est toujours la meilleure. Hein? Donc ne vous sentez pas exclu de l'oraison chrétienne. Au contraire. La patronne de l'oraison chrétienne, c'est Thérèse d'Avila. Thérèse d'Avila, elle a trois choses à nous apprendre. La première, c'est que l'oraison, c'est comme la prose, on en fait sans en le savoir. Rappelez-vous Thérèse de l'Enfant Jésus, quand elle était petite, elle se mettait derrière son lit et elle disait à sa maman, je fais oraison. Voilà, donc l'oraison, c'est donné à tout le monde. Première chose à apprendre, c'est qu'il n'y a pas une élite, il n'y a pas un corps d'armée qui se rappellerait les orateurs. Jésus a dit, et il faut adorer le Père en esprit et en vérité, et c'est donné à tous. L'oraison, donc, n'est pas une spécialité. Mais arrêtez d'arriver tous si nombreux, là. C'est un atelier. Donc, disais-je, c'est ouvert à tous, petits et grands, habitués ou pas du tout de la prière, l'oraison est une porte ouverte au cœur, auprès du cœur de Dieu qui est donnée à tout le monde. La deuxième chose que nous apprend Thérèse d'Avila, la patronne, la chef, la sainte de l'oraison, c'est que l'oraison, c'est un commerce d'amitié avec celui qui nous aime. C'est la formule, c'est la définition. Un commerce d'amitié avec celui qui nous aime. Ça veut dire quoi? Ça veut dire qu'on parle à un pote, à un copain, à un ami. On ne parle pas à une divinité, on ne parle pas à un Dieu lointain, on ne parle pas à un père qui va nous prendre parce que on n'a pas mangé. Ce que nous a dit notre maman et qu'on a pris trop de chocolat ou trop de confiture. C'est un ami, un commerce d'amitié. Et comme dit Thérèse d'Avila très souvent, on parle à Dieu comme on parle à un ami. Sur Facebook, il y a beaucoup d'amis, mais Jésus, le Père, le Saint-Esprit sont des amis non Facebook. C'est-à-dire qu'ils sont toujours avec nous et on peut leur parler. Qu'est-ce que ça veut dire aussi, parler à un ami? Ça veut dire que je ne vais pas me composer une mine d'oraison, l'oraison funèbre. Non, je vais me composer une réalité de moi-même. Je suis heureux, je parle à Jésus de ma joie. Jésus, je suis content, j'ai eu mon bac. Ouais. Jésus, je suis triste, vraiment, tu m'énerves. Tu aurais pu faire quelque chose. Voilà, c'est comme ça qu'on parle à Jésus. C'est donc une oraison d'amitié. On ne parle pas à Dieu en se faisant une formulation qu'on a appris quand on était gosse au caté, trois je vous salue Marie, après je fais la génuflexion, après je fais le confiteor, après je fais la confiture. Non, enfin, non! Avec Jésus, on parle comme on parle à un ami. Bon, bien sûr, on lui dit bonjour, comment ça va? Moi, ça va, enfin bon, ça va. Vous savez, quand les dames disent ça va, en général, ça veut dire ça pourrait aller mieux. Hein? Et les hommes, quand ils disent ça va, ça veut dire laisse-moi tranquille. Voilà. Donc c'est pareil. Avec Jésus, on lui parle, on lui dit bonjour, on lui parle de ce qu'on vit. On ne va pas s'inventer une double vie avec Jésus. On ne va pas à côté jouer la comédie en priant. Hein? Voilà, vous comprenez? Ça, c'est très important. L'oraison, c'est parler à un ami, commerce d'amitié. Et Jésus nous parle à nous, il nous parle à nous comme s'il nous considère comme un ami. Il ne nous considère pas comme un serviteur, il ne nous considère pas comme un moins que rien. Il nous aime d'un amour d'amitié. Et puis la troisième chose que nous apprend Thérèse d'Avila et que nous apprendrons d'autres saints avant et après elle, ce qui compte dans l'oraison, c'est ce qui se passe avant.
c'est pas ce qui se passe pendant, c'est pas ce qui se passe après, c'est ce qui se passe avant. Avant de faire oraison, il faut faire une méditation ou une lectio divina, diraient les moines. Et on n'entre pas en oraison comme on entre dans la cuisine pour manger. On n'entre pas en oraison comme on entre dans un musée pour contempler tout de suite la beauté des toiles qui sont exposées. De même que quand vous rentrez dans une piscine, je l'espère, que vous vous mouillez un tout petit peu avant, on va vous essayer de vous préparer. Si vous tombez tout de suite dans la piscine, hydrocution, quoi, ou leur noyade. C'est pareil pour l'oraison. Le plus important, c'est ce qui se passe avant. Une fois que vous avez bien compris ces trois choses, que je répète pour ceux qui sont en avance, la première chose, c'est que l'oraison, c'est pour tout le monde. Everybody is coming to... Tout le monde. Même, on va dire, les plus distraits. Deuxième chose, c'est une amitié que l'on veut entretenir avec son ami, Jésus, notre ami. Je ne vous appelle plus serviteur, mais ami. Ce sommes les amis de Jésus. Et Sainte Thérèse de l'Enfant Jésus appellera Jésus mon divin petit frère, mon petit frère. Ce n'est pas une invention du Père Benjamin. Et puis la troisième chose, c'est que l'oraison, le plus important, c'est avant, qu'est-ce que je fais pour me préparer à l'oraison. Vous savez, les moines, avant de rentrer dans une chapelle, ils passent par le cloître. Et bien de même, nous devons apprendre cet après-midi à bien vivre le cloître. Le reste, ça va aller tout seul. Pas la peine de se concentrer de tomates pour vivre l'oraison. Il faut bien se préparer. Alors, reprenons depuis le début. L'oraison, c'est donc une réalité qui est ouverte à tous. Donc, on peut faire oraison n'importe où, n'importe comment, n'importe quand, puisque le Seigneur nous le donne comme une sorte de cadeau. L'oraison, ce n'est pas obligatoirement rentrer dans une église, faire silence et vivre un temps, on va dire, de silence, de je ne sais pas quel état qui consisterait à s'évader de ses distractions quotidiennes et essayer de concentrer un tout petit peu sur la présence de Dieu. L'oraison, c'est ça, bien sûr, mais ce n'est pas que ça. L'oraison, c'est contempler la beauté du soleil, contempler la beauté de la nature et dire « je t'aime, Jésus ». C'est ça l'oraison. L'oraison, c'est voir un petit enfant magnifique, une femme pour les hommes, un homme pour les femmes, très beau, et dire merci Seigneur pour la beauté de cette personne. C'est ça l'oraison. Vous voyez, donc on peut faire oraison en faisant pratiquement tout ce qu'on vit dans la vie. Rappelez-vous Tobie, avant de se mettre au lit avec son épouse et qui va prier. On peut faire oraison avant d'être dans l'intimité de son couple. On peut faire oraison, excusez-moi, je vais vous choquer, mais je connais une personne qui disait, moi je peux faire oraison que dans les toilettes parce que mes enfants ne m'embêtent pas. Bah oui, évidemment ce n'est pas le lieu le plus approprié, c'est peut-être le lieu le moins approprié, mais il n'y a pas, je veux dire, d'interdit officiel. Vous vous rappelez-vous, le jésuite qui dit à son novice, qui lui demande « est-ce que je peux fumer en priant ?» Il dit « non, mais tu peux prier en fumant. » Voilà, et en effet, on peut tout à fait faire oraison. Et rappelez-vous la petite Thérèse, quand elle était petite dans sa chambre, qu'est-ce qu'elle fait? Elle se met derrière son rideau, elle dit à sa maman « laisse-moi tranquille, je fais oraison. » D'accord? Donc l'oraison... ce n'est pas un truc de spécialiste, un truc compliqué, un truc inaccessible. Donc c'est la première chose. Mais je me permets de faire une petite remarque de saint Thomas d'Aquin. Pour faire oraison, il faut un minimum de confort. C'est-à-dire qu'il faut quand même s'entourer d'une certaine ambiance qui permet de faire oraison. C'est évident que
Faire oraison sur une aire d'autoroute, c'est plus dur que de faire oraison à Lourdes, dans une chapelle. C'est plus dur que de faire oraison dans une campagne avec des oiseaux, des écureuils, des éléphants. C'est plus dur de faire oraison lorsque l'on est dans sa cuisine entouré de son mari et de ses enfants que dans, peut-être parfois, dans son jardin en train de cultiver son potager. Donc il faut un minimum de confort, d'entourage. Donc c'est la première chose qu'on peut reprendre et apprendre, c'est qu'on ne fait pas oraison de manière désincarnée. Donc il faut que l'incarnation qui nous entoure soit appropriée. Ça veut dire aussi qu'il faut comprendre comment fonctionne notre corps. C'est évident que faire oraison au moment de la sieste ou faire oraison au moment où on se lève, c'est plus dur que de faire oraison quand notre corps est en paix et confortablement installé. C'est plus dur de faire oraison quand on a mal au dos que quand on est bien installé sur sa chaise. C'est plus dur de faire oraison lorsque on est sous la pluie, etc., etc. Donc le contexte est aussi important que ce qu'on va faire, ce qu'on va dire, ce qu'on ne va pas faire, etc. Là, donc, la deuxième chose, c'est le commerce d'amitié. Donc l'oraison consiste en deux choses. Parler à Dieu, ou en tous les cas, parler avec son cœur, et entendre Dieu qui nous répond. L'oraison n'est pas un monologue, c'est un dialogue. Donc, comment on fait pour entendre Dieu qui nous répond? Bonne question, Maître Capello. Eh bien, je vais vous dire, tout d'abord, Dieu nous parle tout simplement dans l'oraison, par l'état dans lequel nous sommes. Pas besoin de chercher des paroles, pas besoin de chercher la parole de Dieu, pas besoin de chercher, on va dire, une illumination. Dieu nous parle parce que nous sommes là et que nous sommes dans un état. Ah tiens, bah oui, tiens, Seigneur, je suis bien, je suis détendu. Au contraire, je suis tendu. Voilà, le Seigneur nous parle à travers notre état dans lequel nous sommes dans l'oraison. L'état d'oraison, très important. Donc, bien apprendre que ce Dieu nous parle parce que nous sommes, par notre état. Voilà. Donc, c'est un dialogue. Évidemment, Dieu peut nous parler autrement. Hein, il peut... on peut ouvrir la Bible par hasard et tomber sur une parole. Vous connaissez l'histoire de cet homme qui veut se suicider. On lui ouvre la Bible et il tombe sur le verset « Repens-toi ». Bon, pas de chance. Alors, voyez, Dieu peut nous parler par la parole de Dieu. La traduction, c'est difficile avec les jeux de mots. Hein. Alors, Dieu peut nous parler par les événements. Dieu peut nous parler par la personne qu'on va rencontrer en sortant de notre heure de raison, de notre temps de raison. Donc c'est un dialogue. Il ne faut pas oublier cet aspect-là dans l'oraison. C'est que nous parlons à Dieu avec notre cœur, notre amour, notre bonne volonté, ce que nous vivons actuellement. Mais il ne faut pas oublier le deuxième aspect de l'oraison. Dieu nous parle. Donc c'est évident que si on fait silence, si on est un peu plus intériorisé, on a plus de chances de s'entendre dire quelque chose par nous-mêmes, par notre incarnation, de ce que Dieu veut nous dire. Dieu nous parle par très souvent notre ce qu'on appelle l'émotion du Saint-Esprit, c'est-à-dire ce que le Saint-Esprit fait en moi, ce que je sens à ce moment-là. Je sens de la paix, je sens de la colère, je sens de la repentance, je sens de l'envie de partir brûler en Afrique ou refroidir au Groenland. Je sens une envie. Et voilà, cette envie-là, c'est peut-être une manière que le Seigneur a de nous parler. Et puis enfin, la troisième chose dont je vous parlais tout à l'heure, sur laquelle je reviens, si je m'en rappelle, l'oraison, le plus important, c'est le début, c'est ce qui se passe avant, voilà. Ce qui se passe avant. Rappelez-vous cette phrase de Thérèse d'Avila, « Avant d'arriver à l'oraison, j'ai mis 15 ans. » Alors, comment elle a fait pendant ce temps? Comment on va faire, nous, s'il faut attendre 25 ans? Pas de bol. Pendant 12 ans, dit-elle, je n'ai pas pu me passer d'une parole de l'Écriture. Donc, elle avait toujours avec elle un livre, hein, l'Évangile, un bouquin pieux, un bouquin de spiritualité.
qui n'est pas une, on va dire, un livre de réflexion, mais un livre qui nous pousse à prier. Par exemple, des méditations, l'imitation de Jésus-Christ, la Bible, des livres qui sont un support physique, voilà, qui nous aident dans cette préparation pré-oraison. Et Thérèse d'Avila dira qu'au bout d'un moment, il suffisait d'ouvrir le livre, simplement sans rien lire, et puis elle tombait dans un état d'oraison. Alors vous voyez que si Thérèse d'Avila, qui est la patronne, la championne de l'oraison, l'a mis tant d'années avec un livre, pourquoi est-ce que moi, qui suis très très fort en oraison, pour certains, mais plutôt faible pour la plupart d'entre nous, moi le premier, nous nous passerions de cette idée de Thérèse d'Avila de prendre un livre pour méditer. Particulièrement aujourd'hui, nous avons un certain nombre de petits bouquins qui s'appellent « Prions en Église »,« Magnificat », etc., etc., dans lesquels nous pouvons trouver une parole de Dieu qui nous aide à méditer. Alors je vais surtout insister finalement sur la méditation et l'oraison, vous allez voir, ça découlera de soi-même. Comment fait-on pour méditer la parole de Dieu ? Eh bien, on la lit. Eh oui, on la lit, mais on ne la lit pas d'une manière superficielle. On essaye, bien sûr, de demander au Saint-Esprit de nous aider, mais aussi d'être attentif à ce qui va nous marquer. C'est-à-dire qu'il y a un mot, deux, un mot qui vont nous marquer. Et on part de ce mot-là et on médite. C'est-à-dire qu'on se dit, tiens, ça me fait penser à telle chose. Tiens, dans l'Écriture, j'ai déjà entendu ça quelque part. Tiens, le prêtre, un jour, il m'avait dit que ça voulait dire ça. Tiens, moi, ça me fait penser, par exemple, je ne sais pas, à 12 apôtres, ça me fait penser à mes 12 petits-enfants, j'ai n'importe quoi. Ça me fait penser à mes 12 000 euros de déficit. Non, mais c'est ça, la méditation, vous rigolez. C'est ça, la méditation, ça me fait penser à quelque chose. Et je dis, j'essaie de tricoter un peu autour de ça. Bon, le Seigneur a choisi 12 apôtres. Et 12 apôtres, c'est la vie, 12 mois de l'année. Vraiment, le Seigneur veut me donner la vie. Et à partir de cette méditation, on essaye tout doucement de se tourner vers Jésus. Jésus, vraiment, vraiment, tu es la vie. Mais vraiment, Jésus, je t'aime. Ce matin, je me suis levé, j'étais en bonne santé. Aujourd'hui, je suis en bonne santé. Je connais telle ou telle personne qui ne sont pas en bonne santé. Je te la remets, Seigneur. Mais je t'aime parce que tu es, comme tu l'as dit, le chemin, la vérité et la vie. Et voilà, l'oraison, on y sommes, on y est. Voilà, voilà. Donc le plus important, ce n'est pas l'oraison, c'est la méditation. Et on oublie souvent, parce qu'on est influencé par l'oraison qu'on voit dans les films, l'oraison des bouddhistes, là on se dit, mais comment ils font ? Ça n'existe pas, ça. Les chrétiens sont obligés de passer par l'incarnation de Jésus et par la parole de Dieu et la méditation. Et donc j'insiste encore une fois, ne partez pas en oraison sans un livre. La parole de Dieu, ou un psautier, ou un petit bouquin qui vous plaît, ce que vous voulez, les prières de Mère Teresa, les prières de Charles de Foucault. Vous prenez ce livre et vous l'ouvrez. Pendant 2-3 minutes, vous lisez. Vous relisez, vous faites un petit travail de méditation. Alors, il y a plusieurs méthodes de méditation. La méthode de méditation ignatienne, qui consiste à se mettre dans la scène. Vous imaginez la scène. Vous imaginez Jésus, comment il est. Il est assis, il est debout, il parle à qui? Et moi, où c'est que je suis dans la scène? Derrière Jésus, avec les apôtres, avec les disciples. Je suis le malade qu'il est en train de guérir. Je suis celui à qui il parle. Je m'introduis dans la scène. C'est une méditation ignatienne, je ne cite pas. Vous avez une méditation, on va dire, un peu franciscaine. La méditation franciscaine, c'est les détails. Par exemple, je prends l'évangile de ce soir, de la messe d'aujourd'hui. Jésus appela ses 12 apôtres et leur donna le pouvoir d'expulser les esprits mauvais et de guérir toute maladie et toute infirmité. Jésus appela ses 12 apôtres. Jésus appelle. Comment il a fait pour les appeler ? C'est vrai. Comment Jésus il a fait pour appeler les apôtres ? Il leur a dit, Pierre, viens. Ou alors il a dit, Pierre. Voilà, on s'intéresse aux petits détails.
Jésus appelle, allô, Pierre, tu peux, non, non, Jésus, on imagine Jésus qui appelle un apôtre. Jésus est en train de m'appeler, comment est-ce qu'il m'appellerait? Jésus arriverait, aujourd'hui il m'appellerait, comment il m'appellerait? Avec douceur, avec force. Chacun médite, chacun pense à ces petits détails. C'est ce qu'on appelle la méditation un peu franciscaine. Ou s'il y a des détails du décor, par exemple Jésus monte sur une montagne, ou Jésus descend dans la vallée, Jésus est sur le lac, comment est le lac? Comment ce lac est aussi un lieu où la création de Dieu est tournée vers Jésus, comment Jésus... Voilà. Une autre manière aussi de méditer, qui est une manière un peu plus dominicaine, on va dire, c'est de réfléchir un tout petit peu, pour les intellectuels parmi nous, très nombreux, qui auraient besoin de nourrir leur intelligence. Hein, et il ne faut pas quand même non plus mettre l'intelligence de côté quand on médite. On peut aussi utiliser son intelligence et puis réfléchir. Voilà le nom des 12 apôtres. Les 12 apôtres, eh ben oui, 12, parce qu'il y avait les 12 tribus d'Israël. Voyons voir, est-ce que je me souviens du nom des 12? Non, ce n'est pas possible, je ne m'en rappellerai jamais. Mais les 12 tribus d'Israël, c'était quand même tout le peuple de Dieu. Ça veut dire que lorsque Jésus appelle 12 personnes pour être ses apôtres, il appelle tout le monde, ou il veut que tout le monde entier, tout le peuple de Dieu soit réuni autour de lui. Voilà, on réfléchit un tout petit peu sur la parole de Dieu et on fait des va-et-vient avec son intelligence quand même sur le texte. Voilà, c'est ça qui est le plus important dans l'oraison. Après, vous allez voir, ça va être tout seul. C'est comme la nage au début. On fait quelques gestes, on apprend et après on nage tout seul, on ne s'en rend même pas compte. C'est comme quand on fait du vélo. Au début, quelqu'un nous tient, on nous lâche et on ne se rend même pas compte quand on nous a lâchés. Voilà, c'est ça l'oraison. Il faut ne pas s'apercevoir qu'on rentre en oraison. Voilà, c'est ça le plus important. Parce que si on commence à se concentrer en disant « Maintenant, ça fait 3 minutes que je fais méditation, je vais faire un Notre Père, 3 Je vous salue Marie » et qu'on rentre en oraison, je dirais que quelque part, on ne rentre pas en oraison. On entre dans une action qu'on a voulu construire, on entre dans une prière qu'on a voulu maîtriser, et on n'entre pas dans un commerce d'amitié. On rentre dans tu vas voir ce que tu vas voir, Jésus, je vais y arriver pendant un quart d'heure, je vais faire silence, tatati, tatata. Dernier point, et après on fait l'atelier, parce que c'est le but du jeu, attention les yeux. Les distractions. Alors, là aussi, Teresa Avila est une maîtresse en la matière. Tout le monde a des distractions. Donc, souvent, les gens se confessent en disant « Mon père, j'ai eu des distractions pendant la prière. » Je dis « Tant mieux !» Parce que sinon, vous ne seriez pas normal. Tout le monde a des distractions pendant la prière. Le but du jeu est le suivant. C'est de remettre ces distractions au Seigneur. Pourquoi ? Parce que les distractions, c'est moi. C'est ma vie, c'est mon humanité, c'est mes soucis. Pourquoi je me fais du souci? Parce que c'est moi. Parce que ces distractions, c'est mon humanité, mon incarnation. C'est ça que je veux donner à Jésus, parce que c'est mon ami. Et donc, évidemment, vous êtes en train de méditer. Je vais vous faire un exemple d'oraison. Au nom du Père, du Fils, Saint-Esprit, Amen. Je vais lire la parole. Voilà. Les 12 apôtres. Ah oui, les 12 apôtres. Ça me rappelle surtout Simon-Pierre. J'aime beaucoup Simon-Pierre, ça me fait penser au Saint-Père. Beaucoup l'Église, c'est vrai que l'Église aujourd'hui est un petit peu malmenée. Seigneur, je te remercie parce que c'est vraiment toi le fondateur de l'Église, c'est toi qui tiens dans l'Église. Et je t'aime parce que tu es vivant aujourd'hui à travers le Saint-Père, à travers l'Église. Je t'adore, je t'aime. Et Seigneur, je te remercie vraiment. Je te remercie pour le baptême que j'ai vécu, je te loue, je te rends grâce. Merci d'être là avec moi, merci d'être vivant dans mon baptême. Maintenant que j'y pense, il faudrait que je prépare le baptême de justement dimanche prochain de la petite fille que je vois. Voilà, la distraction qui arrive, massive la distraction.
et pas par hasard. Hein, elle arrive en... Voilà. Qu'est-ce qui se passe à ce moment-là? Il y a deux solutions. On dit, ah, ça me vient de dire, excuse-moi Seigneur, je me suis encore évadé. Ou bien, l'autre solution, eh bien, tu vois Seigneur, cette distraction, c'est, je t'offre cet enfant qui va être baptisé, parce que c'est toi qui vas la baptiser, c'est pas moi. Je te remercie pour tout ce que tu me donnes de vivre dans ma vie de prêtre ou dans ma vie de chrétien. Notre idée de distraction. Oh, j'ai encore oublié d'acheter 3 kilos de pommes de terre pour mes 3 enfants qui viennent dans 3 jours. Seigneur, je te remets mes 3 enfants, c'est toi qui me les as donnés. Tu sais combien ils souffrent de telle ou telle situation. Mais je sais que tu es présent au milieu d'eux. Et je te remercie aussi d'avoir créé les pommes de terre, Seigneur. Parce que ça me permet de leur faire plaisir. Et tu sais combien c'est important pour moi de faire plaisir aux gens que j'accueille. Finalement, Seigneur, je te demande quoi? C'est toi qui dois les accueillir, Jésus. Voilà une manière de faire raison qui prend la distraction et qui la remet à Jésus. C'est ce qu'on appelle aussi un acte d'anagogie, un mot compliqué. C'est-à-dire que quand j'ai une distraction, je me tourne avec cette distraction vers Jésus. Je me tourne vers Dieu le Père, je me tourne vers mon saint, mon ange gardien. Il y a une foule d'intermédiaires qui nous permettent de retourner notre méditation, notre distraction vers le Seigneur. Et puis alors, qu'est-ce qui se passe à ce moment-là? On recommence. On recommence par quoi? La méditation. Ah, reprenons le livre. Simon le Zélote, Judas Iscariote. On recommence la méditation et on recommence, Seigneur Jésus, t'as même choisi Judas. Mais franchement, alors ça veut dire que même les traîtres, tu les aimes. Même moi qui parfois, je suis un peu traître avec toi des fois, tu sais bien, je balance entre toi et puis mon iPhone, entre toi et puis mon horoscope, entre toi et puis... Toi, même Seigneur, moi je crois qu'aujourd'hui je t'ai trahi, j'ai mangé 3 chocolats alors j'avais que je t'en mangerais qu'un. Eh bien Seigneur, je te remets ça, je sais que tu m'aimes malgré ma faiblesse comme Judas. Je sais que tu m'aides dans ma vie chrétienne, je te loue, je te remercie. Et puis bien, on parle avec son cœur, hein. Je vous parle verbalement, mais c'est dans le cœur. Hein. Et puis ensuite, arrive la distraction. Ah mais Judas, il s'est pendu, tiens. Ça me rappelle le film d'horreur que j'ai vu il y a 14 ans. Ah, j'aime pas ça. Ah non, j'aime pas, vraiment cette histoire ne me plaît pas du tout. Vraiment, pourquoi il s'est pendu? Non, c'est triste. Tous ces gens qui souffrent aujourd'hui. La distraction. Seigneur, je te remets ça. Seigneur, tu vois bien. Et en même temps qu'on met la distraction, on dit, Seigneur, tu vois, je suis faible. Je pense encore à quelqu'un d'autre. Je suis traître avec toi, tu vois. Mais bon, comment te dire ça? Je t'aime. Voilà, c'est tout. Voilà, c'est leur raison. Vous avez compris? Et on recommence. Distraction, qu'est-ce que je fais? Je recommence méditation. Méditation, dialogue, distraction. Distraction, méditation, dialogue, distraction. Et petit à petit, vous allez voir quoi? Les distractions, elles vont s'espacer. C'est-à-dire que vous allez réussir à faire, au lieu de faire 32 secondes de dialogue avec Jésus, vous allez en faire 45. Et au bout d'une semaine, 15 jours, 3 semaines, sans vous en rendre compte, vous allez faire une demi-heure de raison. C'est comme pour le footing, vous savez. Au début, moi, je faisais que 10 minutes. Et le docteur m'a dit, faites une demi-heure. J'ai dit, mais c'est pas possible. J'y arriverai jamais. Et 3 jours après, je faisais une demi-heure, je ne m'en suis même pas rendu compte. Et alors, la fois d'après, il m'a dit, mais maintenant, vous faites une demi-heure, faites une heure. Ah non, non. Et 3 jours après, je faisais une heure, et je ne m'en rendais même pas compte. La raison, c'est pareil. Comprenez? La distraction, elle va s'espacer. Elle ne va pas disparaître. Jamais, jamais, jamais, jamais, jamais. Jamais. Ceux qui ont une oraison parfaite, soit ils sont saints, soit ils ne font pas oraison. Ils font de la méditation transcendantale. Mais ce n'est pas de l'oraison chrétienne. C'est... Voilà. Alors l'atelier... Comment on va faire?
Vous avez une idée? Alors, on va se mettre en petits groupes d'une dizaine à peu près, donc trois bancs par exemple. Je vais vous lire l'évangile de ce soir. Donc, je vous le lis, si vous l'avez sous la main, tant mieux. Si vous l'avez certainement dans les livrets du pèlerinage. Voilà, c'est l'introduction déjà. On est déjà dans l'atelier. Trouver la parole de Dieu. Donc je vais quand même vous la lire, pour être sûr qu'on a la même. Et ensuite, vous allez faire méditation ensemble. Vous savez faire ça, vous le faites souvent dans les paroisses, on le fait ça de temps en temps, des méditations de la parole de Dieu. Hein? Donc, avant de faire cette méditation, vous allez dire ensemble « Je vous salue Marie » par exemple, pour rentrer dans la prière. Ça ne sera pas un truc... intellectuel seulement, mais vraiment spirituel. Donc une fois que j'aurai lu la parole de Dieu, vous vous retrouvez à 10, vous dites ensemble « Je vous salue Marie » et chacun dit le mot ou l'aspect de l'évangile qui le touche. Ça peut être 10 fois le même, peu importe, on s'en fiche. Chacun dit ce mot ou cette phrase ou cette situation qui le touche. Ça permettra peut-être à certains qui n'ont pas l'habitude de méditer de le faire. Ensuite, une fois que vous avez fait cette méditation, vous allez fermer les yeux quelques instants et puis vous mettre un petit peu dans ce mot que vous avez entendu des autres, que vous-même vous avez pris, et puis essayer de partir un peu, laisser un peu partir votre esprit, votre imagination, votre intelligence sur ce mot. 30 secondes, hein, pas plus. Et ensuite, une fois que vous avez fait cela, vous vous tournez vers le Saint-Sacrement. Ici, vous regardez ce que vous voulez dans la chapelle. Vous fixez vos yeux sur quelque chose. La Vierge Marie, la croix, la lumière, l'agneau. Voilà, c'est bien qu'on soit dans une chapelle. La Vierge Marie ici. Voilà, vous fixez vos yeux. Ça fait partie aussi de la réalité chrétienne, hein, de l'incarnation. Et vous parlez à Dieu dans votre cœur, en disant à Jésus, waouh, j'ai pas du tout envie de faire raison, mais c'est le Père Benjamin qui m'a obligé. Je te remercie pour le Père Benjamin, je te remercie pour ce petit temps de raison que j'ai essayé de vivre avec toi. Oui, compliquez pas les choses. Hein. Et je te bénis, Seigneur, parce que je suis décomplexé, là, tout d'un coup, je me dis, je peux faire raison. Merci, parce que tu es là, dans votre cœur. 30 secondes. Et alors après, qu'est-ce qui va se passer à votre avis? La distraction. Ah ben dis donc, la voisine, elle aurait mieux fait pas venir aujourd'hui. Qu'est-ce qu'elle me distrait avec son... Merci Seigneur. Alors là, c'est là qu'il faut apprendre. Il faut apprendre, surtout, c'est là le plus important, à remettre cette distraction au Seigneur, l'acte anagogique. Au lieu de vous énerver, dire merci Seigneur pour cette sœur qui était mise à côté de moi et qui... Mais pas très agréable, mais je te remercie quand même. C'est exactement ce que faisait Thérèse dans l'Enfant Jésus quand elle était à la chapelle. Elle entendait toujours une sœur qui faisait ou pas encore dans les couvents, l'oraison, c'est facile. Hein. Et qu'est-ce qu'elle disait, Thérèse dans l'Enfant Jésus? Elle disait, oh, merci Seigneur pour ce rythme que tu me donnes. Ça me rappelle, Seigneur, que tu es vraiment là. Et qu'il faut avancer vers toi comme une locomotive. Voilà ce que c'est que l'apprentissage de l'oraison, le véritable. Le reste, ça vous appartient. Chacun fait oraison comme il peut, comme il veut, quand il veut, comme il peut. Est-ce que vous êtes OK? Je vous rappelle donc, je lis le texte. Vous vous retrouvez à 10, vous dites un mot. Vous ne dites pas « je m'appelle Jean-Pierre et j'habite... » Vous dites un mot... Mesdames, un mot, excusez-moi, messieurs, un mot qui vous touche. Ça peut être Jésus, ça peut être non, ça peut être livra, ça peut être n'importe quel mot. Tous les mots sont inspirés par le Seigneur, par le Saint-Esprit dans l'Évangile. Hein, Origène disait que même la virgule est inspirée du Saint-Esprit. Même la virgule est inspirée du Saint-Esprit. Donc le Seigneur nous parle à travers sa parole d'une manière très forte. Un mot, vous le dites ensemble,
Ensuite, qu'est-ce que vous faites? Vous fixez quelque chose dans cette église, vous fermez les yeux, vous priez quelques secondes. Et puis, si vous arrivez à prier 3 minutes, c'est formidable, mais je n'y crois pas parce qu'on est trop nombreux. Et va arriver la distraction. Et là, je vous attends au tournant, la distraction, mes chers amis. C'est là que vous allez décrocher. Et c'est là qu'il ne faut pas décrocher. C'est là que vous dites, Seigneur, ah là là, c'est la voilà, cette distraction, ben, je te la remets, je te la donne. Ça fait 3 jours que je ne pensais plus à ça, mais c'est vrai que j'ai oublié de faire le dernier chèque pour les impôts. Et rappelez-vous, les distractions, souvent, elles sont bêtes. Hein. C'est l'argent, c'est des choses hyper matérielles. Distractions aussi parfois voluptueuses, hein, des fois. Et c'est là qu'on remet cette distraction, Seigneur. D'accord ? Je lis le texte. Jésus appela ses 12 disciples et leur donna le pouvoir d'expulser les esprits mauvais et de guérir toute maladie et toute infirmité. Voici le nom des 12 apôtres. Le premier, Simon, appelé Pierre, André, son frère, Jacques, fils de Zébédée, et Jean, son frère, Philippe et Barthélemy, Thomas et Matthieu, le publicain, Jacques, fils d'Alphée, et Thaddée, Simon, le zélote, et Judas Iscariote, celui-là même qui le livra. Ces 12, Jésus les envoya en mission avec les instructions suivantes. N'allez pas chez les païens et n'entrez dans aucune ville des Samaritains. Allez plutôt vers les brebis perdues de la maison d'Israël. Sur votre route, proclamez que le royaume des cieux est tout proche. Voilà, mettez donc deux bancs ensemble. Partagez le mot qui vous a touché.

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2: Les fils de ce monde sont plus habiles entre eux que les fils de la lumière. Luc 16, 8.

transmet d'abord une idée qui a germé immédiatement dans la tête de Jean-Luc Mounz quand il a entendu l'intervention sur « Il est vivant ». Il y a un endroit où vous avez intérêt à le mettre si vous voulez que vos enfants le lisent, ce sont les toilettes.

endroit, aller ailleurs. On va pas rester. On se donne encore une année. Et puis au cours de cette année, c'était en 1916, les missionnaires reçoivent deux paquets. L'un contenant une petite brochure racontant l'histoire de Thérèse de l'enfant Jésus, qui n'était pas encore béatifiée, bien sûr, elle ne le sera qu'en 1923. Et l'autre contenant de la terre provenant de la tombe de Thérèse au cimetière de Lisieux, et on disait « cette terre fait des miracles ». L'un des oblats de Marie dit « écoute, on peut toujours essayer. Demain, quand j'aurai de l'harmonium, t'as vu que les Esquimaux, ils aimaient beaucoup me voir jouer de l'harmonium, tu te mettras derrière eux et tu jetteras dans leur tignasse de la terre de la tombe de Thérèse de Lisieux. » Effectivement, le lendemain, la tignasse des Esquimaux est arrosée par la terre de Thérèse. Vlatis pas que le lendemain, ils demandent de baptême. Si bien que la mission a pu démarrer et que Mgr Charles Lebois a écrit au Vatican « Est-ce qu'on ne pourrait pas faire de Thérèse la patronne des missions ?» Ce qui a été... Vous savez, le Vatican prend son temps. C'est seulement en décembre 1927 que Thérèse a été déclarée par Pie XI patronne des missions. Je voudrais, effectivement, vous savez que Thérèse fait un tour extraordinaire à travers le monde. Ses reliques obtiennent un succès fou. Je pense à l'Argentine où, nuit et jour, les gens ont défilé devant ses reliques et beaucoup se sont convertis. Il y a là un mystère qu'aucun prédicateur ne vous expliquera. Ça fait partie de l'humour de Dieu. Comme nous sommes ici pour réfléchir sur l'évangélisation, je voudrais vous dire trois choses. Si vous voulez devenir évangélisateur, témoin de l'évangile à l'école de Thérèse, il faut trois choses. Premièrement, ne pas avoir peur d'annoncer l'évangile dans toute sa richesse, dans toutes ses contradictions apparentes, dans tous ses mystères. Annoncer l'évangile que Thérèse a si bien compris. Si elle a été déclarée docteur de l'Église, ce n'est pas pour faire plaisir à ceux qui aiment Thérèse, c'est parce qu'elle a vraiment bien compris l'évangile. Deuxièmement, ne pas être découragé au milieu de nos échecs apostoliques. Nous verrons comment Thérèse a réagi à ces échecs, car elle en a connu. Et puis troisièmement, approfondir suffisamment notre foi pour être prêt à rendre compte de notre espérance, comme le dit si bien Saint-Pierre. Soyez toujours prêts à rendre compte de l'espérance qui est en vous. Premièrement, ne pas avoir peur d'annoncer l'évangile dans toutes ses contradictions apparentes. Vous savez que Thérèse aimait beaucoup le passage de l'évangile où Jésus nous dit « Si vous ne devenez comme des petits-enfants, vous n'entrerez pas dans le royaume des cieux, à condition de bien comprendre ce que veut dire devenir un enfant, être un enfant devant Dieu. » Ça veut dire d'abord qu'on peut réussir sa vie en ne faisant rien d'extraordinaire. Et cela, c'est un encouragement formidable pour nous tous. Être un enfant, c'est d'abord être persuadé qu'il n'est pas nécessaire de faire des choses étonnantes pour réussir sa vie et pour être un apôtre. Thérèse n'a rien fait d'exceptionnel. Quand j'emmène des jeunes à Lisieux et qu'ils me disent « Mais qu'est-ce qu'elle a fait pour mériter une si grande basilique ?»« Oh, vous savez, elle a fait des choses difficiles. Hein. Elle a balayé les cloîtres. » Elle a fait de la lessive, elle a mis le linge dans les armoires, il faut savoir viser pour faire des choses pareilles, voyez. Elle a été la seconde à la porterie, la seconde à la lingerie, la seconde au noviciat, l'éternel poulidor de la communauté. Oui, mais elle est rentrée au Carmel à l'âge de 15 ans, ce n'était pas du tout exceptionnel, on pouvait rentrer facilement à 16 ans. La directrice des études où elle est allée à l'école, à l'abbaye bénédictine de Lisieux, était entrée au couvent à l'âge de 15 ans. Et j'ai trouvé dans les archives de Lisieux les traces d'une Georgette Gréville qui, après Thérèse, est entrée au Carmel de Lisieux à l'âge de 13 ans et demi. C'est impensable aujourd'hui, quand une fille vient au Carmel après son bac, on lui dit « vous avez commencé par faire des études ». À l'époque, on pouvait facilement entrer à 16 ans, elle demandait une dispense de quelques mois. Ce n'est même pas elle qui restait le plus longtemps à la chapelle. Celle qui faisait des marathons devant le tabernacle, c'était sœur Saint-Vincent de Paul, qui avait appris chez les sœurs de Saint-Vincent de Paul, où elle avait été élevée comme orpheline, l'art de bien broder et de faire des marathons devant le Saint-Sacrement. Mais comme la piété n'engendre pas forcément la charité, c'était elle qui avait surnommé Thérèse la grande biquette. C'était l'un des surnoms que Thérèse avait au Carmel. La sœur, ainsi soit-il, ça c'était gentil, elle disait toujours « oui, amen » à la Sainte-Christine.
Et puis la grande biquette, regardez-moi ça, cette grande biquette.

0: arrive à la lessive.
1: Et c'était elle qui disait aussi, qu'est-ce qu'on pourra bien dire de Thérèse après sa mort? Elle n'a rien fait. Sous-entendu, elle n'est même pas aussi pieuse que moi. Elle changera vite d'avis parce qu'elle sera la première miraculée. En posant sa tête sur les pieds cadavériques de Thérèse, elle sera guérie à jamais de son anémie cérébrale. Bref, Thérèse n'a rien fait. Pourquoi vous riez? À cause de l'humour de Dieu? Ah ben ça, ça va pas... Ça va durer, ça. Bon, donc, rassurez-vous, il n'est pas nécessaire de parler devant un micro. Il n'est pas nécessaire de faire des bouquins. Il n'est pas nécessaire d'avoir apparemment une grosse influence pour réussir sa vie. Celui ou celle qui réussit le mieux sa vie sous cette tente, nous en sommes tous convaincus, c'est la personne qui réussit à mettre le plus d'amour dans son cœur, même si elle est bien incapable d'articuler deux phrases sur le bon Dieu. Mais l'esprit d'enfance, ça veut surtout dire qu'il faut vivre devant Dieu comme un gosse devant ses parents. Parce que Thérèse, en regardant l'Évangile, elle a scruté, comme elle a dit, le caractère du mon Dieu. Et elle a découvert que Dieu était un être extrêmement mystérieux, qui a pour nous un amour inconditionnel, un amour miséricordieux et un amour mendiant. Et nous allons voir que le troisième aspect semble contredire les deux autres, mais c'est bon signe, les mystères consistent toujours à affirmer deux vérités apparemment contradictoires. Jésus-Christ, vrai Dieu et vrai homme, etc. Un seul Dieu en trois personnes, etc. Donc Dieu nous aime d'abord d'un amour inconditionnel. Il faut beaucoup prêcher cela. Dieu ne vous aime pas parce que vous êtes en train d'assister à un cérémonial, à une conférence religieuse. Il vous aime parce qu'il vous aime. Ce matin, lorsque vous étiez encore dans une PPP, dans une position parallèle au plancher, Dieu vous aimait déjà? Bien sûr, il ne faut pas dire tout de suite ça à vos enfants, sinon ils resteraient toujours au pieu. Non. Vous comprenez là-bas? Mais il faut, un jour ou l'autre, le plus vite possible, leur dire, vous savez, le bon Dieu, il vous aime avant même la création du monde. Il vous aime depuis toujours. Et il vous aimera toujours. Quand je prêche à la Flatière devant la chaîne du Mont-Blanc, j'aime bien dire, surtout aux Savoyards, le Mont-Blanc, ce n'est jamais qu'un peu de neige sur un putain de caillou. Je suis plus important que le Mont-Blanc, parce que moi, je suis éternel, pas le Mont-Blanc. Le Mont-Blanc n'a pas toujours existé et n'existera pas toujours. Nous sommes infiniment aimés par un Père plein de tendresse et qui aime faire des surprises comme ça à ses enfants. Vous allez tous recevoir une surprise comme ça en venant à Parelmonial. Parce qu'un bon, un père, il aime faire des surprises à ses enfants. Mais une surprise, ça surprend. Donc n'essayez pas de deviner celle que vous allez recevoir, ni le moment où vous allez la recevoir. Un père qui nous aime tellement que rien ne serait manqué à ceux qu'il conduit. Thérèse aimait beaucoup le psaume 22. Si vous allez un jour dans la basilique de Lisieux, vous verrez que toute la grande verrière du transept gauche, à dominante bleue, commente les versets du psaume 22. Le Seigneur est mon berger, rien ne saurait manquer où il me conduit. Si je souffre davantage, Dieu me donnera davantage de force pour supporter. C'est ce qui fait la confiance des enfants de Dieu. J'aime beaucoup l'histoire de ce petit bonhomme qui se trouve tout seul sur une banquette de chemin de fer. Dans les wagons, il y avait encore des compartiments. Tout seul sur une banquette, un petit bonhomme de 6 ans. Arrive le contrôleur. T'as pas peur, mon petit bonhomme?
2: Oh non, monsieur, c'est mon papa qui conduit le train.
1: N'ayons pas peur, c'est notre Dieu qui conduit les affaires. Rien ne saurait manquer où il nous conduit. Et alors l'autre conséquence de cet amour inconditionnel, c'est qu'il ne faut jamais se glorifier de ce que nous avons fait de bien. C'est le pharisaïsme, ça. Je suis quelqu'un de bien.
2: Oui, je fais des choses.
1: C'est le danger quand on vieillit. J'aime beaucoup de ce point de vue-là la réflexion du curé d'Ars à son évêque. L'évêque demandait « Qu'est-ce qu'il vaudrait, monsieur le curé, pour que le clergé de notre diocèse soit un clergé de saint prêtre ?»
2: Réponse de Jean-Marie Vianney. « Oh, monseigneur, il faudrait rester toute sa vie séminariste.
1: il faudrait rester toute sa vie novice. Ou fiancé. Parce que la jeune fiancée, elle est toute heureuse. Ernest, il m'a dit, oui maman, c'est extraordinaire, Ernest, il veut bien de moi. Et puis après, en vieillissant, J'ai épousé un polytechnicien. Ou un énarque. Je n'ai rien contre eux, bien sûr, il y en a peut-être parmi vous. Et je les respecte infiniment comme les autres. Mais voyez, on est bête en vieillissant. On se glorifie, on se pavane. On se présente avec toutes ces médailles. Tandis que Thérèse sait qu'elle se présentera devant le Seigneur les mains vides. Ce que j'ai fait, ça ne vaut pas la peine d'en parler. Dieu m'aime parce qu'il m'aime, et non pas à cause de tous les mérites que j'ai pu accumuler sur la terre. Voilà. Et puis alors, quand on n'y arrive pas, combien de gens me disent « Mon père, j'ai un mal fou à accepter la volonté de Dieu ». On en reparlera peut-être cet après-midi si vous venez au carrefour sur la souffrance. « J'ai un mal fou à accepter la volonté de Dieu ». Vous avez quel âge, madame ? 55 ans. Ah, ben ça commence à venir, je lui dis, voyez. À 55 ans, vous commencez enfin à comprendre ce que le prêtre dit une fois sur deux avant d'introduire le Notre Père de la messe. Unis dans le même esprit, nous pouvons dire. Nous ne pouvons dire, Père, que ta volonté soit faite que parce que l'Esprit Saint nous est donné. Je viens de Cambrai, célèbre par ses bêtises. Bon. Mais à Cambrai, il n'y a pas que des bêtises. Et il est là-bas un grand théologien du siècle dernier, le cardinal de Lubac, qui a bien montré dans ses bouquins qu'aimer Dieu, se soumettre à sa volonté, aimer son mari de tout son cœur, aimer sa femme de tout son cœur, c'est à la fois naturel et surnaturel. On est fait pour cela et on n'y arrive pas. Donc, quand vous avez du mal à faire quelque chose, dites-vous que c'est normal, qu'il est normal de découvrir un jour le mot de l'Évangile. Sans moi, vous ne pouvez rien faire. Et quand je parle de l'islam devant un musulman, je n'ai pas peur de le lui dire. Vous savez, cher ami, si vous dites « Inch'Allah », eh bien, c'est Jésus qui vous envoie l'Esprit Saint dans le cœur pour que vous puissiez dire « Inch'Allah ». Le gars ne se convertit pas pour autant, mais il comprend très bien qu'un prêtre ne peut pas dire autrement. Si Jésus est le sauveur de tous les hommes, il agit aussi, comme le rappelle Vatican II, dans le cœur des non-baptisés pour leur envoyer l'Esprit Saint et qu'ils puissent faire leurs prières et aimer leurs enfants. Mais non seulement Dieu nous aime d'un amour inconditionnel, mais, et c'est le paradoxe des paradoxes de Thérèse, elle a bien compris que Dieu nous aime aussi d'un amour miséricordieux. C'est le paradoxe de Thérèse, car voilà une petite fille qui a osé dire, avant de mourir, que depuis l'âge de 3 ans, elle n'avait rien refusé de fondamental à Dieu. Oh, un mot qu'il ne faut pas trop citer, parce que ça en a découragé je ne sais combien devant la sainteté de Thérèse. Donc, d'une exceptionnelle générosité, elle a compris que Dieu nous aimait malgré notre misère. Quand elle se confesse au Père Pichon, à l'entrée de sa, après son entrée au Carmel, en avril 88, elle entend son père spirituel lui dire « Rassurez-vous, vous n'avez commis aucun péché mortel, mais remerciez bien le bon Dieu, car s'il vous abandonnait, vous seriez un sacré petit démon d'orgueil. » C'est le paradoxe de Thérèse, et je me permets de dire que c'est parfois un contresens que font les pèlerins de Lisieux. Lisent, mais qu'elle était humble, cette petite Thérèse, qu'elle était humble. Elle était profondément orgueilleuse, comme vous et moi. Elle sentait qu'elle avait un amour propre terrible. Elle se souvient qu'étant petite, elle ne supportait pas de ne pas être la première en classe, de ne pas avoir la médaille à la fin du mois qui récompensait les élèves ayant régulièrement la moyenne en calcul et en orthographe. « J'ai pas la moyenne, j'ai pas la médaille, ma soeur, qu'est-ce qu'il va dire ?» Elle était profondément marquée par l'amour propre. Si vous arrivez dans le ciel, ce que nous espérons tous, et que vous demandez à Thérèse « Pourquoi t'es devenue une grande sainte ?» Elle ne va pas vous dire « Oh, j'ai eu le premier prix en humilité. » Ce serait bête, hein ? Ce serait orgueilleux. Non, le Seigneur n'a cessé de me guérir de mon orgueil. Elle sait même qu'elle est en danger d'enfer. Elle le dit encore 6 semaines avant de mourir. « Oh, si je cédais à l'orgueil, si je disais maintenant sur telle vertu, la chasteté par exemple, je n'ai plus de problème. Oh là là, ça serait terrible. » Comme tous les saints, Thérèse sait qu'elle est une PPP, comme j'aime bien dire, une pauvre pécheresse pardonnée. Et c'est sa joie. J'ai besoin d'être aimé d'un amour miséricordieux. Quelles sont celles parmi vous qui s'appellent Madeleine ? Levez le doigt. Bien, eh bien, on vous applaudit parce que c'est votre fête. C'était une sainte que Thérèse aimait beaucoup. Au fond de la crypte de Lisieux, vous avez deux autels latéraux, l'un dédié à Sainte Marie-Madeleine, l'autre à Saint Augustin. Thérèse s'identifiait spontanément à ces pécheurs parce qu'elle savait que Dieu a un amour de prédilection pour les pécheurs. C'est quand même étonnant que Marie-Madeleine ait été... Marie-Madeleine que Jésus a libérée de sept démons, qui avait donc le diable au corps lorsqu'elle était jeune. Elle fut le premier témoin de la résurrection de Jésus au petit matin de Pâques. Comme chante Pierre Emmanuel, c'est Marie pleine de grâce. Jésus, pour naître, choisit Marie pleine de grâce. C'est Marie pleine de péché qu'il choisit pour ressusciter. Et alors sur ce thème, Thérèse est intarissable. Et elle a des formules très percutantes, notamment lorsqu'elle parle à son cher petit frère, l'abbé Bélière, futur père blanc. Elle lui dit, le souvenir de mes fautes m'humilie, me porte à ne jamais m'appuyer sur ma force, qui n'est que faiblesse. Mais ce souvenir me parle de miséricorde et d'amour. Elle a bien compris que le souvenir de nos péchés doit se transformer en bon souvenir. C'est ce que j'explique à des personnes qui ont vécu longtemps dans la prostitution, par exemple, qui ont eu un mal fou à s'en sortir, qui ont récidivé. Je leur dis, vous devez apprendre à évangéliser votre mémoire. Il faut que tous ces mauvais souvenirs qui vous donnent la tentation de vous suicider deviennent de bons souvenirs. Sinon, vous ferez du purgatoire. Le purgatoire, il est destiné à évangéliser notre mémoire. Parce que dans le ciel, vous n'allez pas passer votre temps à dire, j'ai été bête, mais que j'étais... Saint-Pierre, mon saint patron, il ne passe pas son éternité à dire « J'ai raté l'occasion de ma vie, j'ai même raté l'occasion qui ne se produira jamais plus dans l'histoire de l'Église. Confesser Jésus la nuit même où il fut livré, c'est râpé pour l'éternité. Et puis j'étais prévenu, j'aurais pu faire attention à moi, qu'est-ce que je suis bête ?» Non, comme le chante Georges Lefebvre, un prêtre originaire de Lisieux justement, actuellement curé d'Oulgat, il a posé sur moi son regard et ses yeux en disaient long. Il a posé sur moi son regard, c'était celui du pardon. Thérèse ne cessait de méditer le mot de Jésus. Je ne suis pas venu pour les bien portants, mais pour les malades. Je ne suis pas venu pour les justes, mais pour les pécheurs. Oh, ça c'est le cœur de Lisieux. L'esprit d'enfant, ce n'est pas l'innocence. Ne confondez pas Thérèse de Lisieux et Victor Hugo. Le romantisme a beaucoup exalté l'innocence de l'enfant. Lorsque l'enfant paraît, c'est merveilleux, c'est transparent un enfant. Thérèse ne dit jamais cela. Elle n'emploie jamais le mot innocence. Elle sait trop qu'elle est pécheresse. C'est le contresens qu'on fait parfois, redevenir innocent comme un enfant. Alors je ne pourrais pas aller dans une prison, présenter des diapositives sur Sainte Thérèse et dire à ces prisonniers de droit commun, redevenez innocent, mes chers amis, enfin, il faudra être bête. Non! Elle emploie le mot « innocent » pour parler des saints innocents qui sont entrés au ciel comme des voleurs de paradis, sans avoir eu le temps de le mériter. Mais Thérèse sait qu'elle est pécheresse et elle s'en réjouit. Elle ne fait pas exprès de faire des péchés. Mais quand ça lui arrive, elle dit « Ah Seigneur, que c'est bon, que c'est bon ». Elle se confessait avec joie. J'espère que vous allez toujours vous confesser avec joie. Car il a un plaisir, Jésus, à vous guérir. Viens ici, que je te guérisse. J'ai mieux compris cela, moi, en assistant pendant toute une matinée à des opérations chirurgicales dans un bloc opératoire. Un jeune chirurgien, avec lequel j'avais lié amitié en étant aumônier d'hôpital, me dit « Ça vous intéresserait de voir des opérations ?» Alors demain matin, prenez un petit déjeuner un peu léger. Et alors j'ai vu ces messieurs opérer, et je te coupe, et je te taille, et je te recoupe. Passez-moi le bistouri. Ils ont un plaisir, c'est leur métier. Eh bien, Jésus, c'est la même chose. Quand je vois des confessions s'opérer là, autour de la tente, je me dis, quel plaisir il a. Le plus heureux, c'est Jésus. Viens ici que je te refasse une beauté. Viens ici que je te remette tout ça en place. C'est un chirurgien esthétique. Mais... un chirurgien du cœur en profondeur. Donc Thérèse a compris la joie avec laquelle il faut se laisser pardonner, guérir, reformer dans les mains de Jésus. Mais si j'en restais là, je mutilerais profondément le message de Thérèse. Elle a compris que Dieu n'était pas seulement un Père qui nous aimait d'une façon inconditionnelle, et malgré nos misères, C'est un Dieu, et ça c'est peut-être le plus grand mystère de l'Évangile, un Dieu qui nous mendie notre amour. Il n'en a pas besoin, mais il le réclame. Dis-moi que tu m'aimes. Alors ici, un musulman rigolerait, parce que pour eux, on ne peut rien donner à Allah. On peut recevoir sa baraka, pratiquer l'islam, se soumettre à sa volonté, mais on ne peut rien apporter à Dieu. Il n'a que faire de nos dons. Tandis que Dieu, le Dieu de l'Évangile, est un Dieu qui nous aime tellement d'un amour d'amitié qu'on peut lui offrir quelque chose. Il n'en a pas besoin pour nous aimer, je l'ai dit tout à l'heure. Et pourtant, il réclame nos sacrifices. Thérèse a composé toute une paraliturgie pour une fête de Noël en 1895 où les carmélites venaient apporter à l'enfant Jésus de la crèche qui un oreiller, un bonbon, une rose, une grappe de raisin, autant d'objets qu'il y avait de carmélites à Lisieux, car elle savait à quel point, comme dirait saint Augustin dans une formule elliptique, la source a soif. Habituellement, nous nous tenons devant Dieu comme une terre aride qui a besoin de l'eau vive, comme le cerf altéré qui court après l'eau du torrent. Mais le Seigneur, il réclame notre amour. Simon, fils de Jonas, dis-moi que tu m'aimes. Ce n'est pas un simple examen que Jésus fait passer à son premier pape. Tu m'aimes, tu seras pape. Tu m'aimes vraiment, tu seras pape. Non, c'est le cri d'un amoureux. Je voudrais que tu m'aimes. Vous connaissez tous le petit Marcel Van, ce merveilleux vietnamien disciple de Thérèse, et qui entend Jésus lui dire si souvent pendant son noviciat, « Tu sais, dis-moi, je veux que tu me dises, je t'aime. Ce n'est pas parce que tu es garçon que tu dois oublier que ton âme est mon épouse. Malheur aux prêtres et aux religieux, dit-il, qui n'osent pas croire qu'ils sont l'épouse du Seigneur. C'est tout le thème de l'alliance nuptiale. Vous chantez peut-être de tout votre cœur dans vos paroisses, « Peuple de l'Alliance, ton Dieu te fait signe. » Qu'est-ce que c'est que cette alliance? C'est l'alliance nuptiale. Dieu vous aime comme un époux qui réclame l'amour de son épouse. Et chaque Eucharistie est un festin de noces. Viens ici, ma belle, que je t'embrasse et dis-moi que tu m'aimes. Quand Thérèse dit « La première communion pour moi fut un baiser d'amour », toutes les petites filles de son âge auraient pu le dire parce que les petites images qu'on distribuait de ce temps-là aux premières communiantes ou aux premiers communiants représentaient Jésus embrasser le communiant ou la communiante. Les petites images du 19e siècle n'étaient pas si bêtes que cela. On se souvenait bien de tout ce qu'avaient dit les pères de l'Église sur l'alliance nuptiale entre Jésus et tout le monde. Avez-vous remarqué au début de l'Évangile et à la fin de l'Évangile, Jésus accepte de recevoir un cadeau royal. Il n'est pas venu sur terre recevoir des cadeaux, il est venu nous donner la vie. Mais il veut nous montrer qu'il nous aime tellement qu'il accepte de recevoir l'or des mages et le parfum précieux coûtant 300 deniers de Marie de Béthanie pour bien nous montrer que nous pouvons lui donner quelque chose. Et alors ça, c'est Thérèse. Elle n'est pas toujours en train de se présenter devant le Seigneur les mains vides. Vous connaissez peut-être le beau petit livre écrit par mon ami Conrad de Meister, Les mains vides. Mais Thérèse n'aurait jamais été déclarée docteur de l'Église si elle avait dit qu'on se présente toujours devant le Seigneur les mains vides, parce qu'elle aurait été hérétique. Elle aurait nié tous ses évangiles disant qu'il ne faut pas arriver aux portes de l'éternité sans huile dans les lampes. Je rappelais à Conrad de Meister, le lendemain du doctorat de Thérèse, en célébrant la messe à côté de lui, en la basilique Saint-Pierre de Rome, ce qu'il aime bien dire dans ses conférences. Thérèse n'est pas fille de commerçant pour rien. Quand elle dit à la fin de sa vie, « Seigneur, comme je ne t'aurais rien refusé sur la terre, tu ne peux rien me refuser dans le ciel. Hein » Elle sait que le Seigneur attend ses sacrifices. Et je dis volontiers que ce sont les roses que les artistes ont mises dans les mains de Thérèse pour faire des statues ou des tableaux qui empêchent sa spiritualité d'être une spiritualité à l'eau de rose. Parce que si vous supprimez ces roses, vous supprimez la moitié du message de Thérèse. Qu'est-ce qu'elle fait sur terre? Faire plaisir à Dieu. Elle a le culot de penser d'un bout à l'autre de sa vie qu'elle peut réjouir le cœur de Dieu. C'est extrêmement mystérieux. Alors là, vraiment, aucun théologien, aucun saint ne vous expliquera ce mystère. Dieu est joie. Dieu n'a pas besoin de nous pour être heureux. Il est infiniment heureux dans sa Trinité. Et pourtant, il veut bien recevoir des choses qui le mettent en joie. Quand elle prépare sa première communion, elle enregistre sur un petit chapelet de pratique, hein, les sacrifices qu'elle fait. Ça, c'est un sacrifice. Vous voyez, les petites filles avaient ça sous leur jupe. Chaque fois qu'elle faisait un nouveau sacrifice, tchouk, tchouk, tchouk, et elles enregistraient les sourires qu'elles faisaient à Jésus. Et puis le soir, elles remettaient le boulier à zéro. Voilà. Pour recommencer le lendemain. Vous n'utilisez pas ce genre de truc parce que vous faites tellement de sacrifices dans une journée que vous feriez éclater le boulier. Bon. Si vous prenez les textes de Thérèse, que ce soit le jour de sa profession, le jour de son offrande à l'amour miséricordieux, quel est son dada ? Faire plaisir à Jésus. Mon seul bonheur sur cette terre, c'est de pouvoir te réjouir. Aussi, je pouvais faire fleurir un seul sourire sur le visage de Jésus, je s'en serais heureux. Mes chers amis, n'ayez pas peur de prêcher cela. Si tous les jeunes y croyaient, les églises seraient archi pleines tous les dimanches. Pourquoi tu étais allé à la messe, mon petit bonhomme? Le sermon n'était pas un peu ennuyeux aussi? Monsieur le curé l'a oublié, les trois qualités essentielles d'un sermon. Court, bref et pas long. Mais alors pourquoi tu y allais à la messe, mon petit bonhomme? Au moment, c'est pour faire plaisir au bon Dieu. Et c'est vrai. Je pense à un petit bonhomme qui restait toute une heure devant le Saint-Sacrement dans la nuit du 31 décembre au 1er janvier. Alors, ça ne t'a pas paru un petit peu long? Un petit peu, monsieur l'abbé, mais ça fait tellement plaisir à Jésus. Et c'est vrai. Thérèse d'Avila veut plaire à Jésus. Ce qui est très, très beau pour une femme, plaire à son époux. La petite Thérèse, c'est l'enfant. C'est pas plaire, c'est faire plaisir, le faire sourire. Ça paraît tellement enfantin, justement, que ça semble trop simple. Mais c'est ça, l'esprit d'enfance. L'enfance n'est pas seulement celui qui se laisse aimer, qui se laisse pardonner, mais c'est celui qui aime. Or, malheureusement, on pourra faire une étude un jour là-dessus, dans les chants de nos paroisses, il n'y a pas beaucoup de chants qui disent « Jésus, je t'aime ». La fin dernière, en préparant des jeunes au mariage, ils m'ont dit, ça m'a fait beaucoup de plaisir, qu'après leur consentement, ils allaient chanter le chant de leur promesse scout. Qui n'a pas peur de dire « Je veux

Jésus. Je résume ma première partie. Donc, ne pas avoir peur d'annoncer l'Évangile avec toutes ses contradictions apparentes, avec tout son mystère, et on peut résumer ça par 3 PPP, position parallèle au plancher, Dieu m'aime déjà, pauvre pécheur pardonné, Dieu m'aime encore, petit prince précieux aux yeux de Dieu, c'est merveilleux. Deuxièmement, ne pas être découragé devant les échecs apostoliques de notre évangélisation. Si Jésus ne supprime pas la tempête de ma vie, s'il ne m'enlève pas cette épreuve, si mon enfant divorcé continue à vivre d'une... Et on raconte souvent l'histoire de Thérèse qui, à 14 ans, obtient d'une façon merveilleuse la conversion de ce gredin de Pranzini qui avait assassiné sauvagement 3 personnes à Paris, une adulte et 2 enfants. Et c'est vrai que ce fut une conversion merveilleuse. Je suis même allé fouiller les archives de la préfecture de police de Paris. Je me suis fait sortir le dossier Pranzini et j'ai vu qu'effectivement tous les témoins de l'exécution ont dit que Pranzini avait embrassé le crucifix que l'aumônier, avec beaucoup de persévérance, continuait à lui tendre. Mais ce que l'on sait peut-être moins, c'est que Thérèse a prié beaucoup à la fin de sa vie pour la conversion d'un magistrat de Lisieux, René Tostin, un honnête homme, agnostique, qui avait épousé l'une de ses petites cousines, une demoiselle Maud Londe. Et René Tostin est mort agnostique, comme il avait toujours vécu. Elle a prié pour la conversion d'un carme défroqué, Hyacinthe Loison, qui avait fondé une église parallèle après le Vatican I, qui n'avait pas accepté Vatican I, et Hyacinthe Loison, à qui on a envoyé l'histoire d'une âme, qui a remercié. Il a été enterré comme libre penseur au cimetière du Père Lachaise à Paris. Le curé d'Ars a prié toute sa vie pour la conversion des gens de sa paroisse. L'année de sa mort, il est tout heureux. En 1859, il est tout heureux qu'une mission paroissiale va peut-être enfin décider des cultivateurs du village à faire leur Pâque. Tous les saints ont connu cela. Ne soyez pas étonnés de prier de tout votre cœur, en groupe de prière, dans votre prière personnelle, pour la conversion de tel ou tel membre de votre famille, pour la conversion de vos propres enfants, pour le baptême de vos petits-enfants, et de n'être pas exaucé. Ne dites pas, c'est parce que je n'ai pas prié suffisamment. Nous ne faisons pas partie de la secte, la science chrétienne, dont le siège se trouve près du Parlement de Londres, et qui estime que lorsqu'on prie, on est forcément exaucé, et que par conséquent, ce n'est même pas la peine d'aller voir les médecins quand on est malade. Non. Pourtant, Jésus a dit, demandez, vous recevrez. Croyez que vous l'avez déjà reçu. Et les saints connaissent cette épreuve. Alors, qu'est-ce qu'il faut faire devant ces prières non exaucées? Eh bien, premièrement, redoubler de foi. Je crois que Dieu continue à m'aimer, même s'il semble ne pas répondre à mon appel. Thérèse aimait beaucoup une petite image de sa collection représentant Jésus dormant copieusement dans le fond de la barque et ne calmant pas la tempête. Si Jésus ne supprime pas la tempête de ma vie, s'il ne m'enlève pas cette épreuve, si mon enfant divorcé continue à vivre d'une façon qui me chavire le cœur, je ne vais pas remettre en question ma foi. Le Seigneur est mon berger, rien ne saurait manquer où il me conduit. J'en ai la certitude, ni le passé, ni le présent, ni l'avenir, rien. J'aime beaucoup ce rien. Ce n'est pas presque rien. Rien ne peut me séparer de l'amour de Dieu qui m'est manifesté en Jésus-Christ notre Seigneur. Donc, redoubler de foi. Prier à partir de la Bible et non pas uniquement à partir des événements. Il y a quelques années, je prêchais une retraite à des séminaristes. L'un d'entre eux a dit à la fin de la retraite à ses camarades, je me suis aperçu au cours de la retraite qu'il manquait un baf à ma stéréo. Il avait fait l'école de journalisme, il continue d'ailleurs à enseigner lui-même tout en étant prêtre et même directeur de séminaire, supérieur de séminaire à l'école de journalisme de Lille. Mais il avait tellement pris l'habitude de prier à partir du journal, de la lecture du Monde, le devoir d'état du journaliste, qu'il avait perdu l'habitude de prier à partir de la Bible. Il ne faut pas uniquement prier à partir des événements. Cela donne de magnifiques prières d'intercession, d'action de grâce, comme nous le faisons dans les prières universelles de l'Eucharistie. Mais il faut prier à partir de la Bible. Parce que si vous êtes cancérologue, juge d'enfants, assistante sociale, si vous êtes sans cesse au contact de la misère du monde, ça ne vous parle pas beaucoup de la tendresse de Dieu. C'est Dieu qui me dit dans la Bible, tu sais mon petit père, tu restes mon enfant bien-aimé, quoi qu'il t'arrive.
Donc, continuez à croire, non pas à cause des signes, des clins d'œil que Dieu vous fait et qui sont souvent merveilleux, mais croire en son amour parce qu'il le dit. Moi, je ne sens pas que je suis enfant bien-aimé de Dieu. Quand je me regarde dans la glace, croyez que j'ai l'impression que je suis intéressant aux yeux de Dieu, sinistré de la nature comme je suis. C'est Dieu qui me le dit. J'y crois sur sa parole. Donc, continuez à croire, même si les événements de votre existence ne semblent pas clamer la tendresse de Dieu. Je pense notamment aux parents qui ont plusieurs enfants handicapés. Qu'est-ce qu'on a fait au bon Dieu ? Rien. Je continue à croire que Dieu m'aime, malgré cette épreuve. Deuxièmement, continuez à espérer contre toute espérance. Pourquoi Dieu ne vous exauce pas tout de suite ? Sans doute parce qu'il veut que votre dé à coudre d'espérance devienne un verre à apéritif. Et quand vous aurez un verre à apéritif d'espérance, vous lui demanderez un grand verre, puis une grande coupe, puisque Dieu nous exauce toujours dans la mesure de notre espérance en lui. Je t'exauce pas tout de suite pour t'obliger, petit père, à prolonger ta prière. Et du coup, je vais t'exaucer davantage. Donc, si Dieu vous exauce tout de suite, merci Seigneur. Si vous ne l'exauce pas tout de suite, merci Seigneur. Le calendrier de Dieu ne coïncide pas forcément avec le vôtre. J'aime bien la réflexion d'un petit bonhomme à qui la maman demandait « Alors, le bon Dieu t'a exaucé ?» Il m'a dit « Oui, mais pas tout de suite. » C'est merveilleux. Nous sommes sûrs que Dieu écoute le moindre murmure de notre cœur, mais il ne nous exauce pas forcément à l'heure que nous avions prévu, que nous avions désiré. Thérèse aimait beaucoup le mot de Dieu, le mot de Job, qu'elle avait trouvé d'ailleurs dans un livre de sciences naturelles qu'elle avait reçu comme prix, car à l'époque, vous savez que les religieuses n'avaient pas le droit d'avoir une Bible dans leur cellule. Elles risquaient d'y trouver des choses pas très catholiques, comme l'adultère de David et Bethsabée. Donc dans un livre de sciences naturelles, elle est tombée sur ce mot qui a enthousiasmé toute sa vie. « Quand bien même Dieu me tuerait, j'espérerai encore en lui. » Rien ne peut m'empêcher d'espérer en Dieu. Et enfin, je dois aussi redoubler d'action de grâce. Comme le dit si bien saint Paul, il doit toujours y avoir un petit chouïa d'action de grâce dans votre prière, parce que ce que vous demandez à Dieu est finalement moins important que ce que vous avez déjà reçu. Le cadeau que vous avez, que vous devez demander, la santé d'un enfant, la conversion d'un parent, tout cela c'est merveilleux, c'est important, mais Dieu vous envoie l'Esprit Saint sans cesse dans votre cœur. C'est le cadeau fondamental qu'il fait. Il faut sans cesse le remercier à cause de cela. Soyez toujours joyeux, priez sans cesse, en toutes conditions, soyez dans l'action de grâce. Thérèse vous dirait, elle l'a dit sur son lit de mort, même quand vous venez de pécher, vous devez le plus vite possible être joyeux parce qu'il vous pardonne. Il faut qu'à la confusion d'avoir péché succède la confusion d'être tant aimé. Ce qui faisait dire à Thérèse, parlant à l'une de ses novices, sa plus jeune, sœur Marie de la Trinité, « Nous ne sommes pas des saintes qui pleurons nos péchés, mais qui nous servons de nos péchés pour chanter la miséricorde de Dieu. » Alors, ces échecs sont parfois tellement terribles que c'est l'échec total. Vous savez que Thérèse aimait beaucoup Théophane Vénard, qui est avec elle les pilotis en quelque sorte spirituels de Fidesco. Qu'est-ce que c'est qu'un martyr ? Est-ce que vous réfléchissez de temps en temps ce que c'est qu'un martyr ? Je pense à tous ces jeunes gens qui sont entrés au 19e siècle, rue du Bac, au séminaire des missions étrangères de Paris. Voilà des garçons qui font 6 ans de séminaire, 2 ou 3 ans pour apprendre le vietnamien ou le chinois. Ils partent là-bas, au lieu de convertir les Chinois, ils leur font faire un nouveau péché mortel, puisqu'ils se font tuer par eux. Ils auraient mieux fait de rester chez eux. C'est complètement râpé, leur apostolat. Eh bien non. Et ça, c'est unique dans l'histoire des religions. Ils estiment qu'en offrant leur sacrifice à Dieu, en union avec le sacrifice de Jésus, ils sauvent les Vietnamiens et les Chinois. Il faut complètement être chrétien pour dire des choses pareilles. J'aime bien de rappeler que le mot crétin en français, ça vient de chrétien. Hein ? Faut être fou. Ils ratent leur apostolat ? Non, on le réussit. Et non pas, pas seulement parce qu'ils donnent un exemple de non-violence. Vous voyez ? Mais parce qu'ils offrent leur sacrifice à Dieu, ça suppose que vous croyez à ce grand mystère, un peu contesté aujourd'hui, malheureusement, dans l'Occident chrétien. C'est l'une de mes souffrances de voir qu'il y a des chrétiens qui n'osent plus y croire. Nous ne sommes pas seulement sauvés par la miséricorde du Père, mais par le sacrifice du Fils.
sinon n'assistez plus aux Eucharisties. Nous t'offrons son corps et son sang, le sacrifice qui est digne de toi et qui sauve le monde. Regarde, Seigneur, le sacrifice de ton Église et daigne y reconnaître celui de ton Fils qui nous a réconciliés avec toi. Pour être réconcilié avec Dieu, il a fallu le sang de l'agneau de Dieu. Tous ces sacrifices sanglants de l'Ancien Testament annoncés, montre bien l'Épître aux Hébreux, le sacrifice sanglant du calvaire. Non pas que Dieu soit sadique, non pas qu'on ait jamais confondu le Dieu chrétien avec le Jupiter des païens qui a besoin de sang, qui a besoin du sang d'Iphigénie pour se réconcilier le monde et pour envoyer le vent favorable sur la flotte des Grecs. Mais c'est toujours la même chose, Dieu nous aime tellement qu'il veut bien recevoir quelque chose de nous, qu'il veut bien recevoir le sacrifice de son Fils. On y reviendra si on parle du mystère de la souffrance. Votre souffrance, votre échec, il est sauveur. C'est ce que j'explique quand je m'adresse à des couples. Tous les sacrifices que vous faites de patience conjugale, ça sauve votre couple, ça sauve vos enfants. C'est le mystère de la croix. Je prends un exemple tout simple, qui s'est peut-être passé dans certains de vos couples ces temps-ci. Le mari qui dit à sa femme, au début du mois d'août, écoute, il va y avoir beaucoup de monde sur l'autoroute aujourd'hui, pour éviter les bouchons et la chaleur, on part à 4h du matin demain, d'accord? Tout est prêt. Et puis le lendemain, le truc classique, on cherche les babouches du mari, il y a un lacet d'enfants qui casse, il faut le remplacer. Résultat, on part à 4h20. Et le mari ne décolère pas au volant de sa voiture pendant plus d'une heure parce qu'on a pris 20 minutes de retard. Ça n'a aucune importance, il n'y a personne qui les attend à l'arrivée, mais il n'y a jamais moyen de partir à l'heure avec toi. Ça fait la quatrième fois que ça arrive. Alors, un petit moment à la motte. Non, j'ai pas besoin. La femme fait semblant d'avoir un petit besoin pour décongestionner l'atmosphère. T'aurais pas pu prendre tes précautions plus vite? Que voulez-vous que fasse la femme? Elle doit la boucler. Surtout ne faites pas d'humour à ce moment-là, vous allez mettre de l'huile sur le feu. Et puis les enfants derrière qui sont obligés d'assister à la colère du paternel. Qu'est-ce que vous faites, mesdames? Vous faites votre première oraison de vacances. À la place du mort, vous priez. Ben oui, puisque vous ne pouvez rien dire. Le silence est facile. Monsieur ne supporte pas la moindre réflexion. N'essayez pas de penser au voyage de noces et tout ça, ça ne sert strictement à rien. Donc, et alors si vous êtes chrétien, alors ça c'est la sainteté conjugale, voyez. Si vous êtes chrétien, vous dites, Seigneur, dire que je réussis mes vacances avec un mari comme ça. Même les hommes applaudissent, ça c'est extraordinaire. Par galanterie, j'ai pris l'exemple dans ce sens-là, bien sûr. Bon, donc, nos échecs eux-mêmes, apostoliques, conjugaux, voyez, parce que vous vous dites, ah, si j'étais plus chrétienne, peut-être que mon mari ne serait pas comme ça. Non, ne vous culpabilisez pas. Et à ce moment-là, le mari qui est un cadeau formidable devient un fardeau. Voyez. Et je dis la même chose à des prêtres. Quand votre évêque vous énerve, votre vicaire général vous énerve, ne vous culpabilisez pas. Ce n'est pas un péché, c'est une croix. Si le prédicateur vous énerve, ce n'est pas de votre faute. Bon, alors comment Thérèse se représentait la fécondité de ses sacrifices et de ses prières? De trois façons. Hop. Premièrement, toute âme qui s'élève, élève le monde. Attire-moi, nous courons à l'odeur de tes parfums. Plus je me laisse fasciner par toi, plus je dis que ton nom soit sanctifié, plus j'entraîne vers toi un tas d'âmes. Et c'est ce qui fait que des contemplatives, que les Clarisses ou les visitants dignes de Parelmonial peuvent rester des années dans leur monastère en étant persuadées qu'elles sont utiles au monde entier. Parce que si je me laisse fasciner par le Seigneur, si je me mets à l'aimer de tout mon cœur, il y en a d'autres à travers le monde qui seront attirés vers lui. Mystère, une espèce de loi d'attraction universelle. Deuxième geste, Seigneur, prends pitié. Plus je m'offre les mains vides, même les mains sales, pour me laisser remplir par les torrents de miséricorde qui coulent du cœur de Dieu, plus ça déborde sur le monde par les vases communicants de la communion des saints. Troisième façon de se représenter cette fécondité. Regarde, Seigneur, ce que j'ai fait aujourd'hui, c'est quand même pas mal.
Là, je ne me présente plus les mains vides, les mains sales, mais comme un enfant. Regarde, Seigneur, j'ai tenu bon dans ma demi-heure d'oraison alors que j'avais envie de partir. Tu sauras bien y voir un peu d'amour, voyez. Rappelez-vous qu'on n'est pas toujours pauvre pécheur, on est aussi petit prince. Hein, faut faire valoir ce que vous faites de bien. Dans le cœur de l'Église, ma mère, je serai l'amour. C'est pas parce que Thérèse met un A majuscule qu'elle se prend pour le Saint-Esprit. Mais elle veut augmenter en quelque sorte la température spirituelle de l'Église. Je veux que dans l'épouse, dans l'Église épouse, il y ait beaucoup d'amour. Et donc, les missionnaires n'hésiteront pas à faire leur travail et les prédicateurs à prêcher. Et elle sait qu'il dépend d'elle, que l'Église soit plus ou moins généreuse. N'ayez pas peur dans votre offertoire de dire de temps en temps « Regarde Seigneur ce que j'ai fait aujourd'hui, c'est quand même pas mal, c'est pas de l'orgueil, c'est de la fierté. » Quand je prépare des jeunes au sacrement de réconciliation, je leur dis « Il y a deux gestes que vous ne faites pas suffisamment dans votre vie, mais même si vous êtes acrobate, vous ne pouvez pas les faire en même temps. Vous mettre à genoux, vous mettre debout. Tantôt je me mets à genoux en disant « Seigneur, je ne fais rien du tout, nada », dirait Thérèse d'Avila ou Saint Jean de la Croix devant le Todo, le tout de Dieu. Mais il y a d'autres moments où je me redresse de toute ma taille. Comme un jeune homme épouse une jeune fille, ainsi ton Dieu t'épousera. Comme un mari tire joie de son épouse, ainsi ton Dieu prendra plaisir en toi. Je plais à Dieu comme une jeune femme à son mari. Et c'est pourquoi je mets de temps en temps un tulle de mariée à mon antenne de voiture, pour me rappeler que je suis en voyage de noces avec le Seigneur. Troisièmement, si vous voulez être un apôtre efficace, fécond, et nous avons, parce qu'il ne faut pas chercher l'échec, eh bien, il ne faut pas avoir peur d'approfondir votre foi pour être capable de rendre compte de votre foi. Et alors ici, je me permets de dire qu'il y a souvent un contresens, un autre contresens sur l'esprit d'enfance de Sainte Thérèse. J'entends dire parfois, « Oh, vous savez, dans l'évangélisation et dans la foi chrétienne, il faut y aller uniquement avec son cœur et non pas avec sa tête, parce qu'y aller avec sa tête, c'est de l'orgueil. Bon, pour les intellectuels, il faut y aller uniquement avec son cœur et non pas avec ça. Hein? » Ou bien, il faut faire comme les enfants qui ne cherchent pas à comprendre. Ou bien, il faut y aller comme Pascal, le pari de Pascal. Des erreurs profondes que stigmatise à juste titre Jean-Paul II dans sa dernière encyclique. La foi et la raison. Il rappelle la grande tradition de l'Église, appuyée sur l'Évangile, que nous devons nous servir de notre raison, de notre esprit, dans l'acte de foi et dans l'évangélisation. L'Église a toujours condamné ce qu'elle appelle dans son jargon le fidéisme, c'est-à-dire l'illusion, l'erreur qui consiste à penser que la foi est une pure affaire de sentiments, d'expérience. Alors c'est vrai, si je vous faisais un topo sur la foi, je vous dirais à quel point l'expérience spirituelle est importante. Il y en a peut-être parmi vous qui se sont convertis, ils ne savent pas comment, dans une nuit de prière. C'est très bien, continuez. Mais si vous voulez faire de l'évangélisation, ne vous contentez pas de dire « Allez prier devant le Saint-Sacrement et vous vous convertirez peut-être. » Parce que Jésus n'a jamais fait ça. Jésus n'a jamais dit « Croyez-moi sur mes beaux yeux. » Il devait pourtant avoir un sacré regard. Lisez l'Évangile. Jésus multiplie les signes tout au long de sa vie pour montrer qui il est. Car Jésus, le Verbe, sait très bien que nous avons besoin de raisons de croire. Il sait que les miracles ne vont pas automatiquement produire la foi, bien sûr, mais il en fait, il les multiplie. Et quand il dit à la fin, à saint Thomas, « Heureux ceux qui croiront sans avoir vu », il ne dit pas « Heureux ceux qui croiront sans avoir besoin de signes », parce qu'il a dit le contraire pendant toute sa vie. Il reproche à saint Thomas d'avoir voulu un signe pour lui tout seul. Sous prétexte que le dimanche de Pâques, saint Thomas était en train de faire les courses à Auchan pour les apôtres, et qui n'était pas là, je veux voir moi-même. Et Jésus lui dit 8 jours plus tard, c'est bon pour une fois Thomas, heureux ceux qui croiront sans avoir vu, allez, approche tes mains, vois mes pieds et mes mains, vérifie que je suis ressuscité. Mais Jésus ne dit pas, heureux ceux qui croiront sans avoir besoin de signes. Il dit au contraire à la fin de sa vie, oh, si je n'avais pas fait les signes que j'ai faits parmi eux, il serait excusable de ne pas croire. Et puis Thérèse ne dit pas ça non plus. Thérèse est une tête chercheuse. Elle emploie je ne sais combien de fois le verbe « comprendre ». Le bon Dieu m'a fait la grâce de comprendre. Les grandes grâces de Thérèse sont des grâces de lumière. Ce n'est pas pour rien qu'on a fait un docteur de l'Église. Thérèse n'a jamais méprisé l'intelligence et la réflexion.
Et alors, Pascal, que j'aime tant, n'a jamais dit ça non plus. Malheureusement, ça fait partie des idées reçues, même chez certains universitaires qui n'ont jamais lu Pascal de près, et qui disent « Pour Pascal, la foi est un pari ». C'est le signe qu'ils n'ont jamais lu le pari de Pascal. Parce que dans le texte, il est dit que la foi est une certitude. J'aurais presque envie de faire lever le doigt à tous ceux qui ne le savaient pas. Et dans le texte du pari de Pascal, il est dit que la foi est une certitude. Pascal connaît son catéchisme. C'est une manœuvre pour amener le libertin à faire comme si Dieu existait, pour que sa vie étant en ordre, il finisse par arriver à la foi, laquelle est chose certaine. Et ce que vous ne savez peut-être pas, c'est que Pascal accordait beaucoup d'importance à un miracle dont avait bénéficié sa propre nièce et filleule, la petite Marguerite Perrier, qui a été guérie miraculeusement en un instant d'un bobo purulent à l'œil, dans une église où on vient de célébrer la messe à Paris, à 200 mètres de la station RER Port-Royal. À l'entrée du boulevard Port-Royal, il y a les restes de l'ancien couvent Port-Royal, où la petite sœur de Thérèse était entrée en religion, la petite Jacqueline, et la sœur aînée, Gilberte, avait épousé M. Perrier, celui qui a fait les célèbres expériences sur la pression atmosphérique, et l'une de ses enfants, Marguerite, la petite Margot, a été guérie miraculeusement. Quand on accorde beaucoup d'importance au miracle, comme Pascal, on ne dit pas que la foi est un pari, mais ça fait partie des... Ouais. Il y a un président de la République, il y a quelques années en France, qui a sorti cette énormité à Bernard Pivot, que la petite Thérèse a été restée toute sa vie en doutant de l'existence de Dieu, mais qu'elle avait fait de pari de Pascal. Ça mérite un zéro. Bon, alors, n'ayons pas peur d'approfondir nos raisons de croire à exposer dans nos campagnes d'évangélisation. Et à propos des signes, je pense qu'il est important de distinguer avec l'Église les clins d'œil de la Providence et les véritables miracles béton que l'Église exige, par exemple, pour la béatification de quelqu'un. Un clin d'œil, j'en cite un dont j'ai été le témoin direct. Une fille vient me trouver au mois de juillet, dans mon bureau de prof. Elle se plaint de n'être pas encore mariée. Elle avait 28, 29 ans. Alors je l'écoute, puis je lui dis, tu pourrais demander pardon à Dieu de ses manques de confiance. Elle se confesse, et je lui donne comme pénitence, eh bien tu diras, Seigneur, donne-moi mon mari quotidien. Elle avait compris que ce n'était pas un mari à changer tous les jours. Non. Elle sort de mon bureau, et rue de la mairie à Douai, elle rencontre un quart d'heure plus tard son mari quotidien. Je me suis contenté de célébrer le mariage un an plus tard. Vous voyez, ça c'est un clin d'œil de la Providence. C'est merveilleux. Mais ne racontez pas trop ça dans vos séances d'évangélisation. Les gens vont dire, un heureux hasard. Racontez des choses plus substantielles. Fatima, le soleil qui se met à tourner devant 50 000 personnes le 13 octobre 1917. Charbel Maclouf, dont le corps est resté souple pendant plus de 50 ans après sa mort, dans son tombeau du Liban, un merveilleux ermite maronite, et son corps ne cessait de répandre une sueur odorante merveilleuse. Vous voyez, il y a des choses qu'il faut raconter, ça ne suffit pas pour donner les vents, pour convertir, mais on a des choses à raconter, il s'est passé des choses qu'il faut raconter. Pas seulement votre propre expérience, des faits, une histoire. Ne laissez pas dire non plus, ça me désole, que Thérèse a douté à la fin de sa vie. Les saints ne doutent pas. Le doute est le contraire de la foi. Thérèse a eu des doutes terribles, comme personne d'entre vous n'aura, sur l'existence du ciel. Elle était obsédée par toutes les objections des matérialistes. Petite fille, quand tu seras au cimetière, il ne restera rien de toi. Tu vas vers le néant. Donc, d'accord, elle a eu des doutes épouvantables qui ont duré 18 mois, mais elle s'est appuyée sur la parole de Dieu. Là où je serai, vous serez vous aussi. Et pour bien montrer à Jésus qu'elle ne doutait pas, elle a écrit de son sang le credo qu'elle a mis à la fin de ses quatre évangiles qu'elle portait toujours sous son scapulaire pour montrer à Jésus qu'elle croyait à la vie éternelle. Elle a eu des doutes, mais elle ne doutait pas. Malheureusement, en français, le mot « doute » rime avec route. Alors, il y a un certain nombre de choses. Et si jamais je doute sur la route, ou bien même Jésus, il serait venu sur nos routes partager nos doutes. Non, ça ne fait entrer personne au séminaire, ça. Jésus, il n'est pas venu partager nos doutes. Il était le Fils de Dieu et il le savait. Jésus n'était pas paumé.
On n'entre pas au séminaire pour suivre un paumé de plus dans la manifestation. Eh, non. Cardinal Schönborn, peut-être le futur pape, hein? Enfin, on n'en sait rien. Archevêque de Vienne, celui qui a rédigé le catéchisme de l'Église catholique, hein? Il m'a fait remarquer il y a quelque temps, même le cardinal Balthazar avait signé cette déclaration de la Commission internationale de théologie disant que Jésus savait qu'il était le Fils de Dieu. Quand on sait qu'on est le Fils de Dieu, on ne doute pas. On n'a même pas besoin d'avoir la foi. Il avait la vertu d'espérance et de charité. Oh, je sens que je dois terminer. Voilà. Tout juste. Donc, lisez de temps en temps un livre comme celui de Vittorio Messori, Hypothèse sur Jésus, traduit en 27 langues. Un journaliste italien anticlérical qui un jour s'est dit « Mais je ferais peut-être bien de lire l'Évangile. » Comme il avait fait du grec dans son enfance, il l'a lu en grec. C'est merveilleux, mais est-ce que c'est vrai? Alors pendant des années, il a étudié l'historicité des évangiles et il est arrivé à la conclusion que c'était vrai. Voyez, si vous voulez être un chrétien convaincu et convaincant, il faut vous intéresser à ce qui s'est passé, non pas sous Pompidou, mais sous Ponce Pilate. Et c'est très important pour l'évangélisation. On ne va pas dire aux Africains ou aux Américains, vous êtes nuls. Votre religion, elle est nulle. Nous, les Européens, on est meilleurs que vous. Ce serait du terrible impérialisme colonisateur. On va leur annoncer une bonne nouvelle. Oyez, oyez, bonnes gens, vous ne savez pas la dernière. Il s'est passé quelque chose d'extraordinaire au Moyen-Orient, sous Ponce Pilate. On n'était pas là. C'est un Asiatique Irénée qui est venu nous annoncer ça. Et c'est comme ça qu'il y a eu le premier évêché de France à Lyon. Car l'Évangile a remonté la vallée du Rhône. Voyez, on va leur annoncer une bonne nouvelle. Et c'est comme cela que vous pouvez expliquer que l'évangélisation n'est absolument pas du prosélytisme ridicule. On va leur colporter. Il y a un aspect colporteur chez... D'ailleurs, les colporteurs ont souvent joué un grand rôle. Et c'est comme ça qu'on peut aller à travers le monde annoncer que Dieu nous aime comme un père, que Dieu nous aime malgré nos péchés, que Dieu attend nos sacrifices, que ça lui fait plaisir, qu'il vient dans notre cœur pour changer notre cœur, que la communion des saints nous permet d'être utile au monde entier, même si nous restons sur place. Et c'est à ce moment-là qu'on peut chanter. Ah.

0: Tu n'as pas le droit d'avoir la femme de ton frère pour femme. Matthieu 14, 4.
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La parabole que nous venons d'entendre s'adresse, semble-t-il, d'abord à ceux qui gèrent des affaires importantes, à ceux qui manipulent de gros capitaux, à ceux qui ont l'occasion d'établir des fausses factures. Nous croyons peut-être que ce récit ne concerne que ceux qui voient passer beaucoup d'argent entre leurs mains, même s'ils n'en sont pas forcément propriétaires. En effet, il ne s'agit pas ici de ceux qui possèdent des richesses, mais de ceux qui doivent les administrer, les faire valoir. Et nous disons sans doute, voilà un discours qui s'adresse aux trésoriers d'importantes firmes industrielles, aux promoteurs et lotisseurs de toute espèce, et certainement pas à nous. Et pourtant ce discours nous vise aussi, il s'agit aussi de nous. De nous qui nous plaignons sans cesse, de nous qui crions misère dès que notre émission de télé préférée est empêchée, de nous qui réclamons toujours de nouveaux avantages sans être jamais satisfaits. Toutes les catégories sociales, les unes après les autres, se plaignent d'être laissées pour compte, de ne pas bénéficier de la croissance économique, d'avoir des conditions de travail qui ne sont plus soutenables, de ne pas participer suffisamment aux bénéfices.

c'est un sou. Il est vrai que notre société ne pousse pas beaucoup à l'épargne et navigue davantage dans les eaux dangereuses du crédit. On ne garde pas les choses aussi longtemps qu'autrefois, beaucoup sont jetables. On n'a pas de place, on n'a pas de grenier, on n'a pas de cave, on n'a pas assez de placard, etc. La vraie question n'est pas de savoir si nous sommes riches ou pas riches, notre pays faisant partie des pays plus favorisés de la planète. La question est de savoir ce que c'est qu'un riche. Selon la manière habituelle de parler, on qualifie de riche celui qui possède beaucoup de biens, beaucoup d'argent ou beaucoup de puissance. Quant à savoir qui sur Terre est le plus riche, c'est sans doute assez difficile à évaluer. Par ailleurs, n'oublions pas qu'habituellement, les choses appartiennent à ceux qui les ont faites, du moins s'ils les ont faites tout seuls et à partir de matériaux leur appartenant. En ce sens, on peut dire que tout appartient à Dieu, puisqu'il a tout créé, tout à partir de rien. Dieu pourrait donc être appelé la plus riche personne du monde. Tout est à lui. Et à côté de lui, les hommes les plus riches ne possèdent qu'un peu de sable et encore pendant quelques années seulement. Dieu, lui, possède tout, partout, depuis toujours et pour toujours. Quant à nous, qui que nous soyons, nous sommes tous des gérants, tous sans exception. Pas moyen d'y échapper. Nous sommes tous des gérants temporaires des biens de Dieu. Il y en a qui ont à gérer des affaires très importantes et d'autres qui n'ont que de petites gérances insignifiantes. Certains ont à gérer les affaires de millions d'hommes, par exemple les ministres du gouvernement. D'autres n'ont peut-être que leur pauvre vie à gérer, tant bien que mal. L'homme riche de l'Évangile, c'est donc Dieu. Quant aux gérants dénoncés, pourquoi ne serait-ce pas nous ? Nous qui, souvent, gaspillons les biens de Dieu. Qu'est-ce que j'entends dire de toi ? Rends-moi les comptes de ta gestion. Un jour viendra, frères et sœurs, où de toute façon, il nous faudra rendre nos comptes, nous le savons. Ce sera le jour de notre mort. Mais dès aujourd'hui, chaque jour, chaque soir, Dieu nous demande ce que nous avons fait avec les biens ou avec les qualités qu'il nous a confiées. Qu'as-tu fait de ta vie aujourd'hui? Comment as-tu employé ce que tu possèdes, ce que tu crois posséder, ce dont tu es le gérant? Dieu nous a confié les richesses de la création. Parmi les hommes, elles sont, il est vrai, inégalement réparties. Mais nous en avons tous une part. Nous avons reçu notre compte de talents, certains 5 ou plus, d'autres un seul. Comment les faisons-nous fructifier ? À nous d'imiter le grand Saint Vincent de Paul, dont nous reparlerons bientôt, à nous de nous montrer habiles, même si nous sommes limités dans nos moyens, à nous de ne pas gaspiller ce dont nous disposons.

à nous d'être attentifs aux autres, aux petits services que nous pouvons rendre, à nous de donner de notre personne, de notre présence fraternelle. Que la Vierge Marie nous aide à ne pas nous replier sur nous, sur nos infirmités, mais à garder notre cœur ouvert au malheur qui frappe nos frères. Que notre sourire, inspiré de celui de la Reine des cieux, mette un peu de bonheur et d'espérance autour de nous. Amen.

À celui qui a, on donnera encore, et il sera dans l'abondance. Mais celui qui n'a rien se verra enlever même ce qu'il a. Matthieu 25, 29.

Tu t'appelles Sri Sharma et tu appartiens à ce peuple que j'aime tellement, ce peuple de l'Inde que j'ai longuement fréquenté lorsque j'étais jeune et auquel je dois tant. Je dois dire que je t'ai rencontré une seule fois dans ma vie, c'était à New Delhi en 72, je me souviens, par un splendide printemps. Et cette rencontre avec toi a marqué profondément ma vie. Et si je diffuse aujourd'hui cette lettre ouverte, ce n'est pas tant pour parler de toi, parce qu'au fond je te connais à peine, ni même pour parler de l'astrologie en général, ce serait beaucoup trop long. Non, c'est plutôt pour raconter en toute simplicité ce qui s'est passé entre nous, ce qui s'est passé pour moi à la suite de notre entrevue. Et surtout parler des retentissements très très profonds de cette entrevue avec toi. Et bien sûr, c'est aussi pour tous ceux qui aujourd'hui ont recours à l'astrologie, pour qu'ils puissent entendre ce témoignage. Alors je dois dire que dès mon adolescence, je me suis intéressée fortement au monde invisible, aux secrets de l'univers, tout ça. Et je me souviens qu'avec mes camarades, nous interrogions longuement les esprits des morts, en faisant tourner les tables le soir, et puis plus tard, avec des amis, on s'amusait à tirer les cartes, et à se prédire l'avenir proche, et ses amis aussi faisaient de l'astrologie. Alors toutes ces choses me passionnaient énormément, et souvent lorsque j'avais une décision importante à prendre, eh bien j'allais sonner à leur porte. Alors comme tu peux le voir, j'étais absolument mûre pour te rencontrer. À l'âge de 24 ans, je me trouvais donc en Inde dans le but de réaliser un désir qui me tenait très à cœur, et ce désir, c'était de monter une petite entreprise de commerce, commerce d'importation en France, d'artisanat de l'Inde, alors des bijoux, des cadeaux de toutes sortes. Et cela, eh bien, tout simplement dans le but de passer la moitié de mon temps en Inde et l'autre moitié de mon temps en France. C'est à cause de mon amour pour l'Inde. Et c'est au cours de ce séjour que j'ai eu l'occasion de rencontrer, par des amis, le ministre du commerce de l'État du Punjab. Et lorsque j'ai parlé avec lui, je lui ai raconté un peu mon projet. Et tout de suite, il m'a dit « Oh, mais mademoiselle, si vous voulez travailler avec nous, bon, nous serions bien sûr très heureux, mais ce serait important pour vous de consulter un astrologue afin de vérifier si cette décision de votre part est bien inscrite dans votre avenir et dans votre destinée. » Et je connais personnellement un ami très cher qui fera ça très bien. Alors d'accord, je lui téléphone si vous acceptez. Et cet ami astrologue, c'était donc toi. Alors ce jour-là, bon, il téléphone et il m'emmène chez toi, et c'est donc là que la rencontre se produisit. Je suis entrée dans ta maison, je me souviens très bien, je dois dire que tu m'as pas accueillie tellement chaleureusement. Tout de suite, tu m'as fait asseoir et tu m'as demandé quels étaient ma date de naissance, mon heure de naissance, mon lieu de naissance, et enfin tous ces renseignements qui t'étaient nécessaires pour dresser mon thème astral. Alors effectivement, je t'ai vu attraper un crayon, un papier, tracer des lignes et écrire des chiffres. Bon, c'était pour moi totalement incompréhensible. De toute façon, j'étais trop loin pour voir ce que tu écrivais. Puis à un moment donné, tu me dis « Écoutez, mademoiselle, j'ai votre livre de vie dans ma bibliothèque, je vais aller le chercher. » Ce livre de vie a été écrit il y a des milliers d'années et je vous attendais parce que j'avais ce livre de vie dans ma bibliothèque et je savais que vous alliez venir, je vous attendais. Gloup, ça, il fallait l'avaler au passage. Alors j'ai commencé à trouver l'affaire un petit peu curieuse, bizarre, mais j'ai attendu la suite et effectivement, quelques secondes plus tard, tu es revenu avec une espèce de lambeaux de livres, de tout jauni, crasseux, cornet, et tout ça. C'était un document certainement très ancien, et tu t'es mis à le lire. Bon, c'était soi-disant en sanskrit, ce qui est la langue ancienne de l'Inde. Tu t'es mis à lire ce qui était écrit sur ce manuscrit, en traduisant tout de suite en anglais pour que je le comprenne. Et voilà que tu te mets à me raconter mon passé, année après année. Par exemple, je me souviens de ce détail, tu m'as dit une maladie très grave que j'avais eue à l'âge d'un an, effectivement. J'ai vérifié auprès de ma mère plus tard et c'était exact. Et tu as parcouru ainsi les années, les études que j'avais faites, les rencontres que j'avais faites,
les souffrances que j'avais traversées, les joies, enfin, tous les événements importants qui avaient marqué mon existence, mais la description de mes frères et sœurs et tout ça, enfin, tout y est passé. Et tout ça avec des détails tout à fait exacts, ce qui était pour moi, faut le dire, très très surprenant. Et puis, tu as continué. Mais là, ce n'était plus le passé, c'était donc l'avenir. Et bon, j'avais 24 ans, donc tu fais 24 ans, 25 ans, 26 ans, et comme ça, jusqu'à l'âge de 30 ans. Alors, à ce moment-là, j'ai commencé à être un peu effrayée parce que les années à venir se profilaient devant moi d'une manière un peu sombre, je dois le dire. Alors, tu m'annonçais des épreuves vraiment pénibles, des souffrances, enfin des choses très dures à vivre, et j'ai commencé à être envahie par une certaine angoisse. Et à un moment donné, tu m'as dit, voilà, on est arrivé à l'âge de 30 ans, je vais aller chercher la deuxième partie de votre livre de vie, et tu te lèves donc pour aller dans ta bibliothèque. Alors je t'ai dit, non, écoutez, enfin très poliment, écoutez, non, ça suffit, je me contenterai de ça, et j'ai pris congé de toi, très, très gentiment, très poliment. N'empêche que je suis partie avec une grande angoisse intérieure, oui, une grande angoisse dans le cœur, parce que tout ce que tu m'avais dit concernant le passé, tu l'avais expliqué à partir de la trajectoire des astres. Bon, je ne pourrais pas redire exactement le langage que tu m'as tenu, bon, parce qu'il y a trop longtemps maintenant, mais par exemple, si j'ai eu tel événement dans ma vie, telle rencontre, si j'ai fait telles études, etc., si j'ai eu telle parenté, c'est parce que, bon, je dis un petit peu comme ça me vient, c'est parce que la trajectoire de Mars croisait celle de Jupiter, qui contournait celle de Neptune, enfin voilà, c'est un peu le genre de langage, je dis avec mes mots à moi, mais tu sais ce que je veux dire. Donc, il y avait un grand déterminisme dans ce qui devait m'arriver, et je voyais ma vie accrochée au mouvement des astres, alors qu'avant, étant croyante, étant catholique, j'avais la conviction, à la fois je peux dire, que ma vie était dans les mains de Dieu. Que Dieu traçait un chemin devant moi, qui, bon, ben, je le croyais, était le meilleur pour moi, ce chemin, que tout tenait dans ses mains, qu'il était le maître de l'univers et qu'il dirigeait cet univers et ma vie en particulier avec amour, avec tendresse, avec un sentiment paternel. Et voilà que, d'une certaine manière, avec tes dires, j'étais devant la preuve troublante qu'il n'en était rien, que le Seigneur avait peut-être créé les astres, mais qu'au fond, ma vie était totalement accrochée, déterminée par le mouvement des astres. Et ces astres, je les voyais comme des choses peut-être magnifiques dans le ciel, mais quand même totalement impersonnelles et froids, et bien sûr sans amour envers moi. Si bien qu'une angoisse sourde a commencé à pénétrer mon cœur et j'ai traîné cette angoisse pendant des mois et des mois. D'autant qu'effectivement, à ce moment-là, peu de temps après ma rencontre avec toi, ma vie a commencé à prendre un tournant plutôt fâcheux et j'ai commencé à traverser des souffrances effectivement assez dures. Et à chaque fois, je me disais « Oui, c'est parce qu'il a raison, voilà, il a bien raison, tout ce qu'il m'a prédit va arriver, c'est terrible, je ne vais jamais m'en sortir, de toute façon, maintenant c'est écrit. » Je ne peux rien y changer, c'est dans les astres. Et je sentais ce déterminisme peser sur moi, et pour moi c'était l'occasion d'une certaine dégradation intérieure, dégradation de mon espérance et aussi de ma confiance. Par exemple, la nuit, je me réveillais avec des mouvements de panique, des mouvements d'angoisse, et dans la journée aussi j'avais des moments presque de dépression. C'était quand même des conséquences assez graves, et j'étais comme prisonnière de tout ça. Puis je portais en moi comme une espèce de force qui me poussait à la révolte. À tel point que j'en suis arrivée à ne plus vouloir continuer à vivre. Et puis un jour, je rencontre ma petite sœur qui me dit demain c'est la Pentecôte, tu devrais venir avec moi, je connais un groupe extraordinaire de prières à Paris, enfin c'était le début du renouveau charismatique. Tu verras, c'est la Pentecôte et l'Esprit-Saint fera quelque chose pour toi. De toute façon, il ne peut pas te laisser dans cet état. Et bon, j'étais très surprise par ça et quand même, je lui réponds « Oui, mais écoute, ton Esprit-Saint, il est bien gentil, mais il ne peut rien pour moi. »
Effectivement, je sentais que ma vie se dégradait et qu'elle n'avait plus aucun intérêt et qu'il valait mieux pour moi que j'en finisse. Mais cette nuit-là, donc la nuit du samedi au dimanche de Pentecôte, les souffrances avaient été tellement atroces, tellement insupportables, avec l'insomnie bien sûr, que le matin, en me levant, j'ai poussé comme un cri vers le Seigneur et je lui ai dit, écoute Seigneur, je te préviens, je vais en finir aujourd'hui et ce soir à 5 h du soir, eh bien, il n'y aura plus personne. Alors voilà, c'était ma prière du matin. Comme je voulais pas rester seule durant cette journée de Pentecôte, parce que la solitude était vraiment pas possible, je me suis quand même rendue à l'adresse que ma sœur m'avait donnée, donc dans ce groupe de prière, et c'est là que j'ai débarqué rue de l'Assomption, donc à Paris. Alors là, tu aurais vu, c'était extraordinaire. J'ai vu des gens effectivement remplis de joie, la louange plein la bouche, avec une grande douceur, une relation vraiment extraordinaire entre eux. Bon, c'était surtout des jeunes. Et surtout un bonheur, vraiment un bonheur que j'avais encore jamais rencontré sur des visages de chrétiens, comme ça, surtout en groupe. Je me suis souvenue à ce moment-là d'une parole que j'avais dite au Seigneur à l'issue d'une lecture des Actes des Apôtres. Je lui avais dit, Seigneur, mais pourquoi est-ce qu'aujourd'hui on ne rencontre plus des hommes, des femmes, des chrétiens qui ont avec eux cette puissance de Dieu, qui ont cette puissance qu'avaient les premiers apôtres au moment de la primitive Église, qui faisaient donc des signes, des prodiges, des manifestations de ta puissance au milieu du peuple. Et alors les gens se convertissaient, les gens croyaient tout de suite en ta parole, c'était vraiment tangible au milieu du peuple. Pourquoi est-ce que maintenant ça n'existe plus? Pourquoi est-ce qu'on ne voit plus tout ça? Et j'avais ajouté, Seigneur, si jamais je rencontre des gens comme ça un jour dans ma vie, je te promets, j'irai avec eux. Et alors, en arrivant rue de l'Assomption, ce fameux jour de Pentecôte, je me suis souvenue de cette promesse que j'avais faite au Seigneur, et je me suis dit, ben voilà, ça y est, c'est eux, c'est bien eux, les voilà. Et en même temps, c'était trop tard. C'était trop tard parce que j'étais trop dégradée à l'intérieur de moi-même, j'étais comme de l'autre côté de la barrière. Il y avait vraiment un fossé entre eux et moi que je ne pouvais absolument pas franchir. J'étais comme dans un carcan et vraiment la mort me pénétrait de toutes parts. Je pouvais absolument pas tendre mes mains vers eux. Alors j'ai suivi comme un petit chien tout ce qu'ils ont fait pendant la journée, ce jour de Pentecôte, et je faisais le compte à rebours par rapport à ce rendez-vous avec la mort, donc à 5 h du soir que j'avais fixé. Et je disais encore 5 h, encore 4 h, encore 3 h. C'était vraiment le compte à rebours de la mort. Alors la journée a passé. Et ça a été terrible pour moi parce que bon, je pleurais comme une madeleine, je pouvais plus me contenir, j'étais épuisée par les insomnies et les ravages intérieurs. Et vers 4 h de l'après-midi, il y a eu ce qu'on appelle une assemblée de prières. Alors des gens louaient le Seigneur en disant, oui Seigneur, ma vie ne sera jamais assez longue pour te louer. Et moi j'étais là à dire, Seigneur, la mienne a assez duré, arrête, arrête. Et une femme, pendant l'assemblée de prière, une femme qui était arrivée en retard et qui d'ailleurs ne m'avait jamais vue, a eu ce qu'on appelle une parole de science et elle a dit avec une voix très très forte, frères et sœurs, il y a parmi nous quelqu'un qui souffre énormément et qui va vers la mort. C'est quelqu'un qui a eu recours à l'occultisme et à la divination et pourtant ces choses sont en abomination devant Dieu et les conséquences, c'est qu'elle va vers la mort, mais le Seigneur Jésus a la puissance de la délivrer, donc qu'elle vienne vers nous, on va prier pour elle. Alors cette parole a été pour moi comme un flash extraordinaire d'espérance dans mon cœur désespéré, et alors j'ai attendu avec impatience la fin de la prière. Et ensuite, je me suis précipitée sur cette femme. J'ai raconté tout ce qui s'était passé pour moi depuis ces 9 mois d'agonie lente, ma rencontre avec toi et bon, et toutes tes prédictions et tout ça. Et bon, elle n'a pas eu l'air du tout étonnée de ce que je lui ai raconté. Elle avait l'air d'avoir l'habitude de ce genre de discours. Et elle m'a dit, écoute, tu étais vraiment te mettre dans la gueule du loup, dans la gueule de l'ennemi. Est-ce que tu ne connais pas les paroles, les passages de la Bible
les passages où il est question dans le Nouveau Testament aussi, justement, de ces pratiques de divination. Est-ce que tu ne sais pas que cela est en abomination devant Dieu et que le Seigneur interdit à son peuple de faire ces pratiques-là? Alors moi, j'étais totalement ignorante à ce sujet. Bon, d'abord, je ne connaissais pas très bien ma Bible. Et elle m'a dit, mais quand on pratique ces choses-là, c'est pactiser d'une certaine manière, même si c'est inconsciemment, comme c'est ton cas, pactiser quand même avec le malin. Et forcément, il y a des conséquences de ténèbres dans ton cœur. De toute façon, le malin, son but, c'est de te détruire, de te séparer de Dieu et même de te faire mourir. Il est homicide depuis l'origine et aussi il est menteur. Alors, il t'a fait croire que cet homme avait la puissance de te révéler ton avenir, mais en fait, c'était de la divination. Alors, elle m'a dit, oui, pour le passé, c'est facile de connaître le passé, il suffit de faire de la divination. Et d'ailleurs, les démons, faut le dire, ont une part dans cette divination, puisque les démons sont des anges qui ont des facultés propres, qui peuvent connaître ta vie, qui ont une certaine connaissance de ta vie. Mais pour l'avenir, ils ne pouvaient absolument rien dire, puisque ton avenir appartient uniquement à Dieu, au plan de Dieu. Et donc, il t'a dit des choses absolument fausses, il faut que tu le saches. Mais tu es quand même sous sa coupe, sous la coupe de cet homme. Tu es comme sous son sortilège. Et elle a ajouté, mais est-ce que tu crois vraiment que le Seigneur Jésus a la puissance de te libérer de cet enfermement, de cette sorte de sort qui t'a été jeté et qui te tient captive de cette parole? Alors là, je t'avoue que c'était la première fois qu'on me parlait de Jésus avec une telle puissance et je lui ai dit, oui, je crois que le Seigneur Jésus peut me libérer. Mais c'était plus de l'espoir que de la vraie foi. Et j'ai quand même ajouté, écoute, toutes ces puissances mauvaises qui sont en moi, qui m'ont porté vers la mort, elles ont fait tellement de dégâts en moi, il y a trop de souffrance en moi, je voudrais quand même mourir. Alors là, elle m'a grondé, elle m'a dit, tu crois que le Seigneur Jésus a la puissance de te libérer, est-ce que tu ne crois pas qu'en même temps il a la puissance de te guérir? Alors là, à nouveau, je l'ai regardé et j'ai réalisé qu'elle disait vrai. Je sentais qu'elle disait vrai. Et que ça, c'était vraiment Jésus. Même si personne ne m'en avait encore jamais parlé comme ça. Alors tout de suite, je lui ai dit « Oui, je crois ». Et elle a ajouté « Est-ce que tu renonces catégoriquement à toutes ces pratiques ?» Alors j'ai dit « Oui, je renonce ». Alors elle a invité quelques autres frères et sœurs à prier avec elle. Donc ils ont prié. Et puis ils se sont mis à louer le Seigneur, à rendre grâce au Seigneur pour moi. Et à un moment donné, ils ont demandé au Seigneur de me libérer de ces liens qui me tenaient captive, de me libérer de ces forces mauvaises qui étaient à l'intérieur de moi et qui faisaient tant de ravages et tant de dégâts. Et cela, par la puissance du nom de Jésus, par la puissance du sang rédempteur de Jésus. Alors ce qui avait été très beau, c'est que je sentais qu'il s'adressait vraiment à un être vivant. Et pour moi, c'était vraiment une expérience extraordinaire. Puis, La prière s'est terminée, je me suis levée de ce petit banc où j'étais assise, et effectivement, je me suis comme tâtée intérieurement, et voilà que je ne souffrais plus, j'avais plus du tout envie de mourir, c'était parti. Et bon, j'avais rien senti physiquement sur le plan émotionnel, mais la souffrance n'était plus là. J'étais complètement émerveillée de voir que le Seigneur était venu lui-même dans mon fossé de mort, dans mes épines, qui était venu me chercher là au fond de ce gouffre, et qu'il avait pris sur lui toute ma souffrance, qu'il avait en quelque sorte pris sur lui les épines qui me rentraient dans le cœur et qui me torturaient le cœur. Il les avait vraiment prises sur lui et il m'avait délivré de mon mal. Alors je me suis levée et pour moi ça a été comme des fleuves d'eau vive qui me pénétraient le cœur. Le goût de la vie qui me revenait, c'était vraiment fou. La joie de vivre et surtout la louange qui était sur mes lèvres et dans mon cœur, l'action de grâce. Alors c'était un émerveillement extraordinaire et moi je n'étais plus la même. C'était comme une nouvelle naissance pour moi. Alors j'ai longuement parlé avec cette sœur dans le Seigneur et je lui ai dit, parce que je voulais en savoir plus quand même, mais je comprends pas parce que cet homme, il avait vraiment Alors c'est toi donc, il avait vraiment les feuillets de ma vie dans sa main. Comment est-ce que tu expliques ça?
Je voulais que tout soit clair par rapport à toi. Alors elle m'a dit, mais n'oublie pas que le malin est menteur. Il avait peut-être effectivement un feuillet dans les mains, mais d'abord peut-être que ce feuillet servait pour d'autres personnes. Et qu'est-ce qu'il a fait? C'était de la divination sur ces feuillets. Comme quelqu'un a fait de la divination sur la boule de cristal ou sur le marc de café ou n'importe quoi d'autre. Mais il ne pouvait rien savoir de ton avenir avec certitude. Et il s'est servi de ce feuillet comme d'un support pour sa divination. Et elle m'a cité à ce moment-là le passage, il y en a plusieurs dans la Bible, donc le passage du Deutéronome au chapitre 18, versets 9 et suivants. Et je vais te le lire. Je pense que déjà que tu le connais parce que je sais que ta culture occidentale est très importante. Alors, voilà ce passage. Lorsque tu seras entré dans le pays qu'Adonaï, ton Dieu, te donne, tu n'apprendras pas à commettre les mêmes abominations que ces nations-là. On ne trouvera chez toi personne qui fasse passer au feu son fils ou sa fille, qui pratique divination, incantation, mantique ou magie, personne qui use des charmes, qui interroge les spectres et les devins, qui invoque les morts. Car, alors là écoute bien, car quiconque fait ces choses est en abomination à Adonaï ton Dieu. Et c'est à cause de ces abominations-là qu'Adonaï ton Dieu chasse ces nations devant toi. Alors je te précise que dans la Bible, le mot abomination est utilisé surtout dans le cas de l'idolâtrie. Et à chaque fois qu'il est utilisé, c'est pour montrer que ces choses déplaisent profondément à Dieu. Pourquoi ça déplaît à Dieu? Parce qu'elles blessent terriblement le cœur de l'homme. Alors cette femme m'a donc expliqué tout ça et effectivement j'ai compris que j'avais été dans le camp ennemi. Alors je ne veux pas, absolument pas t'accuser, je veux encore moins te condamner, mais je veux simplement te dire que ce que tu pratiques, eh bien j'en ai fait les frais. Et je te demande vraiment de prendre en considération cette expérience que je te raconte. Pour ma part, ma vie a complètement changé à partir du moment où le Seigneur Jésus est venu me libérer de cette parole de ta part. Il est venu rompre l'impact que cette parole avait eu sur moi. Et ce qui est extraordinaire, c'est que c'est fou, à partir du moment où le Seigneur Jésus est venu à mon secours par la prière de ses frères et sœurs, à partir du moment où la prière de libération était faite sur moi, eh bien, l'avenir que tu m'avais prédit, toutes les prophéties que tu m'avais faites, se sont révélées totalement fausses. Alors ainsi, je peux préciser, je ne sais pas si tu te souviens, tu m'avais dit que j'allais habiter en Inde, que j'allais avoir un enfant, sans être mariée d'ailleurs, que j'allais être très très riche et en même temps très isolée. Alors en ce moment, eh bien, je n'ai pas un sou en poche puisque j'ai fait le vœu de pauvreté. Je ne suis pas seule non plus parce que je suis entourée par beaucoup de frères et sœurs. J'ai épousé le plus beau des enfants des hommes, merci Seigneur. J'habite en France. Quant à l'enfant, soi-disant l'enfant que je devais avoir, ben j'espère que j'en ai beaucoup plus qu'un. Enfin ça reste le secret de Dieu. Alors en fait, tu avais eu raison pour le passé, mais pour l'avenir, je dois dire que tu n'avais absolument pas eu raison. Et tout cela, cette prière et tout ça, ça avait été vraiment pour moi la démonstration lumineuse que la parole de Dieu est vraiment parole de vie aujourd'hui, qu'elle est vivante, efficace, tranchante, puisqu'elle avait réussi à chasser le désespoir et la mort de mon cœur, tu vois. J'avais été crédule envers toi et envers ta science, mais c'était extraordinaire pour moi de voir que cette parole de vérité m'a rouvert les yeux. Et aujourd'hui, je rends grâce d'avoir été rendue à ma liberté d'enfant de Dieu. Oui, parce que maintenant, je me sens vraiment libre, et libre surtout de tout déterminisme. J'avais été crédule parce que, en fait, tu étais un crack en astrologie, je dois le dire. Je savais par mon ami ministre que tu avais fait des séjours à la Maison Blanche pour conseiller des présidents de la République, des présidents des États-Unis, et aussi bien d'autres hommes politiques importants. Je savais que ton influence était énorme, aussi énorme que cachée. D'ailleurs, tout le monde sait que les astrologues pullulent dans les hautes sphères de la politique, ce qui est entre nous, bon. En même temps, je me souviens très bien de ton regard à New Delhi, donc pendant cette rencontre, un regard pénétrant et même très perspicace, oui, très perspicace, mais froid, voilà, froid.
Et ce regard disait bien aussi que tu ne vivais pas dans la paix. Ça, tu vois, je reconnais, je sais reconnaître. Si aujourd'hui, avant de te quitter, laisse-moi t'ouvrir une porte. Et cette porte, c'est celle de l'abandon entre les mains de Dieu. Je voudrais te dire aujourd'hui que ta vie, tu n'as pas à t'en soucier, car le Seigneur, lui, s'en occupe. Et il s'en occupe tellement mieux que toi, tu pourrais t'en occuper. Le plan merveilleux d'amour qu'il a pour toi, il le tient serré dans son cœur, oui, vraiment dans son cœur. Et par sa providence, il te donne chaque jour ce qui t'est nécessaire pour réaliser ce plan d'amour. Et au contraire, quand tu fais de la divination, tu viens fausser son œuvre et peut-être sans le savoir, tu pactises avec tes propres ennemis. Tu pactises contre ta propre vie. Et surtout, tu agis comme un orphelin qui n'aurait pas de père dans le ciel et dont l'existence serait une pure absurdité, voguant comme ça au gré des caprices de la nature, sans cesse inquiet de ce qui risque de lui arriver. Non, je te dis vraiment, ta vie est plus précieuse que ça. Et si tu savais la joie que tu peux trouver dès maintenant à abandonner cette vie dans les mains de ton Dieu. Troquer les sables mouvants de la divination contre la mouvance de l'Esprit-Saint. Je voudrais te lire, pour finir, une très belle prière de Charles de Foucault, qui lui a vécu jusqu'au paroxysme cette joie de l'abandon de tout son être entre les mains de Dieu. Et avec lui, Charles de Foucault, avec aussi tous les saints de ton peuple qui me sont si chers, je prie cette prière pour toi. Mon Père, je m'abandonne à toi. Je me confie à toi. Fais de moi tout ce qu'il te plaira. Quoi que tu fasses de moi, je t'en remercie. Je suis prêt à tout. J'accepte tout. Pourvu que ta volonté se fasse en moi et en toutes tes créatures. Je ne désire rien d'autre, mon Dieu. Je remets mon âme entre tes mains. Je te la donne, mon Dieu, avec tout l'amour de mon cœur, parce que je t'aime, et que ce m'est un besoin d'amour de me donner, de me remettre entre tes mains, sans mesure, avec une infinie confiance, car tu es mon Père.

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2: Tu aimeras le Seigneur ton Dieu de tout ton cœur, de toute ton âme, de tout ton esprit et de toute ta force. Marc 12, 30.

L'Église et le monde, ou la vie théologale entre culture et contre-culture. Et je vais procéder en deux temps. Vous allez voir, je vais partir d'assez loin, parce que pour arriver jusqu'à jusqu'à une compréhension de notre vie spirituelle à l'intérieur de la culture dans laquelle nous vivons. Et je vais commencer par un état des lieux, si je puis dire. Dans quelle culture évoluons-nous ? L'état du christianisme européen est loin d'être florissant. Avec un taux de pratique hebdomadaire d'environ 5%, la France fait même partie du peloton de tête de la sécularisation, avec le Royaume-Uni et la République tchèque. Qu'est-ce qui justifie cette situation ? On s'en tient habituellement à deux raisons. En interne, on se reproche de ne pas savoir ou de ne pas oser annoncer l'Évangile comme il faudrait. On invoque aussi un facteur externe important qui est celui de la sécularisation, dont la théorie a été faite il y a un siècle et qui n'a d'ailleurs pas été beaucoup amendée depuis. Il y aurait sécularisation à cause de l'opposition entre d'un côté la foi et de l'autre la raison. Autrement dit, plus il y aura de raison dans le monde, moins il y aura de croyants. Trois faits, toutefois, invitent à y regarder de plus près. Le premier, c'est que les chercheurs actuels d'aujourd'hui en sciences humaines sont en train de réviser leur théorie de la sécularisation. Parce que, pour deux raisons, la première, c'est qu'elle ne colle pas avec ce qu'on observe dans le monde. Elles étaient très européano-centrées. Et deuxièmement, elles s'avèrent même incapables de rendre compte des différentes trajectoires des sécularisations qu'empruntent les pays européens. La deuxième raison, le second fait marquant, c'est que l'histoire des cultures et des civilisations nous montre la spécificité du phénomène européen, un continent ou des peuples dans lequel l'aspiration religieuse de l'homme joue si peu d'importance dans la vie sociale et publique, ça n'a jamais existé auparavant. C'est une nouveauté. La troisième fait est que nous avons beau être dans un pays démocratique, tolérant, libre et paisible, le taux de pratique hebdomadaire se rapproche des taux que l'on rencontre dans les pays où les chrétiens sont persécutés. Nous avons un christianisme digne d'une URSS post-stalinienne ou des pays musulmans. Et cela en ayant l'impression d'être dans des pays libres. Ces trois constats pointent tous dans la même direction. Le phénomène de la sécularisation est particulièrement lié à la réalité culturelle de l'Europe. Qu'est-ce qui, dans cette réalité culturelle, peut bien l'expliquer ? Eh bien, il y a lieu de distinguer un facteur commun et un facteur particulier. Le facteur commun, c'est le matérialisme pratique. Et le facteur particulier, c'est ce que l'on a appelé la postmodernité. Voyons tout d'abord ce qu'il en est du matérialisme pratique. Le matérialisme pratique, c'est, on le sait depuis la Bible, le fond de sauce de l'indifférence religieuse. Le psalmiste dit « Voyez-les, ce sont des impies, et tranquilles, toujours, ils entassent. » Voilà, le lien entre l'entassement des richesses et puis l'impiété. Et cela se comprend aisément. Quand tous les efforts humains sont concentrés sur la matière, il reste peu de temps ou peu de disponibilité pour les activités de l'esprit. Or, les sociétés occidentales, depuis la Seconde Guerre mondiale, ont fait de la technique et de la consommation leur premier sujet de préoccupation. La conséquence est mécanique. Nous fabriquons des A380 et des viaducs de Milo, nous chassons les particules élémentaires comme personne,
nous manipulons les codes génétiques avec dextérité, mais le niveau moyen de sagesse philosophique, de culture littéraire et artistique, de réflexion morale, et je n'ose même pas parler de la maîtrise des bases de la foi chrétienne, tout cela reste à peu près en l'état où l'éducation nationale l'a laissé au moment du bac. Les programmes télévisés fournissent un bon indice des capacités spirituelles moyennes de nos contemporains. Mais l'élite ne va pas beaucoup mieux, à en juger par les maîtres à penser actuels de France Culture ou du journal Le Monde. L'audience, par exemple, d'un Michel Onfray, qui assène impunément ses sophismes à la France entière sans jamais trouver un nouveau Molière pour le placer dans une nouvelle pièce du bourgeois gentilhomme. C'est un nouveau maître du bourgeois gentilhomme. Ou la série de l'État, de l'été, financée par l'État dont on a parlé il y a deux jours, Inquisitio, dont les affabulations ne devraient, en temps normal, tromper que les paysans du Danube ou de l'Ohio profond. Voilà qui en dit long sur l'étiage culturel après 50 ans de consumérisme effréné. Mais c'est surtout la réflexion religieuse qui est d'une indigence abyssale, parce qu'elle est le plus souvent figée depuis la première crise adolescente, vers 12 ans, dans les questions et les réponses d'enfants. En somme, la culture des sociétés techniciennes et consuméristes ressemble à un microcéphale, un petit cerveau, aux longs pieds. De sorte qu'il convient de rectifier les théories modernes de la sécularisation. Ce n'est pas la raison qui s'oppose à la foi, c'est la raison tournée vers la terre qui s'est arrogée la totalité, pour parler comme Patrick Lelay, du temps de cerveau disponible contre la raison tournée vers les réalités qui durent. La raison d'en bas étouffe la raison d'en haut. À cet égard, la désaffection du christianisme en Europe n'est que la partie la plus sociologiquement perceptible d'une crise qui est d'abord culturelle et générale. L'Église s'en remettra, ça on le sait, le Christ nous l'a dit, l'Europe c'est moins sûr. Je passe maintenant au deuxième facteur, le facteur particulier, celui de la postmodernité. Par-dessus le matérialisme pratique, quotidien, obsessionnel, se greffe un mouvement spécifique aux sociétés européennes, mais différent chez chacune, celui que l'on a appelé la postmodernité. Le terme ne plaît pas aux philosophes qui sont attachés à l'humanisme moderne, puisqu'il indique une sortie ou une mutation radicale de la modernité. C'est pourtant bien, me semble-t-il, ce à quoi nous assistons. Et les analyses qui se sont multipliées depuis deux décennies environ ne cessent de confirmer qu'il y a bien une rupture culturelle en train de s'opérer. Cette rupture associe de particulier qu'elle est une réaction et pour tout dire, une contre-culture, pour reprendre une expression forgée aux États-Unis dans les années 60 pour décrire le bouillonnement des années 60. Son moteur, c'est la déconstruction de tous les concepts hérités de la modernité. Ainsi, la modernité avait-elle affirmé l'avènement de l'autonomie du sujet. C'était le centre de la modernité, le cœur de la modernité. Je suis libre parce que je décide ce qu'il convient de penser ou de faire par moi-même. Voilà l'autonomie. Mais que reste-t-il de cette autonomie aujourd'hui si la neurologie nous dit que la pensée n'est qu'une suite de réactions chimiques? Si la psychologie nous apprend que le sujet n'est qu'un complexe de répression des désirs? Si les discours contemporains réduisent le sujet à des rapports de domination? Ce qu'on entend en permanence, les justifications, la société m'a fait comme ça, je n'y peux rien. Où est l'autonomie du sujet? Ou encore, lorsqu'on en est réduit à des constructions linguistiques,
je ne suis que le produit de ma culture, ou le produit de mon époque, ou à des successions encore de désirs sans unité. Hein, le carpe diem d'aujourd'hui, c'est-à-dire jouir sans entrave et sans lien immédiatement de tout, ce qui évidemment n'a plus rien à voir avec l'épicurisme, avec la morale épicurienne. La même déconstruction s'applique aujourd'hui à tous les concepts centraux de nos sociétés. La nature humaine et la différence sexuelle, on le voit aujourd'hui particulièrement. Mais aussi la famille, l'identité, l'intégration, l'éducation, etc. Tous, tout y passe, tout y passe. De cette crise de la vérité, puisque c'en est une, procèdent deux traits caractéristiques de la postmodernité que je voudrais un peu expliciter. Tout d'abord, l'hypersubjectivité, ou l'empire du moi, et d'autre part, le tout politique. Et on voit mal, a priori, comment les deux sont compatibles. Si c'est moi d'abord, ça ne peut pas être tout politique, et inversement. Eh bien si. Et cela devient plus clair si l'on regarde à quoi la postmodernité s'oppose, c'est-à-dire aux états culturels antérieurs. Le premier temps, le premier état culturel auquel s'oppose la postmodernité, c'est celui du monde antique et médiéval. Tant dans le monde antique que dans le judéo-christianisme, dominait la conviction que l'homme trouve son identité, accomplit son humanité, par la recherche de la vérité et du bien. Pourquoi cela ? Eh bien, tout simplement parce qu'il connaît en s'ouvrant au monde qui l'entoure. Ce monde va l'instruire, l'enrichir, et pour autant que l'homme se saisit de cette nourriture, qu'il la fait sienne, qu'il la comprend, cette nourriture du monde, il croit en sagesse sur ce qui est et sur ce qui est bon. Cette période de la culture occidentale est donc marquée par l'ouverture spirituelle, c'est-à-dire avec la raison d'en haut, hein, de l'homme avec ce qui n'est pas lui, le cosmos, le prochain, la cité, Dieu. Deuxième état de la culture auquel la postmodernité s'oppose. À la suite d'une grave crise culturelle, qui n'est d'ailleurs pas sans rapprochement ou sans analogie avec ce que nous vivons aujourd'hui, au XIVe siècle, la chrétienté médiévale a vu se modifier la relation de l'homme avec ce qui l'entoure. L'homme a commencé à ne plus penser avoir de contact direct avec le monde, le prochain, la cité ou Dieu. Il s'est convaincu que sa pensée n'avait de contact qu'avec les représentations qu'il se faisait du monde, du prochain, de la cité ou de Dieu. Autrement dit, par exemple, ce n'est pas toi, mon ami, qui est en face de moi, que je connais, mais c'est seulement l'idée que je me fais de toi, la représentation que je me fais de toi, que je connais. Mais toi, tu restes un mystère. Et cet homme prémoderne a commencé à se parler à lui-même, évidemment. Il a commencé à étudier ses propres représentations. Il a commencé non plus à connaître la vérité sur le monde, à s'ouvrir au monde, mais à penser le monde, à s'en faire des théories ou des systèmes. La vérité, il n'allait pas la chercher dans les choses, mais dans les structures de son entendement. De même, il ne trouverait plus les raisons de faire le bien dans la bonté de la création, ou les raisons d'agir de manière juste dans l'ordre des créatures, mais il s'engagerait à suivre les lois morales établies à partir de la pensée du monde qu'il aurait développée. Et en matière politique, cela donnait la chose suivante. D'un côté, on avait le domaine de la liberté individuelle, la sphère privée, où s'affirmait l'autonomie. Et de l'autre, la sphère publique, régulée par le droit, afin que les hommes puissent être autonomes
chacun sur sa terre sans mettre les pieds sur le terrain du voisin. Et donc, l'autonomie du sujet et la politique se confortaient mutuellement, mais se confortaient en s'opposant. Ce qu'on accorde à l'un, on ne l'accorde pas à l'autre. C'est cette opposition-là qui disparaît dans la postmodernité. Le troisième temps, c'est celui que nous vivons en ce moment. Il a commencé au XIXe siècle, mais il ne s'est imposé comme dominant qu'à partir des années 50, 1950. Un lourd ressentiment s'est développé contre ces lois morales que nous nous imposions à nous-mêmes. Après tout, pourquoi est-ce que je me plie à toutes ces règles de vie? Au même moment, les idéologies perdirent toute innocence. Les systèmes et les théories que les hommes se fabriquaient pour penser le monde, eh bien, on s'aperçut qu'ils pouvaient tuer et tuer en masse. Et donc, l'idée qu'il nous faut penser le réel commença à se fissurer. Après tout, cet amas de systèmes que l'on avait échafaudé n'était que des constructions de l'esprit. Et donc on se mit à déconstruire les systèmes et à détricoter les corsets de la morale bourgeoise. La modernité avait été le temps de la pensée comme représentation. Je donne l'exemple, ce n'est pas toi que je connais, mais seulement l'idée que je me fais de toi. Eh bien, la postmodernité est le temps du sujet ou de la personne comme représentation. C'est plus simplement la pensée comme représentation. C'est la personne elle-même qui devient représentation. Puisque ce n'est pas toi que je connais, seulement l'idée que je me fais de toi, eh bien, j'ai le droit de penser de toi ce que je veux. D'où, troisième point de cette première partie, une lutte pour l'identité. La petite fresque historique que je viens de tailler au bulldozer vous a peut-être conduit directement à la conclusion de l'histoire. L'homme postmoderne n'a plus d'identité, sinon celle qu'il reçoit des autres, et surtout de la société. Cela fait bien longtemps qu'il ne sait plus à qui il est. Ça fait bien longtemps qu'il ne sait plus qui il est à partir d'une contemplation du monde. Mais le voici maintenant qui ne croit plus aux belles histoires, aux idéologies, aux grands récits, comme disait Jean-François Lyotard, qui l'enthousiasmaient depuis l'entrée dans la modernité. Repenser au 19e à l'enthousiasme qu'a suscité la colonisation. L'enthousiasme incroyable, cette idée que nous allions porter la civilisation à ceux qui ne la possédaient pas. Le vrai évangélisme de la civilisation. Et regardez aujourd'hui quelle déconstruction nous avons menée sur ce projet. Nous n'y croyons plus. Au contraire, il y a un profond ressentiment à l'égard de tout ce qui a été fait. Que reste-t-il alors pour trouver son identité? Est-ce que ce sera la morale? Eh bien, certainement pas, puisque l'homme postmoderne s'est délivré de toute emprise de la normativité sur sa vie privée, pour mieux vivre au rythme de ce qu'il ressent. Il a déconstruit aussi sa morale. Le sujet postmoderne va donc devoir se chercher et se donner à lui-même son identité. C'est un travail colossal. D'où, évidemment, des heures et des heures à se regarder le nombril. Ça fait maintenant près d'une dizaine d'années qu'à chaque rentrée littéraire, la majorité des ouvrages, des nouveaux romans qui sortent, sont des romans de gens qui nous parlent de leur nombril. Et en général un petit peu en dessous. Mais se donner à soi-même son identité signifie aussi pouvoir changer cette identité à volonté.
puisque c'est moi qui me la donne. Et même plus encore, il faut la changer régulièrement. On doit la changer régulièrement. Car durer en quoi que ce soit, être fidèle à des idées, à une personne, à un travail, c'est risquer d'avoir un matin, au réveil, le sentiment de ne plus exister. Hein? Puisque j'existe dans la continuité, donc finalement, c'est mon travail qui me fait exister, c'est mon conjoint qui me fait exister, c'est etc. C'est plus moi qui existe. Et donc, toute fidélité est un enfermement, un risque de perte d'identité, puisque je ne peux plus me donner cette identité à moi-même. L'homme postmoderne est donc l'homme des sincérités successives, car l'essentiel est d'être sincère avec soi-même. C'est d'ailleurs ce que Henri Guénaud, la plume de Nicolas Sarkozy, avait expliqué dans un groupe où assistaient des frères. Il m'avait rapporté, pour vous, qu'est-ce que c'est que la vérité? Eh bien, c'est les sincérités successives. Il faut que le président puisse, à chaque discours, être aussi convaincant que s'il était prêt à risquer sa vie pour les idées qu'il proclame. C'est ce qu'un sociologue a appelé avec raison la vie liquide. Dans ce monde, tout est liquide, sauf une chose, le moi-je. Si l'avènement du sujet fut le projet central de la modernité, l'obsession de l'hypersujet est celui de la postmodernité. Et cette face, apparemment inoffensive ou gentille, possède un corollaire plus sombre. Car l'empire du moi-je implique que l'on puisse imposer aux autres ses sincérités successives, qu'elles soient reconnues et admises. Les médias, les hommes politiques et le droit sont donc sommés de reconnaître l'identité que je me donne et sommés d'exiger des autres que cette identité soit admise comme un choix de vie valable. Nous sommes donc entrés dans l'ère des revendications de reconnaissance publique à l'infini. Et c'est une ère imposée, obligatoire. Sinon, nous n'avons plus d'identité, puisque je n'existe que dans les représentations que je me fais de moi-même et que les autres doivent accepter que je me fasse. Or, qu'est-ce que cela veut dire? Sinon que les médias, la politique et le droit vont devoir régler tous les aspects de ma vie, y compris les aspects les plus privés. Par exemple, je suis monsieur un tel et je suis mal à l'aise avec mon sexe biologique, ce qui est un drame réel. Hein, c'est un drame réel. Mais voici comment aujourd'hui je vais chercher à surmonter ce drame. Je vais subir une intervention chirurgicale qui ne me fera en rien changer de sexe biologique, mais qui me fera paraître aux yeux des autres comme ayant changé de sexe. Et puisque ce qui compte est la reconnaissance des autres, c'est-à-dire la dimension publique de ma sexualité, je vais me battre pour que le monde autour de moi

pour faire de mon identité une identité réelle. L'hypersujet moderne est indissociable de l'emprise du politique sur toute la vie humaine, parce qu'il n'y a plus aucune autre source de connaissance ou de reconnaissance de mon identité. Ni la vérité, ni les idéologies n'ont plus la parole. Et cet aspect-là, je crois, s'est développé récemment, ce lien entre l'hypersubjectivité et le tout politique. Voilà pourquoi la postmodernité est fondamentalement une contre-modernité, une déconstruction de la modernité. Et voilà aussi pourquoi elle s'oppose et a besoin en permanence de s'opposer à tout ce qui pourrait lui rappeler les états antérieurs de la culture. Or, dans notre société européenne, il n'y a aucune institution qui soit un meilleur témoin de la culture européenne, de la longue histoire, que l'Église. C'est la raison profonde, je crois, de l'antichristianisme d'aujourd'hui. Il n'est plus tant idéologique, comme c'était le cas sous l'empire de la modernité, que thérapeutique. C'est dans l'opposition que l'hypersujet existe, comme c'est dans la revendication que l'hypersujet existe. Et voilà pourquoi, puisque c'est thérapeutique, il faut reprendre le médicament régulièrement. Il faut répéter régulièrement l'exercice. Il est nécessaire qu'une bonne affaire contre l'Église soit montée à peu près tous les ans, pour que le sujet postmoderne, pour que le moi-je, puisse maintenir la certitude qu'il est un rebelle, qu'il appartient à la contre-culture, et que donc il se fonde par la représentation de lui-même, par ce qu'il va créer comme représentation de lui-même. L'antichristianisme d'aujourd'hui n'a plus grand-chose à voir avec le christianisme. C'est d'abord une affirmation contre-culturelle, pour oublier que le moi est devenu une coquille vide, pour oublier aussi que la liberté qu'il s'imagine posséder n'est en réalité qu'une soumission inconditionnelle à l'ordre politique. Oh, tout le monde fait comme ça. Car, ou oh, j'ai bien le droit de. Car le sujet postmoderne est finalement un conformiste radical. Radical. On a exalté les rebelles et nous n'avons jamais eu des modes de vie aussi standardisés. J'aborde maintenant ma deuxième partie. Après ce panorama, je voudrais me pencher sur une compréhension chrétienne de la culture. Et tout d'abord, je voudrais pointer trois tentations face à ce que je viens de décrire, trois tentations de réagir face à cette situation postmoderne dans laquelle nous sommes. Ce que nous venons de voir, en effet, devrait nous prémunir d'abord de deux tentations actuelles du christianisme. La première tentation, c'est le regret de la modernité. Une manière de mener un combat perdu d'avance pour retrouver une domination des valeurs de la modernité. On voit ressurgir ça régulièrement. Il faut réintroduire chez les élèves les cours de morale civique. Il faut réapprendre la discipline. Il faut, etc. Toutes ces vertus qui ont marché du temps de la modernité, mais auxquelles aujourd'hui plus personne ne croit. Et pour s'enthousiasmer pour ce genre de choses, il faut qu'il y ait, pour que ça soit adopté, il faut que tout le monde y croit, se dise « oui, c'est ça ce qu'il faut faire ». Or aujourd'hui, ce n'est pas le cas, ce n'est plus le cas. Et l'on comprend ce qui peut justifier un tel combat. Certes, la modernité n'a pas été tendre avec le christianisme, qui le lui a d'ailleurs bien rendu, mais au moins partageait-elle un humanisme minimal avec l'Évangile. Il y a quelque chose de noble dans cette volonté de sauver aujourd'hui une modernité qui était si décriée hier par les chrétiens. Quelque chose aussi d'ailleurs de typiquement catholique, dans cette manière d'avoir toujours un train de retard ou de vouloir toujours sauver la victime.
Mais de la même façon qu'il y a 70 ans, on voulait sauver le Moyen-Âge,

en pleine modernité. Aujourd'hui, on voudrait sauver la modernité en pleine postmodernité. Mais il me semble que l'on oublie alors ce qui fait la puissance de l'Évangile. Si l'humanisme doit retrouver sa place, ce sera un nouvel humanisme, délivré des limites de la modernité. Et cela, grâce à la déconstruction qui s'opère actuellement. Car le vide sur lequel repose la postmodernité est aussi une formidable opportunité pour faire du neuf. Regardez, par exemple, aujourd'hui, l'importance que l'on accorde aux préparations au mariage, à la spiritualité conjugale. Il y a 50 ans, personne ne faisait de préparation au mariage. Ben oui, forcément, la société se chargeait de faire durer votre couple. Ben aujourd'hui, ce n'est plus le cas. Ben, ça vous oblige à retrouver le sens de ce que c'est que la spiritualité conjugale, que l'amour conjugal. Et donc, ça vous oblige à retrouver les chemins de l'Évangile, là où on pouvait se reposer sur la culture. La seconde tentation qui nous guette, c'est de vouloir baptiser la postmodernité, c'est-à-dire de vouloir en épouser les principes tout en se voulant chrétien. Ce que j'ai dit précisément, devrais-je l'espère, nous prémunir contre cette illusion. Parce que vouloir s'intégrer à la postmodernité, c'est rentrer dans un esclavage de soi-même par soi-même, avec le secours du politique. Et la postmodernité, elle conduit à la perte d'identité et à des formes douces de totalitarisme. Il nous faut donc dégager une autre voie, une voie proprement chrétienne. Nous sommes plongés dans cette culture, mais nous n'appartenons pas à cette culture. Le Christ nous en a rachetés au prix de son sang. Et c'est dans la mesure où nous suivons celui qui est la voie, la vérité et la vie, que non seulement nous échappons à l'esclavage, mais que nous apportons notre contribution à la culture qui va surgir des décombres de la postmodernité. Cela signifie que nous ne devons pas nous déterminer face à la culture actuelle, mais face à l'Évangile. Non pas chercher à réaffirmer la culture face à la contre-culture, ou à inventer une contre-contre-culture, mais simplement vivre selon l'Évangile. Et non pas se demander comment il faut faire pour se faire accepter par notre monde, comment être cool aux yeux du monde, mais comment il faut faire pour vivre avec Dieu. C'est ça la première tâche. Et la coolitude sera donnée par surcroît. Cela dit, une troisième tentation surgit ici, celle de croire que l'Évangile serait une culture de substitution. Soit en se battant pour qu'il devienne la nouvelle norme sociale, soit en constituant une petite réserve d'Indiens qui vivent dans son coin. Cette tentation, on la rencontre actuellement dans un mouvement comme Radical Orthodoxie, ou dans certaines réactions communautaristes. Par exemple, dire « si nous étions musulmans, on ne nous traiterait pas comme ça ». Exigeons donc la parité de reconnaissance avec les musulmans. Eh bien, dire cela, c'est passer à côté de l'affirmation du Christ, le disciple n'est pas au-dessus de son maître, s'ils m'ont persécuté, ils vous persécuteront vous aussi. Heureusement que nous sommes traités moins bien que les musulmans, sans aucune autre raison que l'opposition au Christ. Car cela signifie, un, que nous sommes bien des témoins du Christ, et deux, que nous n'avons rien à craindre puisque le Christ est avec nous. L'Évangile, qui le Christ est pour nous, qui serait contre nous, dit saint Paul. L'Évangile n'est donc pas une culture de substitution. Elle est dans une culture, mais elle n'est pas une culture. Tout comme nous sommes dans le monde, sans être du monde. Si nous voulons trouver notre place dans ce monde,
et savoir ce que Dieu attend de nous face à la postmodernité régnante, il est par conséquent nécessaire que nous possédions une compréhension adéquate du rapport entre l'Évangile et la culture, entre l'Église et la société. Et je voudrais présenter maintenant cette conception de la culture comme patrimoine contemplatif et moral. La culture comme patrimoine contemplatif et moral. Depuis que le concept de culture a pris un nouvel essor au XIXe siècle, de nombreuses explications ont été développées pour rendre compte de ce phénomène humain qu'est la culture. Et je vais vous en épargner le détail, mais ces explications sont toutes affectées d'une contradiction. Elles situent toute l'origine de la culture, phénomène propre à l'homme, dans des causes qui s'imposent à l'homme, comme les mécanismes psychologiques, le progrès de l'histoire, la biologie, processus de domination, les bipolarités structurelles des sociétés, systèmes linguistiques, etc. Toutes ces théories de la culture sont contradictoires. Soit la culture est un phénomène qui n'est pas propre à l'homme, à ce moment-là, effectivement, on peut trouver des causes qui sont déterministes hors de l'homme, ou dans l'homme, et qui déterminent l'homme. Soit c'est un phénomène propre à l'homme, et il faut aller chercher dans ce qu'est l'homme l'origine de la culture. De ce point de vue, pour cela, la comparaison avec les anges est très intéressante. Car les anges n'ont pas besoin de culture. Et cela pour une raison simple. Tout ce qu'ils ont à connaître, ils le reçoivent en eux au moment de leur création. Dieu les fait participer à sa sagesse en déposant en eux comme un exemplaire, si vous voulez, un exemplaire du livre de la création. Et c'est comme s'il avait publié ses œuvres complètes en Pléiade, et au moment où il crée chaque ange, il donne un volume d'œuvres complètes pour que l'ange puisse se plonger dans ce livre qu'il a en lui-même, et pour qu'il puisse y trouver les connaissances de toutes choses et de ce qu'il y a à aimer. Or, nous, qui ne sommes pas des anges, si nous possédons un patrimoine génétique, c'est-à-dire un patrimoine pour ce qui concerne notre corps, nous ne naissons pas avec un patrimoine analogue pour notre esprit. Les anges ont cette chance, pas nous. Pourquoi ? Pourquoi ce manque ? Eh bien, tout simplement en raison de la constitution propre de l'homme. Union si intime de l'âme et du corps que toute la connaissance spirituelle s'origine dans le corps et dépend du corps pour s'exercer. De sorte que, à notre conception, nous sommes vides de connaissance, puisque c'est le départ de notre vie corporelle. C'est le départ. Et nous allons apprendre très très vite, incroyablement vite. Tout ce que nous percevons par notre corps vient peupler notre vie spirituelle et constituer notre patrimoine contemplatif et moral. Et ce patrimoine, nous pouvons le transmettre, le communiquer à d'autres, sitôt que nous avons les mots pour dire ce que nous pensons et ce que nous voulons. Mais ce patrimoine que nous accumulons n'est pas une bête accumulation de données éparses. Sinon, nous ne serions qu'un disque dur d'ordinateur. Ce patrimoine ne peut avoir une unité, une cohérence qui nous permette de comprendre qui nous sommes et ce que nous faisons dans le monde. Bref, ce patrimoine ne peut être une sagesse comparable à celle des anges que si l'intelligence se saisit de tout ce que les sens corporels lui donnent à connaître du monde et de ce qui l'entoure.
l'intelligence va faire exister le monde en elle-même. À la manière dont les anges connaissent le monde par le livre de la création que Dieu leur a donné au moment de leur création, eh bien, nous-mêmes, nous avons accès à ce livre de la création par le biais de notre connaissance et de l'activité de notre intelligence. Autrement dit, ce patrimoine de contemplatif et moral, il n'existe que dans la mesure où il contient la vérité sur le monde. Et il ne peut nous aider à nous diriger dans ce monde que dans la mesure où il nous montre la bonté des choses et le bien à faire. Cela dit, nous ne constituons pas notre patrimoine contemplatif et moral par nous-mêmes, seulement par nous-mêmes. Si c'était le cas, une vie ne suffirait pas à posséder assez de sagesse pour la goûter, la vie. Nous nous reposons sur toute la sagesse accumulée par ceux qui nous ont précédés sur cette terre et qui nous ont communiqué le fruit de leur recherche de la vérité et du bien. Et cette sagesse, elle vient à nous par grands ensembles ou par cercles concentriques, si vous préférez. Il y a le patrimoine propre à notre famille, à celui de notre région, celui de notre pays, celui de notre civilisation, et celui, enfin, de l'humanité tout entière. Ce que l'on peut donc appeler culture, c'est d'abord le patrimoine contemplatif et moral de toute l'espèce humaine. Ce qui fait que le récit du déluge, lorsque je le lis aujourd'hui, peut m'enseigner, alors qu'il a plus de 4000 ans, il s'origine à des récits de plus de 4000 ans. Ce qui fait qu'une fable de La Fontaine nous relie non seulement au XVIIe siècle français, mais aussi au poète grec Ésope, mais aussi aux fables animales multimillénaires de la vallée de l'Indus. Cette culture humaine, donc, qui se transmet, on se transmet les choses importantes d'homme à homme, elle se différencie en grands ensembles, chacun ayant approfondi la connaissance du monde et l'expression de cette connaissance selon un génie propre, selon des traits particuliers, qui possèdent une certaine cohérence. Et donc on voit des grands ensembles qui se forment, notamment autour des aires linguistiques. Il est évident que quand on a le même langage, eh bien on va pouvoir échanger les patrimoines de chacun et faire en sorte que ces patrimoines viennent s'accumuler dans une culture collective. La culture, c'est donc le grand, l'immense mouvement de transmission d'homme à homme du patrimoine contemplatif et moral de l'esprit humain. Et c'est là où je voulais en arriver. Chacun y participe pour autant qu'il communique le fruit de ses actes de connaissance de la vérité et du bien. Dès lors que je fais marcher mon intelligence pour connaître la vérité et le bien, et dès lors que je communique le fruit de cette connaissance, eh bien, je participe à l'œuvre culturelle de l'humanité. J'enrichis la culture de toute l'humanité, de toute l'espèce humaine. Ce que nous venons de dire nous permet immédiatement de cerner les deux sources des pathologies des cultures humaines, l'erreur et le péché. L'erreur vient d'une connaissance imparfaite ou mal élaborée en sagesse ou mal exprimée. Par exemple, lorsque les anciens pensaient que les astres étaient des réalités quasi divines et éternelles. C'est une erreur. Et ça a joué un rôle très important dans la culture, hein, jusqu'au XVIe siècle. Jusqu'au XVIe siècle. Voire même au XXe avec l'astrologie. Enfin, c'est un autre problème. Le péché joue aussi un rôle, mais un rôle encore plus néfaste que l'erreur, parce que
il fixe les erreurs dans ou il fixe les pardon les cultures en sagesse folle. Ici, il fixe de la folie dans les cultures. Par exemple, il pousse à croire qu'on se rend le ciel favorable lorsqu'on lui sacrifie son semblable. Il pousse, par exemple, à croire que c'est tout à fait bien de pratiquer la répudiation ou la polygamie. Il pousse à instituer des castes sociales. On voit comment l'Inde, parce qu'elle a intégré ce système de castes, qui est fondamentalement une erreur liée au péché, vient d'une erreur liée au péché, eh bien, ne peut pas s'en sortir. La culture, c'est très long à modifier. C'est comme un fleuve qu'il faut détourner. Autant de traits culturels qui sont mus par l'idolâtrie, par les passions, par l'injustice, et qui deviennent très longs à éradiquer une fois qu'ils ont acquis la force d'une coutume. Et je ne peux m'empêcher, quand je dis ça, de penser à l'expérience personnelle que j'ai faite en Haïti, d'une société qui a été fondée par, sous l'ère de la colonisation, sur des principes anti-humains. Bien la culture haïtienne est une culture qui n'arrive pas à sortir de l'autodestruction depuis 2 siècles, qui ne cesse de s'autodétruire, parce que le fond culturel qui lui a été instillé, les péchés des origines, sont très longs à éradiquer. Et donc, lorsqu'on se dit il suffit de changer la culture, non, ça nous dépasse, ce sont des œuvres qui nous dépassent. Maintenant, je voudrais terminer par, j'arrive à la fin, enfin, mais je crois que c'était nécessaire, parce que ça vous amène à comprendre pourquoi je dis tout cela, à la vie théologale et la culture. La culture humaine commence, se développe et dépérit dans l'intelligence des hommes, selon qu'ils cherchent ou non la vérité et le bien. Le point de départ de la culture, c'est l'esprit humain. Et ce sont les actes d'intelligence que pour la recherche de la vérité et du bien que nous faisons. Cela nous indique notre première responsabilité de chrétiens dans notre culture, à l'égard de notre culture. Nous déplorons ce que nous voyons autour de nous. Certes, eh bien, le premier combat commence à l'intérieur de nous, en faisant de la recherche de la vérité et du bien en toutes choses le centre de nos efforts. Et comme je l'ai dit au début, en notre époque où l'attention se porte particulièrement vers les biens matériels, par un rééquilibrage de notre vie spirituelle vers les réalités qui ne passent pas. Il faut partager la disponibilité de l'intelligence entre toutes les acquisitions de connaissances que nous faisons techniques ou les plaisirs que nous tirons de la consommation. Puis de l'autre côté, il faut compenser ça absolument par une vie spirituelle, parce que sinon, on va être étouffé. Et ce sera notre contribution principale à la culture, à la purification de la culture. Mais cette tâche dépasse nos forces. Il n'y a que la grâce de Dieu qui puisse nous aider à identifier et à nous libérer des pathologies culturelles de notre époque. Parce qu'elle est, cette grâce de Dieu, une illumination de l'intelligence et une élévation de la volonté. Ce n'est pas pour rien qu'aujourd'hui, l'Église se retrouve toute seule, ou presque, à défendre des vérités qui sont accessibles à la raison naturelle, sans la grâce. Et beaucoup de philosophes qui pourraient tout à fait défendre les positions de l'Église aujourd'hui. On les attend. Théoriquement, on devrait en avoir une armée. Mais, en réalité, pour pouvoir s'opposer, il ne faut pas avoir l'intelligence empêtrée dans les décompositions postmodernes. Et pour libérer l'intelligence, il faut non seulement une bonne dose de courage et de finesse, on rencontre des philosophes qui ont beaucoup de courage et beaucoup de finesse, mais il faut de toute façon la grâce. Mais
il y a plus encore dans, comme enjeu culturel que simplement, je dirais, l'œuvre de purification hein, que la grâce entraîne. Il y a l'union à Dieu, parce que notre intelligence et notre volonté sont les lieux où Dieu vient se rendre présent à nous et vient s'unir à nous. Le Verbe vient s'unir à notre intelligence par la sagesse. L'Esprit vient s'unir à notre volonté comme amour, amour qui élève. Et cette vie spirituelle, cette vie d'union à Dieu, évidemment, elle élève nos aspirations à la fois intellectuelles et d'amour et de volonté, de désir, vers les réalités non seulement qui ne passent pas, les réalités de la culture, ce qu'on peut appeler la culture aujourd'hui, hein, les arts, les sagesses, les, voilà, mais d'abord vers Dieu lui-même, vers Dieu lui-même. De sorte que cette vie d'union à Dieu va tout d'abord se manifester dans des actes particuliers que l'on appelle des actes de foi, d'espérance et de charité. Qu'est-ce que ce sont des actes de foi, d'espérance et de charité ? Ce sont des actes qui nous unissent à Dieu dans les limites de ce que nous pouvons recevoir sur terre. Dieu agit en nous et vient se donner à nous dans ses actes de foi, d'espérance et de charité. Mais aussi dans les dons du Saint-Esprit. Les dons du Saint-Esprit sont des effusions de l'Esprit qui vient de manière extrêmement régulière, ne serait-ce que, par exemple, si vous faites un acte de foi après la communion, à la messe, eh bien, vous avez un don du Saint-Esprit, une mission, une présence du Saint-Esprit dans votre âme. Eh bien, ces dons du Saint-Esprit viennent aussi nous donner un surcroît de sel de sagesse, de sel divin, de folie divine. Ces vertus et ces dons vont étendre leur empire sur tout notre organisme moral, sur la manière dont nous agissons, sur nos raisonnements, sur la manière dont nous jugeons des réalités de la terre, sur tout ce que nous voulons faire. Et de sorte que c'est tout l'organisme humain qui se trouve vivre de Dieu à partir de cette première présence de Dieu dans l'âme par l'intelligence et la volonté. Et vous voyez pourquoi j'ai insisté depuis le début sur le sujet, sur l'identité du sujet, sur la source de la culture, c'est-à-dire dans le sujet, dans les actes d'intelligence et de volonté, parce que c'est là que va se faire l'union avec Dieu, et c'est de là que va partir la transformation de la culture. L'espérance d'un nouvel humanisme, le dépassement de la crise culturelle et religieuse actuelle, la survie même de nos sociétés occidentales commence dans les actes de foi, d'espérance et de charité que nous pouvons poser. Ou si vous préférez, tout dépend de notre sainteté, don de Dieu à celui qui vit de lui. Et ce n'est pas pour rien que Jean-Paul II, face à la crise culturelle que nous vivions, a dit, eh bien très bien, ce dont nous avons besoin, c'est de modèles de saints. Il faut absolument rétablir la sainteté comme, face à la modernité qui flanche et à la postmodernité qui règne, il faut rétablir des figures de l'homme transformé par Dieu. Voilà ce qui sera la contre-culture chrétienne. Hein ? Ce n'est pas une vraie contre-culture, simplement des modèles pour apprendre à vivre dans la foi, l'espérance et la charité. Je ne dis pas que la vie chrétienne règle tous les problèmes par un coup de baguette magique. Certainement pas, parce qu'en réalité, nous savons bien que nous avons nous-mêmes à être convertis, et que c'est long. Nous avons toute notre vie pour ça. Je dis
simplement que c'est dans l'influx de la grâce que nous pourrons prendre notre part face aux défis posés par l'évolution de notre culture. C'est grâce à elle que nous pourrons faire le tri dans cette mutation culturelle inédite, où beaucoup du patrimoine européen va être perdu, entre ce qui mérite d'être conservé et transmis et ce qui a fait son temps. C'est aussi grâce à la grâce que nous traverserons, sans y être engloutis, les défis majeurs de la postmodernité, que sont le culte de l'hypersujet sans identité et l'absorption des personnes par le tout politique. Bref, tout commence dans la vie avec Dieu. Voilà, je vous remercie.

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2: Quand vous aurez exécuté tout ce qui vous a été ordonné, dites : Nous sommes de simples serviteurs. Nous n'avons fait que notre devoir. Luc 17, 10.

L'enseignement sur la vie mariale des enfants entre exactement dans l'objectif d'enfance et sainteté, puisque la sainteté des enfants provient de Dieu par la mère que Jésus en croix nous a donnée. C'est une phrase qu'on connaît bien, un épisode qu'on connaît bien. Près de la croix de Jésus se tenait sa mère. Jésus, voyant sa mère et près d'elle le disciple qu'il aimait, dit à sa mère, « Voici ton fils », puis au disciple, « Voici ta mère ». Et de cette heure-là, le disciple l'accueillit comme sienne, chez lui, chez soi. La Vierge Marie est notre mère de par la volonté de Jésus. Le disciple que Jésus aime, c'est celui qui prend Marie pour mère. Donc c'est peut-être pour ça qu'il n'est pas nommé, comme disait Monsieur Quatennens. Hein. Le disciple que Jésus aime, c'est celui qui prend Marie pour mère. Nous devons nous comporter comme ses enfants. C'est la relation filiale radicale entre le chrétien et la Vierge Marie qui est le fondement de la vie mariale des enfants. Donc il y a une relation filiale, on peut dire génétique ou au plan spirituel, et puis on doit avoir une vie mariale. Alors, je fais une petite objection, la vie mariale est-elle obligatoire ? Il se trouve qu'au plan spirituel, la dévotion affective envers la Vierge n'est pas un chemin obligatoire vers Dieu. On trouve des personnes qui accèdent directement à Jésus sans passer par sa mère d'une façon affective. Mais même dans ce cas-là, on doit se comporter envers Marie comme des fils. Nous devons l'honorer comme des enfants honorent leur mère. Et notre attachement à Dieu doit inclure implicitement l'attachement à la Vierge Marie. Qu'est-ce que la dévotion mariale ? Vous savez que dévovere, dévotion, ça veut dire tout donner. Saint Louis-Marie Grignon de Montfort enseigne que nous devons être esclaves de Marie. Jean-Paul II avait comme définition « totus tuus », qui venait aussi du père de Montfort, c'est-à-dire « totalement tien ». Jésus nous a donné Marie pour mère, c'est cela qui nous oblige à prendre Marie comme telle. On peut se poser la question, est-ce que ce n'est pas gênant d'avoir une médiation entre nous et Dieu ? Il faut répondre non, car la Vierge Marie ne fait pas obstacle entre le chrétien et Dieu. Au contraire, sa médiation facilite notre accès à Dieu. Là, il faut relire tout ce qu'écrit le père de Montfort à ce sujet. Au plan matériel, les médiations rendent difficiles les échanges. Plus il y a d'intermédiaires, plus c'est difficile. Et puis, moins c'est bon, on peut dire. C'est quand vous transportez de l'eau d'un endroit à un autre, eh bien, le canal, entre le début et la fin, vous perdez de l'eau, soit par évaporation, soit parce que le canal fuit. Mais la Vierge Marie, c'est le canal de la grâce, et là, il n'y a pas de fuite, parce qu'on est au plan spirituel. Pour le père de Montfort, la dévotion mariale, c'est la même chose que la dévotion à Dieu. La même chose. La vie mariale est la même chose que la vie chrétienne parce que Notre-Dame a une place centrale dans le mystère chrétien. Dieu a voulu tout commencer par Marie, il achèvera tout par elle. La vie mariale des enfants se forme au contact de la famille, de la vie mariale de la famille. Si dans une famille il n'y a pas de vie mariale, les enfants n'auront pas de vie mariale. Les parents ont une vie mariale, les enfants auront une vie mariale. Les adultes ont la même vie mariale que les enfants, si ce n'est qu'ils doivent faire effort pour cela. Ils doivent toujours redevenir à l'esprit d'enfance, comme Nicodème, alors que les enfants ont l'esprit d'enfance de par leurs conditions. La vie mariale des enfants se prend soit du côté de la Sainte Vierge, soit du côté des enfants. Donc on va partir d'abord de la Sainte Vierge, qui est le point de départ. Le résumé de cette partie, c'est « enfant de Marie, donc enfant de Dieu ». C'est ça, la Marie nous permet d'être enfant de Dieu. La vie chrétienne consiste à devenir des enfants adoptifs de Dieu en Jésus-Christ. Cette phrase-là a été rappelée deux fois pendant ce colloque, c'est Éphésiens 1:5. Dieu nous a choisis en Jésus-Christ pour être saints et immaculés, en sa présence, dans l'amour, déterminant d'avance que nous serions pour lui des fils adoptifs par Jésus-Christ. Donc, enfants de Dieu en Jésus-Christ. Par leur vie mariale, les enfants apprennent, en étant enfants de Marie, à être enfants de Dieu et à devenir des saints. Le don de Marie aux enfants, elle se donne entièrement. La Vierge donne à ses enfants ce qu'elle est, ce qu'elle a, ce qu'elle a fait, et tout elle-même. La Vierge Marie est notre mère. Et nous sommes inclus dans le oui qu'elle a
donnée à l'incarnation. Elle a accepté d'être mère du Messie. Elle a accepté toutes les conséquences de cette maternité. Elle a accepté que nous soyons les frères de Jésus et donc ses enfants. Elle nous contient dans son cœur et dans son intention. Comme toute mère, Marie nous donne tout ce qu'elle est. Ce don d'elle-même est un don mystique, une communication surnaturelle qu'elle fait à tous les hommes et en particulier à tous les enfants. C'est une communication surnaturelle car la Vierge a une place éminente dans le mystère même de Dieu, de Jésus et de l'Église. Donc c'est tout l'être humain et chrétien des enfants qui doit être formé par l'être de Marie. Et justement, donc Marie forme la personne humaine de l'enfant. La Vierge Marie forme dans ses enfants l'esprit de Jésus qui est l'esprit du Fils de Dieu. La mère ne forme pas des clones d'elle-même, mais elle forme ses enfants selon ce qu'ils doivent être, en l'occurrence des enfants de Dieu. Une mère donne la vie et l'éducation non comme venant d'elle-même seule, mais comme venant aussi du Père. Dans le cas de la Vierge Marie, le Père, c'est Dieu. Son rôle, c'est de conduire ses enfants vers Dieu. Marie éduque ses enfants pour qu'ils soient conformes à ce que Dieu veut pour eux, à correspondre exactement au cœur de Dieu. Marie est la meilleure éducatrice des enfants à la pureté. J'en dis un mot. Elle est porteuse de l'affection divine dont les enfants ont besoin durant leur enfance. Elle est la mère qui transmet l'affection du Père. Elle met en place une affectivité véritablement droite et ouverte à la grâce. Petit mot sur la pureté aussi, la beauté et la pureté. La pureté de Marie apprend aux enfants à détester le mal. La Vierge purifie les enfants en leur faisant aimer la beauté. Pour être pur, pour être chaste, il faut à la fois la mesure, c'est la tempérance, et le don de soi qui met l'être au service d'une cause plus élevée. Or, le beau contient en lui-même et la mesure de l'harmonie et la dimension transcendante de la splendeur. La grâce de l'Immaculée a préparé Marie elle-même à accueillir puis à donner le corps très pur de Jésus, et donc l'Eucharistie. La Vierge aide les enfants à recevoir la sainteté du corps de Jésus. Voilà pour la pureté. Le rôle de l'Immaculée par rapport à Satan, donc on a fait allusion aussi, depuis la Vierge Marie et la nouvelle Ève, c'est elle qui est l'adversaire personnel des éclatants anges, qui est Lucifer. Il faut donc invoquer la Sainte Vierge contre les démons qui sont présents de plus en plus, même ouvertement. Enfin, la Vierge ouvre le cœur des enfants sur les frères, sur l'Église, sur Jésus. La vie chrétienne n'est pas seulement une vie filiale. Dans le manteau de Marie se trouve une ouverture à d'autres dimensions. Il y a surtout ceci, entre l'âme du chrétien et Jésus se noue non seulement un lien nuptial, mais une identité nuptiale qu'on va retrouver chez Van. Ensuite, avec les frères qui forment l'Église, s'instaure non seulement des relations fraternelles, mais une identité fraternelle pour chacun d'eux. La vie chrétienne comporte les sacrements, la doctrine, la prière, etc., hein, beaucoup de choses, l'appel à la gloire du ciel. Tous les éléments de la vie chrétienne viennent aux enfants par Marie, qui a posé en eux le fondement de l'organisme chrétien complet, en faisant des enfants de Dieu en Jésus-Christ. Voilà, maintenant du côté des enfants, la vie mariale des enfants est premièrement une vie filiale, premièrement, pas seulement. Nous sommes les enfants de Marie et nous devons nous conduire envers elle comme des enfants pour mener la vie de fils que nous sommes pour toujours. Quand on est enfant de quelqu'un, on l'est pour toujours. Il faut éduquer les enfants à avoir une attitude filiale vis-à-vis de Marie. Le but est d'avoir part à la grâce de Marie par la foi et l'action de grâce. Alors pour ça, j'indique, je crois, 4 points. Comment enseigner aux enfants à vivre une vie mariale, c'est vivre avec Marie. Être avec elle tout le temps, la regarder, se laisser prendre par elle. Il faut que nous donnions aux enfants le désir de voir Marie et d'être à côté d'elle. Pour cela, apprenons-leur à vivre en présence de Marie, c'est-à-dire en se référant à elle à chaque instant, comme si elle était là physiquement à leur côté.
c'est le regard et le sourire de Marie qu'on doit être fréquenté, qu'on doit fréquenter. Les parents doivent apprendre à leurs enfants à vivre en présence de ce regard. Car le regard de Marie devient alors la référence spirituelle et morale et forme l'âme des enfants mieux qu'aucune autre éducation. Quand un enfant fait une bêtise et puis qu'il regarde sa mère fait une grimace, il se rend compte que c'est pas bien. Et donc, il apprend que la chose qu'il est en train de faire n'est pas bien en voyant la réaction de sa mère qui se lit sur son visage. Le regard de Marie suscite dans leur cœur une vie spirituelle intense qui les appelle à la rencontre définitive qui aura lieu à leur entrée dans le ciel. Sainte Bernadette a été changée par le regard de Marie. Voilà un truc pour conduire les enfants à la sainteté. Parfois, on voudrait donner à nos enfants des conditions presque infaillibles qui en feraient des chrétiens fervents à l'adolescence et à l'âge adulte. Alors, on voudrait avoir tel type d'enseignement, tel catéchisme, peut-être que la messe tridentine, ça sera, on est sûr qu'à l'adolescence, tout se passera bien. Or, c'est oublier qu'il y a le péché originel et qu'il y a la liberté. Donc il n'y a pas de truc au plan matériel, au plan naturel. Par contre, l'habitude de vivre en présence de Marie, voilà une voie sûre, car elle ne se situe pas au plan de la nature, mais elle relève de l'ordre surnaturel. Alors on a parlé déjà de la beauté de la Sainte Vierge, donc les enfants doivent regarder cette beauté. Cette beauté n'est pas secondaire, puisque sa source est en Dieu. C'est une source toujours renouvelée. Quand on écoute un concerto ou une sonate de Mozart, si on l'écoute trop, à la fin, on peut plus la supporter, cette musique, parce que il y a une usure. Tandis que chez la Sainte Vierge, il n'y a pas d'usure parce que la source de sa beauté est en Dieu. Non seulement elle est en Dieu, elle est aussi dans sa propre fidélité. La Vierge a été fidèle. Donc la source est inépuisable et on a toujours un plaisir à voir la beauté de la Sainte Vierge. Et c'est d'ailleurs comme ça que ça sera au ciel. Ça sera toujours renouvelé parce que Dieu est toujours neuf. Ensuite, il faut parler à la Sainte Vierge. Il ne faut pas seulement être avec elle, mais parler. Les enfants ne sont pas seulement avec leur maman, mais ils leur parlent. Une autre chose à faire, c'est demander à Marie son aide dans les tentations et les dangers. Ça on n'y pense peut-être pas assez, mais il faut le faire. Vivre avec Marie, lui parler, l'imiter, l'obéir. Donc les inspirations qui viennent de Marie ou bien les exemples de Marie ont leur source en l'Esprit Saint. Donc on peut les suivre et on doit les suivre. Après avoir imité la Sainte Vierge et lui avoir obéi, il faut regarder les autres enfants avec ses yeux de mère. Marie doit faire l'unité de la famille et souder l'amitié qui doit lier les enfants entre eux. Les frères dans une famille ne sont pas seulement des frères, ils doivent être des amis. Ça, je ne sais plus quel. Je crois que c'est le Père Geoffroy-Marie qui en a parlé, je crois, de l'amitié pour les adolescents. Mais ça vaut aussi entre frères et sœurs, et je crois qu'il faut cultiver ça. Sinon. Alors, deuxièmement, connaître Marie. Connaître Marie, il est essentiel de connaître quelle est la grâce de la Vierge Marie, la toute sainte, puisqu'elle est l'exemplaire de la sainteté et l'éducatrice de la sainteté. Donc il faut que les enfants connaissent les épisodes évangéliques où la Vierge intervient. On peut donner déjà aux enfants l'explication des expressions bibliques, comme la Nouvelle Ève, l'Arche d'Alliance, la femme couronnée d'étoiles. Dans le contexte féministe actuel, il est bon d'expliquer aux enfants pourquoi Jésus appelle sa mère « femme ». Je crois que les enfants peuvent comprendre aujourd'hui. La vie mariale des enfants se développe aussi au contact des religieux. Donc ici, il y en a beaucoup. Les religieux sont par vocation tout dévoués à Notre-Dame, notamment les dominicains, le Carmel, les sœurs de la Consolation qui sont ici et bien d'autres. La Vierge Marie, elle a consacré par excellence son fiat, son oui, à l'Annonciation, c'est l'obéissance des religieux. Sa virginité est affirmée devant l'ange Gabriel. Je ne connais pas d'homme. Et le Magnificat rappelle sa pauvreté. Dieu élève les humbles. Il est bon que les enfants voient des religieux qui représentent une forme de consécration plénière à Dieu dont Marie est le modèle. Alors maintenant, deux autres points qui sont plus originaux, je pense. Célébrer Dieu avec Marie dans la liturgie. Donc il y a un livre qui vient de se paraître ici pour célébrer l'année liturgique
d'une façon générale avec les enfants. Donc on peut prendre en particulier pour la Sainte Vierge. Sinon que là, le livre est un peu, il fait de la liturgie un petit peu un moyen, alors que c'est la liturgie n'est pas un moyen. La liturgie, c'est la célébration de Dieu. Elle est faite par l'Église tout entière, qui, par notre Seigneur, rend tout honneur et toute gloire à Dieu le Père. Donc c'est toute l'Église, par le Seigneur, s'offrant lui-même en sacrifice pour la gloire du Père. Il faut vivre la liturgie avec Marie comme l'Église primitive célébrait la liturgie avec Marie. Les actes des apôtres nous disent qu'ils étaient assidus à la prière avec quelques femmes, dont Marie, mère de Jésus. On ne sait pas qui c'est ils, mais ce sont les nouveaux chrétiens. C'est ce que nous a dit Mgr Quatennens. Jean-Paul II a parlé de Marie comme la femme eucharistique, c'est-à-dire la femme qui reçoit et célèbre l'Eucharistie. Chez nous, à Solesmes, on a un ensemble de statues très importants où on voit Jésus qui donne l'Eucharistie à la Sainte Vierge en présence des apôtres. Donc je crois qu'il n'y en a pas beaucoup dans le monde, une représentation de ce type-là, quoi, la femme eucharistique. Réciproquement, il faut initier les enfants à la vie mariale par le contact assidu avec la liturgie, car la liturgie leur fera pénétrer le mystère de Marie de la façon même par laquelle l'Église entre dans ce mystère. L'enfant doit avoir un contact assidu avec la liturgie qui célèbre les mystères de Marie. Maintenant, pas seulement les mystères en général, mais les mystères de Marie. Donc, les enfants doivent connaître l'attente de Jésus, l'Annonciation, l'Assomption, etc. Et puis, dans les familles, il doit y avoir une sorte de cérémonial pour célébrer les fêtes mariales. Donc il peut y avoir un temps, on peut avoir un coin de prière avec du violet pendant l'Avent, on attend la nativité de Jésus, etc. C'est à vous d'avoir l'imagination. Un quatrième point, les enfants doivent s'approprier peu à peu les mystères de la vie de Marie. Les mystères de Marie sont les nôtres, parce qu'ils sont ceux de notre mère. L'honneur rejaillit sur nous, ses enfants. Et les mystères de Marie sont les nôtres, parce que nous devons passer par où elle est passée. C'est à la fois l'honneur de la mère et puis l'exemplaire. Le rayonnement de la grâce de Marie, qui a son origine en Dieu, nous éclaire, mais cela ne suffit pas. Il faut notre participation. L'adhésion que nous donnons par la foi au mystère de Marie et la célébration de sa grâce relèvent de l'ordre surnaturel et sont une manière de nous approprier le mystère et de lui faire porter tous ses fruits. Croire à l'Annonciation, c'est réaliser le mystère du salut que l'ange a fait connaître à Marie le 25 mars. Donc l'Annonciation se réalise aujourd'hui quand nous croyons à l'Annonciation et quand nous célébrons l'Annonciation. Si l'enfant s'approprie les mystères de Marie, il aura part à sa récompense. Vous vous souvenez de l'évangile qui nous a été rappelé, « Qui est ma mère, qui sont mes frères, c'est celui qui est obéi, qui est ma mère et mes frères. » Donc celui qui obéit, eh bien, il est comme une Vierge Marie, si on peut dire, pour Jésus. Donc on aura la même part de sa récompense. Et dans un autre passage de l'Évangile, qui accueille un prophète en tant que prophète recevra une récompense de prophète. Ainsi, l'enfant qui accueille Marie en qualité de mère de Dieu recevra une récompense de mère de Dieu. C'est-à-dire, il n'aura pas à la récompense de la Sainte Vierge. Enfin, la grâce de Marie est déjà aujourd'hui et pour l'éternité la cause de notre joie et de notre action de grâce, car la surabondance d'amour de Dieu envers Marie, dès sa conception, marque profondément toute l'économie du salut qui s'accomplit aujourd'hui. En conclusion, l'enfant va se consoler auprès de Marie, mais aussi il doit consoler Marie. Les sœurs de la consolation, je leur demandais si elles étaient consolées ou si c'était elles qui consolaient. Elles m'ont répondu les deux, je crois. Et alors, c'est ça, il faut que l'enfant droit et saint soit la consolation de sa mère. On doit apprendre aux enfants à consoler la mère, le cœur immaculé de la Vierge Marie. Voilà, je passe à mon autre sujet, Marcel Van. Alors, il est né au Vietnam. C'est le Vietnam, vous voyez, tout le monde sait où c'est. Il est né dans le nord. C'est un Vietnamien dont nous célébrons le 50e anniversaire de la mort le 10 juillet 1959. Son procès de béatification a été ouvert à Ars, donc en France, le 26 mars 1996. Nous en parlons ici parce que Van a eu une enfance marquée par la sainteté, donc enfance et sainteté. Ensuite, parce qu'il est un saint pour les enfants. Et
un protecteur, et ensuite parce que c'est un saint marial, très marial. Nous en parlons aussi parce que c'est l'année du prêtre et que Van a reçu de Dieu, par l'intermédiaire de Sainte Thérèse de l'Enfant Jésus, la mission de prier pour les prêtres et de prier pour la France qu'il n'aimait pas. Or, nous sommes dans l'année du prêtre et cette année est centrée sur Ars, donc sur le curé d'Ars, donc sur la France et le lieu où le procès de Van a été ouvert. Je crois que c'est vraiment providentiel. Alors, Van, c'est un prénom. Il y a un petit trait, une petite demi-lune sur le A, c'est un A très court, hein, Van. Son nom de famille, c'est Guenten. Il a un prénom chrétien qui est Joachim, c'est le nom de son église paroissiale, c'est le patron. Et Marcel, c'est son nom de religion. Quand il sera rédemptoriste, il s'appellera Marcel, frère Marcel. Pour les Français, il est pratique de l'appeler Marcel Van, mais on ne l'a jamais appelé comme ça au Vietnam. Hein, Il aurait 81 ans aujourd'hui et sa sœur, Anne-Marie Ité, a 77 ans et vit au Canada. Donc il est contemporain des plus âgés d'entre nous. Il est né le 15 mars 1928, il a un an de moins que Benoît XVI, dans le nord Vietnam, à Nham Chao, près de Bac Ninh, à 100 km de Hanoï. La région est agricole et c'est le riz qui fournit la partie la plus substantielle de la nourriture. Son père est tailleur, il a un frère aîné, puis une sœur, et plus tard, il aura donc cette sœur Anne-Marie T, et puis un petit frère qui s'appelle Luc. Alors, Luc, c'est un nom vietnamien, c'est pas le nom français, enfin, ou chrétien, si on peut dire. La première période de sa vie dure 4 ans, depuis sa naissance jusqu'à la naissance de sa petite sœur Anne-Marie T. Il est vif et entier. Et il bondit de joie comme Jean-Baptiste dans le sein de sa mère, c'est tout à fait la même chose. Hein. C'est un garçon très joyeux dans le fond de sa personnalité. Pour lui, c'est une période de lancement. Il aime être sur les épaules de son père et parcourir les rizières. Donc il aime aussi la nature, il est très franciscain pour cela. Il apprend auprès de sa mère à être chrétien. Il sait rapidement le « Je vous salue Marie ». Donc je vous ai rappelé l'épisode où il tanne sa mère pour le chapelet. À 4 ans, il va à la messe tous les jours, et c'est la messe à 5h ou 6h du matin. Et il veut devenir prêtre. Il veut devenir un saint, il veut servir la messe. Donc vous voyez, tout y est là. À 4 ans, les choses sont bien en place grâce à sa mère. Mais quand la petite sœur naît, il s'attache trop à la petite sœur, donc on est obligé d'écarter l'enfant du foyer familial, on l'envoie chez une tante pour qu'il se calme un petit peu. Et c'est là, avec ses cousins, qu'on l'appelle un saint de poche. Parce qu'il voulait être un saint, il imitait le comportement des saints, mais enfin, vous voyez bien que c'était quand même une petite puce. Il était plus petit que tous les autres Vietnamiens qui ne sont pas très grands. Et alors, sa petite sœur est encore plus petite que lui. Vous voyez ça ? Donc, il y avait certainement une part de moquerie quand on l'appelait un saint de poche. Alors, arrive sa première communion. Enfin, il faudrait tout raconter. Là, on le voit ici, là, derrière, dans le dessin naïf, où il tient la bougie, parce que les Vietnamiens, les enfants vietnamiens, encore maintenant, au moment de la communion, la première communion, une petite bougie, quoi, pour allumer, rappeler le baptême. Et c'est très, très, très beau. Alors, il y a toute une histoire avec le chien, et il va, dès qu'il apprend la permission qu'il a de communier, il va le dire à son chien, parce que le chien est la première personne, si j'ose dire, qui le rencontre. Et alors, une chose très belle aussi, au repas du soir qui précède la communion, il prend la résolution de ne rien manger. Et Van explique pourquoi. Ainsi, Jésus pourrait librement jouer avec mon âme. Je lui avais demandé de venir à moi sous la forme d'un petit enfant. L'enfant Jésus. Enfin, Jésus arrive, donc il vient de communier. Mon cœur est envahi par une joie extraordinaire. Je ne puis verser une seule larme pour exprimer le bonheur dont mon âme déborde. En un instant, je suis devenu comme une goutte d'eau perdue dans un immense océan. Il ne reste plus que Jésus, et moi, je ne suis plus que le rien de Jésus. Et là, il pleure pas. Je m'étais un peu disputé avec Mademoiselle de Montalembert parce que Van pleurait tout le temps. Elle va pleurer tout le temps. Il avait beaucoup de souffrance. Et alors, elle m'avait dit, j'aime beaucoup Van, mais il pleure tout le temps. Alors, j'avais écrit un article pour expliquer pourquoi Van pleurait. Et il pleure quand Jésus est pas là. Mais quand Jésus est là, il pleure pas. Voilà. Il pleure pas, là. Or, un jour, la mère de Van emmène l'enfant visiter
le curé d'un village, Ubang, un peu plus loin, 40 kilomètres de là. Le père Joseph Nia a rassemblé dans son presbytère des jeunes garçons qu'il prépare au sacerdoce. La mère de Van lui dit par mode de plaisanterie « Est-ce que tu ne voudrais pas rester ici pour devenir prêtre ?» Elle pense que la réponse sera non, tant Van est attaché à sa mère. Et contre toute attente, l'enfant dit « Oui ». C'est une décision irrévocable. Si la réponse en appelle, Van sera toujours fidèle. Il a 7 ans. Malheureusement, la cure du père Nia est un lieu de dépravation. Le curé n'est pas un exemple du tout. Il y a un catéchiste mauvais qui empêche Van de se confesser, de communier, qu'il détourne de se confesser, de communier, de dire son chapelet. Il lui arrache son chapelet, il lui arrache les grains qui lui servaient après, quand il n'y avait plus de chapelet, il essayait de dire le chapelet avec des grains, avec des cailloux, des choses comme ça, il lui arrache. Et alors finalement, Van compte les dizaines sur ses doigts. Et même le catéchisme a essayé de violer l'enfant. Plus tard, vers 13 ans, l'enfant Van sera, l'adolescent, sera témoin de fautes graves que font les garçons à la cure, soit entre eux, soit avec des filles. Alors Van ne comprend pas ce qu'ils font, mais il sent qu'ils commettent des péchés très graves. Et nous y reviendrons. Et là, il trouve sa consolation auprès de Marie. Je rassemble d'autres événements postérieurs pour avoir une vue d'ensemble de ce que Van a souffert. Un jour, Van s'enfuit de ce lieu de perdition et retourne chez lui. Et il est très mal accueilli parce que, aux yeux de ses parents, Van calomnie le curé et trahit sa vocation sacerdotale. Alors Van retourne à la cure et fugue plusieurs fois. Je crois qu'il a fugué 6 fois. Et à un moment, il quitte la cure et s'en va errer à l'aventure, si on peut dire. Et donc il est pendant plusieurs semaines dans les rues de Bắc Ninh et dans celles de Hanoï. Il est recueilli par une femme qui est trafiquante d'enfants. Alors il s'échappe rapidement. Il vit au milieu des marchés, ou bien il couche dans les trains, dans les wagons des trains, quoi. Finalement, il rentre chez lui. Il constate que sa famille est ruinée. Son père jouait et dépensait l'argent du ménage. La famille survivait grâce à la mère qui travaillait dans les rizières. Mais la mère de Van est mécontente de la fuite de son fils. Elle le traitait comme s'il n'était plus son fils. Van écrit : À partir de ce moment, la porte de mon cœur se ferma hermétiquement. Je n'osais plus lui adresser une parole affectueuse et je pleurais de longues nuits dans ma profonde tristesse. Cette fermeture du cœur se prolongera puisque lorsque Van rentra au noviciat des rédemptoristes, sa mère lui avait préparé un trousseau. Et voici ce qu'il écrit. « Quand je partais, ma mère pleurait. Mais pleurait-elle de me voir partir ou pleurait-elle d'avoir dû faire une grosse dépense pour moi ?» Donc il avait 16 ans, il écrit ça, il a 19 ans. Et il ne sait pas encore que sa mère l'aime.

d'amour. En cet instant, Jésus eucharistique, seul, est tout mon espoir. Il attend la communion. L'heure tant désirée arrive. J'étreins Jésus, présent dans mon cœur. Une joie immense me saisit. Je suis hors de moi. J'ai trouvé le plus précieux trésor de ma vie. Pourquoi mes souffrances me paraissent-elles si belles? Impossible de le dire. En un instant, mon âme fut transportée. Je n'avais plus peur de la souffrance. Dieu me confiait une mission, celle de changer la souffrance en bonheur. Je n'avais pas à la supprimer, mais à la changer en bonheur. Puisant sa force dans l'amour, ma vie ne sera plus désormais que source de bonheur. Et là, quand on lui reproche de manquer de respect à la Sainte Vierge, il dit « Chaque fois que je me suis blotti sur le cœur de Marie, j'ai senti qu'elle me rapprochait davantage de Jésus. Je sentais Dieu tout proche, comme la fleur des champs, le murmure du vent, la splendeur de l'aurore ou le chant des oiseaux. » Alors là, un passage important, je crois. Là, il retourne à Ubang dans la cure et il retrouve un lieu rempli d'impureté et d'égoïsme. Donc, j'étais le seul à faire des efforts pour m'opposer à ces comportements impurs. Il n'y avait personne pour me protéger, me consoler ou me stimuler joyeusement au combat. C'est un combattant, il est petit mais ardent. Je n'avais que mes souffrances comme cuirasse et mes larmes comme remède pour guérir les blessures de mon cœur. Je ne savais que recourir à Jésus Eucharistie et au cœur de Marie, ma mère. Je trouvais là mon lieu de repos, mon espérance, ma force et une douce main pour sécher mes larmes. Ô Marie, chaque fois que je remportais une victoire, j'allais me jeter sur ton cœur. Je déposais dans tes mains les glorieux faits d'armes que tu m'avais aidé à réaliser, c'est-à-dire mes blessures et mes larmes limpides. Et j'avais l'impression que tu me prenais dans tes bras, que tu me souriais et me couvrait des plus tendres baisers. La souffrance de Va n'est pas seulement signe et effet du mal moral dont il est victime. Pour lui, face au mal moral qui l'entoure, la souffrance est protection et victoire. En effet, l'organisme sain réagit devant le mal. La fièvre résulte de ce que Va refuse le mal sans pactiser avec lui. Le sang et les larmes qui coulent empêchent le mal d'entrer. La souffrance peut devenir alors un don offert à Dieu et un trophée de victoire. Voilà, alors il va devenir dans sa cure l'ange de la résistance qui groupe quelques garçons pour résister au mal et l'ambiance change un petit peu. En début 42, Van a 14 ans, il reçoit l'invitation d'aller rejoindre le petit séminaire de Langson près de la Chine, donc tout au nord. Dans un séminaire dédié à Sainte Thérèse de l'Enfant Jésus, c'est le premier séminaire qui porte ce nom-là en Asie. Thérèse était canonisée depuis 17 ans. Et tous les autres séminaires d'Asie qui porteront ce nom-là viendront à la suite du séminaire fondé par les dominicains de la province de Lyon. Alors c'est un temps de pénurie et Van souffre beaucoup de la faim, d'autant qu'il est à 14 ans. Alors il apprend à parler le français, mais il l'oubliera dans la suite. C'est une période de grand bonheur parce que les dominicains étaient, et les missionnaires français, c'était les seuls français que Van aimait profondément. Et il en a été aimé, quoi. Alors le désir de sainteté n'abandonne pas Van. Mais alors, il pensait que pour être saint, il pensait toujours comme il le pensait pendant son enfance, qu'il fallait jeûner. À 14 ans, on peut pas jeûner. Et puis prendre la discipline. Et puis il était de tempérament fragile, donc ça lui plaisait pas beaucoup. Et il pensait qu'il pourrait pas devenir un saint. Et il pensait même avoir commis un péché en désirant être un saint. Et alors un jour, il va dans la bibliothèque des dominicains et puis il regarde le rayon des biographies, puis il dit il faut que je trouve un saint qui soit adapté à moi, quoi. Alors il prend les livres, il les met sur la table, il ferme les yeux, il dit je veux. Non. Il prie la Sainte Vierge aussi, et puis le livre sur lequel je tomberai, c'est celui-là que je lirai. Alors il ferme les yeux, il tournoie, paf, il prend un livre, et c'est l'histoire d'une âme, donc de Sainte Thérèse de l'Enfant Jésus. Alors en fait, il est extrêmement déçu parce que le livre, il n'y a pas une seule image. Et il aime les livres avec les images, il n'y a pas d'image. Mais il a promis de lire, donc il le lit. À peine avais-je lu quelques pages que deux torrents de larmes de joie coulèrent sur mes joues. Ce qui me bouleversa, ce fut le raisonnement de Thérèse. De même que le soleil éclaire en même temps les cèdres et chaque petite fleur, de même notre Seigneur s'occupe aussi de chaque âme. J'ai compris alors que Dieu est amour et que l'amour s'accommode de toutes les formes de l'amour. Je puis donc me sanctifier au moyen de toutes mes petites

petites actions, un sourire, une parole, un regard, pourvu que tout soit fait par amour. Désormais, je ne crains plus de devenir un saint. Un peu de temps après, le jeune homme va s'agenouiller auprès de la statue de Sainte Thérèse. Il lui dit, c'est Thérèse qui sera ma sœur. Donc, ça, il faut expliquer pourquoi, mais enfin, c'est peu importe. Et il prend Thérèse comme sœur. Puis il part en gambadant et en chantant vers la colline parce qu'il a trouvé une sœur. Et puis il se sent attiré vers la colline. Et soudain, dans le silence, une voix l'appelle. Van, Van, mon cher petit frère. Rapidement, il pousse un cri de joie. Oh, c'est ma sœur Thérèse. La voix répond. Oui, c'est bien moi, ta sœur Thérèse. Désormais, nos deux âmes ne formeront plus qu'une seule âme dans le seul amour de Dieu. Je te communiquerai toutes mes pensées sur l'amour, car c'est Dieu qui a ménagé cette rencontre. Il veut que les leçons d'amour qu'il m'a enseignées autrefois se perpétuent dans le monde. Van est rassuré, ainsi débute une intimité quasi quotidienne avec Thérèse. Durant des années, la sainte va lui enseigner sa petite voix. Et je pense que Van ensuite enseignera sa petite voix à toute l'Asie. C'est comme un feu d'artifice. Thérèse a enseigné à Van et Van enseignera à toute l'Asie. Elle lui demande de prier pour les Français. Or, Van déteste les Français, les affreux colonialistes, et il voudrait les tuer. Il a 14 ans, il est batailleur. Thérèse lui dit qu'elle a une autre tactique pour tuer les milliers de Français. Alors là, Van est interloqué. Ma sœur, dis-moi quelle est cette tactique. Petit frère, il s'agit de la tactique de la prière. Il suffit de dire souvent une courte prière du genre « Ô Jésus, chasse du cœur des Français l'homme pécheur. » Et toi, tu porteras le nom d'apôtre de l'amour. Un jour, Thérèse apprend à Van que Dieu lui a fait connaître qu'il ne sera pas prêtre. Van sanglote, car il a une âme de prêtre. Dieu veut qu'il soit l'apôtre caché de l'amour. Il sera rédemptoriste. Alors, vous savez, l'épisode aussi, il veut être carmélite, comme Thérèse. Mais alors, pour ça, Thérèse lui dit, mais il faut être une fille. Alors, il va prier un soir, il prie pour être une fille, et puis le lendemain, il est toujours un garçon. Alors, Sainte Thérèse se moque de lui. C'est un épisode assez connu, assez sympathique. Mais avant d'être rédemptoriste, il faudra subir beaucoup d'épreuves et d'humiliations. En 43, il commence à faire ses premières démarches vocationnelles par lettre. Il a 15 ans, c'est le 3 août 43. Alors j'ai vu la première lettre qu'il a écrite au père spirituel dont on va parler, le père Boucher. J'ai vu, c'était qu'en vietnamien, avec quelques mots français. La première lettre qu'on a de lui. Durant son attente, on lui confie un groupe d'enfants à catéchiser. Pour Van, c'est vivre comme au paradis. Il les ouvre à la prière du cœur et les enseigne selon l'esprit de Thérèse. Il y aurait beaucoup de choses, d'épisodes à raconter, c'est très très beau. Enfin, après une longue attente, le 15 juillet 44, ce sont les adieux douloureux à sa famille dont j'ai parlé. Malheureusement, quand il arrive chez les rédemptoristes, on le met à la porte parce qu'il paraît tellement petit qu'il a certainement pas 16 ans, il doit avoir 12 ou 13. Donc on le rejette. Et alors, vous voyez, il rentre chez lui. Et il y a une bande dessinée qui est du même type que celle-là, qui a été faite en l'an 2000, où on voit l'enfant qui est de dos dans la nuit, qui rentre chez lui. Donc, vous voyez la souffrance qu'il a pu avoir. Hein. Et il retrouve sa mère pour laquelle il s'interrogeait, est-ce qu'elle m'aimait ou est-ce qu'elle regrettait son argent, quoi. Alors, finalement, il est reçu le 16 octobre 44 pour la Saint-Gérard Magella, et le 17 octobre, il rentre au postulat. On le met aide-cuisinier et il reçoit d'incessantes brimades. Tu veux devenir religieux, tu pleures tout le temps. Alors Van se tait et Thérèse le rassure. Prends patience et ferme l'oreille à ses provocations. Crois fermement que Dieu connaît la sincérité de ton cœur. La vie religieuse pour Van sera remplie de souffrances parce que l'obéissance est très difficile pour lui parce qu'il est, très entier. C'est pas qu'il est désobéissant, mais il est entier. Donc, et puis, son intelligence est assez primaire, donc il voit pas les nuances. Donc, s'il comprend pas, c'est non. Il est très méprisé comme non-prêtre. Parce que les frères convert. Voilà. J'ai connu un prêtre, un rédemptoriste, je crois qu'il est peut-être même encore vivant, qui est du même âge, de la même génération, et qui a côtoyé Van et qui savait rien de lui. Voilà. Et c'est pour ça qu'au Vietnam, les rédemptoristes, jusqu'à peut-être maintenant, ça va peut-être changer, mais jusqu'à une période récente, Van, c'est qui? Ils ne savent pas.
Il va se, donc Van va, seulement, va trouver chez les rédemptoristes quand même un excellent maître des novices, le père Antonio Boucher, un Canadien. C'est lui qui le forme à la vie religieuse. Selon l'usage de l'époque, tous les courriers de Van passent par lui. Van aime écrire et n'est jamais bref, parce que justement, il n'a jamais été vraiment formé, donc c'est, il se répète, donc c'est un peu fatigant, mais c'est souvent très très beau. Le père Boucher demande à son novice la permission d'en prendre copie. C'est ainsi qu'il va conserver tous les écrits personnels de Van. Plus tard, revenu au Canada, le père Boucher passera 20 ans de sa vie à les traduire en français. Assez vite, le père Boucher a demandé à Van d'écrire l'histoire de sa vie, une autobiographie. Ce témoignage nous donne les détails de son enfance, et c'est, je crois, probablement dans l'histoire de l'Église, le seul cas où on a une autobiographie précise de l'enfance d'un saint, écrite juste à la sortie de l'enfance. Et ce qui est intéressant, c'est que les textes de Van, il les écrit et il les passe au père spirituel, donc jamais il les a revus. Et toutes les prédictions, tous les engagements qu'il prend, on verra qu'ils sont tenus et que les prédictions sont réalisées. Donc c'est pas de la frime, c'est du vrai, quoi. Je signale aussi une chose vraiment providentielle, je crois, c'est que le père Boucher, en 1984, à l'aérodrome de Montréal, n'arrivant pas à faire connaître Van chez ses confrères rédemptoristes canadiens, va à l'aérodrome et tombe sur Daniel Ange. Et puis Daniel Ange était en train d'écrire les témoins de l'avenir, donc il présentait des enfants, ou les saints de l'an 2000, je ne sais plus, présentent des exemples d'enfants saints. Et alors, il n'en avait pas en Asie, il en avait en Afrique, il en avait en Europe, mais il n'en avait pas en Asie. Et puis là, le père Boucher lui donne les écrits, l'autobiographie de Van. Alors, le père Daniel Ange a lu ça dans l'avion en rentrant à Paris. Et puis, il a écrit la première notice. Donc, c'est le père Daniel Ange qui l'a fait connaître au monde entier. C'est lui. Hein. Une petite notice. Et ensuite, Daniel Ange a confié les documents au père Marie-Michel, qui était carme, là, et qui a publié 3 volumes. Un après-midi, à l'heure où Jésus expira sur la croix, Van travaille en silence. Il médite sur l'amour de Jésus. Il entend une voix. « Marcel, m'aimes-tu beaucoup ?»« Oui, mon Dieu, je t'aime beaucoup. » À partir de ce jour, Jésus m'enseignait comme un père avec son enfant. Ses paroles de tendresse embrasaient mon cœur. J'avais l'impression d'être plongé dans les profondeurs de l'amour et de disparaître dans le cœur de Dieu. En juin 45, c'est pendant l'adoration du Saint-Sacrement, il a une vision, pendant qu'il regarde le Saint-Sacrement, il a une vision terrible. Il voit Jésus et lui est transformé, il se voit transformé en un petit enfant. Jésus lui dit, alors les gens, il voit beaucoup de gens qui passent devant Jésus et qui l'injurient et qui lui envoient des pierres. Et Jésus dit à Van, mon enfant prie beaucoup et fait de nombreux sacrifices pour tous ces hommes malheureux. Sauve-les en union avec moi. La plus grande douleur était de voir des enfants encore candides qui jetaient des pierres à Jésus. Cette vision pousse Van à prier pour les pécheurs, comme l'a fait Anne de Guigné. Il obtient ainsi la conversion d'un franc-maçon et en même temps il apprend la conversion de son père qui a cessé de boire et qui a refait ses Pâques. En 1945-46, le ciel s'entrouvre dans le cœur de Van. Donc, il est né en 28, il a 17-18 ans. Il reçoit une série de dialogues avec Jésus, Marie et Thérèse, des dialogues et des missions. Donc, d'abord, pour les enfants, c'est Jésus qui dit à Van, « Ton apostolat doit s'exercer auprès des enfants. Je veux que tu les attires à moi. Quand ils se livrent à leurs jeux enfantins, je suis présent au milieu d'eux. Tout me plaît chez les enfants. Une parole, un sourire, même une larme de tristesse. Tout cela me touche. » Hélas, les enfants veulent souvent rivaliser avec les adultes. Prie beaucoup pour que les enfants comprennent mon amour et se livrent à lui. Le monde tue l'âme des enfants sous mes propres yeux. Ces âmes d'enfants m'appartiennent et le monde me les ravit pour en faire la proie du démon. Van, il faut arracher les enfants aux ténèbres du démon. Au malheur au monde, s'il n'y avait plus les enfants pour offrir un lieu de refuge à la bonté de Dieu. Il serait alors anéanti par la justice divine. Et puis Jésus prophétise alors la levée d'une multitude de jeunes apôtres de l'amour. Ensuite, c'est pour les prêtres. Alors donc c'est tout à fait d'actualité, je passe assez vite. Donc il y a les mauvais prêtres qui se servent du nom de Jésus pour perdre les âmes.
Et une chose qui console Jésus, c'est que beaucoup de prêtres savent encore aimer Jésus. Donc Vannes a une mission pour les prêtres, certainement. Il faut que l'amour de Jésus soit à l'intime du cœur des prêtres. Alors la Sainte Vierge aussi, Vannes va être l'apôtre de Marie en septembre 43. C'est une méditation sur du soir. Vannes a une vision de la Sainte Vierge. Et alors il est appelé à être l'apôtre de la Sainte Vierge, le missionnaire de la Sainte Vierge. Et puis Vannes et la France. Donc les Thérèse et Vannes, la France et le Vietnam. Vous voyez, c'est les deux, le parallèle des deux saintetés d'une part et les deux pays d'autre part. Alors c'est assez mystérieux, il se trouve que le procès de béatification de Vannes est ouvert en France et que la diffusion de sa cause se fait à partir de la France. Jésus dit à Vannes, « Vannes, n'oublie pas le pays que j'aime le plus. » J'y rétablirai mon amour. Voilà. Donc, rétablirai, c'est au futur, donc ça veut dire que la France a encore du travail à faire. Reprenons la suite du récit. Le 2 septembre 1945, Ho Chi Minh proclame l'indépendance du Vietnam. Un an plus tard commence la première guerre d'Indochine, où s'opposent les forces communistes et les forces franco-sud-vietnamiennes. Donc, c'est pas une guerre entre la France et le Vietnam, c'est une guerre entre les Vietnamiens communistes du Nord et les Français plus les Sud-Vietnamiens du Sud. C'est sur ce fond de guerre que Vannes va effectuer son noviciat en prenant l'habit le 8 septembre 1945. Un an plus tard, il a la joie de faire profession le même jour que Thérèse, le 8 septembre 1946, fête de la Nativité de Notre-Dame. Alors je me suis aperçu il y a quelques jours que le 8 septembre 1946, c'est aussi à Lourdes la création du Secours catholique par Mgr Rodin, la même date. Alors cet épisode-là est très très beau, c'est sa profession. « Jésus, mon ami, mon frère, tu es beau. Je ne peux exprimer mon amour que par mes regards et les battements de mon cœur. Jésus, je peux t'appeler désormais l'époux de mon âme. » Je sens au fond de mon cœur une joie débordante, un amour sans limite. Donc, tout à l'heure, on a parlé de Jésus. Quand il y avait une vision de Jésus, Vannes était tout petit. Mais là, il est l'époux de l'âme. Son épouse est son âme et épouse de Jésus. Donc il y a deux relations de Vannes vis-à-vis de Jésus. Il est le petit frère et il est l'épouse. Alors, je vais rappeler un épisode là où il y a une vision de Vannes. Vannes et Jésus sont dans les bras de Marie, donc ils sont forcément petits tous les deux. Donc c'est les frères là. Et puis Vannes parle à Jésus en parlant de son épouse, en disant son épouse. Quoi. Comme Thérèse, Vannes se sent attiré par le don total du martyr. Durant toute l'année de mon noviciat, la question de Jésus à ses apôtres me poursuivait. Petit frère, si tu m'aimes, auras-tu la force de boire avec moi le calice d'amertume ? Donc ça, c'est Jésus qui parle. Hein. Jésus m'exhorta à souffrir, à me sacrifier avec joie. Il me faut monter avec Jésus jusqu'au sommet du calvaire et endurer la mort en union avec lui. Je mourrai après avoir répandu mes sueurs et épuisé la dernière goutte de mon sang. Oh, quand se réalisera cette vision lointaine dont j'ai soif ? Et il mourra 13 ans plus tard de cette façon-là. Alors, la profession de Vannes, à mon avis, ce sont ses noces. Les noces qui seront plus tard des noces de sang. La profession de Vannes scelle les noces de son âme avec Jésus. Les noces, c'est un engagement entier, un engagement d'amour, un engagement public, un engagement qui engage, qui implique le corps et qui s'ouvre à la fécondité. Donc, ça vaut pour vous, hein, ça vaut pour tout le monde. Et la profession et les vœux que prononce Vannes ont ce caractère de noces. Son âme devient l'épouse de Jésus. Il s'engage entièrement par amour. L'engagement est public. Tous ses frères étaient là, l'Église. Son corps est impliqué puisque c'est ce corps qui subira l'épreuve de la vie religieuse, les souffrances de la prison et finalement la mort. Quant à la fécondité, Vannes dira « Mon âme est mère ». Voyons ces dimensions dans ses écrits. Pour être la mort, là, être poignardé par un athée, avoir le corps transpercé d'une balle, rendre le dernier soupir dans l'isolement, c'est là une dernière parole, un dernier baiser, un dernier regard d'amour qui prend congé du corps pour s'envoler à la suite de l'âme et s'unir à l'amour infini de Jésus.
Mon corps demeure jusqu'à la fin de ma vie un holocauste parfait parce que l'amour ne peut mourir. C'est le titre de ce livre-là. L'amour ne peut mourir. Si jusqu'à maintenant je n'avais pas vécu par amour, jamais il ne m'aurait été possible de supporter ces jours devenus pour moi comme une blessure profonde qui torture mon âme. Ni, là c'est le nom du garçon, ne te préoccupe pas de mon corps, j'ai fait déjà un acte d'offrande totale et cet acte a été accepté. Voilà, c'est ces noces de sang. Désormais, Jésus le laissa seul dans la nuit. Le 9 septembre 46, donc le lendemain de la profession, Van se trouve triste et seul, avec au fond de lui l'immense désir du ciel. Il entre dans une nuit de foi profonde. Mon âme est devenue comme une fleur enfouie dans la solitude et l'aridité du désert. Voilà. Alors, il se déplace, il va à Saïgon, il va à Dalat. Il est désigné comme premier responsable de la taillerie et sa santé est assez fragile parce qu'il est menu. Et évidemment, il souffre beaucoup. Après la chute de Saïgon, après la chute de Dien Bien Phu, pardon, le 7 mai 54 et les accords de Genève en juillet suivant, le Vietnam est coupé en deux. Donc le nord est laissé totalement aux communistes et le sud est indépendant aux mains de Go Dinh Diem, dont le neveu est le cardinal Tuan. Après cette partition du Vietnam, on voit près d'un million de personnes fuir le nord pour gagner le sud dans des conditions tragiques. Le 14 septembre 54, donc Van est dans le sud du Vietnam et il s'envole vers le nord. Donc il s'est offert afin que quelqu'un aime Jésus au milieu des communistes. Quand Van arrive à Hanoï, il ne reconnaît plus la ville tant la tristesse submerge les habitants. Donc il s'est offert auprès de ses supérieurs pour être dans le couvent du nord à Thaya. Quelqu'un qui aime Jésus au milieu des communistes. Et le couvent où il retourne, c'est son couvent de profession, c'est le couvent qui, dans les médias, on en a parlé depuis 2 ans, puisqu'il y a eu c'est un lieu de résistance au gouvernement. Et c'est maintenant devenu un grand centre spirituel. Tous les catholiques du Vietnam se retrouvent dans le couvent des rédemptoristes où Van a vécu. C'est curieux, on ne le dit pas, il ne faut pas trop le dire, mais enfin, c'est comme ça, quoi. Alors, il écrit à sa sœur, « Bien souvent, je suis accablé de tristesse. » Donc, il est encore libre, dans le Nord, il est encore libre. « Si je n'étais pas venu à Hanoï, il aurait pu ne pas aller dans les... Mais il y avait tellement d'insistance dans la voix de Jésus. J'accepte de tout cœur de mourir pour consoler un peu le cœur de mon bien-aimé. Prie beaucoup pour m'obtenir le courage. Je me tiens prêt à être amené, les yeux bandés, pour être mis à mort. » Rien ni personne ne fera revenir Van sur sa décision, alors même que son supérieur lui a proposé de repartir vers le sud. En 55, il est arrêté après une provocation grossière. On fait pression pour qu'il s'adjoigne à certains catholiques inféodés au pouvoir communiste. Alors débute une lente agonie. Après 5 mois de cachot, il est transféré à la prison centrale de Hanoï. Fin novembre 55, un jeune homme libéré rapporte plusieurs billets écrits par lui. Il écrit à sa sœur, « Dans la prison, rien ne peut m'enlever l'arme de l'amour. Aucune affliction n'est capable d'effacer le sourire bienveillant que je laisse paraître sur mon visage amaigri. Et pour qui la caresse de mon sourire, si ce n'est pour Jésus le bien-aimé? Je ne suis plus qu'un cadavre qui respire, mais je ne suis pas au bout de mes peines morales. Cependant, il me reste l'amour et avec l'amour une volonté héroïque. Je suis la victime de l'amour et l'amour est tout mon bonheur, un bonheur indestructible. » Dans l'ultime lettre qui nous reste de Van, il décrit sa situation. Il a changé de camp. « Depuis mon arrivée, je suis très occupé comme un curé de paroisse. Je dois accueillir les gens qui viennent chercher un réconfort auprès de moi. Tous viennent à moi pensant que je suis un homme inépuisable. Alors il faut bien que je me donne. Je désire une 20aine d'hosties bien enveloppées pour les distribuer aux chrétiens. Nous avons faim de l'aliment divin. » Après une vaine tentative d'évasion pour aller chercher des hosties dans un village voisin, il est battu et enfermé dans un cachot malsain pendant 2 ans. Plus de visites, plus de courriers. Van n'a plus ni appui ni lumière, excepté celle qui brille dans son cœur. En juin 59, il est tiré de son cachot dans un grand état de faiblesse. Le vendredi 10 juillet 1959, vers 10 heures,
dans le camp de Chon Thai, sur la colline de, sur une colline à 45 km à l'ouest de Hanoï, Van entrer en agonie après une bastonnade. Le père Vinh l'accompagne de sa prière et lui donne l'absolution. À midi, Van rendit le dernier soupir, il a 31 ans. Van se précipitait dans les bras de Jésus pour sceller ses noces de sang. Commençait alors sa fécondité et la fécondité spirituelle céleste. Voici le témoignage du père Paquette, le supérieur de Van à Hanoï, c'est un Canadien, à cette époque-là, le rédemptoriste canadien sera expulsé assez vite, et en octobre 59. Donc il sera expulsé, un autre père, le père Paquette. Le père Paquette, il restait encore un Canadien à Hanoï, du temps des communistes. Et là, il va être expulsé en octobre 59, donc après la mort de Van. Et voilà ce qu'il écrit comme témoignage mortuaire, si on peut dire, comme nécrologique. Le frère Marcel avait désiré être martyr. Dieu l'a exaucé. Comme à tant d'autres morts entre les mains des Viet Minh, nous pouvons donner à notre frère le glorieux titre de martyr. C'est pour être fidèle à Dieu et à la Sainte Église qu'il a accepté de subir l'emprisonnement, les mauvais traitements et une mort tragique. Dans son cachot, l'occasion lui fut propice pour pratiquer à un degré héroïque les plus admirables vertus. En même temps que nous prions pour le repos de son âme, invoquons-le comme un saint.

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2: Qui s'élèvera sera abaissé, qui s'abaissera sera élevé. Matthieu 23, 12.

Voilà, alors ne vous inquiétez pas, ce n'est pas une conférence sur les nébuleuses et les planètes. C'est simplement que je mets ça pour mes étudiants quand ils attendent le cours. Ça leur permet d'être plus attentifs à ce qui va se passer et ça les divertit un peu. Voilà, simplement, donc on va avoir cet atelier sur cette immense question, en fait, qu'est le monde musulman. Et bien sûr, dans le cadre de cette session, c'est qu'avons-nous à faire, qu'avons-nous à dire, nous, chrétiens, à ce peuple immense qui sont les musulmans. Et j'ai bien conscience qu'en quelques minutes, aborder toutes ces questions, c'est vraiment un défi et très prétentieux de ma part. Néanmoins, ce carrefour sera plus fait, ou cet atelier sera plus fait pour, un, éclairer un certain nombre de choses, deux, donner quelques pistes, trois, avoir quelques repères. Donc, ce que nous allons un petit peu aborder dans un premier temps, c'est voir un peu un panorama de cette question de la présence islamique à la fois dans le monde, parce que c'est important de voir qu'est-ce que ça représente, et puis à la fois en France, parce que il faut bien l'avouer, il y a un certain nombre d'amis musulmans qui nous entourent. Quels sont ceux parmi vous qui, dans leurs proches, ont des amis musulmans, que ce soit des collègues, que ce soit des amis, des voisins, la famille? Oui, la famille même. Voilà. Bon, donc je crois que c'est une question qui ne fait que commencer à nous interroger. Oui. Alors ensuite, dans un deuxième temps, je rappellerai, parce que je crois que c'est nécessaire néanmoins, pour pouvoir mieux comprendre ce proche qu'est le musulman, de pouvoir avoir quelques rappels sur ce que dit l'islam de lui-même. Deuxième chose, nous verrons à quelle mission nous appelle le Christ et l'Église, parce que c'est important de savoir nous positionner. Et c'est vrai que les chrétiens ne savent pas bien trop comment se positionner. Et deux questions essentielles nous seront adressées. Nous verrons aussi un petit peu ce que nous dit l'Église très rapidement à travers un certain nombre de textes du magistère, du concile, et puis comment s'effectue la rencontre. Et j'essaierai de vous montrer le mécanisme, ou plutôt, j'ai envie de dire, comment Jésus s'y prend pour annoncer la bonne nouvelle, non pas à des Grecs, à des païens, mais à des hommes croyants, que sont les Juifs de son époque. Et comment, justement, cette conversion, cette découverte de Dieu va se faire. Et puis ensuite, quelques petites conclusions. J'aurai deux, trois exercices à vous proposer. Je vous ai donné, mais je ne sais pas s'il y en a pour tout le monde, un résumé un peu de ces diapositives. Excusez-moi, elles sont écrites très petites, pour des raisons tout simplement que je ne pouvais pas mettre tout ça sur beaucoup de papier. Et donc, si vous en avez, si vous êtes en couple et que vous pouvez en prêter, en passer à quelqu'un qui n'en a pas, merci de le faire. Voilà, alors, grande question que cette question de l'islam. Et vous voyez que on peut l'aborder de mille façons, cette question. Parce que on peut l'aborder à partir de tout ce que les médias nous renvoient aujourd'hui. Et si vous voyez un petit peu les questions qui agitent nos actualités, même si ce n'est pas toujours l'essentiel et l'important, foulard islamique, problème avec les conflits palestiniens, questions sur l'Irak, problème du terrorisme, dans lesquels, peu ou prou, mais l'islam est plus ou moins là, à l'état latent. Et c'est vrai que si on l'aborde de ces questions, on est immédiatement dans des questions sociologiques, culturelles, etc.
Et puis, il y a des confusions de langage également qui existent entre, je sais pas moi, chrétienté, islam, le christianisme et l'islamisme, par exemple. Or, les mots sont piégés dès le départ. On ne peut pas, par exemple, mettre christianisme et islamisme qui représenteraient les mêmes réalités. Chrétienté, vous voyez ce que ça veut dire. Christianisme, on voit ce que ça veut dire. Par contre, islamisme n'a pas du tout la même connotation. Le fait religieux, c'est-à-dire la religion islamique, on va l'intituler avec un petit i, islam. Et avec un grand i, islam, sera plus la culture de l'islam et tout ce qui est véhiculé autour donc de cette religion. Alors, c'est une réalité aujourd'hui qui est absolument incontournable, dans laquelle on voit deux attitudes qui me semblent pas justes, soit une grande peur, soit une grande ignorance. Les deux faces de la même pièce. Et il me semble que le Seigneur aujourd'hui nous donne de comprendre qu'est-ce qui se passe dans notre Europe, qu'est-ce qui se passe dans notre pays, et de bien voir les enjeux et les défis pour la foi chrétienne. Alors, on va voir peut-être la réalité islamique aujourd'hui et son importance dans le monde. Donc, l'islam est présent sur pratiquement tous les continents, mais c'est vrai qu'à peu près 800 millions, 1 milliard de musulmans, c'est la deuxième confession religieuse en France et en Europe, vous avez à peu près 8 à 12 millions de musulmans. Alors bien sûr, les chiffres peuvent être plus importants, mais je dirais il faut aussi apprécier ces chiffres, dans un instant j'en parlerai. 70%, c'est des repères, hein, 70% des jeunes du bassin méditerranéen sont musulmans. Et on compte actuellement 42 États musulmans, 22 au Moyen-Orient, 7 asiatiques et un européen, bien sûr, je parle de la Turquie. Et la loi islamique, la charia, est appliquée dans 15 pays qui aujourd'hui sont sous des régimes justement de type islamique, comme la religion d'État en Iran. Alors, tout de suite, des repères, il est faux d'amalgamer bien sûr arabe et islam. Il faut se souvenir que 30% des musulmans seulement sont arabes et qu'il y a bien sûr des arabes chrétiens et qu'ils sont nombreux, que la plus grande communauté est indonésienne et en gros 4 pays représentent à eux seuls la majorité des musulmans aujourd'hui dans le monde. Et c'est vrai qu'il serait faux d'amalgamer une civilisation unique de l'islam. Il n'y a pas que, un type d'islam. En France, bien évidemment, à cause du jeu de l'immigration, nous avons une perception liée plus à l'Afrique du Nord, mais vous voyez que rien qu'en nombre de musulmans, c'est plutôt les pays d'Asie qui caractérisent, qui marquent cette présence forte musulmane. Alors, ce qui est vrai, par contre, c'est que l'islam fait une unité idéologique entre diverses cultures. Et vous allez avoir énormément de cultures qu'on connaît peut-être moins. J'en ai cité ici quelques-unes. Les Arabes, les Perses et Panjabis de l'Inde, les Hui de Chine, les Pribumis de Malaisie, etc., des Africains. Ce qui veut dire qu'à travers ces diverses cultures, il y a effectivement, l'islam assure une certaine unité. Alors, en France, quelques chiffres, quelques repères, avec une difficulté essentielle au départ, c'est la difficulté de la comptabilité. J'ai travaillé avec un certain nombre de sociologues qui se posent aussi la question comment compter, parce qu'on peut facilement faire un décompte en pensant que tous les immigrés qui viennent en Europe, par exemple, par ce jeu de l'immigration, sont tous musulmans. Or, ce serait faire un amalgame qui n'est pas correct, parce que ce n'est pas parce que vous venez d'Algérie que vous êtes forcément musulman.
La difficulté, c'est cette comptabilité. On arrive à peu près entre 4 et 5 millions, avec 40% dans le bassin parisien de la présence musulmane. Donc c'est un des premiers pays d'Europe en termes de présence, très fort ensuite en Angleterre. Alors c'est une forte évolution au niveau de la visibilité des lieux de prière déclarés. Vous voyez, sont passés de 70 à 1300. Alors j'ai oublié de dire que moi je ne suis pas un spécialiste de l'islam, j'ai simplement rencontré cette réalité en ayant un choc, le choc de l'effusion de l'esprit que j'avais reçu, et j'ai été tout de suite envoyé pour faire mon service militaire dans les années 79-80 en Algérie. Et le choc de cette bonne nouvelle à annoncer a été plongé dans cette réalité musulmane, avec bien sûr la difficulté de l'époque qui consistait à ne pas annoncer Jésus-Christ de façon visible, ou moins charismatique, dans ce monde musulman. Et c'est vrai que la rencontre des deux a été un peu un électrochoc. Je me suis dit, Seigneur, tu mets dans mon cœur un fort désir d'annoncer l'évangile, et me voilà dans un pays musulman où pour des raisons de sécurité, pour des raisons évidentes, la discrétion était de mise, avec une théologie plus centrée sur une présence vivante mais discrète auprès de ce peuple. Le choc a été bien évidemment assez fort. Nous avons commencé une vie communautaire pendant 3 ans, et je suis resté 5 ans en Algérie. Et au bout de 3 ans de vie communautaire, eh bien, il a fallu quitter ce pays, pour des raisons aussi un petit peu de sécurité, et mon poste à l'université a été supprimé, façon discrète de m'éjecter. Nous accueillions à l'époque un certain nombre de jeunes qui désiraient devenir chrétiens. À la lecture, et après un certain nombre d'années, je me suis rendu compte que le Seigneur m'avait protégé, parce que la réalité de la guerre civile qui a succédé a fait que pas mal de mes amis sont morts, dont l'accompagnateur de notre communauté, un des pères blancs, dont, si vous avez vu dans la succession, un certain nombre de laïcs ont été tués, d'amis de convertis musulmans ont dû s'expatrier. Ensuite, ça a été des pères blancs, des sœurs, des pères, et puis une progression des moines, et puis l'évêque d'Algérie, d'Oran, le Monseigneur Clavry qui nous accueillait en communauté sur Oran. Donc c'est vrai que ça a été une expérience pour moi très forte. Alors je continue, si vous voulez, de cette représentation de l'islam en France. Vous avez depuis peu entendu sans doute dans les médias que la représentation des musulmans de France reste encore une difficulté, avec aujourd'hui un conseil français du culte musulman qui a été, vous voyez, récemment élaboré en 2003, 88% de participation des musulmans à l'élection c'est-à-dire à peu près 1000 lieux de culte, et 2 grosses organisations, simplement vous entendez parler parfois de ces organisations, l'Union des organisations islamiques de France et la Fédération nationale des musulmans de France. Voilà en gros ce paysage. Mais essayons de voir, je vous fais un résumé très très rapide, je m'en excuse, c'est un survol un petit peu superficiel, mais quelle est la pratique finalement des musulmans? Parce qu'il semblerait qu'il y ait comme une espèce de vague, une vague très forte qui semble apparaître d'un retour du fait religieux. Or, si on regarde bien les chiffres, eh bien c'est plutôt l'appartenance à une culture et à un substrat culturel et religieux qui ressort plutôt que le fait religieux et de la pratique religieuse. Quand on regarde, par exemple, des enfants nés de 2 parents algériens, le taux de pratique chez les filles, chez les jeunes musulmanes, est de 18%, chez les garçons de 10%. Et quand on fait un certain nombre d'enquêtes dans les endroits où vivent justement ces populations, eh bien 2/3 se déclarent sans religion ou sans pratique.
Ce qui est sûr, par contre, c'est qu'il y a un regain de ferveur ou de manipulation chez des jeunes musulmans, mais globalement, il y a une très forte sécularisation, et on peut dire que beaucoup de musulmans font un peu ce qui existe chez certains nombres de chrétiens également, leur supermarché religieux, c'est-à-dire prendre un certain nombre d'éléments dans diverses religions ou dans divers lieux et font un certain nombre d'amalgames. Par contre, il existe une récupération politique et identitaire qui est très forte par les mouvements islamiques, surtout dans certaines banlieues, en particulier dans les mouvements salafis. Et c'est vrai qu'il y a aujourd'hui une véritable récupération. Alors, si vous voulez, passons à un deuxième volet après ce survol très rapide pour situer, hein, bien de façon incomplète, je le reconnais. Religion et pratique en islam. C'est bon de connaître un tout petit peu des éléments de cette très grande religion. J'ai envie de dire, c'est le continent du 21e siècle à évangéliser. Il est à nos portes. Nous n'avons pas besoin de partir. Aussi, regardons un petit peu les points. Il y en a 4. Le Coran et la tradition. Alors, comment le Dieu islamique révèle sa volonté ? Eh bien, d'abord par un envoyé. Ensuite, on verra par un ange. Et ensuite, par deux autres points. D'abord par un envoyé, Mohammed, le sceau des prophètes. Il n'y a pas d'autre Dieu que Dieu et Mohammed est son prophète. Voilà une incantation importante qui fait le fait religieux musulman. Mohammed est chargé de clôturer la révélation, ainsi les musulmans le croient, c'est-à-dire qu'il y a eu une révélation qui a Dieu a parlé par Moussa, par Moïse, aux Juifs, et puis ensuite par Aïssa, avec les Injils, les Évangiles, aux chrétiens. Et puis enfin, le dernier annoncé, c'est Mohammed, le sceau des prophètes, celui qui accomplit la révélation. Donc, chargé de remettre l'humanité dans la voie de la religion parfaite, en gros, les musulmans pensent que effectivement, ce qui était dès le départ, c'est la religion islamique qui a été préparée par des grands prophètes comme Moïse, Moussa et Jésus, entre autres, Aïssa. Donc, pour les musulmans, les juifs et les chrétiens ont falsifié les écritures, celles que nous avons, et simplement, donc, les prophètes ont préparé la venue de Mohammed. Donc, Mohammed a une place importante, c'est un grand prophète, c'est le prophète de l'islam. Alors, il existe dans l'islam, ce qu'on appelle le dar, la maison, le dar à l'islam, la maison de l'islam. Et dans le dar à l'islam, il y a une place pour les gens du livre. Les gens du livre, ce sont justement les juifs et les chrétiens qui reçoivent une protection, la dhimma. Donc il existe effectivement une meilleure compréhension quand on sait que dans le fait religieux, pour les musulmans, il y a le dar, el-harb, la maison de la guerre, la maison de l'islam et la maison intermédiaire. Et les relations dans ce type de zone géographique ne vont pas être la même. Je vous dis ça, c'est de façon à comprendre un petit peu ce qui peut agiter certains musulmans aujourd'hui fondamentalistes et intégristes. Deuxième chose, le Coran et la tradition. Donc comment le Dieu islamique révèle sa volonté ? Eh bien dans le Coran, qui est le livre sacré de l'islam. Alors c'est un livre pour les musulmans révélé, contenant 114 sourates, message qui a été en gros reçu sur une vingtaine d'années, écrit d'abord sur des papyrus, et puis ensuite qui a été, regroupé, je passe sur les détails. Simplement, cette progression fait que l'apparition des premiers Corans date du 9e siècle, avec 7 lectures officielles, et c'est le Coran, en gros, on pourrait résumer un livre à la fois juridique, moral, politique. Je ne peux pas bien développer plus cela, simplement deux autres sources,
La sunna, ça sera la conduite ou la manière d'agir. C'est ce qu'on appelle les hadiths, c'est-à-dire un hadith, c'est une chaîne. Un tel qui tient de un tel, qui tient de un tel, qui tient de un tel, qui tient de Mohammed, a dit que. Donc vous allez avoir une multitude de hadiths afin de pouvoir, au cours de l'évolution culturelle, eh bien, avoir quelques renseignements qui nous rattachent ou qui rattachent les musulmans à ce que disait le prophète. Enfin, vous avez des écoles juridiques, 4 écoles juridiques, qui vont interpréter le Coran. Et c'est vrai que ces interprétations divergent parfois, mais restent quand même dans des domaines relativement serrés. Alors, le Coran et la tradition, c'est une vocation universelle sans magistère. Hein, vous n'avez pas de magistère en islam. Donc, une certaine autonomie qui pose des questions et des problèmes du reste aux musulmans eux-mêmes, parce qu'il n'y a pas une seule voix qui parle, qui peut interpréter, par exemple, le Coran, ou qui peut, au nom des musulmans, avoir une interface avec, des populations d'autres religions, ou dans le cadre de relations politiques. Pas de clergé, le mufti est un juriste qui interprète la loi, et c'est vrai qu'il y a une question fondamentale que je ne fais que survoler, mais je vous ai dit que je vous donnais que des pistes, c'est la difficulté de l'interprétation du texte coranique, c'est-à-dire ce qu'on appelle la science de l'abrogeant et de l'abrogé, c'est-à-dire au fond dans les sourates, quelles sont celles qui apparemment se contredisent, laquelle est la bonne et laquelle n'est pas la bonne. Je résume de façon un peu grossière, mais c'est pour simplifier. Alors, la question fondamentale qui aujourd'hui travaille aussi un certain nombre de musulmans, et des musulmans progressistes en particulier, c'est la difficulté de l'interprétation du Coran. Et ça pose des questions sur son adaptabilité. Le Coran, eh bien, vous voyez, a été écrit à une certaine époque, et il est évident qu'il n'est pas du Coran comme il en est de la Bible. Et pour nous, même si parfois des chrétiens ont une vision de la Bible très coranique, c'est-à-dire une parole qui, prise à la lettre, va donner n'importe quoi dans notre monde aujourd'hui, autant nous avons à avoir une lecture fondamentale de la parole de Dieu, de l'évangile, de la Bible, autant une lecture fondamentaliste ne donne rien et n'est pas bonne. La lecture coranique est une lecture fondamentaliste, c'est-à-dire qu'il n'y a pas possibilité d'interpréter parce que le Coran, il faut bien le comprendre, est la parole de Dieu révélée, c'est-à-dire qu'il existe un Coran dans le ciel identique à celui qui a été donné à Mohammed. Et donc, qui es-tu, toi, homme, pour pouvoir modifier ne serait-ce qu'un iota, qu'une lettre, qu'une virgule de cette parole écrite dans le ciel, ce Coran du ciel dont nous avons aujourd'hui ici le Coran auprès des musulmans. J'y reviendrai, mais vous voyez tout de suite déjà ce parallèle pour les musulmans, et ça c'est un petit peu ça qu'il faut retenir. Pour les musulmans, le Coran c'est le verbe qui se fait lettre, qui se fait lettre, qui se fait mot, et pour les chrétiens, le verbe se fait chair. Voilà une distinction extrêmement importante. Toutes ces difficultés sont liées, bien sûr, au statut personnel, les problèmes de la polygamie, de la répudiation, de l'héritage, du mariage. Je vous rappelle que le Coran est simplement, et entre autres, un guide juridique qui planifie, qui dicte un certain nombre de règles. Et donc, effectivement, dans des sociétés d'aujourd'hui, ces règles apparaissent totalement archaïques ou complètement décalé. Problème de la laïcité. Il est évident que la laïcité, le christianisme a, suscité la laïcité. L'islam, lui, suscite l'islamisation, la théocratie plutôt. Problème de la liberté religieuse, parce que effectivement, une des contraintes du Coran, c'est que celui qui change de religion, eh bien, surtout le musulman, et qui change de relation, est passible de la peine de mort. La tension entre les courants islamiques au sein des nations musulmanes,
Rien, là, non plus, n'est simple. Et on le voit bien dans les conflits qui ne sont pas seulement que des conflits politiques, même si c'est vrai qu'ils sont des conflits politiques, mais entre l'Iran, l'Irak, etc. Et vous, j'allais dire, l'abondance des faits aujourd'hui, c'est les faits divers, hein, véritablement, de nos actualités. Il n'y a qu'à ouvrir son poste de télévision. Tous les jours, vous aurez des choses qui touchent de près ou de loin à la question islamique. Simplement ici, pour vous montrer ou pour vous situer un petit peu ces diverses façons de vivre l'islam dans le monde musulman, en gros, à la succession du troisième calife, c'est-à-dire successeur de Mohammed, Othman, une rivalité est apparue entre le cousin de Mohammed et puis Mouafia. Et donc, tout ça a donné trois courants, dont les deux principaux qui sont ici notés, les chiites, que l'on retrouve majoritairement en Iran, et les sunnites, qui représentent 90% des musulmans et qui se disent des courants fidèles à la tradition. Alors, aujourd'hui, l'enjeu, parce que l'islam, vu de loin, nous apparaît très monolithique, mais il faudrait parler des islams, parce qu'il y a dans l'islam, avec un petit i, il y a énormément de courants. Je vous les résume ici. Principalement, les trois grands courants, ils ne sont pas en proportion identique. D'abord, les fondamentalistes et les intégristes. Eh bien, c'est vrai que ce courant-là est relativement fort, ou a été relativement fort dans certains endroits et puis est retombé. C'est l'application stricte de la charia. La charia, c'est la loi musulmane. Si vous voulez, en islam, un pays donc qui est sous une autorité, sous l'autorité de l'islam, où l'islam est majoritaire, eh bien l'islam réclame une loi, et la loi, c'est la loi de la charia. Cette charia, bien sûr, conduit à une vision de la société, des relations entre les hommes particulières, et c'est là tout l'enjeu. Et c'est vrai que vous allez avoir, dans certains pays, de façon extrême, une vision extrêmement fermée et, j'allais dire, rétrograde de l'homme et de la femme. Les réformateurs dans l'islam sont des hommes et des femmes qui cherchent par l'intérieur, par la réflexion, par le travail de critique historico-scientifique, bref, qui cherchent à adapter la religion islamique à notre monde contemporain et à essayer d'avoir une lecture non pas fondamentaliste mais une lecture plus fondamentale qui puisse permettre à l'islam de s'adapter. Enfin, les mystiques qui représentent une toute petite fraction des musulmans qui bien sûr nous apparaissent pour nous chrétiens beaucoup plus proches, parce que leur vision est beaucoup plus spirituelle et ils ont de l'islam, je dirais, une vision moins religieuse, mais plus mystique. Et une mystique qui, pour les musulmans, n'est déjà à la frontière de l'islam. Et souvent, ces mystiques, du reste, ne sont pas très bien considérés par l'ensemble des musulmans, même si les populations, sont souvent attirés par ces hommes, ces femmes qui, c'est vrai, ont un sens de Dieu extrêmement fort. Alors, une des questions importantes, c'est effectivement l'islam et les droits de l'homme. Dans un certain nombre de pays où la charia est appliquée, la déclaration de droits de l'homme n'existe pas, c'est la déclaration des droits de l'homme musulman. Et je donne ici simplement, parce que je crois que c'est important dans notre prière de porter ces hommes et ces femmes, Shirin Ebadi, qui a reçu le prix Nobel l'année dernière, qui est donc une musulmane et qui a vraiment travaillé et qui travaille dans cette adaptation, justement, essayer d'adapter aujourd'hui la société à cette religion islamique. Alors, c'est vrai qu'il existe une inégalité entre hommes et femmes, entre croyants et incroyants, entre maîtres et esclaves. Je vous ai ici ramené une sourate qui en parle. C'est vrai que le juif et le chrétien valent un tiers d'un musulman. L'idolâtre, lorsqu'il a obtenu un sauf-conduit, il en vaut un quinzième. C'est vrai que le non-musulman ne peut diriger des musulmans, ni épouser une musulmane, ni témoigner en justice contre un musulman.
C'est vrai que le musulman qui change de religion est passible de la peine de mort. Ceci, c'est effectivement ce que l'islam véhicule. Mais il faut bien comprendre que beaucoup de musulmans n'ont pas forcément, ni dans leur formation, ni intégré en eux, toutes ces réalités-là. En gros, beaucoup de musulmans sont peu formés à l'islam, en quelque sorte. Alors, les articles de foi, eh bien, face à ce Dieu absolu, quelle attitude faut-il avoir ? Donc, c'est important de voir comment le musulman se soumet. Le musulman est soumis à la loi. Voilà l'essentiel. Hein. Et c'est remis dans cette sourate qui est la base, en quelque sorte, de sa foi. Ô vous qui croyez, croyez en Dieu, en son apôtre, au livre qu'il lui a envoyé, aux écritures descendues avant lui. Celui qui ne croit pas en Dieu, en ses anges, en ses livres, à ses apôtres et au jour dernier dans un égarement lointain. La sourate 435. Donc voilà un peu dicté un certain nombre de règles. Comment se soumettre ? C'est ce qu'on appelle les piliers canoniques, là encore, vu de façon extrêmement rapidement. Plusieurs piliers, les cinq. C'est d'abord la shahada, il n'y a pas d'autre Dieu que Dieu, et Mohammed est son prophète. La prière rituelle, la salat, que nous entendons lorsque souvent nous sommes dans des pays musulmans, nous entendons l'appel du muezzin, cet appel à la prière 5 fois par jour. La zakat, l'aumône qui est une dîme prélevée, qui est destinée normalement, essentiellement et uniquement aux musulmans, à ne pas confondre avec une autre aumône qui est beaucoup plus une aumône du cœur. Et le jeûne du ramadan, bien sûr, et on a quelques clichés sur cette pratique parce qu'autour de nous, nous avons souvent des collègues, des amis, des proches qui... Souvent, quand tout a disparu de leur religion, c'est une des choses qui reste, ce jeûne du ramadan, pendant 30 jours, vous le savez. Hein, il y a, pendant toute la journée, abstinence et au coucher du soleil, donc possibilité de rompre ce jeûne. Normalement, le jeûne du ramadan, c'est rappeler que pendant ce mois du ramadan, le Coran a commencé à être donné à Mohammed, et donc normalement le musulman doit beaucoup plus relire et prier le texte coranique. Le pèlerinage à la Mecque, une fois au moins dans sa vie, le Hajj, où là les musulmans se rassemblent, hein, plusieurs millions chaque année, autour de la pierre noire, la Kaaba, cette Kaaba

faire se peut. Le pire, eh bien, c'est ce que nous voyons aujourd'hui, malheureusement, dans les actions de terreur, de mal, on peut dire. Hein. Et puis, dans les meilleurs cas, c'est beaucoup plus une interprétation spirituelle de ce combat contre soi-même, contre ses péchés moraux, toute son attitude. Donc vous voyez que vous allez avoir deux courants. Il est vrai qu'aujourd'hui, à cause de l'enjeu spirituel qu'il y a, nous sommes rentrés en ce 21e siècle dans un enjeu extrêmement important. Et cet enjeu, je le dis, c'est la grande évangélisation. L'Esprit Saint prépare son Église pour la grande évangélisation du monde de l'islam, du monde musulman. Mais cette grande évangélisation, comme nous l'a rappelé avec force le cardinal Barbarin, ne peut être qu'une évangélisation de la miséricorde. Et les apôtres de demain seront les apôtres de la miséricorde. Sinon, eh bien, je crois qu'il n'y aura pas ce rendez-vous. Voilà quelques prescriptions, je ne vous les ai pas lues, vous avez à l'écran, mais c'est vrai que vous comprenez qu'il y a aujourd'hui au sein de l'islam des grands enjeux. Est-ce que c'est simplement quelques excités dans des banlieues? Non. Tout simplement, je vous donne cet exemple de l'imam Ibrahim Moussa, de la plus grande centre islamique européen. Je vous rappelle quand même que le plus grand centre islamique européen se situe à Rome, ce qui ne justifie pas, en fait, vu le nombre de la population. Mais c'est ainsi. Et cet imam appelait le 6 juin 2003 à anéantir les ennemis de l'islam et assurer partout dans le monde la victoire de la nation de l'islam et accorder le triomphe aux combattants islamiques en Palestine, Tchétchénie et partout ailleurs. Voilà un homme chargé plus de la religion et qui se transforme en tribun de la guerre. Il a été expulsé et l'Église également a mis au point un certain nombre de choses. La communauté musulmane a été, pour la plupart, très choquée. Mais ce n'est pas, j'allais dire, un homme des banlieues. Ce n'est pas quelqu'un facilement retournable. C'est un homme qui a été formé dans la prestigieuse université des Lazars. C'est-à-dire un homme qui, pour ce qui concerne Moussa, a été financé et formé en particulier par l'Arabie saoudite. Il ne s'agit pas, vous voyez, d'avoir peur, mais il faut bien comprendre les enjeux qui traversent aussi la communauté musulmane. Alors je passe à un deuxième point qui concerne plus, bien sûr, cet atelier, mais ce préalable un peu long, je m'en excuse, était quand même un peu nécessaire pour pouvoir éclairer, et je vous invite à mieux comprendre, vous avez une toute petite bibliographie en fin de parcours, mais à quel défi, à quelle mission nous sommes appelés? Et je dirais qu'il y a deux questions essentielles auxquelles il nous faut répondre. La première, c'est avoir des idées claires sur l'islam. Il me semble indispensable pour pouvoir aborder ce proche, cet ami musulman. Et la deuxième chose, c'est quelles sont les attitudes à avoir, que dire aux musulmans qui nous entourent, qui nous posent des questions et vers qui nous allons? Parce que vous voyez que dans l'évangélisation, ça peut être un musulman qui vient vers nous et qui nous dit « Pourquoi tu portes cette croix ? Pourquoi tu es comme ça ?» Ça peut être nous qui allons vers, parce que à l'occasion de divers événements, il va être affecté comme nous le sommes chacun et ça va être l'occasion d'un partage, d'un dialogue. Bref, nous pouvons être confrontés de façon très diverse à ce proche qu'est le musulman. Alors la première question, eh bien, je prendrai ce que Jean-Paul II écrit dans Ecclesia in Europa. Quels sont ceux qui ont lu Ecclesia in Europa ici? Je vous invite à lire cette belle parole de notre pape. Et elle est pour l'Europe, c'est-à-dire pour chacun de nous. Il nous dit, il est important d'avoir, au numéro 57, il est important d'avoir un juste rapport avec l'islam. Il faut être conscient, entre autres, de la divergence notable entre la culture européenne qui a de profondes racines chrétiennes et la pensée musulmane. À cet égard, il est nécessaire de préparer convenablement les chrétiens qui vivent au contact quotidien des musulmans à connaître l'islam de manière objective et à savoir s'y confronter. C'est important, la première des choses. Et je dirais que nous ne pouvons pas

Si aujourd'hui nous sommes appelés, et nous le sommes, à témoigner, être ignorant de cette réalité. Parce que le musulman, ce n'est pas le baptisé qui n'est pas évangélisé, ce n'est pas l'européen qui est sans foi ni loi. Donc il nous faut bien comprendre cette réalité. Et ce n'est pas un petit fait. Vous avez vu le nombre et les chiffres comme moi. Important de se former. Important également de comprendre que les fondamentaux d'une religion vont conditionner le type de civilisation. Et donc il y a des enjeux, et des enjeux qui ne sont pas seulement, à long terme, mais qui sont à court terme. Je suis très étonné, il y a 20 ans, je disais à des proches, vous savez, si les chrétiens ne se réveillent pas, et si les personnes ne prennent pas conscience de leurs racines chrétiennes dans nos pays européens, eh bien, dans quelques années, vous allez avoir des hommes et des femmes qui vont être dans nos pays, dans nos villages, où à côté de l'église, il y aura une mosquée. Et il y a 20 ans, pratiquement tout le monde me disait, Guy, tu exagères, tu es catastrophique. Force est de constater aujourd'hui que le voile islamique n'est plus un fait, même si il est monté en épingle, mais il n'empêche qu'il y a, parce que ça c'est pas très important, mais il y a un vrai problème à comprendre les enjeux. Et je dirais que l'islam a cette vertu de nous renvoyer à nous chrétiens, à notre propre foi. Et à bien comprendre ce que cela veut dire que notre foi chrétienne. Parce que l'islam est loin de ne pas avoir des valeurs profondément religieuses. Et l'islam est une religion, monothéiste, très, très, très forte. Et si nous sommes, nous chrétiens, un peu entre deux eaux, sans s'en rendre compte du reste, il y a des chrétiens qui ont une pensée musulmane, qui ont une vision musulmane, même si c'est habillé de faits chrétiens. Et donc l'islam nous oblige à nous dire, mais qui est ton Dieu vraiment? Parce qu'on peut dire, tous les dieux se valent, au fond. Qui est ton Dieu? Qu'est-ce que c'est que être chrétien? Est-ce que c'est simplement appartenir à ceci ou cela? C'est pas ça. Et ça nous renvoie à notre diapo suivante, s'il vous plaît. Ça nous renvoie en fait à notre... oui, ça c'est pas autre. Ça nous renvoie à notre foi et c'est une grande vertu. Alors, deuxième question, quelle attitude à avoir? Est-ce que on va avoir deux mondes qui s'affrontent? Est-ce qu'on va avoir deux mondes qui s'ignorent? Alors je ne le souhaite pas. Et je prie de tout mon cœur que cela n'arrive pas. Ni l'ignorance, ni l'indifférence, ni la peur qui conduit à la guerre. Soit de façon générale, soit de façon individuelle. Donc, sur quelle attitude est basée notre rencontre des musulmans? Alors, si notre attitude est basée vis-à-vis des musulmans sur la peur parce qu'on se dit, mais oh là là, ils sont de plus en plus nombreux. Alors, il y a eu le péril jaune, et puis maintenant, c'est le péril musulman, voyez? Alors, si c'est basé sur la peur, je dirais qu'il y a des attitudes en nous qui ne sont pas en place. Il nous faut être vrai. Comment je me situe vis-à-vis d'hommes et de femmes qui sont musulmans? C'est différent d'immigrés, hein, parce que, comme je vous ai dit, il y a des immigrés qui disent « je ne suis pas musulman ». Moi, dans mon laboratoire, j'ai des jeunes qui viennent de Tunisie, qui viennent d'Algérie, qui me disent « mais moi, je ne suis pas musulman, je suis athée ». Voilà. Bon, ils ont pas... Donc, il faut faire attention. Mais comment est notre attitude? Est-ce que c'est l'ignorance? Oh, finalement, je m'en fiche. Est-ce que c'est « je suis mal à l'aise » Est-ce que je suis méfiant? Est-ce que j'ai du ressentiment? Voilà quatre, attitudes qui révèlent finalement en nous quelque part la peur de l'autre, la peur de celui qui nous est un peu inconnu. Et alors, cela conduit à deux attitudes qui sont aussi mauvaises l'une que l'autre. La première, c'est le prosélytisme. La seconde, c'est l'indifférentisme. La première, c'est le prosélytisme, c'est-à-dire qu'au fond, on veut christianiser les musulmans au lieu de les évangéliser. Je ne sais pas si vous comprenez bien la distinction, mais elle est énorme. Dans un cas,
on veut faire du musulman un chrétien, dans l'autre, on veut lui révéler, lui faire découvrir l'amour de Dieu. Point. Que cet amour de Dieu fasse son chemin dans son cœur et qu'après un parcours, et je vous dirai un petit peu comment, il découvre alors la communauté, oui. Mais la première chose que nous avons à faire, c'est d'abord d'annoncer la bonne nouvelle et pas d'annoncer une communauté. L'indifférentisme, c'est au fond de dire « Ouf, toutes les religions se valent, chacun fait son salut dans sa religion ». Donc le musulman, lui, il a sa propre, j'allais dire, son propre chemin de salut. Aidons plutôt les musulmans à devenir de bons musulmans et ils feront leur salut. Nous, nous avons notre chemin à nous à travers le Christ qui nous conduit au Père. Voilà, ça c'est pour les chrétiens et les musulmans ont leur propre voie. Alors, Jean-Paul II répond, et ce que dit l'Église est important, d'en témoigner dans le dialogue numéro 55-56. Dans ce dialogue interreligieux, il n'est pas question de se laisser prendre par une mentalité marquée par l'indifférentisme, malheureusement très répandue parmi les chrétiens, souvent fondée sur des conceptions théologiques inexactes et imprégnées d'un relativisme religieux qui porte à considérer que toutes les religions se valent. Dans le contexte actuel du pluralisme éthique et religieux qui caractérise de plus en plus l'Europe, il est donc nécessaire de confesser et de proposer à nouveau la vérité sur le Christ, unique médiateur entre Dieu et les hommes et unique rédempteur du monde. Ce que veut nous dire et nous rappeler le Saint-Père, c'est que, effectivement, l'évangélisation est indispensable, mais le prosélytisme est à bannir. Et il nous faut bien comprendre cette distinction. Alors comment et sur quoi est basée l'évangélisation? Eh bien, elle est basée sur l'amour. Et l'amour a des qualificatifs qui vont être d'abord le dialogue, le partage, l'amitié, l'écoute, l'intérêt, le respect. Est-ce que j'ai ces attitudes quand je m'approche ou quand je suis en contact ou quand je travaille ou quand je vis avec un musulman? Est-ce que cela habite mon cœur? Et si cela n'habite pas mon cœur, et si j'ai des peurs, et si j'ai des difficultés, et si j'ai des appréhensions, eh bien je vous invite, frères et sœurs, d'abord à déposer ces appréhensions, ces difficultés, peut-être ces blessures, parce qu'il peut y avoir des guérisons, nous avons peut-être à vivre des guérisons. Le racisme, il faut en parler, parce que, comme nous disait Monseigneur Barbarin, dans une récente colloque que nous avons eue, eh bien c'est le racisme, nous sommes tous racistes. Lorsque nous sommes blessés, nous avons ensuite des comportements et on se culpabilise, bien sûr. Alors il nous faut voir la vérité en face. Parfois, nous avons peur. Parfois, nous avons été chaudés, comme on dit. Il nous faut demander la guérison du Seigneur afin de pouvoir être libres et de partager cette bonne nouvelle dans ces attitudes qui sont le dialogue, le partage, etc. Alors oui, c'est une évangélisation. Alors oui, c'est une proposition. Alors oui, c'est un témoignage. Et je peux vous dire qu'on peut tout dire à un musulman, et même des choses très dures, si c'est dit avec amour, si c'est dit avec, j'allais dire, un cœur de miséricorde. Et très curieusement, les musulmans sont beaucoup plus sensibles aux faits religieux, à l'expression religieuse, que des Européens qui sont plutôt des Grecs et plutôt des raisonneurs. Ce que dit l'Église dans Evangelii Nuntiandi est important. Mais avant, l'évangélisation va conduire à un processus de révélation par l'action de l'Esprit-Saint dans le cœur des musulmans. Et ceci à trois niveaux. Et je vais m'expliquer dans un instant. D'abord au niveau du Père, ensuite au niveau du Fils, et ensuite au niveau de l'Esprit-Saint. Ce n'est pas chronologique. Ce n'est pas, bien sûr, dans la vie d'un homme, d'abord la révélation de qui est Dieu, ensuite de celui qui nous parle de Dieu, et ensuite de la communauté. Mais c'est vrai que ce processus, qui n'est pas seulement réservé du reste au monde musulman et que nous, nous vivons, mais souvent des baptisés qui sont réévangélisés, ce processus est moins marqué. Il est très marqué pour les musulmans. Ce que nous dit l'Église, c'est que, et je vous le dis, nous voulons relever aujourd'hui que ni le respect, et ça doit être d'abord le respect,
Et l'estime envers ces religions, l'islam, ni la complexité des questions soulevées ne sont pour l'Église une invitation à taire devant les non-chrétiens l'annonce de Jésus-Christ. Au contraire, elle pense que ces multitudes ont le droit de connaître l'annonce, ont le droit de connaître la richesse du mystère du Christ, dans lequel nous croyons que toute l'humanité peut trouver dans une plénitude insoupçonnable tout ce qu'elle cherche à tâtons au sujet de Dieu, de l'homme, de son destin, de la vie, de la mort, de la vérité. Tous ces textes sont fondamentaux pour notre vie chrétienne. La première étape, c'est l'étape du Père. C'est passer d'un savoir sur Dieu à une rencontre de Dieu. C'est passer de la loi à la grâce. Les Juifs, comment Jésus éveille dans la conscience de l'autre, de son frère juif, ce qu'il y a de vrai, ce qu'il y a de beau. Le Juif, il connaît Dieu. On est fils d'Abraham. On ne vient pas de nulle part. On est enfant d'Abraham, etc. Comment Jésus vient éveiller la bonne nouvelle dans le cœur d'un croyant, Alors on peut s'inspirer de toutes les paraboles. Quelque chose d'extrêmement important là. Vous voyez, quand on rencontre un musulman, ce qui est important, ce n'est pas d'avoir un dialogue de religion. Là, c'est l'échec assuré. Ce qui est important, c'est d'avoir un dialogue de foi. C'est-à-dire permettre à la personne de passer du savoir qu'elle a sur Dieu à l'expérience qu'elle a de Dieu. Et comment tu le connais? Et comment ton cœur s'ouvre à Dieu? Alors vous comprenez bien que si le chrétien, lui, n'a pas fait la rencontre de Dieu, eh bien c'est deux religions qui s'affrontent, c'est deux dogmes qui s'affrontent, c'est deux polémiques qui s'entretiennent. Mais quand un musulman rencontre un chrétien et lui partage ce qu'il vit, alors, oui, ce musulman va passer de ce qu'il sait sur Dieu, connaît à partir de l'islam, à un niveau qui est intérieur. Là où l'Esprit-Saint habite dans son cœur, là, l'Esprit-Saint va commencer à travailler son être. Et je me rappelle d'un tout petit exemple d'une infirmière qui m'avait rencontré, qui m'avait dit « Voilà, je suis bien embêté parce que dans la chambre d'hôpital où je suis, il y a trois maghrébins et voilà, ça s'est passé comme ça. Je suis rentré un matin et puis ce matin-là, je ne sais pas comment on en est venu, mais j'ai exprimé comment je priais à ces trois hommes et j'ai dit un petit peu comment je priais Dieu. Et puis j'ai terminé en disant est-ce que il y en a parmi vous qui veulent prier, sinon je peux aller chercher un tapis de prière pour. Et alors, il y en a un qui a dit « Non, moi, je suis chrétien. » Puis il y en a un autre qui a dit « Moi, je ne crois en rien. » Et puis le troisième lui a dit « Ben oui, moi, je suis musulman, j'aimerais avoir un tapis. » Alors, il est allé chercher son tapis et quand elle allait chercher son tapis de prière, celui qui ne croyait en rien l'a suivi et elle lui a dit « Apprends-moi à prier. » Alors, elle venait me voir en me disant « Écoute, je suis bien embêté, je ne connais pas, moi, l'islam, je ne sais pas du tout qu'est-ce qu'il faut faire, qu'est-ce qu'il faut dire, je n'ai pas de Coran chez moi, je ne peux pas l'éveiller à ça. » Alors, je lui ai dit « Est-ce que tu as écouté l'Esprit-Saint ?» Elle me dit « Non, enfin, je ne sais pas. » Il ne t'a pas demandé « Apprends-moi à devenir musulman ?» Il ne t'a pas demandé « Apprends-moi à lire le Coran ?» Il t'a demandé « Apprends-moi à prier. » Alors, prie avec lui. « Oui, mais moi, je suis chrétien, lui, il est musulman. » Je lui ai dit « J'en sais rien. » Tu sais pas. Pourquoi tu enfermes le musulman dans l'islam? Libère le musulman. Libère-le. Apprends-lui à prier. Il a été touché par ce que tu as dit. Sans doute que ta prière, pour lui, signifiait des choses profondes. S'il a laissé tomber l'islam, c'est qu'il avait besoin d'entendre quelqu'un lui parler au cœur. Vous voyez, pas de dogme de vérité trop direct, inaccessible, du style « Jésus est fils de Dieu ». Quand vous êtes dans une évangélisation et que vous dites à un musulman comme ça, surtout s'il est barbu, bah oui, Jésus est fils de Dieu, ça, c'est du chinois. Enfin, c'est de l'arabe, ou je ne sais pas moi. C'est quelque chose d'incroyable pour lui. C'est une folie. Folie pour les Grecs. Folie. Scandale pour les hommes religieux que la croix du Christ. C'est un scandale. Mais pourquoi Jésus, il n'est pas arrivé? Ça y est, c'est moi le Jésus, fils de Dieu. J'arrive. Je suis le fils de l'homme, Mais Jésus ne s'est pas tu. Jésus n'a pas demandé simplement « Je suis venu accomplir » et qui a vu le Père par lui. Alors, par nous aussi, nous devons
révéler le visage du Christ. Nous, que faire dans ce cadre-là? Merci Michel. La galaxie, on l'a déjà assez vue. Voilà. Eh bien, c'est d'abord susciter une prise de conscience personnelle à partir d'un moment important de la vie. Par exemple, une naissance, un mariage, la mort, le travail. Pas en tant que musulman. Il ne s'agit pas de lui dire des prières musulmanes ou de lui rappeler ça. Mais tout simplement des choses humaines. C'est d'abord un homme, une femme, qui a des soucis comme vous, comme nous. Notre vie pose-t-elle question? Ça, c'est une vraie question. Est-ce que la vie des chrétiens pose question aux musulmans qui sont autour de nous? Ou est-ce qu'ils ont l'impression, finalement, que ces chrétiens-là ne sont plus des chrétiens? Pratiquer sa religion, faire ses prières, ça pose aucune question aux musulmans. Hein. C'est normal. Vous alliez à la messe le dimanche, pour eux, c'est normal. Pour les chrétiens, ça pose question. Qu'est-ce que tu vas faire là? Tu vas faire une session, machin? Pour eux, ça ne leur pose pas question. Ce n'est pas ça qui leur pose question. Il faut qu'on aille beaucoup plus loin dans notre vie de témoignage. Pardon, non-violence, le sens de l'alliance, tout ça, ça pose question aux musulmans. La charité envers tous, le sens du bien commun, le sens du bien commun. L'apprentissage politique, oui, j'essaye de le faire avec certains étudiants. La charité envers tous, la façon de prier, de parler librement à Dieu, ça interpelle les musulmans, ça interpelle. Apprends-nous à prier, vous voyez, demande les apôtres, demande les disciples, apprends-nous à prier. Deuxième étape, l'étape du Fils. Alors, cette deuxième étape, c'est passer d'un discours sur la religion à un témoignage de ce que Jésus a fait dans notre vie. Donc, vous voyez, la première des choses, c'est que vous rencontrez un musulman, c'est d'abord de le faire, première étape, découvrir Dieu à travers des choses qui sont dans sa conscience. La deuxième chose, c'est l'étape du témoignage. Alors, je vais pouvoir m'impliquer là, parce que j'ai commencé déjà à avoir peut-être un contact. Ça peut se faire dans le temps, c'est-à-dire que c'est au bout d'un certain nombre d'années ou de semaines, mais ça peut se faire très rapidement. Ce n'est pas forcément enfermé dans des étapes. C'est de passer d'un discours à un témoignage. Jésus se révèle petit à petit à ses disciples, hein, et dans leur conscience, il passe de prophète à fils de Dieu. Vous avez vu tout le temps qu'il faut. Prophète à fils de Dieu. Et nous, qu'est-ce qu'il faut faire? Eh bien, témoigner de la rencontre avec Jésus à partir de moments importants de notre vie. Comment nous vivons? Vous voyez, vous comprenez pourquoi l'islam nous renvoie énormément à nous-mêmes. C'est qu'ils sont exigeants sur la qualité de notre vie spirituelle. Montrer les changements que Jésus a opérés dans notre vie. Montrer que vous êtes un homme semblable à un musulman avec les mêmes soucis, les mêmes problèmes, les mêmes attentes. Il faut utiliser un vocabulaire simple et explicatif, bien sûr. Ce que Jésus disait à ses apôtres, et vous qui dites-vous que je suis, vous voyez. Alors, petit à petit, on commence à révéler cette relation filiale, cette relation d'un Dieu Père. Et combien de musulmans sont passés d'une... Le changement s'est fait quand ils ont pu appeler Dieu Père. Dieu, j'ai osé l'appeler Père, c'est le titre d'un livre. Troisième étape, l'étape de l'esprit, passer d'une relation personnelle et d'amitié à une relation ecclésiale. Ah, là, on est entré là dans une démarche baptismale. Bien sûr, tout ce qui était avant, c'était la démarche baptismale. Mais là, après un parcours peut-être plus individuel, plus d'accompagnement, plus de témoignages, on commence à l'inviter à découvrir la communauté chrétienne. Et la communauté chrétienne, ça sera peut-être un petit groupe, ça sera peut-être des hommes et des femmes qui vont partager, prier avec lui, l'aider dans sa vie, etc. Cette troisième étape, l'étape de l'esprit, va passer, je résume ça, de l'expérience spirituelle au baptême. Alors nous, qu'est-ce qu'il faut faire? Eh bien, inviter la personne dans un petit groupe, une fraternité, faire découvrir l'évangile, le commenter. C'est tout l'accompagnement spirituel extrêmement important, extrêmement important. Vous ne pouvez pas simplement, quand un musulman commence à découvrir Dieu, commence à découvrir la grâce de Dieu, le Christ, eh bien, c'est comme une révolution copernicienne, un changement complet. Et vous ne pouvez pas savoir à quel prix ce changement se fait. C'est même parfois extrêmement douloureux.

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2: Le disciple n'est pas au-dessus de son maître, ni le serviteur au-dessus de son seigneur. Matthieu 10, 24.

Vous l'avez compris, Jésus laisse ou donne à Pierre une dernière chance ou une dernière possibilité pour une dernière pêche, simplement. Donc, Pierre fait un dernier essai. Vous savez, les joueurs de rugby, c'est qu'est-ce que c'est qu'un essai? On a une dernière chance, donc on, voilà. Et là, tout de suite après, Pierre, il va changer de mission. C'est-à-dire, dans un premier temps, le Seigneur, il nous connaît très bien. Il nous dit, ben, voilà, essaye de faire, voilà, ce que tu as l'habitude de faire. Et toi, si de ton côté, tu obéis, allez, c'est bon. Mais, moi, j'ai une mission plus grande pour toi. Voyez? Il nous donne la possibilité de vivre ou de faire ce qu'on a l'habitude de faire pour voir vraiment quand vraiment on a la capacité et il y a une grande joie au plus profond de notre être. Et puis à un moment donné, il nous dit, aujourd'hui, c'est mon jour. C'est à moi. Allez, on y va. On avance. Dans l'évangile d'aujourd'hui, Jésus utilise deux verbes. Le premier, qui est au singulier, avance. Et le second, jeter, qui est au pluriel. C'est quand même important, parce que quand il dit à Pierre, avance au large, c'est l'action de la personne. Pierre, il met sa volonté, et au final, il obéit. Jetez vos filets pour la pêche. Faut pas l'oublier qu'il y a deux barques. Et donc, Jésus s'adresse à tout le monde. C'est l'action commune, à plusieurs. Et donc, saint Augustin, commentant ce texte d'évangile, il nous dit, c'est l'Église de notre temps. Vous le savez bien, frères et sœurs, pour le baptême, le chrétien, il se retrouve face à face au Seigneur pour recevoir le don qui est la foi. Et à un moment donné, le chrétien, il est appelé à vivre dans une assemblée liturgique, ou, pour bien dire, selon, aussi comme il a repris le pape Grégoire le Grand que nous faisons mémoire aujourd'hui, ben pour faire corps dans l'Église. Donc, c'est l'action à plusieurs. Donc, qu'est-ce que ça veut nous dire pour nous aujourd'hui, frères et sœurs? Dans un premier temps, nous avons nous-mêmes à faire notre pas, à avancer. Sinon, difficile de vivre la vie en assemblée liturgique. Vous voyez, il y a un groupe qui vient de Namur, donc j'imagine la première chose à faire, c'était de prendre la décision « Je vais à Ars. Je m'inscris. » Peut-être pour certains, c'était un peu difficile de discerner. Est-ce que je garde encore les petits-enfants? Est-ce qu'ils seront là? Bon, ça c'est autre chose. Mais à un moment donné, il faut prendre la décision. J'avance. Et puis, j'imagine, pendant que vous êtes à Ars, vous vivez quelque chose. En communauté, comme paroisse, vous vivez quelque chose. C'est ce que le Seigneur nous invite. Dans un deuxième temps aussi, c'est la phrase de Jésus vers la fin de l'évangile. Sûrement, c'est pour nous. En fait, c'est le point où le Seigneur nous invite tous à méditer. Sois sans crainte, désormais, ce sont des hommes que tu prendras. Pierre, Simon Pierre, un professionnel de la pêche, ben, il va plus pêcher. Il se retrouve plus face à la mer. Pour pêcher les poissons, eh ben, il aura une plus grande mission. Quelle est cette mission? Pêcheur d'hommes. Et ça nous rappelle aussi le Saint Curé d'Ars qui est ici. Tout petit, qu'est-ce qu'il disait? J'aimerais bien gagner des âmes au bon Dieu. C'est la mission de tout baptisé. C'est la mission de tout baptisé. Depuis le jour de notre baptême, prêtre, prophète et roi. Et donc, comme prêtres, nous avons à offrir des sacrifices, mais nous avons aussi à aller pêcher aussi. Aller pêcher, bah, en fait,
auprès des autres, en fait, en quelque sorte, évangéliser. Et le pape Grégoire que nous faisons mémoire aujourd'hui, ben, en fait, il est quelqu'un qui a évangélisé, par exemple, évangélisé l'Angleterre. Évangéliser, partir pour, pardon, lancer la mission d'évangélisation en Angleterre. Donc, c'est-à-dire tout baptiser à cette mission-là. Tout baptiser. Donc, évangéliser. Sois sans crainte. C'est un bon signe. Sois sans crainte, c'est-à-dire, ça ne dépend pas de toi. Vous voyez? Sois sans crainte. Il suffit simplement d'avancer. Et puis après, moi, je ferai tout. Avance. Commence déjà par, comment dire, par mettre en valeur la volonté, par comprendre que moi, je t'appelle. Avance. Et c'est moi. Sois sans crainte. Donc, frères et sœurs, à travers ce texte d'Évangile, et en faisant mémoire de Saint Grégoire, prions pour tous ceux qui, voilà, qui ont une mission d'évangélisation, et donc, autrement dit, tout chrétien, tout baptisé, et en même temps, ben, demandons au Seigneur, en fait, la grâce aussi pour ceux qui ont du mal à avancer. Vous savez, il existe aussi des personnes comme ça, ben, qui ont du mal à avancer, à prendre une décision. Et ça peut nous arriver, ça peut arriver à n'importe qui, rassurez-vous. Et donc, nous avons aussi à prier. Par exemple, dans nos familles, il y a telle ou telle personne qui a du mal à prendre la décision d'aller à la messe, à prendre la décision de vivre en relation avec le bon Dieu. C'est le moment de prier pour ces personnes, parce que le Saint Curé d'Ars nous dit, ben, j'aimerais bien gagner des âmes au bon Dieu. Et donc, c'est la mission de tout baptiser. Amen.

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2: Écoute ma prière, Seigneur. Entends ma voix qui te supplie. Psaume 85, 6.

Bonjour à tous. On m'a demandé de parler de pardon et combat spirituel. Nous allons donc commencer par situer ce combat, non pas en énumérant la multiplicité des suggestions de l'ennemi, mais en essayant de cerner l'essence même de la sollicitation mensongère. Je garderai en arrière-fond qu'il faut arriver au pardon, même si apparemment, dans cette première partie, je n'y ferai que peu allusion. Nous verrons que le combat spirituel se déroule en trois manches, si vous me permettez cette expression. La première manche revient au diable, la seconde au Christ, quant à la troisième, il nous revient de l'enlever dans la puissance de l'Esprit de Jésus en utilisant les mêmes armes que lui, à savoir précisément le pardon. Voyons donc cette ruse fondamentale, originelle, ce mensonge originel, point de départ et finalement synthèse de tout péché et donc lieu perpétuel du combat spirituel. Je pars de la conviction fondée dans les Écritures que la vie chrétienne est un combat spirituel. Et ceci parce que dès les origines, le mal s'est insinué dans le cœur de l'homme comme une triple force de séduction, rassemblée en un seul verset, au chapitre 3, deux versets, les versets 4 et 5 du chapitre 3 de la Genèse. Le serpent répliqua à la femme, « Pas du tout, vous ne mourrez pas, mais Dieu sait que le jour où vous en mangerez, de ce fameux arbre, vos yeux s'ouvriront et connaîtront le bien, et vous connaîtrez le bien et le mal. Vous ne mourrez pas. » Première suggestion mensongère, l'illusion d'une immortalité naturelle, d'où le mythe d'une survie indéfinie se perpétuant d'incarnation en incarnation. Deuxièmement, vous serez comme des dieux, l'illusion de la divinité naturelle de l'homme qui serait appelé à prendre conscience de sa véritable identité tout au long d'un parcours initiatique le conduisant à l'éveil. Troisième, suggestion mensongère, connaissant le bien et le mal, l'autonomie morale et le relativisme qui en découle, chacun étant pour soi sa propre loi, au-delà de toute norme objective. Si je regarde bien en quoi consiste l'essence de l'attaque de l'ennemi, puisque combat implique attaque, l'ennemi attaque essentiellement au point de la relation entre Dieu et sa créature. Sa stratégie, c'est de nier la différence entre le Créateur et la créature et inviter la créature à s'ériger en égal de son principe. En d'autres termes, le serpent suggère à nos premiers parents de refuser la paternité divine et de s'ériger eux-mêmes comme origine de leur existence, n'ayant de compte à rendre à personne, n'ayant donc aucune relation à assumer. Le diabolos porte bien son nom, il sépare l'homme de son Dieu, en lui faisant miroiter une soi-disant divinité naturelle qui rend superflue toute relation à un quelconque principe transcendant. Pour reprendre la terminologie utilisée par saint Augustin dans la Cité de Dieu, l'homme, avant le péché, avait comme idéal l'amour de Dieu au mépris de soi. Après le péché, son idéal est devenu l'amour de soi au mépris de Dieu. Pour la Bible, toute violence naît de ce premier mensonge. Violence contre ce Dieu qui apparaît tout à coup un rival jaloux qu'il faut à tout prix éliminer. On se souvient de ces paroles terribles d'un certain Nietzsche dans « Ainsi parlait Zarathoustra ». Juste deux lignes de citation. « Il fallait qu'il mourût », il parle de Dieu. Il voyait avec des yeux qui voyaient tout. Il voyait les profondeurs et les abîmes de l'homme, toutes ses hontes et ses laideurs cachées. Il fallait que mourût ce curieux entre tous les curieux, c'est indiscret. Il m'a sans cesse vu, moi, je voulus me venger d'un tel témoin ou cesser de vivre. Terrible parole. Si vous connaissez Nietzsche, vous comprendrez bien sûr qu'il attaque
disons dans un langage peut-être pas tout à fait adapté, un surmoi redoutable, et je crois que nous sommes tous aussi athées que lui par rapport à ce Dieu qu'il désigne, mais qui n'a rien à voir avec le Dieu de la Bible. Entre-temps, le discours mensonger du démon a fait son œuvre. Nous ne connaissons plus le vrai Dieu et nous engageons un faux combat contre des idoles que nos inconscients blessés ont su construire. Violence contre ce Dieu et violence contre l'autre en humanité. Parce que si je suis Dieu, l'autre fait nombre avec moi et m'empêche d'être l'unique, le principe divin dans toute son extension, homo lupus homini. L'enfer, c'est les autres, si je suis Dieu. De ce qui précède, il apparaît que l'ennemi concentre son attaque hier et aujourd'hui. Il ne change pas de tactique puisqu'elle marche toujours. Il concentre son attaque sur la relation interpersonnelle. Sa tactique consiste à nier l'altérité de l'interlocuteur, quel qu'il soit, divin ou humain. Je devrais prolonger mon analyse avec cette étonnante rencontre entre Dieu et Adam. Adam, où es-tu ? Je me suis caché, j'ai eu peur. Aurais-tu mangé du fruit défendu ? Ce n'est pas moi, c'est la femme. L'accusation remplace la douce idylle Ish-Ishha, vous connaissez le texte. L'accusation brise cette unité des premiers temps lorsque la grâce éliminait le cœur de l'homme. Le démon sait fort bien qu'une fois l'altérité niée, la relation vraie est impossible et l'amour n'est plus qu'un vain mot sous lequel se cachera la convoitise. Il est incontestable que la première manche de ce combat à dimension cosmique, je ne parlerai que de la relation à Dieu et à l'autre, mais il me faudrait parler de la relation à la créature tout entière, nous n'avons pas le temps. La première manche revient à l'ennemi du genre humain qui a réussi à dresser l'homme contre son Dieu dans une attitude d'orgueilleux défi. Le Très-Haut n'a cependant pas dit son dernier mot. Mon deuxième paragraphe, une nouvelle initiative divine. Malgré la prolifération du péché, l'extension de son cortège de souffrance, le Seigneur, par le ministère de ses prophètes, contient à nourrir et à soutenir, continue à nourrir et soutenir l'espérance de l'homme. Car au fond du cœur de l'homme demeure ce désir de Dieu, mais du vrai Dieu. Écoutez encore ce passage que nous connaissons, mais que nous ne lassons pas d'entendre, cette promesse en Isaïe 11, qui fait vibrer le fond de notre cœur. Un rejeton sortira de la souche de Jessé, sur lui reposera l'esprit du Seigneur. La justice sera la ceinture de ses reins et la fidélité la ceinture de ses hanches. Le loup habitera avec l'agneau. La panthère se couchera avec le chevreau. Le veau, le lionceau et la bête grasse iront ensemble, conduits par un petit garçon. La vache et l'ours paîtront, leurs petits se coucheront ensemble. Le lion, comme le bœuf, mangera de la paille. Le nourrisson jouera sur le repère de la spique. Sur le trou de la vipère, le jeune enfant mettra la main. On ne fera plus de mal ni de violence sur toute ma montagne sainte, car le pays sera rempli de la connaissance du Seigneur, comme les eaux couvrent le fond de la mer. Que c'est beau. L'Esprit témoigne à notre esprit que c'est vrai. Ça touche une telle espérance en nous, cette parole. C'est Dieu qui nous ramène à cette espérance d'une unité et d'une harmonie perdue par le péché. Elles seront restaurées par l'intervention du Messie qui agira dans la puissance de l'Esprit Saint, sur qui reposera les sept dons de l'Esprit, pour établir les relations vraies et à tous les niveaux, avec Dieu, les autres et la nature, le monde, la création. La vocation du premier Adam sera accomplie par le second, Jésus-Christ, venu rassembler les enfants de Dieu dispersés. Ce que l'homme devait réaliser en s'élevant vers Dieu dans un élan d'amour réciproque et dans un élan de reconnaissance, Dieu va l'accomplir en descendant vers l'homme dans un mouvement de compassion et de pardon, de miséricorde. Le discours programme de Jésus dans la synagogue de Nazareth est la joyeuse annonce de la réalisation de cette prophétie en sa personne. « L'Esprit du Seigneur est sur moi. »
Il m'a consacré par l'onction pour porter la bonne nouvelle aux pauvres. Il m'a envoyé annoncer aux captifs la délivrance, aux affligés, aux aveugles le retour à la vue, renvoyer en liberté les opprimés, proclamer une année de grâce, une année jubilaire de la part du Seigneur. Aujourd'hui s'accomplit à vos oreilles ce passage de l'Écriture. Jésus n'aurait pas pu affirmer l'accomplissement de cette espérance dans l'actualité de la proclamation qu'il en fait dans la synagogue s'il ne venait d'affronter victorieusement le diable, le voilà, au désert. L'année de grâce annoncée est le prix du combat victorieux du Fils de l'homme sur l'ennemi du genre humain. Saint Luc précise que c'est l'Esprit-Saint lui-même qui pousse Jésus, à peine remonté des eaux du baptême, à se retirer au désert, précisément pour y affronter l'ennemi. Car telle est la mission du Fils. C'est en triomphant de celui qui divise et sépare qu'il restaure l'unité et l'harmonie. Nous relisons la très belle jubilation de la lettre aux Ephésiens. Voici qu'à présent, dans le Christ Jésus, vous qui jadis étiez loin, vous êtes devenus proches grâce au sang du Christ. Car c'est lui qui est notre paix, lui qui des deux peuples n'en a fait qu'un, détruisant la barrière qui les séparait, supprimant en sa chair la haine. Cette loi des préceptes avec ses ordonnances, pour créer en sa personne les deux en un seul homme nouveau, faire la paix et les réconcilier avec Dieu, tous deux en un seul corps, par la croix, en sa personne il a tué la haine. Les mots se bousculent, relation à Dieu, relation aux autres, l'unité, l'harmonie rétablie, la paix, shalom, donnée. L'union à Dieu, restaurée en Jésus-Christ par la croix. La théologie orthodoxe se plaît à contempler l'incarnation rédemptrice dans cette perspective d'une série d'unions ou de synthèses successives par lesquelles le Christ surmonte les divisions, les séparations consenties par le premier Adam vaincu. En naissant de la Vierge, dit Vladimir Lotsky, Jésus supprime par sa nativité la séparation de la nature humaine en homme et en femme. Il réunit sur la croix le paradis, lieu d'habitation du premier homme avant le péché, et la réalité terrestre, où demeure la descendance déchue du premier Adam. Lors de son ascension, il réunit pleinement la terre et les sphères célestes. Ensuite, il pénètre dans l'Empyrée, traverse la hiérarchie angélique, et réunit le ciel spirituel, le monde intelligible, avec le monde sensible. Enfin, il présente au Père la totalité de l'univers réuni en lui, tel un nouvel Adam cosmique, unissant le créé à l'incréé. J'ajoute, afin que Dieu soit tout en tous, 1 Corinthiens 15. Citons sur le même thème un autre théologien que j'aime beaucoup, Nicolas Cabasilas, un byzantin, théologien byzantin du XIVe siècle, et qui disait « Aux hommes séparés de Dieu par une triple barrière, la nature, le péché et la mort, le Seigneur a accordé de le posséder pleinement et de s'unir à lui immédiatement du fait qu'il a écarté un par un tout obstacle, celui de la nature par son incarnation, celui du péché par sa mort, celui de la mort par sa résurrection. » La centralité de ce ministère de réconciliation universelle est particulièrement souligné dans l'évangile de Jean. C'est mon sous-titre suivant, « Que tous soient un ». Au chapitre 17, qui nous introduit dans l'intimité de la prière de Jésus, nous entendons par trois fois notre Seigneur venir avec insistance sur ce qui constitue le cœur de son intercession en notre faveur, qu'il soit un comme nous sommes un. Si telle est la demande de Jésus, c'est donc que nous n'avons plus accès à cette unité, ou en tout cas que nous l'avons perdue et qu'en la perdant, nous sommes privés d'un bien essentiel. De plus, il ressort du contexte que cette unité constitue rien de moins que l'enjeu de la passion qui s'annonce. Jésus se consacre lui-même, c'est-à-dire il livre sa vie par pur amour, afin que nous soyons, nous aussi, consacré
par ou dans la vérité. Or, cette vérité, c'est précisément que nous soyons un, comme lui et le Père sont un. C'est la vérité, car tel est le dessein d'amour de Dieu sur nous depuis les origines. Et telle est la vérité que l'Esprit Saint veut faire, au sens fort, accomplir en nous, moyennant la foi à Jésus, Seigneur et Sauveur. L'événement du Golgotha sera le sommet dramatique de l'affrontement entre celui qui est venu rassembler les enfants de Dieu dispersés et le mauvais qui les tient pour peu de temps encore dans les divisions de la haine et les rivalités de la jalousie. Jésus, écartelé entre ciel et terre, prend sur lui tous nos péchés, c'est-à-dire toutes nos déchirures relationnelles. Lecce homo nous montre le triste état de notre humanité disloquée par le diviseur. Jésus ira même jusqu'à accepter la suprême humiliation de la mort, c'est-à-dire la séparation violente de ce qui par nature devait rester uni, l'âme et le corps. Mais au moment même où tout semble perdu et où le démon savoure déjà une victoire qui ne peut plus lui échapper, où le Fils de l'homme vaincu s'apprête à rendre l'esprit, le Verbe fait chair, porte le coup mortel à son ennemi en le transperçant du glaive acéré de sa parole de miséricorde, de pardon. Père, pardonne-leur parce qu'ils ne savent pas ce qu'ils font. Voilà la victoire au moment où l'ennemi ne l'attendait plus. Et voilà où j'arrive à la parole du pardon. C'est Jésus qui l'a prononcée sur la croix. Cette parole de pardon prononcée par celui qui a concentré sur lui toute la haine du monde, cette parole arrache définitivement de la griffe de l'ennemi tous ceux qui demeuraient dans la mort du non-amour. Ainsi, la résurrection glorieuse apparaît-elle comme la victoire de la réconciliation, opérant son œuvre dans toutes les dimensions de l'être du Christ, corps, âme et cœur, esprit, et de tous ceux qui lui sont unis dans la foi. Là où le péché a proliféré pour la dispersion, pour la haine et la mort, la grâce a surabondé pour l'unité, pour l'amour et pour la vie, dans la parole de pardon prononcée par le Père en son Fils Jésus. Si en effet, quand nous étions ennemis de Dieu, nous avons été réconciliés avec lui par la mort de son Fils, vous reconnaissez saint Paul, à plus forte raison réconciliés, serons-nous sauvés par sa vie? Bien plus, nous mettons notre orgueil en Dieu par notre Seigneur Jésus, par qui maintenant nous avons reçu la réconciliation. Cri de victoire de l'apôtre, certitude absolue de cette réconciliation par le sang de l'agneau. C'est dans le clair miroir de l'amour de Dieu pour nous, révélé sur la croix, qu'apparaît vraiment ce qu'était la faute, le péché. Et pourtant, suprême délicatesse de Dieu, au moment même où le péché nous devient perceptible à la lumière de la croix, il est soustrait à nos regards par l'éclat de la gloire qui le met en lumière, c'est-à-dire l'éclat de cet amour de miséricorde qui nous dit que nous sommes pardonnés. Jésus a tout pris sur lui. Il a même pris sur lui la honte de notre nudité, afin que notre aveu soit immédiatement enveloppé dans le manteau divin de sa miséricorde. Seule la vérité nous libérera. C'est mon sous-titre. Nous pressentons qu'il serait faux de penser le pardon de Dieu par analogie à nos manières humaines de pardonner. Nous sommes tout au plus, je suis un peu pessimiste, nous sommes tout au plus, pour mieux faire apparaître la place de Dieu, vous m'avez compris, nous sommes tout au plus capables de recouvrir le tort subi, d'en détourner notre regard. Nous pouvons maquiller le forfait, mais celui-ci n'en demeure pas moins présent. Nous essayons d'oublier, de faire comme si il n'avait pas eu lieu, mais il est à fleur de mémoire et il ressurgit pour exiger son dû,
tel n'est pas le pardon de Dieu. Et si je contemple si longuement ce pardon de Dieu, mais c'est parce qu'il est la source de la conversion que nous sommes invités à accueillir, bien sûr. Tel n'est pas le pardon de Dieu, la miséricorde divine est le trophée de la victoire, du combat victorieux de la croix, sur lequel le Fils de Dieu meurt au péché pour renaître à la vie. Lui a quelque chose d'autre à offrir, nous pas. Nous sommes sous la béance du péché et nous jetons un pont rudimentaire sur lequel nous tenons en équilibre. Et très vite, nous retombons dans l'abîme du ressentiment, du désir de vengeance, de la colère, etc. Mais Jésus a rempli l'abéance du péché par la plénitude de sa vie. Il n'est plus sur cet abîme. Il va beaucoup plus loin que de couvrir ou de faire semblant. Voilà pourquoi Dieu et Dieu seul peut pardonner au sens fort de remettre le péché. La rémission de nos fautes est un privilège divin, car Dieu seul peut nous ressusciter de nos morts spirituelles et nous recréer pour une vie nouvelle, la même où la mort semblait triompher. Et cela, nous ne pouvons pas le faire, car nous ne pouvons pas nous ressusciter nous-mêmes ou ressusciter notre frère, sinon à travers cette parole de Dieu qui nous est confiée, mais j'y viendrai plus loin. Seul Jésus peut dire « Voici, je fais toute chose nouvelle ». C'est celui qui siège sur le trône qui le proclame fièrement. Lui seul peut faire toute chose nouvelle et ceux à qui il confie sa parole victorieuse. Mais l'homme de nature ne peut pas, précisément ne peut plus, puisqu'il n'a pas cette force de restaurer la création, sinon le Fils de l'homme. En Jésus nous est offerte la possibilité de sortir du mensonge de l'autonomie absolue, dans cette reconnaissance de notre impuissance, et ce cri « Seigneur, viens à mon aide », ce cri qui nous remet en relation et nous arrache à notre mensonge. Cette naissance à la liberté, altérité, passe par le moment du repentir, qui est tout autre chose que la culpabilité. Dans sa réalité profonde, le repentir est le fruit de la foi, c'est-à-dire de l'accueil de la parole qui certifie que Dieu est un Père miséricordieux et bienveillant, lent à la colère, plein de fidélité et de loyauté, comme l'annonçait déjà le livre de l'Exode. C'est cette foi qui nous rend libres, comme Jésus lui-même le certifie. Si vous demeurez dans ma parole, vous êtes vraiment mes disciples et vous connaîtrez la vérité, et la vérité vous libérera. Elle vous mettra de nouveau en capacité de dialogue, de responsabilité, d'exercice de liberté. Confesser Jésus-Christ, Fils de Dieu, Sauveur, c'est laisser la parole de vérité faire en nous son œuvre de libération. C'est saisir la main tendue qui m'arrache à ce mensonge dénoncé tout au début de notre entretien, de cette illusion de l'auto-divinisation de l'homme. Dans cette perspective, l'aveu de la faute est le premier pas vers la restauration de la relation, relation avec Dieu et relation avec les autres, puisqu'il implique la reconnaissance de celui qui a été offensé par mon attitude. Et l'aveu reconnaît, exprime conjointement le regret de la rupture d'alliance et le désir que la relation soit rétablie. L'aveu est avant tout confession de la paternité toute puissante que la trahison de la filiation dont je me suis rendu capable avait rompue et dont je m'accuse. Mais cette auto-accusation, encore une fois, ne saurait être un retour morbide sur l'échec passé. Il est au contraire cet acte de vérité et cette ouverture confiante qui permet au pardon d'accomplir son œuvre en ouvrant un espace de recréation de la filiation blessée, mortellement blessée. Le cœur du combat spirituel réside pour nous, avant tout, dans le choix libre par lequel nous renonçons
à cette volonté mensongère d'autonomie et où nous acceptons de nous laisser sauver par un plus grand que nous, avant de penser au combat spirituel du pardon à donner à mes frères, je veux insister que le premier

sens de cette dette d'amour envers lui, fondement et source de tout amour. Ce consentement suppose que nous acceptions de mourir en Jésus au péché pour vivre de sa vie. Le repentir, c'est aussi reconnaître que par moi-même, je suis incapable. Il ne suffit pas d'une chiquenaude initiale où Dieu, par un premier pardon, me permet de reprendre la route comme si le péché n'avait pas eu lieu. Nous le savons bien que la blessure est là de ce péché qui m'entrave et que l'inertie m'entraîne. Je ne vis pas de temps en temps de la miséricorde. J'ai à vivre dans la miséricorde comme un poisson dans l'eau. Et si je la quitte un instant, je risque de subir ce qui se passe avec le poisson sur la berge. Donc il me semble que c'est toujours là qu'il nous faut revenir avant de partir dans un travail de miséricorde avec ceux qui m'entourent. C'est d'abord me replonger moi-même, nager dans l'eau de la miséricorde divine à chaque instant, vérifier le lieu où je me situe par rapport à Dieu. Demeurez en moi comme je demeure en vous. Il s'agit donc, si ma demande de pardon est sincère, elle implique que je me livre inconditionnellement et définitivement dans la volonté de ne jamais me reprendre au seul qui puisse me sauver, au seul qui puisse me faire vivre à chaque instant de cette vie qu'il a déjà déversée dans toutes mes morts. C'est sur ce consentement réciproque entre Jésus et moi que se fonde l'Alliance. L'initiative de Jésus qui m'a choisi, c'est un consentement, une alliance matrimoniale, qui m'a choisi, qui m'a accepté, chacun peut se le dire, et l'Église dans sa totalité, comme épouse et qui s'est donnée à moi. Et le consentement réciproque qui est d'accueillir cette initiative divine et de me livrer à lui sans retour pour que ce soit lui qui vive en moi. Méditant sur le rapport entre liberté et repentir, Paul Ricoeur écrivait « Une liberté qui n'est pas aussi repentir manque peut-être sa plus intime structuration. » J'aime beaucoup cette phrase. Structuration de la liberté, ça veut dire que c'est constant. C'est pas une fois pour toutes, c'est pour toujours. Comme Marc Scheller l'avait admirablement montré dans son essai sur le repentir, et Naber dans ses éléments pour une éthique, le repentir a cette signification temporelle profonde qu'il relie un passé recréé à un futur promis dans un présent réconcilié. On sent tout saint Augustin, les trois extases du temps réunies dans cette révélation de l'amour du Christ pour moi. Le repentir a cette signification temporelle profonde qu'il réunit un passé recréé à un futur promis dans un présent réconcilié. C'est toute la dimension eschatologique du christianisme qui s'appuie sur le passé pour, dans le présent, prendre son élan vers l'eschatologie, vers l'eschaton, le futur promis. Dernière phrase de Ricoeur qui est très belle aussi. Cette restructuration en profondeur est sans doute le moment le plus intense de la liberté. Celui où les trois extases du temps naissent de la culpabilité la plus authentique, je veux dire de la faute pardonnée. C'est très beau, c'est pas de la culpabilité, c'est du repentir qui naît de la faute pardonnée, de l'expérience du pardon. Si le diable avait remporté la première manche en trompant l'homme, Jésus-Christ a triomphé dans le second affrontement et a même remporté une victoire définitive par la parole de miséricorde qu'il a prononcée sur nous, du haut de la croix, par laquelle il a transpercé l'ennemi et que le Père a confirmé au matin de Pâques. Mais là ne s'arrête pas le chemin de l'amour conquérant, sous-titre « Briser le cercle de la violence ». Le Seigneur ne se contente pas de nous sauver, il veut rendre fécondes nos vies blessées, mais réconciliées. L'amour veut toujours être fécond dans son épouse. Aussi le vainqueur désire-t-il combattre en nous pour que nous puissions participer à sa victoire par le pardon que nous partageons à notre tour avec ceux qui nous ont offensés. Du pardon reçu au pardon donné. Voilà le parcours de la miséricorde à l'école de l'Évangile. Pour comprendre ce que le Seigneur attend de nous, je propose

Lorsque nous méditions trop rapidement le récit de la femme adultère, Jean 8, la dimension du combat spirituel y est fortement soulignée par l'évangéliste. La femme placée au milieu du cercle de ses juges, dans lequel on a intégré Jésus, cette femme n'est qu'un prétexte. À travers son procès, c'est la condamnation du Christ qui est visée. L'évangéliste le dit explicitement. Les pharisiens veulent s'appuyer sur la violence justifiée au nom de la loi pour appliquer cette violence aveuglément à l'innocent. Jésus commence par faire comprendre, par faire prendre conscience aux accusateurs que s'ils adoptent la logique de la répétition indéfinie de la violence, fût-elle légale, ils doivent commencer par s'inscrire eux-mêmes dans le champ de son application. Vous connaissez la suite, tous s'en vont à commencer par les plus anciens. Par le pardon qu'il accorde ensuite à cette femme qu'il vient de libérer de l'étau de ses accusateurs, Jésus ouvre devant elle un avenir qu'aucune justice ne lui reconnaissait plus. Telle est l'attitude que le Seigneur attend de nous. Celui qui pardonne sait qu'il prend un risque. En renonçant à la puissance du droit qui lui permet de régler le litige par la force, il s'expose à être lui-même victime de la violence à laquelle il a renoncé. Mais il sait aussi que sans ce risque, l'histoire n'a aucun avenir et que la violence se répétera indéfiniment par alternance d'oppresseurs devenant opprimés et d'opprimés se transformant en oppresseurs. Celui qui pardonne rompt délibérément le cercle infernal au risque de sa propre vie. Jésus a couru ce risque jusqu'au bout, et tant d'autres à sa suite, qui ont cru en la victoire finale de l'amour sur la haine. Nous sommes au cœur de notre participation au combat spirituel mené avec les seules armes du pardon. Pardonner revient à libérer le coupable en le relevant de sa dette, tout en sachant qu'il peut fort bien tourner contre nous l'arme que nous venons de déposer. C'est donc s'exposer sans défense à la liberté de l'autre, liberté que nous lui restituons par le même fait, mais à laquelle nous nous exposons dans la confiance que seul peut nous donner l'obéissance de la foi et d'une foi agissante par la charité. Galates 5, 6. Nous pressentons que là, nous nous sentons très pauvres, car si dans la foi nous désirons consentir à ce mouvement, cette folie d'amour. Pourquoi nous avons contemplé si longuement Jésus? Parce que c'est lui qui l'a réalisé en premier. Nous sentons qu'il y a une partie de nous-mêmes qui aspire et une partie de nous-mêmes, l'inertie de la chair, sens paulinien, qui résiste. Un tel pardon n'est possible que par la maîtrise, avec l'aide de la grâce, des passions de l'âme, telles que la peur, la haine, la colère, le désir de vengeance, le ressentiment, l'amertume, etc. Sous-titre, la maîtrise de soi au service de la charité. Le beau combat de la miséricorde inclut un combat contre la part obscure de nous-mêmes, contre l'être charnel, contre la matière mouvante des mouvements affectifs, souvent anarchiques, dont l'ennemi sait bien se servir pour résister à notre volonté de pardon. Or, nous dit saint Paul, ceux qui appartiennent au Christ Jésus ont crucifié la chair avec ses passions et ses convoitises. Paul a beau nous le dire avec autorité, nous pressentons que ce combat peut exiger beaucoup de vertus. Heureusement, l'apôtre nous rassure.
La maîtrise de soi, ajoute-t-il, est un fruit de l'esprit qui seul peut nous donner la victoire sur les mouvements de notre affectivité sensible dont l'intensité nous fait peur et devant lesquels nous perdons nos moyens. Mais puisque l'esprit est notre vie, eh bien, que l'esprit nous fasse agir. Dans la foi, avançons. De l'issue de ce combat dépend non seulement la mise en liberté du coupable, à qui nous restituons sa liberté, qui se voit offrir gratuitement une nouvelle possibilité de vie, pardonner, c'est redonner la vie, mais aussi la liberté de la victime que nous supposons être. Car nous sommes bien davantage liés par nos haines et nos ressentiments que par les conséquences négatives des torts que nous avons subis. Je donne un exemple qui m'a beaucoup frappé. Après une rencontre personnelle avec le Seigneur Jésus, une personne décide d'abandonner ses pratiques occultes. Or, malgré la générosité de sa conversion, les prières de délivrance par rapport aux liens contractés par ses pratiques ne parvenaient pas à mettre fin à certains symptômes. Jusqu'au jour où cette dame prend conscience au cours d'une session de guérison intérieure qu'elle s'était mise en quête de pouvoir occulte pour se venger des affronts que son père lui avait fait subir lorsqu'elle était enfant. C'est en s'engageant résolument dans le beau combat du pardon envers son père qu'elle obtint la totale délivrance des liens avec le monde occulte, car il était impossible de prendre autorité sur les esprits concernés tant que la personne n'avait pas renoncé à la haine qui avait motivé le recours à leur service. En raison même de la nature des passions de l'âme, ce combat est sans cesse à reprendre. Sous-titre « La garde du cœur ». Il s'agit de demeurer dans une vigilance incessante, car le vieil homme en nous, un quart d'heure après notre mort, il vivra encore. La paix du cœur à laquelle le chrétien doit tendre ne s'obtient que par l'élimination de la rancune, qu'il s'agit, comme toutes les pensées mauvaises, de briser incontinent contre le Christ. Cette expression très forte, je la trouve dans la règle de saint Benoît. Saint Macaire insiste de la même façon. Tout le combat de l'homme consiste dans la lutte des pensées. C'est pourquoi je me permets de prendre le temps de dire quelques mots, ou plutôt de décrire deux attitudes que préconisent les pères du désert pour obtenir la victoire dans ce combat contre les pensées qui sont, j'entends, les pensées qui émergent de tous ces mouvements affectifs qui nous ramènent vers nos refus de pardonner, nos résistances au pardon. Comment faire pour maîtriser ces pensées par la partie spirituelle de notre être afin que nous puissions garder la paix et ne pas être ressaisis, retirés en arrière ou freinés dans notre effort d'être les compagnons du Christ dans le beau combat spirituel avec l'arme du pardon. Je donnerai seulement deux termes, deux attitudes que préconisent les pères du désert. La nepsis, d'où l'expression « les pères neptiques », je vais expliquer, et l'antirésis. Ça fait bien dans la conversation, mais je reconnais que c'est difficile à placer. La nepsis d'abord. Il faut tout faire pour que l'antique serpent ne puisse pas entrer dans le jardin de notre cœur. Une fois suffit, hein, le jardin, nous avons de nouveau l'arbre de vie, pas question qu'il y revienne. Le paradis du cœur, siège de l'intelligence, de l'esprit, disons, d'où l'expression « garde du cœur ». Garde de l'esprit, garde de l'intérieur, ou se garder tout court. C'est toutes des expressions qu'on trouve chez les pères. Soyez sobre, soyez vigilant. Votre adversaire, le diable, comme un lion rugissant, rôde cherchant qui dévorer. Première lettre de Saint-Pierre.
aux assauts du démon, ils font donc opposer la sobriété et la vigilance. C'est cela, être neptique, c'est cette vigilance et cette sobriété qui garde la maîtrise du cœur. Soyons tous neptiques. La garde à la porte du cœur est une stratégie de défense pour repousser immédiatement les pensées intruses, comme un portier vigilant repousse sans tarder les étrangers malveillants. Les pères décrivent 5 étapes que franchit une pensée cherchant à agir sur notre esprit pour la submerger. Je vous les donne. Première étape, la suggestion. Saint Jean Climac nous dit, la suggestion, c'est une simple pensée ou l'image d'une chose qui est née dans le cœur comme une apparition fortuite et qui se montre soudain à l'esprit. Selon Origène, il est impossible de se libérer totalement de ces suggestions qui surgissent en nous à notre insu. Vous pelez les patates pour faire la soupe et puis bon, qu'est-ce qui vous traverse tout la tête ? Des choses banales, innocentes, d'autres vous font tressaillir. Elles sont peut-être moins innocentes parce qu'elles sont des souvenirs chargés d'émotions, d'affection ou de passion de l'âme, c'est les expressions de saint Thomas d'Aquin. Même les âmes converties à Dieu ont à supporter l'intrusion de ces pensées. Mais il est de notre devoir, si nous ne pouvons pas l'empêcher, car c'est instinctif, il est de notre devoir d'être sur nos gardes, et il est de notre pouvoir de ne pas nous y attarder. Puisque nous méditons sur le pardon, précisons notre exemple et supposons que la suggestion à combattre, la pensée incongrue qui surgit, soit le souvenir d'une humiliation subie. Souvenir qui remonte à la surface par résonance avec une situation, une personne, un événement. Vous pelez vos pommes de terre et vous entendez un voisin qui crie. Ce cri peut réveiller beaucoup de choses en vous. Peut-être les cris de votre père qui injustement vous reproche quelque chose et vous humilie. Par exemple, phénomène de résonance d'un événement qui revient avec toute sa charge affective. Cette étape-là, nous la constatons, c'est l'étape de la suggestion. Deuxième étape, la liaison ou conversation. Vous pouvez tous reconnaître que c'est bien ainsi que ça se passe. La force de cette analyse, c'est de découper les étapes, de les objectiver, de sorte que nous ne sommes pas simplement passifs, mais que nous devenons acteurs. Et que nous disons, stop, j'en suis au numéro 2, j'arrête, je ne vais pas plus loin. Je reviens, hein, je sors. Autrement, tout ça s'enchaîne et puis nous ne pouvons pas. Si nous ne connaissons pas les choses, nous ne pouvons pas les maîtriser. La volonté a besoin d'être mue par l'intelligence. Deuxième étape, la conversation. Si nous prêtons attention à la pensée négative, distraitement, celle-ci prendra davantage de place dans le champ de notre conscience et nous invitera à entrer en dialogue avec elle. Et dans cette conversation, son poison d'amertume commence à se diffuser en nous. Revenons à notre exemple. Si je laisse préciser le souvenir, les paroles que mon père m'a dites, ses attitudes, ses gestes, si je me risque à dialoguer avec ce souvenir, à commencer à dire « Ah oui, vraiment, quand même, je ne l'avais pas mérité ça », eh bien, les émotions se réveillent inévitablement. Attention, parce que nous glissons à l'étape numéro 3, le consentement ou l'acceptation. Il y en a 5. La pensée s'installe puisqu'on le lui permet. Et attention, quand on chasse un démon, la maison est vide, il y en a 7 qui reviennent. Que va faire cette pensée qui n'en espérait pas tant ? Elle va exclure les concurrentes et capter toute notre attention sur elle. Le souvenir envahit tout le champ de notre conscience. Nous ne lui résistons plus, nous avons de plus en plus de mal à rester. Vous vous rappelez un événement ? Ah oui, vraiment, au point de couper dans mon doigt tellement les patates, je les ai oubliées. Et vous auriez cru que maman aurait intervenu. Oh non, non, et ma sœur non plus, tout le monde était... Padadam, padadam, patam. Nous entrons dans la scène que nous nous sommes imaginés, l'imagination vient au secours. Nous laissons les souvenirs conduire nos pensées, ce n'est plus l'intelligence qui a la maîtrise,
mais l'imaginaire et les passions liées à notre pensée négative troublent l'âme, parce que si l'imaginaire prend le relais, l'intelligence ne peut plus maîtriser les affections, la paix du cœur est perdue. Arrivé à ce stade, si je ne prends pas conscience du processus, si je ne crie pas de toutes mes forces vers le Seigneur, le suppliant de m'arracher, comme dit le psalmiste, à la boue, je m'enfonce, je risque fort de ne plus pouvoir résister à l'inertie et à m'enfoncer dans le sable mouvant de mes propres affections sensibles et passions qui vont prendre le dessus à cause de mon manque de vigilance. Étape suivante, la captivité. Si nous n'avons pas eu le réflexe de la prière, nous nous retrouvons prisonniers de la pensée. Nous avons perdu la présence de Dieu, perdu la paix intérieure. Nous sommes devenus tout entiers cette pensée. Je vis l'humiliation d'il y a autant d'années. Je suis colère, je suis haine, je suis toutes ces passions, parce que je n'ai plus de recul, je m'identifie. L'humiliation est là, au cœur de mon attention, comme si c'est maintenant que je la subissais, renforcée par toutes les pensées qui y ont conduit. Et dernière étape, l'accomplissement, ne dirigeant plus le cours de mes pensées anarchiques, dominé par elles, je suis entraîné à poser l'action qu'elle revendique. Je pose mes patates dans un geste de colère, je dis « c'est trop envahiste !» Boum, ma crise démarre. Je prends un exemple un peu rigolo, pas rigolo du tout, mais vous comprenez ce que je veux dire dans la mise en scène, et je pique une terrible colère. Si quelqu'un rentre et dit « mais qu'est-ce qui t'arrive ?» On sera bien embarrassé d'expliquer que tout ça, c'est né dans ma petite tête. Je passe à l'acte. Parce que je ne peux plus résister au flot, au dynamisme des passions qui me submergent. Entre parenthèses, si elles me submergent ainsi, c'est qu'effectivement, elles sont toujours là. Eh bien, c'est qu'elles sont toujours là. C'est que ce dynamisme est toujours mobilisé par ce souvenir, quelque part, au fond de moi-même. Telles sont les étapes par lesquelles l'ennemi me conduit là où je ne voulais pas aller. Il sait fort bien qu'il suffit de me présenter tel ou tel souvenir douloureux pour que je réagisse, d'autant plus si le passé évoqué n'est pas tout à fait guéri. Mais ne sommes-nous pas, ça c'est pour demain la guérison, mais ne sommes-nous pas toute notre vie en convalescence pour nos blessures accumulées? Donc, partout et toujours, il nous faut veiller sur nos pensées pour éviter qu'elles ne nous submergent et qu'elles libèrent ces passions qui risque de nous ravir la victoire en nous éloignant de notre décision fondamentale de pardonner. Je vous avais annoncé une deuxième attitude, elle est complémentaire avec celle que je viens de vous dire, l'antirésisme. Qu'allons-nous faire? C'est pas facile de résister à ces pensées qui me submergent. Vous direz, il a beau dire Joseph là, résister aux pensées, mais comment on fait? Elle revient à l'assaut. Voici comment nous allons faire. Nous allons regarder que fait Jésus. N'allons pas chercher le midi à 14h. Hein, c'est en contemplant Jésus qui a vaincu avant nous. Qu'est-ce qu'il fait tenté par le diable? Discute pas. Il ne discute pas avec les pensées ou le démoniaque qui surgissent. Mais il lui oppose des versets de l'Écriture. L'arme de la victoire, c'est la parole de Dieu. C'est pourquoi les pères du désert s'entraînaient à retenir par cœur un verset de l'Écriture qui répondent à toutes les tentations possibles de l'ennemi. Ça a l'air fabuleux. Écoutez bien. Évagre le Pontique, a écrit un traité dans lequel il cite les textes scripturaires, de la Genèse à l'Apocalypse, en tout 487 citations qui permettent de chasser les 8 vices principaux. Ils avaient de la mémoire, les pères du désert. C'est peut-être en raison de la difficulté de mémoriser tous ces passages qu'on a introduit la prière dite de Jésus qui vient en secours des mémoires défaillantes. Il est cependant conseillé d'avoir toujours à notre disposition quelques flèches acérées que nous pouvons décocher sur l'ennemi rapidement dans notre carquois, l'arc est paf, décoché, lorsqu'il nous suggère des pensées de ressentiment nous poussant à revenir sur un pardon accordé.
Citons quelques exemples de pensées, mais vous en trouverez à l'appel. Pardonne-nous nos offenses, comme nous pardonnons ceux qui nous ont offensés. Soyez miséricordieux, comme votre Père est miséricordieux. Rancune, colère, voilà des choses abominables. Si un homme nourrit de la colère contre un autre, comment peut-il demander à Dieu la guérison ? Ça, c'était le Siracide. Emportez-vous, mais ne commettez pas le péché, que le soleil ne se couche pas sur votre colère. J'aime bien le réalisme de saint Paul. Ne donnez pas prise au diable, etc. Aigreur, emportement, colère, que cela soit extirpé de chez vous. Trouvez une parole qui corresponde à mon point fragile et que je sois prêt à décocher. Ce genre de combat ne connaît ni repos et ne peut pas se mener avec mollesse. Il est tout au contraire porté, je vais vous surprendre, par la passion de la colère. Oui, mais non plus la colère à l'état brut, telle qu'elle jaillit de notre être charnel inconverti, mais la colère en tant que passion de l'âme, mise au service de Dieu. Je veux dire par là que si dans un premier temps, nous avons à acquérir la maîtrise des passions de l'âme, n'oublions quand même jamais que les passions de l'âme sont un don de Dieu. Sont un don de Dieu qui doit venir au service de notre projet spirituel. C'est une conséquence du péché, l'anarchie de nos facultés qui fait que nous ne les maîtrisons plus. Mais même la colère nous est donnée non pas pour détruire, mais pour construire. Alors voilà, ce n'est que lorsqu'elles échappent à notre rationalité que ces passions deviennent rebelles et doivent être réprimées. Mais une colère tempérée par la raison, mise au service du projet, est une arme précieuse que le Créateur nous donne pour soutenir le combat spirituel. Ce n'est pas dans la mollesse que nous vaincrons. Il y a des moments où Jésus fait preuve de colère dans l'Évangile. Saint Thomas nous enseigne que la colère est un dynamisme naturel qui s'éveille spontanément face à toute injustice. Eh bien, intégrée dans la vie de l'esprit, cette même colère s'éveille devant l'injustice qui consiste à voir l'ennemi nous suggérer des pensées négatives envers nos frères pour lesquels le Christ a versé son sang. Dès que je sens des pensées négatives par rapport à un frère pour lequel Jésus a versé son sang, une sainte colère s'éveille et je pourfends cette pensée en disant « Aimez-vous les uns les autres comme je vous ai aimé. » Je termine. L'unique voie de la paix, insiste le pape, est le pardon. Accepter et accorder le pardon permet une nouvelle qualité de rapport entre les hommes, interrompt la spirale de la haine et de la vengeance et rompt les chaînes du mal autour du cœur des adversaires. Pour les nations à la recherche de la réconciliation et pour tous ceux qui désirent une coexistence pacifique parmi les individus et les peuples, il n'y a pas d'autre voie, le pardon reçu et offert. Quelle richesse en enseignements salutaires contiennent les paroles du Seigneur. Aimez vos ennemis et priez pour vos persécuteurs afin de devenir fils de votre Père qui est aux cieux, car il fait lever son soleil sur les méchants et sur les bons, et tomber la pluie sur les justes et les injustes. Aimer qui nous a offensés désarme l'adversaire et peut transformer même un champ de bataille en un lieu de coopération solidaire. Cette victoire de l'amour, le Christ l'a déjà donnée à son Église, mais elle ne portera des fruits concrets que dans la mesure où chaque croyant, c'est-à-dire chacun de nous, s'engage résolument dans le beau combat du pardon.

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2: Le Seigneur est tendresse et pitié, lent à la colère et plein d'amour. Psaume 102, 8.

0: Alors, bienvenue pour cette troisième étape finale. Alors, je vous explique un petit peu comment je vais procéder, parce que je suis toujours en lutte avec le temps. Donc, je ferai proclamer trois, selon le temps, trois ou quatre lectures que je commenterai les unes après les autres. Donc, ce sera une sorte de liturgie de la parole, si vous voulez. Pour essayer de me garder au moins 20 minutes pour, ou plus, on va voir, pour parler davantage à la fin, comment, pour terminer ce geste de détachement. On va y arriver. Aujourd'hui, à l'homélie, à la fin, j'ai dû m'arrêter parce que, ou on dit trop, ou on dit trop peu. Alors, je préfère rien dire. Bien. Alors, un passage, celui du jeune homme riche, c'était prévu déjà. Ben, je l'ai fait ce matin, donc je le laisse de côté. Je vais prendre comme premier passage, maintenant, c'est Luc 12, verset 13-21. Hein. Alors, une de nos sœurs ici va le proclamer, et ensuite je vais le commenter.
1: Quelqu'un de la foule lui dit, « Maître, dis à mon frère de partager avec moi notre héritage. » Il lui dit, « Homme, qui m'a établi pour être votre juge ou régler vos partages ?» Puis il leur dit, « Attention, gardez-vous de toute cupidité, car au sein même de l'abondance, la vie d'un homme n'est pas assurée par ses biens. » Il leur dit alors une parabole. Il y avait un homme riche dont les terres avaient beaucoup rapporté, et il se demandait en lui-même, « Que vais-je faire ? Car je n'ai pas où recueillir ma récolte. » Puis il se dit, « Voici ce que je vais faire. J'abattrai mes greniers, j'en construirai de plus grands, j'y recueillerai tout mon blé et mes biens, et je dirai à mon âme, « Mon âme, tu as quantité de biens en réserve pour de nombreuses années. » « Repose-toi, mange, bois, fais la fête. » Mais Dieu lui dit, « Insensé, cette nuit même, on va te redemander ton âme, et ce que tu as amassé, qui l'aura ? Ainsi en est-il de celui qui thésaurise pour lui-même, au lieu de s'enrichir en vue de Dieu. »
0: Alors, petit détour de l'Ancien Testament, quand on parle d'argent, normalement, nous voyons que Dieu, normalement, Dieu, c'est une phrase qu'il faut prendre avec les pinces, mais c'est vrai, Dieu bénit le riche, cioè bénit le juste. Ouais, normalement, Dieu bénit le juste. C'est pour cela, si vous voyez par exemple, Abraham était très riche en troupeaux, en argent et en or. Isaac, ben le Seigneur le bénit et l'homme s'enrichit, il s'enrichit de plus en plus jusqu'à devenir extrêmement riche. Jacob, au point que les Philistins en devinrent jaloux. C'est en train de faire Genèse 13, 2 et suivant, Genèse 26. Et Jacob lui aussi s'enrichit énormément et eut du bétail en quantité, des servantes, des serviteurs, des chameaux, des ânes. Sans parler de Salomon, le grand sage Salomon, dont vraiment le palais et le royaume, c'était au sommet de la gloire d'Israël. Et donc quand la reine va lui rendre visite, elle est vraiment époustouflée, cette femme, pour toute la beauté du palais royal, les serviteurs, les mets, serviettes, comme ça. Et normalement, si vous lisez Deutéronome, si tu obéis à l'alliance, tu seras béni, tu auras un troupeau de tout. Si tu n'obéis pas à l'alliance, nous sommes au chapitre, les premiers chapitres de Deutéronome, donc Deutéronome 28, Deutéronome, vous prenez tout le chapitre, pas de problème. Mais si tu n'obéis pas à cette alliance, tu seras maudit, tu entres dans la malédiction de Dieu. Donc si tu es fidèle, ben, Dieu te bénira, si tu n'es pas fidèle, Dieu ne te bénit pas, c'est cela. Ce discours-là trouve, c'est-à-dire, subit, comme on peut dire en français, a un bémol. Pourquoi ? Parce que Job était juste, pour autant, il était câblé par de nombreuses épreuves. Donc ça prépare un peu un discours que nous approfondirons dans le Nouveau Testament. Il peut se faire qu'un juste, un homme juste, soit de l'épreuve, de la souffrance, et qu'un homme injuste soit riche, béni, donc c'est le scandale. Dieu prépare un peu le Nouveau Testament. Ensuite, les prophètes, si vous prenez beaucoup de prophètes, Michée et Isaïe, ils vraiment sont terriblement durs contre l'exploitation du pauvre. Vraiment, il y a des pages très tranchantes. Mais grosso modo, dans l'Ancien Testament, normalement, la richesse n'est pas vue comme quelque chose de négatif. Parce que Dieu ne te fait pas manquer ce qu'il faut. Seulement, les sages, Siracide, sagesse, etc., mettent en garde d'une utilisation idolâtre des biens. Fais attention. Fais attention. Ce discours-là sera accentué avec le Nouveau Testament. Le royaume de Dieu est venu. Il est là. Saisis-le. Entre par la foi. Donc là, il s'agit vraiment d'éliminer tout ce qui nous empêche d'entrer dans le royaume. Et nous, si vous voulez, nous avons la même chose que le Nouveau Testament, que l'Ancien Testament, mais ici, le discours se fait plus radical. C'est plus radical. Ton état de scandale, arrache-le. Si ta main est occasion de scandale, coupe-la. Et cela, ça va aussi pour les richesses. Alors, nous venons d'écouter ce passage qui est classique, parce qu'on a parlé souvent de l'héritage. Et ici, ce qui se passe, c'est que, alors, quelqu'un de la foule dit, maître, dis à mon frère de partager avec moi notre héritage. Donc, vous imaginez, il y a Jésus, il est en train de sortir d'une ville, il y a une suite derrière lui, et à un certain moment, il y a cet homme qui s'adresse à lui, dit, écoute, ils m'ont volé, et c'est ce voyou de mon frère. Dis-lui de partager avec moi l'héritage. Nous sommes dans un cadre de dispute classique. Et ce qui est important, vous voyez, imaginez que les pays africains disent à l'Église, faites attention, ben, ils nous ont tout volé, dites à la France, dites aux grandes puissances, etc. Non, c'est comme si les Algériens venaient frapper à la porte du pape et disent, oh, dis aux Français de partager l'argent qu'ils ont avec nous, à grande échelle. Alors, c'est clair qu'au début du nouveau millénaire, le pape a exhorté plusieurs fois, par exemple, à la remise de la dette internationale. Et, oh, l'Argentine étouffée, les pays de tiers-monde étouffés, remettez la dette. Il le dit. Mais la justice de l'Évangile va bien plus loin. Je vous lis un passage qui est tiré de l'Angélus du 11 novembre 2001 de Jean-Paul II. Écoutez, nous sommes dans le cadre de la guerre en Afghanistan, à l'époque. Donne-nous aujourd'hui notre pain quotidien, dit Jean-Paul II. Il est très important que le Christ enseigne à demander ensemble notre pain, et non chacun le sien. Donne-nous notre pain, pas mon pain. Cela signifie que les fils des mêmes pères sont co-responsables du pain de tous, afin que chacun ait de quoi vivre dignement et puisse avec les autres remercier le Seigneur. Nous ne devons pas oublier nos frères et nos sœurs qui, dans diverses parties du monde, sont privés des biens essentiels comme la nourriture, l'eau, un logement, l'assistance médicale. Attention, pape François va dans cette direction et approfondit encore. Ensuite, après avoir parlé de l'Afghanistan, il a ajouté, face à ces situations, il n'est pas suffisant de se limiter à des initiatives extraordinaires. L'engagement en vue de la justice exige un changement authentique de style de vie. L'assistance ne doit pas être vue comme une aumône de bonté de notre cœur, mais comme un acte de justice. Ce devoir est basé sur le droit inaliénable de chaque personne qu'aucun pouvoir humain ne peut accorder ou nier, car ses droits ont leur source en Dieu. Et vous faites des choses extraordinaires maintenant, il y a un cataclysme, bien, on donne des choses extraordinaires, mais il dit, je ne pensais pas que ce soit un acte de bonté, c'est justice, c'est leur droit. Je vous le répète, hein? L'assistance ne doit pas être vue comme une aumône de bonté de notre cœur, mais comme un acte de justice. Ce devoir est basé sur le droit inaliénable de chaque personne qu'aucun pouvoir humain ne peut accorder ou nier, car ces droits ont leur source en Dieu. Or, la doctrine sociale de l'Église dit que la propriété privée en soi n'est pas un problème, n'est pas un péché, mais après, la doctrine sociale de l'Église précise qu'aucune propriété n'est absolue. On est toujours des gérants devant Dieu. Et de cela, on doit répondre. Oh, maintenant, cela dit, donc, que ce n'est pas une sorte de partage marxiste des biens. Vous comprenez, Jean-Paul II et la doctrine sociale de l'Église vont beaucoup plus loin. Alors ici, nous sommes dans un cas de ce jeune qui va là-bas et se plaigne de son frère. L'un a volé l'héritage et vit de l'abondance, tandis que l'autre vit de la misère. Et bien sûr, ce deuxième se ronge le sang, parce qu'il a été dérobé. Et en plus, ce frère est tellement hypocrite qui pieusement suit Jésus-Christ, le voleur. Parce que si Jésus passe, il y a des disciples. Arrive cet homme, lui dit, dis à mon frère, et ne dis pas, va dire à mon frère, dis à mon frère, qui est là, va, derrière toi. Dis à mon frère, ce voyou hypocrite, de me donner ma part d'héritage. On va voir comment Jésus répond. C'est très intéressant de voir, c'est très subtil. Donc le frère victime demande justice, ne peut pas supporter, il demande à Jésus de lui rendre justice. Jésus dit, attention, gardez-vous de toute cupidité, car au sein même de l'abondance, la vie d'un homme n'est pas assurée par ses biens. C'est la clé de lecture de la situation. Je vous fais remarquer le terme « vie ». Je relis. La vie d'un homme, la vie, n'est pas assurée par ses biens. C'est-à-dire que Jésus veut dire au voleur, au frère qui a volé, si toi, tu es arrivé à voler ton frère, ça signifie que pour toi, la vie est volée bien. Alors, le premier frère, celui qui a porté plainte, dit, tu vois, j'avais raison. Hein, maintenant, hein, il dira, donne-moi l'héritage. Mais Jésus veut dire même au deuxième, si tu es arrivé à porter plainte contre ton frère devant tout le monde, fais attention, parce que pour toi aussi, la vie est dans les biens. Fais attention à ne pas te tromper. Vous avez compris? C'est pour cela que Jésus dit, gardez-vous de toute cupidité. Vous voyez que ça va au-delà d'injustice. Si votre justice ne dépasse pas celle des scribes pharisiens, nous sommes dans le cadre des béatitudes, après les béatitudes du discours sur la montagne, Matthieu 5, 6, 7. Si votre justice ne dépasse pas celle des scribes et des pharisiens, vous n'entrerez pas dans le royaume de Dieu. C'est un exemple d'ici. La vie, Jésus dit, pour vous deux, qui vous êtes en train de disputer, mais où est-elle? Je ne suis pas venu faire des répartitions comme vous le pensez. Moi, j'annonce le royaume de Dieu. Et donc, Jésus raconte une parabole pour se situer au-delà de cette situation-là, des frères, et dit, il y avait un homme riche dont les terres avaient beaucoup rapporté. Et qu'est-ce que je fais? Et voici ce que je vais faire, j'abattrai mes greniers, j'en construirai des plus grands, je dirai à mon âme, repose-toi, mange, bois, fais la fête. Mais Dieu lui dit, insensé, cette nuit même, on va te redemander ton âme. Et ce que tu as amassé, qui l'aura? Écoutez la conclusion. Ainsi en est-il de celui qui thésaurise pour lui-même au lieu de s'enrichir en vue de Dieu. Le Seigneur me dit aujourd'hui, mais que tu es venu ici pour chercher comme ce matin, le jeune homme riche, la vie éternelle, tu es bien sûr que tu cherches ça? Donc, il ne devrait pas y avoir de dispute avec tes frères pour l'argent, ton voisin, ton associé. S'il y a quelques disputes, fais attention. Ta vie. Et quand tu as cet argent, andouille, cette nuit tu vas mourir, et qu'est-ce que tu en fais de ton argent? Réfléchis. C'est pas par hasard que tu te trompes de trésor et que tu t'enrichis non pas en vue de Dieu, mais en vue de ce monde. C'est ça la question. Le problème, au fond, que chacun d'entre nous croit pouvoir sa sécurité dans les biens, dans un certain confort, c'est tranquille, n'est-ce pas? Et après, puisque nous sommes chrétiens, l'autre tentation, c'est à ça de dire, ben, on essaie d'un peu de d'harmoniser les choses et donc de faire un honnête compromis entre, faites attention, pas le fric en lui-même, à l'attachement idolâtre à l'argent et au bien, et notre foi. C'est très bien, on va à la messe, quelques prières, quelques offrandes à Noël, pendant quelques cataclysmes, pendant quelques situations un peu particulières, mais au fond, après, certains bien-être social, une certaine tranquillité. Je lisais une fois Jean Boignet, je ne fais pas un discours politique de parti, Jean Boignet, je lisais un livre, Les signes des temps, il disait, il se plaignait de quelqu'un qui disait, dans leur raisonnement, on fait beaucoup de discours à gauche, mais leur portefeuille est à droite. Mais je ne dis pas que la droite est sainte et que la gauche, à vous de savoir comprendre ce que lui veut dire. Alors, le problème est, mais tu es en train de t'enrichir en vue de Dieu? C'est ça la question qu'aujourd'hui, maintenant, Dieu me pose et te pose. Quelle est la vraie richesse? C'est vrai ou non que c'est le royaume de Dieu? Et c'est vrai ou non que c'est tout ce qu'il me faut pour entrer au royaume de Dieu? Tu es en train de bien cibler dans les moyens que tu choisis. Que la vraie richesse, c'est la vie de l'Esprit Saint. Et vivre selon les fruits de l'Esprit Saint, selon les vertus. On commence le plus terre-terre, prudence, justice, force, tempérance. Tempérance, c'est la vertu cardinale. Après, on montre les vertus théologales, foi, espérance, charité. Après, nous avons les sept dons du Saint-Esprit pour nous envoler avec l'Esprit. C'est-à-dire une vie qui est appuyée sur le Christ, qui est le rocher, qui est le seul, unique, vrai Dieu, qui est capable de transformer mon cœur et me faire devenir une personne aimante jusqu'à aimer et à pardonner mon ennemi. Même ce voyou de frère qui m'a volé l'héritage, c'est ça. C'est ça, s'enrichir en vue de Dieu. Pour arriver jusqu'au bout du don de soi, jusqu'à se livrer à l'Esprit comme Jésus a fait. Jean 13, 1, 10, 15, que sera. Dernière scène. Puisqu'il avait aimé les siens, il les aima jusqu'au bout. Je suis en train de m'enrichir en vue de Dieu, en vue du royaume. Oui, mais il m'a volé après mon fils d'aller à la fac. Mais tu crois en Dieu qui pourvoit, oui ou non? Parce que si maintenant lui s'est piqué ma part d'héritage, j'ai trois enfants qui doivent aller à la fac. Après, à Paris, ça coûte beaucoup. Cela, voyez comme. À un certain moment, on redevient païen. Nous ne croyons pas que Dieu nous défend. C'est pour cela qu'on se défend nous-mêmes, quitte à porter plainte. Saint Ignace de Loyola, je ne sais pas si quelqu'un d'entre vous, quelques-uns, si vous avez fait les exercices de Saint Ignace, c'est très beau. À un certain moment, il y a une contemplation sur les deux étendards, vers la bonne partie, plus de la moitié des exercices, il dit, écoute, il y a l'étendard de Satan et l'étendard du Christ. Satan essaie d'attiser la convoitise des hommes, jette tous les filets, envoie tous les démons de le monde entier, partout, pour attiser, avant, pour les richesses. De façon que les personnes soient piégées par ce lien de la richesse, les biens, accaparés. Pour qu'on en vienne au deuxième degré, qui est celui de la réputation, l'honneur, je suis quelqu'un, comme disait Marx, je peux être même laid, mais si j'ai beaucoup d'argent, je peux me procurer la plus belle des femmes. Et je ne suis plus laid. Je suis quelqu'un. Même Marx le dit, imaginez-vous. C'est-à-dire qu'une fois que j'ai quelque chose, je suis quelqu'un. Tu vois, il est friqué, il est quelqu'un. C'est ça. Donc, l'honneur, le regard des autres. Là, nous sommes déjà en pleine affectivité. Ce qu'on pense de moi, ce qu'on dit de moi, je suis quelqu'un de bien. Pour qu'on en vienne, une fois qu'on tombe de ce piège du regard des autres, de l'estime, d'être un peu de vanité, non? Pour arriver au troisième degré de tricherie du démon, à un profond orgueil. Je suis riche, je suis quelqu'un, je te domine. Troisième degré. Et Jésus, de l'autre côté, fait toute autre tactique, toute autre pédagogie. Et donc, il prend ses disciples, il les met à part. Je vous ai choisi, je vous ai mis à part, je vous ai établi pour que vous partiez porter du fruit. Premier degré, qui est contre la richesse, la pauvreté, l'attachement des biens. Puisque toutes les convoitises commencent par l'attachement au bien matériel, eh bien lui dit détachement. Je précise à la fin le détachement. Je sais que vous avez faim de savoir ce que vous devez faire, mais soyez patient. en fait, une fois que tu t'es détaché des biens matériels, on en vient à un deuxième degré, qui est celui des humiliations. Ouh là là, ça commence à péter. Qui va être humilié entre vous et entre nous? Je me mets là-dedans, personne. Alors, je ne dis pas qu'il faut forcément être humilié. Si je base ma vie pour être reconnu, je suis vraiment un pauvre type. On dit, mais c'est ça l'évangile, hein? C'est l'évangile. Deuxième degré, une fois que tu es détaché, ben voilà, c'est tendu, il ne compte rien. Donc tu es humilié, tu es méprisé. Je me rappelle, ça me vient maintenant. Hein. Je ne dis pas qui, parce que en fait, c'est de l'entourage de ma famille que vous ne connaissez pas. Alors, il y avait une rencontre entre les deux familles pour un fiançaille officiel. Alors, la sœur de la future fiancée demande au futur fiancé devant toute la famille. Imagine-toi que chic. Hein. Il dit, Joseph, mais combien tu prends de salaire? Et ce pauvre ouvrier, tout terre-terre, dimanche. Mettons que je ne sais pas, le SMIC, qui est là, RSA. Alors elle, devant tout le monde, fait « Eh, c'est un peu petit, c'est un peu peu. » On dit « C'est presque une merde, hein ?» Que leur est ça pour ma sœur. Et alors, deuxième degré, les humiliations, afin qu'on en vienne au troisième degré, qui est enfin l'humilité. Marthe Robin disait « Il faut passer à travers beaucoup d'humiliations pour être un peu humble. » Et ensuite, puisque petit à petit Dieu a brisé mon orgueil en me laissant persécuter, en me laissant insulter, tout ce que tu veux, bien il a créé le vide et arrive lui avec l'Esprit Saint qui comble ce vide avec quoi? Avec l'amour. Et tu t'enrichis en vie de Dieu. Cela, frère, il faut être clair, parce qu'en cours de route, nous sommes rattrapés par un discours que, vous voyez, pauvreté, c'est le premier vœu. Pauvreté, obéissance. Et chasteté. La chasteté, c'est quelque chose qui me fait être détaché de tout le discours affectif d'être reconnu. Et l'obéissance, c'est tout contre l'orgueil, troisième degré. Alors, richesse, honneur, orgueil. Jésus invite ses disciples à faire pauvreté, humiliation, humilité et donc amour. Et donc, les consacrés, avec le vœu de pauvreté, aident le peuple de Dieu à rester dans un discours de détachement pour ne pas s'attacher de façon démesurée à des biens qui sont bons, qui nous servent pour vivre et pour louer Dieu. Et avec la chasteté, il me fait comprendre que ce ne sont pas les honneurs, l'affectivité, être reconnu et l'obéissance, mais je suis tellement libre que je peux obéir. Ne vous inquiétez pas pour votre vie de ce que vous mangerez, on va lire, ni pour votre corps de quoi vous le vêtirez, car la vie est plus que la nourriture et le corps plus que le vêtement. Cherchez le royaume de Dieu. Comprenez? Alors, je vous fais un exemple encore pour faire voir que souvent ces idoles se transmettent à nos enfants. Si vous, parents, ne veillez pas, tout cela, vous le transmettez à vos enfants. Donc, il y avait un homme qui revenait de Medjugorje. Du coup, vraiment, j'étais extasié, commençais à dire le chapelet tous les jours, il se levait très tôt, venait souvent à la messe, même dans la matinée, donc il était commerçant, donc bien, bien. Et j'étais vraiment édifié par cette constance. Sa femme, quelquefois, râlait, mais pas plus que ça, hein. Elle était contente, il venait. Jusqu'au moment où il progressait à tel point que Dieu permet dans son histoire que l'évêque lui fait comprendre qu'il pourrait devenir diacre permanent pour s'occuper des pauvres. Mais à ce moment-là, il ne suffit plus le chapelet ou la messe de temps en temps, mais il faut laisser le deuxième travail qu'il avait pour être un peu plus confortablement installé, ce serait même légitime, mais où tu devais diacre permanent. Et pour faire cela, il faut avoir des après-midi, après-dîner de formation, et après il faut s'occuper de ses pauvres. Et donc le travail, il faut l'enlever, le deuxième. Et lui, il chancelait, quand il en a parlé à sa femme, elle dit, écoute, fais ce que tu veux, mais moi, je ne veux pas galérer avec l'argent. Hein. C'est pas seulement la femme qui pêcherait, c'est même l'homme, vous avez compris, oui, c'est très bien. Et donc, le discours stagne, et on ne se décide jamais. Jusqu'au moment, un jour, la fille, l'unique fille, rentre à la maison, lui dit, papa, hier est arrivée Marine, qui nous a dit que son père a servi la messe aux côtés de l'évêque comme diacre permanent. Tout le monde s'est mis à se moquer d'elle. Oh, papa, si tu faisais cela, moi j'aurais honte. Voyez le mécanisme qui arrive. Donc, et le discours du diaconat permanent s'enlise définitivement. En fait, mais les parents, quel catéchèse avait fait passer? Eh, ma chérie, mais il faut prier 60 ans, la messe le dimanche, mais pas question de pouvoir se détacher de l'argent pour servir les pauvres, parce que ce qui compte, c'est bien une position tranquille avec la classe économique. Après, s'il y a quelques problèmes, ma fille, après aujourd'hui, les mariages sont un risque. Garde ton truc, parce que si un jour ton mari te laisse, vous voyez, et bien sûr, on continue à aller tranquillement à la messe. Ou bien sûr, après, la femme qui a son mari qui travaille comme un dingue, entre en fusion avec la fille. Pourquoi? Parce que son mari la délaisse. Il travaille trop. Et donc, entre en fusion avec sa fille. Et donc, quand sa fille se fiance avec quelqu'un, ben, sa mère, un peu poule, excusez-moi les femmes, c'est pour les pères, ne peut pas accepter ce garçon qu'elle a pris comme fiancé parce que ça ne rentre pas dans le critère de la famille. Et donc, cette fille n'est pas libre de... Vous voyez, nous sommes dans un discours de méprise généralisé. Pourquoi? Parce que l'attachement désordonné, idolâtre. Faites attention, vous me dites, mais il ne se sauve pas ces personnes-là. Mais ce n'est pas cela la question. La question est, Luc 14, si tu vas bâtir la tour de sa sanctification et de l'Église, tu vas jusqu'au bout, car sinon ils se moquent de toi. Probablement se sauveront. C'est pas cela. Mais j'ai de forts doutes qu'il aille jusqu'au bout de la sanctification. Pourquoi? Parce que l'attachement idolâtre à ce truc n'a pas permis au Père de faire ce pas et donc de faire passer aussi ce message à la fille. Et la fille, en disant, mais mon papa est bon, il m'aime, il est chéri, il est pieux, il dit quelques prières, il va à la messe. Mais il n'a pas fait cela pour les pauvres, donc ça signifie que je peux vivre comme ça. Donc c'est très bien. Et donc, quand ma copine dit que son père est diacre permanent, moi je n'ai honte. Pourquoi? Parce que la fille n'est pas suffisamment éclairée par la catéchèse de ses parents. Et à son tour, cette fille pas éclairée conditionne son père. Moi, papa, si tu t'habilles comme ça, j'aurai honte de toi. Et donc, ici, c'est comme comment ça s'appelle? Boomerang. Oh, maintenant, faut être catastrophique, ceci, mais Dieu repassera à nouveau dans ce couple, c'est clair, dans cette famille, repassera, entre-temps, en attend. Mais si ces personnes commencent à entrer en conversion, faites attention, pour une deuxième conversion, dont j'ai parlé au début, parce que ces catéchèses-là, frères et sœurs, visent une deuxième conversion pour donner les rênes de la vie à l'Esprit Saint. C'est cela le but de ces catéchèses. C'est pas, la vitesse de la base, de la troupe. C'est pour dire, fais de moi ce que tu veux, chacun blanc. Mais là, le deuxième travail m'empêche de signer ce chacun blanc. Et sa fille se catéchise comme ça. Dieu repassera. Mais quand Dieu repasse dans ce couple, dans cette famille, il recommencera où? Du chapelet? Non, il prie déjà. Il recommencera de leur attachement déréglé au bien, afin, enfin, il se détache. Dieu sait attendre, elle y attend, et elle est pauvre aussi. Vous voyez que je suis en train de prêcher pour une première évangélisation, le kérigme, Dieu t'aime, il te sauve, te pardonne, cela, c'est vrai au début, et c'est vrai toujours. Mais une fois que Dieu m'a pardonné, m'a justifié, m'a rattrapé, il le fait à tout moment, encore de l'autre, tu me dis, ah, bien, alors, tu me dis oui, et jusqu'à quel point? Et le fric, vient avant moi ou après moi? C'est subtil, frère. Faisons bien.
2: Ne vous amassez point de trésors sur la terre, où la mythe et le ver consument, où les voleurs percent et cambriolent. Mais amassez-vous des trésors dans le ciel. Là, point de mythe ni de ver qui consument, point de voleurs qui perfortent et cambriolent. Car où est ton trésor, là sera aussi ton cœur.

0: Voilà pourquoi je vous dis, ne vous inquiétez pas pour votre vie, de ce que vous mangerez, ni pour votre corps, de quoi vous le vêtirez. La vie n'est-elle pas plus que la nourriture, et le corps plus que le vêtement? Regardez les oiseaux du ciel, ils ne sèment, ni ne moissonnent, ni ne recueillent dans leur grenier, et votre Père céleste les nourrit. Ne valez-vous pas plus qu'eux? Qui d'entre vous, d'ailleurs, peut, en s'en inquiétant, ajouter une seule coudée à la longueur de sa vie? Et du vêtement, pourquoi vous inquiéter? Observez les lys des champs comme ils poussent, ils ne peinent ni ne filent. Or, je vous dis que Salomon lui-même, dans toute sa gloire, n'a pas été vêtu comme l'un d'eux. Que si Dieu habille de la sorte l'herbe des champs, qui est aujourd'hui et demain sera jetée au four, ne fera-t-il pas bien plus pour vous, gens de peu de foi? Ne vous inquiétez donc pas en disant « Qu'allons-nous manger? Qu'allons-nous boire? De quoi allons-nous nous vêtir ?» Ce sont là toutes choses dont les païens sont en quête. Or, votre Père céleste sait que vous avez besoin de tout cela. Cherchez d'abord son royaume et sa justice, et tout cela vous sera donné par surcroît. Ne vous inquiétez donc pas du lendemain. Demain s'inquiétera de lui-même. À chaque jour suffit sa peine.
1: Ce discours fait partie, Matthieu 6, du discours sur la montagne. Donc, c'est après les béatitudes, chapitre 5 de 1, 9, etc. Ici, nous sommes au chapitre 6. Alors, discours sur la montagne, chapitre 5, 6 et 7. Donc, nous sommes en plein discours sur la montagne après les béatitudes. Ne vous amassez point de trésors, écoutez, non? Ne vous inquiétez pas pour votre vie. Mais c'est chouette parce que le scandale est que cette parole, aujourd'hui, aurait pu être proclamé là où les personnes ont faim. La liturgie de l'Église catholique et de le monde entier. Vous l'imaginez un peu? Que Jésus, à des pauvres, prêche même cela. Et après, la question de la lampe du corps, c'est l'œil. Mais qu'est-ce que veut dire Jésus avec ça? Le problème est toujours celui-ci, non, frère, mais quel est le vrai trésor? Quel est le vrai trésor? Ne vous amassez point de trésor sur la terre, là où la mitre et le verre consume. Voyez, Seigneur de Sèvres est notre trésor, non? Rappelez-vous, l'attachement à l'argent. L'argent est le symbole de toutes les idoles. Rappelez-vous cette phrase parce que c'est central. Le fait de posséder me sécurise, même si c'est faux. Voyez, par exemple, la question de la banque. Donc. Amassez-vous des trésors dans le ciel, là où point de mythe, ni de verre qui consume, point de voleur qui perfole ou cambriole, car où est ton trésor, là aussi sera ton cœur. Alors, où est mon cœur, où est mon trésor? C'est la question. Nous voulons la vie éternelle, bien maintenant on va cibler de plus en plus. Où est ton cœur? Où ton cœur a son trésor. Une fois, j'avais fait une homélie, mais après j'ai vu que la même homélie, avec les différences, l'avait faite, je ne me rappelle pas, c'est Saint Jean Chrysostome, nous sommes des pères de l'Église cappadociens, ou Saint Cyprien de Carthage, nous sommes au IIIe siècle, 202, 3, 4, par là. C'est-à-dire, maintenant, il y a clash économique, crise, il n'y a pas de sécurité, tous tremblent pour l'argent, le risque de dévaluation. Ils disent, parce que moi je suis un pauvre homme, mais, que les experts redoutent une autre clash économique, et donc il y a beaucoup de monde qui essaie d'acheter de l'or, parce qu'au moins celui-là tient mieux que du papier. Ils disent, ne demandez pas cela à un franciscain. C'est patron. J'accompagne un homme qui travaille en banque, donc il m'a dit un peu ses problèmes, ses scrupules. Hein? Et donc, cet évangile, pas un idiot, hein? L'évangile vous dit, mais tu as peur pour tes richesses, mette au ciel. C'est-à-dire, tu gardes ce qu'il te faut, puisque Dieu pourvoit chaque jour, comme il a donné la manne, l'écaille et l'eau chaque jour,

0: À Israël dans le désert, ici vous commencez à protester, je le ressens. Hein? Il y a un murmure qui est en train, mais qu'est-ce qu'il dit cet idiot-là? Ça se voit bien qu'un franciscain. Jusqu'à présent, c'est très sympa d'écouter quelques boutades, un peu de radicalité avec quelques boutades. Après, quand on va converger pour arriver à quelque chose de concret, là, ça pète de tous les côtés. Parce qu'après, il faut aller au portefeuille. Et moi, je ne veux rien. La parole est en train de faire un exorcisme sous toutes vos peurs. Avant, il les fait émerger. Après, il les chasse, si vous dites oui. Alors, les gens qui se sont, ou tel ou l'autre, perdent l'église, disent, ben, écoute, mets-toi en sécurité. Tu te gardes ce qu'il te faut, parce que nous tous, nous avons les couches à payer, le lait en poudre, parce que je sais vraiment petit, la chose de l'électricité, le gaz, la voiture que j'ai achetée, non, soyons très concrets. Donc, je suis un fils de marbrier, je sais ce qu'est la vie réelle. Tu veux mettre en sécurité, au lieu de mettre au crédit X, il est une banque, je ne fais pas la pub pour les banques, mais tourne au pauvre. Là, c'est en sécurité. Tu te fais un trésor dans le ciel et tu es riche. Encore faut-il le croire. Que j'ai mis l'argent, non pas dans ce crédit, etc., etc., cette banque, mais dans les pauvres. Et en tout, je crois que Dieu pourvoira. Et protester, non? Crier. Et non, arrive quelques tomates pourries sur la figure ici. Parce que c'est ça, cette parole, si on veut faire le poète, on reste poète. Mais si on la regarde, on l'écoute jusqu'au bout, il peut me dire même ça. Et nous, ça signifie pas que tu ne puisses pas avoir un livret de banque. C'est où est ton cœur, c'est autre chose. Et donc notre société est basée sur l'épargne, c'est quelquefois, et je le dis, c'est important qu'il y ait une banque et que tu aies un chéquier, d'accord? C'est clair ça? Mais la mentalité idolâtre derrière qui peut se cacher, si on ne veille pas, et cette société d'être des bons portants, comme ça, c'est tout le contraire du christianisme, de l'abandon à la providence, de croire que Dieu pourvoit à tout moment. Lève-toi le matin pour travailler, hein, ou chercher le travail si tu n'en as pas, je ne dis pas non. Mais quand bien des fois on a la tentation d'accumuler, accumuler plus que ça, parce qu'on a peur qu'après, ça vient manquer. Toutes les personnes qui font détachement des biens, frères, je les ai vues raconter les merveilles de Dieu dans leur histoire, qui pourvoit comme une facture qui arrive au payer, lui arrive toujours ponctuelle. Dans ce livre que je viens d'écrire, j'ai fait un chapitre. Dans un chapitre, il y a des récits de témoignages, et j'ai dédié un chapitre entier aux témoignages. Et de couples, hein, pas de consacrés. Qui ont décidé de donner la dîme, qui après un livret d'épargne, ici on met la dîme chaque mois, après on va la donner aux pauvres, ça, ça. Personnes qui ont des enfants comme vous. Et ils chantent la liberté qu'ils ont acquis par l'Esprit Saint. Sans être toujours là. Ça ne signifie pas ne pas connaître la valeur de l'argent, frère. Tu jettes comme ça son critère. Non, non, je sais très bien ce qui compte, mais il y a un moment que je domine l'argent avec l'Esprit Saint que j'ai en moi. Et non pas lui me domine. Ambroise de Milan, un apôtre pauvre, dit, pauvre, qui sont possédés? Il parlait des riches, et pour riches, il y a les pauvres et les riches qui veulent devenir riches. Qui sont possédés par ceux qui possèdent. Ils sont possédés par ceux qui possèdent. Pauvre ou riche, au niveau économique. Vous êtes pauvre et attaché à l'argent, comme vous voudrez avoir à tout prix. Autre chose. Quand je vous dis ces choses-là, frère, je sais que le démon veut vous catéchiser en vous verrant de l'autre côté. Moi, je dis, faites bien le tri entre ce qui est juste et nécessaire pour vivre, même dignement, pour vivre, et je vis pour Dieu, le but de la vie, et ce qui est, en plus, comme attachement idolâtre. Parce que Dieu ne veut pas que tu ailles sans culotte. Ou que tu manques de quoi vivre. Ne va dire personne à la misère. Et la lampe du corps, dit. Cette question de la lampe du corps, je ne sais pas si vous l'avez jamais comprise. La lampe du corps, c'est l'œil. Si donc ton œil est sain, ton corps tout entier sera lumineux. Mais si ton œil est malade, ton corps tout entier sera ténébreux. Si donc la lumière qui est en toi est ténèbre, quelle ténèbre? Mais qu'est-ce qu'il veut dire? Jésus te dit, tu vois, l'œil, c'est le reflet de ce qu'il y a dedans. Imaginez que vous avez un phare puissant qui illumine tout dedans. Cela, c'est l'œil lumineux. Et tu vois tout. Mais si ce phare est obscur, tout sera ténébreux. Jésus veut dire petit à petit, si au fur et à mesure que vous recevez des catéchèses que je vous fais, et notamment aussi pour les biens, ce n'est pas que ce que tu pensais être vrai et lumineux est ténèbre. Tes critères de choix de la vie, faire cela, cela, cela, cela, parce qu'il faut faire ça. Mais ce n'est pas que ce que tu penses être lumière et ténèbres. Fais attention, parce que si ton œil est ténébreux, tout dedans sera ténébreux. Si tu veux concilier la vie chrétienne avec l'attachement désordonné au bien, la position sociale, tous ces trucs-là, avec un peu de messe, fais attention, que peut-être tu te trompes. Peut-être, ton œil est malade, est ténébreux. Et je te dis que si ton œil est ténébreux, toute ta vie sera ténébreuse. C'est pour cela que nous avons souvent peur de la parole de Dieu. La parole de Dieu est chouette parce qu'elle fait émerger tout ce qu'il y a d'ombre dedans. C'est pour cela que nous ne voulons pas trop. Je t'ai retrouvé un passage. Écoutez. Le Seigneur veut nous révéler vraiment tout ce qui fait bouger notre vie actuellement. Écoutez, Jean 3, 19. La lumière est venue dans le monde et les hommes ont mieux aimé les ténèbres que la lumière, car les œuvres étaient mauvaises. Voyez, dès que la parole approche, j'ai peur que, une fois une femme m'a dit, je suis venu à la retraite sur les biens, mais j'ai enlevé mon collier d'or, toujours les femmes, pardonnez-moi, je vous pardonne, je vous demande pardon. Elle était venue se confesser, donc parle-moi, pas son mari. Et je suis venu sans collier de peur que, j'avais peur que Dieu me dise de vendre mon collier pour le donner aux pauvres. Peut-être que Dieu ne le voulait pas. Bon. Mais la peur a fait faire comme ça, TGV. Oui. Vous voyez, s'approcher de la parole telle qu'elle fait peur. Et dit Jean 3, 20. Quiconque en effet commet le mal est la lumière et ne vient pas à la lumière de peur que ses œuvres ne soient démontrées coupables. Et cette peur et cette problématique est à nous. Nous avons peur d'être découverts. Que l'ombre vient. Alors le Seigneur me dit, fais attention que tes critères de choix ne soient pas ténèbres au lieu d'être lumière. Et notre tendance est de dire, on pourrait aménager un compromis, non? Dieu et l'argent, c'est bien. Et Jésus te dit, nul ne peut servir deux maîtres. Ou il haïra l'un et aimera l'autre, ou il s'attachera à l'un et méprisera l'autre. Vous ne pouvez pas servir Dieu et l'argent. Faites attention que Dieu ne dit pas Dieu et la sexualité, par exemple. Vous l'avez remarqué? Pour autant, nous sommes dans un climat de pansexualisme terrible. Écoutez Jean Chrysostome. C'est repris par Cantalamessa qui le cite. Saint Jean Chrysostome fait une comparaison entre les deux, l'argent et le sexe, et en vient dire que l'amour pour l'argent est pire que l'amour charnel. En d'autres termes, que l'avarice a un vice plus grave que la luxure. Et il cite Jean Chrysostome. Le luxurieux aime les corps et l'avare aime la richesse. Mais ce dernier est pire car la force qu'il entraîne est moindre. Le Christ dit de l'argent, si quelqu'un ne renonce pas à tout ce qu'il possède, mais il ne dit nulle part si quelqu'un ne renonce à sa femme. De l'argent, il te le dit. Mais ne te dis pas de renoncer à une femme, au-delà des vies consacrées. Et Raniero di Cantalamessa, prédicateur à la maison pontificale, ajoute, une telle affirmation de Jean Chrysostome aurait peut-être besoin de quelques précisions, mais il est significatif que moraliste aussi rigoureux que Chrysostome se soit senti obligé de parler en termes aussi hardis. Mammon, l'argent n'est pas une idole parmi beaucoup d'autres. Il est l'idole par antonomase, littéralement l'idole du métal fondu, c'est le veau d'or, l'Israël dans le désert. Le vrai ennemi, le concurrent de Dieu, n'est pas Satan. Il va loin. Satan, aucun homme ne décide sans raison de servir Satan. Celui qui le fait parce qu'il croit en remporter quelques bénéfices temporels. Quel est l'autre maître, l'anti-Dieu? Jésus nous le dit clairement, nul ne peut servir de maître, ni au Dieu ou au Mammon. C'est ça. Ne vous inquiétez pas donc en disant qu'allons-nous manger, qu'allons-nous boire, de quoi allons-nous vêtir. Cela, ce sont des choses dont les païens sont inquiètes. Or, votre Père Céleste sait que vous avez besoin de tout cela. Je vous ai cité au début de ces catéchèses que Paul dit aux Thessaloniciens qui, en vue de la parousie, avaient arrêté de travailler, il dit bien d'accord qu'il ne veut pas travailler, qu'il ne mange plus. Donc il faut travailler. Mais là, il te dit, regarde les oiseaux du ciel, ils n'ont pas de réserve. Regardez les lys dans les champs, ils sont beaux. Salomon, dans sa magnificence, ne fut pas aussi bien habillé que lui. Et vous pensez être moins important aux yeux de Dieu que les oiseaux et les lys? Gens de peu de foi, cherchez le royaume de Dieu et sa justice avant toutes choses, et les autres choses vous seront données. Par sur quoi? Voyez, mais pourquoi nous voulons toujours la capable? Parce que nous vivons de la peur du manque, du vide. Et cela, ça vient du péché originel, qui nous fait douter que Dieu pourvoit, que Dieu est là. On va écouter ce dernier, après je parle du détachement, parce qu'il n'y a pas trop de temps. C'est Luc 16. Vous voyez, Luc, les choses de la miséricorde, celui qui dit les paroles les plus tranchantes sur les biens idolâtrés. Hein? Idolâtrés.
1: Il disait encore à ses disciples, il était un homme riche qui avait un intendant, et celui-ci lui fut dénoncé comme dilapidant ses biens. Il le fit appeler et lui dit, « Qu'est-ce que j'entends dire de toi? Rends compte de ta gestion, car tu ne peux plus gérer mes biens désormais. » L'intendant se dit en lui-même, « Que vais-je faire, puisque mon maître me retire la gérance? Piocher, je n'en ai pas la force. Mendier, j'aurai honte. Ah, je sais ce que je vais faire. » Pour qu'une fois relevé de ma gérance, il y en ait qui m'accueillent chez eux. Et faisant venir un à un les débiteurs de son maître, il dit au premier, « Combien dois-tu à mon maître ?»« 100 barils d'huile, lui dit-il. » Il lui dit, « Prends ton billet, assieds-toi et écris vite 50. » Puis il dit à un autre, « Et toi, combien dois-tu ?»« 100 mesures de blé, dit-il. » Il lui dit, « Prends ton billet et écris 80. » Et le maître loua cet intendant malhonnête d'avoir agi de façon avisée. Car les fils de ce monde sont plus avisés envers leurs propres congénères que les fils de la lumière. Eh bien moi, je vous dis, faites-vous des amis avec le malhonnête argent, afin qu'au jour où il viendra à manquer, ceux-ci vous accueillent dans les tentes éternelles. Qui est fidèle en très peu de choses est fidèle aussi en beaucoup. Et qui est malhonnête en très peu est malhonnête aussi en beaucoup. Si donc vous ne vous êtes pas montré fidèle pour le malhonnête argent, qui vous confiera le vrai bien? Et si vous ne vous êtes pas montré fidèle pour le bien étranger, qui vous donnera le vôtre? Nul serviteur ne peut servir deux maîtres, où il haïra l'un et aimera l'autre, où il s'attachera à l'un et méprisera l'autre. Vous ne pouvez servir Dieu et l'argent.
0: Dans les Bibles, normalement, quand on parle d'argent, on le met A majuscule, pour dire que ce n'est pas l'argent moyen, A minuscule, moyen pour vivre. Ici, ça coûte. Si on veut faire une session, ben, il faut dépenser. On a besoin de l'argent. Moyen pour la vie. Là, Luc met, normalement, hein, c'est A majuscule, c'est l'anti-Dieu. C'est l'idole. Là, c'est très important, sinon on démonise toute chose. Fais attention à cela. Celui qui n'est pas sa femme, il faut l'aimer sa femme. Mais idolâtrer sa femme, c'est un problème. D'accord? C'est ça, la subtilité. Faites attention à comment vous entendez. Oh, ici, c'est une autre des paraboles qu'on ne comprend pas. Tout le monde se scandalise. Mais comment Jésus qui loue quelqu'un qui triche et jusqu'au bout. Vraiment, on ne comprend rien. Même pas les syndicats pourraient être d'accord avec ça. Syndicat. Alors, il était un homme riche qui avait un intendant et celui-ci fut dénoncé comme dilapidant ses biens. En fait, ici, il nous fait comprendre que ce qui est bon devant les hommes est abominable devant Dieu. Écoutez, bien, j'essaie d'expliquer petit à petit. En fait, Dieu me dit, mais tu es un serviteur fidèle ou infidèle? Son mari, en entendant, celui-ci fut dénoncé comme dilapidant ses biens, et le fit appeler, lui dit, « Qu'est-ce que j'entends dire de toi ? Rends compte de ta gestion, car tu ne peux pas, ne plus gérer mes biens désormais. » C'est comme si Dieu apportait à moi, et à vous, et à nous tous, dit, « Écoutez, je te donnais une famille gâteau. Tu te rappelles que je t'ai fait convertir, là, dans cette occasion miracle. Je t'ai donné des prêtres, je t'ai donné les JMJ, je t'ai donné les sessions parémoniales. Ça fait 20 ans que j'attends que tu te convertisses. Et tes biens que je te donne pour vivre dignement, tu t'en gaspilles une partie pour des frivolités. Et ça fait 20 ans d'attente que j'attends que tu te lèves le matin pour faire oraison ou prier. Je dis dans les confessions, ni trop ni trop peu pour commencer, après chacun a son chemin. Ça fait 20 ans que j'attends que tu te lèves et que tu te mettes avec sérieux à me suivre. Et j'attends encore. Rends-moi compte de ta gestion. Parce que si cela, je l'avais donné à quelques fils de bonne femme en bas lieu, ce serait déjà converti, ce serait devenu un grand apôtre comme Saint Paul. Attends, c'est tranchant. Il faut mettre de l'ordre. Si Dieu venait faire le compte de tous les péchés que j'ai faits, personnellement, au-delà de la miséricorde, au sens qu'il prend une sorte de liste, je crois que j'irai en l'enfer tout de suite. Le Seigneur te dit, on va faire le compte. Je te donne 10 jours de temps. N'attends pas, parce qu'entre-temps, la mort pourrait arriver et tu te retrouves sans fruit. L'intendant se dit, que vais-je faire maintenant, puisque mon maître me retire la gérance. Piocher, je n'ai pas la force. Mendier, j'ai honte. Je sais ce que je vais faire pour qu'une fois relevé de ma gérance, il y en ait qui m'accueille chez eux. Alors, il prend tous les débiteurs, son patron dit, tu dois donner quoi? 200 000 euros à mon patron? Écoute, faisons entre nous, hein. Pas 200 000, écrit 100 000. Vous voyez, je te donne le reçu, tu as déjà payé, donc il te reste à payer seulement 100 000 euros, pas 200 000. Toi, tu dois combien? 80 000 euros à mon patron? Écoute, c'est entre nous, hein. On est amis, on est copains. Écris 40 000 euros, stop. Réseau abonné. Tu dois donner combien? 150 000 euros. Écoute, 80 000, va-t'en, je t'abonne 70 000 euros. Il triche. Et Jésus dit, faites-vous des amis avec votre richesse malhonnête. Pourquoi? C'est simple. Parce que quand ton père, ton patron va voir qu'en effet tu as triché, et donc il te retirera la gérance, tu fais des amis, tu vas chez le premier à qui 200 000 euros, qui enfin tu écris 100 000, donc tu lui as évité de payer 100 000 euros, tu sais, ouais, je suis vraiment de le caca jusqu'ici, je suis licencié, tu m'aides. Mais bien sûr, je ne peux pas ne pas me rappeler que tu m'as aidé et qu'au lieu de payer 200 000 euros à ton patron, maintenant j'en dois seulement 100 000 euros, je t'aide. Et le deuxième fait la même chose, le troisième fait la même chose. C'est-à-dire qu'un jour, Jésus nous dit, un jour tu seras juré de tout ce que tu as donné, tous les dons, il faut que tu me rendes compte de tous les dons que je t'ai donnés. Un jour, peut-être que tu n'es pas au top. Mais puisque tu as donné de ton argent que je t'ai donné, qui est le mien, et tu t'en es servi pour faire du bien, pour faire bâtir un hôpital dans la pleine jungle où les personnes mouraient de faim et privées de soins, peut-être tu es là, et Dieu te dit, mais ça marche pas, hein, comme tu as vécu. Mais arrivera un pauvre qui dirait, Seigneur, peut-être, il n'a pas vraiment tout bien fait, mais si mon fils a été sauvé, ce jour-là, c'est parce que celui-là a fait un aumône, a contribué à construire cet hôpital en pleine jungle, et mon fils a pu être sauvé. Et il te défendra de le jugement. Les pauvres nous défendront ceux que nous aurons aidés. Et Jésus, encore une fois, te dit, enrichis-toi en vue de Dieu, du royaume. De tous les biens que je t'ai donnés, sers-toi-en pour faire du bien aux autres, parce qu'ils te défendront dans le jugement. Voyez, je me rappelle une fois, comme ça, mais je dis des choses exagérées pour vous faire comprendre. Alors, il y avait un père, donc sa fille se marie, et lui dit, écoute, pour le mariage de ma fille, vraiment, c'est ma seule fille, je veux faire quelque chose d'exceptionnel, vraiment, parce que... Alors, moi, je ne suis pas trop expert de vin français, mais ils disent qu'il y a des 5 millions en vin. Il y a des choses qui coûtent même 500 euros, 600 euros, je ne sais pas, mais vraiment, très cher. Pour le mariage de ma fille, je veux que sur chaque table, il y ait de ce vin, je ne sais pas combien de centaines d'euros à dépenser pour chaque bouteille, pour chaque table, pour ce mariage. Si ton œil est de la ténèbre, vous voulez que Jésus ne soit pas d'accord à faire un bon repas de noces, lui qui transforme l'eau en vin sollicité par Marie à Cana pour que les époux ne restent. C'est une belle journée de fête pour cet époux et cette épouse. Donc lui-même bénira pour qu'une personne puisse avoir un souvenir beau de ce jour de mariage. Si après la beauté d'avoir un vin qui coûte 700 euros chaque bouteille, il faut voir si c'est cela vraiment et accordé, ajusté pour un discours de vie en vue du royaume. Mais donne-le au pauvre qui te justifie à toi et à ta fille. Si ton œil est clair, si ton œil est ténébreux. Un jour que mon père est mort après 20 mois de coma, il avait un accident de route, donc il est tombé à terre, hémorragie cérébrale, opéré, moitié du cerveau, il est resté comme ça, pauvre Christ. Il a fait vraiment le purgatoire ici sur terre. À la fin, l'argent. J'ai prié toujours le Seigneur pour mon père, tout en étant lui en coma en Italie, à 2000 km de chez moi, et moi j'avais mes brebis, je ne peux pas aller chez mon père. Quand il est mort, je dis, papa, moi je l'appelle Babbo, hein. Et j'ai célébré 30 messes grégoriennes pour lui. C'est un exemple. Ça compte beaucoup plus. Et tu vois, je sens descendre le détail. Le Seigneur m'a fait comprendre le jour où il est entré au paradis. Il me l'a dit. Quelques mois plus tard. Frère, envie du royaume, rappelez-vous. Envie du royaume. Après, quand il faut faire la fête, digne, logique, belle, ma Dieu ne manquera pas de vous bénir. Pour un mariage, mais tout. Faites-vous des amis. Paul aux Corinthiens, deuxième Corinthiens, 9 de 611. Songez-y, qui sème chichement, moissonnera aussi chichement. Qui sème largement, moissonnera aussi largement. Que chacun donne selon ce qu'il a décidé dans son cœur, non d'une manière chagrine ou contrainte, car Dieu aime celui qui donne avec joie. Et il poursuit. Dieu d'ailleurs est assez puissant pour vous comblé de toutes sortes de libéralité, afin que, possédant toujours et en toutes choses du superflu pour toutes bonnes œuvres, selon qu'il est écrit, il a fait largesse, il a donné aux pauvres, sa justice demeure à jamais. Celui qui fournit au laboureur la semence et le pain qui le nourrit, vous fournira la semence à vous aussi et en abondance. Et il fera croître les fruits de votre justice. Faites attention à ce qu'il dit. Après que tu as donné pour les pauvres. Hein. Enrichi de toute manière. Il ne dit pas réduire la misère. Lisez bien ce passage. Deuxième Corinthiens 9, de 611. Enrichi de toute manière, vous pourrez pratiquer toutes les générosités. Lesquelles, par notre entremise, feront monter vers Dieu l'action de grâce. C'était la collecte en vue des pauvres de Jérusalem. Enrichi de toutes choses, Dieu pourvoira, vous fournira tout. Si vous vous lancez dans ce discours de précarité, même si vous avez la trouille, et vous expérimenterez que Dieu va pourvoir. Et donc ça, votre peur de la mort diminuera. Et le démon se trouvera avec un coup de pied sur la figure, qui lui essaie de nous faire venir toujours la peur de manquer, la peur que Dieu n'est pas là, que Dieu nous pourvoit. Et le jour où je fais ce geste, et après tu vois que Dieu pourvoit. Oh, mais il existe vraiment Dieu. Même à ce niveau-là. Et il dit, notre phrase très belle, hein, parce qu'il dit, qui est fidèle en très peu de choses est fidèle aussi en beaucoup, et qui est malhonnête en très peu est malhonnête aussi en beaucoup. Si donc vous ne vous êtes pas montré fidèle pour le malhonnête argent, qui vous confiera le vrai bien? Et si vous ne vous êtes pas montré fidèle pour le bien étranger, qui vous donnera le vôtre? Si je vous ai donné les biens matériels, et vous, vous en êtes servi mal. Vous en êtes servi mal. Comment pouvez-vous prétendre que moi, je vous donne les biens supérieurs? Et les biens supérieurs, c'est une vie de la louange, de l'amour, jusqu'au paradis. C'est ça, je vous répète, lisez, je vous invite à relire ces choses chez vous. Hein. Faites-vous des amis, etc. Il dit, qui est fidèle entre peu de choses? Très peu de choses, vous savez ce que c'est? Je fais un discours, je caricature, hein? C'est les milliards, cioè, c'est le fric, c'est les biens. Chacun à son échelle. Jésus le dit, c'est peu de choses. Si vous ne vous êtes pas montré fidèle entre peu de choses, non, qui est fidèle entre peu de choses est fidèle aussi en beaucoup. Et qui est malhonnête entre peu est malhonnête aussi en beaucoup. Si donc vous ne vous êtes pas montré fidèle pour le malhonnête argent, peu de choses. Qui vous confiera le vrai bien? L'Esprit Saint. Pour une vie de la sainteté jusqu'au bout. Comment je peux te donner cet Esprit Saint si le premier bien, qui est peu de choses, tu ne l'as pas bien géré? Je ne peux pas te le donner. Parce que tu me demanderais la puissance de l'Esprit pour faire encore plus de fric et pour t'en aller encore plus en enfer. Je ne peux pas te le donner, tout ce pouvoir. Qui vous confiera le vrai bien? Et si vous ne vous êtes pas montré fidèle pour le bien étranger, qui passe? Le paradis n'a pas de problème de fric et de chéquier. C'est étranger. Je répète, il le faut comme moyen. Qui vous donnera le vôtre? Les pharisiens qui sont amis de l'argent entendaient tout cela et se moquaient de lui. Hein? On se défend. Hein? Il leur dit, vous êtes vous ceux qui se donnent pour juste devant les hommes. Mais Dieu connaît vos cœurs, car ce qui est élevé pour les hommes est objet de dégoût devant Dieu. Alors, j'arrête et je commence à parler de ce fameux geste de détachement. Puisqu'on peut posséder, mais il faut être détaché. Et moi, je vous ai dit, c'est très bien, puisque beaucoup de monde dit être détaché, mais il ne l'est pas, parce qu'après, il y a toujours des disputes. Ça signifie qu'il faut prouver, mais pas à moi, hein, moi je m'en vais, mais à toi-même que tu es véritablement détaché. Alors, faites attention, quand on peut dire qu'on est véritablement détaché, alors je commence d'en bas et je monte au sommet. De l'Évangile écrit, si vous donnez ne serait-ce qu'un verre d'eau à un de ses disciples, à un de ses prochains, parce qu'il est mon disciple, je vous le dis, il ne perdra pas sa récompense. Donc, tu donnes quelqu'un, un pauvre Christ, qu'il soit chrétien ou non, encore plus s'il est chrétien, au nom de Jésus, ben, tu ne perdras pas ta récompense. Donc, Dieu te bénit, ne serait-ce que pour un verre d'eau. Une offrande, petite offrande, c'est bien. Mais encore, on ne peut pas dire d'être détaché. Rappelez-vous, je dis, il ne s'agit pas de ne pas posséder, mais d'être détaché. Donc, il faut faire des gestes pour montrer que nous sommes détachés. D'accord, la pédagogie? Une petite offrande, c'est bien. Mais je ne peux pas dire d'être détaché. Après, il y a une petite offrande répétée. François d'Assise, quand il voulait rebâtir Saint-Damien, allait sur la place publique d'Assise et disait, qui me donne une pierre pour rebâtir l'église obtiendra une bénédiction. Qui m'en donne deux, obtiendra deux bénédictions. Qui m'en donne trois, donc c'est clair que si tu donnes non un verre d'eau, mais dix verres d'eau, eh bien, c'est un peu plus. Tu peux te dire détaché? Peut-être de l'eau, pas du reste. Après, il peut y avoir quelque chose de plus costaud. Par exemple, ton voisin, ton copain a besoin d'une voiture, tu as changé ta voiture, au lieu de redonner au concessionnaire, ça s'appelle, ta vieille voiture, il te dit, écoute, tu me donnes ta vieille voiture, je te la passe 1 000 euros, de façon que tu, la nouvelle la voiture, tu la payes 1 000 euros de moins, d'accord? Je pourrais faire comme ça. Mais si, au lieu de donner à celui qui me vend la voiture, la neuve, de redonner mon vieux véhicule, je le donne à mon voisin, mon copain, mon ami, ben, je me suis détaché de quelque chose, et c'est bien. Dieu te bénira. Peut-il se dire détaché? Eh bien non, encore non. Mais il a fait quelque chose de bien qui attire les bénédictions de Dieu, d'accord? Et puis ce geste un peu plus costaud, plus attire, après en proportion de ce que tu as. Je monte encore. Cela, c'est prévu de la Bible, ces choses-là. Hein. Maintenant, je ne peux pas parler de l'aumône de la Bible. Dans le livre, achetez-le, parce que c'est vraiment très chouette. Pub. Alors, c'est-à-dire, on arrive à la dîme. Et beaucoup de personnes, de couples, vraiment, ils m'ont fait part de ce qu'ils ont fait, et ils sont contents. Et je vous assure, ils sont bien habillés, ils mangent, les enfants vont à l'école, vont à la fac, ils ne meurent pas, hein. Des couples pas de célibataire que je suis prof, je prends 1 800 €, avec 600 € je vis tout mon mois parce qu'il n'y a rien. Non, des couples très concrets. Alors, donne la dîme, et donc vous comprenez que vraiment Dieu te bénit, soyez sûr, Dieu vous bénit. Et même il y a des histoires qui m'ont raconté, tu sais, cette année c'est un vigneron. Alors cette femme me disait, j'accompagnais la femme de ce vigneron, disait, cette année vraiment la récolte c'était dans le sud, ça s'est mal passé et donc on avait du mal à donner la dîme aux pauvres. Très concret frère, avec les choses à payer. Mais avec mon mari on a parlé, on a prié et on a su que le séminaire régional est en train de refaire les chambres, avait besoin d'argent et on a dit, oh écoute, vas-y pour la dîme, Dieu le pourvoira. En pleine crise de vin, ils ont été les seuls à faire une récolte magnifique. Ils ont payé toutes les dettes qu'ils avaient, ils ont pu changer la voiture et ils avaient donné déjà la dîme. Gloire à Dieu. Ça ne signifie rien que me dit, ben, peut-être je pourrais me détacher de cela et Dieu me donne, en fait, par d'autre d'est, donnant, donnant, ça ne marche pas toujours comme ça. Hein. Voyez, j'ai eu des histoires qui m'ont édifié. Moi, frère franciscain, on vit de providence, hein, mais je n'ai pas d'enfant, de fils, de grosso modo, on vit. Hein. Mais je dis, ma femme, 4 enfants, 5 enfants, la dîme, oui, la dîme, non. Oh, entre autres, ils ont renoncé à mettre le chauffage dans cette ferme pour donner la dîme au séminaire. Moi, dans ma chambre, j'ai un peu de chauffage. Frère franciscain. Alors, on peut se dire, détaché si on donne la dîme. Moi, je vous dis, selon, c'est empirique le discours que je fais, hein, c'est pas dogmatique. Pour la plupart, c'est déjà, on peut parler de détachement véritable, oui. Et donc après, tu peux posséder, faire, jouir de tes biens, mais c'est don de Dieu. Et en pouvant le faire, sans penser, non, il faut mettre de côté, il faut mettre de côté. Oh papa, mais tu ne nous donnes jamais quelque chose, toujours de côté. Mais gaspille l'argent s'il le faut pour tes enfants, mais vas-y, fais-lui plaisir. C'est toujours mettre de côté, mais sinon on a peur de demain. Vous voyez, le discours d'être détaché des biens n'est pas seulement pour ne pas dépenser, mais ça peut être pour dépenser librement, s'il le faut. Sois libre, c'est toi qui domines l'argent, avec l'esprit de Jésus-Christ qui t'habite. Mais la dîme peut être une chose remarquable qui attire beaucoup de bénédictions, mais ça peut ne pas être encore détachement. Mais tant que je suis bien friqué, moi et ma femme, bien briqué, elle médecin, moi médecin, j'espère que le médecin ne se révolte pas ici, donc nous donnons la dîme, mais quand même, après avoir donné la dîme, 2 médecins à la maison, donc ça, c'est pas le reste, hein. On vit bien. Oh, on peut parler de détachement? Oui, virgule, non, on va voir. Exemple, je donne la dîme régulièrement, c'est très bien, c'est professionnel, je vis vraiment, vraiment dignement. Héritage. Et donc, il y a un petit problème, parce que mon frère, lui, prétend la même collection de timbres de mon père, qui est transmise de grands-parents en grands-parents, donc c'est vraiment... Peut-être je m'en fiche de la Ferrari qui est de la cour, mais ce truc-là, je suis vraiment attaché, si je donne la dîme, mais après je me dispute, parce que lui veut la collection de timbres, moi je veux la collection de timbres, on va se disputer, je ne me suis pas détaché. C'est-à-dire, Dieu veut que je me détache là où mon cœur est attaché. Où est ton trésor? Je mets là, en effet, la collection de timbres, tu peux la revendre à 50 000 euros. J'en vends, hein, c'est comme ça. Mais la Ferrari à 80 000 euros, je sais pas, ça coûtera beaucoup plus. Mais le problème n'est pas ce qui vaut plus, c'est la Ferrari ou la collection de timbres. Le problème est où ton cœur est attaché. Parce que c'est celui-là, cet attachement désordonné, qui t'empêche de suivre le Christ. Et tu vois que tu ne peux pas pardonner ton frère parce que tu es attaché à ce truc-là qui t'empêche de l'aimer et de céder. Je m'en fiche de cet timbre. Moi, je suis en train de m'enrichir pour le ciel. Et garde-toi tes timbres. Si tu as tes timbres, moi, j'ai un TGV pour aller au paradis. J'ai pas besoin de la poste. Alors, après, donc, ça signifie que pour être un geste de détachement, ça doit être ouvrir bien les oreilles. Maintenant, vous n'applaudissez pas trop, mais je vous dis que qui l'a fait s'est retrouvé vraiment s'est régalé. Pour parler de détachement, vrai, le détachement doit être, mais écoutez jusqu'au bout, hein, parce qu'au début, c'est un coup de poing sous les yeux. Ou tu te détaches de tout, ou de quelque chose de vraiment costaud, là où ton cœur est attaché, que ce n'est pas tout, mais qui représente le tout. Vous comprenez ce que je veux dire, hein? C'est-à-dire, ou tu te détaches de tout, en pouvant le faire, hein, maintenant, un industriel doit vendre son entreprise, peut-être il faudra discerner. J'ai connu des personnes comme ça, hein. À quelqu'un, Dieu a dit de vendre l'entreprise. Marcello Candy a maintenant un cours de béatification. C'est les machines à laver Candy, c'est le propriétaire, c'est allé au Brésil, cet infarctus, un bien privé, aujourd'hui il y a un procès de canonisation en cours. Un autre, Jean-Robert Mehmet, accompagné par Mère Thérèse de Calcutta, il dit, je dois tout vendre, Marie Thérèse lui a dit, non, parce que tout cela n'est pas à toi. Ta femme n'est pas à toi. Ton entreprise n'est pas à toi. Ton groupe industriel n'est pas à toi. Mais sache que tu dois rendre compte de toi à Dieu. Sois véritablement un administrateur. Il a tremblé. Aujourd'hui, c'est des conférences dans le monde entier pour témoigner comment vivre une entreprise tout en gardant la gestion pour survivre bien et être catholique. Je ne peux pas m'attarder sur ça. Il n'y a pas de temps. Il m'a demandé le livre. Il était intrigué, il est venu chez lui pour une conférence, il est venu chez les franciscains, il est intrigué encore. Entre-temps, Mère Thérèse est morte, et lui, peut-être, l'esprit est en train de le mener plus loin. Il est venu chez nous pour nous demander sur la pauvreté. Je dis, bien, je te fais lire mon livre, mais après tu me diras ce que tu en penses, parce que je ne suis pas un industriel, tu pourras m'enseigner beaucoup de choses. Alors, pour dire, frère, un geste de détachement doit être ou total ou quelque chose de costaud, pas une simple bonne offrande, qui est de costaud, peut-être pas tout, mais qui pour toi représente le tout. Alors, je vous fais des cas. C'est à la deuxième maison en campagne que je suis terriblement attaché. Mais c'est là où tu dois te mettre. Fais attention, je ne dis pas que tu dois le faire. Maintenant, tu vas prier, tu te mets d'accord avec un prêtre, un père spirituel, tu fais discernement. Moi, je ne peux pas le faire à ta place. Peut-être que Dieu ne veut pas tout, mais quelque chose de costaud, mais qui t'embête vraiment, et là tu vas avec ton cœur attaché, après des mois de prière, tu te rends compte que Dieu te dit, c'est là qu'il faut couper. C'est là qui t'empêche de me suivre, parce que moi je te dis, va là-bas, oui Seigneur, moi je suis retenu ici. Et coupe, non? Fais attention, cet argent-là, vous ne le donnez pas aux franciscains, vous le donnez aux pauvres, sans que main gauche sache ce qui fait la main droite, afin que celui qui prend ton argent ne soit pas obligé de te dire merci. Peut-être un frère de communauté, que tu ne supportes même pas trop. Si tu lui donnes l'argent et tu le fais voir, il est obligé de te dire toujours merci, et quand tu dis une chose qui est différente de la sienne, lui doit toujours se taire. Parce que tu l'as emprisonné. Non, peut-être que tu lui as donné 10 000 euros, et après lui ne sait pas que tu lui as donné 10 000 euros, il y a une discussion, et vous êtes complètement à l'opposé, et lui t'insulte parce que tu es imbécile. Et tu lui as donné l'argent, et lui te traite d'imbécile. Eh bien, tu le prends, et tu dis, merci Seigneur, parfaite joie. Vous avez compris? Donc, celui qui reçoit, après, si tu le donnes au secours catholique, il dit, frère Emilio Baldi donne 10 000 euros au secours catholique, eux, ils s'en fichent, mais s'ils me connaissent, frère Emilio Baldi ne connaissent personne. C'est un nom. Mais si est quelqu'un de proche, il ne doit pas savoir que c'est toi. Par exemple, il y a des frères de communauté, de l'Ofs ou des fidèles qui viennent chez nous, ils disent, Emilio, est-ce que tu peux me donner ces 1000 euros à ce type-là, mais je ne veux pas qu'il sache que c'est moi. Alors moi, je fais le postier, je le mets à la poste, j'essaie de dire, d'éviter qu'il soit que c'est moi, mais si je dois forcément le lui dire, parce que c'est du liquide, il ne peut pas donner le chèque, parce qu'il sait qui est le donateur. Alors, il fait du liquide. Alors, moi, alléluia, gloire à Dieu. Alors, à ce moment-là, vous verrez que faites un geste. Vous rappelez, Luc, si tu poses, tu bâtir la tour, une fois déposé les fondations, il faut voir si tu arrives jusqu'au bout. Avec ce geste de détachement costaud, qui est ou total, ou quelque chose de costaud qui représente le total, parce que c'est à ça que tu es attaché, tu dis à Dieu, C'est toi mon Dieu, pas ça. Et c'est toi que je veux suivre, pas lui. C'est en toi que je repose ma confiance, que je mets ma confiance. Alors vous donnez, et nous revenons à François d'Assise, vous donnez à Dieu, à l'Esprit de Dieu, la permission d'agir en vous et vous amener plus loin. Et vous me dites, et après le geste de détachement, qu'est-ce qu'il y a? Je vous dis ce qui s'est passé de l'expérience de 15 ans de prédication dans ce sujet. Que normalement, c'est presque fini, c'est fini. Normalement, Dieu te bénit. Il te console, il y a des trucs vraiment, il te dit, tu sais, mon fils est allé à Paris, on n'avait pas l'argent, j'avais le geste de détachement, et rencontré une petite vieille, si tu viens habiter avec moi, ben tu sois tranquille, je te donne gratuit tout. Tu dors chez moi, tu manges chez moi, je m'en fiche, mais au moins, ce n'est pas que tu dois rester toujours à côté de moi. Parce que tu as ta vie, tu vas à l'école, mais au moins, si je meurs entre-temps, il y a quelqu'un qui me découvre. Gratis. Pendant des années. Mais j'ai vu des clins d'œil de Dieu de ce type, que Dieu pourvoit, c'est très bien. Très bien. Et notre confiance grandit de l'action de l'Esprit. Et donc grandit aussi la confiance, c'est ce que Dieu veut faire pour me sanctifier. L'argent à la fin n'est plus un problème, parce que je le domine. Il y a d'autres choses. Alors, Dieu me bénit et me réconforte. Cela, ça peut être précédé ou suivi par quelques attaques de l'ennemi qui est terriblement fâché que tu commences à ne plus avoir peur de manquer. Alors, quelquefois, il peut attaquer terriblement pour te, des sortes de tempêtes pour te faire tromper. Je me suis trompé, peut-être, j'ai manqué de prudence. D'accord? Que se passe-t-il après? Cela, une autre retraite, il faut faire. Une fois que tu as montré à Dieu et à toi-même, parce que Dieu le savait très bien, que tu as choisi Dieu et que tu n'es pas esclave des choses matérielles, Dieu, et après t'avoir consolé, Dieu commence à entrer dedans. Car, je crois que vous le savez, sinon je vous le dis, nous sommes moins attachés à ce qui est à moi et nous sommes beaucoup plus attachés à notre moi. Vous avez compris? Non? En fait, donner 30 000 euros, c'est pas moi, c'est à l'extérieur de moi. C'est déjà dur, hein? Parce que j'ai peur. Mais une fois qu'avec l'Esprit de Dieu, la grâce de Dieu, j'arrive à dire 30 000 euros, à Tahiti, allez, rebâtissez l'école, là. Qu'est-ce que j'en fais? Je vous dis des choses que j'ai vécues. 50 000 euros, allez, un chèque qui m'est arrivé. Et moi, j'ai dit, ben, on va le donner au secours catholique, qui pense à Haïti. Ils ont 7 enfants. Ils gagnent bien. Oh, qu'est-ce qui se passe? Que tu as donné là. Donc, je suis probablement moins attaché à cet argent-là, mais si quelqu'un m'a dit, vous savez, nous avons nos richesses dedans, l'honneur, le regard des autres, être estimé, et petit à petit, je me sens piétiné. Dieu va, après l'argent, toucher l'autre idole cachée là-derrière, auquel notre moi est terriblement attaché. Petit à petit, Dieu va purifier. C'est un peu douloureux, mais c'est libérant. C'est-à-dire, je suis plus attaché, peut-être, au frais de commander. Je donnais tout au bord, c'est très bien, mais dans le suis du groupe, je vais de la maisonnée. Oh, c'est moi qui commande, hein? Et ça arrive un autre qui veut commander, et là, il y a la guerre. Et on ne peut pas vivre des succès spirituels du passé. Là, il faut savoir mourir. Et je vous dis que c'est plus dur de mourir à son propre moi pour des choses plus intérieures qu'à son fric qui est à l'extérieur. Nous sommes beaucoup plus attachés à notre moi, jouisseur, plein de compétition, qui se fâche, qui s'irrite, que à ce qui est à moi. Je te répète, nous sommes plus attachés à notre moi que à ce qui est à moi. Alors, petit à petit, le Seigneur commence à entrer dedans et commence à dégonfler notre moi, qui est l'antidote de la situation, qui dit, c'est moi, Dieu, pas toi. Avant, il disait, c'est toi, mon Dieu, l'argent. Cela, c'est résolu le problème. Maintenant, il y a d'autres choses. Et, mais qui est le meilleur? Disons franchement, mais qui est le meilleur? C'est moi, non? Chacun d'entre nous dit ça, frère. Vous ne le savez pas? Bien, l'année prochaine, vous me le raconterez, si on est ici. dit à Dieu, écoute, tu me fais voir, moi, comment ça marche là, tu verras comment ça va péter. D'accord, le Seigneur dégonfle le moi et fait entrer qui? L'Esprit de Jésus-Christ. Alors, il y a un moment où il me porte quelques portes étroites et je suis obligé de me retrécir, sinon je n'entre pas, je me cogne sinon. Et le démon te dit, tu vois, t'as levé l'argent, maintenant tu m'humilies là, tu dois devenir plus petit. C'est le geste du malin. Et Dieu dit, fais-moi confiance, parce que la porte est droite, mais la chambre, la pièce au-delà de cette porte est encore plus belle, plus large et lumineuse de celle où tu étais auparavant. Parce que Dieu ne dégonfle jamais le moi que pour me faire grandir dans l'amour, parce qu'il veut dilater mon cœur plein d'amour. Vous voulez comprendre, frère? Pour grandir, pour s'enrichir en vue de Dieu et du royaume. Vous comprenez que tout cela se fait à genoux, parce que notre moi proteste. Il est terrible. Vous voyez, au début du monde sacerdoce, je disais, c'est fini? C'est fini. Mais je continue pour finir. C'est vraiment fini. Seigneur, garde-moi de les épreuves, parce que ça doit être dur, hein, d'être prêtre et saint jusqu'à la fin. Alors, avant, je demandais d'être protégé de les épreuves. Après, le Seigneur m'a fait comprendre que le cornu, celui me laissait dans ses mains, il aurait fait de moi une boulette. Alors je dis, Seigneur, s'il te plaît, les épreuves de la corne, protège-moi du malin. Saint-Michel Archange, protège-moi de moi ici, je vais mal finir. Avec toute ma bonne volonté d'être saint. Maintenant, je commence à dire, depuis longtemps, je dis, Seigneur, protège-moi de les épreuves. Surtout, protège-moi du démon. Mais surtout, protège-moi de mon moi, qui est terrible. Voyez, vous êtes étonnés. Vous savez pourquoi? Parce que peut-être on ne se connaît pas trop. Alors, de porte étroite en porte étroite, le monde est obligé de se devenir plus petit, et le jeu de Jésus-Christ commence à grandir avec tout l'amour qu'il porte en lui. Et là, ça devient fécond pour l'évangélisation. Vous avez compris? Bien, alors, vos chéquiers, vous en faites ce que vous voulez. Je ne vous demande rien. Ceux qui veulent aller de l'avant, à part d'acheter le livre, mais je m'en fiche de la pub. C'est pour que vous puissiez faire une retraite spirituelle avec un fil conducteur, d'accord? Après, vous parlez avec votre père spirituel. Je ne l'ai pas. Ben, prie pour l'avoir. Oui, c'est difficile. Mais si tu veux aller jusqu'au bout, vas-y. Moi, pour aller chez mon père spirituel, je fais 400 kilomètres. 200 pour aller et 200 pour venir. Toi, fais selon ton état d'âme, c'est ton état de vie. Et si tu es intéressé, va. Et tu seras éclairé. Peut-être ce n'est pas le moment de faire un détachement total, parce que tu n'es pas à la hauteur encore, il ne t'est pas donné. Peut-être tu dois commencer des choses petites. Vas-y, tu fais des choses petites, Dieu te bénit, tu prends courage, tu sais qu'encore ce n'est pas un détachement total, mais déjà tu vas dans la bonne direction. D'accord, frère? Et je suis désolé, mais il faut arrêter ici, sinon, il faut.

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Cette dernière phrase de notre évangile est vraiment écrite avec des lettres de feu. Elle fait partie de ces phrases de la parole de Dieu que nous devrions sans doute connaître par cœur. C'est le mystère même de Jésus qui est contenu, qui est résumé dans cette phrase. Le Fils de l'homme n'est pas venu pour être servi, mais pour servir et donner sa vie en rançon pour la multitude. Jésus livre ses paroles à ses proches alors qu'il vient tout juste de leur annoncer pour la troisième fois ses souffrances, sa mort et même sa résurrection. Et face à cette annonce dramatique, les apôtres détournent leur regard de Jésus pour se regarder eux-mêmes. Plus tard, lors de l'arrestation de Jésus, durant la série d'outrages terribles qu'il subira, et aussi lors de sa mise en croix et de sa mort, les apôtres auront la même attitude. Ils prendront la fuite. Il faut dire que c'est tellement tentant. C'est si facile de fuir une image de Jésus qui ne correspond pas à nos attentes. Un Jésus joyeux, lumineux ou glorieux, oui. Mais un Jésus douloureux, qui souffre, amoindri, non. Il n'en est pas question. Alors en ce dimanche, ne détournons pas notre regard du Christ. Regarder le Christ, le suivre, c'est marcher sur le chemin qui conduit à la vérité et à la vie. Il ne s'agit pas de s'arrêter à ses souffrances. Ce n'est pas ce que Jésus nous demande de faire. Si grandes soient-elles ces souffrances, si abyssales même, elles ne sont qu'un signe, de son amour, encore plus démesuré pour nous. Regardons Jésus qui donne sa vie en rançon pour la multitude. Oui, non seulement la passion, mais toute l'existence sur la terre du Verbe incarné, chaque action, chaque respiration de Jésus est un don, un cadeau. Jésus s'offre pour nous, pour toi, pour moi. Il peut parfois nous arriver d'être bien léger avec le mystère de l'incarnation. Il peut nous arriver de ne pas bien comprendre pourquoi Jésus nous a rejoints ainsi, de trouver que tout cela est peut-être exagéré. C'est parce que nous ne réalisons pas à quel point il nous aime et aussi à quel point il nous est possible, à nous, de ne pas l'aimer. Et dans cette phrase de Jésus, il est quand même un mot qui peut nous troubler, voire nous choquer. C'est le mot de rançon. S'il y a rançon, c'est qu'il y a otage, prisonnier, qui sans ce rachat sont promis à la mort. Eh bien, c'est tout à fait cela. La plupart du temps, les otages sont de pauvres innocents qui ont juste eu le malheur de se trouver au mauvais endroit, au mauvais moment. Il n'en est pas de même dans notre histoire, où les otages, eux, sont coupables. Et ces otages, c'est nous tous. Pardon de casser ainsi l'ambiance. Si vous vous attendiez à ne pas être autant concerné, mais justement, je pense que l'ambiance ne peut pas être meilleure. La joie ne peut pas être plus grande
car c'est la joie de la victoire que Jésus vient nous apporter. Déjà le prophète Isaïe, que nous avons entendu en première lecture ce dimanche, nous le dit. Et vous avez sans doute reconnu la lecture que nous entendons le Vendredi Saint. Broyé par la souffrance, le serviteur a plu au Seigneur. Il remet sa vie en sacrifice de réparation. Le juste, mon serviteur, justifiera les multitudes, il se chargera de leurs fautes. Le mot évangile signifie bien bonne nouvelle.

devoir, non pas forcé par son père pour apaiser un quelconque courroux, non, mais par amour. Pas de plus grand amour que de donner sa vie pour ceux qu'on aime. Et ceux que Jésus aime, c'est nous. Chacun, chacune de nous. Oui, regardons Jésus qui se donne. Regardons-le. Il attend notre réponse, une réponse d'amour à son amour. Quand il nous dit « Aimez-vous les uns les autres comme je vous ai aimé », il veut nous dire « Donnez-vous les uns aux autres comme je l'ai fait pour vous ». Oui, il attend le don de nous-mêmes. C'est vrai dans tout état de vie, c'est vrai dans le mariage, c'est vrai dans la vie religieuse, c'est vrai pour chacun de nous. Une vie qui n'est pas donnée risque tout simplement d'être perdue. Le secret du bonheur de nos vies réside peut-être dans ce verset. Si nous essayons courageusement, certes, laborieusement parfois, si nous essayons de faire de nos vies un don aux autres, nous serons comblés. Je ne vous apprends rien, frères et sœurs. Vous le savez bien et vous essayez déjà de le vivre chaque jour. Mais pour y arriver, nous avons besoin de celui qui est le don par excellence et que nous allons avoir l'immense joie de recevoir dans quelques instants. Cette petite hostie, visiblement insignifiante, et qui est en réalité le corps du Christ, le Christ qui se donne à nous. Il est le don inestimable. Ceci est mon corps livré pour vous. Ceci est mon sang versé pour vous et pour la multitude en rémission des péchés. En recevant le corps du Christ, demandons-lui de transformer nos cœurs à l'image du sien. Demandons-lui de nous aider à réaliser que l'on est heureux que quand on a tout donné.

Le Seigneur fera disparaître le voile de deuil qui enveloppe tous les peuples et le linceul qui couvre toutes les nations. Isaïe 25, 7.

0: Bonjour.
1: À quoi sert le prêtre au ciel? Quand j'annonçais le titre de mon intervention à des amis et des connaissances prêtres, ils disaient, mais est-ce que vous aussi, est-ce que toi aussi, tu vas dire que notre caractère sacramentel ne sert à rien au ciel? Et je distingue dans cette question une petite pointe d'angoisse existentielle. Si je ne sers plus, est-ce que j'existe encore? Ma vie n'est-elle pas le service? N'est-ce pas pour cela que le Seigneur m'a choisi de toute éternité? N'est-ce pas uniquement une occupation durant quelques années de ma vie? Mais le mystère profond de mon être, de ma destinée. Et utiliser ce langage, non pas néo-thomiste, mais médiéval, du caractère ornement, n'est-ce pas le réduire à quelque chose de tout à fait accidentel? Deux remarques pour commencer.

La première, il semble que Vivaldi a été prêtre. On le surnommait le prêtre roux de Venise. À ma connaissance, il n'a jamais exercé son ministère. Et je pense ce pourquoi il est cher aux yeux de Dieu et aux nôtres, c'est surtout pour son génie musical. Supposons, je n'ai aucune idée sur la vie morale de Vivaldi. J'espère de tout mon cœur que le Seigneur l'a amené dans sa gloire. De toute manière, il a beaucoup contribué à son rayonnement. Vivaldi, ordonné prêtre qui n'a jamais existé, en pleine possession donc du caractère sacramentel du sacerdoce, mais n'ayant jamais exercé la charité pastorale qui en découle, le Seigneur l'a mené par d'autres chemins, au ciel, si Dieu l'y amène, y entre-t-il comme prêtre ou comme chrétien et compositeur. Et deuxième remarque, presque chaque matin, selon nos choix liturgiques, nous commençons par ce psaume invitatoire qui se termine, et j'ai juré dans ma colère, jamais ils n'entreront dans mon repos. Du coup, ne pas entrer dans le repos de Dieu semble être une malédiction, un signe d'inachèvement. Ils ne sont jamais parvenus vers ce pourquoi ils sont faits. Ils ne sont pas entrés dans le repos de Dieu, ces serviteurs infidèles qui n'ont pas cru à la parole de Dieu et de Moïse, et comme dit l'Écriture, dont les ossements jonchèrent le désert. Jamais ils n'entreront dans mon repos. Et voilà que dans cette question angoissée, mais à quoi je sers si je n'exerce plus mon ministère? Il y a comme une angoisse, mais si par malheur le Seigneur m'introduisait dans son repos, que serais-je dans ce repos de Dieu? Et cette question du repos et cette question du festin et cette question de la gratuité de la présence au Seigneur nous nous amène à un des lieux majeurs de la théologie biblique que on réduit souvent à un titre, à mon sens, un peu trompeur, qui est la parabole du fils prodigue. Car de fait, lorsque notre Seigneur commence cette parabole, il ne commence pas « il y avait un cadet qui ». Il commence par « un homme avait deux fils ». Et voire même, en amont de cette parabole, vous le savez bien, il y a cette discussion avec les scribes et les pharisiens, les observants, qui sont scandalisés par la largesse d'accueil faites aux pécheurs. Et suivent trois paraboles de miséricorde, dont celle d'un homme qui avait deux fils. Et à deux reprises, le père sort de la maison. Et à deux reprises, le père s'adresse à ses fils, le cadet d'abord, l'aîné ensuite. À deux reprises, il les invite à entrer dans son repos. Et le propos de parabole consiste précisément en ceci. Que pour le cadet, nous connaissons comment l'histoire se termine. Elle se termine par cette fête et cet accueil. Mais comment se termine-t-elle pour l'aîné? La question demeure entièrement ouverte. Et c'est pour cela le fait que Jésus parle à des pharisiens et à des scribes signifie que c'est leur réponse. Que c'est notre réponse qui constitue la véritable réponse et conclusion à cette parabole. Et que dit l'aîné à son père? Voilà tant d'années que je te sers et jamais tu ne m'as donné un chevreau pour que je festoie avec mes amis.
Nous retrouvons donc de nouveau ce langage du serviteur. Quelqu'un qui se pense comme serviteur, quelqu'un qui se définit comme serviteur, quelqu'un qui construit son rapport au Père comme le serviteur vis-à-vis de son maître. Et le bonheur qu'il puisse imaginer, c'est le bonheur qu'il partage, non pas avec son Père, mais avec ses amis, quelque part à côté. Mon enfant, tout ce qui est à moi est à toi. Il fallait pas se réjouir parce que ton frère que voilà, il était mort, il est revenu à la vie. Mon enfant, tout ce qui est à moi est à toi. Et cette phrase résonne à nos oreilles en rappelant un autre verset des Écritures, celui que nous entendons dans ce qu'on appelle la prière sacerdotale de Jésus en Saint Jean, « Tout ce qui est à moi est à toi, et tout ce qui est à toi est à moi. » Et là, tout d'un coup, nous découvrons qu'il n'y a pas uniquement deux fils, mais trois en quelque sorte. Qu'il y a d'abord, fondamentalement, la filiation de Jésus. « Mon enfant, tout ce qui est à moi est à toi. » « Tout ce qui est à toi est à moi, » répond Jésus. Et du coup, il restaure cette relation filiale pour le cadet qui est égaré. Mais d'une certaine manière, c'est beaucoup plus facile. Mais aussi pour l'aîné qui n'arrive à se concevoir autrement que comme serviteur et qui doit se découvrir un fils bien-aimé qui est invité d'entrer dans le repos de son père, dans la joie de son père, dans le festin de son père, qui semble avoir pour première raison la joie de la résurrection du cadet qui s'était égaré. Jamais ils n'entreront dans mon repos. Désirons-nous d'entrer dans le repos de Dieu ? Ou pensons-nous notre sacerdoce comme une sorte de service qui non seulement se greffe sur notre vie filiale, mais qui en quelque sorte en occupe tout l'espace. Pour continuer dans cette même veine des paraboles bibliques évoquant le monde des ressuscités, comment ne pas penser à cette délicieuse et scabreuse question sur une femme à sept maris que posent les Sadducéens pour mettre en doute la réalité de la résurrection. Ici-bas, cette femme, soumise à la loi du Lévirat, épouse sept maris à la suite et aucun ne réussit à susciter la descendance. À la résurrection des morts, duquel sera-t-elle la femme, puisque sept l'ont eu pour femme ? À aucun. À aucun. Elle retrouve, en quelque sorte, sa liberté dans la résurrection. Elle n'est plus soumise à cette loi passagère. Elle n'est plus soumise au dictat de sept frères à la suite qu'elle est obligée de servir durant sa vie ici-bas. Fini tout cela. Cela n'était qu'une image de la réalité définitive. Le mariage ici-bas est une participation à un mystère infiniment plus fondamental qui est celle de l'union du Christ et de l'Église. Autrement dit, lorsque nous accédons à l'eschaton, à la réalité ultime, définitive, les préfigurations cessent. Ce qui relève de l'ordre du service cesse. Ce qui était dispositif cesse. Qu'est-ce qui demeure ? Demeure la vie filiale. Demeure
la liberté et ce qui guidera le reste de notre propos demeure la charité, dans le cas des prêtres, la charité pastorale. Mais donc, entendons dans cette réponse du Christ concernant la question de la femme à sept maris, finit la servitude, finit les obligations conjugales. Autrement dit, pour nous, plus de réunions, pour nous, plus de déplacements à l'infini. Pour nous, plus de textes imbuvables, à nous, l'amitié avec celui qui nous a choisis pour être l'ami de l'époux. Pour être l'ami de l'époux. Peut-être on peut rajouter aussi plus de conférences à écouter. Ah, après ces quelques remarques, entrons, si vous voulez bien, dans le cœur de notre propos. Nous avons eu l'occasion à plusieurs reprises de parler ici de cette grande thèse de Thomas, que tout sacerdoce ici-bas tire son origine du sacerdoce du Christ. Autrement dit, pour notre question, cela signifie, pour voir ce qu'est le sacerdoce au ciel, il nous faut essayer d'entrevoir quelque chose du sacerdoce du Christ tel qu'il s'exerce dans le ciel. Et bien sûr, lorsque nous nous inspirons de l'Épître aux Hébreux, nous pouvons dire qu'il intercède pour nous avec cette puissance dont ce qu'il a accompli une fois pour toutes. Et voilà que si nous allons jusqu'au terme de l'histoire dramatique de l'Église ici-bas, lorsque nous arrivons au jugement dernier, et au-delà, n'est-ce pas, plus d'intercession. Plus d'âmes à sauver, plus de changements d'état. Qu'est-ce qui demeure du sacerdoce du Christ? En quoi consiste-t-il? Souffrir passe, avoir souffert reste. La charité demeure. Cet acte qu'il a accompli, une fois pour toutes, insiste l'auteur de l'Épître aux Hébreux, a une valeur non seulement universelle, mais éternelle. Autrement dit, il englobe, il pose et porte toute l'histoire du salut. À l'intérieur de l'histoire est posé un acte qui englobe et porte toute l'histoire. Nous qui sommes configurés d'une manière ou d'une autre à l'unique sacerdoce du Christ, dans l'histoire, nous posons un acte qui porte ses fruits à l'infini. Dans le ciel, je ne vis plus de temple, car, dit l'auteur de l'Apocalypse, Dieu lui-même est son temple. Dieu lui-même est le temple de la nouvelle Jérusalem. Autrement dit, aucune médiation qui soit nécessaire en plus de Dieu lui-même, de la sainte humanité de Jésus. La présence immédiate de Dieu qui est tout en tout et le culte de tous et de chacun, unis dans la vie trinitaire. Et portant les uns des autres par les liens de la charité. Autrement dit, ce qui restera de notre sacerdoce ministériel dans le ciel, ce sont certainement ces liens de charité que nous avons tissés avec ceux qui nous sont confiés
et qui se déploie à l'infini, dans la joie, dans cette immédiateté. De point de vue, allez, disons d'anthonisme étroit, la grande et belle phrase de Pascal, le Christ est en agonie jusqu'à la fin du monde, ne peut pas être prise pour vraie au sens littéral. On a envie de dire, ça suffit. Il a souffert une fois pour toutes. Il est aujourd'hui et maintenant dans sa gloire. Et si le sacrifice de la messe nous rend présent la vertu, la puissance de la passion du Sauveur, le corps auquel nous communions n'est pas le cadavre suspendu à la croix, c'est le corps du ressuscité tel qu'il se tient maintenant dans la gloire du ciel. Donc cette agonie jusqu'à la fin du monde ne s'applique plus au sens propre, au Christ lui-même. Cela peut s'appliquer à la vie du Christ dans les âmes, à la souffrance de l'Église, à sa compassion. Paul, pourquoi me persécutes-tu? Il ne lui pose pas la question, pourquoi tu persécutes mes disciples? Pourquoi me persécutes-tu? Dans son Église, le Christ est en agonie jusqu'à la fin du monde, pas dans son corps personnel qui lui est entré dans la gloire. Mais une fois au-delà la fin du monde, une fois au-delà la fin du monde, que demeure? Comment cette joie s'incarne-t-elle dans notre histoire? Et c'est là où j'aimerais reprendre la question très médiévale de l'ornement, de la dignité, de la distinction des ordres. Vous savez, il est d'usage de représenter dans l'iconographie, et en cela nous sommes aussi héritiers de l'iconographie médiévale, les martyrs avec les insignes de leur martyr. Pourtant, ces insignes qui disent leur gloire ne sont plus pour les martyrs la cause de leur douleur dans le ciel. Quand nous regardons ces tableaux qui nous représentent le paradis, pensons à l'agneau mystique, nous voyons les saints présents par leurs ordres. Et donc nous voyons l'ordre des martyrs. Nous voyons l'ordre des vierges, nous voyons l'ordre des confesseurs, nous voyons l'ordre des prêtres. Leur histoire sainte ici-bas a été marquée par une forme très particulière de la charité et de l'alliance que Dieu a conclue avec eux à travers un état de vie, à travers quelque chose qui scelle leur vie, de telle sorte que dans l'éternité, on reconnaît Catherine d'Alexandrie à sa roue dentelée, Saint Paul à son épée, Saint Pierre à ses clés et ainsi de suite. Parler ici du caractère comme d'un ornement qui demeure dans la gloire ne signifie pas dire petit rajout inutile, décoratif, un bijou, un pin's, une distinction qu'on porte. Cela signifie manifester dans la gloire ce par quoi a passé la charité du Christ dans la vie de telle ou telle personne. Manifester dans la chair ce par quoi
à penser, à passer la charité du Christ dans la vie d'une telle ou telle personne. Et en revenant à mon intervention d'il y a 2 ans, je pense, lorsque Thomas parlait de la différence des états de vie dans l'Église, des états de perfection dans l'Église, la première objection qu'il se faisait était la suivante. Là où pour nous, la première objection serait à quoi ça sert la distinction des états puisque nous sommes tous égaux, la première distinction que Thomas s'adresse est la suivante. Comment penser la distinction des états dans l'unité de l'Église? Et il répond, cette distinction des États est nécessaire pour la beauté de l'Église. La distinction des ordres manifeste l'immensité de cette créativité de Dieu qui nous mène au ciel les uns par les autres, où il nous rend serviteurs les uns des autres pour le salut éternel. La beauté de l'Église. D'où ce thème précisément de l'ornement. Quelque chose qui dit la dignité éternelle de la personne. Et je pense que les prêtres, allez, d'aujourd'hui, ont besoin d'entendre qu'il y a une ineffaçable dignité du fait de l'appel de Dieu et du fait de leur réponse. Cette dignité, aussi avilie, blessée ou défigurée soit-elle, est quelque chose d'inaliénable, puisque les dons de Dieu, comme dit l'Écriture, sont sans repentance. Pourquoi ce rayonnement dans la chair? Un point suivant. La place du sensible dans la communication de la grâce. La place du sensible dans la communication de la grâce. Je me permets de vous rappeler quelque chose que vous connaissez très bien. Dans la pensée de Thomas, l'état d'avant la chute est un élément extrêmement important dans sa conception de l'histoire sainte. Il est en cela un héritier de cette pensée très historique du XIIe siècle. Pour bien penser l'économie de la rédemption, il convient de penser, de concevoir la première économie, l'économie de l'innocence. Et là, Thomas va se poser beaucoup de questions sur comment aurait dû être ce monde si le péché n'avait pas eu lieu. Y a-t-il des sacrements dans ce monde? Non, dit Thomas. Parce qu'avant la chute, l'homme étant soumis à Dieu, la chair de l'homme est soumise à son esprit. De sorte que la grâce reçue directement de Dieu rayonne dans le corps de l'homme. Donc nous sommes ici dans l'économie antélapsaire, prélapsaire, dans une vision descendante. La vie divine est communiquée à l'esprit de l'homme, à l'âme de l'homme, et rayonne dans la chair. La chute brise cette harmonie. Et le dialogue entre Dieu, Adam, Ève et serpent marque les étapes de ces ruptures. L'homme qui n'est plus soumis à Dieu, il a peur de Dieu. Dans les rapports du couple, il s'insinue la domination et la concupiscence. La création matérielle devient hostile à l'homme qui était créé pour la garder et la cultiver. Et enfin, la chair elle-même se dérobe à l'emprise de l'âme. Tu es poussière, tu reviendras à la poussière. Autrement dit, ce qu'un auteur comme Isaac de l'Étoile appelait la chaîne d'or qui reliait de Dieu jusqu'à la chair,
se trouve rompue. Et là, Dieu commence à retisser une nouvelle économie, où cette fois-ci, la sanctification ne passe plus par l'esprit pour rejaillir sur la chair, mais passe par la chair pour sanctifier l'esprit. D'où l'importance fondamentale dans la pensée de Thomas du charnel, du signe en tant qu'il est incarné et en tant qu'il touche notre chair. Et d'une certaine manière, la nécessité du sacerdoce ministériel vient de là. Nous devenons, nous les ministres du Christ, devenons en quelque sorte l'humanité de surcroît pour toucher les malades, pour parler à l'oreille de ceux qui nous écoutent, pour être une présence physique, charnelle, tout au long de l'histoire du Christ élevé dans la gloire, pour que sa parole de salut et de libération puisse s'accomplir dans les actes matériels de notre humble ministère. Que se tise dans ces actes de notre humble ministère? Quelle est la substance des choses à venir? Pour reprendre cette expression de l'Écriture si chère à Luther, la substance des choses à venir. La substance des choses à venir, c'est la charité. C'est la charité, ce qui demeure, c'est la charité qui demeure. Bien sûr qu'au ciel, les hommes ne se marient plus, ne prennent plus mari et femme. Mais les liens de la charité conjugale demeurent. Le lien de Joseph et de Marie demeure dans la gloire, parce qu'ils ont vécu une histoire sainte d'une manière unique, d'une relation personnelle. Tous les liens de charité que nous tissons tout au long de notre voyage ici-bas demeurent dans le ciel. Du coup, ce que Dieu a confié à notre humble ministère, la communauté, je vais y revenir, la communauté qui est créée par ce ministère grandit et se développe. On peut imaginer qu'au ciel, les paroissiens du curé d'Ars lui portent la gratitude, l'amitié, la reconnaissance devant celui qui leur a montré la roue du ciel, devant celui qui les a engendrés à la vie éternelle. Mais ils sont parvenus au terme. La charité qui demeure. Et là, deux petites remarques. D'abord, pour revenir à un élément qu'évoquait le père Vincent dans son intervention, on a eu l'occasion d'en échanger un tout petit peu. Un point très fort de la pensée, sans doute erronée, de Jean 22, était que tant que la communauté tout entière ne parvient pas à la gloire, quelque chose est inachevé. Que le jugement dernier marque l'entrée de la totalité du corps glorieux de l'Église dans la gloire. Et tant que cet engendrement n'est pas accompli, quelque chose des douleurs d'engendrement dure. Notre gloire n'est pas complète tant que n'est pas engendré le corps glorieux du Christ dans sa totalité, du Christ total. Qui est l'Église. Autrement dit, ce n'est pas uniquement la question comment est-ce que la gloire réjaillit dans mon corps ressuscité, individuel, personnel, mais comment est-ce que cette gloire réjaillit dans le corps de l'Église dont je suis le membre. Et en cela, cet aspect communautaire du salut mérite d'être relevé. Parce qu'il ne s'agit pas uniquement de notre salut
individuelle, mais de la gloire, de la gloire de l'Église. Et c'est ça, cette substance des choses à venir. Deuxième aspect, pour revenir à la remarque, à la question hier du Père Rémy, qu'on s'imagine le paradis comme un long week-end de famille. Eh bien, c'est en réalité très juste. Eh bien, c'est en réalité très juste. Parce qu'une image de prédilection que notre Seigneur utilise, et ce tout au long de la révélation, pour parler du royaume, c'est l'image du festin. C'est l'image de la famille, de la communauté réunie autour de la table de fête. Et ici-bas, souvent, ce sont ces moments-là où nous faisons une expérience charnelle de la charité, de l'amitié, de la communion. Peut-être beaucoup plus qu'une rencontre de catéchèse ou nos célébrations qui ne sont pas nécessairement si célébrantes que ça. Ou est-ce qu'ici-bas, nous avons cette expérience incarnée de la joie intense où nous sommes intensément vivants ensemble? Et c'est frappant que le Christ ressuscité, et je suis tout à fait d'accord avec ce qui a été dit hier, que pour parler de l'eschatologie, il convient de parler en tout premier lieu du Christ ressuscité, et le Christ ressuscité fait vivre à ses disciples l'expérience précisément du cela, du repas amical. Du repas amical, où on se retrouve sur l'autre rive, où il nous accueille pour célébrer le repas partagé avec nous, là où nous sommes vivants, heureux, pleinement nous-mêmes. Pleinement nous-mêmes. À quoi sert le prêtre au ciel? À aimer. Et à aimer avec son cœur de prêtre, qui donne une tonalité propre, comme propre est la tonalité de l'amour d'un cœur maternel, comme propre est la tonalité de l'amour de l'éducateur, comme propre est la tonalité de l'amour de martyr, propre est la tonalité de l'amour du cœur de prêtre qui aime ce que le Seigneur lui a confié. Que disparaît l'aspect du service. Et là-dessus, notre Seigneur lui-même est formel. Il annonce que c'est lui qui servira ses serviteurs lors du repas où il accueillera ceux qui l'ont servi ici-bas. Et c'est sa joie. Et c'est sa joie. Pour revenir à une discussion d'il y a quelques colloques sur les auréoles des saints, n'est-ce pas, qui manifestent la grandeur de leur charité, n'est-ce pas? Donc c'est la grandeur aussi de notre charité pastorale qui nous unit à Dieu et du coup qui continue de rayonner dans les autres. Parce que ce qui est très beau dans la conception que Thomas a du paradis, c'est précisément cette idée qui ne lui est absolument pas propre, que le bien de chacun rejaillit dans tous les autres. Et puisque le regard de chacun sur Dieu est absolument unique, et puisque chaque bienheureux voit Dieu tous et non totalitaire, c'est-à-dire entièrement, mais non pas dans tous les détails. Chacun voit Dieu d'une manière unique, selon le lien créé au long de l'histoire sainte.
Et la joie engendrée par cette vision rejaillit dans tous les autres bienheureux. Cette illumination angélique, en quelque sorte, devient aussi la nôtre. Puis, je rajouterai, à titre d'un très libre commentaire, quelques éléments suivants. À quoi sert le prêtre au ciel? À être heureux. J'y insiste, à être heureux. Dieu aime voir ses enfants heureux. Et si ici-bas, très souvent, ceux qui nous sont confiés nous confiaient leurs peines et leurs difficultés, oh, pas uniquement, mais quand même. Peut-être aussi au ciel, on rattrapera toutes les joies que nous n'avons pas su partager ici-bas. La joie. Sans le service, deux exemples très analogiques ici, tirés de Thomas. Premier exemple très étonnant pour nous, mais assez amusant. Thomas, dans son astronomie, comme beaucoup des gens de son temps, pense que les planètes sont mues par les anges. Pas parce que si quelque chose se meut, c'est que c'est vivant. Donc du coup, pour mouvoir les planètes, il y a les anges préposés à cela. Et c'est précis, il n'est pas seul. C'est depuis l'Antiquité, c'est pas les intelligences des sphères d'Aristote. Non, il bouge par la puissance de sa pensée. Non, par la puissance de sa pensée. Et c'est ce que Thomas attribue à des dominations. Vous savez, dans cette liste des hiérarchies angéliques, il y a les dominations. Du coup, il se pose la question, mais une fois ce monde-ci disparaît, il n'y a plus de lune, de Saturne, de Mars à bouger, que deviennent des dominations? Ben voilà, ils sont dans la joie du Seigneur, même s'ils n'ont plus à assumer cet aspect de service. Ou quelque chose de plus proche de nous, les anges gardiens. Une fois leur mission accomplie, celui qui leur est confié parvenu au bon port, espérons-le, que deviennent les anges gardiens en dehors de l'amitié tissée durant ce long pèlerinage? Ils ont leur vie de louange, n'est-ce pas? Tel Raphaël qui, ayant accompagné Tobie, à une vie ailleurs. D'où l'importance pour les prêtres de voir leur vie ailleurs, avec le Seigneur, et pas uniquement dans leur ministère. Et enfin, en guise de conclusion moralisante, que reste-t-il du sacerdoce en enfer? L'honte et l'opprobre, n'est-ce pas, à qui il a été beaucoup donné, il sera beaucoup demandé. Un surcroît de tourments et de honte. Pour les médiévaux, l'honneur et la honte sont les principes extrêmement forts, la louange et la blâme. Pour nous, visiblement, un peu moins. Et tout à fait en guise de conclusion, et au purgatoire, que ferons-nous en tant que prêtres? Les propos très très libres. Je peux imaginer une longue cure de médisance ecclésiastique. Nous serons amenés à passer des heures et des heures à dire du bien des uns des autres, de nos confrères, de nos fidèles, et peut-être ultime passage de nos évêques même. Peut-être on va passer un long moment à composer tous les sermons que nous n'avons pas composés, à travailler tous les topos que nous n'avons pas travaillés. On rappelle souvent que le curé d'Ars avait beaucoup de difficultés avec l'étude. On rappelle moins qu'il travaillait d'une manière assez acharnée. Il suffit de voir les pages annotées de sa bibliothèque ici. Peut-être
Aurons-nous à rattraper toutes les intentions de messe que nous n'avons pas célébrées? Ce que, je signale, est très difficile à l'état de purgatoire, puisque nous n'aurons plus de corps, ni de sacristie. Mais la justice doit être accomplie. Voyez-vous, toute justice doit être accomplie. Et tout ce qui nous a été confié dès le moment où nous l'avons accepté, il est de notre devoir de nous acquitter de cela. Comme était remarqué ici justement hier, les histoires actuelles avec la réparation nous montrent jusqu'à quel point ce n'est pas du tout un concept lointain de Moyen-Âge qui ne comprenait rien à la miséricorde, mais une immense vérité de l'anthropologie que nous avons oubliée. Et enfin, que ferons-nous au purgatoire? Je pense qu'il y aura l'immense cure du repos, de lectio, je dirais même du sport, mais encore une fois, avant la résurrection des corps, difficile à le concevoir. Et je termine pour de vrai avec ce magnifique commentaire que Albert le Grand fait sur la parabole que nous connaissons tous. Entre dans la joie de ton maître, serviteur bon et fidèle. Il remarque, il ne dit pas reçois la joie de ton maître, comme si c'était le serviteur qui était la mesure de la joie. Mais cette joie est si grande et le dépasse si grandement que nous entrons dans la joie qui devient notre véritable demeure. Voilà, que le Seigneur nous mène jusqu'à ce beau port.

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2: Par tous ses enfants, la sagesse de Dieu a été reconnue juste. Luc 7, 35.

Venir aux sources du Sacré-Cœur, c'est oser entrer dans une relation d'amour avec le Seigneur qui a parlé à Marguerite Marie, mais il n'a parlé que à Marguerite Marie. Non, il veut parler cœur à cœur avec chacun de nous. Et oser, je crois que c'est une des grâces du lieu, oser cette rencontre. Vous savez que la rencontre avec le Seigneur, c'est une grâce. Je ne la fabrique pas. De même que n'importe quelle rencontre ne la fabrique pas. Je peux essayer, mais si l'autre n'est pas présent, c'est une grâce. Mais avec le Seigneur, c'est encore plus grand, parce qu'effectivement, en rapport avec lui, ce n'est pas à moi de le gérer, c'est lui qui le fait quand il veut, comme il veut. Okay? Mais me placer dans l'horizon de cette rencontre, autrement dit, et croire que ce qui peut passer ce jour-ci, c'est quelque chose qui peut changer mon cœur et ma vie, puisque le Seigneur vient faire justement cela, c'est quelque chose qui dépend de nous. Donc, voilà, je dis ça parce que dans la grâce de Paris, les merveilles les plus grandes, c'est pas souvent en silence dans la chapelle de l'adoration, dans la nuit, dans un moment de prière dans lequel, mine de rien, je ne parle pas avec mon voisin, mais je parle avec lui. Non? C'est difficile d'écouter le Seigneur si je parle toute la journée avec mon voisin. Non? Donc, du coup, lui donner l'espace, lui donner le temps, la possibilité d'agir dans mon cœur. Parce que disait le pape Jean-Paul II, je le disais hier soir, un christianisme qui ose la rencontre personnelle avec le Seigneur et qui ne craint pas de le regarder dans son amour jusqu'au bout, n'a rien à craindre. Il peut se passer mille trucs dans l'Église ou dans le monde. Un christianisme qui ose la relation personnelle avec le Seigneur, pas seulement n'a rien à craindre, mais c'est une lumière, un rayonnement capable de susciter autour de soi et très loin que le mystère du Seigneur rejoigne notre terre. Ça le croyait, il pétissait religieux, montait les marches de son Carmel en vomissant du sang, excusez-moi, avec la tuberculose, et offrir cette montée les marches du Carmel à ce Seigneur qui était branché à elle et elle branchée à lui, a des rayonnements sur la terre encore aujourd'hui et qui sont capables de renouveler toutes les situations les plus étranges de notre monde. Mais il faut oser. Voilà. Je crois que pour moi, avec ce message, on a déjà tout dit. Non? Allez, à la retraite, à prier, non? Oui. Oui, parce qu'effectivement, ce que le Seigneur veut nous introduire, c'est juste à cela. Voilà. Pour ça, nous allons, comme Monseigneur avait prévu, lire, c'est pour ça que c'est très intéressant que vous ayez la Bible, le Nouveau Testament, pas trop loin, non? Mais lire et puiser dans l'Évangile de Saint Jean. Parce que c'est l'évangile de celui qui s'est penché au cœur de Jésus la nuit de la scène, les disciples bien-aimés, et parce que c'est un évangile dans lequel, avec deux ou trois lignes, presque immédiatement, on peut se placer dans les rapports que le Seigneur a envers chacun de nous. Donc on va travailler l'évangile de Saint Jean, voilà. Et après, une deuxième chose, c'est que quand on s'habitue à l'Évangile, ça c'est mon Seigneur, il le dit tous les ans, donc je peux le répéter, non? Au moins pour être fidèle à ce qu'il fait tous les ans. L'Évangile, nous devions le connaître comme les rues de notre quartier, non? Vous l'avez jamais entendu ça? C'est que vous avez fait des retraites avec lui, non?
Vous connaissez la rue de, dans laquelle vous habitez, la place du village, le rue qui mène à la place du village, au centre commercial, ça dépend les dévotions qu'on a, non? Et alors, on connaît ces rues-là. Il disait, Monseigneur, c'est très intéressant de connaître la parole de Dieu comme le rue de mon quartier. Autrement dit, par la parole, nous vient la vie éternelle et comme le cordon ombilical qui nous unit au Seigneur. Et quand on entend la parole comme des amis, je ne vous appelle plus serviteur, parce que le serviteur ne connaît pas les pourquoi de son maître. Cette phrase de Jésus est très intéressante. Je ne vous appelle pas serviteur, parce que le serviteur ne connaît pas le pourquoi de son maître. C'est comme ça. Ça, c'est la meilleure façon d'entrer dans la foi. Non, c'est comme ça, il faut aller. Je ne suis pas sûr, parce que Jésus ne dit pas ça. Hein. Il dit, je ne vous appelle plus serviteur, parce que le serviteur ne comprend pas le pourquoi de son maître. Je vous appelle mes amis. Parce que tout ce que j'ai compris de mon Père, je vous l'ai fait connaître. Il veut nous introduire dans une compréhension cœur à cœur. Et perdre du temps pour comprendre n'est jamais une perte de temps. Alors, comme je ne comprends pas, je passe ailleurs. Mais perdre du temps, même passer des heures à comprendre une parole, c'est jamais une perte de temps. Déjà, parce que dans l'éternité, nous ferons pas, si nous allons, on attend que oui, non? Aller à Paris-Montréal, faire tant d'efforts, etc., et après parler, bon, voilà. Mais dans l'éternité, nous n'aurons pas autre chose que comprendre et approfondir ces paroles. Donc, si on perd un peu de temps déjà sur la terre, c'est du terrain gagné. Voilà. J'ai dit ça parce que derrière ça, il se cache une chose étonnante. Justement parce qu'on ne perd pas du temps, nos logiques à nous nous enfouit, nos logiques à nous nous empêchent de respirer, nos logiques à nous font, pas seulement un christianisme parfois qui semble être presque mort, ça fait aussi une société, n'oublions pas si c'est vrai ce que nous croyons, que notre vraie foi et la lumière qui illumine tout homme qui vient dans ce monde, si notre monde va mal, c'est pas qu'il faut se plaindre que le monde va mal, mais il faut approfondir davantage dans ces responsabilités que nous avons, que le monde aille un petit peu différent. Parce qu'il ne viendra pas de l'ONU la solution des problèmes, ça c'est sûr, non? Il ne viendra pas de toutes les élections qu'on puisse faire et tous les dictateurs qui vont arranger ce que les... Non, ça, c'est sûr qu'il ne viendra pas de ça. Donc, si ça doit venir des sources du cœur de Jésus, et il semblerait qu'effectivement, le monde n'est pas échappé de la main du Père, Jean 10, 30, le monde n'est pas échappé de la main du Père, ce qui permettra que ça avance, ça se passe dans une chapelle. Et ça, ce n'est pas pour se mettre en fardeau. Hein? Il vient nous libérer de fardeau. Mais la façon de nous libérer du fardeau, ce n'est pas en regardant ailleurs, mais en regardant vraiment là où le Seigneur, par amour, nous invite à, dans nos vies, être des ballons d'oxygène dans cette société qui ne respire que monoxyde de carbone. Et alors, premier exemple. Quelqu'un m'a dit hier, est-ce que vous avez les notes de ce que vous disiez? Et oui, mais parfois, par exemple, les exemples, non? Ils me viennent en route. Premier exemple que je n'ai pas écrit, non? C'est Cuernavaca. Vous connaissez où se trouve Cuernavaca? Ah, certains oui, d'accord, non? C'est dans la banlieue du district fédéral. Le district fédéral au Mexique, c'est une des capitales les plus polluées du monde.
Quand tu entres dans l'avion, dans l'atmosphère de la ville, c'est tout gris, tube d'échappement, non? Tube d'échappement, et ta, et après tu descends. Tu vois un peu la colline du Tepeyac où la Vierge se sauve un petit peu, non? Mais après, tu trouves pollution, jusqu'à que... Alors, qu'est-ce que c'est que Cuernavaca? Parce qu'il y a une espèce de plaine où se trouve Mexique, et après, est entouré de collines. Cuernavaca, c'est une de ces collines, une ville qui se trouve dans une des collines qui entoure la capitale fédérale du Mexique. Et alors, quand tu es habitué à vivre au DF, qu'il appelle comme ça les Mexicains, la capitale, et tu montes en voiture à Cuernavaca, que c'est l'air pire, il n'y a plus de pollution, tu as envie de vomir. Ça arrive presque à tout le monde. Parce que on est tellement habitué à la pollution que quand il arrive l'air pire, il y a quelque chose qui te manque, non? La pollution. Ça fait rire, hein? Appliquer ça, Non, je sais, je fais rire, je suis conscient que ça fait rire, non? Mais appliquer ça à ce qu'on fait dans une chapelle lorsqu'on ose entrer dans les sources de l'oxygène. Parfois, oui, l'oxygène, pas trop d'oxygène. Non? Revenons à la pollution. Cette tendance nous habite. Hein? Et alors le Seigneur dit, perdez du temps à Cuernavaca. Vous comprenez? Habituez-vous à l'oxygène, perdez du temps aux sources du cœur de Jésus, parce que

Qu'est-ce qu'on peut aider dans ce monde d'aujourd'hui pour rebâtir une église qui est un petit peu malade? Respirer l'oxygène. Et perdre du temps à respirer l'oxygène de Dieu. Et lui donner du temps au Seigneur qu'il vienne habiter les alvéoles, no? de nos poumons et les fasse habiter de lui-même. Cette lumière et cette grâce a la puissance de transformer le monde de l'intérieur, réellement. Ah, mais vous le dites, mais imagine que ce n'est pas vrai, non? Ézéchiel 47. Ézéchiel 47. Si quelqu'un veut noter, vous avez la Bible, pour Ézéchiel, c'est un monsieur qui a écrit dans l'Ancien Testament, non? Et dans ce chapitre 47, il dit une phrase, une petite parabole, il dit que du côté droit du temple, jaillit une eau pure qui arrive à la mer de la Araba, traduit la mer de la corruption, autrement dit la mer morte, qui existe encore, c'est ces eaux salées incroyables que tu peux marcher dessus sans problème, non? Et alors, tu arrives à la mer de l'Araba et là, assainit tout entière. Ah, mais Ézéchiel peut-être rêvait. Il semble que l'évangéliste Saint Jean, après avoir percé les soldats, les côtés droits de Jésus, il a témoigné avec cette phrase-là d'Ézéchiel. L'eau qui jaillit du côté ouvert du Christ, transpercée en croix, fait naître l'Église tout entière déjà. Sacrosanctum Concilium 5. Ça, c'est pour que vous voyez que ce que j'ai dit avec des exemples un peu terre à terre, c'est fondé dans les conciles et dans l'Écriture. Sacrosanctum Concilium 5, du côté de Christ endormi en croix, jaillit le mystère de l'Église capable d'assainir notre terre. Cela est fondamental pour commencer à prier. Et alors, que se passe-t-il lorsqu'on compris? Le Seigneur nous dit la parole, comprendre comme des amis, vous savez ce que je vous disais, comprendre comme des amis. Parfois, quand il jaillit des résistances, ne vous inquiétez pas. La tête peut comprendre, le cœur n'adhère pas immédiatement. Mais pas chez vous, pas personne. Depuis que nos premiers parents, ils ont eu ce mirage dans les jardins du paradis, et ils ont, ils ont fait plus attention au mirage qu'à la réalité, il y a une division qui traverse toute l'humanité entre la tête et le cœur. Pourquoi on prend du temps dans une retraite? Parce que comme le cœur est lent, la tête est rapide. Ah, j'ai bien compris. Qu'est-ce que vous avez bien parlé, mon père? Maintenant, tout est oxygéné. Méfiez-vous de ça. Pourquoi? Ce n'est pas nécessaire de vous méfier du père, méfiez-vous de vous. Parce qu'avoir compris ne signifie pas que le cœur a adhéré. Et le cœur adhère avec du temps silencieux. Ce que le cardinal Sarah disait, la force du silence. O sea, c'est avec du temps silencieux. Parce que dans le silence de l'amour, le curseur se déplace. J'aime beaucoup cette expression, non? Parce que tu es habitué à l'informatique, le curseur qui déplace à droite et à gauche, non? Donc, c'est vrai que dans le silence du cœur à cœur, le curseur se déplace. Et ce qui au départ me semblait un truc impossible, de résistance, petit à petit devient pas seulement une évidence, mais une réalité qui vérifie dans mon cœur les merveilles que j'ai entendues et j'ai comprises dans ma tête. Et c'est quand le cœur vérifie qu'il se passe les grandes merveilles de l'Évangile. Si le cœur ne vérifie pas avoir compris, peut-être, vous parlez avec beaucoup d'enthousiasme, ça me convainc. Mais on peut être deux à côté et l'enthousiasme de l'un ne fait pas éveiller en permanence l'enthousiasme dans mon cœur. Il peut l'éveiller à un moment donné, parce qu'on est fait pour lui. Mais comment rester et demeurer
dans

cette merveille, ça passe par l'échange personnel avec Jésus. Et ce travail du cœur, c'est, je dirais, notre travail à tous, aussi le mien, hein? Mais c'est notre travail à tous dans une retraite. C'est cœur à cœur. Pourquoi? Parce que la foi est agissante lorsque, en accueillant la parole, je vérifie dans mon cœur que Dieu est vrai. Attention à cette phrase-là. La foi agissante permet que quand j'accueille dans mon cœur, je vérifie que Dieu est vrai. Il existe un chrétien lorsqu'il vérifie. Cette phrase n'est pas mienne, mais du disciple bien-aimé. Dans le chapitre 3 de l'évangile de Saint Jean, verset 33, c'est un verset facile à retenir, 3, 3, 3, non? Chapitre 3, verset 33, celui qui accueille ses paroles dans son cœur, il vérifie que Dieu est vrai. Et quand je vérifie, personne ne peut me faire baloter comme voilà. Quand je vérifie, est tellement vrai qu'après le reste peut tomber, mais moi, ça continue et ça me donne la force d'aller plus loin. Même comme Thomas More, chrétien laïc, les archevêques de son pays, les évêques de son pays, les curés de sa paroisse, ils étaient tous contre, mais mon cœur sait où il est centré et j'adhère pas à tout ce que archevêques, évêques, curés, etc., il semble suivre le roi Henri VIII. Mais ça, l'histoire est pleine. Autrement dit, ce qui est le cœur d'un christianisme qui avance, c'est quand je vérifie dans mon cœur. Pourquoi? Parce que le Seigneur, il agit vraiment, à Paray-le-Monial et ailleurs, mais à Paray-le-Monial c'est spécial, agit dans mon cœur pour me donner la possibilité d'avoir un socle qui ne soit pas menacé par personne. Cette phrase n'est pas mienne non plus, et de Saint Jean de la Croix, quand il dit, la personne, quand elle rejoint les noyaux de l'âme dans lesquels Dieu habite, même le démon n'a pas d'accès. À moi, ça m'a soulagé beaucoup. Je vois qu'à moi, le démon a encore des accès. Vous ne croyez pas que je suis là. Je vous dis, savoir qu'il y a un noyau dans lequel le Seigneur y est planté. Et quand je ne suis pas dans l'épidermique, et je lui donne du temps, et je permets que le Seigneur habite mon cœur, il y a un noyau dans lequel le démon n'a pas d'accès. Autrement dit, que même si tout le monde tombe, la sainteté, la communion avec lui et le rayonnement de vie qu'à moi le Seigneur est capable de faire ne sera jamais menacé. C'est à cela que Saint Jean-Paul II se référait lorsqu'on nous parle d'un christianisme qui, dans ses sources, n'a rien à craindre. Et je sens que c'est très important de se le dire dans ce temps-là, parce que dans un climat un petit peu négatif, négatif, négatif, finalement on dit, est-ce qu'on va s'en sortir? Oui, bien sûr qu'on va s'en sortir. Pas par notre puissance, mais par une humilité qui n'est pas orgueil, mais c'est tout recevoir pour vérifier dans mon cœur que Dieu est vrai. Et alors là, c'est encore dans la première ligne, excusez-moi, non? Et cela nous renvoie à l'essentiel. Vivre dans le Christ, c'est le titre de la méditation que Monseigneur voulait vous donner ce matin. Vivre dans le Christ, c'est revenir à l'essentiel de nos vies. Oser aller à l'essentiel. Luc 10, 38, 42. Luc 10, 38, 42. Luc, ce n'est pas une marque de confiture de Paray-le-Monial, hein? Luc, c'est un évangile. Luc, c'est un évangile, le chapitre 10, verset 38-42. C'est un texte très beau. Hein? Il dit à peu près comme ça, Jésus va chez Marthe et Marie, ta ta ta ta, non? Et puis il y a Marthe qui s'inquiète de beaucoup de choses, et après Marie a choisi la meilleure part, celle que personne ne peut la lui enlever. Que veut-il dire ça? Que ses parts, on a le droit de les prendre.
Que veut-il dire ça? Pas travailler? Non, non, non, non. Moi, sincèrement, même si Saint-Augustin dit ce que je viens de vous dire, à cela, je n'adhère pas à Saint-Augustin totalement. Hein? Oui, parce qu'il dit que c'est une promotion de la vie contemplative par rapport à la vie active. Je ne suis pas sûr que c'est ça la volonté du Seigneur. Je ne suis pas sûr, hein? Saint-Augustin l'a dit, il est saint, moi non, hein? Ok, non. Mais moi, je comprends une autre chose. C'est qu'effectivement, quand tu vis plus attentif, vous voyez que la phrase de Marthe est très intéressante. Ça ne te fait rien que ma sœur. C'est tel quel, hein? C'est pas une invention mienne, hein? Vous lisez. Ça ne te fait rien que ma sœur. Alors, évidemment, quel est le public que nourrit Marthe? Ça ne te fait rien que ma sœur, non? On est trop souvent dans ce « te fait rien que ma sœur », tous. Dans les hommes, dans les femmes, on peut l'appeler ça « jalousie », dans les hommes, « rivalité », mais ça fonctionne tout le temps, non? Et dans les prêtres aussi. « Oh, l'autre prêtre a quoi, il y a plus que moi, aïe, aïe, aïe, aïe, aïe, aïe, aïe, aïe. Je suis nul, voilà. » Vous voyez la phrase? Cette phrase « je suis nul », c'est aux anti, c'est les démons, c'est son spécialité. « Tu es nul, plam hein? !» Et alors, qu'est-ce que le Seigneur lui dit à Marthe? « Ne t'inquiète pas de tous ces machins dans lesquels tu crois nourrir ton cœur, ton fils de ta sœur, mais non, que tu es ton fils de ta sœur, ton fils de si tu es plus, si tu es moins, si tu es valorisé, si l'autre est moins valorisé, ton fils de ça. Ça, c'est pas mien non plus. Thérèse de l'Enfant Jésus, la grande docteur de l'Église française, oui, une des grandes docteurs de l'Église française, hein? Quand elle commence l'histoire d'Inam, elle commence comme ça, avec un texte qui semble un peu mièvrerie de jeune fille, un petit peu tout, voilà. Dans les jardins de l'Émi, il y a plusieurs fleurs. La première fois que j'étais en barbu comme ça, quand je me suis converti, il restait encore beaucoup de non-conversions dans ma peau, non? Et alors, j'ai commencé la vie spirituelle et on m'a dit, tu lis Sainte Thérèse de l'Enfant Jésus, tu verras que ça t'aide à la vie spirituelle. J'ai commencé la première page et j'ai arrêté, non? Dans les jardins de l'époux, il y a plusieurs fleurs, non? Et chacune fait la joie de son jardinier. J'ai dit, je crois que je vais changer ici rapidement, donc... C'est vrai, hein? Vous lisez ça, l'histoire de Nam, mais ce n'est pas une invention, non? Ah oui, bien sûr. Mais c'est très intéressant, parce que dans ces jardins de l'aimé, il y a l'essentiel dont on parle. Parce que chacun fait la joie du jardinier, vous vous souvenez hier soir, la joie du jardinier, la joie de ton Dieu, la joie qui a le fiancé avec son épouse, vous vous souvenez? Quelqu'un m'a demandé les références, Isaïe 62, 1 à 5. La joie du fiancé avec sa fiancée, l'aura ton Dieu avec toi, tu seras la joie de ton Dieu. Aïe, aïe, aïe, les lunettes, je vais lui acheter les lunettes, non? Isaïe 62, 1 à 5. Pourquoi je dis cela si important? Parce que, effectivement, dans ces rapports avec le Seigneur, il se passe, Marthe, Marthe, tu t'inquiètes de plein de choses, et dans cette inquiétude, tu nourris pas ton cœur. Tu nourris ton cœur, tu es nul, tu n'es pas comme ta sœur, l'autre est plus important que toi, tu ne fais jamais rien, tu n'importe quoi, non? La vie c'est toute incorvée. Toi, tu vis ou survis-moi, je survis, non? Mais jamais vivre. Ben, écoute, pourquoi on ne peut pas commencer à vivre d'une fois pour toutes, non? C'est ça ce que Jésus lui dit à Marthe. Marie a choisi, c'est la vie contemplative l'essentiel? Non.
Donc, toujours dans un couvent, non? Ce n'est pas que le Seigneur veut fabriquer des couvents sur toute la terre, non? C'est une autre chose. Est-ce que tu peux vivre toutes les réalités humaines en ayant comme public, excuse-moi l'expression, non? Comme on est tous dans l'époque des médias, toujours on a un public, même si on ne le voit pas, mais on est tous dans la tête, hein, pour qui on fait les trucs. Hein? J'ai fait ça, si elle voyait ce que j'ai fait, mais elle ne voit pas ce que j'ai fait. Mais qui est elle? Je ne sais pas, toujours on a un elle ou un il dans lequel on vit toute la journée à faire les choses pour quelqu'un. Ou à se plaindre que c'est quelqu'un ne l'a pas vu. Non? Alors, si tu avais comme public le Seigneur, c'est un déclic, hein? Mais si on avait comme public le Seigneur, tu serais nourri d'une merveille que personne ne peut t'enlever. Pas seulement que personne ne peut t'enlever, mais que toi-même, tu peux être rayonnant de cette eau pure, parce que quand elle arrive à la mer de l'Araba, elle a traversé les rivières, dit le texte, et dans les deux rivières jaillissent des arbres qui donnent des fruits 12 fois par an. Ça, c'est encore le prophète Ézéchiel. Mais qu'est-il derrière? Qu'effectivement, quand tu es nourri du Seigneur, ça rayonne du Seigneur. Même si dans ton couvent, il n'y a personne qui a des apparitions du cœur de Jésus. Parce que les lectures de Marguerite Marie, à moi, me travaillent trop souvent. J'ai pensé ce matin, qu'est-ce que le cœur de Jésus lui disait à Marguerite Marie, parce qu'il se de moi, hein? Parce qu'il se confie à elle, non? À regard de ses sœurs. Elle fait mine d'être dans le couvent, mais là, dans le cœur, mais elle a la tête à 1000 trucs qui n'ont pas, et ça me blesse, non? Vous voyez tout ce que... Non? Mais pourquoi? Parce qu'effectivement, le Seigneur vit en rapport à nous, que quand on les vit bien, ça réveille dans les autres les merveilles de son amour. Et alors, je continue. Donc, comprendre et vérifier. Et vérifier, ça donne que la vie éternelle commence à agir dans mon intérieur. Et c'est là, quand on les vit, on a la possibilité d'être dans notre monde des sources, des évangiles, des respirations de l'amour du Seigneur, de l'oxygène du Seigneur, qui est capable de réveiller en tout homme cette merveille qui se cache déjà dans son cœur sans le savoir. Et alors là, Saint Paul arrive à dire quand on commence à vivre cette vie éternelle, cette merveille que l'Évangile appelle la vie éternelle, le grand don de Dieu à l'homme, c'est la vie éternelle dans le Christ Jésus. Et il dira Saint Paul, quand je commence à vivre cette vie, tout me semble des ordures devant la connaissance de Christ Jésus, mon Seigneur. Tout. C'est pas que tout soit des ordures, non? C'est que devant la connaissance du Seigneur, tout le reste me semble rien du tout. Ah, mais Seigneur, je voudrais que ça commence vraiment dans ma vie. Parce que si tu me fais la pub, et après je ne sais pas comment vivre ça, voilà, je vais faire comment on vit ça. Non? Première chose, c'est que Jésus lui dit à la Samaritaine, « Crois-tu que c'est moi ?» C'est que Jésus lui dit à l'aveugle né, crois-tu que c'est moi? C'est que Jésus nous dit à chacun de nous, crois-tu que c'est moi, celui qui donne la vie pour la tienne? Crois-tu? Acte de foi. Et acte de foi qui donne immédiatement une source, ce que Jésus lui disait à la femme de Samarie. Dans ton intérieur jailliront des sources d'eau vive, qui vont jusqu'à la vie éternelle. Qu'est-ce que c'est que cette source d'eau vive? C'est que quand je dis oui, c'est nécessaire, radicalement nécessaire que je dise oui. Celui qui nous a créés sans nous, ça c'est Saint Augustin, celui qui nous a créés sans nous, personne ne nous a demandé la permission de naître dans un coin, de naître dans un pays. Non?
La fierté d'un pays est bonne, n'est pas mauvaise. Mais avoir une fierté selon laquelle tous les autres ne sont rien, il y a quelque chose qui cloche. Parce que personne ne vous a demandé de naître dans votre pays. Imagine que Dieu décide que vous naissez pas, je ne sais pas, au pôle nord, au pôle sud, en Nigeria, en Guadeloupe ou à Taïwan. No? Ce n'est pas nous à choisir où nous sommes nés. C'est lui qui nous a créés sans nous, dit Saint Augustin, ne nous sauvera pas sans nous. Autrement dit, lui respecte totalement notre libre oui. Et pour que cette réalité commence à être agissante dans mon cœur, il faut adhérer avec un oui libre, réel et concret. Oui, Seigneur. Parfois, ça tarde. Hein? Mais si ça tarde, ne partez pas. Je me souviens, une nuit, que j'étais en Terre Sainte avec Monseigneur, il nous a invités à venir avec un groupe d'étudiants d'Avignon. Il est arrivé en Terre Sainte, et la première nuit à Jérusalem, on était à ce qu'on appelle Gallicanto, que c'est là où il y avait le palais de Caïphe, no? où Pierre a régné le Seigneur. Et alors, dans ce lieu, c'est un lieu privilégié parce qu'on voit la nuit, après que tout le monde est allé coucher, j'ai sorti au jardin et on voit le torrent du Cédron, à gauche la coupole du temple, les rochers de Don et la mosquée d'Al-Aqsa. Et puis on trouve à la droite Gethsemane et vers le nord Bethanie. Donc on voit tout ça, non? Et à part, on voit des minarets, on voit des panneaux de Coca-Cola, des Carrefour, non? Là vous êtes là-bas aussi, etc. Non? Ok? Et c'est comme ça, hein? Mais moi j'étais là, et est-il vrai, voilà cette question du oui, l'importance du oui de la foi, est-il vrai, je me posais la question antérieurement, que ça fait 2000 ans, quelqu'un, un homme de ma race plus jeune que moi, parce que j'étais déjà plus âgé quand Jésus est mort, ici, il a donné la vie pour moi et pour mes péchés, et non, ça n'adhérait pas. Vous êtes un prêtre et ça n'adhérait pas, non, ça n'adhérait pas, non. Est-il vrai que ça fait 2000 ans, ici, en face, dans cette colline, avec ces panneaux de Carrefour et Coca-Cola, vous voyez, ça choque aussi parce que tu dis, ma société actuelle, est-il vrai que c'est un lieu habité par Dieu de telle façon que quelqu'un donne la vie pour la mienne, pour me faire vivre pleinement l'authentique vie? Non, je n'adhérais pas. 1 heure, 2 heures, 3 heures. À 4 heures, c'était 3 heures du matin, j'adhérais. Pourquoi j'ai dit j'adhérais? Parce que si je ne perds pas du temps pour que ça adhère, et quand ça commence à être un peu trop de résistance et j'ai des croches, j'empêche que le Seigneur fasse son œuvre. Le Seigneur n'a pas dit que c'est une carte bleue, je mets le truc et ça paraît. Le Seigneur nous a dit qu'en perdant du temps avec lui, en demandant humblement, en se plaçant cœur à cœur devant son cœur, en croyant qu'il est dans le Saint-Sacrement réellement, présence réelle de Jésus, et que je ne suis pas présent réellement à lui, lui il est présent réellement à moi, mais je suis ailleurs, en perdant du temps, il y a un moment que le cœur, pas seulement adhère, sinon du coup, Jérusalem et les panneaux de Carrefour, la réalité d'une ville moderne avec tout ce qu'elle porte n'est pas le synonyme d'une société où Dieu est parti, et le synonyme d'une société que le Seigneur habite jusqu'aux les ports les plus petits de notre réalité concrète et actuelle dans laquelle nous sommes. Dieu n'est pas parti de ce monde. C'est nous qui sommes partis, ou endormis, ou tétanisés, ou je ne sais pas quoi, et on n'ose pas traverser ces premières résistances pour que la foi, on dise oui, fiat, librement, oui Seigneur. Et si la tête le dit et le cœur ne l'accompagne pas, perdons du temps. Avec la parole, devant le Saint-Sacrement, en suppliant, Seigneur, je ne sais pas comment ça roule, je ne sais pas comment ça marche, mais je vais croire, augmente ma foi, Seigneur, je te supplie. Vous savez, quand on supplie, le Seigneur agit.
Ça, ce n'est pas moi qui l'ai dit non plus, c'est Saint Grégoire le Grand. J'aime beaucoup me fixer aux autres parce que comme ça, n'importe quel nuage, oui, tu le dis, mais va voir si c'est vrai. Non? Saint Grégoire le Grand, c'est un docteur de l'Église. Non? Et Saint Grégoire le Grand dit qu'au tombeau, au moment de la résurrection du Seigneur, ils sont allés, Pierre et Jean, ils ont couru. Jean a couru plus que Pierre, ils sont arrivés au tombeau, non? Et après ils n'ont rien vu, ils ont vu les lanceurs et tout ça, et il dit l'évangile, ils se sont barrés. C'est l'évangile qui dit ça, hein? Et Marie-Madeleine est arrivée, et elle est restée, elle pleurait, elle attendait, son cœur disait « c'est pas possible ». Elle restait, elle attendait, elle croyait pas, elle savait pas trop ce qui s'est passé, elle continuait. Et dit Saint Grégoire le Grand, dans l'attente, le cœur se dilate pour rencontrer. Voyez un peu, tellement important ça. Dans l'attente, dans la supplication, dans la perte du temps, dans le cœur à cœur, dans lequel il semble qu'il ne se passe pas ce que j'attendais. Se passe, parce que le Seigneur, qui est en une passion d'amour, ne peut pas se révéler en cœur plat. Ça cloche. On a besoin d'un cœur en attente et éveillé, en suppliant, pour qu'un cœur qui est en attente, et éveillé et suppliant, puisse rejoindre mon cœur. Et le fait d'avoir vécu déjà 30 ans de rencontre avec le Seigneur ne me garantit pas celle d'aujourd'hui. Ah non, tu es déjà un expert, non? Moi, depuis 4 heures, je suis là, hein, enregistrant. Oui, voilà, ça arrive aussi, non? Mais c'est vrai que quand tu restes et tu demeures, la merveille te rejoint. Et cette merveille, le Seigneur veut nous l'accorder comme impermanence dans nos cœurs. Mais la permanence ne viendra pas, non, que les autres la fassent pour moi, non, c'est pas possible. C'est comme moi, quand la première fois que j'ai tombé amoureux, je crois que ça m'a pas prédestiné à être prêtre, mais aurait pu, parce que la première fois que j'étais amoureux, quand j'avais tellement de timidité, je n'osais pas lui dire, et j'ai confié à un compagnon, un ami que j'avais de lui dire, et c'est lui qui est sorti avec elle. Mais attention, ça peut nous arriver à tous. Hein. Ça, que l'autre fasse ne signifie pas que. Vous voyez, c'est personnel. Alors, voilà. Donc, c'est bien. Et donc, les sources antérieures arrivent, Jean 4. Une liberté nouvelle vient aussi fruit de la vie éternelle. Une liberté nouvelle. Pas ce que notre génération appelle liberté et pas ce que la révolution a donné comme nom liberté. Pas que ça, aussi. Liberté de croire, bien sûr, parce que la foi ne s'impose pas. Hein? Mais il y a plus que ça. La vie éternelle donne une nouvelle liberté, parce qu'en réalité, on n'est pas menacé par la mort. Ça, c'est pas moi, c'est la lettre aux Hébreux. Le Christ, par sa Pâque, a vaincu le dernier ennemi qui brisait le cœur de l'homme, que c'est la peur de mourir. Ce n'est pas la peur psychologique qu'on a tous, même Jésus l'a eu, c'est la peur plus que psychologique, c'est celle qui vient dans l'intérieur de l'âme, de ne pas accepter ou endormir la possibilité de ma mort comme la porte ouverte à un plus grand qui va me rejoindre. Cette liberté, j'avais un témoin qui s'appelle Hoffman, un journaliste français qui a été prisonnier à la djihad islamique au Liban, ça fait déjà quelques années. Et j'ai aussi notre grand ami
que je la fréquente souvent parce que pour la génération actuelle où les gens ne croient pas trop à l'évangile et ça lui ressemble un petit peu à de la musique célestiale, j'aime beaucoup leur présenter cette fille parce que elle est très rayonnante de ça. Elle s'appelle Etilesum. Etilesum, qui est une juive non baptisée. Et je prêche avec d'autant plus assurance d'elle que le pape Benoît XVI, avant de partir à l'hélicoptère, c'était hier l'anniversaire de son départ en hélicoptère du Vatican, non? Et justement, ce jour-là, l'homélie qu'il a faite, il a cité Etilesum au cœur même de sa prédication. Donc, c'est le pape qui l'a cité avant de partir, comme son testament, donc quelque chose de vrai et d'orthodoxe pouvait avoir derrière, non? Pas baptisé, quand on commence à lire son bouquin « In Bibule Verse », tu n'as pas l'impression d'entrer dans un bouquin spirituel, non? Parce que c'est un journal dans lequel il écrit de tout et de rien. Non? Il y a des phrases qui te disent, écoute, si c'est ça s'intéresse à l'enfant de Jésus, je suis torero moi-même. Non? Parce que c'est vrai, elle disait, voilà, elle était fière d'avoir couché avec son psychologue qui ne voulait pas coucher avec elle, mais elle était fière d'elle-même qui avait réussi à ça. Non? Quand tu commences à lire ça, oh là là là là là là là. Mais, non, mais c'est très intéressant. Quelques pages plus tard, c'est impressionnant. Parce que, elle, justement, dans cette relation avec ce psychologue qui était un ancien juif, qui est devenu chrétien, elle a connu Jésus. Et elle disait, par rapport à la vie éternelle, et pas seulement disait, elle vivait, par rapport à la vie éternelle, cette peur de la mort dépassée par la foi à la vie éternelle est impressionnante. Parce qu'elle disait, quand je prends la vie en fuyant de la mort qui arrive, ça nous arrive à tous, hein? En fuyant de la mort qui arrive, je sens mon cœur éparpillé. Quand je prends la vie tout entière, même avec la mort qui fait partie de la vie, je perçois une unification de mon cœur que personne ne peut m'enlever. Et ça me résonnait, Luc 10, 42. Ce que personne ne peut enlever, même pas baptisé, mais elle était dans le Christ. Pourquoi? Parce que la vie éternelle, c'est le don, le grand don de Dieu à l'homme, dit Saint Paul. C'est quand ma vie commence à toucher la vie divine. Et c'est plus seulement moi et mes pauvretés qui m'habitent, il y a plus que moi. Il y a Dieu même qui habite mon intérieur. Et il habite de telle façon que plus je lui laisse habiter, plus je me sens être moi-même. Parce que quand je lui laisse la place à un autre, ça c'est un autre en Suisse impressionnant qui s'appelait Maurice Hundel, non? Et il y a un bouquin qui s'appelle « Moi est un autre ». Quand je lui laisse la place à cet autre majuscule qui et déjà dans mon intérieur, je perçois une unification de mon cœur que personne ne peut m'enlever. Ça s'appelle vie éternelle. C'est pour ça que je voulais faire un petit peu glaner quelques éléments de cette vie dans le Christ pour comprendre qu'on est au cœur d'une réponse aux situations que nous vivons, mais vraiment à tous les niveaux incroyables. Dans le cœur à cœur, silencieux, avec mon maître, dans cette adhésion du cœur qui vainque les résistances. Alors j'étais ému, je vais finir avec ça, j'étais ému parce que tout à l'heure, dans la première lecture qui spontanément, dans cette prière de louange, on a fait, c'était Matthieu 11, 28, 30, et la méditation que j'avais écrite ici avant ce matin était Matthieu 11, 25, 30. Et je voudrais simplement vous laisser avec cette citation, que c'est d'une beauté incroyable, c'est une autre ligne de l'écriture. Vous dites, mais pourquoi vous parlez de Saint Matthieu quand vous nous avez dit qu'on allait parler de Saint Jean? Très facile, tous les spécialistes des évangiles synoptiques disent que ce petit texte que je viens de vous dire, c'est un aérolithe joannique dans l'évangile de Matthieu. Qu'est-ce que ça veut dire? Que, un peu, il y a le cœur même de tout l'évangile de Saint Jean qui est derrière. Et qu'est-ce qu'il y a dans ces versets? C'est Jésus, exultant dans l'esprit, dit « Merci Père,
Seigneur du ciel et de la terre, c'est une prière, comme ce qu'on voyait hier soir. Merci Père, Seigneur du ciel et de la terre, parce que tu as caché ces choses aux sages et aux savants, et tu l'as révélé aux tout petits. Pourquoi les tout petits? Est-ce qu'il faut être non intelligent pour comprendre l'Évangile? Non. Dieu nous a donné l'intelligence à chacun la sienne, et très bien, pour pouvoir comprendre. Que veut-il dire? Qu'il y a des personnes payées de leur intelligence. Ah, moi, je ne sais pas, toi, non. Ça ne te fait rien que ma sœur. On vit tellement dans cette espèce de rapport dans lequel je sais, toi, non, parce que je me sens quelqu'un. Hein? Je suis docteur en théologie, je me moque de moi-même. Hein? Donc, je sais un peu plus que vous. Ridicule! Non, mais c'est ridicule. Parce que tu peux savoir toute la théologie du monde et pas savoir frôler une seconde le cœur de Jésus. Nul. Mais ce n'est pas que Jésus dit qu'il ne faut pas utiliser l'intelligence que nous avons, celle qu'il nous a donnée, oui, ça oui. Hein? Pour comprendre ce qu'il dit. Mais qu'est-ce qu'il y a derrière? Quand Madeleine ne trouve pas Jésus, elle pleure. Ça, c'est la pauvreté dont l'Évangile parle. Quand tu n'y arrives pas, même si ça fait 30 ans que tu pries, tu commences à 4 heures du matin à prier et tu vois qu'à 7 heures, tu n'as pas encore rencontré le Seigneur, ça m'arrive parfois, non? Tu es un pauvre. Parce que si tu décroches, tu es un riche. Oh, je me débrouille quand même, non? Si tu es un pauvre, tu supplies. Et quand tu supplies, tu rencontres. Quand tu es humble, tu rencontres. Quand tu demandes pauvrement, cherchez, vous rencontrerez. Poussez et on vous ouvrira. Parce que quand on cherche, on rencontre. Mais on a besoin de ce dynamisme-là. Tu as caché ces choses aux sages et aux savants et tu l'as révélé au tout petit. Oui, Père, tel a été ton bon plaisir. Et ce bon plaisir n'est pas banal non plus. Si on n'ose pas être la joie de notre Dieu, voilà, agréable à lui, cette phrase n'est pas mienne de Saint Paul, à lettre aux Romains, chapitre 12, versets 1 à 2. Offrez vos corps comme une hostie, sainte, vivante et agréable à Dieu. Tel sera votre culte spirituel. Ne vous accommodiez à ce monde qui passe, au contraire, transfigurez-vous par le renouvellement de votre pensée. De telle façon que vous arrivez à savoir quelle est la volonté de Dieu, ce qui est bon, ce qui lui est agréable, ce qui est parfait. Agréable signifie oser en rapport d'amour, être agréable. Parfois, la femme qui est amoureuse ou qui veut, elle, à la fin, elle s'en fiche si la jupe est rouge ou non, veut lui être agréable. Être agréable, hein, c'est au cœur même de la relation au Seigneur. Parce que c'est un cœur affecté pour mon cœur. Un cœur rationaliste, pour dire Big Bang, dans le point central de la cause centrale de toutes les choses, ne fait pas bouger mon cœur. Parfois, se fait des images qui ne sont pas Dieu. Il est héros. Cette phrase n'est pas mienne, est du pape Benoît XVI, en Deus Caritas Est, première partie. Il est une passion d'amour. Il faut entrer dans ce registre, agréable. Et alors, il dit, « Tel a été ton bon plaisir. » Oui, Père. Il dit, « Personne connaît qui est le Fils si ce n'est le Père. » Cette phrase-là n'est pas banale. C'est au cœur même du Concile Vatican II. Tous les Conciles Vatican II travaillent cette phrase. Personne connaît qui est le Fils si ce n'est le Père. Pourquoi cela est si important? Vous inquiétez pas. On revient à ce qu'on disait hier soir. Est-ce qu'on se connaît? Jésus même, le Fils de Dieu, il se connaît que dans la relation. Il se connaît dans ce que le Père dit de lui. Nous, le Seigneur prononce par le baptême un nom nouveau.
celui prononcé par la bouche du Seigneur. Dans ce texte d'Isaïe 62, dont j'ai parlé tout à l'heure, quelques versets avant celui d'être la joie de son Dieu, il dit « On te donnera un nom nouveau prononcé par la bouche du Seigneur. » Qu'est-ce que c'est que ce nom nouveau? Que ni mon CV, ni ce que mes parents disent de moi, ni ce que mon fiancé dit de moi, ni ce que le public dit de moi, ni ce que je me dis de moi-même est la vérité. Je suis plus que ce que je vois. Et me tourner vers le Seigneur pour qu'il dise, c'est le cœur d'une vie qui déploie à peinement les merveilles qu'il a semées en nous. Il nous a créés avant la création du monde saint et immaculé dans sa présence dans l'amour. Ephésiens 1, 5. Que veut-il dire ça? Tout simplement que c'est plus vrai. C'est que je suis au cœur de Dieu, saint et immaculé, dans sa présence dans l'amour, que ce que je dis de moi-même. Ça, c'est un acte de foi. Parfois plus grand que croire que Dieu existe. Que croire que Dieu existe, ça va. Mais croire que je suis saint et immaculé dans sa présence dans l'amour, et ce que Dieu voit en moi, c'est ça? Le pauvre, vraiment, les lunettes, là, il a les vitres opaques complètement, non? Il se voit, parce que quand c'est les vitres opaques, on se voit qu'un miroir de soi-même, non? Non, c'est pas vrai, il me voit. Et alors, oser vivre une vie fondée plus sur le Seigneur dit de moi, si que le Seigneur dit de moi, que ce que j'ai dit de moi-même, c'est au cœur de cette vie éternelle dont il nous parle. Et cet acte de foi, encore là, on a besoin de vaincre les résistances dans le cœur à cœur, dans un rapport personnel avec lui. Et quelle est la conséquence de ça? C'est qu'on a entendu. Si vous êtes chargé sous le poids du fardeau, je vous procurerai le repos. D'où vient-il ce repos? Déjà, de ne pas lui présenter votre CV au Seigneur comme si c'était la vérité, non? C'est en accueillant ce qu'il dit de moi et en étant ses conjoints. Oh. C'est-à-dire, le repos n'est pas un whisky on the rock, non? Dans une croisière dans la Méditerranée, non? Avec des, je ne sais pas, j'imagine des trucs, comme je ne suis pas moderne, je ne sais pas, tous les iPads, non, c'est vrai, hein? On s'imagine les repos comme ça et ça ne repose jamais. Par contre, prenez mon joug et vous trouverez le repos. Que veut-il dire? Soyez mes conjoints, joints, c'est la même racine. Soyez mes conjoints et vous trouverez le repos. En adhérant à moi et en portant les joints avec moi, autrement dit, en prenant part à ce que je vis, le cœur se dilate. Et le cœur se dilate, le cœur devient ce qu'il est, à fur et à mesure qu'il vit uni à Jésus en permanence, pas théoriquement, mais réellement. Vie éternelle, la vie dans le Christ. Quand on touche un petit peu ça, tout le reste semble désordre. Et je ne suis pas attiré à des choses ridicules lorsque la merveille rejoint profondément mon propre cœur. Je respire, pas la pollution, je n'ai pas oublié Cuernavaca, hein? Pas la pollution, mais l'oxygène de l'Évangile.

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2: Je t'aime, Seigneur, ma force. Seigneur, mon roc, ma forteresse. Psaume 17, 2.

Frères et sœurs, bonjour. Bonjour à tous et bienvenue. Je commence cet enseignement devant vous, craintif et tout tremblant, à la fois même dans une grande joie, mais en même temps, celui qui vous parle, c'est quelqu'un qui est bien portant aujourd'hui, en tout cas apparemment. J'ai plein de blessures quand même, je vous rassure. J'ai plein de lieux de guérison. Mais ce n'est pas toujours simple de parler de la force de la guérison. Et donc, j'espère que je ne vais blesser personne dans les souffrances que vous portez, dans les maladies. Et je voulais quand même le dire au début. On voudrait vraiment aujourd'hui se mettre dans la foi devant la puissance de Dieu qui agit, qui exerce des œuvres de guérison physique intérieure. Et en même temps, nous savons que Dieu ne guérit pas tout le monde. Voyez ? Et c'est un grand mystère de la foi, sur lequel je reviendrai à la fin de cet enseignement. Mais dans tous les cas, on va demander que chacun d'entre nous, comme on l'a dit, reparte avec une guérison. Vous voyez, donc je ne voudrais pas commencer par dire, en fait, il n'y aura peut-être rien qui va se passer pour nous. Au contraire, je voudrais vous dire, mais soyons dans la foi et l'action de grâce parce que Dieu agit. Et il va agir au milieu de nous, en nous sûrement, pour nous, pour nos frères à côté, voilà, et d'être dans une grande attente de ce que Dieu va faire. Pour faire cet enseignement, je vous propose de suivre le psaume 22-23. Quand on arrivera à la fin de ce psaume, vous direz, c'est bon, on est à la fin de l'enseignement. C'est le psaume du bon berger. Le Seigneur est mon berger, je ne manque de rien. Sur des prés d'herbes fraîches, il me fait reposer. Alors, vous savez, pour ceux qui viennent à Paray-le-Monial pour plusieurs années, Paray-le-Monial, c'est un lieu du repos. Vous direz, comment se reposer avec autant de monde autour de vous ? Mais Marguerite Marie, qu'on vous a présentée tout à l'heure, la première chose qu'elle vit dans une grande rencontre avec le Seigneur, ce n'est pas d'abord une guérison, c'est une grâce de repos. Jésus me fit reposer longuement sur son cœur. Et je souhaite vraiment pour que chacun d'entre vous, ce soit un temps de repos cette journée, un ressourcement profond, un lieu de consolation. Dieu veut consoler son peuple. Seigneur, tu veux nous consoler. Ton désir profond, c'est de nous consoler, qu'on reparte renforcé, joyeux, de voir que tu es avec nous, au milieu de nous. Et on va le découvrir en voyant que tu agis avec puissance dans la vie et dans l'Église aujourd'hui. Alors, je suis assez touché par ça ici à Paray-le-Monial. Je suis recteur depuis 5 ans maintenant. Et c'est vraiment de voir cette parole de l'Évangile qui s'accomplit. Vous voyez, Jésus est saisi de compassion pour les foules. Jésus, dans l'Évangile, on le voit, et même ici, c'est assez physique. À chaque fois que je viens sur le site des sessions, ça me rappelle ça. On peut se rappeler Jésus qui, vous savez, rassemble les foules sur des prés d'herbes fraîches. Il me fait reposer. Il me mène vers les eaux tranquilles. Alors, j'étais un peu inquiet hier parce que je trouvais qu'il faisait très chaud, très sec. Et je me dis, comment on va pouvoir parler des prés d'herbes fraîches alors que les prés, on a même l'impression qu'il n'y a plus d'herbe. Alors heureusement, Dieu va nous donner la pluie en abondance. Et j'espère qu'il va nous donner des eaux tranquilles quand même. En tout cas, dans l'Évangile, on peut s'imaginer, nous ici, comme dans l'Évangile. En fait, on va vivre une page de l'Évangile où Jésus rassemble les foules qui sont fatiguées, épuisées, qui n'ont rien à manger et qui vont se rassembler sur des prés d'herbes fraîches. Et là, il va manifester sa puissance. Et on voit Jésus qui est saisi de compassion pour nous. Il ne reste pas à distance, il se fait proche de chacun d'entre nous. Alors on peut, frères et sœurs, dès maintenant, tous ensemble, demander vraiment que ces fleuves d'eau vive qui jaillissent du cœur de Jésus jaillissent en ce jour. Voyez, qu'on puisse déjà ouvrir dès maintenant notre cœur en disant « Seigneur, te demandons vraiment de déverser ces fleuves d'eau vive. Seigneur, nous te demandons que l'eau qui abreuve la terre, eh bien, puisse aussi joindre les eaux qui viennent purifier nos corps et nos cœurs. Seigneur, nous demandons que l'eau qui jaillit de ton côté, de ton cœur, ou l'eau qui jaillit du temple et qui est capable de faire revivre tous les arbres sur le bord du chemin, cette eau, elle purifie, elle nous rafraîchit aussi, nous, intérieurement, nos corps et nos âmes. Qu'elle puisse nous abreuver, nous ressourcer. Frères et sœurs, n'hésitons pas à laissons jaillir nos désirs au Seigneur sur ces eaux vives qui jaillissent de son cœur pour nous. Dans l'Évangile, très fréquemment, et notamment dans cette page où on voit Jésus qui rassemble les foules autour de lui, il est impressionnant de voir que Jésus
réalise des signes et des prodiges. Il en réalise en abondance. Le premier jour de son ministère, Jésus va à la synagogue, sous la grande tente, on pourrait dire, hein, pas une synagogue, mais on se rassemble autour de lui, et puis il prend le verset, de l'évangile, le verset du livre d'Isaïe, qui dit « L'Esprit du Seigneur est sur moi, parce qu'il m'a consacré par l'onction pour porter la bonne nouvelle aux pauvres. Il m'a envoyé annoncer aux captifs la délivrance et aux aveugles le retour à la vue, renvoyer en liberté les opprimés, proclamer une année de grâce du Seigneur. » C'est dans l'Évangile selon saint Luc, chapitre 4, verset 18 et suivant. Et là, Jésus ferme ce rouleau et il dit « Aujourd'hui, cette parole de l'Écriture s'accomplit. » Et lorsque nous entendons cette parole, eh bien nous entendons et nous croyons que cette parole s'accomplit aussi pour nous aujourd'hui. Aujourd'hui, cette parole de Jésus s'accomplit. Voyez, Paray-le-Monial, qui est ce lieu où une terre de grâce, depuis un millénaire, je pourrais dire, avec toute la vie des moines et tout, où cette culture de l'amour de Jésus a été redéployée, d'abord par toute la vie monastique avec saint Bernard, puis à travers les apparitions ici du cœur de Jésus. Jésus veut nous remontrer son amour, il veut nous consoler, il veut renvoyer en liberté les opprimés. Et aujourd'hui, nous voulons présenter au Seigneur toutes nos oppressions, tous nos lieux de délivrance, tous nos aveuglements, tous les autres lieux, en ayant foi que cette parole s'accomplit. Aujourd'hui s'accomplit à vos oreilles ce passage de l'Écriture. Et alors ce qui est intéressant, c'est la réaction des gens quand ils entendent ça. Vous voyez, il y a plusieurs réactions. L'Évangile nous dit, il y a ceux qui disent « Tous lui rendaient témoignage et étaient en admiration devant les paroles qu'il disait. » Et puis après, on se pose quand même une petite question. On se dit « Mais c'est quand même pas le fils de Joseph, celui-là ?» Donc c'est qui quand même qui nous parle? Est-ce qu'il peut vraiment accomplir cet aujourd'hui? Est-ce que vraiment Dieu va nous libérer de toute oppression? Alors nous, notre assemblée, eh bien, elle est un peu comme sur la prairie. Il y a plusieurs profils parmi nous. Dans l'Évangile, on voit les apôtres, les disciples, ceux qui connaissent Jésus, ceux qui ont décidé de le suivre, ceux qui ont même lâché beaucoup de choses pour suivre Jésus, et qui sont des convaincus. Certains d'entre vous ont déjà fait cette expérience de Dieu qui agit. Vous dites, moi je sais Seigneur que tu vas agir dans cette journée. Et ils sont peut-être malades ou bien portants. Ils aiment Jésus. Il y a aussi les foules qui connaissent moins Jésus. Mais certains sont intéressés, disent, ah attends, celui-là il pourrait nous donner à manger. C'est intéressant quand même. Et celui-là pourrait peut-être nous guérir. Qui est cet homme? Je veux m'approcher de lui. Et voyez, vous faites partie de cette foule-là, eh bien c'est très beau. Approchez-vous de Jésus. C'est très beau d'avoir un désir, d'avoir un regard, d'être curieux en fait. Seigneur, qu'est-ce que tu veux? C'est qui en fait? Qu'est-ce qui se passe à Paray-le-Monial? Qu'est-ce qui se passe dans ces lieux de grâce? Seigneur, je m'approche pour voir, un peu comme Moïse, qui fait le tour et qui dit, mais qu'est-ce qui se passe? Je voudrais me renseigner un peu plus. Alors on prend un risque, on vient sous la tente, on se demande ce qui va se passer. On peut rester un peu à distance aussi. Vous voyez, dans l'assemblée, il y aura ceux qui veulent regarder, mais sans vraiment jeter dans la piscine, comme on dit. Je regarde à distance et surtout, je ne veux pas que ça me concerne vraiment trop. Eh bien, moi je prie aussi pour vous, pour que le Seigneur vienne vous rejoindre. Quand j'étais dans l'Évangile, à un moment, Jésus dit, souvent lorsqu'il y a des guérisons, il y a plusieurs attitudes, des fois Jésus guérit pour guérir, il dit, guérit parce qu'il y a une gratuité de Jésus. Jésus est saisi de compassion pour cette personne, voilà, il voit la veuve qui enterre son fils, c'est son fils unique,